0: Yvonne et Lavin, on me dit fermez les yeux, je ferme les yeux.
1: Mais je vous dis que vous pouvez les rouvrir.
0: Ah bah voilà, je les ai rouverts. Oui, parce que j'y ai passé vraiment beaucoup, beaucoup de mes étés, pas que l'été d'ailleurs, de 9-10 ans à mes 18 ans, et que j'ai énormément de souvenirs là-bas, évidemment. Donc oui, la côte atlantique et la Vendée précisément.
1: On reparlera peut-être de la Vendée tout à l'heure. Vous êtes française, mais pas seulement.
0: Ouais.
1: Je vais rappeler que votre papa anglais, maman australienne, ils sont rencontrés en France ou pas, vos parents?
0: Oui, à Paris, je suis désolée.
1: Mais c'est pas grave.
0: Ils se sont rencontrés à Paris parce qu'ils, tous les deux, sont venus de leur pays avec un peu des rêves, une idée justement du Paris bohème où on échange aux terrasses des cafés, où on parle littérature, enfin voilà. Donc, ils se sont rencontrés en donnant des cours d'anglais pour les adultes. Et voilà, ils sont tombés amoureux, ils ont fait deux filles, dont moi.
1: Ils sont nés respectivement.
0: Oui, lui en Angleterre et elle en Australie.
1: Alors, quelle image ils avaient de la France? Vous avez déjà eu l'occasion de parler de ça?
0: Oui, alors une image assez idéalisée en fait, même si en fait, pour eux cet idéal était plutôt vrai, puisqu'ils se sont installés là. Ma mère était venue que pour le week-end au départ, elle faisait un tour d'Europe. Elle a tellement adoré la France et Paris qu'elle s'est installée plus longtemps, et puis elle a rencontré mon père et voilà. Mais vraiment, j'ai été élevée dans une adoration de la France. Culturelle, esthétique, et j'ai un peu été élevée comme une touriste en France, en fait, même si je suis née ici.
1: C'est joliment dit, je trouve. Alors, vous avez grandi à Paris, vous étiez dans quel quartier, vous vous souvenez?
0: Dans le 15e.
1: 15e arrondissement, donc pas très loin, on va dire.
0: Non, mais vraiment, en face d'ici.
1: Et vous avez des tours de Beauvronnet.
0: Ouais, c'est ça. Mais vraiment.
1: C'est votre enfance.
0: Oui, vraiment, pas très loin.
1: 200 mètres, hein. Voilà. Ceux qui sont pas parisiens, c'est à côté.
0: Donc, pareil, dans le 15e, oui, ça a été jusqu'à mes 22 ans, ça a été mon quartier. Ouais.
1: Du coup, scolarité ici, l'école ici, le collège ici, le lycée dans le 15e.
0: Alors, collège-lycée, un peu plus compliqué, parce que je faisais de la danse beaucoup, donc j'ai été en horaire aménagé.
1: D'accord.
0: Donc, j'étais à l'école des enfants du spectacle dans le 5e.
1: Okay. Ah oui, c'est
0: après,
1: pas à côté.
0: Voilà, et après j'étais au lycée Racine à Saint-Lazare.
1: Alors je vais quitter un instant Paris. Vous avez parlé d'avoir été un peu élevé finalement comme une touriste. Et ce tourisme, vous l'avez fait avec vos parents, parce qu'il y a quelque chose de très important quand vous étiez plus jeune, c'est le camping-car.
0: Ah oui. Ah, on a sillonné alors l'Europe pour le coup, la France aussi, bien sûr, en camping-car orange Volkswagen.
1: Ah, je vois très bien.
0: J'ai peut-être pas le droit de dire une marque, sinon faut dire
1: c'est
0: Audi
1: fait, mais c'est pas grave. Renault.
0: Et Nissan.
1: C'est
0: voilà.
1: Fait.
0: Et vraiment l'image d'Épinal, des babacool en camping-car orange.
1: Alors vous alliez plutôt en Suisse, vous l'avez dit, en Allemagne, en Italie, c'est ça?
0: Voilà, ouais. On a fait le tour de l'Europe, mais comme on y allait relativement lentement, on traversait aussi la France pour y aller.
1: Est-ce qu'il y a un lieu comme ça, ou des villes, des régions que vous avez découvert, vous vous souvenez, enfant.
0: Je me souviens qu'on est passé par le sud de la France. Alors, mes parents n'aimaient pas trop. Pour le coup, ils adoraient la côte atlantique. Ils n'étaient pas très méditerranéens. Je me souviens que pour eux, c'était pas la vraie mer, quoi. C'était pas déchaîné, c'était pas. Et je me souviens avoir mangé un pan bagna. Ça devait être vernis ou un truc comme ça. Avec mes parents, on disait, oh, puis en plus c'est plein d'huile. Enfin, il y avait un truc comme ça où ils aimaient pas trop la Méditerranée. Moi, j'ai appris à la connaître plus tard. Et à l'adorer aussi.
1: Du coup, c'est comme ça que vous découvrez la France, en fait, que vous baladez.
0: Mais les campings, c'est extraordinaire. Hein.
1: Enfin, moi, j'ai jamais vécu ça. Donc,
0: Pour un enfant, c'est vraiment génial. C'est l'aventure.
1: L'exotisme.
0: Vraiment. Et puis, alors, avec mes parents, c'était vraiment l'aventure. C'est-à-dire que c'était pas planifié. On avait la carte Michelin déployée avec mon père qui faisait le copilote. Et on allait à un camping presque au hasard. Si on aimait bien, on y restait plus longtemps. Si on aimait pas, on repartait le lendemain. Ouais. Et puis en fait en camping on fait tout le temps des copains parce qu'il y a des enfants qui sont là et qui pareil cherchent à jouer avec les voisins.
1: C'est dur parce que c'est des copains d'une journée ou trois jours.
0: C'est vrai.
1: C'est pas facile ça parce qu'on s'attache vite.
0: Oui, on s'attache et en même temps ça permet d'avoir une espèce de vie sociale un peu immédiate où on s'ouvre un peu à l'extérieur. J'ai vraiment adoré ça. Puis en plus on partait en famille. Je partais avec mes cousins anglais souvent qui venaient avec nous.
1: C'est vrai que vous avez cette image. Vous l'avez évoqué. C'est votre votre maman qui conduisait.
0: Oui.
1: Votre papa qui avait la carte Michelin. Ça oui. sent bon, la carte Michelin. On a tous souvenir d'un papa oui. ou d'une maman avec la carte Michelin.
0: Et alors lui, il l'engueulait, que lui, il savait pas conduire. Mais alors, c'était. Mais tu l'as encore. Enfin, c'était en anglais, donc je vous l'épargne. Je vous le fais en. Puis alors, il y avait aussi des mots un peu fleuris. Et tu l'as encore loupé la sortie. Enfin, c'était vraiment des scènes de film. Moi, j'ai vécu.
1: Et vous dites, c'est ça. C'était comme dans un film, ce que vous avez vécu cette enfance.
0: Ouais, vraiment.
1: Avec ce camping-car. On va continuer de se balader parce qu'il n'y a pas que le camping-car. Juste une question, vous n'avez pas reproduit ça avec vos enfants, le camping-car. Vous
0: êtes... Non, vous franchement, pas j'aurais aimé. Après, le problème, entre guillemets, c'est qu'avec mon mari, c'était pas. On
1: ne
0: peut pas faire voilà, tout ce qu'on pourrait faire avec.
1: En dehors de France, peut-être.
0: En dehors de France, quoi qu'il y a beaucoup de touristes français quand on va en Europe à l'étranger, mais moi, j'aurais vraiment adoré. Ouais. Je pense que mes enfants auraient adoré aussi.
1: Pour ceux qui l'ignorent, c'est Nagui, le mari de Mélanie Page. Voilà. Qu'est-ce qu'il y a sous vos pieds?
0: Qu'est-ce qu'il y a sous mes pieds?
1: C'est une drôle de question, je vous l'accorde. Je vous demande ça, je ne vous laisse pas répondre parce que vous allez prendre pour un fou. On va s'intéresser à la revue des merveilles.
0: Ah, voilà.
1: Benoît Prospero qui passe en revue donc les merveilles de notre planète. Et il est temps aujourd'hui, ce soir, de regarder sous nos pieds.
2: Est-ce que quand vous marchez dans la rue, il vous arrive de penser un seul instant à ce qui se trouve sous vos pieds? Nous voici grâce à Ici Garlozère avec Constance Hélissé du syndicat mixte des Gorges du Gardon. Alors, il y a quoi en vrai, sous nos pieds?
3: Alors, sous nos pieds, il y a un monde invisible et fascinant qui est le sol.
2: Ça a l'air simple à dire comme ça, mais ça veut dire quoi? Il y a un monde.
3: Il faut savoir que un seul gramme de sol contient des millions de bactéries, des kilomètres de filaments de champignons, des acariens, des collemboles, ce sont des microscopiques gerbilles, et évidemment des vers de terre. C'est ce qu'on appelle la vie du sol.
2: Et quelle vie, mes amis! Le monde qui se trouve sous nos pieds est encore plus extraordinaire que celui qui se trouve sur Terre. Et comment ça marche?
3: Donc il faut voir ça comme une usine avec plein d'employés qui ont des rôles très différents et très variés, mais qui sont indispensables pour arriver au produit final, qui est la libération des nutriments pour la plante.
2: Et ça veut dire quand même que dans le sol, il y a des êtres vivants qui nous offrent ce que nous appelons ni plus ni moins que la fertilité, grâce à laquelle nous vivons. Et donc, par exemple, qui vit dans le sol ou sur le sol?
3: Par exemple, les bousiers qui vont venir rouler les différentes crottes des animaux à la surface du sol pour pouvoir ensuite les y déposer. On va retrouver certaines catégories de vers de terre qui font des allers-retours entre la surface et la profondeur pour venir enfouir toutes les feuilles, toutes les restes, tout le couvert végétal qui s'appelle l'humus lorsqu'on se balade dans une forêt. Ensuite, la matière se fait attaquée entre guillemets parce qu'elle se fait manger par d'autres espèces qui se relaient. Donc ça va être des arthropodes, des collemboles. On retrouve aussi des mini-scorpions dans le sol.
2: Et finalement, le résultat, c'est quoi donc?
3: Tous ces animaux-là vont avoir un rôle précis, vont venir soit dégrader la matière physiquement, soit la dégrader chimiquement pour qu'ensuite puissent être libérées les différentes molécules que sont l'azote, le phosphore ou le potassium, pour les cultures.
2: Et ben voilà. Et simplement pour finir, sachez que la formation d'un sol d'environ 1 mètre à 1 mètre 50 peut demander 10 000 à 100 000 ans. Et écoutez bien, il y a plus d'êtres vivants dans une seule poignée de terre que d'humains sur la planète. Et ça, c'est une merveille. Merci ici Garlozère et Constance Hélissé du syndicat mixte des Gorges du Gardon, le site gorgesdugardon.fr.
1: Merci beaucoup Benoît Prospero, et sachez aussi que mettre les mains dans la terre rend heureux. Et vous arrive de jardiner, Mélanie Page?
0: Moi, ce que je fais, mais quand les gens ne me regardent pas, sinon ils me prennent pour une folle, c'est prendre les arbres dans mes bras.
1: Ouais.
0: Vraiment, alors j'adore la nature en règle générale, et je crois beaucoup à l'énergie qui émane des arbres, et donc je leur fais des câlins.

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2: Et nous poursuivons notre balade, et cette fois dans Il n'y a pas que Paris dans la vie, changement de décor et de personnalité. Elle est animatrice, journaliste, mais aussi romancière. Sidonie Bonnec s'est prêtée au jeu d'Éric Bastien et a ouvert l'album de ses souvenirs. Quels sont les endroits qui ont laissé une trace? Où a-t-elle grandi, voyagé, aimé revenir? Et surtout, qu'est-ce que ces lieux racontent de celle qu'elle est devenue? C'était lundi dans Il n'y a pas que Paris dans la vie. On réécoute cet échange.
3: Père Reims, on l'a évoqué tout à l'heure, vous y êtes resté à peine et vous allez beaucoup voyager au gré des mutations de votre papa joueur professionnel. Vous irez notamment à Brest, Sidonie Bonnec, mais alors ça va pas s'arrêter là, on a un petit peu évoqué le sud de la France, on a écouté quelques cigales tout à l'heure. Et avant de parler d'Aix-en-Provence, je crois qu'il y a eu Martigues.
4: Oui, il y a eu Martigues. C'est bizarre, j'ai des souvenirs d'école et de piano,
3: et vous voyez. Quel âge?
4: J'avais 4-5 ans, c'est ça, voilà, à peu près. En fait, c'est surtout des souvenirs de week-end. Vous savez, ces week-ends où vous allez, soit vous prenez la voiture, vous allez au bord de la mer. Il y a toujours de la mer, il y a des pinèdes. Vous pouvez toujours faire des pique-niques. C'est des régions quand même. C'est une région extraordinairement agréable à vivre.
3: Alors, ce qui est intéressant, c'est que là, vous allez vous poser en région PACA pendant quelques temps.
4: C'était tout le temps des
3: courts séjours.
4: C'est vrai.
3: Là, vous allez rester
4: 2-3 ans.
3: Rester quand même une partie de l'enfance, de l'adolescence.
4: Oui, c'est vrai. Aussi, ouais. Aix-en-Provence, c'était jusqu'à mes 11 ans.
3: La Venise provençale, juste pour rappeler que c'est le nom que l'on donne à Martigues.
4: Oui, c'est vrai, la Venise provençale.
3: Si je vous dis les temps de Berre, si je vous dis.
4: Mais oui, bien sûr.
3: Mais oui, la Côte Bleue.
4: Les ports. Mais oui, j'étais toute petite quand même.
3: Le miroir aux oiseaux.
4: Ça, je me souviens plus. C'est quoi?
3: C'est un des noms du port que l'on donne côté de Martigues.
4: Oui, c'est vrai que le port, je m'en souviens.
3: Vous alliez à l'école.
4: Oui.
3: Et vous allez à l'école ensuite à Aix-en-Provence.
4: Oui, je me rappelle de ma maîtresse, Madame Bartoli.
3: Qu'est-ce qu'elle a fait, Madame Bartoli?
4: Elle était adorable.
3: Ah, bah tant mieux.
4: Elle me donnait envie de travailler.
3: Est-ce qu'elle fait partie de ces gens qui vous ont donné envie, justement, d'aller loin dans vos études ou dans votre vie?
4: Oui.
3: On a des visages comme ça, des gens importants.
4: Il y a trois femmes. À chaque fois, ce sont des femmes. Bon, c'est un hasard. Qui m'ont donné envie d'écrire. Qui m'ont donné envie d'inventer. On faisait des exercices autour de Molière, on faisait du théâtre, mais des petites choses toutes modestes, mais ça, elle excitait notre curiosité, notre créativité. Et je me rappelle de ça, et je me rappelle qu'à ces moments-là, je me suis dit, oh, un jour, j'aimerais bien raconter des histoires, j'aimerais bien faire ça, mais ça semblait tellement écrire un livre,
3: c'est
4: ça, je pense que c'est pour les autres.
3: Premier livre, 100 000 exemplaires, c'est plutôt là. Ça y est, l'épreuve, elle change.
4: J'ai attendu 40 ans avant d'écrire. Enfin, j'écrivais des nouvelles, mais.
3: C'est l'âge de la maturité.
4: Voilà. Ben oui, vous savez, ça sédimente dans le cerveau d'un être humain. Il faut du temps. Il faut avoir vécu des choses.
3: Et vous en avez vécu. Quand on arrive dans le Sud, on découvre aussi une mentalité, une culture.
4: Ouais,
3: vous êtes acclimaté assez facilement. On dit souvent que les Bretons sont un peu froids. Vous étiez à Brest, même pas longtemps, même gamine. Le Sud, c'est un peu plus.
4: En fait, les Bretons ne sont pas froids, mais on est. Parce que je suis quand même bretonne.
3: Je suis dans des stéréotypes.
4: Il y a peut-être un côté. Oui, je sais. Il y a peut-être un côté où on peut être plus casanier, qui est peut-être un peu lié au temps aussi. Alors dans le sud, il y a un peu plus de bonhomie, mais il peut y avoir aussi un petit peu plus de superficialité parfois.
3: Ouais.
4: Donc, mais moi, je me suis toujours adaptée. D'ailleurs, quand je suis arrivée dans le sud de la France, j'ai commencé à prendre l'accent du sud. Donc je disais plus rose, mais rose.
3: Et vous l'avez reperdu à nouveau?
4: Rose, je dis souvent. J'ai des mots comme ça qui reviennent, mais je crois que je voulais m'adapter aussi.
3: Ouais.
4: Donc, mais j'ai adoré. Franchement, une fois qu'on a l'habitude de déménager, ça devient un jeu presque.
3: À Aix-en-Provence, le chemin de l'école, c'est près de la Torse.
4: Oui.
3: Alors, c'est une rivière, la Torse.
4: Oui, c'est vrai.
3: C'est un espace, j'ai regardé les photos, c'est un espace un peu aménagé.
4: Oui, ça a dû changer depuis 30 ans.
3: J'ai regardé les photos récentes, c'est assez ombragé, il y a beaucoup d'arbres.
4: Je me rappelle des galipettes, il y avait des petites collines. L'hiver, quand il neigeait, on descendait sur des sacs poubelles. Et je traversais ce parc de la Torse pour aller à l'école, dans ma petite école où j'ai rencontré ma super amie Agnès Monnier, que je salue, qui vit à Nantes aujourd'hui, qui est avocate, à qui j'ai parlé il n'y a encore pas longtemps, vous imaginez, ça fait 40 ans. Et on adorait Aix-en-Provence parce que c'était très nature et en même temps, petite ville urbaine, joyeuse, avec son festival, c'est quoi, un festival d'opéra ou je sais plus, je me rappelle, ça.
3: Oui, les festivals ne montent pas dans les Bouches-du-Rhône, dans le Var.
4: Il se passait tellement de choses, on était bien.
3: Mais vous viviez où, Aix-en-Provence?
4: Je vivais près de la Torse, en face du cimetière, vous voyez, à gauche.
3: Donc de mes fenêtres.
4: C'est peut-être ça qui m'a inspiré les thrillers que j'écris aujourd'hui. Non, je vous promets, ma chambre donnait sur un cimetière.
3: Ouais.
4: Donc certaines nuits, je voyais des feux follets. J'ai dit à mes parents, je crois qu'il y a des fantômes. Ils m'ont dit, non, je crois que c'est un feu follet. Je dis, mais qu'est-ce que c'est que ça? Ce gaz qui sort.
3: Oui, bien sûr.
4: Je dis pas ça pour vous, je dis ça pour les auditeurs, parce que moi, je trouvais ça feu follet. Je connaissais pas.
3: Non, parce que les fantômes du vivant, les fantômes du passé, vous allez les croiser dans la fin des
4: Ça m'a bien alimenté. Mais vous voyez, ça ne doit pas venir de nulle part, ça.
3: Le cours Mirabeau?
4: Ah, le cours Mirabeau, bien sûr. Ah, vous savez, j'y suis retournée. Alors, incroyable. Enfin, incroyable pour moi. Hein.
3: Ça vous intéresse. Ça tombe bien, vous êtes notre invité, donc ça nous intéresse.
4: Écoutez, je fais comme si ça allait vous intéresser. Quand j'étais en école de journalisme, à Paris, je ne redirai pas Paris. Je voulais faire de la radio. C'était ma passion. Hein? Eh bien, vous savez où j'ai fait mon stage de radio? À France Bleu Provence. À Aix-en-Provence. Donc, 15 ans plus tard, Ici Provence aujourd'hui. Exactement. Je débarque avec ma petite valise. Et mes parents m'avaient loué 5 mètres carrés sur le cours Mirabeau. Et c'est là que j'ai.
3: Pour le coup, c'est à deux pas. Pour ceux qui ne connaissent pas le cours Mirabeau, il est à deux pas de la radio.
4: Exactement. Et j'ai fait là mes premières armes à la radio. Oh, c'était très dur.
3: Alors, la radio, moi qui l'ai connue aussi, cette radio, quelques années après vous, il y a tout un nouveau quartier, le quartier Sextus, quartier de la Méjeanne, qui s'est ouvert autour. Moi, je me demande même si j'ai pas vu le Pasino se construire.
4: Moi, c'est un peu loin pour moi déjà. Ouais. C'était une super expérience. Je me rappelle, je conduisais très mal et je partais en voiture faire des reportages à Marseille. Non, je me disais, je vais jamais revenir vivante.
3: Vous avez évoqué les ruelles. C'est ça qui vous a marqué, les fontaines, c'est vrai qu'il y en a beaucoup.
4: Je suis très urbaine, moi j'adore la nature, mais j'adore la ville. Un de mes plus grands plaisirs dans la vie, c'est de me balader seule dans une ville. Je me sens libre, j'aime la pierre, j'aime les fontaines, j'aime les noms des rues, j'ai vraiment une passion pour ça. Mmh. Et les rues aixoises sont uniques. C'est quelque chose qui me manquera toute ma vie, quoi. Vraiment, et pourtant, il y a d'autres jolies villes, mais les rues aixoises sont sublimes.
3: J'ai pris quelques noms, des villes qui sont autour, Bouc-Bel-Air.
4: Ah oui, Bouc-Bel-Air. Oui.
3: Un souvenir particulier à Bouc-Bel-Air?
4: Non, pas du tout.
3: Salon de Provence?
4: Oui. Moi, c'est surtout la montagne Sainte-Victoire.
3: La Sainte-Victoire.
4: On allait souvent, que Paul Cézanne a dessiné. Ça me fascinait. J'avais des cartes postales avec les déclinaisons de la Sainte-Victoire par Paul Cézanne.
3: Aubagne?
4: Au Bagne, je m'en souviens pas très bien.
3: Bertuis?
4: Oui.
3: Port-de-Bouc.
4: Port-de-Bouc.
3: Les sardinades de Port-de-Bouc.
4: Ah oui. Mais j'adorais ce nom Port-de-Bouc quand j'étais petite. C'était hyper délicieux à prononcer, ça.
3: Moi, j'ai fait les sardinades, c'est extraordinaire. Ça. Des grandes soirées où on mange comme ça. Attendez, Sidonie.
4: Attendez. C'est vous qui pêchez la sardine, donc là, aujourd'hui?
3: Je pêche la sardine, mais il y a une plage, je cherche.
4: Moi, je la mange.
3: Allez-y. Votre plage. Elle était où, votre plage?
4: Vous savez que je m'en rappelle pas.
3: Oh, bah, il y a bien un coin où vous alliez, là. Je sais pas, la Couronne, à Carreau.
4: Et vous savez que je sais.
3: À Martigues, à Marseille, à David.
4: Alors, on allait plutôt à Martigues, mais peut-être la Couronne, ça me dit quelque chose. Vous savez que je me revois à la plage, je ne me rappelle plus du nom de la plage.
3: C'est pas très loin d'Aix-en-Provence, ça me plaît beaucoup. La plage de la Carreau, la plage de la Couronne.
4: Ouais, non, ça devait être là.
3: Vous alliez à la plage, je vous l'avais dit, la mer, c'est un élément très, très important pour vous.
4: Très important. On était avec mes parents, avec le grand, je me rappelle, on arrivait avec, vous savez, le gros parasol qu'on plantait comme ça. Et on restait des heures. Je me rappelle. Voilà, j'ai passé des heures dans l'eau à ramasser des petits bouts de coquillages, à me baigner. C'est une enfance de rêve, en fait, l'enfance au bord de la mer.
3: Maillot de bain, j'essaye de faire un lien comme je peux, mais c'est pas mal, parce qu'on va parler de sous-vêtements féminins.
4: Pas de mon maillot de bain,
3: j'essaye de faire un lien un peu capillotracté, je vous l'avoue. Ici, ça entreprend une matière de sous-vêtements féminins. Alors, il y en a pour tous les goûts, Sidonie, et toutes les envies, vous allez l'entendre. Aujourd'hui, Catherine Quicandon, vous avez choisi une gamme qui nous respecte.
5: À La Rochelle, la lingerie féminine est absorbante.
6: Oh, dis donc, c'est joli, ça, c'est quoi? C'est du cachemire?
7: C'est du coton.
5: En lin, plutôt, c'est la matière qu'ont choisi Arnaud et Beverly pour leur marque L'Intime Conviction.
8: C'est une gamme de produits absorbants, destinés dans un premier temps aux règles féminines, parce que c'est le domaine d'où on vient. Quand on a des petites fuites urinaires, ces produits qui sont aussi parfaitement adaptés.
5: Les culottes absorbantes et les serviettes hygiéniques lavables sont fabriquées dans des ateliers à Chizé, dans les Deux-Sèvres, et à Chauvigny, dans la Vienne. Le lin, lui, est produit en Normandie. Seuls les élastiques viennent d'Espagne et les attaches des brassières d'Allemagne. Pas le choix, ils n'en ont pas trouvé en France. Mais alors, pourquoi des sous-vêtements réutilisables? Car on ne va pas se mentir, une protection jetable, c'est quand même très pratique. Quand on a besoin d'en changer au milieu de la journée, on la jette à la poubelle. Et là, ce n'est pas le même topo. Alors Arnaud Lacoste, que nous dites-vous?
8: Vous êtes encore nombreuses à utiliser des protections jetables. On sait que ces protections-là sont mauvaises pour la santé, nuisibles à l'environnement. Vous êtes nombreuses à avoir déjà essayé des produits menstruels réutilisables, donc des culottes menstruelles ou des serviettes réutilisables. C'est mieux. Essayez le lin, vous allez voir. C'est frais, c'est léger, c'est hypoallergénique. Et vous allez normalement être agréablement surprise.
5: Je n'en doute pas. Pour le prix, c'est plus cher. À partir de 17,90€ pour la protection hygiénique et 44,90€ pour la culotte. Il y a aussi une brassière, mais là aussi, Arnaud a un bon argument.
8: Quand vous regardez le prix que vous dépensez pour les protections jetables, aussi, c'est-à-dire les serviettes conventionnelles ou les tampons conventionnels, et que vous passez à des culottes menstruelles réutilisables ou à des serviettes réutilisables, vous faites sur la durée de votre vie de femme, vous allez utiliser ces produits-là, vous faites à peu près 50% d'économie. Alors c'est un investissement, parce qu'au départ on vous dit oui, mais il faut acheter entre 4 et 5 culottes pour pouvoir faire un roulement, pour pas être obligé de laver tous les jours pendant la semaine où vous avez vos règles. Bah oui, effectivement, il y a un petit investissement, mais il faut le considérer comme un investissement, c'est pas à perte. C'est-à-dire que c'est pas des produits que vous jetez dès que vous les avez utilisés. Et surtout, c'est pas des produits dans lesquels vous avez du plastique et des matières chimiques.
5: Et ça, ça n'a pas de prix. Enfin si, mais vous avez compris. 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Merci à Fabien d'ici La Rochelle pour cette idée intime et convaincante. Ici, ça entreprend l'intime conviction, une gamme de lingerie absorbante en lin qui nous respecte.
3: Merci
4: c'est
3: Catherine.
4: Super. Et il faudrait que ce soit remboursé par la Sécurité sociale.
3: C'est une bonne
4: car
3: idée,
4: les femmes
3: ça.
4: N'ont pas le choix d'avoir leurs règles ou pas. C'est aussi ce qui donne naissance aux êtres humains et aux hommes. Et donc, il va falloir réfléchir à ça. Mais je trouve ça très bien ce qu'ils font.
3: Vous êtes partie toute seule, Sylvie Baudet.
4: Oui,
3: je ne vous ai même pas proposé
4: d'agir. C'est notre quotidien de femme et merci d'en parler.
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17: Et nous voilà déjà dans la deuxième partie de cette heure sur ICI. Toute la semaine, Éric Bastien vous fait découvrir les parcours très différents de ses invités, mais avec toujours ce même fil rouge, la France telle qu'ils la vivent et la ressentent. Ça s'appelle « Il n'y a pas que Paris dans la vie » et parfois, ce voyage passe, vous allez voir, par la famille, les souvenirs transmis, les lieux où l'on a grandi ou ceux que l'on a découverts plus tard. C'est notamment ce qu'est venu raconter Arthur Jugnot. Le comédien était au micro d'Éric Bastien, avec ses souvenirs, ses attaches et quelques étapes importantes de son histoire. On retourne avec lui sur les routes de France.
18: On a beaucoup voyagé déjà, on a été dans pas mal d'endroits, on s'est arrêté en Avignon, je ne sais pas d'ailleurs si on dit à Avignon ou en Avignon.
19: Ah, il y a deux écoles.
18: Ouais, il y a deux écoles, ouais. Et toi, c'est quoi ton école ?
19: Moi, je dis à Avignon.
18: Tu dis Avignon. On a parlé du Théâtre des Béliers. Je reviens sur le fait qu'aujourd'hui, tu diriges, co-diriges quatre théâtres à Paris. Le Splendide, la Contrescarpe, la Comédie de Paris, où tu joues, et la Renaissance.
19: Tout à fait.
18: C'est énorme. On a parlé d'entrepreneuriat il y a un instant. C'est compliqué à gérer quatre théâtres.
19: Oui, mais je suis pas du tout seul. Je suis associé avec Morgan Spielmaker et Boris Soula. Enfin, j'ai différents associés en fonction des lieux et on a une équipe, on est très staffé, etc. Moi, c'est pas une volonté de diriger des lieux. Ça s'est fait avec les opportunités et les rencontres de la vie, mais c'est surtout la volonté d'être libre artistiquement. Et le fait d'être directeur de théâtre, je peux dire, tiens, si on montait une comédie musicale parodique et déjantée sur la vie de Jeanne d'Arc, elle entend pas des voix, elle entend des chansons. T'es d'accord? Je me pose la question à moi-même. Oui, je suis d'accord et on le fait.
18: Ça vous dépendez presque.
19: Ça m'évite de devoir aller convaincre des gens.
18: C'est une bonne technique, c'est une bonne astuce.
19: Et donc voilà, donc j'ai toutes les contraintes administratives de travail, de gérer des boîtes. Équipe, ouais. En contrepartie, j'ai beaucoup plus de liberté artistique et c'est ça qui me rend profondément heureux.
18: Il y avait un truc avec Bordeaux aussi il y a quelques années autour du théâtre. Vous avez, il y a eu un collectif d'artistes où vous avez fait des choses.
19: Ouais, je fais partie d'un collectif. On a repris le théâtre des Salinières.
18: Ouais. Bordeaux même.
19: L'année dernière, à Bordeaux, ouais. Et qui est un très très joli théâtre. Et c'est un directeur sur place qui le gère. Enfin, nous, on gère pas le théâtre, mais il y a un actionnariat, en fait. On s'est mis à plusieurs, il y a Alexis Michalik, il y a le théâtre Montparnasse, il y a Salmé Louche. Enfin, on s'est mis à plein et on a tous mis un peu de sous pour reprendre le lieu. Et on est très heureux de ça. Donc, de temps en temps, on va jouer un spectacle là-bas. Voilà.
18: Comment Bordeaux ? Pour ceux qui connaissent pas Bordeaux, on a eu l'occasion d'y passer.
19: Bordeaux, c'est bien Bordeaux. Moi, j'adore Bordeaux. Non, c'est hyper joli, on mange hyper bien. Il y a une ambiance, il y a des bonnes ondes. On n'est pas loin de la mer, non ?
18: Est-ce qu'il y a un endroit en France où on mange mieux ?
19: On mange mieux ?
18: Ailleurs. Vous me dites à Bordeaux, on mange bien. Enfin, on mange bien dans le sud, on mange bien un peu partout. Est-ce qu'il y a un endroit où tu t'es dit
19: En fait, on mange bien partout, ça dépend de ce qu'on aime manger, mais c'est vrai que tout ce qui est ça dépend. Si je vois un peu fruits de mer, tout ça, on va pas se mentir, tout ce qui est Saint-Malo, tout ce coin-là, la Bretagne, pour se faire un tour
18: de
19: quelques huîtres, ça c'est pas mal.
18: Dinard, Cancale,
19: tout ce qui est les Landes, si on veut prendre un peu de poids, c'est quand même assez formidable pour ça, parce qu'on mange vraiment gras et bien.
18: Ouais.
19: Et puis si on veut
18: une
19: tomate burrata, on peut aller dans le sud.
18: Ouais, mais t'es bien là.
19: Ouais, ça va.
18: Tu fais du sport ou...
19: Je fais du stress.
18: Ouais. C'est pas mal ça. Je fais de la caféine, je fais du stress. On va dans la Drôme ?
19: Je connais un peu la Drôme.
18: Ah, tu t'es marié ?
19: Je me suis marié dans la Drôme.
18: Tu t'es marié où ?
19: À la Drôme Provençale, à la Fontaine Minérale, qui est un endroit fabuleux, qui est tenu par des amis et qui est une grande guinguette, et c'est très très joli.
18: Et pourquoi t'as été te marier là-bas, hein ?
19: Parce que c'est des amis qui ont une guinguette magnifique.
18: Ça n'a rien à voir, je me suis dit, c'est peut-être les origines de sa femme.
19: Pas du tout, famille, non, c'était vraiment un coup de cœur pour un lieu, on s'est dit, tiens, ce lieu est sublime.
18: Redonne le nom du lieu, comment ça s'appelle ?
19: La Fontaine Minérale.
18: Moi, j'ai repéré l'endroit. C'est une toute petite commune. J'ai eu 650 habitants.
19: Pont de Barret.
18: Ouais.
19: Ouais.
18: 657 habitants recensés en 2023. Ils étaient tous invités, du coup.
19: Ils étaient tous.
18: Non, mais c'est un peu l'événement. Arthur Junot qui se marie dans un.
19: Non, mais c'était. Il y a le bourg et puis un peu plus loin, il y a la guinguette.
18: 40 habitants au kilomètre carré. Une baignade dans le Roubion, il y a de la pêche,
19: oui.
18: Il y a un site d'escalade. Non, mais c'est juste pour se marier ou tu retournes jamais?
19: Je peux te raconter ce que tu veux, je ne connais pas du tout la région. mais en revanche, cet endroit est absolument magique. Ouais.
18: Où est-ce que vous allez avec ta femme, maintenant, quand vous décidez de partir en vacances en France? C'est quoi vos petits coins de paradis à vous?
19: Eh bien, on essaye de voyager hors de France. Vu qu'on voyage beaucoup pour le travail en France, on essaye de se dire, tiens...
18: Mais t'as forcément un endroit sympa où aussi... Un endroit pour te ressourcer, tu te dis, j'ai envie de me faire
19: non,
18: un
19: petit... Non, on a une maison familiale sur la presqu'île de Gien.
18: Alors voilà, ça je voudrais qu'on en parle, parce que je sais que tu l'aimes beaucoup, cette maison.
19: Et ça, c'est un endroit sublime, on est vraiment au bord de la mer, c'est-à-dire que... Tu prends ta main gauche, ta main droite, tu fais 180 degrés, tu regardes, c'est l'eau, c'est la mer. Et moi, j'aime l'eau. Je peux en parler du lac tout à l'heure, mais un lac, la mer, tout ça, j'ai besoin d'une rivière, j'ai besoin d'eau. Et ça, c'est extrêmement ressourçant. Waouh, quelle réalisation.
18: Alors, on est où là? On est sur la presqu'île de Gien. Ta plage à toi, elle est où?
19: Elle est... Alors, c'est plutôt des criques. Moi, je suis plus crique que plage.
18: D'accord, ouais, crique.
19: Ouais. Ouais, moi, transat, plage, sable, tout ça, c'est pas... Non, j'ai besoin de sauter, de rocher, de grimper, de voir des poissons, des trucs.
18: Ça, c'est en tous les cas un endroit dans lequel tu te sens bien et dans lequel tu peux aller assez régulièrement. Du côté de la presqu'île de Gien, tu fais un peu de bateau ou pas?
19: Je fais, bien sûr, permis bateau, permis côtier, permis fluvial, je suis au taquet.
18: Et comme papa?
19: Non, il n'y a pas
18: de permis bateau?
19: Si, bien sûr, mais pas le fluvial.
18: Ah, c'est quoi la différence?
19: Ah ben, c'est pas sur les fleuves.
18: En attaque. Ah oui, tu me diras, évidemment.
19: J'ai le droit de piloter partout.
18: Et tu te verrais partir comme ça un peu à l'aventure, tu as déjà pensé longtemps sur un bateau par exemple, te couper de toutes tes activités, de toutes tes co-directions?
19: C'est les fantasmes qu'on a tous. Après, je pense que j'adore le bateau, mais j'ai un peu le mal de mer, donc ça peut mal se passer.
18: Est-ce qu'il y a des endroits qui t'inspirent pour écrire? Là, il y a Tout Feu Tout Flamme. Tu l'écris, tu joues, tu le mets en scène. Tu t'écris où généralement?
19: Moi, il y a un endroit où j'adore écrire, c'est dans le train.
18: Donc, en parcourant la France.
19: En parcourant la France. Non, mais c'est parce qu'il y a un truc de... Il y a un bruit constant, on téléphone pas, on n'est pas trop dérangé, et quand on travaille beaucoup, qu'on fait beaucoup de trajets, il y a ce truc où on se dit, là, on perd notre temps, et tout d'un coup, c'est un endroit où moi, j'aime bien écrire.
18: Les réseaux sociaux, ta vie, ton œuvre,
19: ouais,
18: tu t'en fous complètement.
19: Ouais, c'est pas vrai. Non, ça,
18: pas
19: c'est
18: vraiment. Parfois, ça peut être très intéressant.
19: Ah non, mais
18: tu vas découvrir pourquoi. Parce que si les réseaux sociaux prouvaient qu'ils peuvent avant tout être un véritable moteur de solidarité, voilà ce que je vais te montrer. Est-ce qu'on va entendre? Parce que depuis plusieurs mois, figure-toi, un homme cuisine régulièrement des dizaines de repas pour des sans-abri et partage ses recettes ainsi que ses distributions sur TikTok et sur Instagram. Cet été, il a d'ailleurs décidé de quitter sa cuisine parisienne et se balade un peu partout en France. On l'a rencontré au micro de Robin Bernot.
10: Un créateur de contenu s'est lancé dans un tour de France solidaire pour cuisiner pour les sans-abri.
15: Je trouve ça génial, il faudrait continuer en fait.
10: Cet été, Manu Solidaire, c'est son nom sur les réseaux sociaux, a décidé de sillonner une partie de la France pour cuisiner et distribuer des repas aux personnes vivant dans la rue. Et cette tournée, il la partage sur les réseaux sociaux avec ses plus de 400 000 abonnés.
16: Là, tout le monde, les amis, c'est le tout début de soleil.
10: Ainsi, les internautes qui le suivent peuvent faire des dons qui serviront entre autres à financer les ingrédients et les différentes étapes du voyage.
16: Et voilà,
10: il y a quelques jours, il était de passage à Avignon où il a préparé plus de 60 Centre-Pas. Et notre journaliste Clara Baudard en a profité pour le rencontrer.
20: Aujourd'hui, c'est compliqué de se dire que les sans-abri, on veut juste pas les voir. Parce qu'en fait, ils existent, sont autour de nous. Toutes les personnes de la rue, elles ont besoin de manger.
10: Il faut savoir que début août, la mairie d'Avignon a adopté un arrêté municipal anti-mendicité. Une mesure qui ne décourage pas Manu Solidaire de réaliser ses distributions de repas, bien au contraire.
20: Se dire qu'on vire les personnes démunies des centres-villes sans leur donner de solution de repli, c'est un peu se voiler la face et cacher la misère, alors que quoi qu'il arrive, elle restera là.
10: Alors ici, ça marche. Et vous, qu'en pensez-vous ?
7: Je trouve ça hyper cool. S'il peut y avoir de l'aide en France, de l'entraide, je trouve ça vraiment génial.
10: J'en ai par exemple discuté avec Juliette qui souhaitait souligner les difficultés de pouvoir bien se nourrir, en particulier aujourd'hui.
7: Il y a de moins en moins d'aides justement qui sont consacrées aux personnes les plus délaissées et les moins aisées dans la population. Donc je pense que c'est vraiment cool s'il y a des initiatives qui peuvent se faire de façon individuelle.
10: Des difficultés pour s'alimenter qui concernent évidemment les sans-abri, mais pas que, c'est ce que m'a rappelé Jade.
21: Moi je vois les étudiants aussi par exemple, ou les personnes comme ça qui ont besoin d'aide. Non, je trouve ça génial, il faut continuer d'être dans d'autres villes. Ils font que Avignon pour l'instant ?
10: Alors, pas tout à fait. En fait, Avignon faisait partie de tout un circuit organisé dans le Sud-Est. Manu Solidaire est entre autres passé par la Loire, la Lozère ou plus récemment à Marseille.
21: Ok, qui passe en Bretagne. Je trouve que la question de la nourriture en ce moment, c'est compliqué.
10: Pourquoi c'est compliqué ?
21: Parce que les prix augmentent, tout augmente.
10: Grâce à cette initiative, Manu Solidaire crée du lien, une démarche qu'il souhaite poursuivre et continuer à partager sur ses réseaux sociaux, avec toujours cette même envie, celle d'être utile.
18: Et ben voilà, et c'est le mot d'ordre d'ailleurs, tout au long de cette saison sur votre radio, ici, être utile. Robin Bernot, on se retrouve demain d'ailleurs avec toute l'équipe sur ici et sur ici.fr pour mettre en avant toutes les bonnes initiatives un peu partout en France.

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2: Et si vous nous rejoignez, sachez que vous êtes en plein. Il n'y a pas que Paris dans la vie et il reste encore quelques jolies étapes avant la fin de cette heure. Cette semaine, Éric Bastien a rencontré des personnalités venues d'horizons très différents. Mais derrière leur métier et leur actualité, il y a toujours une histoire personnelle. Un village, une ville, une région, une maison de famille ou parfois simplement un paysage auquel on reste attaché. Parmi ces rencontres, celle de Gilles Attaf, à l'origine du label Origine France Garantie. Et avec lui, on parle forcément de fabrication française, de savoir-faire et de ces entreprises qui font vivre nos territoires. Un entretien à réécouter maintenant sur ICI.
3: Vous sentez cet effet bleu-blanc-rouge autour de la certification Origine France garantie? Vous sentez la fierté des gens que vous voyez dans les usines? Il y a cet effet de ce que l'on sait faire, c'est nous qui le produisons, c'est nous qui le fabriquons, il vient de chez nous.
4: Absolument, ils sont très fiers d'ailleurs, c'est pour ça que lorsqu'on fait des remises de certification, à chaque fois on sent vraiment, je dirais que même la certification Origine France Garantie qui garantit aux consommateurs, on dit toujours Origine France Garantie, c'est le Made in France Garantie puisque le Made in France étant déclaratif régi par le code des douanes européens, nous on c'est une certification, et on sent que les gens, lorsqu'on fait une remise de certification, ont beaucoup beaucoup de fierté et ça se ressent dans toute la société, dans toute l'entreprise, et moi c'est ce que j'aime le plus, je crois, c'est aujourd'hui de leur redonner cette fierté, quoi.
3: Comment
4: et on sent que le consommateur aujourd'hui a besoin de traçabilité, de savoir où c'est fabriqué, dans quelles conditions. Enfin, il se passe quelque chose autour de nos territoires, de la proximité. On a envie de

0: On a envie de proximité et en fait Origine France Garantie, c'est la proximité des territoires. Ouais. En fait, c'est ça.
1: Oui, c'est ce qu'on a dit, c'est le maillage,
0: c'est le maillage, c'est tout ça et c'est ce qui manquait aujourd'hui de remettre en avant voilà. Et aujourd'hui si voilà, j'ai vraiment une fierté, c'est que je trouve qu'on participe à remettre en avant cette fierté des producteurs.
1: Quels sont les critères justement pour certifier Origine France Garantie ?
0: Alors les deux critères cumulatifs sont le premier, il faut que toutes les caractéristiques essentielles du produit aient été prises sur le territoire français. En gros, ça c'est le terme exact, mais c'est que toute la fabrication doit être française, hein, toute la transformation du produit. Et le deuxième critère cumulatif, c'est que 50% à minima du prix de revient unitaire sorti d'usine doit être français.
1: On a parlé de Limoges, on a parlé de Valence, on a parlé de ces ateliers, de ces usines que vous visitez du nord de la France. Je voudrais qu'on évoque à nouveau la Corse, parce que on en a parlé dans les reportages, mais la Corse est un endroit que vous connaissez bien, dans lequel vous allez, je crois, depuis 40 ans.
0: Absolument, sans interruption. J'aime beaucoup ce pays qui est absolument prodigieux, où à la fois on a des plages sublimes, des montagnes somptueuses, et puis une identité forte, et puis des gens qui sont attachés à leur terre. Et moi, j'aime beaucoup cette appartenance. Je trouve que il faut repartir de là. D'ailleurs, si on veut reconstruire une nation, il faut repartir sur l'appartenance. Et moi, je trouve ça très bien que les citoyens soient fiers de leur région. Leur région fait partie de la France et c'est pour ça que j'aime beaucoup ce pays.
1: Quelques villes en Corse à citer, vous aimez, je sais pas, Bastia, Saint-Florian, Ajaccio, vous fâchez avec personne.
0: Non, mais moi je vais historiquement toujours à Porto Vecchio, que voilà, c'est là où voilà mes deux filles sans interruption y vont depuis qu'elles sont nées. Donc voilà, j'ai des attaches maintenant là-bas très fortes et j'aime beaucoup ce pays. Ouais.
1: Si on quitte la Corse, qu'on retourne sur le continent, du côté de Marseille, je sais pas, moi la Provence, le Var, est-ce qu'il y a des plages qui vous parlent, que vous avez peut-être visité, dans lesquelles vous allez passer des vacances? Elle est où votre plage, j'avoue, Gilles Assaf?
0: À ma plage,
1: sortie de la Corse, hein.
0: Ah, sortie de la Corse, sinon je vous aurais cité la plage, le golfe de Saint-Cyprien et justement la partie du Cabanon Bleu qui est voilà, à l'extrémité de la plage de Saint-Cyprien. dans ce cas...
1: Ça peut être un autre endroit. Votre plage, ça peut être en Bretagne,
0: Alors peut-être je vais changer complètement parce que j'aime beaucoup également l'île de Ré, vous allez dire j'aime bien les îles. Plage du Grosjean au Port-en-Ré alors.
1: Quelques questions comme ça et des réponses rapides. Le lieu des premières réussites, vous l'avez évoqué tout à l'heure, et le lieu de la remise en cause, vous l'avez évoqué. Le lieu en France qui vous fait un peu rêver?
0: Eh bien, je vais vous dire, c'est l'Aubrac.
1: Alors là, on va être copains parce qu'on y mange bien.
0: Alors on y mange super bien.
1: Ah, l'Aubrac, moi j'adore.
0: Et moi j'ai découvert l'Aubrac, alors pas du tout professionnellement, mais je l'ai découvert parce que chaque année je fais une partie du chemin de Compostelle.
1: Ah bon ?
0: Et mon meilleur ami étant cordonnier, il m'a embarqué dans ce projet de faire Compostelle, et une semaine par an je marche voilà.
1: C'est le Puy-en-Velay, hein, le départ.
0: Le Puy-en-Velay conc. C'est la première étape qu'on a fait, et on est passé par l'Aubrac et ça a été un choc pour moi. J'ai trouvé que c'était assez incroyable ce qui s'est passé lorsqu'on a marché dans ces immensités absolument fabuleuses avec des paysages à couper le souffle. Enfin, j'avais l'impression d'être dans un film. Et puis on mange très bien, et comme j'aime bien manger, c'est pas mal non plus, quoi.
1: On mange bien où d'ailleurs en France?
0: On mange bien dans tous les territoires. Là, pour le coup, on a cette chance de bien manger partout. On mange bien en Auvergne, on mange bien en Alsace, on mange bien. Moi, je suis trop gourmand pour citer un territoire par rapport à l'autre. Ouais, j'aime bien le cassoulet. Alors voilà, j'ai fait une petite escale dans les Pyrénées. Je suis passé par Carcassonne il y a 15 jours et j'ai mangé un super cassoulet.
1: Alors le lieu où vous aimez vous ressourcer, peut-être en dehors de Paris, un lieu en France où à un moment donné vous avez dit waouh, si je pouvais.
0: Le Périgord.
1: Hein? Tiens, pourquoi?
0: Parce que j'ai de la famille dans le Périgord et que historiquement chaque Noël on va toujours se retrouver tous dans le Périgord noir aux Hésies de Taillac, et pour moi c'est pour le coup je me ressource vraiment parce que je suis au cœur de la France profonde avec des gens fabuleux et ça me fait énormément de bien et je pour rien au monde je changerais, et d'ailleurs mes filles m'en voudraient beaucoup si on changeait cette habitude, mais chaque année on va à Noël passer les fêtes dans le Périgord et pour nous, c'est absolument un moment qui est important, et je pense que ça nous aide vraiment à passer le cap de l'hiver.
1: Vos plus belles vacances en France? Peut-être que vous avez déjà évoqué le lieu, hein, je ne sais pas, mais est-ce qu'il y a des vacances inoubliables que vous avez vécues ici?
0: Ah, je suis désolé, mais je vais revenir sur la Corse. Hein, donc voilà, c'est vraiment pour moi. Ouais, je pense que c'est là où j'ai vécu les plus belles vacances. Voilà, avec mes filles petites, ça a été fantastique.
1: Si on va à la montagne, vous avez un peu évoqué la montagne, mais la montagne vraiment pour skier. Me dire, il y a des montagnes en Corse, mais si on va skier, on va où avec vous en France?
0: Ah, bah là c'est pareil. On va à Val d'Isère parce que
1: voilà. Tignes, Val d'Isère.
0: Parce que voilà, la Haute Tarentaise, c'est quand même. Lorsqu'on aime le ski comme moi, parce que je fais du ski depuis que je suis petit, j'ai vraiment beaucoup de tendresse pour Val d'Isère, même si aujourd'hui ça a beaucoup changé et que bon, c'est devenu une station un peu hors norme.
1: Gilles Attaf est votre invité encore quelques minutes sur ICI, les présidents certification origine France Garantie. Alors Gilles Attaf, si votre vie était une carte de France, on se balade depuis tout à l'heure dans cette carte de France, quel serait le lieu central pour vous?
0: Le lieu central, c'est une très bonne question. Je dirais quand même Limoges.
1: Ah, on y revient. C'est peut-être la ville que vous avez citée le plus, d'ailleurs.
0: Oui, parce que ouais, j'ai vécu des moments exceptionnels à tous les niveaux, quoi. Aussi bien des hauts que des bas. Donc émotionnellement, peut-être c'est la ville qui m'a le plus marqué, parce que émotionnellement, ça a été une période où vraiment j'ai tout connu, en fait. Et c'est peut-être ça qui fait qu'aujourd'hui, effectivement, j'ai du mal à y retourner, d'ailleurs.
1: Aujourd'hui, vous vivez, c'est en région parisienne que vous êtes aujourd'hui, c'est
0: ouais, ça? Oui, je vis en Seine-Saint-Denis, au Raincy.
1: Est-ce que vous voulez dire un mot sur le Raincy, d'ailleurs? Est-ce qu'il y a peut-être à découvrir des choses, des images comme ça qui vous donnent envie d'évoquer ce soir?
0: Ah ben oui, le Raincy, c'est un havre de paix et ça permet de faire comprendre que on peut très bien vivre en Seine-Saint-Denis. C'est une ville que j'apprécie beaucoup, et on parlait beaucoup tout à l'heure de gastronomie, et c'est une ville où il y a énormément de commerçants absolument fabuleux, avec des marchés, des maraîchers, des bouchers, et moi je suis très attaché à cette ville.
1: Parler des marchés, pour vous, la réindustrialisation passera forcément demain par la vision régionale, territoriale, c'est ce que vous avez évoqué, hein, Gilles.
0: Alors moi, je pense qu'il faut repartir effectivement de cette, pour moi, l'ADN d'un pays, c'est ses territoires, et pour que on puisse embarquer autour d'un récit toute une société, il faut repartir de son ancrage, et son ancrage, il est en région, il est en territoire, et lorsqu'on a, moi j'aime beaucoup ce que fait par exemple le produit en Bretagne, voilà, c'est fantastique. Et si on produit en Bretagne, on produit en France. Et donc, voilà. Mais je pense que aujourd'hui, le français, le citoyen, il a besoin de retrouver de la proximité, de l'ancrage. Et c'est de là qu'on peut rebâtir quelque chose, rebâtir une société plus juste, avec moins de fractures, et sortir de ces mégalopoles qu'on a voulu nous vendre pendant des décennies. Vous savez, on nous a quand même vendu que la France serait un pays de tertiaire et que l'atelier du monde serait en Chine. Donc moi, je me bats contre ça depuis.
1: Et vous faites bien. Dernière question, un lieu que vous ne connaissez pas et vous rêvez de le découvrir, ou une région, vous dites, je suis jamais allé.
0: Alors c'est fait, j'étais dans les Pyrénées, je connaissais pas.
1: Donc ça répond pas à ma question.
0: Ça répond pas à la question. Non mais je voulais le dire parce que j'étais assez cet été.
1: J'ai fait un petit
0: passage dans les Pyrénées, et j'avoue que j'ai été absolument un lieu que je connais pas et que il faut absolument que je visite, c'est le Jura.
1: Et ben voilà. Bon voyage dans le Jura et revenez nous en parler.
0: Avec plaisir. Grand plaisir.
1: Gilles Attaf était votre invité. Merci pour tout ce que vous faites. Saluez vos équipes. Et puis, on continuera bien sûr de s'intéresser à vos fonctions et surtout à cette certification dont vous êtes le président. Certification d'origine France Garantie. On a retracé votre carrière, votre parcours, Gilles.
0: Oui, bien sûr. 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
2: Salut les petits clous, comme disait l'autre. C'est Décibel, le Décibel du samedi soir. Comme d'habitude, je donne les clés de la prog musicale à un ou une invitée. Une invitée, en l'occurrence, que vous écoutez tous les midis à la radio, ici même. Et Nora Malagré à la tête d'une toute nouvelle émission. On vous doit bien ça.
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2: Enora Malagré. J'aime bien quand ce prénom est chanté. Bonjour, comment ça va, Enora?
4: Ça va.
2: Je suis ravie de t'accueillir dans Décibel. La règle est simple, hein, on te contacte quelques jours avant l'émission, on fait ça avec tous les invités du samedi. Est-ce qu'on pourrait avoir, s'il vous plaît, une sélection d'une dizaine de chansons qui vous ferait plaisir et tout? Et Nora m'a répondu en m'envoyant un podcast. C'est-à-dire qu'en fait, elle m'a fait un vocal sur WhatsApp où elle me disait « Alors j'aime beaucoup ça, mais j'aime aussi beaucoup ça, et ça, et ça c'est très important, et ça c'est essentiel, et cet artiste, et ce groupe, et cette chanson. » Et Nora, dingue de musique.
4: Folle de musique. Mon papa disait que, j'étais née dans une enceinte. Mais oui. Vraiment. Mais ça, en fait, c'est ce qui m'intéresse le plus au monde. Donc,
2: c'est vrai.
4: Voilà,
2: c'est
4: je fais que des concerts, je n'écoute que de la musique quand je ne suis pas ici.
2: Ouais.
4: Il n'y a rien d'autre qui m'intéresse.
2: Ah là là, j'adore. Alors, il y a une rentrée hyper chargée pour Enora, puisqu'en plus de l'émission, donc tous les jours, à midi, juste après les infos de midi, midi 5. Écoutez les infos aussi, ça ne fait de mal à personne. Donc voilà, on vous doit bien ça. C'est de l'actu, service. On apprend à pas se faire arnaquer. On apprend à économiser.
4: À payer moins cher. Voilà,
2: tout ce qu'on aime.
4: Tout ce qu'on aime.
2: Tout ce qu'on aime. Et puis, il y a aussi tout ce qui est santé. Ça, c'est sur France Télé, notamment avec le magazine de la santé.
4: Oui, et en quête de santé. Je prépare aussi un nouveau documentaire. Et puis, je suis au théâtre aussi.
2: Mais oui, tu fais du théâtre.
4: Ouais, depuis 20 ans. Et là, on part sur les routes de France. Jouer une pièce qui s'appelle Les Amazones, qui est une grande pièce de boulevard du répertoire. Je suis trop contente.
2: Trop bien. Alors, j'ai réussi à attraper Enora pour une petite heure ensemble, malgré cet emploi du temps incroyable. Enora, ce qui est drôle, c'est que donc, dans le fameux podcast qu'elle m'a envoyé pour m'expliquer sous ses goûts musicaux, je me suis dit, mais qui est cette personne qui me dit à la fois, attention, hein, il faut du rap, Notorious B.I.G., hyper important pour moi.
4: Bien sûr.
2: Mais dans la même phrase, elle me dit ah ouais, tout ce qui est viol de gambe, Jordi Savall.
4: Mais oui, mais c'est cohérent en fait.
2: Mais alors, je sais pas si je dirais cohérent, mais j'attends l'explication avec impatience.
4: Non, déjà, toutes les instrus de rap sont quand même, pour certaines, très inspirées par la musique classique.
2: Vrai.
4: Donc moi, j'ai d'abord écouté du rap et en fait, ça m'a amené à d'autres styles musicaux beaucoup plus pointus comme le classique ou le jazz, dont je suis férue. Et puis, il y a quelque chose dans la viole, là, d'un peu hip-hop, quoi. Je trouve que c'est un son gras, un son lourd, c'est très rythmique.
2: Ouais.
4: Donc moi, ça m'embarque. Et j'aime beaucoup, beaucoup la musique classique. Et plus je prends de l'âge, je ne suis encore toute jeune. Mais,
2: un bébé.
4: Mais c'est vrai que plus je m'engouffre, en fait, dans ce style musical pour découvrir, en fait, de plus en plus.
2: Ouais. Et tu dirais que t'as des obsessions
4: oui.
2: passagères ou pendant peut-être un mois, t'écoutes un truc à fond et après tu changes.
4: C'est exactement
2: comme ça que tu
4: fonctionnes. Ça. J'ai des monomanies, quoi. Donc ça peut être Oasis pendant un mois. Oui, effectivement, de la viole de gambe le mois d'après, de la musique brésilienne. Je peux aller écouter aussi, je sais pas, de la musique péruvienne si jamais j'ai écouté. Moi, je chazame tout.
2: Ouais.
4: Ça a changé ma vie.
2: Chazame, on va expliquer. Hein, c'est une petite application. En fait, quand vous entendez de la musique autour de vous, vous la lancez et elle va reconnaître ce que vous êtes en train d'écouter et vous donner la référence.
4: Dès que je suis devant une série ou un film, par exemple, et qu'il y a, tu sais, trois notes de musique, hop, Shazam, boum, ça rentre dans playlist et hop,
2: voilà.
4: Ça nourrit une obsession.
2: Elle est comme ça, l'éclectisme, donc ça va peut-être être la première clé pour rencontrer ce soir Enora Malagré via ses choix musicaux. Et puisqu'on est quand même samedi soir à l'heure de l'apéro, Enora vous a gâté, les amis, on commence avec Blondie. Et Call Me, c'est la bande originale du film American Gigolo, et ça danse très fort.

0: production Giorgio Moroder pour démarrer la soirée Blondie et Call Me, choisie pour vous par Enora Malagré. Enora, c'est le moment de te poser la question parce qu'elle est très difficile en plus celle-ci. T'écoutes beaucoup de musique, tu chantes à tue-tête ou pas?
1: Oui.
0: Dans l'intimité de ta chambre ou au karaoké?
1: Oh non, devant qui veut bien l'entendre.
0: Donc si vous écoutez ici tous les jours à midi, à tout moment, Enora part en solo.
1: Moi je suis pas contre une petite poussée à petite chansonnette, alors peut-être, je suis pas sûre que c'est la meilleure idée pour les nouveaux auditeurs et auditrices, ni pour mes amis d'ailleurs.
0: C'est vrai.
1: Mais non, mais c'est vrai que j'adore ça. Quand j'étais un peu plus jeune, j'ai fait modestement de la chorale. Ah. Je m'imaginais en Montserrat cabalé, puis j'ai pas été retenue, on va pas se mentir. Je fais de la radio, voilà.
0: C'est bien déjà. Et quelle voix quand même. Enora Malagré aux commandes de la programmation musicale de Décibel jusqu'à 20h. On ira faire un tour au Brésil, on écoutera du Nirvana en acoustique, ce sera magnifique. Alain Bashung, Kate Bush ou encore Oasis et Feu Chatterton. Ces choix musicaux sont variés et
1: une folle.
0: Extrêmement réjouissants. À tout de suite.

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1: Notre invité Enora Malagré, nouvelle recrue de cette rentrée 2026-2027 sur votre radio. Ici, elle anime tous les jours à midi. On vous doit bien ça, une nouvelle émission que vous allez adopter, adorer. Et nous, nous essayons de cerner la personnalité d'Enora. Et j'avoue que, alors si, il y a quand même une base, un socle de variété française, mais ça, ça je sais, je le sens quand je vois ta sélection, c'est que toi et moi, on a passé la même enfance à l'arrière de la bagnole, ouais. Avec les parents qui mettent des cassettes et tout. Exactement. Et donc, en grandissant, eh ben, on se raccroche à un son variété, comme par exemple, tu m'as cité dans ta sélection le duo Lara Fabian et Morane.
2: Oui.
1: Et mon autre.
2: Oh. Voilà. Un classico. Tu es mon autre. Bon, les deux plus belles voix du monde, après Barbara Streisand peut-être quand même.
1: Ouais.
2: Mais. C'est, moi, c'est surtout, je crois, pardon, la voix de Morane, moi, qui donne de la profondeur à ce titre. Qui me parle, qui m'a fait vibrer, sur lequel j'ai pleuré mes amants, seul dans ma chambre.
1: Et puis après, elle mettait un petit Léo Ferré.
3: C'est extra.
2: Ouais, alors ça, forcément.
3: C'est extra.
2: Bon, ça, c'est les parents qui chantent.
1: C'est,
2: c'est exactement ce que t'as dit, qui chantent à tue-tête dans la voiture ou qui sont en fin de soirée. Parce qu'en Bretagne, chez nous, ça fait la fête. Ouais. Et en fin de soirée, proche de l'aube, mon papa mettait beaucoup Léo Ferré.
1: Léo Ferré. Et parce qu'il faut une sainte trinité de variété française, un petit Souchon.
2: Bon, ça, c'est.
1: Ça, c'est toi ou c'est les parents?
2: Ça, c'est maman. Ça, c'est ma maman.
1: C'est maman
2: qui était, je crois, un peu secrètement, probablement, de la souche, comme elle l'appelle.
1: Oh,
2: comme
1: la souche.
2: Oui, mais tous les gens de cette génération, mes parents, l'appellent la souche.
1: Ou alors, ils font une vanne, parce que comme il est tout le temps avec Laurent Voulzy, ils disent sushi Voulzon.
2: Voilà.
1: Et après, il
2: n'est pas drôle, en vrai. Et mais nous, on fait semblant de rire. Oh, quel humour. Ouais. Alors que c'est hyper gênant. Donc, en tout cas, la souche, qui n'a jamais rien demandé, a été vraiment poncée à la maison. Maman l'écoutait beaucoup, donc forcément, je suis tombée amoureuse aussi.
1: Donc, tu écoutes. Même quand t'es pas en famille.
2: Oui, oui, parce qu'en plus maintenant, en grandissant, évidemment, il était temps, 45 ans, j'ai compris les textes.
1: Ouais.
2: Bon, et puis là, c'est bouleversant, c'est de la poésie. On a des immenses, immenses auteurs et autrices en France aussi.
1: Et puis, on en a qui sont auteurs, ou compositeurs, guitaristes, chanteurs, et qui sont morts. Et c'est très triste. Heureusement qu'il y a la radio pour continuer à parler d'eux et à passer du Alain Bachung. Toi, c'est un artiste qui est important pour toi, Bachung.
2: Oui, alors là, pour moi, c'est un des plus grands poètes français. Ouais. Moi, ce sont des textes et des musiques qui m'ont accompagné à plusieurs moments de ma vie, qui m'ont infusé en moi, que j'ai vraiment, qui m'ont fait réfléchir, qui m'ont fait grandir. Cet homme m'a bouleversée. C'est un génie absolu. Je pense aussi au Cantique des Cantiques, qui est un peu moins connu, mais qu'il avait écrit avec sa femme aussi, que
1: Chloé
2: je vous invite
1: Mons,
2: à découvrir, hein, qui est une espèce de transe. Là, on n'est pas loin des Chants de Maldoror de Loutréamont. Enfin, là, on est vraiment dans la pure littérature. Je veux dire, on a la chance d'avoir des auteurs comme ça, et tu viens de le dire, quel bonheur de pouvoir les écouter à la radio.
1: Alors, on les écoute. Dans Décibel, Alain Bachung, Osez, Joséphine.

0: Elle nous gâte, notre invitée ce soir, Enora Malagré, partage avec vous ses chansons préférées jusqu'à 20h. Alors, on a fait la France avec Bachung, mais dans tes choix musicaux, Enora, on prend beaucoup l'Eurostar aussi. On fait des petits tours en Angleterre.
1: Ah, je sais.
0: Ah ouais, on y croise Marianne Faithfull.
1: Je peux mourir d'amour pour cette femme.
0: Marianne, qui nous a quittés il n'y a pas si longtemps, ouais, et qui chantait, ouais, incroyablement. Il y a aussi Radiohead.
1: Bon, là, moi, ça me déclenche une folie. Moi, je suis tellement folle que je suis allée jusqu'à Berlin pour les voir et que j'ai fait partie de ces gens, tu sais, qui attendent 5h30 avant d'avoir une place devant son ordinateur quand ils ont annoncé leur tournée,
0: oui,
1: là avant
0: et
1: l'été.
0: Qui snobaient la France.
1: Et qui snobaient la France. Alors, j'ai eu des oui-dire comme quoi ils allaient finir quand même par venir. Ça rime. Mais alors, moi, c'est-à-dire que Thom Yorke, mais épouse-moi. Je suis là.
0: Oh, dis donc, il est quand même vilain. Hein.
1: Ah bah, moi, j'y vais quand même.
0: Il va quand même. Non, mais je comprends.
1: C'est
0: moi, c'était Slash.
1: Il est quand
0: donc,
1: même vilain,
0: voilà. Bah, il est un peu vilain, excuse-moi, enfin. Non, mais Slash aussi, il est un peu vilain, mais
1: ah oui,
0: on n'y peut rien.
1: Mais
0: oui, je sais.
1: Puis il sent un peu la bière.
0: Oui, mais s'il sentait que la bière,
1: oui,
0: Enora, ce serait beaucoup moins problématique. Alors, parlons plutôt d'une artiste qui, elle, je suis sûre, sent très bon, est une fée du matin au soir. C'est Kate Bush. Et alors, pour Kate Bush, t'as été très précise. Il y a une chanson importante pour toi. C'est pas celle qui passe à la radio, c'est pas Babushka, c'est pas Wuthering Heights. La chanson de Kate Bush qui, toi, te transporte, c'est Jig of Life.
1: Oui, c'est ça.
0: Qu'est-ce que ça te procure, ça?
1: Moi, je suis bretonne. J'ai des origines celtes très, très, très ancrées qui ne viennent pas que de Bretagne. Et ce titre, c'est le mariage entre cette musique et la sienne, tu l'as dit, féerique, vraiment enchanteresse, et mes racines celtes. C'est un titre très particulier, pareil que mes parents m'ont fait écouter quand j'étais petite dans cet album Hounds of Love, je ne sais pas du tout l'accent, très fondateur en fait pour elle. Et moi, quand j'écoute ça, ça m'émeut en fait. Je sens mes racines repousser en moi.
0: C'est ton ADN qui fait un truc.
1: Et je deviens un gnome de nuit quand j'entends ça.
0: Allez, petit lutin malagré. Kate Bush est dans Décibels.
1: Ah, tu le mets?
0: Oui,
1: c'est énorme.

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1: Jig of Life, et effectivement Enora Malagré a dansé la gigue dans le studio en écoutant ce classique.
2: Merci.
1: De Kate Bush. Je crois que t'as une dédicace à passer là.
2: Oui maman, t'as vu, ton titre préféré est sur ici, c'est fou ou pas? Merci Willy.
1: Merci.
2: J'ai des frissons.
1: Merci à toi Enora de nous faire vivre avec toi ces émotions fortes et tous ces voyages en musique. Vous restez dans le coin, Décibel revient juste après 19h30.

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2: Eh oui, c'est vos copines du rancard du samedi soir. Enfin, du rancard. Si vous êtes avec nous, c'est sans doute que la pêche n'a pas été très bonne cette semaine. Mais écoutez, c'est pas grave, nous on est avec vous jusqu'à 20h. Et Nora Malagré est mon invitée ce soir dans Décibel. Voilà. Non, et ceux qui éventuellement ont passé un samedi soir plein d'aventures nous écoutent peut-être en podcast dimanche matin. En prenant la pilule du lendemain.
3: Ah oui,
2: bisous. Allez, Décibel, les choix musicaux d'Enora Malagré. C'est une régalade, je dois vous le dire. Enora, il y a un groupe français que tu aimes énormément qui s'appelle Feu Chatterton. Et tu me confiais là, pendant la petite pause, à quel point il n'y en avait pas beaucoup des groupes comme ça et qu'il fallait les chérir.
3: Oui, absolument. Je trouve qu'on parlait d'Alain Bachung plus tôt dans l'émission avec toi. Je trouve qu'ils sont dans cette lignée-là, ou de même de William Scheller, peut-être aussi un peu de Dao là-dessous. Ouais. En tout cas, des textes d'une puissance folle. Enfin, Arthur Théboul, c'est quand même un poète. Il en a d'ailleurs, il a écrit, je crois, un recueil de poèmes, accompagné, de ses fidèles compagnons. J'ai eu la chance de les voir en concert. Ils ont fait une gigantesque tournée. Et en plus d'être des poètes et des fins musiciens, ce sont des bêtes de scène. Ouais. Ils nous emmènent dans des univers. Ils ont plusieurs univers, je trouve, dans leur musique. Moi, ils me transportent, quoi. C'est vraiment ce qu'il y a de plus beau en ce moment dans la chanson française, je trouve.
2: Et ils te filent un coup de main quand t'as besoin de pleurer un petit peu.

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1: Mille vagues, c'est une chanson que Arthur a écrit, un texte qu'il a écrit, une chanson que Chatterton a fait pour rendre hommage à un homme qui les a aidés à se lancer dans le métier et qui est malheureusement décédé pendant la préparation de leur album. Et pour toi aussi, c'est une chanson de deuil.
2: Oui, pour bon nombre d'entre nous, ouais. J'ai perdu mon oncle qui était l'homme de ma vie il n'y a pas très longtemps, au moment où cette chanson est sortie, pour être très honnête.
1: Donc ça s'est imbriqué directement.
2: Ça s'est imbriqué, et puis j'ai vécu un moment de communion folle pendant leur concert, où ils ont entonné cette chanson, où tout le public se tenait la main, et en pleurant. C'est-à-dire que moi, j'ai tenu la main de gens que je ne connaissais pas.
1: Wow.
2: Parce qu'on a tous vécu un deuil ou autre chose, et en fait, alors là, je veux dire, quand vous avez vécu ça... Vous pouvez rentrer chez vous tranquille, quoi. Non, vraiment, c'est fou, c'est fou. Je les aime infiniment.
1: Et ils nous donnent de l'élan en ce samedi soir avec Allons voir, pour le coup, une chanson pleine d'espoir. Ça fera de mal à personne non plus. Feu Chatterton, c'est Enora Malagré qui vous les offre ce soir dans Décibels.

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0: Feu Chatterton sur votre radio ici. Ils avaient été les invités de Décibel et quand ils reviendront, eh bien nous leur ferons passer le message de la part d'Enora Malagré.
1: Oh, merci.
0: C'est de l'amour.
1: Oh oui, vraiment.
0: Ah mais c'est bien, moi ça me fait plaisir. Alors l'Amérique, maintenant il faut en parler aussi. L'Amérique de Nirvana, qui n'est pas exactement l'Amérique de 2026. On est dans les années 90. Et Nora, on est exactement de la même génération.
1: Ouais.
0: Donc je sais que tu avais une chemise à carreaux.
1: Oui.
0: Un jean un petit peu déchiré.
1: Et des Doc Martens.
0: Et des Doc Martens.
1: Ou des Converse.
0: Et que Kurt Cobain, eh ben, c'était juste l'homme de nos vies.
1: On avait un poster.
0: On écrivait son nom dans l'agenda.
1: Sur notre bras,
0: et
1: également.
0: T'avais écrit Enora Cobain. T'avais fait ta signature de femme mariée au cas
1: où. Non, mais j'avais fait un montage photo quand je détestais Courtney Love, son ex-compagne.
0: Oh.
1: Où j'avais mis le corps de Courtney Love avec ma tête, évidemment. qui était très réaliste. J'étais adolescente, je croyais que j'étais grunge, donc je me lavais plus trop. Enfin, dis-moi un jour sur deux, j'avais les cheveux gras, mes parents pétaient les plombs.
0: Ah ouais.
1: Mais après, musicalement, soyons sérieux, c'est une révolution.
0: Ouais.
1: S'il y a eu un avant et après la musique grunge qui paraissait à l'époque pour nos parents bien violente et peu symphonique, ce qui n'est évidemment pas le cas.
0: Mais non, et d'ailleurs, c'est vrai que quand on s'intéresse un peu au boulot de Kurt Cobain, on voit qu'il était fan des Beach Boys, il était fan des Beatles, c'est mélodique. Alors c'est violent parfois dans les refrains, mais les couplets sont toujours archi mélodiques. Et en plus, pour celles et ceux qui n'avaient pas envie quand même de se prendre que de la guitare électrique dans les oreilles, toi t'as choisi un album alors qui est paru à titre posthume après la mort de Kurt Cobain, qui a été enregistré vraiment quelques semaines avant sa mort à New York. C'est le Unplugged, donc ça veut dire acoustique, et ça c'est un disque qui a consolé en fait tout le monde après la mort de Kurt.
1: Tu peux pas te dire mieux, c'est vrai que c'est ton boulot après tout.
0: Non mais toi c'était ça aussi,
1: non,
0: est-ce que tu l'as beaucoup écouté en boucle?
1: J'ai assassiné le disque, pardon.
0: Tu l'as saigné.
1: Je l'ai saigné, oui, je savais pas comment le dire, pardonnez-moi. Non mais c'est et puis je trouve que c'est musicalement complètement dément. Enfin,
0: ouais.
1: On découvre, pour celles et ceux, les fous qui seraient passés à côté, le véritable grain de la voix de Kurt Cobain.
0: Ah, c'est vrai.
1: Qui est en fait un immense chanteur, qui est aussi un immense chanteur rythmique. On entend la virtuosité de la guitare, et puis ça laisse encore, pour celles et ceux qui ont Google Trad maintenant, mais ça laisse la place au texte. Moi, j'ai toujours été très sensible à ce qui se racontait, et les textes de Kurt Cobain sont extrêmement intelligents et poétiques aussi.
0: Alors on écoute, on est à New York. About a Girl, j'ai choisi parce que c'est le début de l'album.
1: Canon.
0: Et alors c'est drôle parce que Kurt, il est très conscient. Où les gens ne connaissent pas About a Girl, parce que c'est une vieille chanson de Nirvana. Eux, ils sont devenus célèbres avec Nevermind.
1: Ouais.
0: Et donc il le dit.
1: Il est lucide.
0: Il est lucide, vous allez entendre. C'est-à-dire c'est notre premier album, la plupart des gens ne connaissent pas.
2: This is our first record. 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
0: Et nous, on a écouté ça un milliard de fois. Un milliard et une fois, grâce à Enora Malagré. Voici Nirvana.

0: Enora nous fait voyager ce soir. Enora Malagré,
1: t'as vu cette voix de bluesman? Là, on est carrément, on bascule dans le blues. Faut quand même comprendre que... Pardon, excusez-moi.
2: Non, mais si, mais dis. Vas-y, va au bout de ton idée, tu veux nous convaincre.
1: Je suis envoûtée, en fait, par ce groupe. Et plus je vieillisse, comme pour la musique classique, plus je découvre des subtilités dans la musique de Nirvana, comme la subtilité du jeu de Dave Grohl, qui est le batteur, qui est devenu Foo Fighters après. Tu sais. En fait, on est... Certains critiques de musique sont passés à côté. Voilà.
0: C'est vrai. On les embrasse pas.
1: Non.
0: Enora, du coup, tu ne pourrais pas vivre avec quelqu'un qui n'aime pas la musique. J'ai l'impression parce que tu le transpires là par tous tes pores quand tu aimes une chanson. Et est-ce que quand tu détestes une chanson, tu peux quitter la pièce?
1: Ah oui, oui. Moi, j'ai vraiment
0: ce genre d'extrémisme.
1: L'expression, tu sais, les oreilles qui saignent. Non, mais j'ai, alors, je vais le dire, hein, j'ai un amoureux que j'aime à la folie, mais qui a quand même des goûts de chiottes. Non,
0: par contre, ça. Il écoute Michel Sardou.
1: Non, mais c'est
0: Michel Sardou. Ça, c'est un scoop.
1: Chers amis, je suis avec Michel. Et c'est pas simple tous les jours, la personne râle beaucoup. Non, mais je plaisante complètement. Mais on n'a pas les mêmes goûts musicaux, et c'est vrai que je suis un peu totalitaire. Mais non. Moi, en tout cas, peu importe ses goûts musicaux, il aime la musique profondément, pas la même que la mienne, peu importe, et ça crée des débats, et c'est intéressant. Je ne peux pas être avec quelqu'un qui n'aime pas la musique.
0: Eh bien, partageons la musique ensemble, les amis. Enora Malagré est l'invitée de Décibel en ce samedi soir. C'est jusqu'à 20h, et dans quelques secondes, elle va nous emmener faire un petit tour au Brésil avec le meilleur ambassadeur du pays, Gilberto Gil. À tout de suite.
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0: On est gâtés ce soir parce que notre invité, c'est Enora Malagré, une des nouvelles voix de cette rentrée 2026-2027 pour votre radio ici. L'émission On vous doit bien ça, c'est tous les jours, juste après les infos de midi, voilà, midi 5. Enora est toute une bande alors, parce qu'il y a Elsa Wolinski,
1: Aude Razo, Madame Anti-Arnaque, Valère Coréard, Monsieur Bonplan, Gérald Kirzek qui est un médecin, Pierre Fabin, notre vétérinaire, et Nordine Attab que vous connaissez aussi sur la radio ici, qui est notre coach sportif. C'est une émission, on vous rend service parce qu'on estime qu'on vous doit bien ça, c'est Radio
0: Génial.
1: France.
0: Donc on écoute l'émission, on finit riche, musclé, avec des animaux magnifiques, avec des poils qui brillent, enfin c'est incroyable, il faut écouter cette émission. 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Ce soir, Enora se charge, en plus de tout ça, de vos petites oreilles, avec une sélection musicale, je dois dire, c'est un sans faute. Enora, c'est
1: merci.
0: Magnifique. Un goût, tout dans l'éclectisme. Au début, on se dit, tiens, elles sont combien à l'intérieur? Et puis, en fait, après, on se dit, mais non, ok, je comprends. De Blondie à Feu Chatterton, de Nirvana à Alain Bashung, la gigue irlandaise avec Kate Bush. Et là, on est au Brésil, je suis jamais allée au Brésil parce que j'ai peur des gros insectes.
1: C'est vrai?
0: Oui, on m'a dit qu'il y avait des araignées géantes.
1: Oui, qui se font un peu la taille d'un chien. J'avoue.
0: Mais la musique est folle. Ouais. T'es allée au Brésil, t'as écouté la musique brésilienne au Brésil.
1: Ouais.
0: Là, c'est beau ça.
1: Avec un monsieur que vous connaissez peut-être, cher Rémi, qui s'appelait Rémi Colpacopoul, qui était l'ambassadeur de la musique brésilienne en France.
0: Bien sûr, et qui était le chef de la musique de Radio Nova.
1: Absolument,
0: à l'époque.
1: Qui m'a présenté aussi à mon grand monsieur, un grand musicien, c'est où Georges. Bon, bref, j'y suis allée.
0: Qui fait des reprises sublimes de Bowie.

0: Voilà. En brésilien, c'est où, Georges ?
1: On connaît tout.
2: Ah oui, lui, on l'adore.
1: Et on l'adore. Ouais. Bref, j'ai eu la chance d'y aller plusieurs fois. C'est un pays qui me... plein de raisons très personnelles qui m'attirent beaucoup et qui me plaît beaucoup, et j'y ai découvert la musique brésilienne. Bon, j'en suis tombée fana. Mais pour d'où ça vient? Ça vient de mes parents, encore une fois.
0: Encore eux. Bisous les parents.
1: Bisous les Bretons. Qui, quand j'étais petite, souvent le dimanche matin précisément, mettaient de la musique brésilienne en tout genre, et notamment Gilberto Gil. Ah. Et j'ai une image très émouvante qui me vient en tête à chaque fois que j'écoute du Gilberto Gil. C'est mes parents qui dansent ensemble dans le salon, comme dans les films. Ouais, vraiment, j'ai la chance d'avoir des parents amoureux. Ouais, j'ai des frissons de vous en parler.
0: Ah, c'est beau,
1: et je suis là, dans cette maison en Bretagne, derrière les petits barreaux, tu sais, de l'escalier. Ouais. Et j'épie mes parents en train de danser sur du Gilberto Gil. Donc, voilà, c'est des petits papillons dans le ventre quand j'écoute la musique maintenant.
2: Ah, Toda Menina Baiana, Gilberto Gil, grand souvenir pour Enora Malagré, grand kiff pour

0: anecdote amusante, Enora qui ne parlait pas portugais quand elle était petite, qu'est-ce que tu entendais dans la chanson ?
1: Il dort tout habillé. Anniversaire.
0: Oh, eh ben oui, on est comme ça quand on est enfant, on s'imagine qu'on comprend tout et puis en fait, on est juste transporté par Gilberto Gil. Alors, on a passé un très bon moment, il est temps maintenant que je vous annonce que c'est la dernière chanson de l'émission.
1: Oh non.
0: Voilà, mais tu reviendras, Enora.
1: Oh oui.
0: Bah oui,
1: on peut faire.
0: Alors, demain c'est compliqué. Mais non, en plus demain, attends, c'est dimanche, c'est les auditeurs. Le jour des auditeurs, c'est sacré. Non, mais en revanche, tu pourras revenir, je sais pas, par exemple, on peut se faire une spéciale Saint-Valentin si tu veux, avec des chansons d'amour, un truc comme ça. Mais là, la dernière de l'émission, c'est pas n'importe quoi, parce que c'est ton groupe préféré qui fait que tu pourrais aller camper devant le Stade de France pendant 7 jours et 7 nuits. C'est Oasis. Oasis, les frères Gallagher, Noël et Liam. Je sens une petite préférence pour Liam.
2: Oui, écoutez,
1: si l'autre s'intéresse à moi, je dirais pas non plus.
0: Donc depuis l'adolescence, depuis les années 90,
1: non, depuis
0: Oasis.
1: Le début, il y avait, tu sais, la glaire. Waouh, la guerre.
0: La guerre. Oh, avec Blur.
1: Ils
0: ont dû se cracher dessus aussi, hein, t'inquiète pas.
1: J'étais team Oasis à fond, j'étais team frère Gallagher, j'ai suivi toutes leurs embrouilles. J'étais là le soir à Rock en Seine. Ouais. T'étais là quand ils nous ont dit
0: le groupe n'existe plus.
1: Voilà, avec une voix assez nasillarde et désagréable, ce qui en plus rajoutait à la tristesse.
0: Oui, c'est vrai.
1: Et j'ai pris l'Eurostar, comme tu disais tout à l'heure, pour aller les voir à Londres quand ils y ont joué lors de leur tournée l'été dernier.
0: Ouais. Donc c'était vraiment la reprise d'Oasis.
1: Et j'ai dépensé beaucoup trop d'argent. Personne dans ma famille, dans mon entourage n'a compris parce que vraiment je me suis ruinée. Je ne pouvais pas ne pas assister à la reformation.
0: Est-ce que ça t'a apporté la joie que tu imaginais ?
1: J'étais en larmes tout du long.
0: Ah oui, donc t'as bien fait.
1: Non, j'étais en larmes tout du long. Je pleurais, je hurlais. J'ai trouvé que c'était. Enfin, il y avait une communion. Attends, mais c'est hallucinant parce que je t'en parle, j'ai envie de pleurer. C'est horrible. Je suis complètement hystérique.
0: Non, mais c'est que ça t'a touché profondément.
1: Non, mais moi, ce groupe, il m'a transporté, il m'a réparé à des moments, il a guéri des blessures, il m'a enthousiasmé à d'autres. C'est là un peu, tu sais, l'expression débile, mais la bande son de la vie, je sais pas quoi. Et je trouve qu'en plus, Liam, les années passant, il a pris une profondeur dans sa voix encore plus. C'était un conte de fées de les voir sur scène à nouveau, réunis, en train de se taper dans la main, de prendre du plaisir à jouer ensemble. Ils ont fait évidemment tout leur tube. Je sais pas quoi te dire. C'est le concert de ma vie, quoi.
0: Alors moi, je vais te dire quelle chanson j'ai choisie.
1: Vas-y.
0: Parce qu'elle me fait penser à toi.
1: Ah bon, c'est quoi?
0: Je t'ai écoutée, là, depuis que t'es arrivée sur ici. Et je me dis, cette fille, she's electric.
1: Ah oui!
0: Alors, Oasis, c'est pas la chanson qui passe le plus souvent à la radio. Mais demandez à ChatGPT de vous traduire les paroles. C'est assez Madame Malagré ici présente. Et Nora, merci beaucoup d'avoir été notre invitée.
1: Merci infiniment. Je passe un délicieux moment.
0: À lundi, midi, après les infos. On vous doit bien ça. Et à la prochaine, Nora.

0: ce samedi soir grâce à Enora Malagré qui était notre invitée dans Décibel. Merci infiniment à elle et puis merci à vous les amis et à l'équipe de l'émission, à Technique, il y avait Basile Combe et Ange Auduc, à la réalisation Iris Guitoni qui est Team Blur, sachez-le, à la délégation musique Thierry Boffa, à la programmation et web Mélodie Shaïb. Et demain on se retrouve à 19h dans Décibel pour les chansons préférées des auditrices et des auditeurs.
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1: Bonjour, merci d'avoir choisi votre radio ici. C'est Willy vient déjeuner chez vous, numéro 1087.
2: Oh là là,
1: bonjour la tribu.
3: Bonjour.
1: Alors, qui est là aujourd'hui? Ah, c'est une surprise. Nicolas Malabeuf, notre enfant de la télé. Bonjour mon bon Nicolas.
4: Bonjour Willy, bonjour tout le monde.
1: Et Fabien Imo, notre geek. Bonjour mon Fabinou.
5: Bonjour Willy, bonjour à tous.
1: Et bienvenue à tous. Voilà, j'espère que vous avez passé une bonne semaine. C'est reparti pour un nouveau numéro de votre grand talk show du week-end. Pas comme les autres, le seul, l'unique. Méfiez-vous des imitations. Voici 90 minutes utiles. Vous allez apprendre des choses avec nos invités. Vous allez rire, sourire avec nos chroniques. Vous allez danser sur notre musique. On va discuter ensemble et vous repartirez avec des cadeaux. Bref, c'est ici que ça se passe. Alors notez bien les dossiers du jour. Dans un instant, dans l'actu de la semaine, selon la dernière enquête PISA, nos enfants sont nuls. Nuls en maths, nuls en français. Mais wesh ta mère, qu'est-ce qu'ils croient ces bâtards avec leur enquête de la Chouma? Eh bien la réponse, dans une minute. Et à 12h30, la tendance du moment, les fêtes de village sont en danger. Alors on en avait déjà parlé il y a quelques mois, mais l'été qui s'achève tout doucement a vu de nombreuses fêtes de village annulées. La principale cause, c'est le manque de bénévoles. Alors comme le chantait si bien Daniel Balavoine, qu'est-ce qui pourrait sauver nos fêtes de village? Chantez ça.
5: Oui,
1: qu'est-ce qui pourrait sauver nos fêtes de village, tu vois? Eh bien la réponse dans 20 minutes. Et puis la nouveauté de cette saison, vous le savez dorénavant, entre 13h et 13h30, le samedi,
3: c'est Youpi la vie.
1: Voilà, pendant 30 minutes, c'est vous qui avez les clés de cette émission pour appeler et discuter avec nous de ce que vous voulez. Si vous voulez réagir sur les thèmes du jour, le niveau des élèves, les fêtes de village, ou vous venez venir parler de ce que vous voulez, qu'est-ce qui vous rend youpi en ce moment, le truc sympa dans votre vie, la bonne nouvelle, ou juste nous faire un petit coucou, notez bien le numéro 0810 055 056 30 minutes. Rien que pour vous, plus que jamais. Ici, c'est chez vous. Et quand vous passerez à l'antenne. Non, attends, j'ai pas fini, hein. Oh là là, calme-toi.
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1: Allez, ouvrons notre premier dossier. Bonjour Guillaume Houzel.
7: Bonjour.
1: Bienvenue ici mon cher Guillaume, vous êtes le directeur général délégué d'Open Classroom. Alors c'est quoi déjà Open Classroom?
7: C'est une école professionnelle, c'est pour accéder à un métier dans le numérique ou toutes sortes de métiers tertiaires par des formations en ligne. C'est très efficace, par exemple, pour les reconversions.
1: Eh bien, c'est parfait. Alors, avec vous, on va parler de cette enquête PISA 2025 publiée cette semaine. Ça concerne les petits élèves. Alors déjà, c'est quoi l'enquête PISA déjà? Est-ce que vous pouvez déjà nous expliquer ce que c'est?
7: C'est une enquête internationale qui permet de mesurer à travers le monde, en tout cas des dizaines de pays, le niveau des élèves à l'âge de 15 ans, en compréhension écrite, en mathématiques et dans d'autres matières. Ici, on regardait leur habileté en matière de numérique.
1: 91 pays, voilà, pour être très précis, 760 000 élèves, donc effectivement sur les maths, la lecture et culture scientifique. Donc, alors il paraît que les résultats sont pas fameux, Guillaume, à ce point-là, on est nul?
7: En tout cas, on continue à décroître.
1: Ah, c'est bien.
7: Il y a 20 ans, la situation française était plutôt satisfaisante, et là, ces 10 dernières années, on a probablement perdu 2 ou 3 années de niveau scolaire, c'est-à-dire que les élèves aujourd'hui de seconde sont très loin du niveau de leurs parents. On a malheureusement une trajectoire qui est orientée à la baisse. Ça concerne les 91 pays ou quasiment, parce qu'il y a des problèmes qui sont posés partout, mais spécialement la France qui était nettement au-dessus de la moyenne et qui est maintenant dans le peloton de queue.
1: De pas terrible. Matt, on est 34e français, 28e. Effectivement, comme vous dites, on baisse un petit peu tout le temps. Et c'est important. Enfin, elle est vraiment importante, cette enquête. Enfin, il faut y porter vraiment beaucoup d'attention ou bof?
7: Alors, oui, beaucoup d'attention. D'une part, parce que en fait, c'est rigoureux. Mmh. On s'est posé plein de questions et après tout, sur l'ensemble des élèves du globe, 770 000, c'est beaucoup, mais c'est pas grand-chose. Mmh. Au fur et à mesure des années, on s'est rendu compte que cette enquête était un bon résumé de la situation.
1: Ah oui.
7: Il y a plein de choses qui passent à travers, mmh, mais c'est un bon résumé. Et deuxièmement, la santé d'un pays, sa compétitivité, mais aussi sa cohésion sociale, ça repose énormément sur l'école. Les trois quarts de la croissance sur ces 30 ou 40 dernières années, ça provient l'investissement éducatif. Alors, si jamais on ne sait plus bien investir dans l'école et que le niveau baisse, eh ben, on se prépare des années douloureuses.
1: Et voilà. Alors, comment est-ce qu'on pourrait remonter la pente, mon cher Guillaume? Est-ce que ça serait possible de retrouver ce niveau d'il y a 30 ans? Il faudrait
7: alors,
1: faire quoi?
7: C'est notre conviction.
1: Ouais.
7: On s'est posé la question justement avant l'apparition des résultats en 2000 de la semaine dernière. Mmh. Et notre angle, ça a été pas de regarder les pays qui sont premiers de la classe, la Singapour, l'Estonie et un certain nombre d'autres situations. Ça a été de regarder quels étaient les pays qui avaient connu des progrès impressionnants.
1: D'accord.
7: Et par exemple, je vais prendre le Mississippi. Le Mississippi était l'avant-dernier pays d'État américain parmi les 50.
1: Ouais.
7: Et maintenant, ils sont très nettement dans la première moitié.
1: Alors, ils ont fait quoi?
7: Comment ils ont fait?
1: Alors, ils ont fait quoi, ouais?
7: Alors,
1: par exemple,
7: les exemples qui sont convaincants, Angleterre, Portugal, Mississippi, ont fait donc à peu près la même chose, fixer des objectifs clairs. En France, on est fasciné par les programmes, c'est-à-dire ce que le prof va délivrer tout au long de l'année, toutes les trois semaines, il change de sujet, etc. Ce qui compte, c'est d'être focalisé sur ce que les élèves maîtrisent.
1: Ah.
7: Et donc de prendre, le cas échéant, plus de temps pour atteindre la cible, d'être focalisé sur le résultat et pas sur le programme.
1: Donc focalisé sur le résultat, pas le programme. J'ai lu baisse de la taille des classes, c'est important ça?
7: Oui, c'est pas le plus... Alors, il y a
1: plus important.
7: Comme il y a des élèves
5: faibles... Qui compte.
1: Oui, effectivement.
7: Comme il y a les élèves faibles, pour eux, ce qui est vraiment efficace, c'est le tutorat en tout petit groupe.
1: Ah, le tutorat.
7: C'est pas des classes
1: groupe,
7: un peu plus petites.
1: C'est ça.
7: C'est
1: le tutorat ciblé.
7: 4 élèves qui tutorat ciblé.
1: Voilà.
7: Ça, c'est extrêmement efficace. La taille des classes, comme justement j'ai fait de l'économie, je vous dirais que c'est un investissement national rentable parce qu'on a un peu d'amélioration qui, au fil des années, produit un effet positif.
1: Ouais.
7: C'est pas non plus l'alpha et l'oméga de tout.
1: D'accord.
7: Il faut qu'on regarde comment on donne cours, comment on peut aider les enseignants qui en France sont à la fois isolés et épuisés être meilleurs dans la pédagogie.
1: Mmh.
7: Et donc la taille des classes, c'est bien. C'est assez coûteux. Ça donne des bons résultats. C'est pas ça qui donne les meilleurs résultats.
1: Bon, et ben ça demande un petit peu d'argent tout ça, je suppose, non, mon cher Guillaume?
7: Évidemment, on parle à l'échelle de l'éducation nationale de milliards d'euros, mais d'une part, il se trouve que on connaît une, il y a moins d'élèves aujourd'hui qui arrivent à l'école, et donc on se pose la question de ça va faire moins de classes, alors est-ce qu'on va faire des économies? Et nous, on dit surtout pas. On met, à vrai dire, moins d'argent en France que dans la moyenne des pays développés. Et il faut faire cet investissement.
1: Voilà.
7: Le plan, en l'occurrence, qu'on a dessiné pour améliorer la pédagogie et par là le niveau scolaire, il coûte 4-5 milliards d'euros. C'est moins que ce qu'on est supposé économiser à travers la baisse démographique.
1: Voilà. Et puis, ce que vous disiez, voilà, on paye pour l'avenir. Donc, c'est ça qui est important. Merci infiniment, Guillaume Mouzel, d'être passé nous voir. Hein. Donc, directeur général délégué d'Open Classroom. Merci beaucoup d'être passé nous voir. Voilà, l'enquête PISA, si vous voulez réagir là-dessus, 0810 055 056. On parle de tout ça ensemble à partir de 13h si vous le voulez bien. Mais on parle de quoi avec toi dans un instant, mon Fabinho?
5: L'actu web, la vidéo d'un prêtre a fait le tour des réseaux sociaux cette semaine car c'est le sosie vocal du président de la République.
1: Ah, un prêtre, le sosie vocal.
5: On va écouter ça dans un instant, ça vaut le coup.
1: Très bien, mais d'abord voici Céline Dion.
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1: Merci.
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0: Merci.
1: Mais de rien, et surtout merci à vous Céline Dion, parce que mes amis, l'heure est grave, j'ai quelque chose de très très important à vous dire.
2: Oui.
1: Mais écoutez-moi bien,
2: oui.
1: Je vais être sérieux une petite minute. On vient d'écouter Céline Dion avec donc son nouveau tube « Bonjour, pardon, merci ». Vous savez qu'à partir de ce soir, elle démarre une série de concerts à Paris. Eh bien, en exclusivité, demain à 12h30, vous savez qu'on a une séquence qu'on appelle les gigots du dimanche. Eh bien, demain, Céline Dion avec nous à partir de 12h30. Si, si, elle a choisi une seule radio et c'est votre radio. Donc, c'est demain le gigot du dimanche.
3: Céline Dion sera notre gigot.
1: Ça, bon, alors, moi, je ne dirais pas ça comme ça. Tu te démerdes, mon Nicolas. En tout cas, elle sera
3: elle
1: là demain.
3: Elle vient d'annuler, d'ailleurs.
1: Non, c'est vrai, hein, non, mais je rigole pas.
2: Okay.
1: Hein, rigole pas. Demain,
2: rendez-vous
1: Céline
2: demain,
1: Dion
2: alors.
1: À partir de 12h30 sur votre radio.
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1: Oui. Eh, c'est ici que ça se passe, on n'arrête pas de vous le dire. Dans un instant, on va vous présenter un invité pas banal, parce que cette saison encore, on aime vous présenter des invités pas banaux. Mais d'abord, c'est notre Fabien et moi, nous, notre geek. Alors,
2: mon
1: Fabien, nous.
2: Bon, bah, on va continuer de parler de Céline Dion.
1: Bah, oui.
2: J'ai avec moi le son de ses répètes. Écoutez.
1: Wow. Ah oui.
2: Ah oui.
1: Ça s'annonce bien.
2: Ouais, voilà.
1: Elle a la forme, apparemment. Ça aussi, tu lui passeras demain.
2: Bon, on va lui passer demain. On va lui passer demain. Bon, c'est un petit événement hein, dont personne parle. Et depuis qu'elle est de retour en France, Céline Dion multiplie les moments de complicité avec ses fans. Vous savez, en bas de son hôtel parisien, à rester en bas de son hôtel comme ça, on ne sait plus si son métier c'est chanteuse ou voiturière. Certains se posent la question. En tout cas, les vidéos font le buzz hein, sur les réseaux sociaux, car on la voit prendre des photos avec son public. Elle chante, elle danse. Bref, elle fait le show. D'ailleurs, dans les moments marquants cette semaine, un entrepreneur a interpellé la chanteuse pour lui parler de sa marque Massapo. Écoutez, Céline Dion s'est mise à chanter n'importe quoi et à trouver des rimes en haut.
5: Faites-moi confiance et retenez la marque Massapo et deviens entrepreneur.
6: Massapo.
5: Je vais réussir, madame.
6: Massapo.
5: Merci. Je vous aime, Merci beaucoup.
6: Tu es dans la peau.
2: Massapo.
1: Elle est sympa
2: de faire ça. Coup de com gratuit hein, pour la marque Massapo. Pour info, cette entreprise commercialise du jus d'hibiscus. Si ça vous, voilà. Bref, Céline Dion est en pleine forme et certains fans revendent déjà leurs billets de concert.
1: Ah bah c'est bien.
2: Bah je comprends pourquoi payer une blinde à sa place alors qu'on peut l'avoir gratos tous les soirs dans les rues de Paris. Toujours dans l'actu web de la semaine, les pochettes anti-ondes. Vous en avez entendu parler des pochettes? Non, pas du tout. Eh bien, nous sommes chez Willy Rovelli en Haute-Savoie. Les collèges ont distribué à tous les élèves des pochettes anti-ondes. Le principe est simple. En fait, le matin, en arrivant au collège, l'élève glisse son téléphone dans un étui et le verrouille d'une simple pression sur un bouton aimanté. Comme ça, le collégien ne peut pas utiliser son téléphone portable durant la journée. Et le soir, les ados passent sur des bornes magnétiques pour récupérer leur smartphone. Voilà le fonctionnement officiel. Mais au bout de quelques jours, certains élèves ont trouvé une astuce pour déverrouiller la pochette.
7: Ouais, faut l'ouvrir comme ça. Gêné là, monsieur.
8: En fait, le système, genre, il est rouillé parce que il y a une technique.
9: Tu la tapes contre une table, elle s'ouvre.
7: Ah ouais.
9: Il y a plein de techniques.
1: Bah, ça marche bien.
3: Ils sont malins.
2: Eh bien, c'est quand même le comble ultime. Inventer une pochette pour éteindre les réseaux sociaux dans les cours de récréation et pour finir en top des tendances TikTok en quelques jours après la rentrée. Franchement, on est fort, pas mieux. Allez, on termine avec une vidéo qui a beaucoup fait rire les internautes cette semaine. Je vous présente Franck Dubois. Il est prêtre et théologien à l'Université catholique de Lille. Ce curé a fait le buzz car c'est le sosie vocal d'Emmanuel Macron, notre président. Écoutez.
10: En cette obscurité,
11: ah ouais.
10: Et sachez-le bien, c'est pour vous et avec vous que tout à l'heure nous avons chanté.
1: Là, c'est le prêtre.
10: Le bras du Seigneur est fort.
11: Ah, franchement.
10: Le bras du Seigneur se lève.
2: Non mais franchement, c'est
11: ça fait peur.
1: On dirait un vrai discours de Macron.
2: Mais voilà, c'est pas mal.
11: De l'IA, c'est pas de l'IA.
2: Non.
1: C'est le moment du Covid.
2: C'est le prêtre.
1: Nous fait peur, l'autre, là.
2: C'est le prêtre Franck Dubois, sosie vocal d'Emmanuel Macron, comme quoi la voix ne fait pas le moine.
1: C'est vrai, je confirme. Merci beaucoup, mon bon Fabien. Nous, t'as passé une bonne semaine, mon Fabien.
2: Ah bah très bien, très bonne semaine.
1: Bien,
2: oui,
1: bien,
2: on reprend tranquillement.
1: Oui, c'est beau, très tranquillement.
2: Très tranquillement.
1: Ça va, Nico?
11: Ah oui, pareil. Moi, j'ai un peu plus bossé que vous.
1: Il est venu aujourd'hui avec sa veste en cuir. Qu'est-ce que c'est que ça?
2: C'est du vrai cuir.
11: J'ai une soirée après.
1: Ah, t'as une soirée là?
2: Une soirée à midi.
1: À 13h30, petite soirée.
11: Je commence très tôt, oui.
2: C'est pas du vrai cuir.
1: C'est quoi ce look, mon bébé?
11: Je sais pas, oui.
1: Moi, je t'aime bien, c'est très beau, mais.
11: Je fais du shopping.
2: C'est pas du vrai cuir, ça.
1: Oh là là, mais même les choses.
2: Ah,
1: oh là
2: il a mis des bottines.
1: Il a mis des bottines.
11: J'ai ma bécane qui m'attend, là.
2: Non, c'est Renaud, c'est dans les années 80.
1: Il est mon Harley Davidson. Bon, bah, merci beaucoup, Renaud. Merci. C'est le jingle. Allez, zou, zou, zou.
4: À midi, avec toute
1: sa famille. Non, mais ça te va bien, hein. Nous vivons déjeuner chez vous. Attention, j'ai pas dit, ça te va très bien, mon Nicolas.
11: C'est la première fois que vous me faites un compliment vestimentaire.
1: C'est, tu trouves, je ne fais jamais assez de compliments.
11: Non, mais c'est la première.
2: Vous pouvez encore changer d'avis. Vous pouvez changer d'avis.
1: Non, j'aime pas ça. Me fait trop de mal. Non, tu sais que je t'aime en plus. C'est ça, quel point je t'aime. Mais
11: je le prends pas mal.
1: Mais t'as raison. Je te fais pas assez de compliments. Tu sais ce qu'on va faire. Tu sais ce qu'on va faire. À partir de 13h, mes amis, 0810 055 056, appelez pour faites des compliments à Nicolas. Vous avez raison, j'en fais pas assez. Vous savez, vous m'appelez tout le temps pour me faire des compliments à moi, ce qui est normal. Mais là, aujourd'hui, puis demain, on fera Fabien. Aujourd'hui, Nicolas. 0810 055 055. Dites ce que vous pensez de Nicolas.
11: On va zéro appel.
1: Non, mais attends, tu vas.
2: On va poster une photo de sa veste.
1: Est-ce que vous aimez bien? Alors, déjà, on va poster la photo. Est-ce que vous aimez bien? Est-ce que vous aimez moins bien aussi sur Nicolas? On y va. 0810 055 056 entre 13h et 13h30. C'est vous que je veux entendre. Mais d'abord, comme promis, place à la personne pas banale du samedi. Bonjour, Marilyn Leguet-Emery.
0: Bonjour.
1: Bienvenue ici, ma chère Marilyn. Alors, vous êtes à Caen. Vous êtes écrivaine.
0: Oui, tout à fait.
1: Voilà, écrivaine, biographe, mais une biographe un petit peu particulière. Allez-y, expliquez-nous.
0: En fait, je suis biographe hospitalière au sein du centre François Baclès à Caen, qui est un centre unicancer et qui ne traite que les cancers. Et donc, je travaille avec l'équipe médicale particulièrement attachée aux soins palliatifs.
1: Donc, vous rencontrez des patients qui sont gravement malades pour écrire le livre de leur vie.
0: C'est ça. Alors, en fait, soit on écrit le livre de leur vie, soit aussi on peut tout simplement les aider à écrire des lettres qui seront remises à leurs proches. Ça, c'est notamment ce qui se fait beaucoup, enfin, dans le cas de jeunes parents, enfin, de parents de jeunes enfants.
1: Voilà. Et quand vous voyez, par exemple, ces personnes-là qui ont envie, qui ont besoin qu'on leur écrive un morceau, une partie ou toute leur vie. Comment ça se passe? Vous allez les voir vous? C'est eux qui viennent à vous? Comment ça se passe?
0: Alors en fait, c'est considéré comme un soin de support. Mm-hmm. Et donc, ce sont les médecins, enfin les soignants, hein, qui en discutant avec le patient, se rendent compte de ce besoin qui est là de transmettre ou de laisser des mots à des proches. Mm-hmm. Et donc, ce sont les médecins qui ensuite me confient le patient.
1: Et je précise que vous avez été formée pour ça, hein, Marilyn. Hein.
0: Ah oui, bien sûr. Déjà, il faut avoir une bonne formation à l'écoute. Mmh. C'est déjà le premier critère. Et ensuite, j'ai effectivement fait une formation de biographe, puis de biographe hospitalière, avec un DU à la clé. Il existe effectivement un DU biographie hospitalière.
1: C'est très sérieux, voilà.
0: Plusieurs années de formation.
1: Exactement. Et vous l'avez fait.
0: C'est un vrai métier.
1: C'est un vrai métier, voilà. Biographe hospitalier, donc biographe hospitalière en ce qui vous concerne. Je crois que vous l'avez fait au sein d'une association. C'est ça, elle s'appelle comment, votre assoce?
0: Alors, en fait, je suis au sein de l'association Passeurs de mots, qui est une association nationale qui a été créée par Valéria Milewski, qui est à la base de la création de cette activité pas banale, comme vous dites.
1: Exactement. Donc, quand vous avez terminé cette lettre ou ce livre, il devient quoi?
0: Oui.
1: Ça devient quoi? C'est pour, vous l'avez dit, pour les proches, pour la personne elle-même?
0: Oui, alors donc je travaille avec une relieur d'art, Anne Yegar, qui travaille près de Caen et qui fait donc de très beaux ouvrages à base de reliures cousues à la main, au papier japonais. Et donc nous offrons ce livre ou ces lettres au patient, ou si le patient n'est plus là, eh bien c'est une remise que je fais directement aux proches.
1: Parce que le patient qui est gravement malade, voilà, et qui sait que bientôt ça sera la fin pour lui, il vous dit quoi, Marilyn? J'ai besoin de raconter des choses.
0: Oui, c'est ça, en fait. En fait, ça paraît un petit peu artificiel au début. Mais en fait, on engage une conversation et puis très rapidement, la confiance s'installe. C'est toujours quelque chose qui m'étonne et je remercie chaque patient pour la confiance qu'il m'offre. Et en fait, moi, je suis là un peu pour tirer sur le fil et les aider un petit peu en posant des questions à ce qu'ils racontent leur vie ou qu'ils expliquent un peu quelles sont leurs valeurs, leurs souhaits pour leurs enfants.
2: C'est bien aussi pour la famille et, aussi d'avoir
12: ouais, la famille, ouais. Je crois que vous êtes à peu près une cinquantaine en France. Enfin, il y a 50 hôpitaux en France qui le font, c'est ça? Qui ont des biographes?
0: Oui, c'est ça. C'est ça? Ouais, c'est ça. En fait, on est beaucoup plus de personnes formées, ouais. Mais le problème, ben, c'est toujours le même, c'est qu'il faut trouver des fonds, ouais. car je le dis, c'est un véritable métier, ce n'est pas du bénévolat.
12: C'est ça.
0: Au vu de la formation et de l'implication qui nous est demandée, du sérieux, quoi.
12: Et je crois que l'association Passeurs de Mots milite, hein, pour que biographe hospitalier soit reconnu comme un soin de support à part entière. Ce qui est le cas, hein.
0: Oui, c'est ça. Voilà. Oui, tout à fait. C'est reconnu maintenant comme un soin de support, mais les financements, c'est une autre affaire.
12: Qu'est-ce que, en un mot, ouais. Marilyn, ça vous procure quoi, vous, de faire ça?
0: Alors évidemment, hein, ça donne du sens à ma vie, tout simplement. Oui, c'est ça. Je pense qu'il est important dans la vie de trouver du sens à ce qu'on fait. Et donc, moi, je suis très heureuse effectivement d'apporter ce soin aux patients. Enfin, c'est vraiment quelque chose de réciproque. Ils disent qu'on leur donne énormément, mais moi, je pense que je reçois beaucoup.
12: Eh ben voilà, merci infiniment, Marilyn. Voilà, on voulait parler de ça parce que je connaissais pas bien. Je suis tombée sur un article qui parlait de vous récemment et j'avais envie de que tout le monde connaisse ce que vous faites, donc biographe hospitalière. Merci infiniment Marilyn Leguet et Méry. Donc vous êtes à Caen au centre de soins François Baclès. Merci infiniment d'être passé nous voir. Allez, vous aimez Tricy,
2: ah oui.
12: Vous aimez la pub,
2: ah oui,
12: et bien elle arrive et juste après ce sont les infos pratiques près de chez vous avec le Ici Express.
2: Tchou-tchou.
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2: Allez, partons gaiement vers la deuxième demi-heure de votre talk show du samedi. Alors ici, c'est comme le talk show de Léa Salamé qui est l'époque.
3: Mais pas pareil.
2: Hein, sinon, c'est la même chose. Hein. Dans un instant, il faut sauver les fêtes de village. Et votre tribu est là. Nicolas Malabeuf, notre enfant de la télé. Et Fabien Imo, notre geek. Et bien sûr, vous faites partie de cette tribu, mes amis, cette année plus que jamais. Hein. On fait l'émission ensemble et il y a plein de moyens pour interréagir avec nous. D'abord sur le groupe Facebook.
3: Ah mais oui,
2: nous.
3: C'est gratuit. Alors, vous tapez dans votre moteur de recherche Facebook. Youpi la vie avec Willy Rovelli,
2: voilà.
3: Et vous tombez sur nous, ce groupe c'est le vôtre, vous partagez dessus que des bonnes nouvelles, bien sûr vous avez la parole, la question du jour, quelles sont les fêtes de village que vous adorez, tiens, dans votre région,
2: oui.
3: Donc on nous a dit, tiens, à Nîmes, la Feria,
2: oui.
3: Anne, en Baie-de-Somme, nous avons de nombreuses fêtes de la mer, donc voilà, continuez à réagir, c'est gratuit sur Facebook, pour nous retrouver, vous tapez Youpi la vie avec Willy Rovelli.
2: Voilà, et puis après on veut vous entendre surtout, moi je veux que vous passiez à l'antenne, hein, parce qu'à partir de 13h c'est à vous, l'antenne est à vous pendant 30 minutes, 0810 055 056 pour réagir sur les thèmes du jour, nous faire un petit coucou, nous donner vos youpi et puis flatter Nicolas Malabeuf,
3: ah oui,
2: qui est là, il
3: look,
2: a besoin,
3: surtout.
2: Voilà. Dites-nous ce que vous aimez chez Nicolas, dites-nous ce que vous n'aimez pas aussi.
3: Oui.
2: Hein,
3: allez voir son look sur le groupe Facebook.
2: T'y va, 0810 055 056 et vous repartir aujourd'hui.
4: Eh bien, on vous offre un séjour exceptionnel au Puy du Fou, direction la Vendée. Non. Vous y êtes déjà allé?
2: Jamais. 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
2: oui,
4: les attractions,
2: oui, oui.
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2: Merci beaucoup, mais d'abord, ce n'est pas si vu l'actu, pas de panique, l'actu vous suit. Il est temps pour moi de mettre
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2: Et on commence avec un point Patrick Bruel. Alors, regarde. Regarde ma bite.
3: Oh.
2: Cette semaine, Patrick Bruel fait la une du magazine Closer avec ce titre « Je trouve le récit de ces femmes délirant ». Franchement, vivement que tout ça se termine. Hein. Sauf que vu la lenteur de la justice, j'ai bien peur qu'elle aussi, Patrick Bruel, donne rendez-vous dans 10 ans, même jour, même heure, même plainte. Politique, s'il est élu président en mai prochain, Édouard Philippe propose de prendre ses fonctions qu'en septembre, histoire de se reposer un peu, parce qu'une élection, c'est fatigant. Oh, pauvre biche. Pas encore au boulot qui est déjà crevé. Hein. Voilà un bel exemple de nos Français. Bravo. Non, mais l'autre, il passe son temps à dire à longueur d'interview que plus rien ne va dans ce pays, qu'il faut prendre des mesures urgemment, oui. Enfin, ça peut bien attendre 4 mois de plus, hein, ça va, allez, vous faites pas m'emmerder. Hein. Le président du RN, Jordan Bardella, visé par des Jedi alors qu'il visitait une foire en Isère. Les mauvaises langues diront que c'était de l'ail Hitler. Tu vas voir qu'au RN, ils vont faire un film, Le Retour du Jedi. Après, c'est normal, hein, la politique, c'est un petit peu la course à l'échalote. Persuadé de vivre une histoire d'amour, un fan verse 10 000 euros à une fausse Céline Dion. Après, il y en a bien qui ont versé plus de 600 balles juste pour aller la voir, pour aller voir la vraie en concert. En même temps. Télévision M6 relance l'émission Cauchemar à l'hôtel, sans Philippe Etchebest, mais avec Céline Dion. À l'hôtel Royal Monceau, depuis 3 semaines, l'autre, elle danse, elle chante à 3h du mat' sur le trottoir, elle fait du chifoumi. Là, je suis contente. C'est le cauchemar pour les clients, ta gueule. En Allemagne, une réunion politique de l'opposition se transforme en partout à l'hôtel de Milan.
3: Ah,
2: je les imagine. Bon, alors, faut faire quelque chose. Hein. Les bourses de la ville sont vides. Oui, mais pas les nôtres. Ok, on s'emboîte. Ouh, super. Allemagne toujours, avec la victoire le week-end dernier de l'extrême droite dans une élection régionale. Décidément, en ce moment, il y a la main qui est tendue, mais pas que. La région en Allemagne où on a gagné ou a gagné l'extrême droite s'appelle Saxe-Anhalt.
3: Oh.
2: Et là, partout, Saxe-Anhalt. Oui, bah,
3: voilà.
2: Bon anniversaire à Michel Drucker, Mylène Farmer et aux gagnants de la première nouvelle star, Jonathan Serrada, qui ont tous les trois un point commun. Michel a un canapé rouge, Mylène a les cheveux rouges, et Jonathan, c'est son compte en banque qui est dans le rouge. Il ne faut plus rien depuis 20 ans. Enfin, la question du jour. Est-ce que Jordan Bardella a reçu une gousse d'ail parce qu'il n'est pas fan de gousse-gousse royale, gousse-gousse merguez, gousse-gousse poulet?
3: Ouh.
2: Bon, bah, vous avez deux heures. Alors, heureusement, dans 110 jours, jour, c'est fini 2026.
5: Bravo.
2: Ah, ils m'ont envoyé de l'ail, mais tu te rends compte.
3: Franchement, après les œufs, parce qu'à un moment, la mode c'était les œufs.
2: Bah, c'est vrai.
3: Maintenant, c'est
2: l'ail. L'ail, ouais. Bah écoute, bon, c'est très bien, c'était un petit récap de l'équipe. Écoutez, oui, on a tout compris comme d'habitude. Écoutez, si on n'avait pas le moral,
5: ça va pas, je suis pas bien.
3: Il y a un petit coup d'ail dans la gueule,
2: ça va. Un petit coup de mou, rassurez-vous, on a le truc qu'il vous faut. Lorsque je vous dirai à vous, vous allez me faire palababapala et tu verras, ça ira beaucoup mieux. Tu verras que l'ail, tu vas l'oublier.
5: Là, je suis pas bien. Là,
2: t'es pas bien.
5: Là, on a plus d'ail.
2: Un coup d'ail. T'as fait un coup d'ail.
5: Ça fait mal.
2: À vous. Et voilà, ça va beaucoup.
5: Ça va beaucoup mieux.
2: Et voilà.
3: Ça va aller encore mieux.
2: Ça va aller encore mieux. T'as vu, on n'est pas la seule radio au monde. Tu passes un jingle, palababapala, et ça va beaucoup mieux. Hein. C'est pas les autres jingles dans les autres radios. Voilà.
5: Ça va bien.
2: Alors, palababapala, tu vas beaucoup mieux.
5: Ça va mieux.
2: Bah voilà, voici les Bee Gees, à tout de suite.

0: Ouais, oui, c'est les Bee Gees. J'aurais pu être un Bee Gees.
1: La même voix.
0: C'était évidemment Night Fever. Yes.
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0: Merci d'être avec nous, nous sommes en direct. Il est 12h39, dans un instant, mon bon Nicolas Malabeuf, notre enfant de la télé. On va parler de quoi avec toi?
4: Eh bien, des mois qu'on l'attendait. Elle est de retour.
0: Ah, c'est moi.
4: C'est Céline Dion.
0: Céline Dion, bien évidemment.
4: Et demain,
0: événement. Hein, elle n'intervient que dans une seule radio. Elle a choisi votre radio. Demain, Céline Dion à 12h30 dans notre séquence Le Gigot du Dimanche. Je l'appellerai pas
4: oui,
0: comme ça.
4: On change le titre.
0: Demain, on l'appellera la déesse.
4: Oui, on la déesse
0: trouvera une connerie demain, tu vois. Mais là, en tout cas, elle sera là demain à 12h30. Mais d'abord, ouvrons notre nouveau dossier du jour. Bonjour Arnaud Thénoz.
5: Bonjour Willy.
0: Bienvenue ici mon cher Arnaud, vous êtes le président délégué de la Fédération Nationale des Comités et organisateur des festivités. Dis donc quel beau métier il a Arnaud. Hein. C'est un beau métier sauf que nos fêtes de village sont un petit peu en danger hein, pour plusieurs raisons, on va en détailler quelques-unes dans un instant. Mais d'abord vous nous confirmez Arnaud qu'il y a moins d'événements, on va dire depuis le Covid, voilà, histoire de prendre un petit point de comparaison.
5: Il y a effectivement moins d'événements depuis le Covid, mais on a quand même, on est un peu rassuré parce que ça repart à la hausse. On n'a pas encore atteint le niveau qu'on avait avant le Covid pour diverses raisons qu'on aura peut-être l'occasion de d'échanger sur le sujet. Mais en tout cas aujourd'hui, on a une tendance à la reprise et ce qui est fort intéressant parce que ça permet bien évidemment de nous retrouver, de nous regrouper.
0: Bah bien sûr, on sait à quel point c'est important. Mais quand il y avait eu ce petit coup de mousse, parce que je disais qu'il y avait de moins en moins de bénévoles, c'est-à-dire que les jeunes étaient moins embarqués dans l'idée d'organiser une fête.
5: Pas forcément. En fait, on assiste aujourd'hui à une crise du bénévolat, mais de la direction, des dirigeants associatifs surtout.
0: D'accord.
5: C'est-à-dire que les présidents d'associations, des comités des fêtes que nous représentons, ont des difficultés aujourd'hui à assumer leurs responsabilités de par les règles de plus en plus strictes au niveau sécuritaire, au niveau administratif. Et de fait, ça décourage celles et ceux qui veulent animer nos villages, tout simplement.
0: Il y a une vraie lourdeur administrative, même quand on est président d'une assoce, quelque chose pour faire des fêtes. C'est vrai que c'est galère.
5: C'est très galère. En fait, plus ça va, plus c'est complexe. On a eu dans un premier temps l'obligation d'assurer la protection des personnes via les plans Vigipirate avec des obligations complémentaires, des réunions avec les préfectures pour que tout soit calé avec les services de l'État et notamment les services de sécurité publique. Et puis, il y a d'autres sujets. Actuellement, c'est le climat qui nous pose problème.
0: Les canicules,
5: où on a pas mal d'animations qui sont exactement pour protéger les gens, pour faire en sorte que ça puisse se faire dans les règles, avec des arrêtés qui sont plus ou moins cohérent, enfin voilà, c'est de plus en plus complexe. Et puis les financements qui sont aujourd'hui difficiles de par la perte de budget de nos collectivités et de l'État. On sait très bien dans quel état on est actuellement, c'est peut-être le dire. Et que du coup, il faut se creuser les méninges pour aller chercher des financements pour pouvoir organiser les événements.
0: Alors pourquoi c'est important les fêtes de village, Arnaud? Pourquoi? Parce que je lisais, alors c'est marrant, parce qu'il y a un maire d'un petit village qui disait, voilà, quand je fais mes fêtes, alors ça gomme pas les conflits entre voisins, voilà, mais le temps de la fête, ça les suspend.
4: Oui, c'est un moment d'union.
0: Voilà, c'est ça.
5: C'est exactement ça, c'est le seul moment où on retrouve toutes les générations, toutes les catégories sociales autour d'un événement pour pouvoir échanger, pour pouvoir s'amuser, pour pouvoir danser et puis oublier un petit peu l'ambiance dans laquelle on vit actuellement. En fait.
0: Ouais, ça favorise le brassage social, bien évidemment. Tout le monde se retrouve au même endroit, au même moment, on est tous pareils. Voilà, il n'y a pas de...
5: Exactement.
0: C'était quoi le concours que vous avez lancé au printemps dernier qui s'appelait « La fête continue » ?
5: Alors, c'est un concours qu'on a voulu mettre en place avec notre partenaire Alliance pour pouvoir valoriser les fêtes de village, pour qu'elles puissent être accompagnées. Donc, ils ont eu une dotation financière. Il y a eu un lauréat par département, puis ensuite un lauréat par région. En plus, c'était soumis au vote du grand public, donc du coup, très large. Et l'idée, c'est de plus que de défendre, notre fédération défendre les organisateurs de fêtes au niveau de l'État, des ministères, des règles, etc., c'était aussi d'aller sur le terrain et de montrer que la fête est indispensable et que pour pouvoir les préserver, il faut les soutenir. Et donc, on a réussi à mettre ce concours. On aura probablement une deuxième édition, d'ailleurs, ce concours en 2027.
0: C'est très bien. Voilà.
5: L'idée, c'est de dynamiser un petit peu leur engagement et de reconnaître ce que font tous ces bénévoles pour animer nos territoires. Ça, c'est important.
0: Mais il faut qu'on soit partenaire de ça, de la fête continue. Hein, mon cher Arnaud, vous nous appellerez. On va
5: vous appeler. Je n'oublierai pas de vous appeler. Vous inquiétez
0: pas. Non, ça, c'est génial. On adore ça, nous, les fêtes.
4: Il faudrait même venir faire notre émission depuis une fête de village.
0: Oui, Nicolas. Dès qu'il peut, on peut en foutre une, lui. On a compris, Nicolas, que tu n'as plus envie de travailler.
5: Il a bien raison parce que.

0: pendant le Covid, c'est 15 milliards d'euros investis chaque année dans l'économie nationale, ces fêtes de village. Il faut que on les préserve, parce que non seulement il y a un lien social, mais l'activité économique qui en découle, elle est primordiale pour celles et ceux qui en vivent. Nos artistes notamment, qu'il faut absolument préserver. On a une crise actuellement des orchestres de bal, et il faut absolument qu'on arrive à soutenir ces orchestres, parce que le spectacle vivant, c'est aussi une partie de la fête et qui est très
1: exactement
0: important.
1: Exactement. Bah voilà, merci infiniment mon cher Arnaud, le message est passé. Arnaud Thénoz, donc vive les fêtes de village. Et vive la bamboche.
2: Et bravo aussi aux bénévoles.
1: Oui,
2: c'est important, parce que sans bénévoles, il n'y a pas de fête de village.
1: Il n'y a plus de fête, exactement.
2: Donc voilà, bravo.
1: Merci infiniment Arnaud Thénoz, donc président délégué de la Fédération nationale des comités et organisateur des festivités. Passez un bon week-end, mon cher Arnaud.
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1: Allez, à partir de 13h, hein, n'oubliez pas, le samedi,
5: c'est Youpi la vie.
1: C'est vous qui avez les clés de l'émission. Hein. 13h, 13h30, 0810, 055, 056. Vous réagissez à tous les thèmes, les fêtes de village. Tout à l'heure, on a parlé du niveau des enfants à l'école, qui n'est pas bon. Venez faire des compliments à Nicolas, qui aujourd'hui arbore donc une veste en cuir. Un vrai, c'est une vache qu'il a tué hier.
2: C'est du vrai cuir.
1: Il l'a tué hier soir. Ça sent encore la vache.
2: Ah, ça sent le bouc. Oh,
1: Ça sent le sang. Bravo, mon cher Nicolas. En attendant, quand il y en a mal, Nicolas Malabeuf.
2: C'est pas une chance que j'ai tué. Eh bien, aujourd'hui, c'est le grand jour. Dans 7 heures, une icône sera de retour. Céline Dion fait son retour sur scène ce soir à la Plénitude Arena. Céline Dion, issue d'une fratrie de 14 enfants, Céline étant la petite dernière. Et alors la famille Dion ne savait plus quel prénom donner à cet enfant. Ses frères et sœurs souhaitaient lui donner comme prénom Nathalie ou Emma. Bon, voilà. Nathalie Dion, ça l'aurait peut-être moins fait. Quand tout à coup, la maman Thérèse Dion entend cette chanson.
6: Dis-moi, Céline, les années ont passé.
2: Et oui, la chanson Céline du Gaufret, voilà pourquoi elle s'appelle Céline, parce qu'elle l'a entendue, tout simplement. Et alors, petite Céline avait des mauvaises notes, elle séchait beaucoup les cours, et très vite, on se rend compte que la petite Céline est douée en chant. La première fois qu'elle chante, c'était au mariage de son frère Michel, elle avait seulement 5 ans, c'est sa toute première prestation. Et alors, on parle beaucoup de sa première télé en France, mais j'ai retrouvé sa première apparition sur le petit écran, c'était au Québec, le 19 juin 1981. Elle avait seulement 13 ans, elle est reçue par le présentateur Michel Jasmin, qui est un peu notre Michel Drucker québécois.
7: Ce soir, c'est très, très, très spécial. Ah, en ce sens que la demoiselle que l'on vous présente, elle a 13 ans. Et elle a une voix magnifique. À vous d'en juger. Voici Céline Dion.
2: Déjà la voix.
7: Belle voix.
2: C'est un don du ciel, cette voix.
7: L'ambition, c'est quoi, votre ambition ultime?
8: Vous m'en demandez, là.
7: Trop tôt?
8: Oui.
7: Ben, la prochaine fois que vous allez revenir, on va vous demander. Vous aurez
2: On la sentait déjà un peu timide. Elle n'avait pas trop d'ambition. À l'époque, c'est normal, elle n'avait que 13 ans. La chanson « Ce n'était qu'un rêve » était écrite par sa maman Thérèse, qui avait envoyé tout simplement une cassette à Michel Jasmin. C'est comme ça qu'elle était passée à la télé. Il y avait quand même une règle, c'était de ne pas faire de gros plans pour éviter qu'on voit ses chicots, qui étaient un peu pourris à l'époque. Et alors, comment ne pas parler aujourd'hui? Ah oui, c'est vrai qu'on la reçoit demain.
1: Oh là là,
2: malheureux.
9: J'espère qu'elle n'écoute pas.
2: Alors, comment ne pas parler aujourd'hui du paf Michel Drucker, qui avait eu le pif sur Céline Dion. D'ailleurs, bon anniversaire à Michel Drucker. Alors, 10 ans après sa venue dans Champs-Élysées, Céline revient au studio Gabriel et Drucker lui demande de citer les prénoms de ses 13 frères et sœurs. Va-t-elle y arriver?
7: Est-ce que tu peux me citer très vite, sans réfléchir, les prénoms de tes 13 frères et sœurs?
8: En ordre, ok, attends un peu. Il y a Denise, Clément, Claudette, Liette, Michel, Jacques, Louise, Ghislaine, Paul, Pauline, Manon.
10: Ah. Et les derniers, ils sont mal.
8: Ah non, mais moi, mais là, il m'en manque deux.
7: Il
8: m'en manque un. Il m'en manque juste une. Attends, c'est qui? J'ai dit Pauline, hein?
10: Il va être fâché.
8: Alors ça, c'est le problème.
2: Merde. Et il manquait Daniel et Linda, les pauvres. Et alors, quelques coulisses quand même avant ce soir à l'hôtel Royal Monceau. Céline a 2 étages, rien que pour elle.
7: Wow.
2: Alors, elle s'est quand même bien préparée. Elle fait 3 séances de pilates par semaine, de la danse, même de l'escalade. Céline Dion fait de l'escalade.
1: Elle fait des chants un peu quand même.
2: Oui, alors non, parce que depuis jeudi, elle ne parle plus. Pour préserver sa voix, elle n'a rien à parler. Donc elle communique que par écrit. Depuis jeudi, elle fait très attention. Et le petit rituel, c'est qu'elle met une pièce de monnaie dans sa chaussure droite pour lui porter chance. Et enfin, le petit potin, eh bien, elle a souvent la bouche sèche. Donc avant de chanter, elle mange une petite biscotte avec du sel.
1: Mais biscotte du sel. Merci.
2: On lui demandera demain.
1: Je sais très bien. Et demain, elle est là, Céline Dion, à 12h30, mes amis. 12h30.

0: 13h. C'est un événement. Elle n'intervient que chez nous. Elle a choisi votre radio ici pour nous donner ses premières impressions au lendemain du premier concert. Tu te rends compte? Merci, mon bon
1: avec
0: Nicolas.
1: Plaisir.
0: En attendant, on va écouter Yann Muller avec les Oies Sauvages.
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1: Allez, de retour ici, c'est Willy vient déjeuner chez vous. Nous sommes en direct, on passe à table tous ensemble samedi et dimanche entre 13h et 13h30. Mais vite, ce sont les 5 dernières minutes avant le journal. Si, si, alors place à la bonne initiative du jour. Bonjour Sylvain Tremblin.
2: Eh bien, bonjour Willy, bonjour à toute l'équipe.
3: Eh bien, bonjour Sylvain.
1: Vous êtes le directeur animation et vie sociale à Domitis. Rappelez-nous, c'est quoi Domitis ?
2: Alors, Domitis, c'est un groupe d'AG2R La Mondiale, oui. Et ce sont des résidences-services seniors. Des résidences-services seniors, donc des logements modernes mis en location aux seniors, avec tout un tas de panels de services, restauration, animation, etc.
1: Exactement, mon Sylvain. Alors, cette année encore chez Domitis, vous lancez une super opération qui aide à la fois les étudiants et les seniors aussi. Hein. Ça s'appelle Génération Partage. Alors, partage. C'est un appart gratuit pour l'étudiant contre 15 heures d'animation par semaine. Alors allez-y, expliquez-nous.
2: Eh ben c'est exactement ça. Alors le dispositif fête ses 10 ans cette année, donc je vous remercie de le mettre en lumière. Merci beaucoup Willy. Donc voilà, c'est exactement ça. En échange de 15 heures par semaine, on met à disposition un logement meublé, équipé, donc sans loyer ni charge, à l'étudiant. Donc l'étudiant occupe un emploi d'assistant animation. Il va être sur la résidence, évidemment en fonction de son emploi du temps aussi, parce qu'il faut rappeler qu'ils sont étudiants. Donc voilà, il va se détacher du temps pour passer. Pour
1: c'est trop bien, parce que comme on sait à quel point c'est compliqué pour les étudiants de trouver un appartement, parce que là, donc l'étudiant, il vit gratuitement dans un T1 ou un T2 sans loyer ni charge, d'accord ? Et c'est des... C'est ça, oui ?
2: Oui, oui. Oui, oui, tout à fait, c'est exactement ça. Alors, en échange de ces 15 heures d'animation, le loyer est pris en charge par ces 15 heures. Et effectivement, vous le disiez à l'instant, ça met en exergue ces difficultés d'accès au logement pour les étudiants aujourd'hui. Hein. Un petit rappel de chiffres IFOP, un étudiant sur deux aujourd'hui déclare vivre avec moins de 100 euros par mois une fois le loyer et les charges payées. Donc voilà, ça répond aussi à un enjeu sociétal.
1: Vous pouvez nous donner quelques exemples de ce que devrait faire l'étudiant ? 15 heures par semaine, par exemple, il peut faire quoi ?
2: 15 heures par semaine, par exemple, on a des personnes là qui sont en master d'enseignement et qui vont proposer des cours d'anglais. On a des personnes qui sont en fac de cinéma qui vont proposer des cours de théâtre. On a une jeune femme en ce moment qui a monté une chorale pour Noël. Donc voilà. Et puis ça peut être aussi au-delà de l'activité, c'est des simples échanges, boire un café avec les résidents,
1: partager un repas avec un senior. Voilà, même ça. Jouer au Scrabble, c'est bien ça. Natation.
2: Pourquoi pas.
1: Et franchement, Sylvain, c'est des bons apparts. Hein. C'est pas l'appart tout pourri avec le WC sur le palier, la douche qui fait office de lave-vaisselle, tout ça, on est bien d'accord. Hein.
2: Oui, les appartements sont très modernes. Donc voilà, c'est 200 résidences en France. Voilà, le groupe Domitis est assez maillé sur le territoire. Donc on a un peu plus d'une quarantaine de résidences
1: 43.
2: Qui sont ouvertes à ce dispositif.
1: 43, Sylvain,
2: 43,
1: je les ai comptées.
2: Exactement.
1: Comme...
4: Le compte est bon.
1: 43, oui. Avec dans les résidences, il y a piscine, salle de sport, jardin. Non, mais franchement, c'est gagnant-gagnant pour le senior et pour l'étudiant. Il reste encore des places, là. Il y a encore des étudiants qui peuvent essayer de postuler.
2: Oui.
1: Ah.
2: Tout à fait. Il suffit d'aller se connecter sur le site internet de Domitis Génération Partage et vous pouvez postuler directement en ligne
1: Voir
2: contacter directement les résidences de proximité.
1: Franchement, c'est bien, Sylvain. Franchement,
4: très bonne idée.
1: Et comment vous les sélectionnez, là, les étudiants ? Alors, vous faites un casting ?
2: Alors, c'est un contrat standard. Ils sont employés. Il y a des entretiens qui sont réalisés avec la direction de la résidence, etc. Donc voilà, ça passe par un process de recrutement standard.
1: D'accord.
2: Mais voilà, après il n'y a pas de sélection, en tout cas sur la filière d'études. C'est vraiment très très ouvert et c'est très très large. J'ai en mémoire un jeune étudiant qui était en études d'informatique, qui proposait des cours d'informatique, etc. Faut voir aussi l'intérêt que ça peut apporter. C'est un échange mutuel.
1: Bien sûr.
2: C'est vraiment l'idée. C'est vertueux.
1: Vous voulez que Fabien Emo vienne faire des ateliers alcoolisme ? Fabien peut.
4: Sauf qu'il est plutôt jeune. Laissez-moi le senior maintenant.
1: Ah oui, c'est vrai. C'est vrai. Alors bon.
2: Vous venez quand vous voulez.
1: Oh là là. Ah, mais ça serait bien qu'on y aille tous les trois. Bon, on pourrait faire une petite animation. Ah, on pourrait faire une émission. On peut faire une émission chez vous. Vous voulez bien qu'on fasse une émission chez vous?
2: Faites attention, je vous prends au mot, Willy.
1: On va venir. Allez, on va venir faire une émission chez
4: Avec les seniors, c'est super.
1: Ah, ouais, ça va être
4: Et les étudiants, bien sûr.
2: Ah, oui,
1: alors Fabien, il préfère les étudiants. Moi, je viendrai, je m'occuperai des seniors et les Denigos, là, s'occuperont des étudiants. Merci beaucoup, mon cher Sylvain, directeur animation et vie sociale à Domitis, qui organise donc cette année encore l'opération Génération Partage.
4: Bravo.
1: C'est une bonne idée. Merci, mon cher Sylvain Tremblin. Dans un instant, le samedi,
4: c'est Youpi la vie.
1: 0810-055-056. Appelez-nous, on vous attend.
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1: Merci d'être encore avec nous. Partons gaiement dans la troisième demi-heure de votre talk show du samedi en direct avec votre tribu, Nicolas Malabeuf, notre enfant de la télé.
4: Bonjour tout le monde.
1: Fabien Imo, notre équipe.
4: Ouais, bonjour.
1: Oh là là,
4: Willy Revelli. Formidable.
1: Et surtout avec vous, puisque le samedi, c'est Youpi la vie. Voilà, pendant 30 minutes, on vous donne les clés de cette émission. C'est la libre antenne du week-end. Plus que jamais, ici, c'est votre radio. Alors, appelez-nous pour réagir sur les thèmes du jour. Le niveau des élèves est au plus bas. Ça vous inquiète ou pas? La disparition des fêtes de village, ça vous inquiète ou pas? Vos youpis du moment, vos moments de joie, un coucou à nos fers, faites des compliments. Ah oui. Nicolas Malabeuf, qu'est-ce que vous
4: j'en
1: aimez?
4: J'en ai besoin. Hein.
1: Oui, il en a besoin, mon petit chouchou. Qu'est-ce que vous aimez chez Nicolas Malabeuf, mais aussi qu'est-ce que vous n'aimez pas? Donc surtout, qu'est-ce que vous n'aimez
4: voilà,
1: pas?
4: Voilà, c'était sûr.
1: Non. C'est une demi-heure de compliments à mon Nicolas Malabeuf et demain, on fera sur Fabien Imo.
4: Oui. Et sur le groupe Facebook, vous pouvez voir Nicolas Malabeuf avec le look du jour, un look cuir. Donc alors, pour voir Nicolas Malabeuf, vous tapez dans votre moteur de recherche Facebook Youpi la vie avec Willy Rovelli. Vous tombez sur nous et beaucoup de messages. Edith a écrit est-ce que Nicolas est libre?
1: Ah,
4: je vais récupérer des contacts.
1: Ah,
4: moi. Et ensuite, il y a débat sur vos chaussures, sur vos bottines.
1: Ah, oui, bottines.
4: Est-ce que vous êtes engoncé dans vos bottines?
1: Ah, il est engoncé.
4: Je ne sais même pas ce que ça veut dire.
1: T'es un petit
4: peu serré. C'est du 44.
1: Bah alors,
4: 44. Il marche sur l'eau. J'ai les gros pieds. Continuez à réagir.
1: Cuir, hein. C'est gratuit. Fouet, là, c'est bon, hein.
4: Le groupe Facebook pour nous retrouver, Youpi la vie avec Willy Rovelli et bien sûr sur WhatsApp.
1: Ah oui, il y a le WhatsApp, c'est le même numéro.
4: 0810 voilà. 055 056.
1: C'est trop bien ça.
4: Vous pouvez nous envoyer des messages complètement gratis. Hein,
1: évidemment.
4: Des vocaux et des photos.
1: Voilà, tout ce que vous voulez. Voilà. Et surtout vous appeler, hein, parce qu'on veut vous entendre d'ici 13h30 et vous repartirez avec des cas quand vous passez. Vous repartez avec votre sélection.
5: Pour un séjour exceptionnel au Puy du Fou, direction donc la Vendée, vous allez partir 2 jours et 2 nuits. C'est pour 4 personnes, petit-déj, dîner, la totale.
1: Franchement, là, vraiment, on vous gâte et c'est normal parce que vous nous gâtez aussi. Hein. Tiens, on va écouter Pharrell Williams avec Happy.
4: J'adore.
1: Eh bien, cette chanson, ça nous rappelle des bons souvenirs, ça, écoute.

0: cette chanson, c'était évidemment Pharrell Williams avec Happy, une chanson que vous pouvez retrouver à la fin du One Man Show Heureux.
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0: Voilà, que j'ai le plaisir de repartir jouer partout en France. Il y a Fabien Emo qui m'accompagne, il y a Nicolas Malabeuf qui m'accompagne. Parce que sans vous, je ne suis plus rien.
2: Oh bah, et nous.
0: Allez, on recommence quand d'ailleurs? Tiens, donne-nous quelques
3: dates. Vendredi prochain, le 18 septembre, vous serez à Frémin-Merlebach, c'est en Moselle. Et le lendemain, le 19, à Troyes, dans l'Aube.
0: Voilà, un événement ici, bien évidemment. Et toutes les dates sur willy-rovelli.com.
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0: Allez, il est 13h12, le samedi, c'est Youpi la vie. On commence. Qui est là? Je n'ai pas noté le premier prénom.
3: Premier Youpi.
0: Émilie. Comment ça va, Émilie?
6: Ben, ça va bien, c'est tout Youpi aujourd'hui.
0: Ah, ça, on est très heureux de t'entendre, ma chère Émilie. Tu nous appelles d'où?
6: De Nancy.
0: Émilie de Nancy. Qu'est-ce que tu fais de beau dans la vie, Émilie de Nancy?
6: Moi, je me reconvertis un petit peu dans la couture, là, en ce moment. Voilà.
0: Ah, c'est bien, ça.
6: Je fais des costumes pour un copain qui est drag queen, je m'amuse.
0: Ah, c'est vachement bien, ça. Très. Parce que tu faisais quoi avant? Parce que tu dis reconversion, tu faisais quoi avant?
6: Avant, je m'occupais des enfants au foyer de l'enfance.
0: Très bien. Voilà. Donc là, tu voulais faire un petit peu autre chose. Très bien, Émilie. Ouais. Tu voulais nous appeler par rapport à Nicolas, je crois.
3: Ah bon?
6: Oui, parce que le pauvre, quand même, pour le sauver.
0: Vas-y.
3: Sauve-moi.
0: Alors.
6: Non, mais moi, j'aime bien les petites vestes en cuir et tout. Je trouve ça très classe.
0: Ah, voilà, d'accord.
6: Voilà. Donc, les garçons, ils n'osent pas toujours, mais moi, j'adore.
0: Ouais, voilà, c'est vrai.
3: J'ose. Voilà. Moi, j'ose.
0: Moi aussi, j'aime bien mettre des vestes en cuir. C'est vrai que ça,
2: et des slips en cuir, vous.
0: Ah, mais moi, c'est
2: surtout le slip en cuir.
0: Une allure.
2: Bah oui.
0: Hein, ça donne
2: sur une Harley.
0: Et sinon, par rapport à son travail, tu aimes son travail ou t'aimes que sa fringue?
6: Alors, moi, j'écoute surtout l'émission du samedi, hein, donc bien moi j'aime sûr. Bien, ça me fait rigoler. Oui. Où je suis, voilà, j'écoute, je rigole.
0: D'accord, bien. Mais tu aimes
6: et
0: bien.
6: Et puis le travail avec Céline, c'est sympa quand même.
0: Ah, pas mal.
6: Il va nous parler de Céline et tout, là, c'est la classe. Hein.
0: Ah, voilà, ouais. Voilà. Donc Nicolas, t'aimes plutôt bien ce qu'il fait, quoi.
3: Tu valides.
6: Oui.
0: Voilà.
6: Oui,
0: et s'il y avait un petit reproche, un petit truc un peu négatif. En fait, c'est une très mauvaise idée que j'ai eue.
3: Ouais. En fait, vous voulez faire dire du mal, donc.
0: Ouais, ça fait chier. Finalement, c'est
3: on annule la séquence.
0: Que tout le monde raccroche. Il y en a marre. Non, il n'y a pas un truc qui te. Bon. Non, chez Nicolas.
6: Moi, je suis un petit peu fan des barbes hyper bien taillées et tout ça.
2: Ah,
6: voilà.
2: Bah lui, ça.
3: Ah, bah, j'ai la barbe, là.
2: Oui, mais elle est pas bien taillée.
0: Voilà. Donc, il faut que tu te nettoies un peu, mon Nicolas.
2: Lave-toi.
3: Je vais me laver, je reviens. Je vais prendre une douche.
0: Bah, écoute, Émilie, c'était très, très bien. Hein. Très, très bien. Tu vas faire quoi cet après-midi?
6: Cet après-midi, je vais me faire masser à Nancy Thermal.
0: Oh là là! Dis donc, mais j'adore, madame. C'est madame.
2: Elle se fait masser.
0: Elle fait masser.
6: C'est une princesse.
0: Ah,
2: elle a bien raison.
6: Je pense que j'appellerai ma copine qui est à Locminé, qui a une friperie que j'adore.
0: Ah, et très bien.
6: Qu'elle me conseille pour m'habiller. Voilà.
0: C'est un samedi. T'es overbookée cet après-midi, Émilie. On s'en va masser.
6: Voilà.
0: Bon, bah écoute, bon massage, Émilie. Je ne sais pas si on va t'offrir le cadeau, ça sert à rien.
3: Oui.
0: Vu que t'as les moyens, tu peux te payer
3: après
0: le prix du foot une seule.
6: Après le massage, un petit voyage, c'est toujours bien.
3: Ben oui, ça fait du bien. Peut-être demain alors.
0: Eh ben super, merci beaucoup Émilie, on t'embrasse très très fort. Tu prends bien soin de toi et donc on a bien
6: compris. Oui, vous aussi.
0: Merci
6: voilà,
0: Émilie.
6: Bien, c'est toujours super.
0: Bah oui, tu es la bienvenue. Tu nous rappelles quand tu as envie. Merci Émilie. Il y a des réactions, je crois aussi sur le groupe Facebook.
2: Oui, Youpi la vie avec Willy Rovelli sur Facebook. Vous êtes beaucoup à commenter. Voilà la tenue de cuir de Nicolas.
3: Oh.
2: Et il y a sa mère.
0: Ah, il y a sa mère. Ah, il y a la mère.
2: Sa mère.
0: Vas-y.
2: J'adore le look. Par contre, pas l'air bien dans ses pompes.
0: Mais qu'est-ce qu'il y a?
2: Et nous avons la coloc de Nicolas. Marie, un beau gosse, mais qui a une pose de Playmobil.
3: Ah, voilà. Si je me fais démonter par ma propre famille, c'est quand même.
0: C'est vrai qu'apparemment, plus les gens te connaissent, plus te fracassent.
3: Oui, c'est agréable.
0: Tu devrais réfléchir à ça. Réfléchis.
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0: Allez, il est 13h15, le samedi, c'est Youpi la vie. Et c'est le Youpi de. Aline, ça va Aline? Céline, pardon, ça va Céline
3: Dion? Céline Dion,
0: c'est Céline Dion!
3: C'est toi?
0: C'est Céline Dion,
2: pas
0: c'est toi?
2: Pas trop stressée Céline pour ce soir?
0: C'est demain Céline, toi que tu es là, c'est pas si plus. Ça va Céline?
7: Ça va.
0: Bon, elle se barre Céline, elle est heureuse hein, Céline, oui. Tu les appelles d'où?
2: Plaisir.
7: De la Clusée des Bijoux.
0: C'est où ça?
7: C'est vers Pontarlier.
0: Ah, mais Pontarlier.
7: Il y a la coulée du monde.
0: C'est la coulée du Mont d'Or.
3: Le Mont d'Or, c'est le fromage local.
0: Tu es encore là, Céline?
7: Oui.
0: Ah, tu vas voir,
7: oui.
0: Super. J'ai l'impression que ça avait coulé. Coupé, pardon. Coupé, excuse-moi, Céline. Qu'est-ce que tu fais de beau aujourd'hui, là, maintenant, là, cet après-midi?
7: Eh bien, il fait très beau. On va aller se balader, justement. On va aller voir la coulée du Mont d'Or.
0: Voilà. Très bien. Et dans la vie, tu fais quoi? Tu passes pas ta vie à regarder la coulée du monde d'or? C'est quoi ton métier?
7: Non, du vélo. Beaucoup de vélo.
0: C'est son métier de faire du vélo? Tu es coureuse, cycliste?
7: Non.
0: Non.
2: C'est pour le plaisir.
0: Voilà. Bon, Céline, je crois que tu voulais réagir sur l'enquête PISA, c'est ça, le niveau des élèves?
7: Exactement. Je pense que le niveau, il est dû, entre autres, parce qu'ils ont trop de vacances. Dans les autres pays où le niveau est bien meilleur, ils ont moins de vacances, les journées sont moins longues.
2: Justement.
0: Ouais. C'est vrai, que c'est le débat. C'est le débat qui revient.
2: Président, il en a parlé d'ailleurs il y a quelques semaines.
0: Exactement, Fabien. C'est vraiment une émission hyper politique. Oui. Le président de la République a évoqué
2: c'est
0: ce
2: thème. C'est pas crédible.
0: On n'y croit pas une seconde, mais effectivement, Fabien, t'as raison.
2: Mais oui, c'est vrai, il voulait rallonger un petit peu.
0: Donc toi, tu es plutôt dans ce truc-là, Céline. Il y a trop de vacances.
7: Oui. Je pense que, par contre, on fera jamais rien. On en parle. On va diminuer les vacances, mais...
0: Ça reste toujours... Mais c'est quoi? C'est plutôt les vacances d'été qui sont trop longues?
7: Les vacances d'été, et puis peut-être, là, les vacances qui vont bientôt arriver...
0: Toutes les vacances.
7: Oui.
0: Plus de vacances.
2: Non, mais il en faut peut-être.
0: Allez au
7: je
0: boulot.
7: Vais mettre les professeurs à dos.
0: Non, t'as peut-être
2: c'est
0: raison. Après, tu sais, j'ai lu aussi qu'il y avait beaucoup... Tu as des enfants, Céline?
7: Oui.
0: Oui, tu en as combien?
7: J'ai un fils qui travaille déjà, il est maître nageur, et l'autre, il a 13 ans, donc il est en quatrième.
0: D'accord, donc ton fils est souvent en slip de bain, alors du coup, le premier. C'est bien, ça, c'est quel beau métier. Non mais c'est vrai qu'on pour la tenue du boulot, t'es tranquille, voilà, tu vois. Dans le rapport PISA, par exemple, les gens disaient peut-être parce que les parents sont pas assez derrière aussi. Est-ce que toi, tu es un peu... qu'est-ce que tu penses de ça? Tu fais bosser ton gamin le soir devant les devoirs ou tu t'en fous complètement?
7: Il est assez autonome, à l'école il est très bon. Non, je m'en fous pas, je regarde ce qu'il fait, je m'informe.
0: Bon, très bien, Céline. Voilà. Ok, qui sait déjà ce qu'il va faire, le petit de 13 ans, là, plus tard?
7: Oui, nutritionniste.
0: Nutritionniste? Ça c'est bien, ça, bravo. Il en faut, bravo. Céline, merci d'être... Est-ce que tu veux dire un mot sur Nicolas ou pas? Oui,
7: ça a tenu génial.
2: J'ai manqué de succès.
0: Il commence à avoir son petit fan club. Céline, merci beaucoup d'être passée nous voir. On t'embrasse très très fort. Tu repars évidemment avec ta sélection.
2: Tu vas peut-être aller au Puy du Fou avec ton mari René.
0: Mais c'est vachement. Merci Céline.
2: De bain.
7: Merci. Bonjour à Céline demain.
2: Oui.
0: Pas de problème. Demain, Céline Dion à partir de 12h30, les amis. 12h30, 13h. Un événement. Elle a choisi votre. Non, mais tu te rends compte.
2: Franchement.
0: Tout le monde se l'a arraché. Nous, on l'a eu.
2: Nous, comme ça, en claquant des doigts.
0: En claquant des doigts.
7: You are the best.
0: Yes, exactement. Je sais pas ce que ça veut dire, mais tout à fait. Au revoir, Céline. Merci beaucoup. Prends bien soin de toi. Allez, dans un instant, on continue. 0810 055 056. Le samedi, c'est Youpi la vie. D'abord, on va écouter Michel Berger avec la groupie du pianiste. Merci d'être avec nous, mes amis. Merci d'avoir choisi votre grande radio, votre radio à vous. On est ensemble jusqu'à 13h30.

0: Merci Michel Berger, la groupie du pianiste. Au revoir.
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0: Oui.
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0: J'adore, c'est les meilleurs jingles du monde. Youpi la vie, parce que c'est vous qui faites l'émission le samedi, dimanche, 13h-13h30. Vous nous appelez pour nous donner vos youpi. Les youpi, c'est vos moments de joie.
3: Les bonnes nouvelles.
0: Ça peut être un truc très simple. Hein. J'ai mangé un truc bien, j'ai vu un copain, j'ai bossé là-bas. Ce que vous voulez. Voilà, venez 0810 055 056.
4: Et le même numéro pour le WhatsApp. Marie-Rose vient de nous envoyer un message. Bonjour, moi mon youpi, je récupère l'eau avec ma gouttière depuis des années.
0: Bah ouais. Bonne astuce.
4: Merci beaucoup Marie-Rose.
0: Bravo, il y a de la sécheresse partout. Très bonne idée. Ça va Julien ?
5: Très bien, vous ?
0: Ça va très bien mon Juju. Tu nous appelles d'où ?
5: De Chabriant dans la Drôme.
0: De Chabriant dans la Drôme. Qu'est-ce que tu fais dans la vie à Chabriant dans la Drôme ?
5: Ben, je suis maçon et puis là, je profite de mon week-end.
0: Ah, maçon, c'est un métier difficile. Tu sais que mon papa, bon, il est mort quand j'étais petit, mais il était maçon. Voilà, donc c'est un métier extrêmement difficile, hein, dis donc.
5: Ouais, mais très beau métier.
0: Très beau métier.
4: Indispensable.
0: Difficile.
5: Mais bon. Fait, ça reste à vie. Ben,
0: voilà, exactement. Tu voulais réagir sur quoi, mon bon Juju ?
5: Ben, un peu sur Nicolas, parce que.
0: Ah,
5: vas-y. Non, mais en fait, je ne vis pas souvent.
0: Ouais, alors, excuse-moi, je t'ai coupé, du coup. Tu nous disais quoi ?
5: Ben, toi, on te félicite souvent de ton humeur, mais
0: c'est
5: pas trop souvent Nico.
0: Non, c'est vrai, t'as raison. Donc, aujourd'hui, Nicolas, et demain, Fabien. Alors, donc, qu'est-ce que tu voulais dire sur Nicolas ? Qu'il est con ? Tu peux y aller.
5: C'est un plaisir de l'écouter. Ça se voit qu'il parle naturellement et qu'il est très passionné par ce qu'il fait, avec de la bonne humeur.
0: Ah ouais, tu trouves qu'il parle naturellement, que c'est naturel?
5: Ouais.
0: Ah ouais, mais c'est vrai. C'est vrai, il a.
4: Non, ça me fait plaisir.
5: On n'est pas en réalité, mais.
0: Non, mais t'as raison.
3: Je suis un con.
0: Non, mais il est nature. Passionné, ça, c'est vrai. C'est vrai que Nicolas, ça, c'est un passionné de. Bah, nous trois, hein, mais c'est vrai que Nico est un vrai enfant de la télé. Voilà, c'est pas du tout pour faire genre. Hein. Il aime vraiment ça. Bon, très bien.
5: Une passion qui aime la radio.
3: Julien, c'est moi qui décide. Tu remportes le séjour au Puy du Fou. Bravo. Il est malin, si tu veux.
0: Il est fort, mon Julien. Bon, tu es marié, tu as des enfants ?
5: J'ai une compagne, Elodie.
0: Bah, tu l'embrasses de notre part, d'accord, mon Julien ?
5: Ouais, ce sera fait.
0: Eh ben merci beaucoup d'être passé. Et franchement, vous êtes des auditeurs trop
4: sympas. Des amours gentils.
0: Mais j'adore cette séquence.
4: Cette
0: séquence.
5: Non, mais c'est bien aussi, hein, c'est bien.
0: Non, ça va.
3: N'en fais pas trop.
0: Tu peux rappeler demain. Fabien, c'est demain. Fabien, c'est demain entre 13h et 13h. Juste après, c'est Céline Dion. Putain, demain, t'as vu.
4: Ah oui, wow,
0: demain, Céline Dion et Julien.
4: Et Fabien Emo.
0: C'est quand même pas mal. Julien, merci beaucoup. Tu repars avec ta séquence.
3: On te rappelle peut-être demain pour le vrai tirage du
4: Pied du Fou.
0: Voilà, exactement. Pour ce séjour au Pied du Fou en famille. Merci infiniment, mon Juju. Tu prends bien soin de toi, hein. Je t'embrasse très fort.
5: Aussi.
0: Ciao, ciao, mon Juju.
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0: Oui, et Youpi, il y a Sandra. Ça va, ma Sandra ?
6: Ça va, bonjour.
0: Bonjour Sandra. Tu nous appelles d'où ?
6: Eh bien, là, je me trouve à Bazoches, donc dans l'Yonne. Le château de Bazoches, la demeure de Vauban.
0: Oh là là, c'est beau, hein, dis donc.
4: Un peu de culture ne fait pas de mal.
0: Et c'est ton château à toi, non ?
6: Alors, pas du tout.
0: Moi,
6: j'habite à Cheny, dans l'Yonne. Et aujourd'hui, je voulais vous faire partager mon Youpi la vie.
0: Super.
6: On fête nos 17 ans de rencontre avec mon mari. Et comme on est passionné de château, et que c'est pas trop loin, on s'est dit, allez hop, on y va.
4: Trop bien.
6: Voilà,
0: mal, non, ça.
6: On déjeune dans l'herbe, avec une vue imprenable sur Vézelay. Je ne sais pas si vous connaissez la basilique de Vézelay. Magnifique, absolument magnifique. Et là, j'ai hâte qu'à 14h, ils ouvrent les portes et qu'on visite ce magnifique château.
0: Franchement, c'est bien. Hein. Donc, comment il s'appelle le chéri ?
6: Xavier, 17 ans de rencontre.
0: Donc, 17 ans de rencontre avec Xavier. Donc, pique-nique ce matin, enfin là,
4: c'est midi,
0: là, tranquille. Est-ce qu'il y avait
6: pique-nique dans l'herbe.
0: Ouais. Est-ce qu'il y a des tomates ? Il y a des tomates cerises ?
4: Des tomates cerises,
0: sans doute. Tomates cerises ?
6: Ah, bah, ça, c'est l'incontournable en ce moment, tomates cerises.
0: Et des chips ?
6: Des chips, je vais faire un petit sandwich, du tout simple.
0: C'est des chips saveur barbecue, les chips.
4: C'est bon.
6: Non, nature.
0: Moi c'est pareil. Moi je suis team chips nature. Oui.
4: Et le plus important, la boisson.
0: Et la boisson, oui alors. La boisson, il y a du Fanta.
4: Non.
6: Alors non, on a pris de l'eau.
0: De l'eau.
3: Plate ou gazeuse.
6: De l'eau plate.
3: Minérale.
0: C'est bien. Et donc le château, tu peux nous redire le château là exactement où tu es ?
6: Alors le château de Bazoches
0: dans le 89,
6: c'est la demeure de Vauban.
0: La demeure de Vauban.
6: Donc Vauban, Sébastien de son prénom, qui était un ingénieur sous Louis XIV.
3: Architecte.
0: Ah oui.
6: architecte, voilà, et du coup, on vient découvrir sa belle demeure. Elle s'est située dans les hauteurs. Aujourd'hui, il y a un ciel bleu. Non, mais je vous assure, j'aimerais avoir une caméra et vous montrer tout ça.
0: Écoute, tu peux nous mettre une photo,
4: sur WhatsApp.
6: Je mets une photo sur Facebook.
0: Super, sur le groupe Youpi la vie avec Willy Rovelli sur Facebook. Merci, ma Sandra.
4: Merci beaucoup.
0: On t'embrasse très, très fort. Merci d'être parti nous, d'être passé nous voir et tu repars évidemment.
3: Pour le voyage au Puy du Fou.
0: Et ben voilà, mes amis, c'est fini.
3: La
0: barbichette. Eh ben oui, je sais qu'on vient d'arriver. Demain, n'oubliez pas, événement à partir de 12h30. Donc Céline Dion, 12h30, 13h. Elle sera là, exclusivité. Elle vient que chez nous. Non, mais tu te rends compte, on est quand même incroyable. Et n'oubliez pas la tournée. Heureux, évidemment. Toutes les dates sur willy-rovelli.com. À demain.
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2: Bonjour à tous, j'espère que vous allez bien, que vous passez un beau week-end et moi je suis très heureuse de vous retrouver pour une demi-heure dédiée au cinéma et à ses coulisses bien sûr. Tiens, est-ce que vous avez vu la série 10%? Elle vient de sortir en film sur Netflix ce jeudi, alors on ne pouvait pas passer à côté de ça. Pour vous, aujourd'hui on reçoit la créatrice de la série Fanny Herrero qui a écrit le film 10% et le comédien Thibaut de Montalembert pour nous conter les coulisses de ce tournage où il a joué entre autres avec un sanglier. Oui, vaste programme. Mais avant de replonger dans ses souvenirs un poil bestiaux, coup de projecteur sur mon coup de cœur ciné du moment.
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2: À voir au cinéma depuis ce mercredi, certainement l'un des meilleurs rôles de Roche Dizem dans Billy Melody. On est très très loin de l'interprétation du comédien de Yves Montand dans le film Moi qui t'aimais, ou des rôles un peu sombres et mystérieux auxquels il nous a habitués, puisqu'ici, Roche Dizem interprète un papa déglingué, ancien rocker haut en couleur, porté sur la boisson et le sens du détail musical.
3: Mi bémol.
4: Oui, si tu le sais, fais-le.
2: Mais la particularité de ce rôle, c'est que Roche Dizem incarne avant tout un fantôme. Le papa meurt dès le début du film, dans des circonstances un peu obscures. On apprend le drame en même temps que la mère dans une scène absolument déchirante. Et ne vous affolez pas, je ne spoil rien, c'est dès le départ. Et au final, eh bien, la vraie héroïne de ce film, eh bien, c'est sa fille, Billy. D'où le titre, Billy Melody, qui continue de voir et de discuter avec son papa après sa disparition.
5: Pleure pas, Teta. La vérité, ça fait toujours mal.
2: L'accident qui a coûté la vie à son père a-t-il été causé par la mère? Billy en est persuadé.
6: J'ai le commissariat au téléphone, ils veulent nous parler.
7: Je veux pas arrêter tes conneries, s'il te plaît, Billy.
6: Ta mère, elle a le droit de refaire sa vie, c'est pas un délit, tu comprends ça?
2: Et nous, spectateurs, on se demande ce qui s'est passé, car le film ne donne aucune réponse prémâchée. Billy Melody aborde avec une grande subtilité les sujets du deuil, de la crise adolescente et des rêves qu'on choisit de poursuivre ou d'abandonner. Le tout dans une tendresse folle, grâce à la réalisation délicate de Christine Paillard, qui s'est d'ailleurs inspirée d'un souvenir de jeunesse. Lorsqu'une mystérieuse jeune fille avait emménagé près de chez elle, juste après la mort de son papa, une fillette pleine d'humour et de courage qui a alimenté l'imaginaire de la réalisatrice pendant des années, jusqu'à ce qu'elle réalise ce film.
8: J'aimerais bien jouer un morceau au piano à quatre mains avec toi.
9: C'est une chanson, Billy Melody.
8: C'est mon père qui l'a écrit il y a longtemps.
5: Tu peux pas savoir à quel point je t'aime.
8: Je ferai pas comme toi, moi. J'abandonnerai jamais mes rêves.
2: Vous non plus, n'abandonnez pas vos rêves et surtout courez voir Billy Melody qui est au cinéma depuis ce mercredi avec Roche Dizem, Julia Faure et Bonnie Bourriche-Trouteau.
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2: Bienvenue sur Ici, j'espère que vous passez un excellent début de week-end et c'est parti pour votre émission sur les coulisses du cinéma. Ici, on vous parle des films comme nulle part ailleurs pour mieux comprendre comment on fabrique un film de l'intérieur. Et ça tourne aujourd'hui avec l'équipe du film 10%. Et oui, ça y est, le film adapté de la série culte vient de sortir, 6 ans après la fin de la saison 4. Et avec nous, pour en décrypter les coulisses de tournage, la créatrice de la série Fanny Herrero et l'un des interprètes des fameux agents, Thibaut de Montalembert. Bonjour à tous les deux.
10: Bonjour.
2: Soyez les bienvenus. Le film 10%, c'est la suite directe donc de la saison 4 qui s'est clôturée en 2020. Il vous avait manqué, Mathias Barneville, Thibaut?
10: Pour être
2: sincère.
10: Oui, non. Et, très franchement, je l'ai pas vu. J'ai pas vu le temps passer, mais c'est vrai que j'ai pris un énorme plaisir à le retrouver.
2: C'est vrai.
10: Donc c'est d'une certaine manière, il a dû me manquer sans que je le sache.
2: Oui, c'est pas aussi clair, c'est pas aussi limpide que
10: non.
2: Ça. Je rappelle donc que c'est votre personnage dans la série qui est toujours agent de comédien, contrairement à une autre partie de l'équipe, puisque Andrea, qui est incarnée par Camille Cotin, devient réalisatrice, Laure Calamy, productrice, Nicolas Maury, acteur, et ils embarquent tous sur le projet d'un film dont le tournage va sérieusement être mis à mal lorsque le comédien principal, Laurent Lafitte, refuse à la dernière minute d'en faire partie.
11: Attends, il plante un rôle principal du film d'Andrea pour un second rôle de merde avec Wes Anderson.
12: Quoi? Tu lui as conseillé de quitter le film?
13: Alors là, mais...
12: Alors, vous serez libre dans 12 jours, Gérard Depardieu et Thibaut InShape.
14: Moi, je ne remplacerai pas Laurent Lafitte dans le film d'Andrea, moi.
12: C'est un peu flou, mais possiblement Vincent McCabe.
15: C'est Gabriel Sauvageau.
16: Vous ne vous adressez toujours pas à la parole.
17: Ça y est, on y est. Premier jour.
2: Premier jour de tournage donc, qui va être chaotique sur absolument tous les plans, le casting, la météo, les acteurs et leur ego. Ça nous montre un envers du décor assez chaotique sur un plateau de tournage. Thibaut de Montalembert, vous qui avez tourné, j'ai compté, dans 50 films, 60 séries et téléfilms, est-ce que cette reconstitution de tournage, dont le film 10%, est fidèle à ce qui peut se passer dans la réalité?
10: Alors, heureusement, je n'ai jamais vécu un tel désastre quand même. Que ça, mais je pense que oui. Il y a quelques grands exemples, à commencer par Apocalypse Now, par exemple, qui a duré 2 ans de tournage, le décor a été totalement détruit par un typhon, etc. Enfin bref, il y a
3: Lost in La Mancha.
2: Ah oui, aussi. Le film Terry maudit.
3: Terry Gilliam, absolument. Qui est une de nos refs.
2: Ouais, c'est ça. Voilà. Fanny Herrero, vous êtes donc la créatrice de la série 10%, dont vous avez écrit les 3 premières saisons, et vous êtes de retour donc à l'écriture de ce film. Vous étiez présente sur le tournage, sur la quasi-totalité de ce tournage?
3: Pas tous les jours, mais quand même souvent. Ouais, j'aime beaucoup ça, moi, venir sur le tournage, parce que c'est vraiment le moment où tout ça s'agrège, prend vie. J'adore me sentir faire partie de l'équipe, parce que sinon nous les scénaristes on écrit puis après on reste un peu dans notre coin.
2: Oui, c'est ça, parce que d'habitude un scénariste ne vient pas forcément sur le plateau de tournage.
3: Alors ça dépend, en série oui, en film c'est un peu au gré de l'humeur, de l'entente avec le réal, de la qualité de la collaboration, on va dire, mais généralement les scénaristes sont quand même bienvenus. Mais là c'est vrai que moi j'ai une place un peu à part sur 10%, comme je suis la créatrice de la série et que sur les saisons précédentes je venais quand même pas mal. Là j'avais vraiment envie, puis j'avais envie de les retrouver aussi, ces retrouvailles. Elles étaient trop joyeuses pour rester dans mon coin et faire autre chose. Enfin,
2: vous les personnages, ils vous avaient manqué?
3: Ouais, beaucoup. Ouais, ils m'ont beaucoup manqué. Et c'était aussi en m'éloignant, parce que comme vous l'avez dit, donc j'ai quitté la série à la fin de la saison 3. Mais c'était pas un adieu, c'était juste à un moment, voilà, j'avais vraiment besoin de faire un break. Et c'est vrai, quand la possibilité d'écrire le film est arrivée, ça m'a vraiment tellement fait plaisir, que ça m'a fait aussi réaliser à quel point j'aime écrire pour ces gens-là. Mmh. Et que c'est vraiment un endroit où je me sens bien, c'est ma maison, quoi.
2: Un tournage qui a eu lieu il y a 1 an à Paris et dans le sud de la France. Et c'est l'heure de mobiliser vos souvenirs sensoriels de tournage. Thibaut de Montalembert, en repensant au décor et lieu de tournage du film 10%, quelle image vous revient en tête, là, sans réfléchir, du décor?
10: Le sanglier, évidemment.
2: Ah oui, alors, on va beaucoup en parler de ce sanglier. Alors, racontez-nous, qu'est-ce que c'est que cette histoire de sanglier?
10: Ben voilà, c'est-à-dire que, Mathias a des problèmes avec Noémie, qui ne veut plus le voir, parce qu'il a fait une connerie, évidemment.
2: Noémie, interprétée par Laure Calamy.
10: Voilà, exactement. Ouais. Et il se trouve que dans le film qu'elle produit, que réalise Andrea, il y a un sanglier. Donc c'est un animal qui a été dressé pour le cinéma. Et je décide, pour me rapprocher du film et de Noémie, de devenir l'agent de ce sanglier. Et il va se passer un truc assez curieux, c'est que Mathias va tomber pas amoureux, mais enfin il va avoir une espèce de coup de cœur pour ce sanglier. Il va se, oui, je sais pas, il y a un truc.
2: Et vous avez eu parce que vous avez joué avec un vrai sanglier,
10: oui.
2: Pendant le tournage. Oui. Vous avez eu un coup de cœur aussi pour lui?
10: C'est impressionnant. C'est-à-dire c'est vraiment impressionnant. C'est-à-dire que bon, il est dressé, etc., mais ça reste un animal sauvage quand même. Il y a eu une ou deux fois où, franchement, tout d'un coup, quand il n'est pas d'accord que vous le touchiez et qu'il fait... En vous regardant droit dans les yeux, vous avez les poils qui vraiment se... Parce qu'il peut vous éventrer, hein,
2: oui.
10: Quand même.
2: Mais après, c'est un acteur. Est-ce que c'est agréable de donner la réplique à un animal?
10: Ah, mais moi, je
2: ne
10: suis pas comédien dans l'histoire, donc il faut demander ça aux comédiens. Je pense que c'était plus compliqué avec sur le tournage. C'est-à-dire que ça se manipule quand même pas aussi facilement qu'un être humain.
2: Oui, bien sûr. Fanny Herrero, quelle odeur vous a marqué sur ce tournage?
3: Alors, sans trop réfléchir, c'est le moment où on a tourné avec George Clooney.
2: Pas l'odeur de George Clooney qui vous a marqué.
3: C'est l'odeur de George Clooney.
2: La classe. Oui, alors Georges Clooney qui fait une apparition dans le film.
3: Bah, plus qu'une apparition quand même. Mais, il a une scène. Ok, il a une scène, mais c'est vrai, une grande scène, une belle scène. Il nous a fait quand même cet honneur-là. Et non, je blague un peu, mais c'est vrai que ce jour-là, le plateau était surchauffé parce qu'on était curieusement ce jour-là, tout le monde a voulu venir sur le plateau.
2: Ah, oh, c'est bizarre.
3: Donc tous les producteurs, du plus important au moins important, les big boss de chez Media One, les copains acteurs, enfin tout le monde passe dans le quartier ce jour-là. Et il y avait une tension particulière. Donc ce jour-là, le plateau s'en sentait la joie, le stress, la sueur. Enfin, il y avait une espèce de chaleur particulière du fait de la présence de quelqu'un de cette envergure-là. C'est vrai qu'il y avait eu Sigourney Weaver en saison 4. Mais c'est vrai que là, George Clooney, c'est une stature quand même importante, imposante. Et ça modifiait l'écosystème du plateau ce jour-là avec une vibration vraiment particulière.
2: Et c'était facile justement de le faire venir.
3: Et en fait, ce qui est génial, c'est que il a été hyper chic, hyper agréable, hyper pro. Et donc finalement, ce stress, il l'a absolument apaisé en étant remarquable avec tout le monde. C'était pas si facile, mais pas si compliqué. En vrai, je m'étais fait un peu un monde de.
2: Parce qu'il est fan de la série, hein. Ça, voilà, vous le saviez, de Camille Cotin.
3: Et nous, au départ, avec ma co-autrice Lison Daniel, quand on réfléchissait à avoir une star américaine, parce qu'on savait à un moment quand même que 10% avait un certain succès aussi aux États-Unis, on s'est dit, il faut en profiter, en fait, il faut faire venir quelqu'un d'important. Et on rêvait un peu, à des gens de la liste A, quoi, mais sans savoir du tout si ça allait être possible. Et finalement, quand Pierre-Antoine Capeton, qui donc dirige Media One, nous a dit, mais moi, j'ai un contact privilégié avec George Clooney, évidemment, on était très contente. Et on lui a fait passer ce qu'on avait écrit, et il a pas du tout aimé. Et donc, il nous a retoqué notre scène. Et du coup, mais en nous disant.
2: Il a réécrit la scène?
3: Non, il nous a dit, j'aime pas du tout, c'est pas drôle. Donc là, on était un peu liquide.
2: Ah ouais.
3: Et il nous a dit, mais j'adore la série, je vous donne une deuxième chance, allez-y, proposez-moi un truc. Donc là, évidemment, on avait la grosse pression et on a réécrit la scène qui est maintenant dans le film. Et il a été super parce qu'il est venu à nos côtés, il a mis les mains dedans, on a coécrit vraiment, on a fait des zooms avec George. Et il y a mis vraiment de lui-même et avec beaucoup d'autodérision, beaucoup d'intelligence. Et c'est vrai que la scène, elle est assez incroyable.
2: Voilà, dans une ambiance moite et chaleureuse. On ne peut pas voir, nous, en tant que spectateurs. Vous étiez Thibaut de Montalembert sur ça. Ah, vous n'êtes pas venu avec tout le gratin. Alors, justement, Thibaut de Montalembert, quels sons retenez-vous de ce tournage?
10: Le bruit des caméras qui s'enfoncent dans la flotte.
2: Oh, oui. Ah oui, parce qu'à un moment donné, il y a un drame, un autre sur le tournage. Ouais. Donc, comme on est vraiment en tournage dans le tournage, c'était du vrai matériel de cinéma qu'on voyait. Qu'on voit dans le film, Thibaut de Montalembert.
10: Je crois, oui. Hein,
3: oui, après
10: bon, c'est les caméras qui sont hors d'usage, etc.
2: Et vous pouvez nous décrire ce son, pourquoi ça vous a marqué particulièrement?
10: Parce que on est dans le silence, dans la nuit, ce plouf, quand même, d'une caméra, quand même, qu'on balance à la flotte.
2: Ouais. Ça fait mal au cœur, non?
10: Quand vous êtes sur
2: cette barque, que vous balancez cette caméra, on ne dira pas pourquoi. Mais... D'accord. Vous, Fanny Herrero, c'est un cri de Laure Calamy qui vous a marqué, même si on imagine qu'il en a eu beaucoup, quand on connaît Laure Calamy.
3: Oui, Laure a un tempérament exubérant, pour le moins.
2: Ouais.
3: Ce qui était intéressant avec cette scène, c'est qu'elle s'est mise vraiment à hurler, mais vraiment hurler. Et moi, tel que je l'imaginais, la scène, c'était pas autant, en fait. Je trouvais ça un peu excessif. Parfois, il y a la possibilité d'une invention ou d'un excès qui nous surprend nous-mêmes et qui nous fait dire, en fait, c'est là qu'il fallait aller.
2: Exactement. Thibaut de Montalembert, au niveau du plateau de tournage, du rythme de ce tournage, quelles ont été finalement les principales différences entre le tournage du film et de la série, puisque c'est pas la même chose au niveau du découpage.
10: Non, c'est vrai. Moi, alors, ce qui était pour moi assez frappant, c'est l'extérieur.
2: C'est-à-dire
10: qu'on a fait 4 saisons à l'intérieur des bureaux d'ASK.
2: Et oui, c'est vrai.
10: C'était quand même 13 à l'intérieur d'un studio. C'était autre chose, vraiment.
2: Fanny Herrero, pourquoi un film et pas une 5e saison, finalement?
3: Alors, si vous vous souvenez bien, pour ceux qui connaissent bien la série, en fin de saison 4, l'agence ferme.
2: Oui, l'agence ASK, effectivement.
3: Ferme, mais c'était censé être une fin. Alors, c'est pas moi qui l'ai écrite. À ce moment-là, j'avais passé la main à des collègues auteurs. Mais c'est la fin qu'ils ont imaginée avec leur liberté.
2: C'est intéressant. Si c'est vous qui aviez écrit de la saison 4, vous ne l'auriez pas fait fermer, l'agence?
3: Waouh, j'en sais rien, mais je sais pas. C'est vrai que cette fin, elle était assez triste.
10: Oui,
3: en
10: elle
3: fait.
10: Était, elle était. Oui,
2: oui, la saison était assez sombre.
3: Oui, c'était ouais. assez mélancolique ouais. et triste. Ouais. Et moi, peut-être que ma nature m'emmène vers des choses un peu plus lumineuses, notamment sur les fins. Enfin, moi, j'aime bien toujours, même quand il y a un fond de gravité, j'aime bien que à la ouais. fin, il y a un sentiment quand même un peu chaud qui se dégage. Les producteurs m'ont dit tout de suite, on prend le temps de trouver la bonne idée. Et si on la trouve pas, on le fait pas. Enfin, il faut que ce soit un film de désir, en fait. C'est pas un film obligatoire. On fait pas ça pour essorer oui. le succès de 10%, en fait. On veut le faire uniquement si on se sent bien, si on sent qu'on arrive à être à la hauteur des attentes des gens.
2: Et de pas faire la saison.
3: Voilà, de
2: le
3: pas
2: film
3: faire le truc de trop.
10: Ouais,
3: et donc, il y avait cette liberté. Et cette liberté, ça allait bien avec un film. On va trouver le bon principe, la bonne idée. Et donc, j'ai eu ce temps-là, cette liberté-là. Et au final, moi, je trouvais ça hyper agréable de se dire, ben, on arrive, c'est 5 ans plus tard et on voit où ils sont maintenant et qu'est-ce qu'ils sont devenus et comment on les retrouve tous ensemble.
10: Mais du coup en fait c'est un film qui peut se voir presque sans avoir vu la série. Oui, la série. C'est-à-dire qu'il existe en tant que film. C'est pas comme très souvent quand il y a ce genre de choses, une espèce de ressucé qui fait que si on n'a pas vu la série, on comprend rien au film.
2: Avec du fan service voilà. à gogo. Non, c'est vrai que ça peut être autonome. La série 10% adaptée en film à découvrir donc en ce moment sur Netflix. Et on en parle ce week-end dans Ça tourne avec la créatrice Fanny Herrero et Thibaut de Montalembert. Ne bougez pas, on se retrouve juste après ça.
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2: Avec nous, la créatrice de 10% qui a écrit le film 10% qui vient de sortir sur Netflix, Fanny Herrero, en compagnie de l'acteur Thibaut de Montalembert, alias Mathias Barneville. Et cette musique emblématique, évidemment, ça vous fait quoi lorsque vous l'entendez, Thibaut de Montalembert, cette musique?
10: Ah bah
2: vous en pouvez plus ou
10: Non, pas du tout. C'est tout d'un coup, c'est comme le chien de Pavlov. Il y a un truc qui ça repart, quoi.
2: Vous vous replongez dans le personnage.
10: Oui, absolument. Il y a un truc comme ça.
2: Est-ce que vous aimeriez vivre dans le film 10%, Thibaut de Montalembert?
10: Non.
2: Alors pourquoi?
10: Bah parce que quand même, en ce qui concerne mon personnage, il est quand même très très tourmenté, très c'est quelqu'un qui a trouvé l'amour avec Noémie, mais leur histoire est compliquée et c'est pas très paisible de son point de vue. Voilà. Donc
2: est-ce que vous auriez été un bon agent de comédien?
10: Oh, je crois pas, non.
2: Non, pourquoi? Vous n'avez pas vous vendre?
10: D'abord, je ne sais pas très bien me vendre, effectivement. Et puis, c'est vraiment un métier. C'est un métier vraiment tellement différent. Enfin, c'est. Non, je ne me vois pas faire ça. Oui, c'est ça, il faut vendre. Il faut arriver à vendre les autres. Il faut arriver à vendre les autres. Déjà, j'ai du mal à me vendre moi-même.
2: Fanny Herrero, vous auriez pu être agent.
3: Ah non, pas du
2: parce
3: tout.
2: Que, non, mais c'est dingue, parce que c'est vrai que quand on regarde cette série, je pense que ça a donné plein d'idées aux gens qui regardaient. Ah oui. Moi, la première, je me suis dit, mais en fait, j'ai envie d'être agent.
3: Ouais, ça a donné, en fait, ça a suscité des vocations. Ouais. On l'a dit après, il y avait plein de jeunes gens qui ont voulu devenir agent après.
10: Ouais.
3: Qui ont voulu demander des stages.
10: Les agents ont reçu un courrier absolument monstrueux de gens qui voulaient faire des stages chez eux. Alors que, parce que c'était un métier que personne ne connaissait.
2: C'est ça.
3: Non, mais avec tout le respect que j'ai pour eux, parce qu'on a hyper besoin d'eux. Enfin, les acteurs comme les scénaristes, nous aussi, on a des agents qui s'occupent de.
2: Et on va en parler d'ailleurs,
3: de nos contrats,
2: demain on en reçoit.
3: De l'argent. Enfin, c'est quand même beaucoup relié à l'argent, mais pas que. Il y a une protection aussi, quand même, et puis des choix de carrière et tout. Mais non, moi, j'aurais pas du tout pu. C'est des métiers très rugueux, en fait, quand même. Vous êtes en égo quasiment tout le temps. Vous avez un téléphone vissé à l'oreille.
2: En égo, en négociation.
10: Oui,
2: en égo de comédien.
10: Non, en égo et égo. En égo de comédien aussi. Il faut gérer.
2: Vous avez de l'égo, Thibaut de Montalembert, en tant que comédien?
10: Oui, bien sûr.
2: Difficile à gérer ou pas pour votre agent?
10: Non, je crois pas.
2: Fanny Herrero, avec quoi avez-vous envie que les spectateurs repartent après avoir vu le film 10%?
3: Ah, j'espère quand même avec de la joie au cœur, hein, avec le sentiment d'avoir rigolé, d'avoir assisté à des retrouvailles chaleureuses,

0: cinéma. Comment vous expliquez le fait que ça ait autant de succès auprès du grand public?
1: Bah justement, je pense que en fait, on a réussi à partir de quelque chose d'un peu étroit, un peu boutique. C'est ce qu'on nous disait au début, ah, ça marchera jamais, c'est trop boutique. Parce qu'effectivement, on est dans un petit milieu parisien méconnu. Mais après, il ne faut pas sous-estimer quand même la curiosité des gens pour les choses méconnues. Donc, on avait cet avantage, tiens, à rentrer dans la coulisse. Et je crois qu'on a su le faire tous ensemble avec du cœur et de la générosité, et finalement donner un sentiment d'universel. C'est-à-dire que nos personnages, finalement, ils sont, on peut se relier à eux, quoi. On peut avoir de l'empathie pour eux, et je pense que ce mélange de quelque chose de très spécifique, mais à la fois traité avec beaucoup d'humanité, ça fait que les gens étaient attirés par la coulisse, et tout en se disant, ah, mais en vrai, je les comprends, ils sont un peu
2: oui,
1: comme
2: oui,
1: moi.
2: Oui, moi, il y a des tas de gens qui m'ont dit, mais en fait, c'est la même chose que dans mon entreprise.
0: Mmh. Ah oui, d'accord. Alors qu'ils sont pas du tout dans le milieu
2: non,
0: du cinéma.
2: Pas du tout. Mmh. Donc,
0: c'est la clé du succès. Merci beaucoup Fanny Herrero, Thibon de Montalembert. La suite de Ça tourne, c'est demain, même heure, même radio à 13h30. Nous recevons un agent justement, mais un agent pour les scénaristes, les auteurs. Il n'y en a pas que pour les acteurs. Ludovic Botalo sera avec nous, toujours aux côtés de Fanny Herrero et Thibon de Montalembert, à l'occasion de la sortie du film 10% actuellement sur Netflix. Vous restez avec nous ?
1: Avec plaisir.
0: Ben oui. Bon après-midi à tous et à demain dans Ça tourne.
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4: L'accent des autres, c'est l'actualité de la semaine vue par la radio-télévision suisse, par Radio-Canada, par RFI, par ICI également en France et par la RTBF en Belgique. Et nous allons d'abord anticiper un tout petit peu aujourd'hui parce que dans une semaine, les Suisses vont voter pour la première fois sur la neutralité de leur pays, Pierre Bavaud. Les milieux nationalistes souhaitent une définition très stricte de cette neutralité, mais ils peinent à convaincre la population en cette période de grande instabilité géopolitique. Il est aussi question d'un rapprochement qui s'accélère cette semaine, un rapprochement entre le Maroc et Israël, Nicolas Sûr.
5: Les deux pays ont renoué en 2020. Ils prévoient désormais d'ouvrir chacun une ambassade, mais aussi d'avancer sur un agenda de coopération bilatérale très dense.
4: Nous avons aussi retenu le discours de l'État de l'Union européenne prononcé par Ursula von der Leyen à Strasbourg. Et cette fois, Nadi Moubarak, l'Union ouvre ses portes au Canada.
6: La présidente de la Commission européenne veut que le Canada devienne le premier membre associé de l'UE. Une idée que le Premier ministre Mark Carney accueille à bras ouverts.
4: C'est la semaine européenne de la mobilité aussi, avec notamment une journée sans voiture à Bruxelles ce dimanche. L'occasion de réfléchir à une meilleure façon de se déplacer au moment où les prix des carburants atteignent de nouveaux sommets, Jacques Crémers.
7: Oui, c'est le cas notamment pour le diesel, dont le prix maximum à la pompe a dépassé les 2,40 € le litre, et ce dans un pays où la voiture représente 78% des kilomètres parcourus.
4: Enfin, la sécheresse et les canicules de cet été, elles ont de sérieuses conséquences pour les producteurs de fruits et légumes en France. Nous serons dans une exploitation au nord de Limoges. Les Suisses sont donc appelés aux urnes dans une semaine, le 27 septembre, un rituel qui se tient 4 fois par an. Et cette fois, Pierre, ils sont appelés à se prononcer pour la première fois sur un principe qui leur est cher, la neutralité de leur pays.
8: Oui, puisque cette neutralité a préservé la Suisse des deux grandes guerres mondiales. La Suisse, en effet, n'a pas été entraînée dans ces conflits par le jeu des alliances. Et cette neutralité, qui est inscrite dans la constitution helvétique, elle permet également à la Suisse d'offrir régulièrement ses bons services pour la résolution des conflits. Le conseiller fédéral Ignacio Cassis, notre ministre des Affaires étrangères, l'a défini ainsi.
9: C'est très simple, ne pas être partie militaire des conflits armés. Donc, il n'y a pas d'envoi de matériel de guerre. Il n'y a pas d'envoi de troupes militaires et il n'y a pas d'alliance militaire comme l'OTAN à laquelle la Suisse peut faire partie.
8: Mais ce concept de neutralité n'est pas figé, il évolue avec le temps. Par exemple, il n'a pas empêché la Suisse d'adopter les sanctions européennes contre la Russie au début de la guerre en Ukraine. C'est ce qui a d'ailleurs décidé les milieux nationalistes de lancer l'initiative sur laquelle nous sommes appelés à voter. Eux souhaitent une définition beaucoup plus stricte de cette neutralité, comme l'explique Céline Amaudru de l'Union démocratique du Centre, l'UDC, seul parti gouvernemental à soutenir cette initiative.
10: Nous, ce qu'on veut, c'est amener la paix, la diplomatie et le dialogue. Et pour l'amener, il faut qu'on soit crédible avec une neutralité perpétuelle et armée.
8: C'est ainsi qu'on a vu fleurir au bord des routes des panneaux avec une colombe de la paix appelant à voter pour le oui.
4: Alors précisément, est-ce que le oui

0: une application plus stricte va l'emporter dimanche prochain?
1: Eh bien, selon les sondages, non. En cette période d'instabilité et de menaces, de nombreux sondés craignent en effet l'idée que la Suisse doive compter sur sa seule armée pour se défendre et s'interdisent toute coopération militaire avec ses voisins. Mais en fait, l'enjeu ne réside pas uniquement dans l'issue du scrutin. La campagne est en effet portée par Christophe Blocher, riche industriel et artisan du succès de ce parti, l'UDC. À l'âge de 86 ans, ce sera d'ailleurs probablement sa dernière grande bataille et il la finance de sa poche. Et Christophe Blocher, il est passé maître dans l'art d'occuper l'espace politique et médiatique via des initiatives, l'art d'imposer des thèmes qui lui sont chers comme la non-intégration à l'Europe ou la lutte contre l'immigration et au final, l'art d'élargir sa base électorale, très sensible aux symboles identitaires. Et ça marche. L'UDC est aujourd'hui le plus grand parti politique de Suisse.
0: C'est une réalité depuis quelques années. Israël et le Maroc sont engagés depuis fin 2020 dans un rapprochement diplomatique sous égide américaine. Et ce rapprochement, Nicolas, eh bien, il pourrait bien connaître un coup d'accélérateur.
2: Oui, une série d'annonces ont été faites à New York en marge de l'Assemblée générale de l'ONU lors d'une réunion tripartite avec les États-Unis. Les deux pays annoncent d'abord que leurs représentations diplomatiques respectives vont être élevées au rang d'ambassade. À l'heure actuelle, ce ne sont que de simples bureaux de liaison. Aucune date n'a encore été avancée. En revanche, avant la fin de l'année, de nouvelles liaisons aériennes seront ouvertes et des accords économiques seront signés pour accélérer le rapprochement entre les deux États dans le secteur des technologies ou celui de la sécurité.
0: Et un rapprochement qui a permis à Rabat d'engranger les soutiens d'Israël et surtout des États-Unis dans le dossier du Sahara occidental.
2: Dans leur communiqué, Washington et Tel Aviv réaffirment leur reconnaissance de la souveraineté marocaine sur l'ensemble de ces territoires que se disputent le Maroc et les indépendantistes du Polisario. Dans le Royaume, toutefois, ce rapprochement avec Israël est loin de faire l'unanimité. Cette normalisation, comme on l'appelle, est ouvertement critiquée dans l'opinion publique depuis le déclenchement de l'offensive israélienne sur Gaza au lendemain des attaques du Hamas du 7 octobre 2023. Le Maroc a connu des dizaines de manifestations réunissant à chaque fois plusieurs milliers de personnes pour réclamer l'abandon de cette politique de rapprochement.
0: À propos de rapprochement, l'Union européenne souhaite que le Canada devienne son tout premier membre associé. C'est ce qu'a annoncé cette semaine la présidente de la Commission européenne. Et c'était à l'occasion de son discours sur l'état de l'Union, on a dit.
3: Oui, un discours auquel assistait d'ailleurs le Premier ministre canadien au Parlement de Strasbourg. Mark Carney a eu droit à toute une ovation des députés européens quand il a été proposé que le Canada obtienne ce statut inédit de membre associé, un statut qui reste à être défini. Et si Mark Carney a eu droit à un accueil aussi chaleureux, c'est surtout parce qu'il se tient debout face à Donald Trump, selon l'eurodéputé Chloé Riddell.
4: Nous admirons la façon dont le Premier ministre canadien a su résister aux intimidations de Donald Trump. Pour nous, il a su faire ce que l'Union européenne n'a pas su faire.
3: Mark Carney a précisé sa vision d'un partenariat entre le Canada et l'UE jeudi lors d'un discours prononcé devant le Parlement européen.
0: Alors précisément, qu'a dit le Premier ministre canadien à cette occasion ?
3: Eh bien, Mark Carney a rappelé les liens historiques et les valeurs communes qui unissent les Canadiens et les Européens. Il a par la suite tiré la sonnette d'alarme sur les bouleversements géopolitiques qui secouent présentement la planète en dénonçant les politiques de Donald Trump, mais sans le nommer.
5: Nos sociétés sont secouées par de nouvelles tempêtes. L'intégration économique est désormais utilisée comme une arme et les droits de douane comme un moyen de pression.
3: Mark Carney prêche pour une collaboration accrue avec l'Europe au niveau de la défense, des minéraux critiques, de l'intelligence artificielle et des marchés financiers. Il promet des débats sur ce partenariat au Parlement canadien et d'autres discussions lors du sommet Canada-UE le mois prochain à Montréal.
0: Et dernière question, on a dit comment a réagi le président américain ?
3: Eh bien, le rapprochement Canada-Europe semble un coup dur pour le chef de la Maison-Blanche après la rupture des négociations commerciales avec le Canada. Donald Trump dit que c'est une idée qui est risible, un acte hostile, et il menace de couper le commerce avec l'Europe. Mark Carney répond qu'un Canada plus fort, plus résilient et plus souverain sera un meilleur partenaire pour les États-Unis.
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0: Un dimanche sans voiture à Bruxelles, notamment ce week-end, c'est la traditionnelle semaine européenne de la mobilité. L'occasion de réfléchir à nos déplacements. Cette année, Jacques, cette semaine de la mobilité, elle est organisée au moment où le prix des carburants est au plus haut.
6: Et ce, dans un pays où 78% des kilomètres sont parcourus en voiture, le Belge serait même le champion d'Europe du plus long trajet domicile-travail, 57 minutes par jour en moyenne, le plus souvent en voiture personnelle ou de société. Alors, quand le prix maximum du diesel à la pompe dépasse les 2,40 euros le litre, les automobilistes réagissent.
7: C'est pas chouette, c'est pas évident. Et j'imagine que c'est pas encore la fin.
8: Déjà, c'est beaucoup. C'est trop.
9: Moi, je ne sais plus, par exemple, tous les jours aller déposer mes enfants, je suis obligée de faire un jour sur trois.
0: Un jour sur trois, certains automobilistes s'efforcent donc d'économiser leur carburant. C'est ce que confirment d'ailleurs les données d'information routière recueillies, Jacques, auprès des communautés d'utilisateurs.
6: Oui, ces données montrent en effet une diminution du nombre de déplacements, une diminution de la distance moyenne pour chaque déplacement et dans une légère mesure, une diminution de la vitesse. Si les automobilistes semblent donc adapter leur mode de conduite pour économiser essence ou diesel, d'autres demande une aide du gouvernement. C'est le cas de Lorenzo Stefani, porte-parole de Touring, une association de défense des usagers de la route.
10: Plus de la moitié du prix d'un litre d'essence, c'est des TVA et des accises. Donc si on diminue légèrement la TVA et l'accise sur le litre d'essence, eh bien on pourra continuer à avoir un meilleur pouvoir d'achat.
6: Mais le gouvernement a d'autres priorités, principalement trouver 10 milliards d'euros pour boucler son budget.
0: Oui, cela dit, en France, le gouvernement a promis que les aides suivraient la variation des cours des carburants, des aides pour les pêcheurs dans la foulée de cette mobilisation, précisément des pêcheurs de Méditerranée. Ils avaient bloqué deux ports et un dépôt pétrolier ces derniers jours avant de finalement lever leur barrage. L'essence et le gasoil trop chers, et puis il y a aussi la sécheresse, les canicules de l'été et leurs conséquences pour les producteurs de fruits et légumes en France. Il parle carrément de la pire récolte depuis 10 ans. Illustration dans la commune de Château-Ponsac, au nord de Limoges. C'est un reportage de Jérôme Osterman pour Ici.
11: Un groupe électrogène pour pomper le peu d'eau qui coule au fond d'un forage creusé début juillet pour éviter la pénurie en eau. Mais la saison est tellement sèche qu'il faut bricoler pour sauver ce qui peut l'être. Certains légumes d'été sont très impactés, explique Joël en maraîchage bio à Château-Ponsac.
12: Sur la tomate, on ramasse là cette semaine à peine 100 kilos, alors qu'on devrait en faire au moins 500. Alors l'aubergine s'est en décalé, mais c'était il y a 15 jours, on n'avait pas d'aubergine, alors que ça ne nous arrive jamais d'avoir un trou comme ça, on est 15 jours sans aubergine. Les concombres, on a eu le cas la semaine dernière, où pareil, on n'a pas eu très très peu de fruits.
11: Et ce qui inquiète le plus Joël, ce sont les légumes d'hiver. La culture de pommes de terre a beau avoir été sacrifiée, l'eau manque clairement pour les autres légumes.
12: On n'a pas réussi à faire germer les carottes. Là, ça fait 15 jours qu'elles sont semées, c'était un deuxième semis et ça ne germe toujours pas. Les courges, le fruit est petit, je ne sais même pas s'il va bien se garder. Pareil, le chou, on n'arrive pas à le faire reprendre. Je ne sais pas comment on vivra et ce qu'on proposera à notre clientèle cet hiver.
11: Dans ce contexte, il faut essayer de préserver la famille, explique Alex, son compagnon.
13: Même les enfants, ça les impacte. Ça devient compliqué parce que là, ils ont compris qu'on ne partirait pas en vacances cette année. On ne pensait pas, mais les enfants, ils le prennent de plein fouet aussi.
11: Et pour les prochains mois, et en particulier l'hiver, Alex envisage toutes les pistes.
13: Essayer de maintenir notre revenu pour cet hiver. Et bon, après, voilà, on n'est pas idiots. On pourra trouver du travail partiel dans l'hiver si on a besoin de travailler ailleurs. Et on serre à les fesses et puis on attendra que des jours meilleurs.
11: Joël et Alex, deux maraîchers clairement dans le dur et inquiets pour les mois à venir, surtout si certaines semences se font rares et hors de prix.
0: Reportage signé Jérôme Osterman pour Ici. Merci d'avoir été au rendez-vous de l'accent des autres. Excellente fin de semaine. On se retrouve dans 8 jours avec les partenaires des médias francophones publics. À très bientôt donc.
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15: Christopher Faleras. Pratiquement 6h, c'est samedi. Bonjour à tous et bienvenue sur Ici. Nous sommes ravis de vous accueillir avec beaucoup d'actu, énormément de musique et surtout, surtout de la bonne humeur. Bonjour Valentin Bertrand.
16: Bonjour Christopher, bonjour à tous.
15: Et de la bonne humeur, il va en falloir vu les prix des carburants.
16: Mais oui, les prix à la pompe qui s'affolent et les gilets jaunes de retour aujourd'hui sur le vieux port de Marseille avec une priorité, leur pouvoir d'achat. Et puis à 6h30, nous reviendrons sur la première liste dévoilée par Zizou, nouveau sélectionneur des Bleus qui commence déjà à imprimer sa patte.
15: Oui, parce que le premier match de l'équipe de France version Zidane approche, ça sera vendredi prochain. Pour le moment, nous sommes le 19 septembre et on démarre le week-end ensemble sur Ici.
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15: Bon début de week-end à l'écoute d'Ici. Bonjour à tous, il est 6h. Le journal Valentin Bertrand avec de nouvelles aides ciblées en préparation, mais pas de coup de pouce général sur le carburant.
16: Le gouvernement maintient sa ligne et pointe du doigt les guerres et le contexte international. Le seul responsable de cette envolée des prix, dit Emmanuel Macron. Explication pas suffisante pour calmer la grogne des automobilistes. Les gilets jaunes prévoient de se mobiliser ce matin à 10h sur le vieux port de Marseille, Mathilde Vasseneux.
17: Sur un rond-point dans le quartier de l'Estac, au nord de Marseille, ils étaient déjà une petite dizaine à se regrouper en milieu de semaine avec l'espoir d'une reprise du mouvement. Eddy, artisan à la retraite.
18: J'ai mon vieux gilet jaune de 2018 que je regrette à remettre encore une fois. Parce que vous voyez bien autour de vous, plus de personne s'en sort. Combien de personnes entre le 5 et le 15 mois n'ont plus d'argent pour pouvoir finir leur mois, quoi. Tout a empiré. Venez aller faire vos courses, prenez de l'essence, tout le monde le voit. Les salaires n'ont pas augmenté, mais on sent vraiment une résilience des gens.
17: Il faut se réveiller collectivement, ajoute Brigitte. Elle confie vivre avec moins de 1000 euros par mois en s'occupant de son mari malade. Elle dénonce la casse des services publics, le manque de moyens à l'hôpital. Et elle aussi invite à remettre le gilet jaune. Le sien est couvert de strass, souvenir d'un jour de l'an passé sur un rond-point il y a 8 ans.
19: Le symbole qu'il représente, c'est on est en panne. C'est le pays est en panne. Donc mettez-le pacifiquement.
17: Il ne faudra pas de violence ni de récupération, acquiesce Eddy.
18: On espère beaucoup qu'il n'y ait pas de parti politique, de casseurs. On peut bloquer 5 minutes, comme une heure ou deux. Mais au moins, interpeller l'État en disant « Oh, stop !»
17: Les gilets jaunes, ce sont les braises, conclut Eddy, les braises qui peuvent rallumer la colère sociale.
16: Et pour retrouver la station-service la moins chère proche de chez vous, vous retrouvez une carte en une de notre site ici.fr. Ces dépenses freinées et ces promesses d'économie du gouvernement, elles n'ont pas suffi à rassurer l'agence de notation Scope Rating. Elles dégradent la note de la dette française d'un double A-, on passe à un simple A+, avec le risque d'augmenter le taux auquel la France emprunte ces derniers jours. Il était autour de 4,5%, du jamais vu depuis la crise financière de 2008.
15: Il est soupçonné de préparer une attaque terroriste contre un lycée de Lyon.
16: Un adolescent de 15 ans a été mis en examen et présenté hier à un juge antiterroriste. D'après les premiers éléments de l'enquête, Lauriane Delanoë, il préparait une tuerie contre des élèves.
20: Oui, cet adolescent voulait poignarder des élèves dans son lycée de secteur, un lycée dans lequel il n'était pas scolarisé, il n'était plus inscrit depuis son exclusion d'un autre établissement en début d'année. Selon une source proche du dossier, l'attaque était particulièrement préparée au fil des investigations. Les enquêteurs trouvent ainsi chez lui un sac avec des couteaux et une tenue paramilitaire. Ils trouvent aussi des messages sur le réseau social Snapchat. Le jeune de 15 ans y parle de son projet. C'est un jeune fasciné par la mouvance d'ultra-droite et marqué par la mort de Quentin Derenck, le militant identitaire battu à mort en février dernier à Lyon. D'après nos informations, le garçon a été arrêté au mois de mai après le signalement d'une connaissance inquiète. Il a ensuite été hospitalisé en psychiatrie puis interpellé à sa sortie cette semaine. Il est maintenant sous contrôle judiciaire et placé dans un centre éducatif.
16: Et cet adolescent a une obligation de suivi psychologique et désormais l'interdiction de détenir une arme. Jusqu'à 15 ans de prison prononcée pour le meurtre du jeune Zakaria à Romans-sur-Isère en 2024. La peine la plus lourde pour l'auteur du coup mortel contre l'adolescent venu s'interposer dans une bagarre après un différend entre collégiens. Le père et le beau-frère du condamné sont également reconnus coupables comme complices. Le risque de feux de forêt toujours d'actualité. Vigilance dans l'Aude et l'Hérault classés aujourd'hui en risque élevé. Et là, de la Charente aux Pyrénées-Atlantiques, c'est attention au risque de baïne. Risque maximal tout le week-end.
15: 6h04, des monuments, des musées, des lieux de pouvoir ouverts gratuitement au public. Mais les journées du patrimoine, ça n'est pas que ça.
16: Certains ont décidé de revisiter l'événement, comme cet agriculteur passionné de Sainte-Souille, près de La Rochelle. Lui présente aujourd'hui ses 28 tracteurs. Et avec ses engins, toute une histoire de l'agriculture française, Elisa Robuchon.
1: C'est là que va se faire la démonstration.
21: Stéphane se tient devant l'un de ses champs, béret sur la tête, un grand sourire sur le visage et son programme bien en mémoire.
1: L'idée, c'est de représenter en fait une journée de vie des années 50 dans la campagne agricole, avec un tracteur dans chaque parcelle, un ou deux tracteurs dans chaque parcelle qui fait des travaux de saison.
21: Ces tracteurs, certains chanceux pourront peut-être monter dessus, comme celui-ci.
1: Alors, c'est la marque Loiseau, c'était un constructeur de matériel viticole dans les années 50.
21: En plus de ce tracteur, il en a 27. Cet autre a montré ses machines, c'est un peu ses jouets.
1: Non, le tracteur, c'est pour moi le véhicule utilitaire parfait, quoi. Ça tire, ça pousse.
21: Et ça fait du bruit.
1: C'est un deux cylindres, alors ça cogne un peu, hein, ça ronronne pas comme une Formule 1.
21: Pour les explications, il faudra éteindre le moteur. Mais Stéphane est prêt, ce qu'il aime, c'est transmettre sa passion.
1: Ouais, c'est le but, hein. C'est pour ça que le portail ne s'est jamais fermé. Je me cache pas, et puis y a des gens qui... même sans s'arrêter, qui prennent certainement plaisir. Pas forcément des anciens. Hein. Il y a des jeunes avec des enfants qui ont plaisir de découvrir parce qu'ils n'ont pas connu ça. Et voilà.
21: Cet agriculteur lance d'ailleurs un appel à ceux qui ont des voitures anciennes. N'hésitez surtout pas à venir avec.
16: Elisa Robuchon d'ici La Rochelle, elle n'a pas besoin de réserver, contrairement à beaucoup de monuments.
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16: Un coup d'œil dans le ciel, Christopher, un temps sec et des éclaircies attendues pour ce samedi.
15: Oui, avec certains ciels un peu plus voilés au nord durant la matinée, mais les éclaircies seront bien présentes dès ce matin et elles se poursuivront durant toute la journée. C'est donc un samedi plutôt agréable qui vous attend aujourd'hui, y compris au niveau des températures, puisque ce matin, vous aurez 18 à Lille ainsi qu'à Reims, 16 à Rennes, à Bourges, à Strasbourg, 17 à Bordeaux ainsi qu'à Lyon, 16 à Bayonne, 21 degrés pour Montpellier, 23 à Cannes et dans l'après-midi, les températures sont comprises entre 21 et 28 degrés.
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15: Ce week-end, ce sont donc les journées du patrimoine et il y en a un qui va développer son patrimoine. C'est cet habitant du Cher qui a remporté hier soir 13 millions d'euros, Valentin, au Super Loto du patrimoine, qui a connu encore une fois cette année un gros succès. Hein.
16: Très belle somme pour prendre soin de nos sites et monuments partout en France.
15: Une belle initiative, bien sûr, portée par notre Stéphane Bern que l'on retrouvera tout à l'heure à 6h40. Et puis je vous rappelle que pour chaque grille jouée, 73 centimes ont été reversés à la Fondation du patrimoine. Voici Survivor à 6h07, un grand bonjour à vous.

0: Du rock pour démarrer votre week-end sur ici avec Survivor. Et c'est Manon Lisa, une jeune chanteuse de Saint-Nazaire, qui va vous réveiller très vite sur ici.
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0: Vous savez que l'on adore le ciné sur ici, alors autant se faire plaisir en ce samedi matin avec une réplique culte d'une actrice qui fête aujourd'hui ses 75 ans, Valentin.
3: C'est Marianne Chazelle, alias Zézette, dans Le Père Noël est une ordure. Elle nous a fait tellement rire avec cette scène.
4: J'arrive à lire. Là, regardez, il y a écrit en tout petit pour les femmes mariées ou veuves, mettre le nom de la jeune fille, suivi de deux points, épouse X ou veuve Y. Alors moi j'ai mis Zézette épouse X.
5: Mais et X, vous êtes mariée à X peut-être?
4: Mais non, je veux pas de mari, seulement je peux pas leur dire, je suis enceinte jusqu'aux dents, ça fait mauvais genre.
0: Enceinte jusqu'aux dents, sans laisse pas de ces répliques du Père Noël est une ordure, qui est l'un des films les plus rediffusés à la télé française chaque année, avec toujours un gros succès d'audience.
3: Oui, toujours un gros carton en effet.
0: Bon, si vous avez une tenue, non pas de Père Noël, mais plutôt de sport, ressortez-la, parce que dans 5 minutes, on vous remet à la course à pied ce matin, avec notre coach sportif, Nordin Attab, sur ici.
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0: Bon début de week-end avec ICI. Voici une jeune chanteuse qui connaît un succès fou depuis quelques mois. C'est Manon Lisa. On l'écoute avec Le Petit Pêcheur sur ICI. Merci d'être avec nous. Il est 6h12.
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1: Vous écoutez ici Manon Lisa, le petit pêcheur, et un grand bonjour à tous les pêcheurs qui actuellement connaissent de grosses difficultés avec les prix des carburants. On reviendra justement sur les prix des carburants avec l'info du jour, ça sera à 6h30. Tous les week-ends, faites du sport sans trop d'efforts avec notre coach sportif Nordine Attab qui vous aide chaque jour à bouger. Et aujourd'hui, Nordine, vous nous incitez à reprendre la course à pied, mais attention à ne pas aller trop vite.
2: Lorsque l'on reprend la course à pied, l'erreur classique est de courir trop vite. Et pourtant, lors des premières sorties, oubliez votre vitesse et votre chronomètre. Votre priorité est d'abord de retrouver progressivement de bonnes sensations et de permettre à votre organisme de se réhabituer à l'effort. Et pour ça, je vous propose un repère extrêmement simple, le test de la conversation. Commencez par marcher quelques minutes pour vous échauffer. Et ensuite, vous partez tranquillement en courant. Pendant votre course, essayez de prononcer une phrase complète à haute voix. Ce que vous voulez. Et à partir de là, si vous pouvez parler sans être excessivement essoufflé, votre allure est adaptée. En revanche, si vous avez du mal à terminer votre phrase, ralentissez. Pour une reprise, commencez par 15 à 30 minutes selon votre niveau et vos habitudes sportives.
1: Et si même en courant très lentement, on se retrouve assez rapidement essoufflé, comment est-ce qu'on peut faire, Nordine ?
2: Aucun problème. Dans ce cas, alternez tout simplement de la marche et de la course. Et il n'est absolument pas nécessaire de courir sans s'arrêter pour progresser. D'ailleurs, on continue par un deuxième exercice de l'alternance de course et de marche. Après quelques minutes de marche d'échauffement, courez tranquillement pendant 1 à 2 minutes. Puis vous marchez pendant 1 minute. Vous repartez ensuite pour 1 à 2 minutes de course, suivi d'une minute de marche. Et au fil des séances, vous pourrez progressivement augmenter le temps de course et diminuer la période de marche. Et grâce à ça, vous allez renforcer l'endurance cardiovasculaire et adapter progressivement vos muscles et vos articulations à la course à pied. Vous répétez cette alternance pendant 15 à 20 minutes pour débuter. Lorsque vous reprenez la course à pied, ne cherchez surtout pas immédiatement une vitesse précise au kilomètre. Vous courez d'abord à une allure confortable à laquelle vous pouvez encore parler. Et on n'oublie pas, avec ICI et le ministère des Sports, on se met encore plus en mouvement pendant Septembre on bouge. Allez, à vous de jouer.
1: Eh oui, allez, on court Valentin, parce que je sais que vous êtes un grand coureur. Hein.
3: Alors non, pas vraiment, vraiment coureur du dimanche et déjà la barre des 5 km, c'est déjà dur.
1: Bon courage à vous, hein, qui peut-être vous faites un petit footing en ce samedi matin, 6h15 Valentin.
3: Et après l'effort, que diriez-vous ? Moi là, je suis client d'une bonne série télé remplie de suspense.
1: Mais oui, une bonne série d'ailleurs qui rencontre un succès mondial qui est palpitante, c'est ce que nous racontera Patrice Gascoigne juste après François Fellman tout de suite. Sur ICI, voici une très belle chanson qu'on attend rien que pour toi sur ICI. Bonjour à tous, bon week-end.

0: Rien que pour toi, vous écoutez ici en ce samedi matin. Bon réveil avec François Fellman et bonne fête aujourd'hui aux Émilie qui sont forcément jolies.
1: Je m'appelle Émilie Jolie.
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0: 6h21, les coulisses télé avec vous, Patrice Gascoin. Bonjour. Zoom aujourd'hui sur une série Fauda. C'est le nom de cette série qui mêle action et suspense et qui est terriblement addictive, Patrice.
3: Quand vous regardez pour la première fois un épisode de Fauda, qui signifie chaos en arabe, vous avez du mal à vous arrêter d'enchaîner tous les épisodes.
4: La panthère. Abou Ahmad est vivant.
5: Abou Ahmad est responsable de la mort de 116 Israéliens dans les attentats suicides qu'il a commandités.
3: Vous l'avez compris, la série Fauda, dont la saison 5 vient d'être lancée sur la plateforme Netflix, s'aventure sur un terrain hautement inflammable, le conflit israélo-palestinien. On y suit une unité d'élite israélienne qui opère sous couverture en Palestine pour mener des opérations clandestines de renseignement et d'antiterrorisme. Les créateurs de la série en ont écrit les scénarios à partir de leurs propres expériences du terrain. C'est ce qui fait de Fauda une série thriller très réaliste, nerveuse, où il n'y a pas les bons d'un côté, les méchants de l'autre. D'ailleurs, les deux communautés qui travaillent sur Fauda y sont représentées. Et dans cette saison 5, plus sombre, l'attaque du 7 octobre a été intégrée dans l'histoire. L'antagoniste, le méchant entre guillemets, est incarné par un acteur franco-algérien, Hakim Jaziri, à qui j'ai demandé de nous dire pourquoi il fallait vraiment découvrir cette série.
6: C'est une série exceptionnelle à tout point de vue. Les scénaristes sont incroyables, d'une précision folle. L'acting est très très bon. La réalisation, les lumières, la musique, le rythme. Et puis, cette particularité qu'a Fauda, puisqu'elle est née aussi surtout de l'expérience des créateurs de cette série-là, qui connaissent absolument par cœur la réalité du terrain et qui insufflent à la série un réalisme fou. Ça reste une série, ce n'est pas un documentaire, hein, c'est très important de le préciser. Et puis, elle n'est pas manichéenne du tout, cette série, en fait. Hein. Bien sûr, c'est le narratif israélien, c'est eux qui produisent, c'est normal. Mais ils ont fait un énorme effort de nous montrer les deux camps et de les humaniser complètement, de sorte qu'on fait complètement la dichotomie entre les terroristes d'un côté et puis les Palestiniens de l'autre, otages de cette guerre. Et puis, c'est une série qui nous montre l'absurdité de l'intérieur. Voilà. Les protagonistes principaux, côté israélien, ne sont pas ménagés, puisque eux aussi font des choix moraux très très discutables. Donc, dans ce sens-là, c'est une série réussie à tout point de vue.
3: Hakim Jaziri, comédien franco-algérien à découvrir dès maintenant dans la série Fauda, disponible sur Netflix.
0: Et ben voilà une belle suggestion pour votre week-end. Soyez les bienvenus sur ICI, avec encore une fois un euro gagnant tout à l'heure à 6h40, Valentin.
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0: Ça, c'est royal. Vous jouez avec nous tout à l'heure à 7h20, mais d'abord, Robbie Williams avec Angel sur ICI. Bienvenue à tous, bon week-end.

0: 1997, Angel, Robbie Williams, l'artiste britannique sur ICI, 6h28. Et à suivre l'info du jour consacrée à la première sélection des Bleus version Zizou.
1: 18 joueurs reconduits et 5 nouvelles recrues. On revient donc sur cette première liste dévoilée par Zinedine Zidane dans son nouveau rôle d'entraîneur de l'équipe de France de foot.
0: Mais d'abord, l'horoscope de ce samedi 19 septembre. Catherine Viguier, bonjour, avec un signe qui est particulièrement valorisé aujourd'hui.
2: Le Capricorne, qui a vécu tant de changements depuis 2025. Bélier, alors c'est le week-end et pourtant vous travaillez ou vous assumez des responsabilités. Taureau, évadez-vous et passez un appel à qui vous voulez. Gémeaux, les finances et votre vie intérieure, vous composez avec les deux. Cancer, un week-end qui met au premier plan votre vie relationnelle. Lion, vous trouvez des partenaires fiables pour poursuivre votre chemin. Vierge, alors si une histoire d'amour vous fait mal, une solution possible ce week-end. Balance, une journée idéale pour passer des moments en famille et pour être bien chez vous. Scorpion, tout ce qui a trait à la communication est valorisé et puis certains voyages. Sagittaire, vous dépensez, vous investissez afin d'améliorer votre confort de vie. Capricorne, alors très sollicité, vous serez super satisfait de votre journée. Verseau, un samedi dédié à votre personne, à son bien-être, ainsi reposez-vous. Poisson, de nouvelles possibilités grâce au regard bienveillant des vôtres. Et pour nous tous, on reste doux avec soi.
0: Très bon samedi 19 septembre à l'écoute d'ICI. Il est 6h30 et l'actu en 90 secondes en français dans le monde. C'est avec vous Valentin Bertrand.
1: Traiter les causes avant de dépenser un maximum d'argent face à la flambée des prix du carburant. Emmanuel Macron propose de convoquer un G7 sur l'énergie et d'adapter les aides ciblées sans coup de pouce général. Réponse à la colère des Gilets jaunes qui, eux, appellent à se rassembler ce matin à 10h sur le vieux port de Marseille. Il veut donner la voix aux citoyens pour peser sur la prochaine présidentielle. L'ingénieur expert du climat Jean-Marc Jancovici réunit pour la première fois à Paris aujourd'hui une assemblée citoyenne, 150 Français tiré au sort pour réfléchir sur des propositions. 6 week-ends de travail sont prévus d'ici février. Il est soupçonné de préparer une tuerie dans un lycée de Lyon. Un adolescent de 15 ans mis en examen et présenté à un juge antiterroriste. Un garçon fasciné par l'ultra-droite et décrit comme psychologiquement fragile. Selon les enquêteurs, son projet était très avancé. Le verdict, 2 ans après la mort du jeune Zakaria, 15 ans lors d'une bagarre à Romans-sur-Isère où il a tenté de s'interposer. L'auteur du coup mortel est condamné à 15 ans de prison. Son père et son beau-frère sont également condamnés pour complicité. Elles peuvent provoquer des intoxications aiguës. Des tomates pelées de la marque Carrefour rappelées partout en France. Ces boîtes de conserve sont en rayon depuis 5 mois. Certaines peuvent contenir des graines de Darutatura, une plante toxique. Et puis plus de 17 000 monuments, musées et lieux de pouvoir ouverts gratuitement au public. C'est le début aujourd'hui des Journées européennes du patrimoine, 43e édition organisée tout le week-end.
0: L'info du jour de ce samedi, Valentin, Zinedine Zidane officialise son premier casting pour les Bleus.
1: 23 joueurs sélectionnés, Kylian Mbappé maintenu comme capitaine de l'équipe de France de foot. 5 nouveaux visages, notamment Guillaume Rest, Andy Diouf et Jérémy Jacquet. Et quelques absents, Aurélien Tchouaméni, Jean-Philippe Mateta, les frères Hernandez et Thuram. Du changement donc dans la continuité. Zizou commence à imprimer sa patte, Julien Froment.
3: Il est 19h25, l'hystérie gagne soudainement le 87 boulevard de Grenelle. Zinedine Zidane s'offre un bain de foule devant une soixantaine de supporters.
4: Mais elle est là.
3: Hugo, maillot de l'équipe de France, QV98, floqué bien sûr du numéro 10 de Zidane, a pu approcher son idole.
5: Le charisme du type est juste dingue, donc c'est que du bonheur. Vraiment, c'est du bonheur.
3: Ambiance plus feutrée une heure plus tôt dans l'auditorium lorsque Zinedine Zidane dévoile sa toute première liste. Les 23 sélectionnés sont présentés dans un clip vidéo. Vient ensuite le jeu des questions-réponses et là, Zizou va droit au but, prise de parole courte, incisive.
6: Non, si je l'ai mis au milieu de terrain, c'est que je veux le voir au milieu de terrain. Voilà.
3: Un exercice réussi pour Alessandro Grandesso, correspondant à Paris pour la Gazzetta dello Sport.
7: Un peu particulier parce que ça change beaucoup par rapport à Deschamps. Il a un autre style, même dans son langage, beaucoup plus direct. On comprend très bien qu'il sait ce qu'il veut. Il confirme d'avoir beaucoup de personnalité, à mon avis. Moi, j'ai aimé.
3: Une première sans accroc, aussi bien sur le fond que sur la forme. pour Zinedine Zidane, place désormais au terrain, lundi, avec le début du rassemblement à Clairefontaine.
1: Et il reste 7 jours avant au nouveau sélectionneur des Bleus, avant donc, du coup le premier match de Ligue des Nations, ce sera vendredi prochain en Turquie. La météo, Christopher, et c'est un temps sec et des éclaircies qui sont attendues aujourd'hui.
8: Et donc un bon week-end pour vous, hein, avec certains ciels un peu plus voilés au nord durant la matinée, mais les éclaircies seront bien présentes dès ce matin, et elles se poursuivront durant toute la journée, avec du beau soleil attendu sur la moitié sud, avec un ciel bien bleu, profitez-en. Et puis au niveau des températures, elles sont agréables, hein, 18 ce matin à Lille, ainsi qu'à Reims, 16 à Rennes, à Bourges, à Strasbourg, 17 à Bordeaux, ainsi qu'à Lyon, 16 degrés pour Bayonne, 21 pour Montpellier, 23 degrés à Cannes sur la Côte d'Azur. Et dans l'après-midi, les températures seront comprises entre 21 et 28 degrés.
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8: C'est samedi, c'est le week-end, et pour beaucoup d'entre nous, le week-end, c'est le moment où on fait les course. Et aujourd'hui, dans le caddie, Valentin, en plus des fruits et légumes français, si possible, des laitages ou encore des pâtes, et surtout acheter du poulet. Vous savez pourquoi ?
1: Ben non, vous allez nous le dire.
8: Parce que dans le poulet, il y a plein de protéines. Et vous verrez tout à l'heure à 7h-10 que les protéines, eh ben, c'est bon pour les muscles.
1: Et vous êtes toujours aussi à fond quand vous faites vos courses ?
8: Eh ben oui, hein. Vous savez que moi j'adore pousser les caddies en plus. Hein.
1: Bon, je vais vous pas donner ma liste. Du
8: je prends toutes les listes. Et on s'occupe de vous en ce samedi matin sur ici en musique, bien sûr, avec Monsieur Eddie Mitchell. La dernière séance à 7h-25. La lumière.

0: Merci d'avoir choisi ici pour démarrer votre week-end la dernière séance, monsieur Eddy Mitchell, de l'actu, de la musique, de la bonne humeur et des cadeaux avec un heureux gagnant, encore une fois, parce que nous avons une 8e radio, parce que depuis la fin du mois d'août, nous vous offrons une magnifique radio, post-radio ici, Valentin.
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0: Et Valentine Lottès pour Vie Numérique, Vie Privée, à 6h38, comme chaque week-end, Valentine, vous nous aidez à mieux nous protéger, et surtout à protéger nos données personnelles. Et ce matin, arrêtons-nous sur cette notion de données personnelles qui englobe beaucoup plus que nos noms et nos adresses.
4: Oui, puisque ça va bien plus loin que le nom, prénom, adresse postale, mail et numéro de téléphone. En une phrase, une donnée personnelle, c'est une information qui dit quelque chose de vous. Et ceux qui les veulent se moquent de savoir si vous vous appelez Catherine, Marie ou Alain. En revanche, connaître vos heures de connexion, vos trajets grâce à la géolocalisation de votre téléphone, vos goûts sur la base des publications que vous aimez sur les réseaux ou encore quelles applications vous utilisez, eh bien ça permet de comprendre qui vous êtes et comment vous influencer. Du pain béni pour les publicitaires qui cherchent en permanence le meilleur moyen de nous atteindre, comme pour les escrocs. Facile pour eux de faire illusion face à leurs victimes, de se faire passer pour leur banquier au téléphone par exemple, ou du moins pour quelqu'un de confiance puisqu'il les connaît.
0: Mais avec ces informations, Valentine, est-ce que c'est possible de connaître notre véritable identité ?
4: Avec l'évolution des technologies, l'intelligence artificielle notamment, c'est même de plus en plus facile. Surtout, on génère de plus en plus de données, de traces numériques. D'où l'importance du règlement européen sur la protection des données, insiste la CNIL, la Commission nationale de l'informatique et des libertés. Le RGPD et ses lois nous permettent de garder la main sur nos données personnelles face à des acteurs extrêmement puissants, les géants du net. Encore faut-il comprendre ses droits et surtout les exercer, le droit d'accès à l'effacement, au déréférencement. Notre droit d'opposition est le plus important, celui à l'information. À chaque fois que vous entrez sur un site internet, il doit vous dire quel sort il réserve à vos données. À vous de lire les petites lignes.
0: Merci beaucoup Valentine Lottès. Et pour savoir comment exercer vos droits et les comprendre, hein, surtout, on vous explique tout sur ici.fr. Vous cliquez sur la page Vie numérique, Vie privée. On vous rappelle également cette info en ce samedi. Deux départements du sud de la France sont placés en orange avec un risque élevé de feux de forêt, Valentin. Il s'agit de l'Aude et l'Hérault, donc il faut faire très attention.
1: On est prudent et on rappelle aussi le long du littoral aquitain, de la Charente-Maritime jusqu'aux Pyrénées-Atlantiques. Là, c'est le risque maximal au baïn. Vous savez, ces courants qui sont susceptibles de nous emporter vers le large.
0: Et avec le beau temps d'aujourd'hui, c'est vrai que vous serez nombreux à peut-être aller vous baigner aujourd'hui. Donc soyez particulièrement prudent, et vous le savez, votre radio ici est là pour vous donner toutes les actus sur vos régions.
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0: Et pour la musique, nous aurons pour vous Mylène Farmer ou encore Alex Warren. Et tout de suite, un voyage dans le temps. Ça vous dit, à 6h43, avec notre monsieur patrimoine Stéphane Bern, qui partage avec vous le meilleur de ses histoires le week-end. Et ce matin, c'est un voyage dans le temps plutôt macabre que vous nous proposez, Stéphane.
13: Un pape convoque un concile pour juger son prédécesseur déjà mort depuis 9 mois. Oui, 9 mois. Le temps d'une bonne vieille gestion administrative. Rome, en l'an 897. Dans la basilique Saint-Jean de Latran, le pape Formose est exhumé et revêtu de ses habits pontificaux et siège sur un trône. Face à lui, son successeur Étienne VI l'accuse de trahison. Le procès du cadavre peut commencer. C'est une scène d'apocalypse. Le corps noirci du pape Formose, mort de maladie, a été sorti des cryptes. On l'assoit sur un fauteuil, on lui passe la tiare, on glisse la crosse entre ses doigts raides, en essayant de n'en faire tomber aucun par terre. Évidemment, à ses côtés, un diacre est chargé de répondre à sa place. Ambiance, Jeff Panatlock au pays des morts vivants.
14: Salut les trouducs, ça va, Edliron, ça va ?
13: Son successeur, Étienne VI, entre en furie. Il reproche à Formose d'avoir agi avec ambition, d'avoir violé les lois de l'Église et semé la division dans la chrétienté. L'Assemblée garde le silence, Formose aussi. Bon, pour lui, c'est normal. Le verdict est sans appel. Coupable ! Alors on dépouille le mort de ses insignes sacrés, on lui tranche les 3 doigts de bénédiction, symbole suprême.

Du patrimoine, vous serez nombreux à pousser les portes de ces monuments qui ouvrent leurs portes gratuitement. Alors beaucoup effectivement sur réservation, mais il y en a énormément sans réservation, donc profitez-en, allez faire un petit tour avec les enfants, les petits-enfants, c'est vraiment le moment jamais de découvrir ou redécouvrir notre patrimoine. Il est 7h moins le quart, voici Alex Warren comme promis sur votre radio avec Fever All Dream.

0: Je le sens bien ce week-end parce qu'il va faire beau, les températures cet après-midi entre 21 et 28 degrés, et en plus, vous commencez la matinée à sur ici en plus.
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0: Savez-vous qu'au cours de nos vies, nous perdons du muscle? Et rassurez-vous, il y a des solutions pour lutter contre cette perte musculaire. Bonjour Sabrina Nadjar.
3: Bonjour Christopher.
0: Vous êtes la rédactrice en chef de Femmes Actuelles et ce samedi, vous proposez un dossier rempli de conseils pour que nous puissions chouchouter nos muscles.
3: Savez-vous combien nous avons de muscles dans le corps? Petite question.
0: Je dirais 300 et vous, Valentin, je sais pas.
4: Allez, un millier, 1000.
3: Eh bien non, vous êtes loin du compte. 600 muscles dans notre corps, ils représentent grosso modo de 28 à 40% de notre masse corporelle. Donc autant vous dire que les muscles sont fondamentaux. Et il faut savoir qu'à partir de 30 ans, eh bien notre masse musculaire commence à diminuer d'environ 1% par an. Donc pour faire du muscle, bah écoutez, il faut évidemment faire un peu de sport. Ça c'est quand même la base. Mais aussi manger ce qu'il faut pour produire du muscle.
0: Et qu'est-ce qu'on doit manger justement pour fabriquer ces muscles, Sabrina ?
3: Eh bien, on fait le plein de protéines. L'Organisation mondiale de la santé recommande 1 g de protéines par kilo de poids corporel, soit grosso modo 60 g de protéines pour une personne de 60 kg. Alors, vous avez évidemment, par exemple, les œufs, le poisson, le poulet, la viande, mais vous avez aussi les protéines végétales, comme les amandes le matin, ou alors une portion de lentilles, de tofu, et puis les produits laitiers, le skyr, le fromage blanc, qui permettent de compléter un peu tout ça.
0: Et dites-moi, Sabrina, tous ces produits-là que nous voyons là, hyper protéinés dans les rayons un peu partout, c'est une bonne idée ou pas de se tourner vers ces produits ?
3: Alors, pour tout vous dire, les produits hyper protéinés de certaines marques sont recommandés véritablement aux sportifs. Ça sert à rien de gonfler le nombre de protéines par ces fameux produits qui sont uniquement intéressants si vous avez un effort physique assez important et renouvelé. Mais on va dire, pour en tout cas,

0: pour moi qui ne suis pas une grande sportive, déjà manger des yaourts, manger du poisson, des œufs ou du poulet, c'est déjà très très bien.
1: Surtout le poulet, hein. Vous savez, moi je suis un grand amateur de poulet. Vive le poulet! Les bons nutriments pour entretenir vos muscles, c'est un dossier rempli de conseils que vous pourrez mettre en place facilement en lisant le nouveau Femme Actuelle qui est en kiosque ce samedi. Merci Sabrina Nadjar, rédactrice en chef de Femme Actuelle. Belle journée à vous.
0: Je vous en prie, merci à vous.
1: Et voici Mylène Farmer tout de suite, comme promis, avec Sans Contrefaçon. 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Vous nous appelez maintenant et vous serez avec nous dans 3 minutes en direct en ce samedi matin sur ICI. Bonjour à tous.

0: Mylène Farmer qui proposera le mois prochain, le 27, un film au cinéma. Et Grégor, son nouvel album Mise en Image, hein, avec la possibilité pour vous de voir Mylène Farmer sur grand écran. Et ça, c'est toujours énormissime. Partons maintenant au Sable d'Olonne avec Monique en ce samedi matin. Bonjour Monique.
1: Bonjour Monique.
2: Oui, bonjour Christopher,
0: Valentin. Oh là là là là, j'adore cette voix Monique. J'adore. c'est quoi pour le petit truc pour avoir une voix comme ça? Café, thé, chocolat?
2: Thé.
0: Thé, ouais.
2: Thé. Et après, café vers 10h.
0: Ah oui, donc vraiment, là, c'est vraiment le traitement de cheval, quoi.
1: Et alors, qu'est-ce qui va rythmer votre journée, Monique?
2: Eh bien, je pense que je vais aller me balader sur le Remblai, au Sable d'Olonne. Il fait encore très beau.
0: Bah oui. Hein.
2: Donc j'en profite.
0: On ne range pas encore les t-shirts, hein, au contraire, il hein, faut
2: ah
0: les garder.
2: Non,
0: hein.
2: Non, je ne suis pas encore passée à l'hiver. Tous les vêtements d'été, les shirts, les robes, ils sont encore sortis.
0: Et en plus, chez vous, c'est vraiment sympa. Les petites balades hein, en Vendée, j'adore.
2: Ah oui. Ouais. Oui, oui. Ça, je me plais bien au Sable d'Olonne.
0: Bon, bah écoutez, Monique, ça fait plaisir de vous entendre le week-end comme ça, un peu partout, aux quatre coins de la France. C'est toujours un plaisir de démarrer les week-ends avec vous. Et pour récompenser votre fidélité, on vous offre ce poste radio ici qu'on va emballer et qu'on envoie au Sable d'Olonne chez vous, Monique.
2: C'est gentil, gentil. Oh, merci beaucoup.
1: Avec ça, vous pouvez nous emmener partout, Monique. Et en plus, ce poste radio, c'est pas qu'un poste radio, il fait aussi lampe torche.
0: En plus.
2: Oui, j'ai entendu ça.
0: On vous embrasse, Monique. Un bon week-end.
2: Merci, merci. Oh. Moi, je vous embrasse tous.
0: De gros bisous. Au revoir.
2: Bisous, au revoir.
0: 6h57, pratiquement. Les infos, bien sûr, dans votre région à 7h. Et tout de suite, la revue de presse décalée sur l'actualité avec Willy Rovili.
3: Bonjour, bonjour. Et on commence avec Gabriel Attal qui fait actuellement une grande tournée des bistrots. Voilà, il a annoncé qu'il en visiterait 1000. Voilà, ça sera un peu son rendez-vous en terre inconnue, hein, puisqu'il va croiser une peuplade étonnante dont il ignorait l'existence. Les Français. Ah, j'imagine le gars du bar à Gabriel Attal. Alors, qu'est-ce que je vous sers? Je vais prendre un chai latte. Quoi? Un château latté? Je connais pas. Ici, c'est soit à Bordeaux, soit à Bourgogne. Gabriel Attal qui fait la tournée des bistrots et pourquoi pas Jean Lassalle hein, qui ferait la tournée des cures thermales. Et Jean-Luc Mélenchon, la tournée des synagogues. La semaine dernière, alors, quoi, Gabriel Attal, il servait des frites, là, des bières. Je sais pas s'il est mûr pour être président, mais pour ouvrir une buvette, par contre, oui, ça c'est bon. Hier soir, à la Plénitude Arena, Céline Dion a dit merci d'avoir répondu à mon invitation. Oh, à 200 balles en moyenne au ticket. C'est pas une invitation, Céline. Hein. En France, une invitation, c'est pas payant. Alors, Céline Dion, bon, on lui dira. Céline Dion qui est arrivée sur scène en disant « Je vais bien ». C'est marrant, mais d'habitude, c'est l'artiste qui arrive en disant au public « Ça va ?» Là, c'est le public qui a demandé « Ça va ?» C'est original, très original. Michel Drucker était au concert de Céline Dion. Et c'est lui qui l'a fait débuter dans Champs-Élysées, hein, du temps où elle avait les dents de Jacouille la fripouille. Bah, depuis, c'est pas du relooking qu'elle a fait, hein, c'est du tuning. Gabriel Attal était aussi au concert de Céline Dion. Pour un peu, il a failli monter sur scène pour lui proposer une bière entre deux chansons. Bah, il est décalé, il est décalé, il sait plus. Le public, en tout cas, était conquis. Hein. C'était super, Céline avait toute sa voix. On avait dit la même chose à la sortie de Carla Bruni. C'était super, elle avait toute pas sa voix. Tout autre chose, le marionnettiste Yves Brunier, interprète de Casimir, est mort à l'âge de 83 ans. C'est quasi mort. Casimir, le personnage le plus orange de l'histoire de la télé française, juste après Bernard Montiel. On a donc appris le nom de celui qu'il y avait dans Casimir. Hein. Peut-être qu'un jour, on apprendra le nom de celui qu'il y a dans Gérard Larcher. Bernard Arnault, éjecté du top 10 des fortunes mondiales, il aurait perdu 56 milliards d'euros en 2025 et ce putain, je suis à deux doigts de l'ouvrir une canotte litchi, dis donc. Emmanuel Macron envisage de visiter le Fort Boyard. Oui, il paraît qu'il va me remplacer la cuisine parce que sa politique aussi, elle est dure à avaler. Et oui, on l'appelle taxe partout. Et en mai prochain, on va lui dire sors, sors, sors. Déclaration de François Bayrou. Je n'envisage pas de me présenter à l'élection présidentielle. Oh non, quel dommage. La résidence de Philippe Bouvard cambriolée le jour de son enterrement. Et oui, d'un côté, la grosse tête, de l'autre, le gros con. Enfin, la question du jour. Aujourd'hui, le groupe Superbus se produira à la fête de l'humanité. Est-ce que Superbus, c'était le groupe préféré d'Émile Louis?
0: Ouh.
3: Vous avez deux heures. Allez, passez un bon samedi et à tout à l'heure midi.
0: Et vous poursuivez la matinée avec les équipes d'ici matin dans votre région. Belle matinée à tous.
4: Oui, on est au rendez-vous. Très très belle matinée, Christopher. Il est 6h59, vous écoutez ici Saint-Étienne Noir. On va commencer avec une bonne dose d'infos, tiens.
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4: Nous sommes le 19 septembre, il est 7h, bonjour.
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4: Très heureux d'être avec vous ce matin. Bonjour Emeline Rochedi.
7: Bonjour.
4: Pour toute l'actu à la une de cette édition, un enfant du pays qui va jouer en équipe de France.
7: Ouais, le Rouennais dont nous vous parlions hier matin sur Ici Saint-Étienne-Loire. Lucas D'Acugna, qui s'est formé à Rennes avant d'atterrir en Italie dans l'équipe lombarde de Côme, où il fait sensation et son nom fait donc partie des surprises annoncées hier soir au siège de la Fédération de football. Fini la liste égrenée par le sélectionneur. Cette fois, c'était une vidéo.
8: Milieu de terrain. Eduardo Camavinga. Ryan Cherki.
7: Extrait de la liste des 23 appelés par le nouveau sélectionneur Zinedine Zidane pour disputer la Ligue des Nations, avec donc Lucas D'Acugna, un milieu de terrain qui s'est formé à Rennes car il n'avait pas vraiment brillé aux journées de détection de la SSE ou encore de l'Olympique Lyonnais. Et c'est en Italie qu'il s'est complètement révélé à la tête de l'équipe lombarde de Côme en Serie A. D'Acugna qui a donc fait ses premiers pas à Rouen, notamment avec Vincent Decalouve, un coach particulièrement ému hier soir.
9: Honnêtement, c'est beaucoup de frissons et beaucoup d'émotions. Avec un téléphone qui, alors j'ose pas imaginer celui de Lucas, mais un téléphone qui a beaucoup fumé, qui fume toujours parce que voilà, tous ceux qui ont croisé Lucas, ben, on s'envoie tous des petits messages. Il y a beaucoup d'éducateurs qui ont croisé Lucas et ben, voilà, on est super heureux pour lui, on est super fiers. Ça rebrasse pas mal de choses du passé. C'était assez sympa de se remémorer ben, les très bons moments qu'on a pu passer avec lui, avec son entourage et puis avec l'équipe de copains qui était autour.
7: Lucas D'Acugna, dont on vous retrace le parcours depuis le Rouen Mattel Sport à aujourd'hui chez les Bleus, à retrouver donc sur ici.fr. Quant à l'équipe de France, elle a 4 matchs au programme, le premier vendredi prochain en Turquie pour le début des phases de groupe de la Ligue des Nations.
4: L'autre titre de ce samedi, c'est un trafic de drogue piloté depuis la prison de la Talaudière.
7: Oui, réseau en partie au moins démantelé. Le procureur de Rouen annonce qu'il y a eu 6 arrestations ces derniers jours depuis dimanche dernier, sachant que le patron présumé était en fait déjà derrière les barreaux, Aurélie Jacquin.
10: Oui, depuis sa cellule de la prison de la Talaudière, il dirigeait le réseau de vente de la drogue et donnait les ordres. C'est en tout cas ce que soupçonnent les enquêteurs. Ce jeune homme de 22 ans était incarcéré provisoirement pour meurtre. Il a été extrait de sa cellule le temps de sa garde à vue. Parallèlement, 6 personnes ont été interpellées. Tout était sous surveillance policière depuis plusieurs mois. 4 ont été arrêtés alors qu'il s'apprêtait à conditionner 300 grammes de cocaïne en vue de sa revente. Le réseau se faisait appeler Fiche 42. Il sévissait dans l'agglomération rouennaise et la vente se faisait notamment en ligne via des réseaux sociaux comme Snapchat. 4 des protagonistes, 2 hommes et 2 femmes, ont été mis en examen et placés en détention provisoire.
7: Au terme de cette enquête qui a commencé il y a presque un an, du fait de coïncidences étonnantes entre plusieurs affaires jugées au tribunal de Rouen.
4: Il est 7h03 ce matin, des Stéphano en rendez-vous avec un médecin à bord du Medicobus.
7: Oui, le cabinet médical ambulant imaginé par l'UDAF dans la Loire, d'abord pour les villages ruraux du Rouennais. Depuis hier, ce camion aménagé stationne sur la place de la République de Saint-Étienne, c'est sur la colline de Côte-Chaude, parce que la ville-préfecture n'échappe pas de loin à la tendance de fond. Beaucoup de médecins généralistes sont partis à la retraite ces 3 dernières années et dans plus de 40% des cas, personne ne prend la relève. Heureusement, il y a les consultations en visio dans les pharmacies et donc désormais le Medicobus qui doit sillonner 5 quartiers stéphanois. Le maire, Régis Juanico.
11: On commence par 5 quartiers du nord de Saint-Étienne, et notamment ici à Côte-Chaude, le Grand Clos, bien évidemment, Montieu, le Soleil, Terre-Noire également. Ce sont les quartiers où il n'y a pas du tout de médecins généralistes. Par exemple, il y a 0 médecin généraliste ici, dans le quartier de Côte-Chaude. Il y en a 20 cours Fauriel, vous voyez l'inégalité entre certains quartiers. Et donc, c'est là où il y a le plus de besoins que nous allons vers, bien évidemment, nos concitoyens et les patients qui en ont le plus besoin. Et donc, Côte-Chaude était vraiment le quartier qui nous permettait de démarrer. Nous avons 23 médecins volontaires qui se sont portés à nous de façon à assurer les consultations médicales. On va aller sur de la prévention aussi, sur du dépistage lors de ces consultations. Mais ces consultations s'adressent à des Stéphanoises et des Stéphanois qui n'ont pas aujourd'hui de médecins traitants. Il y en a 17 000 à Saint-Étienne, et donc c'était un besoin très fort. Nous déployons un outil, un véhicule qui est au service de nos concitoyens pour l'accès aux soins.
7: La ville de Saint-Étienne qui prévoit de cofinancer un deuxième utilitaire ainsi aménagé l'année prochaine. Les médecins ne reçoivent que sur rendez-vous, renseignements sur le site de la mairie ou au 04 77 48 64 deux fois. Je laisse ce numéro à l'accueil de la radio si vous n'avez pas pu la noter.
4: Allez Emeline, on revient sur les terrains avec la Ligue 2 de foot, les Verts qui retrouvent le FC Metz ce soir.
7: Ouais, ça fait 2 ans que les deux équipes ne se sont pas affrontées. C'était quand elles étaient toutes les deux en Ligue 1. Élite qu'elles veulent toutes les deux retrouver rapidement. Ça c'est pour le contexte global, mais ce soir ce sera aussi l'occasion de voir où en sont vraiment les Verts. Après leur début de saison inédit, marqué par 5 victoires d'affilée, il y a eu le faux pas à Dunkerque. Soit la SSE renoue avec la victoire, Jérémy Marayé, soit elle retombe dans la mauvaise spirale, comme l'an dernier.
12: La saison dernière, c'est à cette période-là que la SS version Orneland avait commencé à dérailler. Une première défaite à la 7e journée qui en avait appelé beaucoup d'autres ensuite. Aaron Changvai, lui, n'a pas connu ça, le milieu recruté cet été. Appel au calme et à la sérénité.
13: On sait qu'on doit faire mieux, qu'on doit gagner chaque match, mais je pense que la leçon qu'on doit retenir de Dunkerque, c'est de mettre tout de suite cette défaite de côté, rester concentré, positif et gagner le prochain match.
12: Ne pas laisser les premiers doutes arriver, car ce match de Dunkerque n'était pas si mauvais, message de l'entraîneur Yann Cattrault. Cette semaine n'a pas été différente pour nous, parce qu'à la fin du dernier match, l'adversaire a marqué plus de buts que nous, avoue l'Écossais. On ne vit pas sur une planète où les résultats nous rendent tellement heureux qu'on ferme les yeux sur tous les problèmes qu'on a dans le jeu. On est encore très loin d'être aussi consistant et aussi solide qu'on voudrait l'être. Et face à un adversaire Metz, loin d'être très consistant en ce moment, les Verts feraient bien ce soir de prendre des points pour passer la trêve internationale bien au chaud et pour continuer sereinement d'améliorer ce qui peut l'être.
7: Jérémy Marie, avec lequel nous avons rendez-vous ce soir pour vivre ce match à Metz, dans le poste sur ICI Saint-Étienne-Loire, coup d'envoi 20h. Sachant que derrière la SSE, au classement, ça n'a pas changé. C'est toujours Reims qui est deuxième. En Ligue 3, c'est aussi la 7e journée et le Puy joue à la maison. Les Poneaux reçoivent Villefranche-Beaujolais cet après-midi. Ça démarre à 14h45 au stade Massot. Alors, quel est le temps de ce samedi 19 septembre pour les Journées européennes du patrimoine ?
4: Il fait beau, cher ami, beau sur l'ensemble du territoire. On a entre 22 et 24 degrés, 22 degrés à Saint-Étienne, 23 à Saint-Galmier et Boin, 24 degrés en Rouennais, à Feur et à Montbrison. On a 2-3 petits nuages qui vont se balader cet après-midi à Rouen, mais vraiment, c'est très très anecdotique. Au Puy-en-Velay, où nous sommes aujourd'hui pour les fêtes du Roi de l'Oiseau, grand beau temps, 22 degrés, journée idéale pour parader en costume Renaissance. Il est 7h07.
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4: Alors je vous l'ai pas dit, mais on en reparlera ce matin. Vous faites très attention si vous circulez aux abords du Puy, si vous allez aux fêtes du Roi de l'Oiseau aujourd'hui. La ville va être complètement neutralisée à la circulation. Il y a des navettes qui sont mises en place pour vous permettre de rejoindre le centre-ville du Puy, notamment depuis Chadrac. Vous pourrez stationner plus facilement, enfin vous pourrez stationner tout court du côté de Chadrac et dans la périphérie du Puy. On commence cette journée en douceur et en volupté. On a deux solutions pour ça. On a Alain Souchon ou on a Laurent Voulzy. On a Laurent Voulzy ou on a Alain Souchon. Lequel on prend ?
14: Joli,
4: Laurent Voulzy.

0: Laurent Voulzy, Karine Redinger sur Ici Saint-Étienne-Loire, il est 7h10.
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0: Avec Martin Moulier, tout à l'heure, on vous emmène en randonnée. Et vu qu'il est gourmand, le copain, on va faire une marche gourmande qui fête son 40e anniversaire. Il va donc y avoir un gros gâteau à l'arrivée. On va découvrir ça à 7h20. Et puis, qu'est-ce que vous vous dites quand vous regardez vos soutiens-gorge, par exemple? Vous ouvrez votre penderie, vous regardez vos soutiens-gorge, vous vous dites quoi? Tiens, est-ce que je mets celui-ci? Est-ce que je mets celui-là? Tiens, j'avais oublié celui-là. Moi, je me dis, tiens, elle avait ça, ma femme. Sympa. Non, mais on se dit jamais. Pourquoi on dit un soutien-gorge quand on met un soutien-gorge? Vous ne vous êtes jamais posé cette question? Eh bien, on vous apporte quand même la réponse dans 2 minutes. Elle est pas belle, la vie? Si, elle est belle, la vie. Ici Saint-Étienne-Loire, la seule radio qui répond aux questions avant que vous vouliez poser, que vous voulez posiez, pardon. Et sinon, si on faisait un truc de nouveau, un truc qu'on n'a jamais fait, un truc qu'on va tester, un truc qu'on va apprécier, on vous emmène découvrir le golf. Oui, le golf, non? Le golf, c'est pas qu'un sport réservé à une élite. Vous n'êtes pas obligé d'avoir une grosse berline allemande pour arriver sur un golf. Vous n'êtes pas obligé d'être médecin ou avocat pour faire du golf. Tout le monde, toutes et tous, on peut tous faire du golf. On vous emmène, en plus, en plein cœur du Forêt, direction Craintilleux. On vous offre une initiation pour 2 personnes au golf du Forêt. On va jouer au golf ensemble. Il y a une petite question pour entrer dans le club quand même. Vous savez, au golf, qu'est-ce qu'on appelle un bogey? Un bogey, est-ce que c'est le fait de réussir un trou en faisant un coup de plus que la normale? Ou est-ce que c'est en faisant un trou en réussissant par 3 coups de plus que la normale? C'est-à-dire en étant une vraie triple buse. 04 77 10 00 10, qu'est-ce qu'on appelle un bogey? Est-ce que c'est de mettre un trou en un coup de plus que la normale ou en 3 coups de plus par la normale? 04 77 10 00 10, vous nous appelez. C'est Stéphanie qui est en train de sortir le petit déjeuner, c'est pas une bêtise, qui vous répond. Donc laissez-lui 30 secondes le temps de sortir la nappe et compagnie, et puis vous nous appelez au 04 77 10 00 10, vous nous donnez votre réponse et on vous emmène faire du golf, et surtout les copains, on va se marrer. 7h12.
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0: Quasiment 7h15, un excellent petit déjeuner. Vous écoutez Ici Saint-Étienne-Loire et on répond à toutes les questions, même celles qu'on ne se pose pas. Un mot, une expression, le week-end à 7h06, Jérôme Prodhomme nous explique, les curiosités de la langue française. Pourquoi on dit un soutien-gorge?
4: Mathieu, j'étais un poulet, quoi.
5: Bah, qu'est-ce qui se passe?
4: Bah, je sais pas, j'ai voulu lui faire plaisir, ouais. Je lui ai acheté un soutien-gorge, quoi.
5: Eh bah, c'est une bonne idée, ça.
4: Bah non, pas quand tu fais 3 tailles au-dessus, j'aurais dû lui demander avant, quoi.
5: Ah, 3 tailles au-dessus?
4: Oui.
5: Ah, oui, bah écoutez, on va faire pourquoi on dit un soutien-gorge. Notez que le mot « gorge » n'a pas toujours désigné le même endroit. Alors qu'aujourd'hui, il désigne plutôt l'avant du cou, chez les femmes et chez les hommes d'ailleurs, autrefois, la zone était beaucoup plus grande qu'aujourd'hui. Au Moyen-Âge et à la Renaissance, la gorge, c'est la zone qui va du cou jusqu'au dessous des seins. Chez les femmes, on a évidemment trouvé des vêtements pour cette zone-là très tôt, hein. Alors au Moyen-Âge, on l'écrase, cette zone, avec un drap bien serré. Au contraire, à partir de la Renaissance, apparaît le corset, et là on montre un peu plus ce qu'on appelle la gorge, autrement dit les seins. Au 19e siècle, la gorge désigne toujours cette partie du corps qui va du cou au sein, et du coup en 1883, quand la française Herminie Cadol coupe le corset en 2 parties, avec une partie qui ne soutient que les seins, elle parle de soutien-gorge. Il s'attache sous les bras, ce qui donnera le mot « bras » en anglais, pour parler de ce vêtement qui a pris sa forme actuelle grâce à la poétesse américaine Caress Crosby, qui a fait améliorer l'invention française. Voilà pourquoi on dit un soutien-gorge, alors qu'on ne sait plus vraiment pourquoi. Encore que vous, maintenant, vous savez.
0: Bah oui, merci beaucoup Jérôme Prodhomme. Tous les jours à 7h, tous les samedis à 7h15, une expression, et quand vous voulez sur l'application ici. Moi, je vais plutôt prendre un expresso pour me réveiller pendant qu'on s'écoute Teddy Swims là maintenant tout de suite avec sa nouvelle chanson, il s'appelle Mr Know It All. Monsieur, je sais tout, tiens. Un peu comme Jérôme Prodhomme. Sauf que Jérôme Prodhomme, on l'adore. Teddy Swims aussi, remarquez.

0: jusqu'au bout. Teddy Swim, c'est magnifique. Mr. Know It All sur votre radio. 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Et si on partait en balade? On a exactement ce qu'il vous faut pour ça. Tous les week-ends, on a convoqué les meilleurs experts de la Loire et aussi les meilleurs experts de la Haute-Loire pour vous faire découvrir ou peut-être redécouvrir des petits coins de rando à faire absolument dans notre région. On s'est concentré sur les randos gourmandes et il y en a une dont on fête le 40e anniversaire, Martin Moulier et Survolté.
1: Happy birthday! Des randos fêtent cette année leur 40e édition, 40e anniversaire. Frédéric Béal va nous en dire plus. Bonjour Fred.
2: Oui, bonjour tout le monde. Eh oui, une 40e édition qui s'annonce très belle. Alors je vais essayer de vous faire découvrir ces randos. C'est des randos ouvertes à tous. Il y a deux parcours en ligne et des boucles. C'est toujours organisé début octobre, donc c'est très bientôt. Près de 2000 marcheurs qui viennent de toute la France pour participer à ces randos.
1: Ouais.
2: Des parcours avec beaucoup de sentiers non revêtus. C'est au cœur des monts du forêt, des ravitaillements avec des produits locaux, dont un célèbre fromage.
1: La tension monte.
2: Vous avez deviné.
1: Je pense que ça parle de fourme.
2: Oui, c'est les randos de la fourme.
1: Oui, oh là. Alors, comment elles vont être ces 40e randos de la fourme?
2: Eh bien déjà, elles vont se dérouler ce samedi 3 octobre. Les organisateurs, c'est le club des randonneurs montbrisonnais, vont proposer deux parcours en ligne sur les monts du forêt. Donc le grand parcours, c'est 45 km tout de même, va s'effectuer depuis le bourg de Chalmazel jusqu'à Montbrison. Et ce grand parcours va notamment passer par les magnifiques Hautes-Chaumes.
1: Bien sûr.
2: Le parcours moyen, 27 km, sera au départ du village de Marcilly-Châtel et lui aussi ira en direction de Montbrison. Les randonneurs seront conduits en car jusqu'aux deux lieux de départ et bien sûr, il y aura toujours une arrivée commune à Montbrison.
1: Parce que il se déroule en parallèle de ces randos les Journées de la Fourme et des Côtes du Forêt dont on est partenaire ici Saint-Étienne-Loire. Alors comment on s'inscrit à cette rando?
2: Alors, indispensable de s'inscrire à l'avance. C'est pour ça qu'on fait la chronique un petit peu à l'avance par rapport à la date. Pour ces deux parcours en ligne, il faut s'y prendre tôt car le nombre de places est limité sur le grand parcours. En fait, je vous ai parlé qu'on passait dans les Hautes-Chaumes des Monts du Forêt. On passe même dans une zone naturelle sensible classée en réserve naturelle régionale. Donc le nombre de place est limitée. Dépêchez-vous d'aller vous inscrire sur le site des organisateurs, c'est www.randonneur-montbrisonnais.com.
1: Au pluriel. Et si on veut faire une distance plus courte alors?
2: C'est possible. Le jour même, le samedi 3 octobre, il sera possible de s'inscrire à trois circuits en boucle, 8, 12, 18 km au départ de Montbrison. Inscription dès 8h depuis le gymnase des Iris, c'est chemin des Grands Champs à Montbrison. Il est aussi possible et conseillé de s'inscrire à l'avance sur le site internet des randonneurs montbrisonnais.
1: Et puis on le disait, forcément que les randonneurs peuvent enchaîner avec l'événement à Montbrison.
2: Ah oui, il faut bien retenir son week-end. C'est tout le week-end du 3 et 4 octobre. Toutes ces festivités qui se déroulent dans les rues de Montbrison, ces fameuses journées de la fourme et des côtes du forêt.
1: Et ça, ça nous fait un bon week-end sportif, gastronomique, patrimonial. Et c'est à découvrir avec ici Saint-Étienne-Loire. Merci beaucoup Fred.
2: Ouais, ce sera dur le lundi 5 octobre.
1: À bientôt.
0: À bientôt. Ce sera très très dur. Je vous attendrai, moi, plutôt à l'arrivée pour le buffet, hein, je préfère. Il est 7h21, toutes les randos dans la Loire et la Haute-Loire, la rando du week-end sur notre application ICI et sur ICI.fr, c'est complètement gratuit. À la réécoute, faudra que je me note de ne surtout pas manger de croissant avant de parler à la radio. Les Innocents chantent pour nous, les Innocents qui nous emmènent du côté de l'autre Finistère sur ICI Saint-Étienne. Il est 7h22, très très bon réveil à vous, bon petit déjeuner. Vous préparez le petit-déj et nous, on s'occupe du reste.

0: Là, là, là, là. Ah, nous sommes à l'antenne, très bien. Les Innocents, l'autre Finistère sur ici Saint-Étienne. Noir, tube des Innocents, peut-être le plus beau tube des Innocents qui nous ramène à l'année 1991. Vous avez peut-être décidé de nous écouter et de faire ce que l'on vous dit, d'aller au Puy-en-Velay ce week-end pour la fête du Roi de l'Oiseau. Alors sachez que la ville du Puy est complètement fermée à la circulation pour les 41e fêtes du Roi de l'Oiseau. Des navettes sont mises en place pour arriver au centre-ville du Puy depuis Chadrac, depuis Aiguille également, depuis Brive-Charensac. Vous allez pouvoir stationner dans ces communes. N'essayez pas d'accéder à la ville du Puy en voiture. Ça va être très très compliqué dès ce matin, puisqu'on est sur le gros week-end des fêtes du Roi de l'Oiseau, sur le week-end des fêtes, donc ça va être compliqué de circuler dans ces secteurs. Des navettes régulières sont mises en place. Vous serez orienté sur place par des panneaux qui vous indiqueront où stationner et où trouver le point de départ des navettes depuis Chadrac, depuis Brive, Charensac, depuis Aiguille également, pour rejoindre le centre-ville du Puy-en-Velay. Les fêtes du Roi de l'Oiseau, d'ailleurs, on vous les fait vivre en direct à partir de 9h avec toute l'équipe d'ici Saint-Étienne-Loire et notre bouffon, Martin, parce qu'il est costumé en bouffon, ne rigolez pas, c'est très sérieux. Martin Moulier est costumé en bouffon, il est en direct des fêtes du Roi de l'Oiseau de 9h. Enfin, s'il arrive à trouver la navette qui l'amènera du parking aux fêtes, hein, et oui.
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2: Voici Bonneville, Elon dans la Lune. Après plus de 100 concerts, plusieurs festivals et des premières parties de Feu Chatterton, Charlie Winston, Solane ou encore Vianney, Bonneville dévoile la première chanson achinée de son premier album, Vide Dressing, attendu le 3 juin 2026.

0: Alone dans la Lune est un single pop aux influences indie rock qui aborde le besoin de lâcher prise face à l'anxiété contemporaine. Bonneville est actuellement en tournée avec déjà plus d'une trentaine de dates partout en France. Bonneville, un coup de cœur, ici Saint-Étienne-Loire.
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9: Et Emeline Rochedi pour l'actu, il est 7h30. Emeline, la lutte contre les déserts médicaux avec le médicobus déployé au départ dans les campagnes.
10: Oui, ce camion aménagé en cabinet de consultation, il vient désormais aussi à Saint-Étienne. Il doit tourner dans 5 quartiers stéphanois. Le Soleil, Montieu, Côte-Chaude, Le Grand-Clos et Terre-Noire. La Ligue 2 et ce match test, la 7e journée, emmène nos Verts en Lorraine sur la pelouse du FC Metz. Des Grenats qui visent comme la SSL à remonter. Les stéphanois doivent se ressaisir après leur toute première défaite de ce début de saison à Dunkerque. Match à Metz à vivre en intégralité sur Ici Saint-Étienne-Loire à partir de 20h. Le foot, c'est aussi un Rouennais dans la liste de Zizou, Luca Dacunha, appelé en équipe de France. Premier match vendredi prochain. Et puis dans un instant, nous verrons l'inquiétude suscitée par l'installation d'une antenne 5G. Ce sera juste après Valentin Bernard avec le retour des Gilets jaunes.
11: Les prix des carburants battent des records et attisent la colère des Gilets jaunes. Ils sont de retour ce matin à Marseille. Le rendez-vous est donné à 10h sur le Vieux-Port après une manifestation de pêcheurs et d'agriculteurs hier à La Rochelle. Le gouvernement dit lui étudier de nouvelles aides ciblées mais exclut un coup de pouce général. Un adolescent de 15 ans mis en examen pour projet terroriste. Le garçon, fasciné par l'ultra-droite, est accusé de préparer une tuerie dans un lycée de Lyon. Une attaque particulièrement avancée, sensible, précise d'après une source proche du dossier. C'est à lire sur ici.fr. Deux amants du Puy-de-Dôme condamnés à 30 et 25 ans de prison. La peine la plus lourde pour la femme reconnue coupable de l'assassinat de son compagnon, roué de coups, puis étranglé en 2022. Son amant est lui reconnu coupable comme complice. 145 pylônes jusqu'à 60 mètres de haut. Un projet de nouvelle ligne à très haute tension à travers la Camargue contesté. Un nouveau rassemblement prévu à Arles ce soir à 18h30. Selon ses défenseurs, le projet est indispensable pour alimenter la zone industrielle de Fos-sur-Mer, l'une des plus grandes de France. Le risque de feux de forêt toujours d'actualité. Vigilance dans l'Aude et l'Hérault, classé aujourd'hui en risque élevé. 15 habitués de l'équipe de France de foot reconduits, dont le capitaine Kylian Mbappé. 5 nouveaux noms, Andy Diouf, Jérémy Jacquet notamment, et quelques absents comme Aurélien Tchouaméni et les frères Hernandez du changement dans la continuité pour cette première liste dévoilée hier par Zinedine Zidane, nouveau sélectionneur des Bleus.
10: Et revenons donc maintenant sur cette nouvelle mobilisation contre une antenne relais. Cette fois, c'est de la 5G. Ça se passe à Saint-Marcel-de-Féline, au nord de Feurt, tout près de Balbigny. L'opérateur Bouygues a démarré des travaux pour améliorer le réseau sur l'autoroute. Mais cette perspective inquiète beaucoup un agriculteur. C'est un maraîcher qui a développé d'autres activités pour s'en sortir. Il craint qu'une future antenne 5G ruine toute son activité. Aurélie Jacquin, vous êtes allé le rencontrer à Saint-Marcel-de-Féline.
12: Tous les lundis matins, c'est l'angoisse pour Aurélien.
13: C'est le lundi matin qu'ils attaquent. Quand ils ont fait la dalle, c'était lundi il y a 15 jours. On vit plus, on mange plus, on dort plus. Ça a un gros impact sur notre morale, sur notre vie.
12: Pour comprendre, il m'emmène dans le gîte qu'il a construit de ses mains.
13: Le panorama est plutôt sympa.
12: Un appartement pour 14 personnes avec vue à 180 degrés sur toute la plaine du Forêt.
13: Et le chantier de l'antenne, il est juste là.
12: À 200 mètres vers le sud.
13: Et elle va faire 36 mètres. poteau téléphone, là, il fait 6 mètres. Vous en mettez 6 comme ça, les uns sur les autres.
12: Oui, donc quant à l'horizon, là, je vois un peu les montagnes. Bah, j'aurai dans l'axe.
13: Il y aura toujours, mais ce sera entaché d'une espèce de tour Eiffel, d'un treillis métallique immense. C'est clair que ça va casser l'horizon, ouais. Et si on commence à avoir des mauvais commentaires, que les gens se posent des questions sur la proximité, les ondes, l'impact que ça peut avoir sur les locataires, et qu'on commence à avoir des mauvais commentaires, on aura moins de monde. Enfin, il y a 1800 euros de charges à payer chaque mois, donc après ça s'effondrera.
12: Or, ce gîte, c'est 45% de son chiffre d'affaires. Le reste, c'est la ferme pédagogique gérée par son épouse, et puis ses légumes, bio. Or, ce qu'il craint, c'est que les ondes gênent la pollinisation et donc la production.
13: C'est pas scientifiquement reconnu aujourd'hui, c'est pas juridiquement entendable, défendable. Mais pour moi, c'est clair qu'il y a un impact. C'est quelque chose qui est fait par l'homme, qui émet des ondes. Il y a forcément un impact. Après, on n'est pas contre la technologie, hein. On a le téléphone. Nous, on utilise les réseaux sociaux comme moyen de communication. C'est juste qu'il faut que ce soit fait intelligemment.
12: Cette antenne permettrait à Bouygues de fournir du réseau Internet sur une petite portion de la 89. Mais Aurélien affirme qu'il n'a jamais eu de contact, de discussion avec l'opérateur.
13: Et puis, une deuxième chose qui nous embête beaucoup, c'est qu'il n'y a pas eu d'études de mutualisation. Apparemment, c'était possible de mutualiser sur l'autre antenne qui est à 500 mètres de celle qu'ils veulent nous mettre. C'est ce que dit Orange.
12: Alors, après un premier recours sur le fond, au mois de février, Aurélien a déposé un recours suspensif auprès du tribunal administratif de Lyon.
10: Un recours que ce maraîcher nous dit avoir déposé lundi. Dernier reportage à retrouver en podcast sur l'appli Ici ou l'appli Radio France. On jette un œil au ciel de ce 19 septembre puisque ce sont en plus les journées européennes du patrimoine.
9: Le patrimoine se dévoilera à nous sous un ciel radieux, cher ami. Grand beau temps dans la Loire et la Haute-Loire aujourd'hui. Tiens, si vous allez dans le forêt à Feur, pourquoi pas découvrir les musées de Feur, ben vous aurez du soleil. Vous partez à Roanne, en Roannais, redécouvrir les bords de Loire et leur joyaux. Du soleil aussi en centre-ville de Saint-Étienne, au musée d'art et d'industrie, pourquoi pas. Grand beau temps, entre 22 et 24 degrés. Et puis, je ne vous ai pas oublié, les altiligériens, pour vous qui fêtez le roi de l'oiseau aujourd'hui, 22 degrés au Puy avec un grand soleil. C'est une belle journée pour se costumer en mode renaissance. 7h35.
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9: Côté musique, pour vous aider à vous lever du bon pied, j'ai Culture Club, Karma Caméléon sur Ici Saint-Étienne-Loire, 7h36, bon réveil.

0: Tarmac & Mélone Culture Club sur votre radio ici Saint-Étienne Noir. Il est pile 7h40. Bon réveil.
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0: Vous hésitez peut-être à passer à la voiture électrique. Plusieurs freins. Le prix, déjà, on est d'accord. Mais il y a le leasing de l'État. Et puis aussi, quand il fait chaud, quand il fait froid, les batteries souffrent-elles? On va en parler avec Franck Boitiot, pardon, rédacteur en chef de l'Argus, dans quelques minutes. Tous les matins, ICI Pratique répond, et tous les week-ends, à une question de notre vie quotidienne, pour vous aider à trouver des solutions à des problématiques. On parle automobile ce matin. Et puis, savoir dire non, eh ben, ça peut servir. L'humour en tube avec Fred Ballard, juste avant les infos de 8h, pour vous apprendre à avoir un peu de poigne. C'est important, la poigne. Mais avant cela, comme tous les samedis, les histoires insolites de la Loire et de la Haute-Loire, notre patrimoine et ses histoires vous sont contées chaque week-end par Eddy Gavron et ses invités. 103e numéro aujourd'hui, Eddy, à la découverte d'une page sombre de notre passé ligérien.
3: Aujourd'hui, on parle d'une maladie qui a terrorisé l'Europe pendant des siècles, la peste noire. Entre le 14e et le 17e siècle, elle a décimé des populations entières et laissé une place profonde dans le forêt. Bonjour Danidia.
4: Bonjour Eddy.
3: De l'Office du Tourisme Forêt Est. D'où vient cette épidémie qui a vraiment bouleversé notre territoire?
4: La peste arrive d'Asie par les grandes routes commerciales, donc la puce à travers les rats dans les cales. Elle atteint l'Europe au milieu du 14e, donc elle arrive à Marseille en 1347 et en forêt, elle arrive l'année suivante.
3: Il faut rappeler qu'il existait plusieurs formes de la maladie.
4: Oui, dont deux. La peste bubonique, qui était transmise par la puce des rats. Donc elle provoquait des gros ganglions sur la peau, appelés bubons. Et l'autre était pulmonaire, donc elle se transmettait directement par contact et était très très souvent mortelle.
3: Est-ce que les habitants ont essayé de se protéger?
4: Bien sûr, des villes comme Feur, Pouilly, donc on reconstruit les remparts, on se protège. Néanmoins, est-ce que c'est une bonne idée? Pas vraiment, puisque les gens sont tassés les uns contre les autres. Faute de conditions d'hygiène et de sécurité suffisantes, avec tout ce qui est ordures, absence d'égout, la peste fait des ravages dans les villes, au final.
3: Mais quelques structures accueillent malgré tout les malades.
4: Oui, des maladeries, comme celle de Balbigny. Donc c'est pour les lépreux principalement qui sera rattaché à celle de Moins. Et à Feur, on a aussi une commanderie Saint-Antoine, qui est une commanderie chargée pour un autre type de maladie, le feu Saint-Antoine.
3: Ou aussi appelé le feu des Ardents.
4: Feu des Ardents aussi, ouais, c'est elle a deux noms.
3: Et malheureusement, la peste ne disparaît pas après le Moyen-Âge.
4: Non, du tout. En 1507, elle fait plus de 3700 victimes en prison. Elle revient quelques décennies pendant la guerre de religion, 1586. Elle tue un quart des habitants de Feur. Et elle revient en 1629, donc là on prend des mesures, on fait des cabanes pour pistiférer, on arrive un petit peu à freiner la maladie.
3: Ouais, on isole les malades, mais le pire survient 2 ans plus tard.
4: Absolument, donc on est un peu plus souple, mais la maladie revient en force. Elle fait environ 700 victimes à Feur, donc la ville elle va vraiment se vider, les notables fuient la ville. Donc on ferme les églises qui sont responsables de diffuser la maladie, et même il ne reste plus que 200 habitants à Feur.
3: Merci beaucoup Danidia pour cet éclairage sur une page aussi sombre que fascinante de notre patrimoine local. À bientôt.
0: Et plus d'une centaine d'autres histoires insolites de la Loire, comme celle de l'abri antiaérien, par exemple, oublié sous la place Villebeuf à Saint-Étienne, vous attendent sur ici.fr, sur la page Saint-Étienne Loire, sur l'application ICI. 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Elle est pas belle la vie. 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Ah bah tiens, un bon plan, tiens, pour passer au véhicule électrique, peut-être profiter du leasing de l'État. Oui, mais quand il fait très chaud l'été et plutôt froid l'hiver, est-ce que les batteries, elles sont pas un peu abîmées? Est-ce que c'est pas un mauvais plan, la voiture électrique? On va en parler avec le rédacteur en chef de l'Argus.
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0: Gloria, soirée mondaine sur ICI Saint-Étienne-Loire. Petit déjeuner champêtre, pourquoi pas, aux fêtes du roi de l'oiseau. Aujourd'hui, champêtre et renaissance, on y est à 9h avec notre bouffon Martin Moulier et notre messire Frédéric Nicolas. Vous découvrirez les fêtes du roi de l'oiseau de l'intérieur. Et pour l'instant, votre actu, on a subi 5 vagues de chaleur cet été avec des pics à plus de 40 degrés et malheureusement ça risque de se reproduire au cours des prochaines années. D'où l'intérêt ce samedi pour ICI Pratique d'échanger avec Franck Boitiot, rédacteur en chef de l'Argus, sur la perte d'autonomie des voitures électriques en cas de canicule. Pourquoi, Franck, ça peut poser un problème aux voitures électriques ?
1: En hiver, le froid peut avoir un impact sur la performance des batteries avec jusqu'à 30% d'autonomie en moins. Eh bien, c'est valable aussi quand il fait très chaud. Selon une étude américaine menée sur les batteries de 7500 voitures électriques, la perte d'autonomie peut diminuer de 5% lorsque la température extérieure atteint 32 degrés. Moins 15% d'autonomie à 35 degrés et moins 31% à 38 degrés. En fait, les batteries des voitures électriques fonctionnent de manière optimale à des températures comprises entre 15 et 25 degrés.
0: Alors, est-ce que c'est lié à l'utilisation de la clim, par exemple ?
1: Oui, mais pas seulement. Comme pour les voitures à moteur essence ou diesel, dont la surconsommation peut atteindre jusqu'à 2 litres au 100 km en ville selon l'ADEME, la climatisation consomme en général 1 à 2 kW, ce qui se traduit par une perte d'autonomie de 5 à 10 km tous les 100 km parcourus. C'est moins que l'impact du chauffage en hiver, et les modèles équipés d'une pompe à chaleur peuvent limiter le phénomène, mais cela ne fait pas de miracle. Dans l'idéal, il faut donc éviter de pousser la clim à fond, essayer de circuler aux heures les plus fraîches et de stationner son véhicule à l'ombre pour préserver un peu l'autonomie. D'autant que la puissance de charge est limitée électroniquement par mesure de sécurité en cas de forte chaleur pour éviter les risques d'incendie. Autrement dit, l'autonomie diminue et la recharge dure plus longtemps en cas de canicule. Les voitures électriques équipées d'un planificateur d'itinéraire peuvent toutefois atténuer ce handicap en activant le préconditionnement de la batterie. Mais cela n'empêche pas pour autant la réduction de la puissance de charge. Les technologies s'améliorent régulièrement. Aujourd'hui, le refroidissement par eau, plus efficace, est majoritaire. Et le refroidissement par huile se généralise dans les modèles haut de gamme. Petit conseil, si vous roulez au volant d'un modèle dont la batterie est refroidie par air à l'aide d'un ventilateur ou utilisant un refroidissement par air passif, dans ce cas, on peut limiter les fortes accélérations répétées qui sollicitent plus la batterie et augmentent sa température.
0: Merci beaucoup Franck Boitiot. Rendez-vous tous les samedis à 7h06 pour parler d'automobile avec l'Argus. Il est 7h50. Daniel Balavoine, faut-il vivre ou survivre ? Moi, je préfère vivre. Question de philosophie, vous avez 4 heures à partir de maintenant.

0: Daniel Balavoine. Vivre ou survivre? J'étais en train de regarder parce que j'ai un doute, un sérieux doute sur l'année de sortie de ce titre. Il est intemporel, il fonctionne toujours. C'était en 1982, 7h54. On a toujours un bon plan à vous proposer dans la Loire et la Haute-Loire. La fête du cheval, ça se déroule à Roanne ce week-end. Rendez-vous parking du Pétancodrome et espace Henri Desroches. Défilé, spectacle et autres animations équestres vous attendent avec un spectacle en nocturne. Le prix des places, 12 euros pour les adultes, gratuit pour les moins de 8 ans. Il y a les journées du patrimoine également. Vous découvrez des lieux inaccessibles tout au long de l'année qui sont parfois pas forcément ouverts. La collégiale Notre-Dame d'Espérance à Montbrison, visite commentée. Hein. Démonstration d'orgue également et animation sur le pèlerinage de Saint-Jacques-de-Compostelle. La chocolaterie Weiss encore avec l'une des plus anciennes chocolateries de France qui vous ouvre ses portes. Les journées du patrimoine, c'est une variété d'activités pour tous. Profitez-en ce week-end. Et puis évidemment, l'événement de notre week-end, ce sont aussi les 41e journées. Les 41e fête du roi de l'oiseau, pardon, au Puy-en-Velay. On y est en direct à partir de 9h. Ça a commencé mercredi, ça dure jusqu'à demain. Concours de gueuses aujourd'hui. Chaque camp va choisir une gueuse qui va jouer un petit peu à Miss France, mais c'est Miss Gueuse. Alors la prestation générale sera observée, ainsi que l'odeur aussi, et puis notamment le costume pour élire Miss Gueuse du Puy-en-Velay 2026. Alors ça, c'est pour l'anecdote, mais c'est surtout l'occasion de faire un véritable bond dans le temps à l'époque de la Renaissance, avec une thématique cette année, la découverte du Nouveau Monde. Vous découvrirez notamment la réplique de l'un des bateaux de Monsieur Jacques Cartier. Il est 7h55, vous écoutez ici Saint-Étienne Loire. Les infos arrivent dans 5 minutes.
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0: Allez, juste avant les infos de 8h, une bonne tranche de rire avec Fred Ballard. L'humour en tube, savoir dire non, eh bien ça peut servir. Les deux mots qu'on prononce le plus dans une vie, ce sont les mots oui et non, à part égale. Mais dans l'humour en tube, Fred, vous avez remarqué que chez certaines personnes, la proportion de non était nettement plus faible que la proportion de oui.
11: En fait, je ne sais pas dire non. Ma psy me dit que c'est parce que j'ai la peur de décevoir. Bon, je pense pas que ce soit ça, mais je lui ai dit oui.
12: Bah, du coup, ça démarre mal, hein, quand la peur de contredire se rajoute à la peur de décevoir qui se cumule à la peur de ne pas être aimé. Bah, faut surtout pas avoir peur d'en rire.
11: Par exemple, quand on me demande, dis Nico, tu veux bien? Oui. Je dis oui. Et je dis, moi, monsieur, vous voulez bien m'acheter? Oui. Je vous en prends deux, oui. Pardonnez-moi, vous allez sur Moscou? Oui. J'y allais justement, oui. Vous êtes Xavier Dupont de Ligonnès? Oui, c'est moi. Pardon, je suis désolé.
12: Ah oui, faut faire gaffe, hein. Trop de oui tue le Nicolas Lacroix qui pourrait mal finir s'il continue comme ça. Un oui, c'est positif, c'est vrai, mais le non n'est pas que négatif, hein, pour Roman Frécinet.
13: J'ai découvert le pouvoir du mot non. Il est exceptionnel, ce mot. Il te permet de pas faire les trucs que t'as pas envie de faire. Mais moi, j'avais pas capté. Moi, je disais oui tout le temps. Oui, oui. Après, je me retrouvais dans des bourbiers de fous malades. Tu veux goûter ce plat? C'est à base de testicules de mouton. Oui, bah non, non.
12: Voilà, bah comme quoi, à force de dire oui, on n'avale pas que des couleuvres. Hein. Et déjà, les couleuvres, c'était limite. Donc, avis aux gourmets, aux timides, aux gentils et aux bénis, oui, oui. Un beau gros non vaut mieux que trois petits oui. C'est comme un gros fou rire. On le préfère à trois petits sourires.
0: Fred Ballard, l'humour en tube qu'on retrouve quand on veut sur votre application ici ou sur ici.fr, info locale, musique et bonne humeur. Côté info locale, ça arrive dans quelques secondes. Côté musique, oh bah vous n'allez pas attendre très longtemps. Salut les amoureux, ça vous rappelle rien, ça, 1972, Joe Dassin. On va se l'écouter, c'est notre petite pépite du samedi matin, tiens, dans quelques minutes. Et puis bonne humeur, bah c'est tout au long de votre journée avec les fêtes du roi de l'oiseau en direct à partir de 9h. Pour l'instant, 8h approche.
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0: Nous sommes le samedi 19 septembre, il est 8h, bonjour et bon réveil.
9: Ici matin, Charles Napoli.
0: Et Emeline Rochedi pour l'actu, la santé est à la une de ce journal. Emeline, une première à Saint-Étienne.
14: Oui, c'est la première grande ville de France à s'y résoudre, faire venir des médecins dans un camion aménagé en cabinet médical pour que les Stéphanois qui n'ont plus de généralistes puissent avoir un suivi. C'est le Medicobus que l'on connaît depuis un an et demi dans le Rouennais. Il va sillonner 5 quartiers prioritaires de Saint-Étienne, Montieu, Le Soleil, Le Grand Clos, Terre-Noire et Côte-Chaude. C'est sur cette colline que les consultations ont commencé hier. Clément Métainier est monté à bord.
15: On se croirait dans un vrai cabinet. À l'intérieur de ce petit camion tout équipé, on y trouve un fauteuil, un pèse-personne, un bureau et tout un tas d'instruments médicaux.
16: Ah bah c'est cool parce que ça faisait longtemps, on n'a plus de kiné, on n'a plus de médecin, on n'a plus de pharmacie.
15: Semia vit dans le quartier Côte-Chaude depuis 10 ans, mais en ce moment, elle est obligée d'aller voir un médecin traitant à la Ricamari.
16: Donc pour vous dire, le jour où on a un problème de voiture, ça va peut-être nous permettre justement de nous faciliter la vie en fait, tout simplement, de pouvoir sur place avoir quelque chose, je pense que ça va être quand même plus facile.
15: Juste à côté, Viviane est rassurée, elle pourra continuer de voir un praticien.
17: On l'attend depuis longtemps, parce que bientôt mon médecin traitant va en retraite et il n'y a pas de remplacement. Elle me l'a dit et du coup, il faudrait que je m'inscrive et puis après les médecins qui sont là deviendront nos médecins traitants.
15: À l'intérieur du Medicobus, 23 médecins se relaient pour vous ausculter. Ils peuvent recevoir 16 à 17 patients par jour, précise le maire de Saint-Étienne, Régis Juanico.
18: Des médecins retraités qui assurent des vacations à la journée ou à la demi-journée. Il y a des docteurs juniors et puis il y a bien évidemment aussi des médecins remplaçant.
15: Et ce bus est une première étape avant la construction d'un centre de santé municipal.
14: Et en attendant le Medicobus aux couleurs de l'UDAF, l'association qui a développé cette solution, les médecins ne consultent que sur rendez-vous. Vous avez la marche à suivre sur ici.fr. 4 personnes mises en examen pour trafic de drogue, 2 femmes et 2 hommes, dont un soupçonné d'en être le cerveau depuis sa cellule à la prison de La Talaudière. D'après les enquêteurs, plusieurs procédures concernant des ventes de cocaïne convergeaient vers ce réseau depuis près d'un an. C'est comme ça qu'ils ont repéré ces dealers, surtout dans le Rouennais et via les réseaux sociaux. Nous y reviendrons dans le journal de 9h. Un adolescent de 15 ans, grièvement blessé hier après-midi en Haute-Loire. Il a eu un accident au guidon de son deux roues à Pont-Salomon. Un hélicoptère l'a emmené à l'hôpital Nord.
0: L'actu de ce samedi, c'est aussi l'ASS à nouveau en déplacement.
14: Oui, les Verts jouent à Metz ce soir en clôture de la 7e journée de Ligue 2. Deuxième déplacement de suite et on espère que ce sera le seul point commun avec le week-end dernier, celui qui a vu l'ASS trébucher à Dunkerque et enregistrer donc sa première défaite de la saison. Les footballeurs stéphanois doivent donc repartir de l'avant, mais si l'on en croit Maxime Bernouard, l'état d'esprit sera le bon ce soir. Samedi dernier, ça n'était qu'un accident.
19: On ne vit pas avec des certitudes parce que c'est vraiment pas de façade, mais on sait que chaque match est compliqué. Voilà, ce week-end c'est Metz, ça va être encore autre chose que Dunkerque, ça va être un gros match. Ils vont nous poser d'autres problèmes. Si on part avec des certitudes, on a tout faux. C'est parce qu'on a été humble dans notre comportement et dans nos attitudes qu'on a réussi à gagner les matchs de cette manière-là. Donc faut pas qu'on soit bête et qu'on fasse moins parce que ça s'est bien passé. Il faut justement qu'on garde ça. Dans l'état d'esprit du groupe, il n'y a même pas besoin de rappeler ça parce que tout le monde est dans la même lignée, donc c'est une bonne chose. On sait aussi, l'année dernière, on a fait 17 sur 21 points possibles. On peut encore faire la même chose là et ça ne nous a pas amené en Ligue 1. Et c'était un très bon début de saison l'année dernière et pourtant, on est encore là aujourd'hui et on est encore en Ligue 2. Donc on serait les premiers bêtes de ne pas apprendre de ce qui s'est passé l'année dernière. Mais comme je dis, pour l'instant, il n'y a pas ce sentiment-là de relâchement à cause des 5 premières victoires.
14: Le défenseur Maxime Bernauer laisse ça sur la pelouse du FC Metz. Les deux prétendants à la montée, c'est à vivre en intégralité sur ICI Saint-Etienne-Loire, coup d'envoi 20h. Hier soir, Reims et Montpellier ont fait match nul un partout. Les Champenois sont donc toujours deuxièmes. Ensuite, ce sera la trêve, car les Bleus vont disputer les phases de groupe de la Ligue des Nations et nous suivrons de près un Ligérien, Lucas Dacunha, qui a joué dans sa ville de naissance, Rouen, avant d'aller se former à Rennes. Le franco-portugais fait partie des 23 appelés par le nouveau sélectionneur d'équipe de France, Zinedine Zidane. Les Bleus attendus en Turquie pour commencer vendredi prochain. En Ligue 3, c'est aussi la 7e journée, mais le Puy-en-Velay FC joue à domicile. Les Poneaux reçoivent Villefranche-Beaujolais et ça démarre à 14h45.
0: Et le sport, Emeline, ce sont aussi des histoires qui finissent mal. Pour preuve, ce divorce dans le basket ligérien.
14: Oui, c'est ce qui se profile entre Andrézieux et Saint-Chamond. Les deux villes et les deux clubs avaient uni leur destinée au printemps de 2024. Mais Andrézieux annonçait vouloir retirer ses billes cette semaine. En gros, parce que c'est trop déséquilibré. Tout côté Vallée du Gier, rien ou presque côté Plaine. François Driol a accepté de nous en dire plus juste avant le conseil municipal d'Andrézieux lundi qui actera la fermeture des robinets.
20: On donnait 165 000 euros qu'on versait au SCAB par divers moyens, un contrat partenaire de sponsoring. Enfin, et c'est ça qu'on envisage d'arrêter, que je vais présenter à délibération du conseil municipal, parce qu'il y a une différence majeure. Monsieur Despina, c'est son argent. Il décide ce qu'il veut et comme il veut. Moi, je sais pas mon argent. Je suis tributaire et c'est normal des décisions du conseil municipal. Et de plus en plus, les Andrésiens Boutéonnais avaient du mal à comprendre pourquoi on avait un support financier aussi important pour un projet qui s'éloignait de chez nous. Maintenant, il va falloir qu'on mette en place un certain nombre de modalités pratiques de transition, parce qu'aujourd'hui, le 3 octobre, l'équipe de NM1 du SCAB joue au Palais des Sports et tout son calendrier est prévu au Palais des Sports. On est tout à fait disposé à accueillir les matchs de la NM1. Maintenant, c'est la décision finale, c'est le SCAB qui la prendra. Et il nous restera à voir ensemble dans quelles conditions on poursuit l'aventure.
14: Le maire d'Andrézieux-Boutéon au téléphone d'ici Saint-Étienne-Loire, sachant qu'hier matin, Axel Dugas, son homologue de Saint-Chamond, a qualifié cette décision de psychodrame, tout en l'estimant légitime. C'est à retrouver sur l'appli ICI ou l'appli Radio France. La chorale de Rouen, qui dispute un tournoi prestigieux cet après-midi, les hommes de Tony Parker participent à la Supercoupe, spécialement délocalisée à Roland-Garros. Un tournoi entre quatre grandes équipes du basket hexagonal et une affiche de rêve en demi-finale à 16h, un nouveau duel face à Villeurbanne, donc pour les Coralliens. C'est ce soir que sera élue Miss Rhône-Alpes. Deux Ligériennes participent, Miss Loire, Amélie Néel, Saint-Chamonnaise, étudiante en école d'infirmière, ainsi que sa première dauphine, Justine, une Porambertoise qui travaille dans l'immobilier. L'élection se déroule au Parc Expo de Villefranche-sur-Saône. On termine avec une idée parmi tant d'autres pour ces journées européennes du patrimoine. À Saint-Étienne, l'école des Frères Chappe ouvre ses portes uniquement aujourd'hui, de 9h30 à 17h30. Des dizaines d'artistes y sont venus et ont laissé quelques 150 œuvres. C'est assez étonnant. De la cour de récré au moindre couloir, il y en a absolument partout. Et c'est une génial. Vraie fierté pour le Cred Rock.
0: Bah, génial.
14: Ouais. Le temps de ce 19 septembre, Charles.
0: Une vraie fierté pour nous, hein, il fait beau. Pour les Journées du Patrimoine, c'est génial d'avoir du beau temps, de pouvoir découvrir tous ces lieux magnifiques, toutes ces pépites de notre territoire sous le soleil. Quelques petits nuages à Rouen cet après-midi, mais vraiment sans gravité. Les températures, c'est très simple, entre 22 et 24 degrés. 22 degrés dans le Velay pour les fêtes du Roi de l'Oiseau ainsi qu'à Saint-Etienne. 23 degrés dans le Forêt, 24 degrés en Rouennais cet après-midi. Rappelez-vous que si vous partez à Rouen cet après-midi, il y aura à Rouen, au Puy, pardon, cet après-midi ou dans la journée pour les fêtes du Roi de l'Oiseau. Les accès au puits sont strictement contrôlés puisque la ville est uniquement piétonne. Il faudra stationner, pourquoi pas, à Chadrac, à Brive-Charensac notamment. Vous pourrez stationner du côté d'Aiguille également, ou à Sessac, où vous aurez des navettes qui vous emmèneront directement au Puy-en-Velay pour décongestionner, pour éviter de bloquer tout le centre-ville pour ces 41e fêtes du Roi de l'Oiseau. Ça tombe bien, on y va dans moins d'une heure. Nous, on a le minibus là, on est parti, toute l'équipe en voiture. Simone, tu conduis, je klaxonne.
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0: Pour l'instant, voici Joe Dassin. Salut les amoureux, bon réveil, il est 8h08.

0: Joe Dassin, salut les amoureux sur ici Saint-Étienne-de-Loire. Il est 8h passé de 12 minutes.
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0: À 8h15, un petit peu après, vous allez découvrir le nouveau titre de Florent Pagny. Tiens, donc je vous conseille de bien rester avec nous. Puis on va s'intéresser à votre vie privée et à votre vie numérique. On entend souvent parler que on a le droit de regard sur nos données personnelles sur les sites. Mais en fait, c'est quoi une donnée personnelle sur Internet? Vous allez découvrir ça dans quelques minutes. Et puis on vous emmène découvrir le fief des archers, des fêtes du roi de l'oiseau. On part à la halle des orgues d'Espaly à 8h20 sur ici Saint-Étienne-Loire. Pour l'instant, on joue. 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
0: Il est 8h15 et tous les week-ends, vie numérique, vie privée pour faire le point sur votre présence en ligne avec Valentine Lethès. Qu'est-ce que c'est une donnée personnelle? Vous avez droit de regard de faire supprimer vos données personnelles sur les sites internet. On vous demande même si vous êtes d'accord de les partager. Mais en fait, c'est quoi les données personnelles? Chaque semaine, on vous explique comment les protéger dans vie numérique, vie privée. Encore faut-il savoir ce que l'on appelle et ce qui se cache derrière des données personnel, Valentine Lethès.
6: Oui, puisque ça va bien plus loin que le nom, prénom, adresse postale, mail et numéro de téléphone. En une phrase, une donnée personnelle, c'est une information qui dit quelque chose de vous. Et ceux qui les veulent se moquent de savoir si vous vous appelez Catherine, Marie ou Alain. En revanche, connaître vos heures de connexion, vos trajets grâce à la géolocalisation de votre téléphone, vos goûts sur la base des publications que vous aimez sur les réseaux ou encore quelles applications vous utilisez, eh bien ça permet de comprendre qui vous êtes et comment vous influencer. Du pain béni pour les publicitaires qui cherchent en permanence le meilleur moyen de nous atteindre, comme pour les escrocs, facile pour eux de faire illusion face à leurs victimes, de se faire passer pour leur banquier au téléphone par exemple, ou du moins pour quelqu'un de confiance puisqu'il les connaît.
0: Oui, mais c'est avec ces informations, est-ce que c'est possible de connaître notre véritable identité finalement ?
6: Avec l'évolution des technologies, l'intelligence artificielle notamment, c'est même de plus en plus facile. Surtout, on génère de plus en plus de données, de traces numériques. D'où l'importance du règlement européen sur la protection des données, insiste la CNIL, la Commission nationale de l'informatique et des libertés. Le RGPD et ses lois nous permettent de garder la main sur nos données personnelles face à des acteurs extrêmement puissants, les géants du net. Encore faut-il comprendre ses droits et surtout les exercer, le droit d'accès à l'effacement, au déréférencement. Notre droit d'opposition est le plus important, celui à l'information. À chaque fois que vous entrez sur un site internet, il doit vous dire quel sort il réserve à vos données. À vous de lire les petites lignes.
0: Merci beaucoup Valentine, le test vie numérique, vie privée tous les matins à 8h15 et quand vous voulez sur l'application ici et tout de suite, le nouveau titre de Florent Pagny. On vous le glisse dans les oreilles à l'heure du petit déjeuner, le braquage des sentiments.

0: sur Le braquage des sentiments, c'est la nouvelle chanson de Florent Pagny que vous venez de découvrir à l'instant sur ici Saint-Étienne-Loire. Il est 8h passé de 21 minutes tous les jours et tous les week-ends. On vous propose une bonne adresse. Cette adresse que vous allez pouvoir découvrir aujourd'hui nous emmène directement dans le Velay. À l'occasion des 41e fêtes du roi de l'oiseau, on a trouvé une super activité avec vous, Martin Moulier.
1: C'est peut-être un petit peu tard pour devenir le roi de l'oiseau 2026 si on n'a jamais touché un arc de sa vie. Alors pour peut-être tenter sa chance en 2027, il va falloir qu'on s'y mette dès maintenant. Rendez-vous chez les archers du Velay, direction la halle des orgues, avenue de la Bernarde à Espaly-Saint-Marcel. On est avec Philippe pour en parler. Bonjour.
2: Bonjour.
1: Les archers du Velay. Bon, j'imagine que c'est le club d'archerie du Velay qui est emblématique, toujours présent sur les fêtes du roi de l'oiseau.
2: Oui, alors les Archers du Velay, c'est le club de l'agglomération du Puy-en-Velay et c'est le club organisateur du concours du Roi de l'Oiseau tous les ans lors des fêtes Renaissance.
1: Ah, et donc au tir de l'oiseau, vous avez des licenciés qui souvent deviennent des rois ou vous avez un peu tous les profils ?
2: Alors, on a un peu de tous les profils. C'est un concours qui est ouvert à l'ensemble de la population, puisque par exemple, l'année dernière, on a eu plus de 1200 archers qui sont venus tirer la journée du samedi, y compris des gens qui n'avaient jamais touché un arc de leur vie. Et même si effectivement, les archers, comme les archers du Velay, qui s'entraînent régulièrement, ont nettement plus de chances de parvenir en finale, on a parfois des gens qui n'ont pas ou très peu tiré qui parviennent.
1: Rappelons quand même que il y a quand même beaucoup d'archers en France.
2: Ah oui, il y a plusieurs, alors je n'ai pas les chiffres exacts, hein, mais il y a plusieurs dizaines de milliers d'archers en France. Et en tout cas, en ce qui nous concerne, dans notre club, nous sommes un peu plus d'une centaine d'archers. C'est plutôt un gros club, au-delà de 100 archers, on commence à rentrer dans les deux ou trois plus gros clubs de la région, oui.
1: Vous diriez que les gens viennent se former à l'archerie, pourquoi ? C'est quoi qui attire en fait ?
2: Alors, d'une part, il existe plusieurs types d'armes. Alors, l'arc médiéval qui est utilisé sur les fêtes du roi de l'oiseau, hein, l'arc en bois traditionnel. Et puis, il y a aussi les arcs de compétition, l'arc olympique, l'arc à poulie, etc. Mmh. Et alors, qu'est-ce qui attire les gens ? C'est le fait que l'arc, quel que soit le type d'arc, demande une certaine concentration et c'est une activité qui permet notamment lorsqu'on sort du travail de se détendre. Et puis c'est aussi une activité conviviale, notamment sur l'archerie médiévale. On a une section d'archerie médiévale où la convivialité est aussi essentielle.
1: Vous recrutez là, si jamais on veut nous aussi essayer. Est-ce que déjà il y a des séances d'initiation ? Est-ce que derrière on peut être licencié ou déjà 100 c'est déjà beaucoup ?
2: Alors, on peut se licencier, on a de la place. Alors malheureusement, les séances d'essai sont déjà passées, elles étaient programmées au début du mois de septembre, mais il est toujours possible de s'inscrire. Et évidemment, on pourra faire, le cas échéant, essayer de manière individuelle. Et si l'activité plaît, évidemment, il sera toujours possible de prendre une licence.
1: Et c'est à la halle des orgues, ça se passe avenue de la Bernarde, on le rappelle, à Espaly-Saint-Marcel, oui. Les archers du Velay. On vous invite vivement à vous inscrire si vous êtes fan d'archerie. Merci Philippe.
2: Merci à vous.
0: Et si vous voulez découvrir l'univers des archers et de la Renaissance, je le dis et je me répète, je le sais, mais c'est notre événement du week-end, rendez-vous au Puy-en-Velay pour les 41e fêtes du Roi de l'Oiseau. On est en direct dans un petit peu plus d'une demi-heure avec Martin Moulier, Frédéric Nicolas et toute la bande de votre week-end ici Saint-Étienne-Loire. On va vous faire vivre l'événement de l'intérieur. Vous allez voir, ça va être génial à suivre sur ici Saint-Étienne-Loire. Les infos qui arrivent dans quelques minutes, on va parler des journées du patrimoine aussi avant 9h parce que c'est aussi ce week-end, il faut pas l'oublier. Mais pour l'instant, en parlant de patrimoine, Monsieur John Lennon, patrimoine de la chanson internationale, voici Woman sur ici Saint-Étienne-Loire, il est 8h25.

0: John Lennon, c'était Woman sur votre radio ici Saint-Etienne. Alors vous savez quoi, restez avec nous parce que les infos arrivent dans moins de 2 minutes.
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0: Il est 8h29, Emeline Rochedi, la lutte contre les déserts médicaux avec le médicobus déployé au départ dans les campagnes.
7: Et ce camion aménagé en cabinet de consultation vient désormais aussi à Saint-Étienne. Et il doit tourner dans 5 quartiers stéphanois, Côte-Chaude, Le Grand Clos, Le Soleil, Montieu et Terre-Noire. 2 actus foot ce samedi. D'abord un Rouennais dans la liste du nouveau sélectionneur Zinedine Zidane. Lucas Dacunha appelé en équipe de France. Ce milieu de terrain franco-portugais joue actuellement en Lombardie. Dacunha est même le capitaine de l'équipe de Côme. Belle revanche pour celui dont les centres de formation de Saint-Etienne ou encore Lyon n'ont pas voulu. Premier match vendredi prochain en Turquie. Ce sera l'occasion d'une trêve dans le championnat. En attendant, c'est la 7e journée de Ligue 2. Les Verts vont défier un autre prétendant à la remontée ce soir, le FC Metz, là-bas en Lorraine. Les Mosellans se prennent un peu les pieds dans le tapis, dans la pelouse depuis la reprise. Qu'est-ce que ça donne du côté des Stéphanois? On verra ça avec Maxime Bernauer juste après l'actu en France, Valentin Bernard, et un attentat déjoué dans le Rhône.

0: Il est soupçonné d'avoir préparé une tuerie dans un lycée de Lyon à un adolescent de 15 ans, mis en examen et présenté hier à un juge antiterroriste. Un garçon fasciné par l'ultra-droite et décrit comme psychologiquement fragile, selon les enquêteurs. Son projet était très avancé. La peine maximale, 30 ans de prison prononcée contre le père de Youma, ce petit garçon de 3 ans, mort en 2023 après plusieurs mois de violence à Rivarennes, c'est dans le Berry, dans l'Indre. L'homme perd également son autorité parentale sur ses deux filles cadettes. Leur mère est condamnée à 7 ans de prison pour ne pas avoir dénoncé les faits. De nouvelles aides ciblées en réflexion, mais pas de coup de pouce général sur le carburant. Le gouvernement maintient sa ligne malgré la multiplication des appels au retour des gilets jaunes. Un rassemblement est prévu à 10h ce matin sur le Vieux-Port de Marseille. Le préfet de Loire-Atlantique interdit la manifestation prévue aujourd'hui contre le chantier d'un centre de rétention administrative pour étrangers en situation irrégulière. Il évoque le risque de troubles à l'ordre public. Les organisateurs s'y attendaient et annoncent maintenir le rassemblement à proximité de la maison d'arrêt de Carquefou. Elles peuvent provoquer des intoxications aiguës de tomates, des tomates pelées sur la marque de la marque Carrefour. Rappelées partout en France, ces boîtes de conserve sont en rayon depuis 5 mois. Certaines peuvent contenir des graines de datura, une plante toxique. Les détails et références sont à retrouver sur ici.fr. Plus de 17 000 monuments, musées et lieux de pouvoir ouverts gratuitement au public. C'est le début aujourd'hui des Journées européennes du patrimoine, 43e édition organisée tout le week-end. Et puis l'actu ici nous, c'est ce que je vous disais, c'est le foot, bien sûr, avec le déplacement de l'AS Saint-Etienne en Lorraine. Ils doivent repartir de l'avant, nos footballeurs, après 5 victoires en autant de journées de Ligue 2. Les Verts ont essuyé leur premier revers à Dunkerque le week-end dernier. Et c'est dans ce contexte donc que les Stéphanois vont se mesurer au FC Metz. Des Lorrains tout juste relégués et bien décidés à retourner dans l'élite. Pour réagir, Jérémy Marié, les Verts pourront compter sur l'un de leurs défenseurs très en forme en ce début de saison, Maxime Bernouard, devenu taulier du vestiaire.
1: Il n'a que 28 ans, mais Stéphanois depuis un an et demi. Et pourtant, c'est l'un des patrons de l'ASS. En difficulté la saison dernière, Maxime Bernouard est incontournable depuis la reprise sur le terrain et en dehors pour encadrer ses nouveaux partenaires.
2: J'ai été nouveau dans des clubs, je sais comment ça se passe, surtout quand on vient de l'étranger. Et c'est ce qui fait aussi que ça a bien pris, parce que voilà, avec Gauthier, avec Cardi, avec Cardo, on a tout de suite mis les nouveaux dans les meilleures conditions pour que ça se passe super bien. En dehors, comme à l'entraînement, franchement, après c'était facile aussi parce que c'est des vrais bons mecs. On n'a rien fait de spécial, mais voilà, on est des gens simples. Des bons mecs qui sont arrivés, des gens simples aussi, donc il y a rien eu à faire de particulier. Et puis quand les résultats prennent dès le début, c'est toujours plus facile.
1: De bons résultats avec un Bernauer dans un rôle innovant, à la base arrière-gauche, mais qui peut se transformer en milieu de terrain pour perturber le bloc adverse.
2: Ça me stimule intellectuellement. C'était un peu pareil, toute proportion gardée, mais quand j'avais joué latéral avec Eric Horneland, il ne me demandait pas de jouer comme un latéral. Je jouais aussi à l'intérieur. C'est ce qui fait aussi que j'arrive à prendre du plaisir sur ce poste-là et à pouvoir apporter des choses à l'équipe.
1: Maxime Bernauer épanoui aussi dans sa relation avec son nouvel entraîneur, Yann Catrault.
2: On travaille beaucoup l'adversaire tout en gardant nos principes très forts. Et c'est ce qui fait aussi que sur les premiers matchs, on a réussi à gagner de suite, malgré le fait qu'il y ait des nouveaux principes avec des nouveaux joueurs. Il y a une certaine humilité dans la préparation des matchs. On sait où on veut aller, on sait la qualité qu'on a, mais ça n'empêche pas de devoir s'adapter et devoir analyser aussi bien que possible les adversaires, parce que voilà, chaque week-end il y a des problèmes différents. On l'a vu ce week-end à Dunkerque. Chaque week-end il y a des solutions à trouver qui sont différentes, et puis ça passe aussi par l'analyse vidéo et le travail à côté du terrain.
1: Un travail payant pour l'instant, mais pour l'instant seulement. Maxime Bernauer aime le répéter, les résultats étaient aussi bons en début de saison dernière. Aujourd'hui, les Verts sont toujours en Ligue 2.
0: Jérémy Marié, on vous laisse prendre la direction du stade de Saint-Symphorien pour nous faire vivre ce match de bout en bout. Coup d'envoi 20h en clôture de la 7e journée. Les Verts qui n'ont plus que 2 points d'avance sur leur dauphin, qui n'a pas changé. C'est toujours Reims, les Champenois tenus en échec un partout par Montpellier hier soir. Quel temps avons-nous en ce samedi 19 septembre, Charles
3: Lapoli? Du grand beau temps dans la Loire et la Haute-Loire et Emmeline-Rochedy. Grand soleil, quelques nuages vont passer à Rouen. Mais c'est vraiment anecdotique, c'est parfait pour les journées du patrimoine. 22 degrés au Puy-en-Velay pour les fêtes du Roi de l'Oiseau, 22 degrés à Saint-Étienne, 23 à Saint-Galmier et à Bouin, 24 à Rouen, 24 à Feur et 24 à Montbrison en deuxième partie de journée. Circulation d'ores et déjà compliquée du côté du Puy-en-Velay aujourd'hui, puisque la ville est bouclée pour les fête du roi de l'oiseau. Vous avez des navettes mises en place, notamment à Vals-près-le-Puy, à Espaly-Saint-Marcel. C'est là où vous pouvez aller vous stationner, notamment aux abords de la place Carnot, de la mairie à Espaly, ou encore du Cormail. À Vals-près-le-Puy, avenue de l'Europe, à Prend-Larry ou à Jeanne d'Arc, vous avez le parking Carrefour qui sera à votre disposition. Un parking relais du Nant à Toyac aussi, où vous pourrez stationner et où des navettes vous emmèneront en plein cœur du Puy-en-Velay pour rejoindre les fêtes du roi de l'oiseau.
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3: Pour que tu m'aimes encore, voici Céline Dion en plein cœur de sa série de concerts. J'allais dire de sa tournée, pas du tout. De sa série de concerts à Paris. Vous n'avez pas vos places pour Céline Dion. Eh bien, nous, on vous en offre à la maison. Céline Dion chante pour vous dans votre chambre, dans votre cuisine, dans votre salle de bain.

0: tu m'aimes encore, Céline Dion sur Ici Saint-Étienne Loire, 8h40.
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0: Allez, à 9h, on est en direct du Puy-en-Velay. Pour les fêtes du Roi de l'Oiseau, on vous fait vivre l'événement de l'intérieur. À quelle vitesse faut-il courir quand on court après le bus de la navette, par exemple, à Chadrac, pour rejoindre le centre-ville du Puy? Il y a une vitesse à laquelle il faut courir quand on reprend le sport. On va en parler avec notre coach Nordinatab juste avant les infos de 9h. Puis il y a les journées du patrimoine aussi. Bien sûr, les journées du patrimoine qui sont importantes, et chez nous, les journées du patrimoine, ça passe aussi et surtout par les fêtes du Roi de l'Oiseau, à la découverte d'un événement dans l'événement avec vous, Martin Moulier.
3: Ils viennent de Bretagne avec cette compagnie, la Via Canet, qui est du côté des fêtes Renaissance du Roi de l'Oiseau pour ce week-end. Et Jean-Frédéric est avec nous, bonjour.
4: Bonjour.
3: Alors ouais, vous venez de Côte d'Armor, hein, la compagnie Via Canet, ça fait 31 ans,
4: voilà, et que la compagnie Via Canet existe. Elle est établie maintenant dans les Côtes d'Armor, dans le Grand Ouest, et puis elle sillonne toutes les routes de France et d'Europe. Parce que, justement, pour la petite histoire, juste avant de venir ici pour les fêtes du Roi de l'Oiseau, notre spectacle à Santa Maria a joué en Pologne et en Lituanie.
3: Rien que ça.
4: Donc on a fait le grand écart entre le Grand Ouest et le Grand Est pour venir terminer cette saison, cet été en beauté ici, aux fêtes du Roi de l'Oiseau.
3: Vous l'avez dit, le spectacle s'appelle Santa Maria, qui mêle l'art visuel, marionnette.
4: Voilà, alors c'est dans l'art de la marionnette, et en réalité, le personnage principal, hormis le comédien, c'est le Castelet. En fait, c'est un Castelet forains avec des décors qui apparaissent, qui disparaissent en pop-up, et c'est interactif puisqu'on va inviter le public à animer les éléments du décor.
3: Et on rappelle que le thème de cette 41e édition des Fêtes Renaissance du Roi de l'Oiseau, c'est le Nouveau Monde. Je crois qu'il est question d'un certain Christophe Colomb dans la pièce.
4: Et donc c'est le spectacle officiel à titre, effectivement, puisqu'avec ce spectacle, il raconte la première expédition de Christophe Colomb, qui était totalement épique, puisqu'il part affronter des mers qu'il ne connaît pas. Il part avec un équipage qui n'est pas trié sur le volet, parce qu'il est issu de milieux plutôt louches, hein, parce que personne ne veut s'embarquer sauf ceux qui risquent d'aller en prison. Donc là, au moins, ils peuvent peut-être retrouver la liberté. Il va découvrir tout un tas de choses et effectivement se tromper d'itinéraire, de route, enfin en tout cas de destination, et mettre le pied en Amérique. Donc lui, il va dessiner les premières cartes. C'est pas le premier à atteindre ces terres-là, évidemment, mais c'est le premier à dessiner les cartes.
3: Et c'est cette histoire, en fait, que vous allez retracer dans la pièce, qui se veut aussi, bien sûr, qui dit spectacle marionnette.
4: Complètement, avec un côté très décalé. Ouais. Voilà, ça c'est très très important, très interactif, très décalé. Tout ce qu'on dit est vrai, mais alors on va de surprise en surprise, et ce Castelet forain, il permet d'avoir environ toutes les 20 secondes quelque chose de nouveau qui vient animer, attirer l'œil.
3: Jean-Frédéric, vous êtes seul ?
4: Oui, c'est un seul en scène, c'est le premier seul en scène de la compagnie, donc j'ai écrit ce texte parce que je suis auteur au sein de la compagnie. Sauf que c'est un faux seul en scène, puisque à chaque fois je vais inviter deux ou trois personnes du public à venir participer à l'aventure et à faire partie des membres de l'équipage.
3: Ah, Via Canet donc, et cette représentation Santa Maria. Si on veut justement faire partie de l'équipage de Christophe Colomb et venir voir ce spectacle, il faut venir où, au Puy-en-Velay?
4: Bah déjà, il n'y a pas de limite d'âge, des 6 ans, et puis il faut venir Cours Saint-Georges. Le programme est bien indiqué dans le programme officiel, hein, on a tous les horaires, et 3 représentations ensuite par jour.
3: Ouais, 3 représentations par jour, donc ça va charbonner. Hein. Merci pour tout, Jean-Frédéric, et très bonne continuation.
4: Merci à vous.
3: Au revoir.
4: Au revoir.
0: Et on vous retrouve donc au Puy-en-Velay pour les 41e fêtes du Roi de l'Oiseau. Martin Moulier, vous y êtes déjà, et on vous y retrouve dans un gros quart d'heure maintenant sur Ici Saint-Étienne-Loire.
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0: Moi, j'aime bien Supertramp. C'est déjà fini. Alexandre, à la console, il n'y a pas moyen qu'on se leur mette un petit coup, Supertramp. On peut pas ravoir du Supertramp. C'est pas possible de retrouver. Ah! Est-ce qu'on ferait pas ça jusqu'à 9h? Supertramp en boucle. On me dit que c'est pas possible. Si je le fais, je suis viré. Bon, on va peut-être pas faire ça alors. 8h50, vous écoutez ici Saint-Étienne-Loire, Supertramp. C'est très utile parce qu'on va faire du sport ce matin. Et oui, avec la rentrée, vous avez peut-être décidé de profiter de bonnes résolutions pour ressortir les chaussures de running. Mais après plusieurs semaines sans courir, à quelle vitesse faut-il reprendre? À quelle vitesse faut-il commencer tout simplement? 2 minutes pour être en forme avec notre coach sportif Nordinata. Vous nous expliquez.
1: Lorsque l'on reprend la course à pied, l'erreur classique est de courir trop vite. Et pourtant, lors des premières sorties, oubliez votre vitesse et votre chronomètre. Votre priorité est d'abord de retrouver progressivement de bonnes sensations et de permettre à votre organisme de se réhabituer à l'effort. Et pour ça, je vous propose un repère extrêmement simple, le test de la conversation. Commencez par marcher quelques minutes pour vous échauffer. Et ensuite, vous partez tranquillement en courant. Pendant votre course, essayez de prononcer une phrase complète à haute voix, ce que vous voulez. Et à partir de là, si vous pouvez parler sans être excessivement essoufflé, votre allure est adaptée. En revanche, si vous avez du mal à terminer votre phrase, ralentissez. Pour une reprise, commencez par 15 à 30 minutes selon votre niveau et vos habitudes sportives.
0: Et si même en courant très lentement, on se retrouve rapidement essoufflé, qu'est-ce qu'on fait ?
1: Aucun problème. Dans ce cas, alternez tout simplement de la marche et de la course. Et il n'est absolument pas nécessaire de courir sans s'arrêter pour progresser. D'ailleurs, on continue par un deuxième exercice de la

0: alternance de course et de marche. Après quelques minutes de marche d'échauffement, courez tranquillement pendant 1 à 2 minutes, puis vous marchez pendant 1 minute. Vous repartez ensuite pour 1 à 2 minutes de course, suivie d'une minute de marche. Et au fil des séances, vous pourrez progressivement augmenter le temps de course et diminuer la période de marche. Et grâce à ça, vous allez renforcer l'endurance cardiovasculaire et adapter progressivement vos muscles et vos articulations à la course à pied. Vous répétez cette alternance pendant 15 à 20 minutes pour débuter. Lorsque vous reprenez la course à pied, ne cherchez surtout pas immédiatement une vitesse précise au kilomètre. Vous courez d'abord à une allure confortable à laquelle vous pouvez encore parler. Et on n'oublie pas, avec ICI et le ministère des Sports, on se met encore plus en mouvement pendant Septembre on bouge. Allez, à vous de jouer.
1: Eh ben c'est parti, merci beaucoup Nordine. C'est marrant quand les chefs, quand les coachs ils disent un truc, c'est toujours facile à faire. Puis après ça l'est un petit peu moins. Mais si on insiste un petit peu, vous allez voir, vous allez vous sentir bien, ça va vous faire du bien. Pourquoi tu restes, tiens ? Question d'Amel Bent, mais parce qu'on t'aime.

0: Amel Bent, pourquoi tu restes sur ici, Saint-Étienne-Loire? Il est 8h passé de 55 minutes. Et si vous êtes Capricorne, vous avez vécu des changements depuis 2025. Bah, c'est pas fini, figurez-vous. L'horoscope complet arrive dans une minute sur ici, Saint-Étienne-Loire.
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0: Et tous les jours, votre horoscope, vous allez voir, vous allez passer une bonne journée avec Catherine Viguier. Catherine, un signe est valorisé en ce début de week-end.
12: Le Capricorne, qui a vécu tant de changements depuis 2025.
13: Bélier, alors c'est le week-end et pourtant vous travaillez ou vous assumez des responsabilités.
14: Taureau, évadez-vous et passez un appel à qui vous voulez.
15: Gémeaux, les finances et votre vie intérieure, vous composez avec les deux.
16: Cancer, un week-end qui met au premier plan votre vie relationnelle.
17: Lion, vous trouvez des partenaires fiables pour poursuivre votre chemin.
18: Vierge, alors si une histoire d'amour vous fait mal, une solution possible ce week-end.
19: Balance, une journée idéale pour passer des moments en famille et pour être bien chez vous.
20: Scorpion, tout ce qui a trait à la communication est valorisé et puis certains voyages.
21: Sagittaire, vous dépensez, vous investissez afin d'améliorer votre confort de vie.
22: Capricorne, alors très sollicité, vous serez super satisfait de votre journée.
23: Verseau, un samedi dédié à votre personne, à son bien-être, ainsi reposez-vous.
24: Poisson, de nouvelles possibilités grâce au regard bienveillant des vôtres.
25: Et pour nous tous, on reste doux avec soi.
0: Merci beaucoup Catherine Viguier. 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
0: Oui, et ça commence d'ici quelques instants, juste après les infos. Et notre bouffon Martin Moulier est présent. Oyez, oyez !
26: Oyez, oyez, Charles, place du Martouret, ici à, au Puy-en-Velay, avec à mes côtés, pardon, j'allais dire notre bouffon, voilà, en vert et orange.
0: Ah si, pour une fois qu'on peut lui dire.
27: L'adjoint bouffon, s'il vous plaît.
26: Un petit
27: vous
26: peu.
27: Êtes bouffon en chef, je suis l'adjoint.
26: Ah, adjoint bouffon, très bien, on est ensemble alors. Attendez, parce que c'est vrai que c'est les couleurs de, c'est le couleur d'un certain magasin. Dois-je rappeler qui vous êtes, Romain Musard, magasin, directeur du magasin botanique La Fouilleuse et Saint-Genelaire?
27: C'est ça. Et j'ai le plaisir d'être sur les fêtes du Roi l'Oiseau aujourd'hui.
26: Et comme d'habitude, entre 9h et 10h, c'est votre émission Jardin. Alors, forcément, qui dit fête Renaissance du Roi de l'Oiseau, avec ce thème en plus, Nouveau Monde. On va parler des plantes qui nous ont été importées du Nouveau Monde avec les grandes découvertes de l'Amérique. On va parler aussi des jardins d'ornement pendant la Renaissance.
27: Oui, et puis la Renaissance est une période charnière dans le jardin où le jardin se transforme. Mmh. On était plutôt dans un jardin vivrier, utile. Mmh. Et là, on commence à basculer sur le jardin d'ornement. Ornements qui arrivent dans les maisons. Et dans les maisons des gens qui ont un peu de moyens.
26: Qui a un peu de soupe, pas nous quoi. Enfin,
27: Pas le bouffon.
0: On va découvrir ça dans quelques instants. Martin, du coup, c'est fête Renaissance du Roi de l'Oiseau. Je suis obligé de vous couper parce que sinon Emeline Rochaudy me fait les gros yeux. Parce qu'il est déjà 9h, les copains, tout de suite.
28: Ah, désolé.
26: Je n'ai pas vu.
0: Ah, bah oui.
26: Alors, on le dit, il est 9h.
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0: Nous sommes le 19 septembre et on est au temps de la Renaissance. Bonjour. À la une de ce journal, demoiselle Emmeline, un trafic de drogue piloté depuis la prison de la Talaudière.
1: Oui, un réseau en partie au moins démantelé. Le procureur de Roanne annonce qu'il y a eu 6 arrestations ces derniers jours, depuis dimanche. Un réseau vers lequel convergeaient plusieurs affaires dans le Roannais depuis la fin de l'année dernière. Sachant que le patron présumé était en fait déjà derrière les barreaux, Aurélie Jacquan.
2: Oui, depuis sa cellule de la prison de la Talaudière, il dirigeait le réseau de vente de la drogue et donnait les ordres. C'est en tout cas ce que soupçonnent les enquêteurs. Ce jeune homme de 22 ans était incarcéré provisoirement pour meurtre. Il a été extrait de sa cellule le temps de sa garde à vue. Parallèlement, 6 personnes ont été interpellées. Tout était sous surveillance policière depuis plusieurs mois. 4 ont été arrêtés alors qu'il s'apprêtait à conditionner 300 grammes de cocaïne en vue de sa revente. Le réseau se faisait appeler Fiche 42. Il sévissait dans l'agglomération roannaise et la vente se faisait notamment en ligne via des réseaux sociaux comme Snapchat. 4 des protagonistes, 2 hommes et 2 femmes, ont été mis en examen et placés en détention provisoire.
1: Un adolescent du Rhône soupçonné d'avoir préparé une attaque terroriste contre son lycée. Cet élève de 15 ans, proche de l'ultra-droite, a été mis en examen hier. Il est soupçonné d'avoir envisagé une attaque particulièrement préparé, je cite, contre son lycée de secteur, donc dans le Rhône, on ne sait pas quel établissement précisément, ciblant de manière indifférenciée les élèves de l'établissement. Cet adolescent est placé sous contrôle judiciaire. Le parquet national antiterroriste avait requis son placement en détention provisoire. Info à retrouver sur ici.fr. La lutte contre les déserts médicaux avec le médicobus déployé au départ dans les campagnes et qui vient désormais dans 5 quartiers prioritaires de Saint-Étienne. Ce camion aménagé en cabinet de consultation doit tourner sur Côte-Chaude, le Grand Clos, le Soleil, Montieu et Terre-Noire. Les rendez-vous se font uniquement sur rendez-vous. Les consultations se font uniquement sur rendez-vous. Marche à suivre sur ici.fr.
0: 9h02, la Ligue 2 de football. Les Verts retrouvent le FC Metz ce soir.
1: Ouais, ça fait 2 ans que les deux équipes ne se sont pas affrontées. La dernière fois, c'était quand elles étaient toutes les deux en Ligue 1. Élite qu'elles veulent toutes les deux retrouver rapidement. Mais ce soir, ce sera aussi l'occasion de voir où en sont vraiment les Verts. Après leur début de saison inédit, marqué par 5 victoires d'affilée, il y a eu le faux pas à Dunkerque. Soit la SSE renoue avec la victoire, soit elle retombe dans une mauvaise spirale, dans un timing qu'on lui connaît trop bien, Jérémy Marié.
3: La saison dernière, c'est à cette période-là que la SS version Orneland avait commencé à dérailler. Une première défaite à la 7e journée qui en avait appelé beaucoup d'autres ensuite. Aaron Changvai, lui, n'a pas connu ça, le milieu recruté cet été. Appelle au calme et à la sérénité.
4: On sait qu'on doit faire mieux, qu'on doit gagner chaque match. Mais je pense que la leçon qu'on doit retenir de Dunkerque, c'est de mettre tout de suite cette défaite de côté, rester concentré, positif et gagner le prochain match.
3: Ne pas laisser les premiers doutes arriver, car ce match de Dunkerque n'était pas si mauvais, message de l'entraîneur Yann Catrault. Cette semaine n'a pas été différente pour nous parce qu'à la fin du dernier match, l'adversaire a marqué plus de buts que nous, avoue l'Écossais. On ne vit pas sur une planète où les résultats nous rendent tellement heureux qu'on ferme les yeux sur tous les problèmes qu'on a dans le jeu. On est encore très loin d'être aussi consistant et aussi solide qu'on voudrait l'être. Et face à un adversaire Metz, loin d'être très consistant en ce moment, les Verts feraient bien ce soir de prendre des points pour passer la trêve internationale bien au chaud et pour continuer sereinement d'améliorer ce qui peut l'être.
1: Jérémy Marié, nous avons rendez-vous avec vous ce soir pour vivre ce match à Metz, dans le poste sur ici Saint-Etienne-Loire, coup d'envoi 20h, sachant que derrière la SSE au classement, ça n'a pas changé, c'est toujours Reims qui est deuxième, mais les Verts n'ont plus que 2 points d'avance sur leur dauphin. Les Stéphanois qui porteront un maillot vert clair ce soir, ce n'est pas un vert délavé, mais végétal, précise le club qui a présenté son 3e maillot. La Saint-Etienne a présenté ce 3e maillot avec des bandes en zigzag, en référence aux motifs présents sur de nombreuses écharpes de supporters. En Ligue 3, le Puy-en-Velay FC joue plutôt à la maison. Les Poneaux reçoivent Villefranche-Beaujolais à partir de 14h45. L'actu foot, c'est aussi les Bleus de Zinedine Zidane qui officieront pendant la prochaine trêve. Premier match vendredi prochain en Turquie et on suivra de près Lucas Dacunha, le milieu de terrain qui a commencé à Rouen avant de filer se former à Rennes. Il joue tout en haut de l'élite italienne au sein de l'équipe lombarde de Côme, dont il est même le capitaine. Le parcours de Lucas Dacunha et les souvenirs de son entraîneur rouennais sont à retrouver sur ici.fr. Enfin, la chorale de Rouen qui joue à Roland-Garros cet après-midi. Non que les basketteurs s'essayent au tennis, c'est parce qu'un prestigieux tournoi y est délocalisé, la Super Coupe de basket, un tournoi entre contre quatre grandes équipes de basket hexagonal et une belle affiche en demi-finale à César. Un nouveau duel entre La Chorale et Villeurbanne, les deux équipes des deux frères Parker qui ont donc pu jauger hein, pas plus tard que le 6 septembre dernier, match amical remporté par les Coraliens. 92 à 76, large score, peut-être ce sera pareil cet après-midi, donc à Roland-Garros. On regarde le temps de ce samedi, Charles ?
0: Eh bien, du beau temps, ouais. Entre 20 et 22 degrés au thermomètre.
1: Ouais. Il fait
0: c'est
1: beau,
0: Martin Moulier qu'on ouais, entend au Puy-en-Velay.
26: On est d'accord, Romain, j'ai une goutte au nez là depuis tout à l'heure, c'est terrible. Non, mais alors, ce qui est bien, c'est qu'on était à 11,9 il y a à peu près 2 minutes, on est à 12,1.
27: 12,1. C'est... On est refait.
26: On est. Le ciel est bleu, la nuit était fraîche, mais les températures vont vite grimper, bien sûr, ici au Puy-en-Velay, en direct de la place du Martouré. N'hésitez pas à venir nous voir pour ces 41e fête renaissance du Roi de l'Oiseau cet après-midi, vous le disiez, Charles, hein, jusqu'à ouais. 22, voire 24 degrés, hein, annoncé au maximum dans le Rouennais. 25, j'ai vu à Bourg-Argental et Saint-Pierre-de-Beuf. Alors, n'hésitez pas, ça va être une belle journée ce samedi. Merci beaucoup, Charles.
0: Merci à vous, bonne journée.
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26: Avec Romain Musard pour vous accompagner jusqu'à 10h à mes côtés. Bonjour Romain.
27: Ça va Martin ?
26: Toujours.
27: C'est
26: toujours.
27: Un plaisir.
26: Deuxième jour pour nous de ces fêtes du Roi de l'Oiseau. C'est quatrième. Hein, ça a ouvert mercredi soir en pleine cérémonie. On a eu jeudi, on a eu vendredi. Et puis cette quatrième journée du Roi de l'Oiseau, on vous l'a fait découvrir, on vous l'a fait vivre à l'écoute d'ici Saint-Étienne. Alors aujourd'hui, bien sûr, en jusqu'à 10h, comme d'habitude, notre émission Jardin. Notre émission Jardin où vous allez pouvoir nous poser des questions hein, au 04 77 10 00 10. Mais enfin, l'idée, c'est vraiment aussi de parler renaissance, de parler de ces plantes-là qui ont été découvertes, qui ont été redécouvertes à la Renaissance et notamment dans le jardin. On passe d'un modèle de jardin vivrier à un modèle vraiment plus ornemental. En gros, on arrête de cultiver des légumes, on cultive aussi des fleurs.
27: On commence à se faire plaisir au jardin.
26: Voilà, c'est ça. C'est-à-dire en deux, trois mots.
27: Après, c'est des jardins qui vont être assez stricts, avec des lignes très droites.
26: Ouais.
27: Jardin qu'on appellera plus tard jardin à la française, où on va délimiter des bordures avec des buis, par exemple, des plantes assez basses qui vont permettre de délimiter les parcelles. Et à l'intérieur, on commence à avoir des fleurs. On a toujours un aspect utile du jardin, avec beaucoup de plantes aromatiques, de plantes médicinales qui sont cultivées, mais on les cultive différemment, de manière à essayer de les rendre jolies un petit peu.
26: On va continuer d'en parler justement de ce modèle de jardin. Et puis, on ne sera pas tout seul dans cette émission. J'aurai l'occasion de vous faire découvrir.
27: On va se faire aider un petit peu.
26: Un explorateur, auteur, aventurier, randonneur et botaniste surtout.
27: Mangeur de plantes aussi.
26: Ah oui, mangeur de plantes. Il sera avec nous jusqu'à 10h. Vous écoutez ici Saint-Étienne-Loire. Gold pour la musique.
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26: Kali Koba.
27: On va danser.
26: Place du Martouré là maintenant.
27: Allez, c'est parti.
26: Vous savez que le bal de la lentille c'était hier.
27: Ah, mais ce soir, c'est pas le bal de la verveine ?
26: De la verveine, bien sûr. Ou alors, c'est peut-être l'inverse. Bon, de toute façon, c'est le même bal. C'est juste qu'ils ont changé de nom pour faire plaisir aux AOP.
27: C'est ça.
26: C'est ce qu'on m'a dit. Hein.
27: Voilà.
26: Faut pas le dire.
27: Je préfère boire de la verveine que du jus de lentille.
26: Vous inquiétez. Avec modération, bien sûr.
27: Exactement.
26: Allez, vous écoutez ici Saint-Étienne-Loire. Rendez-vous place du Martouré pour venir nous voir ici au Puy-en-Velay.

0: 1986, que ce titre Gold, c'est Calicoba, bien sûr, sur votre radio, ici Saint-Étienne-Loire.
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0: Mais pourquoi ça? Mais parce que c'est les fêtes renaissance du Roi de l'Oiseau, 41e édition, ai-je besoin de le rappeler, toujours avec Romain Musard à mes côtés pour parler jardin?
3: Oui, et on est bien au Puy.
0: Je m'appelle Eminem un peu là, ce matin.
3: C'est ça.
0: Plus il fait froid.
3: Beau débit, hein.
0: Plus mon organisme. J'en crache par le nez. Ok, on va parler jardin.
3: C'est pas de la salive par le nez, Martin.
0: Avec ce jardin, vous l'avez dit, en pleine mutation. Vous parliez d'aller à la française, de jardin très droit.
3: On est sur des formes très géométriques.
0: Mais pourquoi? C'est moche, voilà. Ça?
3: Parce que c'était un lieu où il fallait qu'on soit vu, où on se promenait. Mmh. Et en face des châteaux, on faisait beaucoup de formes géométriques. C'était le style de l'époque. En fait, le jardin, c'était le lieu où il fallait se montrer avec sa belle,
0: ouais.
3: Où on allait se promener. Donc, il y avait des petits coins avec des petites tonnelles, des gloriettes où on pouvait se prélasser et se montrer.
0: Et ça, c'est donc la renaissance du jardin à la Renaissance, d'une certaine manière. Il y avait quoi comme espèce de plantes, du coup, qu'on pouvait trouver dans ces jardins?
3: Alors il y avait toujours une majorité de fruitiers, beaucoup de plantes aromatiques.
0: Donc on était quand même sur
3: aromatiques médicinales qui étaient cultivées. On commence à voir les premières fleurs d'ornement,
0: ouais.
3: qui arrivent.
0: Il y avait une certaine forme quand même de continuité avec les jardins vivriers d'avant. Ouais.
3: Et puis on est sur une période. Nicolas en parlera beaucoup mieux que moi tout à l'heure.
0: Mais qui est Nicolas?
3: Qui est Nicolas?
0: Mais Nicolas, on va le présenter. Nicolas, bonjour.
4: Bonjour.
0: Nicolas Descaves, auteur, voyageur, saltimbanque sur les fêtes Renaissance et accessoirement surtout. Botaniste, vous serez avec nous jusqu'à 10h. Ça va être génial. Parce que vous êtes effectivement un aficionados de ce sujet de botanique renaissance.
4: Voilà, alors en fait, finalement, c'est les fêtes du Roi de l'Oiseau qui me poussent à me concentrer un petit peu plus sur cette période-là, ouais. La manière dont on voit les plantes à cette période.
0: Ça va, il dit pas de bêtises depuis tout à l'heure, Romain?
4: Oh non.
0: Ouf. Parce que je sais que le volet historique du jardin, c'est pas forcément ce que.
3: C'est pas le sujet où je suis le plus à l'aise. C'est pour ça que Nicolas est là, d'ailleurs.
0: Ah, exactement. Voilà. Comme ça, vous viendrez vraiment sur
3: c'est
0: le.
3: C'est ma carte Joker.
0: Ouais, Joker, ça marche. vous n'êtes pas costumé en Joker. Vous êtes costumé.
4: Alors, non. Moi, en fait, je m'appelle Nicolas, mais je suis Girolamo. Je suis un explorateur naturaliste. Et durant tout ce week-end, je vous fais découvrir les plantes qui viennent d'arriver de l'autre bout de l'océan.
0: Spectacle qui se déroule un petit peu partout, hein, sur les différentes places du Puy-en-Velay.
4: Alors, non. Là, vous pouvez me retrouver plus précisément sur le jardin de la Visitation.
0: Oui, vous avez raison. Oh,
4: et donc, je vous fais une présentation aujourd'hui à 11h, à 15h, à 18h et à 20h, et également demain à 10h30 et 13h.
0: On va parler de plantes jusqu'à 10h et ça va être parfait. Bah, d'ailleurs, vous nous avez ramené trois plantes différentes, du tabac,
4: oui.
0: Du piment et...
4: Le plantain.
0: On en parle dans quelques instants. Et pourquoi?
3: Le plantain, c'est à l'heure actuelle, le jardinier ne supporte pas le plantain. D'avoir du plantain dans le jardin, on l'arrache.
0: Donc là, Romain, là, vous êtes en train de faire
3: une syncope. Moi, j'arrache, Nicolas.
0: Quand vous voyez le plantain, vous êtes en train de faire une syncope.
3: Ah oui, oui.
0: Ok. Ben, vous allez voir que, effectivement, à la Renaissance, le plantain, ça pouvait être intéressant. On en parle dans la suite de votre émission en direct du Roi de l'Oiseau, place du Martouret. Venez nous voir, bien sûr. Bruno Mars, On My Soul, c'est pour la musique.

0: Avenir, Julien Clerc, Mathieu Bazin ou encore P. Lyon. C'était à l'instant Bruno Mars avec On My Soul en direct de la place du Martouret pour les 41e fête renaissance du roi de l'oiseau. Votre émission Jardin revient dans quelques instants. À tout de suite.
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3: 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Merci, bonne journée.
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0: Oui, brave Jean, place du Martouret ici au Puy-en-Velay et partout dans la Loire et la Haute-Loire. N'hésitez pas à nous rejoindre pour ces fêtes du roi de l'oiseau. On parle de votre jardin et de la manière dont il a évolué ce jardin. On parle aussi de toutes ces plantes qui ont fait la renommée de ce qui est venu après. Voilà, typiquement, on le rappelle, notre fil rouge avec nous, hein, Romain, c'est Nicolas Descaves. Vous faites des ateliers sur le Nouveau Monde. Et là, vous avez ramené du piment, du tabac. Avant ça, je voulais qu'on parle.
14: On était sur le plantain, Martin.
0: Parce que le plantain, Romain, vous avez vu du plantain, vous avez eu un. Pardon, je vais parler crûment.
15: Une émotion.
14: Voilà, hein, une émotion.
15: Une émotion, c'est mieux dit.
14: C'est beau.
0: Le plantain, c'est une plante invasive aujourd'hui au jardin.
14: Aujourd'hui, on ne peut pas dire que c'est une plante invasive, mais c'est une plante qu'on n'aime pas avoir au jardin parce qu'on la considère plus communément ce qu'on appelle une mauvaise herbe.
0: Alors pourquoi vous nous l'amenez, Nicolas ?
15: Ben pour vous la faire aimer, justement.
0: Ah.
15: Le plantain, en général, voilà, on marche dessus, mais moi j'aime bien dire que les plantes sur lesquelles on marche sont celles qui nous soutiennent. Et le plantain, il peut nous sauver la vie parce que c'est la meilleure plante pour réduire les inflammations, les réactions allergiques, donc les piqûres d'ortie, de guêpe. Hop, on va venir frotter le plantain ou faire sortir son sucre d'une manière ou d'une autre. Et puis on va l'appliquer sur les endroit où on a les inflammations.
0: En fait, vous nous montrez que ça, c'est l'utilisation renaissance finalement du plantain.
15: Alors, c'est une utilisation pas que renaissance, médiévale, et puis aujourd'hui encore, elle est toujours aussi efficace qu'à l'époque.
14: et il paraît que vous en avez mangé du plantain.
15: Oui. Alors, il y a 3 ans, j'ai fait le chemin de Compostelle, comme beaucoup de personnes qui passent par ici, et je suis assez gourmand, et je suis parti au mois d'avril, à une période où il y a énormément de plantes qui se mangent. Alors, les 2 premières semaines, j'ai mangé quasiment que des plantes sauvages. Et puis petit à petit, eh bien, c'est leurs histoires qui m'ont inspiré sur mon chemin personnel.
0: Nicolas, 2000 km en mangeant des plantes.
15: Voilà, ouais.
14: Vous êtes alors,
0: Vous êtes
14: hormis du plantain.
0: Un randonneur goûteur, finalement. Oui, c'est vrai, ça. Qu'est-ce qu'on mange?
15: Alors, on mange tout un tas de plantes qui vont être douces, qui vont faire la base de la salade. On va avoir le mouron blanc, la lampsane, la mâche sauvage, qui est connue, et puis les orties. Donc, les orties, je ne les mange pas forcément crues quand je suis en voyage. Après, elles sont bonnes crues, hein, mais il faut faire un pesto, tout ça. Mais cuit, c'est encore mieux. Donc là, eh ben, c'est des rencontres avec des personnes qui ont une maison et de quoi faire chauffer. Ah, est-ce que vous avez des œufs? Moi, j'ai des orties. Vous venez avec un sac d'orties, vous allez faire une super rencontre.
14: Aux orties.
15: Voilà, les omelettes aux orties. C'est extrêmement riche. On va trouver plein de minéraux dans les plantes, beaucoup de vitamines et des protéines aussi dans l'ortie. On va trouver notamment beaucoup de protéines. Et le plantain, j'en ai mangé un petit peu. C'est pas celle qui, au goût, est la plus intéressante, mais on la trouve beaucoup sur le chemin de Compostelle. Là, j'ai une feuille de grand plantain qui pousse sur les endroits tassés. Et donc, nous, les pèlerins, quand on marche, on fait pousser le plantain derrière nous. Et c'est justement elle qu'on vient mettre dans les chaussures pour réduire les inflammations, les ampoules, etc. Donc on fait pousser la plante qui nous permet d'aller plus loin.
14: Et c'est une très belle histoire, ça.
0: Oh là là là, Nicolas, j'adore. Vous êtes philosophe.
14: Avec Martin, on avait goûté des pousses de chêne.
0: Oui, c'est vrai. Ouais. C'était pour les 20 ans du magasin botanique.
14: C'est ça. Ouais. C'était les 30 ans.
0: 30 ans, pardon. Oula. Non, oui, je me souviens.
14: C'était pas exceptionnel. Non. C'est pas mon meilleur souvenir. On avait goûté du trèfle aussi.
0: C'est surtout que derrière, il faut pas embrasser quelqu'un. Quoi.
14: Surtout pas.
15: Ah oui. Ah, c'est pas les meilleurs.
0: Non, mais pourquoi pas. Après, c'est vrai que on a une différence en fait de surtout dans la conception qu'on a des plantes aujourd'hui et par rapport à l'époque. C'est vrai que voilà la vision utilitariste. On parlait du jardin vivrier romain ensemble. Mais c'est vrai que là, typiquement sur le chemin de Saint-Jacques, le plantain, on a vraiment une vision utilitariste de cette plante-là à cette époque-là. Bon, vous l'avez encore. Ça, c'est peut-être un peu perdu, j'imagine.
15: Oui, mais il y a un retour, justement. Il y a plein de gens qui se mettent à connaître les plantes. Moi-même, j'ai 32 ans et donc je me suis mis à me passionner pour les plantes et je suis pas le seul et c'est parfait. Et si on regarde bien l'intérieur du grand plantain, on se rend compte qu'il y a la coquille Saint-Jacques qui est cachée, en fait. Attendez. La forme de la coquille Saint-Jacques à l'intérieur, si on fait comme cela.
0: Ah, très voilà, bien. C'est vrai. On couvre la moitié de la feuille avec le doigt, effectivement. Le plantain décrit une coquille Saint-Jacques. Bah, alors là.
14: Nous guide sur le chemin.
0: Exceptionnel. Merci, Nicolas Descaves. Vous êtes avec nous encore jusqu'à la fin de cette émission, parce qu'on a plein de choses à apprendre. Et notamment sur les plantes et les fruits, les légumes, le tabac qu'on a ramené.
14: On va parler de piment après, je pense, Martin.
0: C'est vrai, on va sur le piment après?
14: Ou le tabac.
0: Non.
14: Ou après, il y a la patate aussi, ou la tomate.
0: Bref.
14: On a de quoi faire.
0: Et on est ensemble jusqu'à 10h dans votre émission Jardin. Le chant des sirènes, c'est Frérot de la Vega pour la musique.
14: Trop bien le chant.

0: Le chant des sirènes, en voilà une chimère que Fréau de la Vega.
1: J'adore cette chanson.
0: Une chimère renaissance, même, vous aimez ? Parfait, on est en direct des 41e fêtes du Roi de l'Oiseau.
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0: Et vous nous écoutez, vous nous rejoignez, place du Martouret, on est ensemble donc avec Romain Musard, vous le savez. Ai-je besoin de le rappeler? J'aime bien dire, ai-je besoin de le rappeler pour le rappeler derrière. Directeur des magasins botaniques La Fouillouse et Saint-Genélaire, notre monsieur.
1: C'est un peu prétentieux de vous répondre oui, Martin.
0: Eh ben oui, je sais bien, c'est pour ça. Vous êtes dans l'embarras, après vous faites des mauvaises réponses et c'est vous qui passez pour un blaireau. Et c'est.
1: Un bouffon,
0: pardon, oui.
1: Restons dans le thème, s'il vous plaît, Martin.
0: En fait, c'est la dernière antenne que je partage avec vous de 2026-2027. Ouais. Donc, je suis un petit peu
1: En roue libre,
0: c'est bien dit. À nos côtés également, Nicolas Descaves, auteur voyageur saltimbanque sur ces fêtes du Roi de l'Oiseau, avec notamment son personnage de Girolamo qui est allé en Amérique, aux Amériques, et qui a ramené quelques plantes.
1: Qu'est-ce que vous nous avez ramené?
4: Alors là, j'ai ramené deux plantes, regardez, qui sont de la famille des Solanacées. Alors c'est anachronique de dire Solanacées, à la Renaissance, on n'a pas ce nom de famille.
0: Ouais.
4: Et donc là, j'ai un piment et du tabac.
0: Est-ce que le piment, c'est un piment oiseau, comme le roi? Non.
1: Ils n'ont pas cette forme, les piments oiseaux.
4: C'est un long bec coloré, on peut le voir comme ça, qui pique un petit peu, oui, en effet.
0: Et pourquoi vous nous ramenez ces deux choses en particulier?
4: Alors, en effet, il fallait en choisir, j'en ai choisi deux. Mmh. Au moment de la Renaissance, donc, on ramène tout un tas de nouvelles plantes qui vont révolutionner nos manières de manger, nos paysages et aussi nos imaginaires. Alors, il va y avoir des légumes comme les tomates, mais on a peur de les manger, les tomates, parce qu'elles sont assez proches de la morelle, donc des plantes toxiques, et puis les plantes des sorcières, la datura, tout ça. Mmh. Mais il y a aussi des plantes comme le piment, qui est assez proche de la tomate, mais qui va être utilisée comme épice. Or, on n'est pas allé en Amérique, on n'a pas traversé l'océan pour ramener des tomates, mais pour...
1: Ramener des épices.
0: Et oui, exactement. Bien sûr.
1: Mais on s'est trompé, je crois.
0: Ouais,
1: c'est trompé de chemin.
0: C'est ça. On s'est trompé de chemin et puis finalement on était bien content d'y arriver. C'était à peu près ça à l'origine. Et donc en fait, ce piment-là, il a révolutionné notre gastronomie, notre savoir-faire.
4: Eh bien très rapidement, le piment, il était adopté partout autour du monde. Mmh. Là, en ce début de 16e siècle, il y a déjà en Asie, en Afrique, et il va vraiment faire partie intégrante de la culture culinaire de certains pays.
0: Tiens, mais justement, Romain, nous on peut faire pousser du piment aujourd'hui chez nous?
1: Bien sûr.
0: C'est facile, ça se fait.
1: Oui, piment, ça, c'est... alors c'est des légumes d'été. Hein.
0: Ouais.
1: On les fait pousser au printemps. Le piment, c'est un peu les mêmes exigences que tout ce qui est tomates, aubergines, etc. On va les planter dans des sols qui sont assez riches, mm-hmm, et les laisser pousser en les arrosant bien correctement. Et des piments, on a des piments longs, on a des piments habanero par exemple, mm-hmm, qui vont être plus petits mais beaucoup plus forts, beaucoup plus compacts. Et on a des poivrons, le piment d'Espelette, le piment de Bresse qu'on peut faire pousser.
0: Oui, en fait, c'est une sous-espèce du poivron. Girolamo. Nicolas Descaves.
4: Alors voilà, le poivron et le piment, c'est la même espèce. Et dans le mot poivron, justement, on retrouve la souche poivre de l'épice qu'on venait chercher. Et vu qu'il pique un petit peu, voilà, il avait le prestige du poivre, mais il coûtait pas du tout le même prix que le poivre. Donc très rapidement, tout le monde l'a utilisé. Il se conserve super bien et il permet, pour nos nourritures qui sont relativement toujours les mêmes, de venir rehausser un petit peu les arômes.
0: Le piment raconté par Girolamo. D'ailleurs, c'est l'un des légumes, si je puis dire, hein, l'une des plantes que vous montrez sur vos spectacles, donc au jardin de la Visitation.
4: Exactement.
0: J'ai du mal à sortir les mots. Il fait combien? 12,7 degrés. Allez, on va se rafraîchir. Allez, avec un...
1: Encore 2 degrés, vous allez être en forme, Martin. On va y arriver.
0: Un flash d'actu pratique et de bons plans sortis. 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
0: Ce samedi, au fête renaissance du Roi de l'Oiseau, donc c'est la grande journée de la manifestation. Plusieurs temps forts, hein, le concours de cuisine, la Justa del Gosse, tiens, peut-être qu'ils utiliseront du piment. C'est organisé de 11h à 13h30 au jardin Henri Vinet par l'île Ersa Malombrena. La grande finale du concours du tir de l'oiseau également, hein, et donc le sacre du Roi de l'Oiseau 2026, c'est à partir de 19h30. Vous pouvez participer toute la journée avant. Et puis le bal de la verveine et ses danseurs renaissance s'élanceront, eux, sur les coups des 22h à l'angle du musée Croisatier. hier, c'était le bal de la lentille. N'hésitez pas à venir en profiter. On n'oublie pas non plus les amis du château de Monistrol-sur-Loire qui proposent deux manifestations musicales. Une le 4 octobre prochain, l'église Saint-Marcelin de Monistrol. Mais avant ça, demain, dimanche 20 septembre, vous avez rendez-vous à 16h à l'église des Villettes avec les chanterelles et le chœur Confluence Vocale. Deux chœurs de femmes qui interpréteront un répertoire religieux et de chansons françaises. La participation y est tout à fait libre.
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0: Alors que l'on a un curieux oiseau sur la place du Marteau.
1: D'abord, un oiseau.
0: On écoute Femme, je vous aime de Julien Clerc.

0: Guillaume, Robin, Musa, en direct à la place du Martouret. C'est vrai qu'on est en roue libre. Hein.
1: Heureusement, on a Nicolas qui est là pour nous recadrer.
0: Ouais, mais y a
1: et nous remettre dans le droit chemin.
0: Oui, mais il y a Colin qui doit mettre un jingle normalement. Colin, à la réalisation de cette émission, jingle.
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0: Les roues sont pas très libres. Il faut qu'ils prennent un café, je pense. Vous écoutez ici Saint-Étienne-Loire, bienvenue à la place du Martouret pour ces 41e fête renaissance du roi de l'oiseau. Oui, effectivement, Nicolas, vous êtes notre fil rouge, vous êtes notre cadre, vous êtes notre guide, vous êtes notre... Je vais arrêter là.
1: Oui.
0: Et puis, vous êtes surtout notre spécialiste en matière de plantes renaissance. On a parlé un petit peu de ce que vous avez ramené, Girolamo, hein, votre personnage explorateur du Nouveau Monde, ce que vous avez ramené des Amériques. Donc, les solanacées, ce piment, et puis le tabac.
3: Le tabac. Alors, le tabac, il va être assez rapidement rencontré par Christophe Colomb sur l'île d'Hispaniola, qu'on appellera plus tard Cuba.
0: Ouais.
3: Il va le ramener en Europe, mais on ne va pas beaucoup l'utiliser. On va l'utiliser en médicinale. Et la première mention du tabac utilisé en France...
1: Le tabac peut être médicinal.
3: Eh bien, voilà. À l'époque, oui, on l'utilisait.
1: Vous m'asseyez. Voilà.
0: Asseyez-vous vraiment, Romain, il y a une chaise. Non mais j'imagine qu'effectivement c'est le moment de rappeler que non, hein, fumez-tu.
1: Oui.
0: Sinon on va avoir un certain nombre de gens sur les épaules. Dites-nous, pardon, Nicolas.
3: Alors la première personne justement à l'utiliser, c'est la comtesse d'Auvergne. La comtesse d'Auvergne, c'est Catherine de Médicis qui va faire venir le tabac pour soigner son fils qui a une migraine.
0: Oh bah c'est pas mal ça.
1: D'accord.
0: Celle-là elle est bonne.
1: Et donc, on prenait comment? En décoction, en tisane
3: Ou aussi en fumigation, parce que sur place, il le fumait déjà, il le faisait sécher, il le roulait. Sur l'île de Cuba, il le fumait pas dans des pipes. Et donc, voilà. Et puis, ils ont tout un récit, justement, où il va y avoir un bon et un mauvais esprit, un récit mythologique qui va expliquer pourquoi et comment le fumer, et pas le fumer n'importe comment. Donc,
1: il y avait un rituel.
0: Ah, il y a des manières de fumer le tabac, quoi.
3: C'est ça, voilà.
0: Magnifique.
3: Il va pouvoir... invoquer le bon esprit qui va permettre de concentrer et puis prendre les bonnes décisions pour la tribu, le peuple. Mais en même temps, il y a toujours le mauvais esprit qui est là derrière et qui lui va pouvoir amener, si on n'est pas concentré, eh bien voilà, de l'addiction, des problèmes de poumons et des feux de forêt.
0: Ah, d'accord. Donc en fait, ouais, n'est addict que celui qui a le mauvais esprit.
1: Et
0: finalement,
1: celui qui s'assoit comme il faut, etc.
0: Il
1: aura
0: faut
1: que
0: pas
1: des
0: croiser
1: bonnes nouvelles.
0: Les jambes hein, quand on fume. Hein, sinon, on est addict. Elle est exceptionnelle. On le rappelle. Donc ça, ce sont les légendes, les croyances de l'époque.
1: Ne prenez surtout pas la décision de fumer.
0: Non. Justement, la plante de tabac, parce que c'est vrai que Romain, vous êtes notre fil rouge en matière de pure plante, hein, vraiment. Pour moi, le plant de tabac. Je vois Papy fait de la résistance. Vous savez, quand, quand le nazi vient peut affiner les... J'arrive pas à parler.
1: Il vient piétiner.
0: Piétiner, merci, voilà. les plantes tabac. C'est ça, hein, ça ressemble d'une sorte de manière...
1: Oui, on est sur des plantes avec des assez grosses feuilles, mais ouais. On a aussi du tabac d'ornement qu'on utilise au jardin.
0: C'est ça, le tabac d'ornement.
1: Oui, c'est des plantes. Alors, c'est plus petit et ça va faire... On va avoir des floraisons un peu en...
0: C'est légal, ça, le tabac d'ornement?
1: C'est légal. Oui, c'est tout à fait légal et il ne fume pas.
0: Et donc du coup voilà. C'est des plus petites feuilles.
1: Voilà, on a des plus petites feuilles, il y a des petites clochettes qui vont être. Alors on a des tons jaunes, roses. C'est assez divers en termes de coloris, en termes de variété. Et c'est une plante qui va fleurir tout l'été, qui par contre craint les gelées. Donc c'est une plante annuelle et qu'on peut utiliser dans le jardin. Ça diversifie un petit peu. Il y a beaucoup de communes qui l'utilisent parce qu'on est sur des plantes qui se diversifient un petit peu. Ça change du géranium, du pétunia classique.
0: Ça veut dire que sur les ronds-points, on peut trouver du tabac d'ornement.
1: On peut trouver du tabac d'ornement.
0: C'est pas mal. Ça, il faut connaître les plantes pour le savoir. Il faut écouter ici Saint-Étienne pour le savoir avec les conseils de Romain Musard et surtout cette découverte, ces découvertes que vous nous faites faire, Nicolas. Donc, on a parlé du piment, on a parlé du tabac. En vrac, on aurait pu parler de plein d'autres plantes.
3: De plein de plantes, de la courge, des haricots. Alors, les haricots grimpants. Nous, ici en Europe, on a déjà les doliques et les mojettes. Mais du coup, on va rencontrer plein de nouveaux haricots avec des nouvelles couleurs. Et même chose, ça va être encore une fois Catherine de Médicis qui va les amener pour la première fois en France quand elle va se marier avec Henri II.
0: D'accord. Donc
4: merci Catherine.
0: Merci Catherine. On peut lui dire.
1: Je n'aurais que ça à dire. Merci Catherine.
0: Merci Catherine et merci à vous Nicolas.
1: On joue Martin.
0: Oui, oui, je crois qu'il faut jouer.
1: Il faut jouer.
0: Il faut jouer. Parce que vous le savez, dans votre émission, ici c'est vous et Romain Musard. Parce que le nom de l'émission c'est quand même vous, Romain.
1: J'ai pris du grade, oui.
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1: Mais aujourd'hui, ça sera une carte cadeau.
0: Oh, mais c'est Noël.
1: On va offrir une carte cadeau de 20 euros.
0: Une carte cadeau de 20 euros. Et pour la gagner, il faut nous appeler 04 77
1: 10 00. On a peut-être une question.
0: Mais bien sûr, je vous ai préparé ça. Je vous ai préparé ça. On a parlé piment tout à l'heure.
1: Oui.
0: Le piment, ça fait partie de la famille des curcubitacées ou des solanacées?
1: Cucurbitacées ou solanacées.
0: 04 77 10 00 10. Romain, vous refaites la question, s'il vous plaît.
1: Le piment fait partie de quelle famille? Les cucurbitacées ou les solanacées?
0: Ouais, mais du coup, c'est fait-il? Parce que c'est masculin, le piment.
1: Allez, un peu de musique, Martin.
0: Oui, 1977, retour avec Mathieu Bazar et Solo Tout sur votre radio ici Saint-Étienne. Alors, on attend toujours vos appels en direct de la place du Martouret pour ses 41e fêtes Renaissance du roi de l'Oiseau.

0: Pas vrai, et on y retourne dans quelques instants. À tout de suite.
1: À tout de suite.
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0: Jusqu'à midi et jusqu'à 10h pour la fin de cette émission Jardin. Vous avez répondu à une question au 04 77 10 00 10. Vous avez été nombreux à nous appeler pour gagner votre carte cadeau d'une valeur de 20 euros dans les magasins botaniques avec ici Saint-Étienne-Loire. Et c'est Mathéo de Saint-Étienne qui nous appelle. Bonjour.
16: Bonjour Mathéo.
17: Bonjour.
0: On est en direct du Puy-en-Velay. Vous êtes toujours à Saint-Étienne? Il va falloir venir, hein.
17: Ah bah, je vais essayer.
0: Avec cette question pour vous offrir vos entrées, j'allais dire vos 20 euros de carte cadeau. Est-ce que
16: Mathéo, de quelle famille
0: piment
16: sont les piments?
0: Ouais, c'est
16: Mathéo,
0: ça.
16: S'il vous plaît, quelle est la réponse?
0: Est-ce que c'est les cucurbitacées ou les solanacées?
16: C'est ça.
17: C'est les solanacées.
16: Mmh. Alors on va le prendre. Bravo Mathéo, c'est solanacé. Mais par contre, est-ce que vous aimez le piment, Mathéo?
17: Non, pas du tout.
16: D'accord. Est-ce que vous avez des douleurs, Mathéo? Des courbatures, des petites douleurs musculaires de temps en temps. Non. Et Mathéo, ça serait bien de me dire oui, Mathéo.
0: Oui, c'est ça. Pour gagner 20 euros et faire plaisir à Romain, il faut dire oui, parce que comme ça, on enchaîne sur la suite. Ça s'appelle une transition.
16: Et on l'avait préparé, et c'était super. Et là, tout est en train de tomber à l'eau, Mathéo. Vous avez mal, Mathéo.
17: Parce
16: que Nicolas a une solution.
0: Nicolas Descaves, notre explorateur auteur qui est avec nous. Le piment est une solution.
18: Le piment est une solution. Le piment, ça vient de pigment. Alors, pas le pigment, la coloration. Ce qu'on appelle un pigment, c'est un baume à base de plantes aromatiques et d'épices. Donc, le pimentier, le métier de pimentier, c'est un parfumeur, un embaumeur, celui qui fait des baumes. Et donc, on va très rapidement faire des baumes au piment, justement, pour mettre sur nos foulures, sur les entorses, et puis sur nos muscles, pour chauffer nos muscles. Une utilisation

0: Qu'on fait encore aujourd'hui, par exemple, dans le baume du tigre, tout ça.
1: Oui, d'accord. Donc, le piment est un médicament.
0: Ben voilà, il peut avoir des usages comme ça, en baume.
1: Exceptionnel.
2: Et c'est parfait pour faire les chemins de Compostelle.
1: Du nouveau monde. Eh ben oui. Et d'ailleurs, vous les avez fait, je crois, 2000 km quand même, hein, à pied, en mangeant des plantes.
0: Exactement. Et j'ai même pas eu besoin de manger du piment.
2: Et il en est ressorti quoi de ces 2000 km?
0: Ah, il en est ressorti.
1: Il en est ressorti un livre, Le chemin des plantes aux éditions Transboréales. Il vend bien ce livre?
0: Oui, oui, il est bien, il s'est bien vendu. On est à la fin de la deuxième édition déjà. Et donc c'est le récit du chemin de Compostelle avec mes yeux, mon ventre et mon cœur de botaniste.
1: Ouais. Et c'est effectivement donc un beau parcours que vous avez fait de la Saône-et-Loire jusqu'à Saint-Jacques.
0: C'est ça, ouais. J'ai pu partir donc de chez moi, dans le Brionnais, donc à la limite Loire-Saône-et-Loire, autour de Charlieu.
1: Ouais.
0: Et j'ai pu faire ça tout d'une traite. Et j'ai eu la chance d'avoir 2 mois et demi à un moment où j'en avais besoin. Et en fait, les plantes, eh bien, elles sont partout sur le chemin. Seulement, on les voit pas trop dans les récits parce qu'il faut connaître leurs noms, leurs histoires. Ouais. Et donc, je me suis dit, tiens, c'est ça que je vais raconter. Comment est-ce que elles viennent m'accompagner sur le chemin? Et comment est-ce qu'elles viennent accompagner l'épuration qu'on vient un petit peu chercher sur le chemin de Compostelle?
1: Romain.
2: Voilà. Donc, Mathéo, pour soigner vos douleurs, vous partez avec un piment. Si vous avez envisagé de faire les chemins de Compostelle, un piment, du plantain et le livre Chemin des plantes, Mathéo.
1: Exactement.
2: Voilà. On vous souhaite une très bonne journée, Mathéo.
1: Merci Mathéo.
2: Beaucoup.
3: Merci à vous. Merci
1: à bientôt. Vous écoutez ici Saint-Étienne, Loire. Ici, c'est vous et Romain Musard qui revient samedi prochain.
2: Oui. Sans vous, Martin. Et je suis très triste.
1: Arrêtez. On a encore 2 minutes. On a encore 2 minutes pour parler encore ensemble, pour échanger, pour vous dire à quel point ça ne m'avait
2: fait chaud puis.
1: 13,4 degrés, c'est grave. Et tiens, bah d'ailleurs, les plantes qui viennent du Nouveau Monde, mon cher Nicolas Descaves, alias Girolamo, qu'on retrouve Jardin de la Visitation aussi tout au long de ces fêtes Renaissance du Roi de l'Oiseau, pour des petits spectacles immersifs, didactiques. Ces plantes-là, elles ont tendance à avoir, j'imagine, peut-être plus chaud. Il y a un autre climat du côté du Nouveau Monde. Les ramener en Europe, c'est pas trop compliqué de les faire voyager dans un bateau?
0: Alors, il y en a un certain nombre qu'on va pas pouvoir ramener facilement. Et inversement, des plantes que nous, on va vouloir ramener et implanter là-bas, on va avoir des difficultés pour les ramener. Mmh. Au départ, on va ramener surtout des graines et puis parfois des plantes entières. Par exemple, on essaye d'emmener le pin pour pouvoir faire nos mâts de bateau. Mais quand on fait germer les pins sur place, il reste une petite plante. Ils ne deviennent jamais un arbre. Il va falloir amener des pins en terre déjà pour qu'ils puissent pousser. Et puis des siècles plus tard, on se rendra compte que les plantes sont en lien avec des champignons du sol. Or, il n'y avait pas l'espèce de champignon dans le sol américain. Et nous, on a ramené dans la terre
1: ce champignon. Ça fait partie des découvertes qu'on a fait au jardin aussi grâce à
2: ces... Exactement, les champignons ont donc colonisé les États-Unis.
1: Et voilà, tout simplement. Et c'est comme ça que tout a commencé. Non mais c'est vraiment passionnant. Ça nous donne d'autres perspectives d'émissions jardin, Romain. Tiens,
2: oui.
1: Si jamais vous voulez refaire des émissions comme ça...
2: On partira au Moyen-Âge la semaine prochaine, peut-être. je vais garder ma cape.
1: Dans 2 semaines, l'Antiquité.
2: Exactement.
1: Et puis voilà, et puis vous faites toutes les périodes comme ça. Merci beaucoup, Nicolas, d'avoir été avec nous. On vous retrouve Jardin de la Visitation tout au long de ces 41e journées des fêtes du Roi de l'Oiseau. À bientôt, Nicolas.
0: Un grand merci.
1: Merci à vous.
2: Merci, Nicolas.
1: Et merci à vous, Romain, de m'avoir supporté en ce début d'année.
2: Martin, ça a été un plaisir.
1: Comme d'habitude.
2: Voilà. Et vous revenez partagé. Vite.
1: À partir de fin juin, ouais.
2: Exactement.
1: Allez, très bien. À bientôt, Romain.
2: À bientôt, Martin.
1: Ciao. On écoute tout de suite. Aussi, je partirai, justement.
2: Eh ben oui,
1: je partirai.
2: Comme un roi.
1: Comme un roi, comme un prince.
2: Comme un prince.
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0: Je partirai aussi sur votre radio ici Saint-Étienne. Bienvenue à vous, on est en direct des fêtes du Roi Lozou jusqu'à midi. Le retour de l'info, c'est à 10h.
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0: 97 points pour nous écouter à Saint-Étienne, 101 points au Puy-en-Velay, branchez-vous. Le flash de 10h présenté par Emeline Rochdy.
2: Un adolescent du Rhône soupçonné d'avoir préparé une attaque terroriste contre son lycée. Cet élève de 15 ans, proche de l'ultra-droite, envisageait de s'en prendre de manière indifférenciée à des élèves d'un établissement de Lyon avec un couteau. Une attaque particulièrement préparée selon les termes du parquet national antiterroriste qui avait requis son placement en détention provisoire. Son lycée de secteur ciblant de manière indifférenciée les élèves, il a été mis en examen mais placé sous contrôle judiciaire. À Rouen, 4 personnes mises en examen pour trafic de drogue, dont un homme déjà détenu à la prison de la Talaudière, cerveau présumé de ce trafic de cocaïne, qui utilisait notamment le réseau social Snapchat. En fait, depuis l'an dernier, plusieurs procédures convergeaient vers ce réseau, nous dit le procureur de Rouen. Les arrestations ont commencé dimanche dernier. Le Medicobus, ce cabinet médical ambulant lancé par l'UDAF pour pallier l'absence de généralistes dans une dizaine de communes du Rouennais, il sillonne désormais des quartiers prioritaires de Saint-Étienne. Côte-Chaude, Le Grand-Clos, Le Soleil, Montieu et Terre-Noire, une vingtaine de médecins se relaient pour assurer les consultations pour les patients qui n'ont pas de médecin traitant. C'est sur rendez-vous, la marche à suivre est sur ici.fr. La 7e journée de Ligue 2 de football, les Verts vont défier un autre prétendant à la montée ce soir, le FC Metz, là-bas, en Lorraine. La SSE toujours en tête, mais avec seulement 2 points d'avance sur son dauphin Reims, tenu en échec 1-1 par Montpellier. Coup d'envoi 20h au stade Saint-Symphorien de Metz, à vivre en intégralité sur ici Saint-Étienne-Loire. Le foot, c'est aussi la liste des 23 appelés de Zinedine Zidane, avec un Rouennais parmi les nouveaux repérés par le sélectionneur de l'équipe de France, Luca Dacunha, dont nous vous racontions le parcours hier. Ce milieu de terrain franco-portugais qui joue actuellement en Lombardie au sein de l'équipe de Côme, sur le podium de la Serie A. Belle revanche pour celui dont les centres de formation de Saint-Étienne ou encore Lyon n'ont pas voulu. Premier match vendredi prochain en Turquie. 10h02 sur ici Saint-Étienne-Loire. On vous retrouve, Martin, en direct du Puy.
0: Oui, effectivement, place du Martouret, juste au-dessus de la place du Breuil, hein, cette place qui fait la transition entre le centre-ville, l'hypercentre avec la place du Breuil et la vieille ville. N'hésitez pas à venir nous voir pour la météo. Alors, notre thermomètre affiche 13,9 degrés. Ça se réchauffe quand même avec le soleil, ce grand ciel bleu. Il a fait clair cette nuit et donc assez frais. Ça se réchauffe jusqu'à 22 degrés annoncés cet après-midi selon Météo France au Puy. Du moins, la minimale sera à Issingeaux, juste à côté, 21 degrés. La maximale à Saint-Pierre-de-Beuf, Bourg-Argental, dans le Pilar Rodanien, 25 degrés. Plus généralement entre 23 et 24 dans les plaines du Rouennais et du Forêt.
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0: Avec jusqu'à 11h à mes côtés, Pauline Berger, bonjour.
4: Bonjour Martin, bonjour à tous.
0: De la rédaction d'ici Saint-Étienne-Loire. On est ensemble tous les deux parce qu'on s'est dit que c'était plus sympa même que d'être tout seul. Et c'est tant mieux, on va dans quelques instants, bien sûr, nous immerger dans ces ambiances renaissance-là avec par exemple un invité, Pauline.
4: Oui, c'est ça, on va accueillir plein d'invités. On va parler danse, on va parler théâtre. Et à commencer, on va accueillir Lionel Chabat. C'est le président du théâtre du Beaufadon qui propose un spectacle pendant cette 41e édition, la Gazette du Nouveau Monde. Ensuite, on accueillera qui, Martin ?
0: Je crois le Roi de l'Oiseau 2019.
4: Eh oui,
0: Monsieur le Roi de l'Oiseau 2019, Roi de l'Oiseau un jour, Roi de l'Oiseau toujours. Je lui ai posé la question tout à l'heure, il m'a dit que oui. Et il serait bien là d'ici une dizaine de minutes avec ce tir de l'oiseau. Vous le savez, hein, l'événement phare des 41e fêtes renaissance du Roi de l'Oiseau qui se déroule toute la journée à partir de 9h. Vous pouvez vous-même vous rendre place du Breuil et tenter de tirer à l'arc. 1€ pour les enfants, 2€ pour les adultes, c'est jusqu'à 16h30. Le meilleur sera sacré Roi de l'Oiseau 2026. Jusqu'à 11h, on est ensemble, Pauline.
4: Ouais.
0: Allez, un petit peu de musique d'abord. Emmanuel Moire pour Beau Malheur.
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0: À l'écoute d'ici Saint-Étienne-Loire, c'était Emmanuel Moire, toujours en direct de la place du Martouret, ici au Puy.
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0: Vous écoutez votre radio locale dans la Loire, la Haute-Loire, toujours pour ces fêtes Renaissance du Roi de l'Oiseau. On accueille notre première invitée, Pauline. Il s'agit du président du théâtre du Beaufadon au Puy-en-Velay.
3: Bonjour Lionel Chabat.
4: Bonjour.
3: Donc cette année, vous présentez le spectacle La Gazette du Nouveau Monde, c'est bien ça?
4: Oui, c'est ça, oui.
3: C'est un spectacle d'humour, je crois, où des événements extraordinaires vont vous tomber dessus. C'est quoi ces événements extraordinaires?
4: C'est la Gazette du Nouveau Monde, c'est un peu quelque chose de
0: différent. En tout cas,
4: différent.
0: C'est précis.
4: Oui, c'est... En fait, le Nouveau Monde, c'est une auberge. Voilà, okay. C'est une auberge qui s'appelle le Haut Nouveau Monde.
3: Ah, d'accord.
4: Et la patronne, on la surnomme la Gazette.
3: Donc la Gazette, c'est la patronne de l'auberge.
4: C'est la patronne qui donne des informations comme ça à tout le monde, qui sait beaucoup de choses parce qu'elle fouine partout, elle a des informateurs, alors elle sait qu'il va y avoir ça, il va y avoir ça, voilà. Donc elle donne beaucoup d'informations et
3: c'est
4: là, elle va nous donner...
3: Comment ? C'est des infos fiables qu'elle donne ou
0: on
3: faut s'en méfier un peu ?
0: On est public, hein. Attention avec le traitement médiatique.
4: Alors là, le traitement médiatique, il est un peu hors comment dirais-je ?
0: Convention.
4: Voilà, hors convention, tout à fait, oui, hors convention. Donc elle trouve des informations qui sont, comment dire, pas très bonnes, quoi.
0: Ouais, voilà. La Gazette du Nouveau Monde, donc c'est le théâtre du Beaufadon, hein, qui
4: oui,
0: a créé ce spectacle.
4: C'est le théâtre du Beaufadon, oui.
0: Oui. Alors
4: Beaufadon, parce qu'on est en Occitan, nous.
0: Beaufadon. Voilà, c'est ça. Beaufadon. Mais alors pourquoi c'est écrit Beaufadon alors?
4: Parce que c'est l'écriture classique occitane.
0: Ok.
4: C'est pas du français, c'est de l'occitan.
0: Mais pourquoi se compliquer la vie? Surtout qu'en plus, ça fait
4: 45 ans.
0: 45 ans?
4: Oui.
0: Vous étiez présent depuis la toute première édition?
4: Voilà. Moi, je dis toujours que je suis le plus ancien du Roi de l'Oiseau, parce que j'étais à la création, enfin, à la réunion faite par le maire de l'époque, qui était Bernard Jame, pour créer le Roi de l'Oiseau. Et le dernier survivant, c'est moi. Avec Jean-Louis Roqueplan, mais lui, c'est le créateur.
0: Ah, oui, c'est ça. Donc vous êtes la deuxième main, en fait.
4: Hein. Ouais, je suis le petit, celui qui sert.
3: Et c'est quoi qui vous fait revenir, du coup, tous les ans? Qu'est-ce que vous appréciez autant dans cette fête pour être là pendant, enfin, sur les 40 dernières années?
4: Je pense que ça fait partie de notre ADN dans le théâtre, dans le théâtre du Beaufadou. On a créé ça. La première année, il n'y avait pas grand monde pour faire le travail. On a un peu tout fait. On a fait le défilé. On a fait le tir à l'arc, on a fait le spectacle, voilà. On a fait un peu tout parce qu'il n'y avait pas grand monde pour le faire. Enfin, on n'était pas tout seul quand même, hein. Mais il n'y avait pas grand monde, donc on nous a beaucoup exploité, on va dire. Et
0: dit comme ça, très cher. Bon. Vous êtes sûr que vous allez revenir pour la 42e édition ou...
4: Eh ben oui, il n'y a pas de raison.
3: Et donc
4: c'est rentré un peu dans notre ADN. Voilà, on est une cheville. Voilà, qu'on peut pas enlever de la terre.
3: Parce que vous êtes une troupe locale, du coup?
4: On est une troupe locale, oui, qui a été créée par Jean-Louis Roqueplan, qui est le metteur en scène des Rois de l'Oiseau, qui m'a confié ça en me disant, tiens, tu me continueras ça à l'époque. Et depuis, on tourne, et on est toujours là, quoi. Voilà.
0: Et vous êtes du côté du centre Pierre Cardinal, hein, pour les spectacles?
4: Non, on est à la cour du Bessa, au Mayapo.
0: Ah oui, cour du Bessa, au Mayapo, bien
4: voilà.
0: Sûr.
4: C'est aujourd'hui.
0: C'est un petit peu avant. Rue Galerie Lafayette.
4: Voilà, on tourne toujours, chaque année, on tourne un peu partout.
0: Bien sûr. La Gazette du Nouveau Monde, faut-il le rappeler, le nom du spectacle du théâtre du Beaufadou, donc, et de la compagnie dirigée par Lionel. Merci beaucoup, Lionel Chabat, d'avoir été avec nous.
4: De rien, à votre service, comme
0: et
4: on dit.
0: Et puis, bonne 41e fête, a priori, ça fait 41 fois que.
4: Oui, on attendra la 42e.
0: 42, c'est la Loire. 43, 42. La Haute-Loire.
4: Dans deux ans, la Haute-Loire.
0: Il
4: ne
0: faudra pas la manquer, celle-là. À bientôt.
4: À bientôt, merci.
0: Pauline, on continue cette émission, je crois.
3: Mm-hmm,
0: en musique, avec Jane Birkin, ex-fan des 60s. Dans quelques instants, un Roi de l'Oiseau sera notre invité.

0: Axon des 60s, Jane Birkin sur un texte de Gainsbourg. Ai-je besoin de le rappeler? Vous écoutez ici Saint-Étienne, on est en direct de la place du Martouret pour les 41e fêtes du roi de l'oiseau, fête renaissance s'il en est, en face de l'hôtel de ville. N'hésitez pas à venir nous voir et à venir rencontrer le roi de l'oiseau 2019 qui est notre invité dans deux minutes.
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0: Avec Place du Martouret, un invité de Marc Pauline.
14: Ouais, Gérard Pabiou, le roi de l'oiseau 2019 et 2020. Bonjour.
15: Bonjour.
14: Donc le concours d'archerie, donc c'est toute la journée, ça a commencé à 9h ce matin, la grande finale c'est 19h30 ce soir. Est-ce que vous pouvez nous expliquer un peu comment ça se passe, qu'est-ce qui va se passer tout au long de la journée?
15: Alors toute la journée en fait, c'est des éliminatoires. Chacun va tenter sa chance, tirer trois flèches, faire le meilleur score possible, donc sur 30 points, s'approcher le plus possible des 30 points. On prend les 8 meilleurs et puis on vient les appeler ici, place de la mairie. S'ils sont là, tant mieux. S'ils sont pas là, on passe au 9e, au 10e, etc. Et puis le soir, sur la lice, vont s'affronter donc ces 8 qui font un quart de finale, une demi-finale et puis la grande finale pour déterminer qui sera le roi.
0: À partir de 19h30 hein, pour les finalistes, on a jusqu'à 16h30 pour tenter notre chance. C'est 1€ pour les enfants, 2€ pour les adultes.
15: C'est ça.
0: Vous vous souvenez du score que vous aviez fait vous en 2019?
15: C'était pas brillant.
0: Ah.
15: Je pense que c'était un truc comme 25 ou 26.
0: D'accord. Donc vous n'étiez pas le premier finaliste à avoir été appelé?
15: Non. Je devais être 6 ou 7e.
0: Et vous avez triomphé.
15: Et oui, en fait, tout recommence aux cartes finales et on se retrouve en duel et puis il faut être meilleur que l'autre, c'est tout. Et voilà, tout recommence à chaque flèche.
14: Et vous avez quel souvenir justement de gagner? Oula, Martin qui perd son
3: bonnet. J'ai perdu mon chapeau,
14: bonnet.
3: Mon deux bouffons.
14: Vous avez quel souvenir de gagner, de devenir roi de l'oiseau? Ça doit être quelque chose d'un moment fort, non?
15: Alors c'est effectivement un moment fort. J'ai une histoire particulière moi par rapport au roi de l'oiseau parce que je fais les fêtes depuis la 2e édition.
14: Oui.
15: J'ai manqué les deux premières.
0: Honte à vous.
15: Oui.
0: Donc il y a 39 ans quand même pour appeler.
15: Depuis 1988, je faisais les fêtes et j'aimais bien le tir à l'arc. Un beau jour. Autour de 2005, je me suis dit, tiens, je vais aller aux éliminatoires du roi de l'oiseau, je vais essayer. Et effectivement, j'ai été éliminé. Je me suis dit, l'année prochaine, je veux retenter ma chance et je veux pas aller aux éliminatoires, je veux aller aux qualifications. Je veux me qualifier et pour ça, je suis rentré aux Archers du Blay.
0: Génial.
15: Je suis rentré en club, j'ai appris et puis miracle, l'année suivante, j'étais qualifié.
0: Ouais.
15: Je suis arrivé jusqu'en finale, puis j'ai perdu. Et puis au cours des...
0: À l'orgueil, vous y êtes allé.
15: Oui, au cours des années.
0: On retente.
15: Une fois qualifié, une fois pas. Et puis petit à petit. Puis alors 2019, les planètes se sont alignées et puis voilà.
0: Gérard Pabiou, pour terminer, Roi de l'Oiseau 2019, on avait absolument une question à vous poser.
15: Oui.
0: Ça fait quoi d'être roi de l'oiseau?
14: Ouais, en fait, j'ai lu qu'au XVIe siècle, le roi de l'oiseau était exempté d'impôts pendant toute l'année de son règne. Est-ce que ça a été votre cas? Et en plus, je mentionne que vous avez été roi de l'oiseau 2 ans, parce que l'édition 2020 a été annulée à cause de la pandémie. Est-ce que vous n'avez pas payé d'impôts pendant 2 ans, Gérard Pabiou?
0: On veut savoir si vous avez fraudé en tant que roi de l'oiseau.
15: Eh bien non, j'ai bien supplié le maire de la ville de Le Puy-Sainte-Marie, parce qu'à l'époque, c'était Le Puy-Sainte-Marie. Mais il m'a dit non, vous êtes habitant d'Aiguille, donc vous n'êtes pas assujetti à ça. Et puis hélas, ceci dit, exempté d'impôts, c'était bien. Le roi de l'oiseau avait ceci dit une obligation, il devait payer à manger et à boire à tous les gens qui lui demandaient.
0: Ah oui, d'accord. Okay.
15: Donc c'était pas si rigolo que ça, finalement.
0: Vous étiez un peu Miss France, quoi, le roi de l'oiseau.
15: C'est ça.
0: On va suivre bien sûr de près les résultats du jour. On le rappelle, vous avez jusqu'à 16h30 à Place du Breuil pour tenter votre chance au tir à l'arc. 1 euro pour les enfants, 2 euros pour les adultes. Et à partir de 19h30, c'est la grande finale. Pauline, on continue cette émission jusqu'à 11h.
14: Exactement. Avec la compagnie
0: Sambadel.
14: Voilà, la compagnie Sambadel. On va parler de danse.
0: Ouais,
14: non, de théâtre.
0: De théâtre.
14: Ouais, c'est des comédiens.
0: C'est pas grave, la danse ce sera après. Il y aura des cracheurs de feu.
14: C'est ça.
0: On a prévu un beau programme.
14: Ah, c'est super.
0: Place du Martouret, ici au Puy-en-Velay. I won't let you down, c'est PhD pour la musique. 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

0: Gilly, I won't let you down. On retourne en 1981. Enfin, nous, on préfère retourner à l'époque de la Renaissance jusqu'à midi.
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0: Place du Martouret, où on voit bannières et autres costumes d'époque, des personnes en costume qui travaillent des poussettes également. C'est sympa, ça. C'est très renaissance. Je vois qu'en plus ça souffle, donc ça a visiblement pas envie de travailler les poupons. Il y avait peut-être plus de place dans la crèche Renaissance du roi l'oiseau.
2: Oui, c'était plein.
0: Mais en tout cas, c'est ce qui se passe ici en ce moment même, place du Martouret. Pauline, on est ensemble jusqu'à 11h. On a plein de belles choses à découvrir, notamment une compagnie. La compagnie Sambadel qui est basée à Nozem dans Loire-Atlantique. Ça vient de très loin, hein. J'ai vu qu'il y avait
2: exactement.
0: Des compagnies d'Espagne, d'Italie qui venaient. On aura l'occasion également de découvrir d'autres invités.
2: Ouais, c'est ça. Ensuite, vers 10h40, on accueillera César Fradet. Il est directeur artistique de la compagnie La Salamandre. Donc là, ce sera c'est un spectacle de feu, en fait. Donc on va parler
0: de
2: tout ça.
0: J'ai
2: ça
0: demandé
2: va être impressionnant.
0: De nous faire une démonstration, mais il avait peur de mettre le feu au chapiteau. Donc ça ne pourra malheureusement pas se faire. Et puis, on aura le maître à danse, c'est rien que ça. Des balles de la verveine et de la lentille, spécialiste des danses renaissance. Patrice Sorey, une pointure en la matière, lui aussi.
2: Super.
0: C'est une grande figure de ces fêtes renaissance du roi de l'oiseau. 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On est ensemble jusqu'à midi sur votre radio locale. Marc Lawan et Patrick Fiori, c'est Occupé. Bienvenue.

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1: En direct de la place du Martouret au Pion-Relais, je vais y arriver à 10h30, c'est le flash de bon plan pratique. Bien sûr, avec plusieurs spectacles gratuits hein, qui sont donnés en ce moment même au Pion-Relais. Je pense par exemple à Farce en Baluchon de la compagnie Isaroise, Les Enfants sans souci dans la cour du conseil départemental tout en haut de la vieille ville. Et puis par exemple au Procès de Renard qui est donné non loin de nous, c'est cours du Bessa hein, et qui revisite un épisode du fameux roman de Renard que nous avons tous, je pense, au moins une fois étudié au collège. Avec de bons ou de mauvais souvenirs. Si je vous dis Tibère le chat, Isengrin le loup, ça doit vous rappeler quelque chose. C'est au théâtre du Mayapo et c'est mis en scène avec Maestria. La représentation va tout juste de commencer et à la prochaine est à 14h. Autre spectacle, celui-ci est demain à 15h à Bassan-Basset. L'association Culture et Théâtre, l'acte qui fait sa rentrée au théâtre du Marais avec La Mère Lapi qui vous en fume. Oh, le lapis, c'était génial. C'est 1h20 de spectacle. Et l'entrée est sur participation libre. Les personnes que vous entendez rigoler, c'est mes prochains invités. Et puis enfin, on rappelle, c'est une journée européenne du patrimoine. C'est tout ce week-end. Et le château de Boutéon, par exemple, du côté de la Loire, ouvre ses portes. Allez, j'arrête le massacre, on y va.
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1: On s'amuse bien. Bonjour messieurs, dames, Charlotte et Anthony qui
4: bonjour.
1: Nous rejoignent de
4: bonjour.
1: La compagnie Sans Badel. Oui, donc voilà, avant que je fasse un joli lapsus, on était très concentré sur la suite et sur votre spectacle à vous qui s'appelle Autopsie d'un miracle.
4: Tout à fait.
5: Oui, c'est bon, il n'y a pas de lapsus.
1: Ouais, non, là, impossible.
4: Impossible.
1: Pourquoi? Comment? Pourquoi Autopsie d'un miracle? C'est quoi le pitch? Charlotte, non, Charlotte. Anthony.
5: Le pitch, c'est des médecins, enfin, c'est surtout un apprenti médecin qui essaie d'avoir son diplôme de médecine, sauf qu'il a fait 7 ans de première année. Donc voilà, c'était un raté, il n'y arrive pas. Ah. Mais en fait, il est entouré de médecins qui sont encore plus ratés que lui, et donc on va voir son parcours, comment il arrive à avoir ou pas cette première année d'entrée en médecine.
1: La compagnie Sans Badel, donc, qui nous vient de loin, Pauline.
4: Ouais, qui nous vient de Nozay, c'est au-dessus de Nantes, c'est en Loire-Atlantique.
6: Tout à fait.
4: Ça fait un sacré voyage jusqu'ici. C'était important pour vous d'être là pour ces fêtes du Roi de l'Oiseau dans le au Puy-en-Velay, pardon.
6: Oui. Ouais, c'est assez important de venir ici parce que quand on nous embauche, on sait qu'on est très bien reçu au niveau théâtre et ça c'est précieux. D'avoir des vrais espaces de théâtre.
4: Ça veut dire très bien reçu, ça veut dire quoi? Vous avez un espace pour répéter
6: Non, les répétitions sont faites en amont. On n'arrive pas comme des fleurs, pas du tout prêts, on arrive prêts. Non, c'est surtout qu'on a un cadre au calme où le public vraiment peut venir s'installer et profiter du spectacle pendant 45 minutes avec pas de dérangement autour. Voilà.
4: C'est un spectacle qui est fixe ou vous déambulez
6: Fixe.
4: Fixe, ok.
5: Cours du conseil départemental. Merci, donc là, merci. Entre quatre murs, donc c'est très silencieux. Et pour le son, nous, en tant que comédien, ça projette bien. Donc voilà, ça fait partie des bonnes conditions.
1: C'est du côté de la vieille ville, hein, si jamais pas loin de la cathédrale. Donc il faut grimper un petit peu, mais ça se mérite. Oui.
6: Ça se mérite. Enfin, après, on est content d'être là-haut.
4: C'est combien de comédiens sur ce spectacle Autopsie d'un miracle?
6: On est quatre artistes.
4: Ok.
5: Mais on prend des gens du public. Donc on est 4
6: plus
5: potentiellement 2.
1: Et vous les soignez ou vous leur inventez des maladies dans le spectacle?
6: Il faut venir voir le spectacle pour savoir.
5: Sur le papier, on est censé les soigner. Après, on ne sait pas comment
1: c'est
5: on les rend.
1: C'est ça. Autopsie d'un miracle, la compagnie Sans Badel, on le rappelle, avec Charlotte et Anthony. La prochaine représentation?
6: 16h30.
1: Aujourd'hui même. Vous êtes là jusqu'à demain?
6: Jusqu'à demain, 16h30, 19h, 22h aujourd'hui et 11h et 13h demain.
1: Cours du conseil départemental, Pauline, vous savez ce qu'il vous reste à faire?
4: Eh bien, allez voir ce spectacle, bien sûr.
1: Pour tomber malade. Merci.
4: Exactement.
1: Merci à vous. À très vite. Vous l'avez compris, les fêtes Renaissance du Roi de l'Oiseau se poursuivent. Il y a énormément d'artistes, de musiciens, de danseurs et sans parler des îles, des camps militaires, des camps d'artisans. N'hésitez pas, toute la ville du Puy-en-Velay est en fête, comme d'habitude, 41e édition cette année. On va justement parler de danse dans quelques instants et cracheur de feu.
4: Ouais, ça va être trop bien. Avec la compagnie La Salamandre et son directeur César Fradet.
1: Qui arrive en courant. César.
4: Fradet, pardon.
1: César, il y a le temps. On va d'abord écouter un peu de musique. Vous écoutez votre radio locale dans la Loire et la Haute-Loire. C'est toujours pareil. L'actu locale, la musique, la bonne humeur et Electric Light Orchestra avec Last Train to London dans quelques instants.
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0: Electric Light Orchestra, Let's Train to London. On a pris le dernier train pour Londres. Non, on revient au Puy-en-Velay pour ces fêtes Renaissance du Roi.
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0: Avec un cracheur de feu. Pas que Pauline, pas que.
3: Alors on est avec César Frade, bonjour.
4: Bonjour.
3: Vous êtes le directeur artistique de la compagnie La Salamandre qui vient du Doubs, c'est ça? Vous présentez le spectacle Rugissement pour sa 41e édition, c'est bien ça?
4: C'est bien ça, juste une petite rectification, je ne suis pas le directeur artistique de la compagnie, je suis metteur en scène et en musique de ce spectacle-là.
3: D'accord.
4: Donc on tourne, on a réussi en fait à faire une compagnie qui dure depuis 35-36 ans,
0: ah oui.
4: Sans directeur, sans patron, et on est vraiment un collectif et on partage tout, voilà. Toutes nos idées.
0: La salamandre, qui dit salamandre dit feu. Je vois que vous avez bien choisi votre créature mythologique.
4: C'est ça.
0: En revanche, derrière, on parlait de cracheur de feu. C'est uniquement ça? Non, c'est aussi les bolas.
4: On se définit plus comme des danseurs de feu et manipulateurs de feu que des cracheurs de feu. Mais c'est vrai qu'on a craché le feu, mais à un moment, faut arrêter.
3: Et vous me disiez que vous avez pas l'habitude de forcément faire du médiéval. C'est votre première participation d'ailleurs, hein, c'est ça, aux fêtes du roi de l'Azo.
4: Oui, tout à fait. Donc on a fait le festival de Biot tout de même l'année dernière, qui reste bien dans le médiéval aussi. Donc de temps en temps on fait du médiéval, mais c'est pas du tout notre marché.
0: Parce que là vous êtes pas sur des petites places, vous êtes pas dans des révélations, vous êtes sur la grande
4: sur
0: place
4: la
0: du
4: grande
0: Breuil,
4: place, oui.
0: Sur la scène.
4: C'est ça, avec 1100 personnes devant nous, un gros gradin.
0: À nouveau ce soir, ça s'est bien passé hier, avant-hier.
4: Ça s'est très bien passé, un super accueil public, vraiment très très bon accueil. C'est rare qu'on soit applaudi comme ça. Les gens se sont levés, fait l'ovation. On était vraiment touchés. Super, on est ravis d'être là. On a un accueil technique et un accueil public qui est génial. Toute l'organisation est super. On est vraiment très heureux d'être ici.
3: Je regarde votre main qui tient le micro. Vous avez des petits signes de brûlure, je crois. C'est dangereux de faire votre métier. Expliquez-nous. Ouais, c'est dangereux.
4: Oui. Des fois, on fait des créations. Là, c'est le cas. J'ai créé quelque chose qui était un peu trop dangereux et okay. Ça n'a pas bien marché.
0: Ouais, voilà, ça arrive. Vous avez créé. Et
4: oui,
0: puis votre main.
4: Voilà.
0: Cramé, ouais.
4: Voilà.
0: Cramé. Non, mais comment on devient danseur de feu? On se réveille un matin, on se dit.
4: Non, je crois que c'est une passion depuis tout petit.
3: Hein?
4: Moi, j'étais un peu pyromane déjà gamin.
0: Ouais, voilà, c'est ça. Vous me faites peur quand vous me regardez comme ça. C'était une passion. J'avais envie de foutre le feu. Non, ouais, faut être un peu.
4: Oui, un peu fou.
3: Et ça demande encore plus de coordination entre les artistes sur scène, j'imagine, par rapport à d'autres compagnies plus classiques. Ouais. Ça demande encore plus de coordination entre les artistes sur scène, vu que vous jouez avec le
4: complètement,
3: feu. Ouais.
4: Complètement. Il faut qu'on fasse vraiment très attention à tout notre matériel parce qu'on a une grosse mise. On a quand même 40 minutes de spectacle, donc on enchaîne beaucoup de manipulations d'objets différents. Et du coup, faut bien les miser à tel endroit pour que ça soit pas dangereux pour l'autre. Et quand on bouge sur la scène aussi, toujours avoir les yeux bien ouverts sur ce qui nous entoure.
0: C'est
4: et donc, du coup, nos chorégraphies sont calées sur l'espace pour que tout se passe bien.
0: De 23h à minuit encore ce soir.
4: C'est ça.
0: Bien sûr, vous le jouez en nocturne parce que c'est
4: qui
0: est impressionnant. Voilà. Et c'est à découvrir Place du Breuil. C'est combien pour y assister?
4: Le tarif,
0: les pesos.
4: Je crois que c'est 18 euros. mais ça vient pas d'un autre poche à nous.
0: Et c'est donc à découvrir pour ces fêtes du Roi de l'Oiseau. Si vous avez aimé, vous reviendrez alors?
4: J'espère. J'espère qu'on sera réinvité vu le succès qu'on a eu. J'imagine que oui, ça serait très bien.
0: C'est
4: et puis j'adore déambuler dans les rues ensuite après le spectacle.
0: Ah.
4: Il y a toujours la fête, il y a une super ambiance, les gens jouent vraiment le jeu, costumés, ça c'est vraiment génial. On est vraiment très très ravis d'être là.
0: César Frade, merci beaucoup d'avoir été avec nous.
3: Merci
4: à vous.
0: Excellente fête du Roi de l'Oiseau à vous et à vous qui nous écoutez sur par exemple le 100.2 à Rouen, le 101.1 ou puis en Velay le 97.1 à Saint-Etienne. J'en oublie 89.7 à Monistrol, me semble-t-il.
3: Waouh,
0: tout est dans la tête. Pauline, on continue cette émission jusqu'à midi sur votre radio locale dans la Loire et la Haute-Loire.

0: Drama, vous écoutez Morane à l'écoute d'ici Saint-Etienne. Alors Pauline, toujours en forme?
1: Toujours en forme, toujours ravie d'être là.
0: Il fait 17,4 degrés ici au Puy-en-Velay, nous dit notre thermomètre en face de nous. Il est 10h48 et 37 secondes et on est ensemble, place du Martouret. N'hésitez pas à venir nous rejoindre dans la suite de ce programme. Rick Astley et Zaz pour la musique, le retour de l'info à 11h et on aura l'occasion d'interviewer une dernière personne, Pauline.
1: C'est ça, Patrice Sauret, maître à danser des balles de la verveine. Et la verveine c'était hier et la lentille ce soir.
0: Ah, j'ai cru que c'était l'inverse.
1: C'est peut-être l'inverse.
0: Bref, de toute façon c'est les mêmes. Je vois Patrice qui me dit ouais, c'est pareil. Bon, on en reparle dans quelques instants, Patrice. Restez avec nous. Rick Astley pour la musique dans une minute. À tout de suite.
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0: groupe à Rick Astley sur notre radio ici Saint-Etienne. Alors c'est mon but à chaque fois que je donne le titre de cette chanson de le dire le plus vite possible en direct des 41e journée et fête plutôt de du roi de l'oiseau. Je vais y arriver. Oh là là là là, il va falloir qu'il se couche le Martin.
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0: Le bouffon que je suis. C'est mon costume, hein, bien sûr. N'est pas fin danseur. Alors justement, pour se mettre au pas, on a Patrice Sorek qui est avec nous. Bonjour.
3: Bonjour.
0: Le maître à danser des balles de la lentille et de la verveine qu'on reçoit, Pauline.
4: Ouais, c'est moi ma première question est toute simple. C'est quoi un maître à danser en fait? C'est vous qui donnez le tempo en quelque sorte?
3: Pourquoi un maître à danser? Parce qu'effectivement, il y a énormément de public qui est présent au bal. Il y a d'excellents groupes de musique et les personnes qui viennent au bal ont envie de savoir faire les pas qui correspondent aux danses de cette époque. Et donc moi je suis là pour les accompagner, leur proposer les chorégraphies qui existaient à l'époque et parfois de nouvelles chorégraphies puisqu'il y a des propositions tellement diverses au niveau musical que voilà.
0: Et des danses renaissance donc, alors, qui ne sont pas des danses médiévales.
3: Alors
0: c'est l'inverse.
3: Si en fait normalement on est bien d'accord qu'on est dans un festival de danse renaissance.
0: Ouais.
3: La majorité des danses qu'on propose sont des danses de la renaissance. Par contre les morceaux de musique parfois sont d'origine médiévale et on a aussi des propositions de danse, alors on va dire de la fin du Moyen Âge, plutôt voilà sur les années 1400.
0: Ah bah chipoter.
3: Ah on chipote pas mais un peu quand même.
4: C'est bien,
3: moi je suis assez pénible. Disons que il y a pas d'anachronisme qu'on puisse pratiquer certaines danses de la fin du Moyen Âge à la Renaissance. Par contre, on voudrait faire des danses de la période baroque ou du 19e à la Renaissance, il y aurait un petit problème.
0: Effectivement. Voilà. Vous avez un très très beau costume, dit en passant, qui représente quoi en fait? Parce que là, moi je suis jeune, oui, j'aimerais bien avoir des plumes comme ça.
3: Il y en a pas tant que ça, des plumes, mais juste au chapeau.
0: Ouais, mais c'est déjà bien.
3: Oui.
0: Moi j'en ai pas.
3: C'est bien que ça soit au chapeau. voilà, c'est un costume. C'est un costume c'est sur la base de costume de mercenaire. Voilà, notre association, parce qu'en fait, je suis maître de danse pour le bal du roi de l'oiseau, mais je suis aussi le maître de danse de l'association Pavane et Capriole.
0: D'accord.
3: Qui existe depuis 40 ans, qui s'est constituée au moment de la création des fêtes. Et le parti du groupe, c'était de choisir uniquement trois couleurs, le rouge, le beige et le marron, et de décliner ces trois couleurs sur des costumes entre les lansquenets et les mercenaires, non pas des militaires, mais des mercenaires.
0: Mmh, voilà. C'est-à-dire donc des hommes de main qu'on paye. Hein.
3: Exactement, des hommes de main qu'on paye, très vils, mais bon, voilà, c'est comme ça.
0: Pauline, vous avez une belle cape aussi de brigande.
4: Oui, moi c'est un peu brigandine. Plus simple mon costume, j'aurais bien mis quelques plumes aussi, mais c'est pas grave.
3: Vous dire, je vous aurai amené.
0: Patrice, l'année prochaine.
3: Oui.
0: L'année prochaine, rendez-vous, vous nous amenez des plumes.
3: Des plumes, ça marche.
0: Allez, nickel, on fait comme ça.
4: Hier soir, c'était le bal de la verveine, ce soir, c'est le bal de la lentille, vous m'avez dit. C'est à peu près la même chose. Mais du coup, ma question, c'est est-ce que hier soir, le niveau de danse était au rendez-vous? Est-ce que les gens dansent bien les danses renaissance, les danses médiévales ici?
3: Oui, tout à fait.
4: C'est vrai.
3: Il faut savoir que, bon, les fêtes, on en est au 40e anniversaire. Mais c'est ça, la différence entre l'anniversaire et l'édition.
0: Vous avez raison.
3: 40e anniversaire, 41e édition. Donc, 1986. Non, ça remonte à loin. Et au bout de 4 ans, on a mis en place les balles. Il n'y a pas eu les balles dès la première année, mais au bout de 4 ans, on a mis en place les balles. Donc, il faut dire qu'il y a 36 années de pratique de balles. Il y a il y a des enfants qui sont nés avec le roi de l'oiseau, qui ont connu le roi de l'oiseau, qui ont bénéficié d'animations scolaires avec les danses renaissance à l'école.
0: Ça commence à rouler sa bosse, quoi.
3: Mais voilà. finalement, ça se stratifie, et puis au fur et à mesure des années. Donc, il y a vraiment un excellent niveau de danse. Sachant qu'il y a des personnes qui viennent de loin, qui viennent de la Loire, du Rhône, d'un peu partout, des danseurs renaissance d'ailleurs qui viennent, et du coup, effectivement, il y a un très très bon niveau renaissance.
0: Patrice,
3: mais
0: Sorel,
3: ils aiment quand même qu'on les accompagne.
0: Vous êtes non pas un maître danseur, mais un maître chanteur, non?
3: Ah, presque.
0: Alors, si vous voulez vous aussi danser, vous aussi vous mettre au diapason de ces fêtes renaissance et de ces danses renaissance, c'est juste à côté du musée Crozati, à l'angle du musée Crozati, au jardin Henri Vinet, ce soir, à partir de 22h, me semble-t-il.
3: De 22h jusqu'à à peu près 1h du matin. Juste pour préciser, il y a trois groupes pour animer le bal. L'Archanteur, Nidoc, que vous avez eu hier,
0: ouais,
3: et les Goliards.
0: Merci, voilà. Patrice, d'avoir été avec nous. Excellent. excellente fête.
3: Merci à vous. Excellente fête à vous aussi.
5: J'allais dire médiévale. Renaissance.
0: Merci Pauline aussi de m'avoir accompagnée.
4: Merci Martin, mais avec plaisir.
0: Vous allez vous vaquer à d'autres occupations, aller voir d'autres ruches.
4: Ouais, puis je vais préparer mes pas de danse pour ce soir. Surtout,
0: allez,
4: pour être prête, parce qu'il y a du niveau apparemment. Donc,
0: Merci Pauline.
4: Merci Martin.
0: On est toujours en direct jusqu'à midi.
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0: Place du Martouret au Puy-en-Velay, vous écoutez ici Saint-Étienne-Loire, il est 11h. Le retour de l'info à 11h avec vous, Emeline Rochdy.
6: Une attaque particulièrement préparée selon le parquet national antiterroriste. C'était le projet d'un lycéen âgé de 15 ans, récemment exclu de son établissement à Lyon. Cet adolescent proche de l'ultra-droite envisageait de s'en prendre à d'autres élèves. Les enquêteurs ont retrouvé des couteaux dans son sac ainsi qu'une chaîne qu'il voulait utiliser pour bloquer les portes de son lycée. Mis en examen, il est sous contrôle judiciaire avec l'obligation de se soumettre à un placement éducatif et des mesures de suivi psychiatrique. À Rouen, 4 personnes mises en examen pour trafic de drogue, dont un homme déjà détenu à la prison de La Talaudière, cerveau présumé de ce trafic de cocaïne qui utilisait notamment le réseau social Snapchat. Plusieurs procédures convergeaient depuis la fin de l'année dernière, précise le procureur de Rouen. La 7e journée de Ligue 2 de football, les Verts jouent en clôture face à un autre prétendant à la montée, le FC Metz. La SSE toujours en tête, mais avec seulement 2 points d'avance sur son dauphin Reims, tenu en échec 1 partout par Montpellier. Même issue pour Sochaux ou encore Grenoble. Un score retient en revanche l'attention, celui de Nancy, victorieux à Rodez, 4-3. Qu'en sera-t-il entre les Stéphanois et l'autre l'équipe Lorraine? Réponse dès 20h, match à vivre en intégralité sur ici Saint-Étienne-Loire. Le Puy-en-Velay FC joue aussi aujourd'hui, mais sur sa pelouse. Les Poneaux attendent Villefranche-Beaujolais pour 14h45. Les Altiligériens sont 13e, 4 points devant leur adversaire. Si vous avez acheté des tomates pelées en boîte ces derniers mois, vérifiez que ce ne sont pas des simples. La marque vendue par Carrefour, des conserves vendues depuis avril 2026, qui sont rappelées partout en France. C'est à cause d'un risque d'intoxication du fait de la présence détectée de datura. Cette plante peut provoquer des troubles hépatiques, par exemple, même en petite quantité. La photo et les références du produit sont à retrouver sur ici.fr. Et on file à une époque où on ne mangeait pas encore de tomates, encore moins des boîtes de conserve à la Renaissance. Place Martouret avec vous, Martin Moulier, au Puy-en-Velay. Vous êtes loin.
7: Attendez.
6: Changez de micro, Martin.
7: Alors, c'est lequel?
0: C'est celui-là.
6: La maîtrise de la technologie, c'est dur à la Renaissance.
0: Mais je sais pas comment je me suis planté de micro, mais je l'ai changé. Bon, effectivement, je disais, vous avez raison, Emeline, de le dire. Place du Martouret pour ses 41e fêtes Renaissance du Roi de l'Oiseau, avec les températures qui, ça y est, grimpent et deviennent un peu plus, j'allais dire, supportables, parce que moi,
6: douce,
0: j'avais du mal.
6: Douce,
0: 17,6 degrés ici au Puy. Et on nous annonce jusqu'à 22 cet après-midi sous un grand soleil. 25 degrés pour la maximale du côté du Puy-la-Rodanien, entre 23 et 24 degrés dans le Rouennais et les plaines du Forêt. Vous écoutez ici Saint-Étienne-Loire, actu locale, musique et bonne humeur jusqu'à midi en direct des fêtes du Roi l'Oiseau, place du Martouret.
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0: Avec Englishman in New York pour la musique dans quelques instants, on va avoir l'occasion de vous proposer de redécouvrir encore plus, bien sûr, ces fêtes du Roi de l'Oiseau 2020. Retour en 2019, c'est pas mal ça. Hein, celle-là fallait la faire. 2026, disais-je, 41e édition avec la compagnie, pardon, par exemple, Ambra Luna qui nous vient de la Nièvre, qui sera nos invités. On aura également les Portes d'Elte, ces spectacles équestres et ce centre équestre qui est basé chez nous en Haute-Loire. Et on aura bien sûr à cœur de vous faire découvrir notre patrimoine dans la Loire et la Haute-Loire. 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

0: New York de Sting sur votre radio ici Saint-Étienne-Loire. Voilà, je me balade place du Martouret dans les ruelles et il y a des choses qui me donnent envie là. Hein.
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0: Madame, mais qu'est-ce que c'est que ça? Ce sont des pâtisseries d'un autre monde.
3: Ce sont des pâtisseries marocaines.
0: Je crois que le thème de cette année, c'est le nouveau monde, au fait. Renaissance du roi de l'oiseau.
3: Bah oui. Pourquoi pas? Bah oui.
0: Le nouveau monde, c'est pas trop les Amériques, mais enfin bon, il y a quoi de bon à manger ici?
3: Alors de la corne de gazelle, des gâteaux au miel, à la pistache, voilà. Un peu tout ce qui est nouveau, effectivement.
0: Vous venez du Puy-en-Velay, vous êtes ici?
3: Oui, j'ai grandi au Puy-en-Velay, ouais. Voilà. Et j'habite sur Sansac-l'Église, du coup.
0: Donc les fêtes Renaissance du roi de l'oiseau, bon.
3: Ah, on connaît, on a grandi avec, bien sûr.
0: Il y a beaucoup de monde qui viennent le week-end.
3: Eh oui, j'ai pas mal de clients, oui. Ouais. Des nouveaux, des anciens, des habitués.
0: Vous diriez
3: même
0: ça,
3: Monsieur Vauquier.
0: Oh, okay.
3: Voilà, c'est un de mes clients.
0: Ah oui, effectivement, il y a Monsieur Vauquier ici. Bonjour Monsieur Vauquier. Attendez, je crois que Monsieur Vauquier veut parler. C'est les meilleurs.
4: Les meilleures crêpes.
0: Ah oui, d'accord, les meilleures crêpes qui sont ici. Écoutez, ça a l'air pas mal. Donc ouais, alors l'oiseau, effectivement, ça représente à peu près combien, vous diriez, de votre chiffre d'affaires?
3: Je sais pas du tout.
0: Non, mais c'est vrai qu'en un week-end, c'est énormément de monde qui vient.
3: Ah oui, par contre, pour la ville aussi. Bien sûr, hein. Oui, c'est intéressant.
0: Ouais.
3: Oui. Il y a beaucoup de touristes aussi, oui. Donc oui, c'est intéressant, non?
0: Ouais. Effectivement, des touristes, des personnes qui viennent de Lyon, des personnes qui viennent d'ailleurs. Ça parle aussi différentes langues. C'est aussi ça qui est intéressant au Puy-en-Velay. Je vais pas vous déranger plus parce que je vois que du coup les gens passent mais ne s'arrêtent pas. Il va falloir donner de la voix.
3: Allez,
0: bon courage. Vous écoutez ici Saint-Étienne. On est toujours dans les rues de la place du Martouret, juste à côté de l'hôtel de ville. Et vous pouvez bien sûr nous rejoindre. 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
1: 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Une nouveauté que vous découvrez avec ici Saint-Étienne-Loire, radio locale dans la Loire et la Haute-Loire, avec également vos randonnées que vous découvrez, vous écoutez chaque jour et notamment chaque week-end, direction Montbrison.
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1: Happy birthday! Des randos fêtes cette année leur 40e édition, 40e anniversaire. Frédéric Béal va nous en dire plus. Bonjour Fred.
3: Oui, bonjour tout le monde. Eh oui, une 40e édition qui s'annonce très belle. Alors je vais essayer de vous faire découvrir ces randos. C'est des randos ouvertes à tous. Il y a deux parcours en ligne et des boucles. C'est toujours organisé début octobre, donc c'est très bientôt. Près de 2000 marcheurs qui viennent de toute la France pour participer à ces randos.
1: Ouais.
3: Des parcours avec beaucoup de sentiers non revêtus. C'est au cœur des Monts du Forêt, des ravitaillements avec des produits locaux, dont un célèbre fromage.
1: La tension monte.
3: Vous avez deviné.
1: Je pense que ça parle de fourme.
3: Oui, vous êtes presque. C'est bon, c'est ça. C'est les randos de la fourme.
1: Oui, oh là. Alors, comment elles vont être ces 40e randos de la fourme?
3: Eh bien déjà, elles vont se dérouler ce samedi 3 octobre. Les organisateurs, c'est le club des randonneurs montbrisonnais, vont proposer deux parcours en ligne sur les Monts du Forêt. Donc le grand parcours, c'est 45 km tout de même, va s'effectuer depuis le bourg de Chalmazel jusqu'à Montbrison. Et ce grand parcours va notamment passer par les magnifiques Hautes-Chaumes.
1: Bien sûr.
3: Le parcours moyen, 27 km, sera au départ du village de Marcilly-le-Châtel et lui aussi ira en direction de Montbrison. Les randonneurs seront conduits en car jusqu'aux deux lieux de départ et bien sûr, il y aura toujours une arrivée commune à Montbrison.
1: Parce que il se déroule en parallèle de ces randos les Journées de la Fourme et des Côtes du Forêt dont on est partenaire ici Saint-Étienne-Loire. Alors comment on s'inscrit à cette rando?
3: Alors, indispensable de s'inscrire à l'avance. C'est pour ça qu'on fait la chronique un petit peu à l'avance par rapport à la date. Pour ces deux parcours en ligne, il faut s'y prendre tôt car le nombre de places est limité sur le grand parcours. En fait, je vous ai parlé qu'on passait dans les Hautes-Chaumes des Monts du Forêt. On passe même dans une zone naturelle sensible classée en réserve naturelle régionale. Donc le nombre de place est limitée. Dépêchez-vous d'aller vous inscrire sur le site des organisateurs, c'est www.randonneur-montbrisonnais.com.
1: Au pluriel. Et si on veut faire une distance plus courte alors?
3: C'est possible. Le jour même, le samedi 3 octobre, il sera possible de s'inscrire à 3 circuits en boucle, 8, 12, 18 km au départ de Montbrison. Inscription dès 8h depuis le gymnase des Iris, c'est chemin des Grands Champs à Montbrison. Il est aussi possible et conseillé de s'inscrire à l'avance sur le site internet des randonneurs montbrisonnais.
1: Et puis on le disait, forcément que les randonneurs peuvent enchaîner avec l'événement à Montbrison.
3: Ah oui, il faut bien retenir son week-end. C'est tout le week-end du 3 et 4 octobre. Toutes ces festivités qui se déroulent dans les rues de Montbrison, ces fameuses journées de la fourme et des côtes du forêt.
1: Et ça, ça nous fait un bon week-end sportif, gastronomique, patrimonial. Et c'est à découvrir avec ici Saint-Étienne-Loire. Merci beaucoup Fred.
3: Ouais, ce sera dur le lundi 5 octobre.
1: À bientôt.
3: À bientôt.
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1: place du Martouret où vous nous écoutez et vous nous rencontrez en face de l'hôtel de ville. C'est très simple, vous avez qu'à venir. On a également une petite cabine où vous pouvez vous prendre en photo, c'est sympa. Il y a beaucoup de monde qui arrive au Puy-en-Velay et c'est normal, 19,4 degrés, ça s'est un petit peu réchauffé. Le monde s'est remis peut-être des festivités d'hier soir. Il y en a encore pas mal qui sont de mise aujourd'hui. On rappelle que pour participer au tir de l'oiseau, vous avez c'est 1 euro pour les enfants, 2 euros pour les adultes. Tout le monde peut participer jusqu'à 16h30. Les meilleurs, les 8 finalistes seront appelés sur la place du Martouret en face de l'hôtel de ville à partir de 18h pour ensuite à 19h30 derrière participer aux grandes finales. N'hésitez pas à y participer. Donc après c'est le bal, on en a parlé avec des danses médiévales à côté du musée Crozatier au jardin Henri Vinet. Ce sera à partir de 22h et puis bien sûr les festivités, ça se poursuit encore jusqu'à demain. On est jusqu'à midi à l'antenne d'ici Saint-Étienne Loire en direct des fêtes du Roi de l'Oiseau. Maxime Le Forestier né quelque part. C'est maintenant retour en 87.

0: Né quelque part, Maxime Le Forestier, à l'écoute d'ici Saint-Étienne-Loire, toujours en direct du Puy-en-Velay.
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0: Beaucoup de compagnies de théâtre, beaucoup de musiciens, beaucoup de danseurs sont prévus pour ces fêtes Renaissance du Roi de l'Oiseau, 41e édition. Parmi les compagnies qui sont ici pour ces fêtes, une qui vient de la Nièvre, Sandra Ferstein, oui, est avec nous, bonjour.
3: Bonjour.
0: Je vais y arriver, non, c'est pas comme ça, vous m'avez dit, soit on dit Feuerstein,
3: oui. Voilà.
0: Feuerstein.
3: Ou Feuerstein.
0: Ah, mais Feuerstein, j'ai envie de dire Feuerstein, j'ai un peu germanique. Et puis, bien sûr, on est avec également votre joueur de cornemuse, bonjour, j'ai déjà oublié votre nom.
4: C'est Jérémy Gourville, comme Jérémy. Gourville, mais avec un G.
0: Génial. Jérémy et Sandra qui sont avec nous. Pour la charrette des battleurs, c'est quoi la charrette des battleurs?
3: Ah, qu'est-ce que c'est? C'est une charrette de voyageurs qui viennent de par les chemins de Compostelle, justement, ouais, et qui arrivent là en ces places et ils veulent montrer moult numéros aux passants, évidemment. Alors il y a des grands bêtas et des tout petits artistes aux numéros majestueux. Ce sont des marionnettes.
0: Exceptionnel.
3: Voilà.
0: Donc, spectacle de marionnettes qui retrace aussi. Vous avez fait exprès de le thématiser, Roi de l'Oiseau, le Puy-en-Velay, ou c'est un spectacle que vous pouvez donner un petit peu n'importe
3: en
0: où
3: fait, le chemin de Compostelle, on peut le retrouver un peu partout. Là où on se situe dans la Nièvre, on a un départ qui est à Vézay. Donc quand on joue vers chez nous, on peut le situer là-bas. Et puis à chaque fois, on se raccroche à la ville la plus proche.
0: Vous êtes 4?
3: Oui, c'est ça.
0: Ouais. Jérémy, vous disiez que vous étiez un ancien batteur. Et donc en fait, là, vous êtes en charge de la musique sur le spectacle.
4: C'est ça, je suis dans la mise en action musicale des marionnettes.
0: La mise en action musicale
4: des marionnettes. J'illustre les actions par le son.
0: Ah, très bien. Donc vous êtes amené de jouer quel instrument?
4: Alors, cornemuse. Au sein de la charrette, il y a l'ouverture et fermeture en cornemuse. D'accord. Ensuite, on va avoir les numéros de notre jongleur Kazou et de notre cracheuse de feu Zélina en flûte. Et puis après, on va avoir de la guiterne, petit instrument du XIIIe siècle en forme de petite guitare, wow, en forme de poire.
0: D'accord. Ah oui, d'accord. Okay. Voilà. Donc ça se tient dans une main, quoi, quasi.
4: Ouais. C'est assez resserré. On va dire un mini-luth.
0: Un mini-luth. Ok. Ouais. Donc ça, c'est sur la charrette des battleurs. Donc,
4: exactement.
0: Attendez, vous parliez de cracheurs de feu également.
3: Oui. Nos marionnettes sont spécialisées en numéros de battleurs. Donc il y en a un qui jongle, l'autre qui tente de dresser un ours, mais il se passe peut-être le contraire. Voilà. Il y a un acrobate. Alors attention, les enfants, si vous venez au spectacle, il aime bien aussi faire des acrobaties sur les enfants. Et le dernier numéro, c'est la cracheuse de feu.
0: Génial.
3: Oui, elle crache du vrai feu.
0: La compagnie Ambraluna. Vous êtes nomade sur ces fêtes du Roi de l'Oiseau?
3: Non, on est en fixe au centre Pierre Cardinal.
0: Ah, au centre Pierre
3: Il y a des belles places, des bancs, des bottes de paille. Mmh. On est à l'ombre, on est bien.
0: Vous êtes arrivé quand, vous?
3: Jeudi.
0: Vous êtes là jusqu'à demain?
3: Oui,
4: tout à fait.
0: Ouais,
4: ouais.
0: Avec plusieurs numéros. Tout est à retrouver sur le programme. On peut peut-être donner le prochain rendez-vous?
3: C'est 15h, place Cardinal.
0: 15h, place Cardinal pour la compagnie Ambraluna, avec, on l'a dit, c'est ce spectacle-là, cette compagnie-là. Et on n'a peut-être pas défini ce qu'est un battleur, Sandra?
3: Un battleur, c'est le spécialiste des numéros de foire. Hein. C'est vraiment celui qui peut jouer partout dans la rue et attirer les badauds.
4: Mmh. Voilà, et il s'illustre aussi dans ce que représente Ambraluna, c'est-à-dire la culture du jongleur au Moyen-Âge. C'est-à-dire, c'est l'artiste itinérant qui a plusieurs cordes à son arc, ouais, qui est souvent, qui n'est pas lettré, mais par contre, qui apprend de l'école de la rue. Donc il va être joueur de musique, montreur d'ours, conteur, maître à danser. Voilà, c'est un artiste pluridisciplinaire.
0: Ça peut susciter des vocations, non?
3: Oui.
0: Un spectacle donc pour tout le monde. La charrette des battleurs, on le rappelle, donc place du Cardinal, place le Cardinal.
3: Oui.
0: C'est du côté.
3: C'est en haut.
0: Ouais, oui. C'est dans le nord-est.
3: Oui, c'est ça.
4: Non loin du séminaire.
0: Et c'est au Puy-en-Velay. Merci pour tout.
3: Merci
4: à vous,
0: messieurs, dames, Sandra et Jérémy qui étaient avec nous. Dans quelques instants, on va vous proposer votre flash d'actu pratique et de bons plans sortis. Ce sera après l'affaire Louis Trio chez Planète.

0: planète à l'écoute d'ici Saint-Étienne-Loire, c'est l'affaire Louis Trio.
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0: Les fêtes Renaissance du Roi de l'Oiseau se poursuivent. On y est en direct jusqu'à midi encore demain, de 10h à midi également. Et en plus, des saltimbanques, des animations théâtrales à découvrir dans les rues et sur les places du Puy. Il y a également des musiciens comme Cantagallo Menestrello, ou en français Coq Mélodique. C'est un homme orchestre costumé en coq, tout simplement, qui nous vient d'Italie. Pour l'écouter, rendez-vous tout à l'heure à 16h, par exemple, sur le parvis de l'église du collège, à 18h, place Henri Pourrat. C'est un peu loin, c'est entre la statue Notre-Dame de France et le cimetière. Ces autres concerts, ainsi que ceux de ses confrères musiciens, sont à retrouver sur le programme de ces 41e fêtes Renaissance du Roi de l'Oiseau, que vous pouvez consulter sur notre stand en face de la mairie, place du Martouret. Dans votre flash de bon plan sorti également en direction le Nord de Saint-Thé et cet événement inédit intitulé La Fouillouse, notre village d'hier et aujourd'hui, consacré à l'histoire, au patrimoine, aux transformations de la commune. Expositions, photos, véhicules d'époque, guinguettes musicales, concerts d'orgue, scènes théâtrales, bénévoles en costume d'époque, décidément. C'est un week-end où on laisse nos habits du dimanche au vestiaire dans la Loire et la Haute-Loire. Et puis bien sûr, les journées du patrimoine, elles, se poursuivent. La Cité du Design de Saint-Thé ouvre d'ailleurs ses portes et ses coulisses pour visiter les expos ou participer à des ateliers. Les horaires, 10h midi 30 et 13h30, 18h aujourd'hui et demain.
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0: Du Martouret, je le disais, avec deux personnes costumées, deux dames que je viens de rencontrer. Je leur ai filé des micros, alors du coup on va discuter. Vous venez d'où, bonjour? De Lyon. Vous venez de Lyon? Mais pourquoi vous venez de Lyon? C'est quoi ça?
3: Parce qu'on a un ami qui habite ici, et du coup on a entendu parler de la fête de l'oiseau et on y est allé.
0: Attention, les fêtes du Roi de l'Oiseau, fête Renaissance. Vous êtes costumé en... Mais c'est magnifique ça, attendez, vous avez des petits lacets, etc. C'est la première fois que vous venez?
3: Oui, c'est la première fois qu'on vient, ouais. Et je suis déguisée en villageoise.
0: Vous êtes là depuis quand?
3: Depuis mercredi.
0: Ah ouais. Et donc du coup là vous allez enchaîner jusqu'à demain?
3: Oui.
0: Bon, et la soirée hier, ça s'est bien terminé? Vous étiez où?
3: Sur la place là où il y a les danses. On a fait le bal, et j'ai pas le nom.
0: Le bal Renaissance,
3: oui,
0: qui est juste à côté du musée Crozatier au jardin Henri Vinet. C'était j'imagine magnifique. On nous avait dit tout à l'heure, on avait Patrice qui est le maître à danser. 500 personnes le vendredi soir, 1000 annoncées ce soir. Impressionnant, ça vous a donné envie de danser?
3: Ah oui. Et on y retourne ce soir.
0: Ah oui, d'accord, direct. C'est 22h hein, pour le bal. Et avant ça, il y a le tir de l'oiseau. Vous connaissez un peu le principe? Vous tirez, vous connaissez le tir à l'arc?
3: Oui, on l'a déjà fait ce matin.
0: Ah, alors, nombre de points?
3: Zéro.
0: Vous savez que des fois, il y a des gens qui n'ont jamais tiré à l'arc et qui terminent
3: on
0: finaliste.
3: On nous a dit, oui, qu'il y en avait un qui avait gagné. Comme
4: on
3: ça.
4: Avait de l'espoir, mais non.
0: Non. L'année prochaine. De toute façon, les fêtes Renaissance du Roi de l'Oiseau, 41e édition, on y goûte une fois, on y revient chaque année. Hein.
3: On est addicté déjà.
0: Vous avez goûté l'Hypocras?
3: Oui.
4: Oui. Ah, très bon.
0: Blanc ou rouge?
3: Les deux.
0: Framboisine. Vous savez, avec modération, c'est lequel votre préféré?
4: Framboisine.
0: Oh, pas mal ça, pas mal. C'est à découvrir donc du côté du Puy-en-Velay encore tout ce week-end. Je vais vous laisser parce que j'ai l'impression que vos copains vous attendent.
3: Ils se disent
0: pourquoi ils sont interviewés, elles. Vos petits prénoms?
3: Margot. Manon.
0: Excellente fête Renaissance à vous, Margot et Manon. C'était un plaisir. Et à l'année prochaine alors.
3: À l'année prochaine.
0: C'est ça les fêtes Renaissance du Roi de l'Oiseau. C'est de la convivialité. Tout le monde est invité. Qu'on vienne de Lyon, de partout en France ou même d'ailleurs. On a beaucoup de personnes qui viennent de l'étranger même pour ces fêtes Renaissance et ça se passe au Puy-en-Velay jusqu'à demain. À bientôt.
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0: Lost on You pour la musique, c'est LP dès maintenant. Vous nous écoutez dans la Loire, en Haute-Loire, où nous sommes au Puy-en-Velay, place du Martouret, pour les 41e fêtes Renaissance du Roi de l'Oiseau. N'hésitez pas à venir nous voir. On est ravis de vous faire vivre cet événement sur votre radio locale.

0: LP Lost on You sur votre radio dans la Loire et la Haute-Loire. Les histoires insolites de notre région vous sont contées chaque jour, en tout cas chaque jour du week-end, par Eddy Gavron et ses invités, avec un 103e numéro aujourd'hui à la découverte d'une page sombre de notre passé ligérien.
1: Aujourd'hui, on parle d'une maladie qui a terrorisé l'Europe pendant des siècles, la peste noire. Entre le 14e et le 17e siècle, elle a décimé des populations entières et laissé une place profonde dans le forêt. Bonjour Danidia.
2: Bonjour Eddy.
1: De l'Office du Tourisme Forêt Est. D'où vient cette épidémie qui a vraiment bouleversé notre territoire?
2: Donc, la peste arrive d'Asie par les grandes routes commerciales, donc la puce à travers les rats dans les cales. Elle atteint l'Europe au milieu du 14e, donc elle arrive à Marseille en 1347 et en forêt elle arrive l'année suivante.
1: Il faut rappeler qu'il existait plusieurs formes de la maladie.
2: Oui, donc deux, la peste bubonique qui était transmise par la puce des rats, donc elle provoquait des gros ganglions sur la peau appelés bubons, et l'autre était pulmonaire, donc elle se transmettait directement par contact et était très très souvent mortelle.
1: Est-ce que les habitants ont essayé de se protéger ?
2: Bien sûr, des villes comme Feur, Pouilly, donc on reconstruit les remparts, on se protège. Néanmoins, est-ce que c'est une bonne idée ? Pas vraiment, puisque les gens sont tassés les uns contre les autres. Faute de conditions d'hygiène et de sécurité suffisantes, avec tout ce qui est ordures, absence d'égout, la peste fait des ravages dans les villes, au final.
1: Mais quelques structures accueillent malgré tout les malades.
2: Oui, des maladeries, comme celle de Balbigny. Donc c'est pour les lépreux principalement qui sera rattaché à celle de Moins. Et à Feur, on a aussi une commanderie Saint-Antoine, qui est une commanderie chargée pour un autre type de maladie, le feu Saint-Antoine.
1: Ou aussi appelé le feu des Ardents.
2: Feu des Ardents aussi, ouais, c'est elle a deux noms.
1: Et malheureusement, la peste ne disparaît pas après le Moyen-Âge. Hein.
2: Non, du tout. En 1507, elle fait plus de 3700 victimes en prison. Elle revient quelques décennies pendant la guerre de religion, 1586. Elle tue un quart des habitants de Feur. Et elle revient en 1629. Donc là, on prend des mesures, on fait des cabanes pour pistiférer. On arrive un petit peu à freiner la maladie.
1: On isole les malades. Mais le pire survient deux ans plus tard.
2: Absolument. Donc on est un peu plus souple, mais la maladie revient en force. Elle fait environ 700 victimes à Feur. Donc la ville, elle va vraiment se vider. Les notables fuient la ville. Donc on ferme les églises qui sont responsables de diffuser la maladie. Et même, il reste plus que 200 habitants à Feur.
1: Merci beaucoup Danidia pour cet éclairage sur une page aussi sombre que fascinante de notre patrimoine local. À bientôt.
0: Et plus d'une centaine d'autres histoires insolites de la Loire, comme celle de l'abri anti-aérien, oublié sous la place Villebeuf à Saint-Étienne par exemple. 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Allez, on est en direct de la place du Martouret pour ces 41e fêtes Renaissance du roi de l'oiseau. Vous le savez, on pense à votre patrimoine ligérien et altigérien. On pense également à vous qui voulez peut-être voir de très beaux spectacles. Il y en a un spectacle équestre. On est en direct dans quelques instants avec ses organisateurs et ses organisatrices sur votre radio locale.
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0: Place du Martouret, en face de l'hôtel de ville, vous nous rejoignez. Et là, on a, il y a trois personnes qui sont arrivées costumées et elles font toutes partie
8: et armées
0: d'une certaine écurie. Ah, Jean-François, tiens, d'abord, bonjour Jean-François.
8: Bonjour.
0: Armé, effectivement, c'est quoi? C'est un sabre, une épée, un fleuret?
8: C'est une rapière.
0: D'accord, dommage, j'avais une chance sur quatre et je ne l'ai pas utilisée.
8: C'est pour percer les gens.
0: Jean, à vos côtés, Jean-François. Floriane également.
9: Enchantée, bonjour.
0: Et Claire avec
9: bonjour.
0: Nous. Trois personnes qui font partie du centre équestre et les portes d'Elt.
10: Et du ranch des orgues.
0: Ah, et du ranch voilà. des orgues, parce qu'en fait, avec ces deux structures-là, vous faites un spectacle équestre.
9: Tout à fait.
0: Le but, c'est que vous terminiez mes phrases, Claire.
9: Tout à fait.
0: Non, mais vous êtes Place du Braille.
10: C'est elle qui chauffe, qui est maître en lice, en fait, sur le spectacle.
9: Je suis le maréchal de lice.
0: Vous venez tout juste de terminer un spectacle.
9: Tout à fait, celui de 10h30 ouais. sur la Place du Breuil, dans la Grand Lys.
0: Vous recommencez à 14h. C'est quoi, en fait, un spectacle équestre? C'est des acrobaties, Floriane?
9: Alors, allez-y, Floriane, cher ami.
0: Claire,
9: alors, un spectacle équestre, là, actuellement, comme on est en Renaissance, on passait entre le médiéval et la Renaissance, donc c'est des joutes équestres, c'est-à-dire le jeu de la quintaine. On tape dans une grande quintaine, dans un bouclier.
0: D'accord.
9: D'attraper des anneaux, faire des boucliers de feu.
0: Des boucliers de feu?
9: Des boucliers de feu.
0: Sur les chevaux?
9: Ah non, pas les chevaux.
0: Ah,
9: c'est les chevaux qui tapent sur les boucliers de feu.
0: Ah quoi?
10: Mais c'est les chevaliers, c'est les chevaliers. On a des lances enflammées. En fait, on travaille pas mal avec le feu.
0: Je me suis dit, mais ils se crament, les pauvres bestiaux.
9: Non.
0: Bon.
9: Mais ils sont très sages.
0: Ils sont très sages, ouais, mais j'imagine qu'il faut les ménager aussi, Floriane. Vous êtes plus sur la partie cheval.
10: Oui, moi je suis sur la partie centre équestre. Parce qu'en fait, on n'est pas spécialisé dans le spectacle à la base. On a des maîtres d'école de centre équestre. On a des chevaux de loisirs. Et en fait, effectivement, ça demande beaucoup de travail, d'assiduité pour les habituer en fait, à pouvoir jouter. Voilà.
0: Jean-François.
8: Donc moi je tiens à insister, on n'est pas des professionnels du monde du spectacle équestre. On fait ça pour démontrer ce que tous les chevaux peuvent pratiquer. Pas uniquement du bac à sable, mais de la balade, de la rando, et pourquoi pas du spectacle équestre. Alors nous, ça fait des années et des années qu'on participe aux fêtes Renaissance du Roi de l'Oiseau.
9: Ma première à 11 ans.
0: Voilà. Claire, c'est vrai?
8: Ouais.
9: Premier spectacle à 11 ans, oui.
0: Oh,
10: la mienne à 7.
0: Ah oui, d'accord.
9: Ouais, donc... Nous sommes nés dans le Roi de l'Oiseau.
10: Et on tient aux chevaux dans le Roi de l'Oiseau.
0: En fait, c'était la Renaissance, c'était la vôtre, en fait.
9: C'est ça, la Renaissance.
10: Là, c'est pas très sympathique.
0: Jean-François.
8: Et donc, oui, moi, ben, j'en ai fait 38 sur 41.
0: Ah oui,
8: donc,
0: pas mal
8: je connais
0: aussi.
8: Un peu. Mais on a toujours, nous, notre but, c'est insister pour que les chevaux soient présents.
0: Ouais.
8: Parce qu'on est les seuls à faire quelque chose avec des chevaux. Si quand même à la Renaissance il n'y a pas de chevaux, c'est un problème.
0: Ouais. Les fêtes Renaissance sans cheval, c'est pas possible.
8: Alors en plus, c'est Claire qui a écrit l'histoire et on a voulu couler au thème du Roi de l'Oiseau.
0: Alors Claire, il y a une histoire sur ce spectacle équestre.
9: Tout à fait, il y a une histoire. Nous avons une jeune princesse qui désire partir dans le Nouveau Monde et son père la met au défi de réussir les joutes avec les chevaliers.
0: Ah.
9: Et si elle prouve sa valeur,
8: elle pourra partir
9: ou elle devra se marier.
0: Ah, ouais. Bon, elle y arrive ou pas? Faut voir le spectacle?
10: Non.
9: Elle y arrive, les gens l'adorent.
0: Oui.
10: Non, moi j'aime pas. Moi je veux pas qu'elle parte.
9: Nous avons son ennemi juré qui est à côté
0: Floriane,
9: de moi. Floriane,
0: vous jouez son
9: elle
0: ennemi.
9: Ne veut pas, voilà.
0: Voilà. Et c'est ce spectacle équestre que vous retrouvez encore à 14h aujourd'hui. Encore demain aussi, hein?
9: Et demain aussi, 10h30 et 13h30. Et au défilé.
0: Place du Breuil et au défilé, bien sûr, à partir de 15h, en descente des marches de la cathédrale.
9: Nous partons
8: juste
9: un peu plus tard, juste en bas, parce que les chevaux, on ne veut pas qu'ils glissent. Le bien-être animal, c'est important.
0: C'est important pour ces fêtes Renaissance du Roi de l'Oiseau. Jean-François, le tout dernier mot alors.
8: À préciser également, on a un camp sur place.
0: Ah!
8: Si les gens veulent venir nous voir, il s'appelle le camp des écuries du Roi. S'ils veulent venir nous rencontrer, discuter avec nous, voir les chevaux, pas de problème, on est Place du Breuil, juste derrière le manège.
0: Place du Breuil, juste derrière le manège.
9: Oui, et les chevaux seront là jusqu'à 18h, parce qu'il faut qu'ils aillent se reposer.
0: On en profite. Merci.
10: Et nous, faut qu'on aille s'essayer.
0: Alors allons-y. Claire, Floriane,
8: merci à vous.
0: François, excellente fête Renaissance.
9: Merci beaucoup. Bonne fête Renaissance à vous.
0: Et le Roi de l'Oiseau, on y est en direct jusqu'à midi. 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Tiens, d'ailleurs, dans les gens d'ici, cette rubrique qui part à votre rencontre. On

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0: Ouais, on y sera encore demain, entre 10h et midi, place du Martouret, juste en face de l'hôtel de ville. Et on y est même tout cet après-midi. On n'est pas à la radio, mais on est bien présent sur place. Vous pourrez vous prendre en photo sur le photobooth qui est mis à disposition avec vos plus beaux costumes ou même en civil. Hein, vous avez le droit, il n'y a pas de problème. Vous repartez avec votre instantané. Dans la suite de votre programme Le Retour de l'Info, c'est à midi. Et puis, bien sûr, on a à cœur de vous faire découvrir ceux qui font l'ambiance de ces fêtes, l'atmosphère de ces fêtes, et notamment Raymonde, qui est un personnage que Pauline Blanc a rencontré.
2: J'ai un costume de mercenaire, j'ai un costume de peuple, de bourgeoise, mais enfin j'essaye de respecter les costumes. Donc le costume de mercenaire, j'ai une dague. Bonjour, je m'appelle Raymonde Largier. Je me suis occupée des fêtes du roi de l'oiseau dès le départ, pratiquement. Je peux dire que j'ai passé du bon moment, j'ai rencontré des personnes très agréables, qui m'ont beaucoup apporté, parce que je peux dire que j'ai travaillé presque à plein temps pour les fêtes du roi de l'oiseau, bénévolement bien sûr, plus de à peu près 35 ans, 36 ans. Et c'est une, pas vocation non, mais une passion. On s'est dit, mais il faut faire vivre ces toiles. Mais les faire vivre comment? Comme les gens vivaient à l'époque Renaissance. Nous avons commencé comme ça, faire du feu, le chaudron, puis faire la nourriture, apporter de la nourriture et tout. On était quand même épineux, je dirais, sur les costumes. On voulait vraiment que les costumes soient Renaissance. Donc on s'est documenté, on a essayé de faire le mieux possible, mais on voulait les gens du peuple, que tout le monde puisse participer, que ce soit une fête populaire. Maintenant, la plupart font faire leurs costumes par des couturières, puis maintenant, je trouve

0: que ça a dérivé beaucoup. Je vois des choses, moi, des costumes des paysannes. Hein.
1: Par exemple, allez-y, dites-moi ce qui vous embête le plus à chaque fois.
0: Eh bien, tous ces tissus qui sont n'importe quoi, tant qu'on respecte la couleur, à l'époque Renaissance, toutes les femmes avaient des coiffes parce qu'elles avaient des poux la plupart du temps. Ça me dresse les cheveux sur la tête quand je vois tout ça. Je dis non, c'est plus nos fêtes.
1: Oh, Raymond, je vais vous remonter les souvenirs plutôt heureux parce que là, on est en train de vous énerver.
0: Absolument pas. Mais je trouve que c'est dommage parce que... Round 2. On a œuvré pendant des années pour ça. Les gens prennent n'importe quoi, mais ça devient carnaval.
2: Merci à toi, Seigneur. Tu es belle et bien bon.
1: Votre meilleur souvenir des fêtes?
0: Je dirais que peut-être c'est l'année où il y a eu la bataille au Candisnac. C'était le metteur en scène Jean-Louis Roqueplan. Ça avait été quelque chose de merveilleux. Enfin, une reconstitution, mais vraiment superbe.
1: Vous avez transmis votre passion, ça y est.
0: Mes filles qui sont dans les fêtes du Roi de l'Oiseau, qui dansent à Pavane et Capriole. Mon petit-fils aussi. Et j'ai une arrière-petite-fille qu'on va baptiser samedi. Il y a le baptême, un baptême des enfants, des gens qui font les fêtes du Roi de l'Oiseau. Ça vous intéresse? C'est, je crois, le samedi à 11h vers la Vierge.
1: Raymond, merci énormément. Ça m'a beaucoup touché votre rencontre-là.
0: Pareillement, si vous êtes parmi nous, profitez des fêtes.
3: Et ce baptême, effectivement, c'est à 11h. Nous, on vous donne rendez-vous demain hein, pour continuer à vous faire vivre ces fêtes Renaissance du Roi de l'Oiseau, 41e édition. Dans quelques instants, Chris Isaac avant le retour de l'info.
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0: Wicked Game, Chris Isaacs sur votre radio locale dans la Loire et la Haute-Loire. C'est le retour de l'info à midi.
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0: Et on est au Roi de l'Oiseau encore tout cet après-midi, n'hésitez pas à venir au Puy-en-Velay. Midi le journal, c'est avec vous Emeline Rochdi.
2: À la une de cette édition, la Ligue 2 de football et ce match test pour la SSA. Les Verts retrouvent le FC Metz, une affiche qui rappelle la Ligue 1. Élite que les deux équipes veulent toutes les deux retrouver. Mais ce soir, ce sera aussi l'occasion de voir où en sont vraiment les Stéphanois. Après leur début de saison inédit, marqué par 5 victoires d'affilée, il y a eu le faux pas à Dunkerque. Alors ce soir, soit la SSA l'emporte et creuse à nouveau l'écart en tête, soit elle retombe dans une mauvaise spirale selon un timing qu'on ne lui connaît que trop bien, Jérémy Marillier.
3: La saison dernière, c'est à cette période-là que la SS version Orneland avait commencé à dérailler. Une première défaite à la 7e journée qui en avait appelé beaucoup d'autres ensuite. Aaron Changvai, lui, n'a pas connu ça, le milieu recruté cet été. Appel au calme et à la sérénité.
4: On sait qu'on doit faire mieux, qu'on doit gagner chaque match. Mais je pense que la leçon qu'on doit retenir de Dunkerque, c'est de mettre tout de suite cette défaite de côté, rester concentré, positif et gagner le prochain match.
3: Ne pas laisser les premiers doutes arriver, car ce match de Dunkerque n'était pas si mauvais, message de l'entraîneur Yann Catro. Cette semaine n'a pas été différente pour nous parce qu'à la fin du dernier match, l'adversaire a marqué plus de buts que nous, avoue l'Écossais. On ne vit pas sur une planète où les résultats nous rendent tellement heureux qu'on ferme les yeux sur tous les problèmes qu'on a dans le jeu. On est encore très loin d'être aussi consistant et aussi solide qu'on voudrait l'être. Et face à un adversaire Metz, loin d'être très consistant en ce moment, les Verts feraient bien ce soir de prendre des points pour passer la trêve internationale bien au chaud et pour continuer sereinement d'améliorer ce qui peut l'être.
2: Et on vous retrouve ce soir, Jérémy, pour vivre ce match à Metz dans le poste sur ICI Saint-Étienne-Loire, coup d'envoi 20h, sachant que derrière la SSE, ça n'a pas changé. C'est toujours Reims qui est deuxième. L'autre grand titre, c'est le projet d'attentat qu'un adolescent semblait préparer contre un lycée à Lyon. Un adolescent de 15 ans, proche de l'ultra-droite, présenté hier à un juge d'instruction antiterroriste à Paris. Lauriane Delanoë, d'après les premiers éléments de l'enquête, il préparait une tuerie contre des élèves.
5: Oui, cet adolescent voulait poignarder des élèves dans son lycée de secteur, un lycée dans lequel il n'était pas scolarisé, il n'était plus inscrit depuis son exclusion d'un autre établissement en début d'année. Selon une source proche du dossier, l'attaque était particulièrement préparée au fil des investigations. Les enquêteurs trouvent ainsi chez lui un sac avec des couteaux et une tenue paramilitaire. Ils trouvent aussi des messages sur le réseau social Snapchat. Le jeune de 15 ans y parle de son projet. C'est un jeune fasciné par la mouvance d'ultra-droite et marqué par la mort de Quentin Derenque, le militant identitaire battu à mort en février dernier à Lyon. D'après nos informations, le garçon a été arrêté au mois de mai après le signalement d'une connaissance inquiète. Il a ensuite été hospitalisé en psychiatrie puis interpellé à sa sortie cette semaine. Il est maintenant sous contrôle judiciaire et placé dans un centre éducatif.
2: Une information à retrouver bien sûr sur ici.fr à Rouen. 4 personnes mises en examen pour trafic de drogue, dont un homme déjà détenu à la prison de La Talaudière, cerveau présumé de ce trafic de cocaïne qui utilisait notamment un réseau social pour ses transactions. Les métiers de la restauration recrutent et ils le font savoir en organisant une course de garçons de café et de serveuses à Saint-Étienne, place Jean Jaurès cet après-midi. 2 départs annoncés pour le grand public. C'est à 14h30, c'est ouvert à tous. Pour l'autre, c'est une heure plus tard pour les professionnels. C'est ce soir que sera élue Miss Rhône-Alpes. 2 Ligériennes participent. Miss Loire, Amélie Néel, Saint-Chamonnaise et étudiante en école d'infirmière, et sa première dauphine, Justine, une Port-Ambertoise qui travaille dans l'immobilier. L'élection se déroule au Parc Expo de Villefranche-sur-Saône. Au Puy-en-Velay, c'est le temps fort des fêtes Renaissance, grande finale du concours d'archerie et le sacre du roi ou de la reine de l'oiseau 2026 à partir de 19h30, place du Breuil. Et nouveauté cette année, c'est retransmis sur écran géant. Il y aura 8 finalistes à départager. Martin Moulier, vous y êtes justement au Puy-en-Velay.
0: Oui, effectivement. Et pour la météo, il fait 24,3 degrés, nous annonce notre thermomètre qui est passé au soleil. Hein. Météo France nous prévoyait 22 maximum à l'ombre cet après-midi dans la Haute-Loire et dans l'agglomération du Velay. On aura entre 23, 24 degrés dans les plaines du Forêt et puis 25, là encore à l'ombre du côté de Saint-Pierre-de-Beuf et de Bourg-Argental. C'est une belle journée ensoleillée, parfaite pour venir au 41. 31e fête Renaissance du Roi de l'Oiseau. Je rappelle qu'on a un photobooth avec lequel vous pouvez vous photographier tout cet après-midi. On n'est pas à l'antenne, mais on est bien là. Le match de l'AS Saint-Etienne sera également à suivre à l'écoute d'ici Saint-Etienne-Loire ce soir. Excellente journée à toutes et à tous. Moi, je vous retrouve demain entre 10h et midi pour vous faire vivre les 41e journées de la fête du Roi de l'Oiseau.
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7: Bonjour, merci d'avoir choisi votre radio ici. C'est Willy vient déjeuner chez vous, numéro 1089.
8: Oh là là,
9: ça filoche.
7: Ça filoche, mes amis. Bonjour, la tribu.
8: Bonjour.
7: Alors, qui est là aujourd'hui? Nicolas Malabeuf, notre enfant de la télé. Bonjour, mon bon Nicolas.
8: Bonjour, Willy, bonjour tout le monde.
7: Et Fabien Imo, notre geek. Bonjour, mon Fabinou.
10: Bonjour, Willy, bonjour à tous.
7: Et bienvenue à tous. J'espère que vous avez passé une bonne semaine.
10: Ah oui,
7: disons, ça a passé vite.
10: Ça passe trop vite.
7: J'ai l'impression que c'est passé 3 jours depuis dimanche.
8: Ça filoche.
7: Tu vois, ça filoche de plus en plus, mes amis. Bienvenue. C'est reparti pour un nouveau numéro de votre talk show pas comme les autres, le seul à la radio qui vous raconte l'actu simplement avec nos invités et qui se moque aussi un petit peu de cette actu. Il faut bien se moquer avec nos chroniques. Bref, 90 minutes où on apprend et où on se détend, c'est notre mission. Alors vite, notez bien les dossiers du jour. Dans un instant, dans l'actu de la semaine, face au prix élevé de l'essence, les gilets jaunes peuvent-ils revenir? Alors on a vu passer sur les réseaux sociaux des appels qui vont dans ce sens. Alors, gilets jaunes, saison 2, on en parle dans une minute. Et à 12h30, la tendance du moment, c'est la rentrée littéraire avec encore près de 500 livres qui sortent là en quelques jours. Alors, n'est-ce pas un petit peu trop? Voilà, sachant que nous trois ici, on prend même pas le temps de lire les titres de quelques livres. Trop de livres, tue-t-il le livre? Eh bien, on en parle dans 20 minutes. Et puis, bien sûr, on parle de tout cela ensemble, vous le savez, car c'est la nouveauté de cette saison. Dorénavant, entre 13h et 13h30, le samedi,
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7: Voilà, pendant 30 minutes, c'est vous qui avez les clés de cette émission pour appeler, discuter avec nous de ce que vous voulez. Si vous voulez bien sûr réagir sur les thèmes du jour, le retour des gilets jaunes, voilà, qu'en pensez-vous? Comment faites-vous face au prix de l'essence? Est-ce que vous avez changé vos habitudes? Est-ce que vous lisez? Quel est votre livre de chevet du moment? Tiens, cette semaine, la semaine prochaine, pardon, ça sera la semaine du sport. Qu'est-ce que vous faites comme sport? Est-ce que vous allez vous y mettre? Est-ce que vous allez vous y mettre un jour, vous deux? Jamais.
8: Vous êtes dur.
10: C'est mal parti pour l'instant.
7: Si, du tennis de temps en temps. Vraiment
10: jour sur une année.
7: Peu de temps. 0810 055 056. Passez aussi nous faire un petit coucou. Donnez-nous vos youpi à vous, les moments positifs dans votre vie de ces derniers jours. 0810 055 056 et vous repartirez.
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10: Oh, on part sans vous, parce que là, vous m'avez fatigué. Là.
7: Merci, on est tous épuisés. Merci beaucoup, mon bon Nicolas. Est-ce qu'on a tout dit?
8: On a tout dit, allez.
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7: Et ouvrons notre premier dossier. Bonjour, Patrick Vassor.
12: Bonjour.
7: Bienvenue ici, mon cher Patrick. Alors, vous êtes sociologue à l'université de Caen-Normandie et spécialiste des mouvements sociaux. Alors, ressort ton gilet, carburant trop cher, vie trop chère sur les réseaux sociaux. On a vu passer des messages, dont certains qui ont été partagés des dizaines de milliers de fois, pour manifester avec l'emblématique équipement de sécurité fluo sur le dos. Le 17 octobre, principalement, c'est une date qui a été donnée. Est-ce que vous y croyez, mon cher Patrick?
12: Je crois qu'il y aura un mouvement social. Est-ce que ça va être une relance des gilets jaunes? C'est pas certain. Mmh. Chaque mouvement social possède sa propre dynamique. Et si il y a effectivement parmi les manifestants des gilets jaunes, ce ne sera sans doute pas un mouvement équivalent à celui qu'on a connu en 2018.
7: Parce qu'en 2018, les gilets jaunes étaient sortis alors que l'essence était à 1,50€. Hein. Donc là, vous pensez que ça serait un autre mouvement Ouais, c'est ça.
12: Oui, c'est cela. Là, déjà, l'essence est presque 1 euro plus cher. Mmh. La deuxième chose, c'est que la hausse des prix touche à absolument tous les produits. Mmh. Qu'il y a d'autres problèmes qui se posent dans la tête des gens, à savoir, premièrement, les problèmes climatiques qui sont malgré tout anxiogènes. On s'en est aperçu cet été. Les problèmes géopolitiques avec des conflits de plus en plus nombreux. Donc, je crois qu'il y a une angoisse qui, petit à petit, est en train de germer. Et qui peut être le moteur, effectivement, d'une mobilisation sociale importante.
7: Ouais, il y en a qui disent peut-être qu'il n'y aurait pas une mobilisation maintenant, parce que comme il y a des élections présidentielles qui arrivent bientôt, il y en a qui se disent, bon allez, peut-être que les choses vont changer après.
12: Oui, c'est généralement ce qui se fait, c'est-à-dire que l'année électorale est une année souvent sans mouvement. Là, il y a potentiellement un mouvement qui se met en place parce que il y a des personnes qui ne peuvent plus attendre. Voilà, on voit les pêcheurs, on voit les agriculteurs, sans doute toutes les personnes qui s'occupent de transport, que ce soit rouillé, que ce soit maritime, etc. Donc ou aérien. Donc c'est vrai qu'il y a un problème d'urgence là, et attendre une année de plus, parce que malgré tout il faut se dire qu'il y a les élections présidentielles avec un deuxième tour en mai, mais il y a ensuite sans doute des élections législatives à venir, et ça signifie que il n'y aurait pas de mouvement avant au moins septembre octobre l'an prochain. Donc je suis pas sûr que la population ait envie de ça.
7: Donc ça craquelle de partout, et ça pourrait être quoi comme mouvement, alors, à votre avis? Parce que les Gilets jaunes, en fait, ils n'étaient pas organisés, c'est ça, hein? C'était des mouvements spontanés. Comment ça avait démarré?
12: Eh bien, ça avait démarré par un mail, de la même manière, qui avait été envoyé et qui a fait, comme on dit aujourd'hui, le buzz. Mais il est fort possible qu'il y ait, pour le prochain mouvement, une sorte de mixité, à savoir en même temps des mouvements auto-organisés, autonomes, et en même temps des mouvements qui soient pris en charge ou du moins canalisés par les syndicats ou certains partis politiques.
7: Ah oui, parce que l'année dernière, par exemple, pile à cette époque, il y avait le mouvement Bloquons Tout.
9: Oui, c'est vrai.
7: Et puis le jour J, finalement, en septembre, je ne sais plus le jour, mais ça va me revenir. Puis finalement, le 10 septembre. Et puis finalement, ça a fait pchit.
10: Ça n'a pas pris.
7: Ça n'a pas pris.
12: Oui, ça n'a pas pris, mais encore une fois, il est très difficile de savoir pourquoi un mouvement social prend ou ne prend pas.
7: Ah oui.
12: C'est-à-dire que chaque mouvement a sa dynamique, et on peut être étonné par le fait qu'il y ait des mouvements qui puissent vraiment prendre une dimension importante, avec parfois des risques de violence, etc., eux aussi importants, pour des broutilles. Et s'apercevoir que pour des raisons très très sérieuses, finalement, il n'y a pas de... Mais ça ne prend pas. Mais c'est une question de temporalité, c'est une question aussi, j'allais dire, de... on va dire morale, des morales collectives. Or aujourd'hui, c'est vrai que on peut pas dire que l'ambiance soit à l'optimisme le plus flagrant.
7: De ce que vous en savez, Patrick, à votre avis, les autorités surveillent ça? Ils sont inquiets de ça?
12: Oui.
7: Qu'il puisse y avoir un mouvement,
12: Oui, tout à fait. Pour plusieurs raisons. Déjà parce que généralement, ce que l'on appelle les forces de sécurité, alors que ce soit les pompiers, que ce soit pourquoi pas tout ce qui concerne la santé publique et évidemment l'armée et la police, tous ces corps-là sont fatigués, exténués, que ça fait malgré tout quelques mois, voire plus, que pour manque de personnel, parce qu'il y a des ennuis, etc. Ils sont surexposés et suractifs. Donc effectivement, il y a de toute façon une inquiétude. Et puis la deuxième chose, c'est que sur quoi peut déboucher un mouvement social d'ampleur à la veille d'un scrutin présidentiel? Ça, personne ne le sait réellement.
7: Bon, eh ben, écoutez, il y a plus qu'à affaire à suivre. Merci infiniment, mon cher Patrick. C'était très clair. Merci beaucoup.
12: Vous n'avez pas une voix d'enfant, finalement.
7: Vous êtes déçu? Je l'ai appelé tout à l'heure, je lui ai dit voilà, c'est ma petite voix d'enfant, vous inquiétez pas. Je me dis oui, pas de problème. Bon, bah, du coup, Patrick est très déçu. Merci beaucoup. Vous avez une très belle voix d'homme, mon cher Patrick. À très bientôt. Sociologue à l'université de Caen Normandie et spécialiste des mouvements sociaux. Bah voilà, on en reparlera forcément, et puis on peut reparler avec vous dès 13h tout à l'heure, puisque le samedi, c'est Youpi la vie. Vous avez les commandes de l'émission pendant 30 minutes. Vous parlez de ce que vous voulez. On parle de quoi avec toi dans un instant, mon Fabien?
9: L'actu web. Je vais vous présenter une nouvelle application de covoiturage, une appli réservée aux libertins. Je suis sûr que ça va vous intéresser, bande de coquilles.
7: On va y aller, c'est bon, tu as dit l'essentiel. Tu dis le mot libertin. T'as vu, je commence à m'endormir, bien dit. Hop, hop, hop là.
9: Vous avez réveillé.
7: Voici Vanessa Paradis, à tout de suite.

0: c'était Vanessa Paradis, écrit par Serge Gainsbourg. Tu te rappelles, l'année dernière, elle était allée dans sa maison.
1: Ah oui, c'est vrai. Hein, c'est vrai.
0: Oh là là.
1: Mais il y a déjà deux ans.
0: Il y a déjà deux ans. Franchement, c'était trop émouvant. Ouais. Franchement, à un moment donné, on s'est retrouvé vraiment tout seul dans sa maison, parce que le musée était. Enfin, faut le réserver.
1: Il fallait réserver
0: aller.
1: Voilà, des créneaux horaires.
0: Donc, à un moment donné, on s'est retrouvé tout seul, quand même, dans le salon.
1: Non, mais Serge Gainsbourg. Dingue, franchement.
2: Merci de m'avoir invité.
0: Eh ben, je t'en prie, c'était un très bon moment. On voulait garder ce moment pour nous.
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0: Vraie maison, hein. Il était temps de l'aérer et de l'ouvrir. Ça sentait le tabac froid.
2: Un peu la gitane.
0: Allez, dans un instant, on va vous présenter un invité pas banal, parce que cette saison encore, on aime vous présenter des invités pas banaux. Mais d'abord, c'est notre Fabien Hemmo.
2: Pas banal, non.
0: Alors, il n'est pas banal. Alors,
4: c'est parti pour toute l'actu web en moins de deux minutes. Cette semaine, l'association Que Choisir a révélé que les Français étaient accros aux réseaux sociaux. En tout, nous passons 12 heures par semaine sur les réseaux sociaux. En même temps, il s'en passe quand même des choses sur les réseaux. Cette semaine, quand même, j'ai lu qu'une course de baignoire allait avoir lieu demain à Compiègne, dans l'Oise. Je vous jure que c'est vrai, ce sont des étudiants qui organisent cette course de baignoire. J'ai vu une vidéo aussi de nos amis ici Garloser qui m'a beaucoup fait rire. Ils ont trouvé un sosie de Tintin qui se balade dans les rues de Nîmes depuis quelques jours. Écoutez.
5: Je parle pas trop aux gens. Il y a que les gens qui viennent me voir qui me permettent de m'évacuer un peu plus. Et c'est ça qui est plutôt génial, quoi.
4: Le sosie de Tintin à voir absolument sur notre site ici.fr. Ça vaut le coup d'œil. Il a le même costume, la même coiffure,
0: bon,
4: tout
0: c'est
4: pareil.
0: C'est le sosie, quoi.
4: C'est le sosie. Qu'est-ce qui m'a fait marrer cette semaine? Ah oui, Patrick Sébastien. Patrick Sébastien a avoué adorer les chansons d'Aya Nakamura et a mis un petit taquet, tiens, à Pascal Obispo au passage. Écoutez.
6: Mais tu sais, moi, j'aime autant Pagnol que j'aime Aya Nakamura. Hein. Ça va vous surprendre. Moi, j'aime bien Aya Nakamura. C'est fun, quoi. C'est, ah oui. Ça sort de l'ordinaire. Je m'en fous, moi, que Pookie, je trouve ça vachement bien.
0: Pookie.
6: Ah, les paroles. Oh, bah, tu parles les paroles comme si elle va écouter Obispo. Qu'est-ce que tu veux que je te dise? Mon amour, c'est parti. Le soleil est tombé dans la mer.
4: Bon, oui, on a compris. On embrasse Pascal Obispo. Bah, hein. C'est que de l'amour, les déclarations de Patrick Sébastien. Qu'est-ce que j'ai vu d'autre, tiens, sur les réseaux sociaux cette semaine? Ah oui, tiens, une nouvelle application pour faire du covoiturage. Vous l'attendez, celle-ci. Oui. Hein. Une appli un peu spéciale, car elle est réservée aux gens qui font du libertinage. Je vous jure que ce n'est pas une blague. Deux trentenaires...
0: Libertinage, c'est ça? C'est un coup de fouet? Le libertinage, d'accord.
4: Je rentre pas dans le détail. Je vous jure que ce n'est pas une blague. Donc, deux trentenaires originaires de Strasbourg viennent de lancer donc une application de covoiturage baptisée Libertycar. Libertycar, une appli mobile de rencontre pour partager le trajet vers des clubs libertins, mais pas que. Vous pouvez partager aussi des trajets du quotidien. Et il y a une vraie demande, car en seulement une semaine, Libertycar cumule déjà plus de 5000 inscrits.
0: J'adore.
4: C'est complètement dingue.
0: Et ça
4: fonctionne partout en France. Plus de 400 établissements sont référencés pour passer des soirées coquines avec Libertycar. On ne partage pas que nos trajets. Ah, vous avez compris?
0: Oui, j'ai compris le trajet. Mais j'ai compris.
4: Il y avait un petit coup de fouet.
0: Il y avait un petit coup de fouet.
4: Vous viendrez chez moi ce soir.
0: Ils s'en servent en régie du coup de fouet.
4: Allez, on termine l'actuel de la semaine par une bonne pipe. Je parle bien sûr de l'objet. Et oui, où peut-on trouver des pipes pas cher?
0: Alors,
4: pas le bois de Boulogne, Nicolas, s'il vous plaît. Maintenant, dans les brocantes. Les Français sont des fous de vide-grenier.
0: Bah oui.
4: Environ 50 000 brocantes sont organisées chaque année en France. Et la semaine dernière, l'internaute Thibaut Duboucher s'est filmé en train de vendre des pipes sur un vide-grenier. Écoutez, il a une technique bien à lui pour aborder les clients.
7: 2 euros la pipe. Monsieur, 2 euros la pipe.
8: C'est pas cher.
7: Madame, 2 euros la pipe.
9: Attends, ça va aller. 2 euros la pipe, ça te dit?
7: Elle est belle, hein?
9: Elle a l'air bien raide.
4: Il joue le jeu, c'est marrant. La vidéo de cet internaute a été visionnée plus d'un million de fois. Voilà, j'espère le recroiser très vite, car 2 euros la pipe, c'est imbattable.
0: Ah oui,
2: c'est donné.
0: Merci beaucoup, mon bon Fabien.
4: Oui.
0: Mais c'était bien. Pourquoi tu te rabaisses comme ça?
1: Vous me faites rire.
0: Mais oui. Mais toi aussi, tout le monde se fait rire. Tu veux un jingle?
4: J'aimerais bien, parce que je savais plus où j'étais, donc...
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0: Allez, comme promis, place à la personne pas banale du samedi. Bonjour Julie Jangzeski.
10: Bonjour.
0: Bonjour ma Julie, bienvenue ici. Alors ma Julie, vous avez 22 ans, c'est ça, toujours 22 ans?
10: Oui, c'est ça, oui, j'ai 22
0: ans. Très bien. Et vous êtes du côté de Mossane-les-Alpilles. Alors il y a,
10: c'est ça.
0: Voilà, alors il y a quelques jours à peine, là, vous avez quitté votre Provence. Et vous êtes allée où et pour faire quoi?
10: Je suis allée à New York pour faire le tour de Manhattan à la nage.
0: Wow. Et vous en revenez, hein, c'est ça, hein? Vous
10: étiez oui, là, je suis revenue aujourd'hui.
0: Voilà. Donc vous avez plongé dans l'Atlantique, vous avez fait le tour de Manhattan à la nage. C'est combien de kilomètres et vous avez fait ça en combien de temps? Vous allez voir, ça n'a pas fait ça en 10 minutes, hein. Il faut les faire quand même.
10: C'est 50 kilomètres et j'ai fait ça en 12 heures et 7 minutes.
0: Voilà. Non-stop, on est d'accord, à la nage. Donc 50 kilomètres à la nage, pendant 12 heures sans vous arrêter, on est bien d'accord. Hein.
10: Oui, sans m'arrêter.
0: Voilà. Alors, je crois que c'était pas... Enfin, vous êtes entraîné pour ça, évidemment, parce que je crois que vous aviez déjà fait plus dans une piscine en temps, c'est ça?
10: Oui, c'est ça. J'avais fait 24 heures dans une piscine.
0: 24 heures dans une piscine pendant donc 63 kilomètres. Là, c'était au moment de la piscine. Là, alors, comment ça s'est passé là pendant vos 12 heures et quelques là? Est-ce que vous avez eu le droit de manger, de boire, de faire pipi? Je suppose que vous l'avez fait dans l'eau, hein, évidemment, Julie.
10: Oui.
0: Ah bah bravo. Et pour le reste, alors, comment ça s'est passé pour le ravitaillement?
10: Les ravitaillements, c'était toutes les demi-heures et c'était à l'aide d'une corde pour pas que je puisse m'accrocher, pour pas avoir d'assistance extérieure.
0: Aïe. Voilà, c'est-à-dire que quelqu'un vous suivait en bateau, mais il fallait pas vous accrocher à un bateau, c'est ça?
10: Oui, voilà, c'est ça. Wow. C'était, on me jetait une corde et au bout de la corde, il y avait ma nourriture et ma gourde.
0: C'était quoi comme nourriture? Du marcassin, sauce grand veneur, sous paillasson de patates douces? C'était quoi comme
10: menu? C'était des gels et des compotes.
0: Des gels et des compotes. Bon, ma chère Julie, pourquoi est-ce que vous avez fait ce défi? Alors, je crois que c'était pas que pour le plaisir.
10: Non, je fais ça pour rendre hommage aux 343 pompiers qui sont décédés le 11 septembre 2001.
2: 25 ans.
10: Et ouais, c'est ça. Ouais. Et pour soutenir l'œuvre des pupilles des sapeurs-pompiers de France.
0: Voilà, parce que je précise que vous aussi, vous êtes pompier, hein, c'est ça?
10: Oui, c'est ça.
0: Voilà. Est-ce que vous pouvez nous expliquer les pupilles, pourquoi il faut les soutenir? Parce que je crois que vous faites aussi un appel aux dons, c'est ça? Il y a une cagnotte que vous avez mis en ligne, c'est ça? Pourquoi est-ce que vous avez mis cette cagnotte en ligne?
10: En fait, c'est une association qui soutient les enfants des pompiers qui sont décédés ou qui sont blessés en service parce qu'ils reçoivent aucune aide de l'État et du coup, c'est des associations qui leur viennent en aide.
0: Voilà. Et la cagnotte en ligne, elle s'appelle comment, là, si on veut vous retrouver, faire ce
10: C'est sur Coaches Up et c'est le tour de Manhattan à la nage.
0: Voilà, le tour de Manhattan à la nage.
2: Et alors, est-ce que l'eau était propre? Parce que je crois qu'il y avait plusieurs obstacles.
10: Non. Alors, elle était très, très sale. Elle était très sale.
2: Vous avez vu quoi?
10: Beaucoup de méduses.
0: Ah oui.
10: Et après, j'ai eu des trucs qui me sont rentrés dedans, mais j'ai pas forcément eu le temps de voir ce que c'était.
0: Très sympa. Mais ça va, là? Il y a pas eu de... Vous êtes pas malade?
10: Non, ça va.
0: Et doué?
10: Ça va. Pour l'instant, ça va.
0: Comment ça s'est passé? Il y a eu des moments où vous étiez un peu down, vous avez nagé bien. Allez-y, expliquez-nous.
10: Bah, après, tous les moments qui sont à contre-courant, ils sont toujours plus difficiles. Dur, hein. Et après, je pense que c'était compliqué, c'était la fin, parce que normalement, à la fin, on a un bon courant, et moi, j'ai eu un mauvais courant.
0: Ah.
10: Donc, au lieu de mettre 2 heures, j'en ai mis 6.
0: Ah là là!
10: Et puis d'accord. Après, avec la tombée de la nuit, etc., c'est sûr que c'est devenu un peu plus difficile, mais bon, je savais que j'allais aller au bout, donc ça donnait de la motivation.
0: Ouais. Et il y avait quoi? Il y avait des gens qui vous soutenaient? Parce que sur le bateau, il y avait qui, là?
10: Il y avait mon papa sur le bateau.
0: Ah. Le papa, voilà.
10: Et après, les autres personnes, je les connaissais pas. C'était une organisation, à New York, qui font ça et qui accompagnent certains nageurs pour faire le tour de Manhattan. Ouais.
0: Là, il y a les sapeurs-pompiers là qui sont en grève en ce moment. Est-ce que vous déjà vous faites grève? Est-ce que vous comprenez pourquoi en France il y a ce mouvement de grève?
10: Non, moi je fais pas grève, mais je comprends totalement parce que du coup moi je suis volontaire, mais les professionnels, je comprends totalement pourquoi ils font grève et je les soutiens à 100%.
0: Bon, parce que vous avez pas mal bossé là cet été, du coup on vous a beaucoup appelé.
10: Bah je fais des vacations en tant que pompier volontaire pour faire des gardes.
0: Bon bah en tout cas bravo. Voilà, on voulait juste vous féliciter parce que vous venez tout juste de rentrer donc de Manhattan. Vous avez donc nagé presque 50 km en 12 heures et 34 minutes.
2: Oh là là,
0: je crois que vous êtes au boulot là, c'est ça?
10: Oui, c'est pas grave.
0: C'est quoi le boulot? Vous faites quoi comme boulot?
10: Mais là, je suis en garde pompier volontaire.
0: Ah, très bien. Bon, voilà, vous avez raison. Non, s'il y a un accident, je sais pas quoi, allez-y. Il vaut peut-être mieux qu'on raccroche. Merci infiniment, ma chère Julie. Hein, merci beaucoup.
10: Merci à vous.
0: Nager, voilà, donc presque 50 km, donc pendant 12 heures et 34 minutes autour des tours de Manhattan, donc pour aider les pupilles des sapeurs-pompiers. Merci infiniment, ma chère Julie. Jean Gzeski, c'est pas mal?
2: C'est bien, pas mal.
0: Voilà, merci infiniment. Allez, vous aimez être ici?
2: Vous
0: aimez la pub?
2: Ça,
0: elles arrivent et juste après, ce sont les infos pratiques près de chez vous avec le ICI Express.
2: Tchou-tchou.
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4: Toutes les heures, des infos pratiques et loisirs sur votre radio ici et ce samedi aux fêtes Renaissance du Roi de l'Oiseau. C'est la grande journée de la manifestation avec plusieurs temps forts. Le concours de cuisine, la Justa del Ghost, s'est organisé de 11h à 13h30 au jardin Henri Vinet par Lille Ezra Malombrina. La grande finale du concours du tir de l'oiseau également, hein, et donc le sacre du Roi de l'Oiseau 2026, c'est à partir de 19h30. Et puis le bal de la verveine et ses danseurs Renaissance s'élanceront eux sur les coups des 22h à l'angle du musée Crozatier. N'hésitez pas à venir en profiter. On n'oublie pas non plus les amis du château de Monistrol-sur-Loire qui proposent eux deux manifestations musicales. Une le 4 octobre prochain dans l'église Saint-Marcelin de Monistrol. Mais avant ça, demain, dimanche 20 septembre, vous avez rendez-vous à 16h à l'église des Villettes avec les chanterelles et le chœur Confluence Vocale. Deux chœurs de femmes qui interpréteront un répertoire religieux et de chansons françaises. Notez que la participation y est tout à fait libre.
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0: Allez, partons gaiement vers la deuxième demi-heure de votre talk show du samedi. Alors ici, c'est comme le talk show de Léa Salamé qu'à l'époque.
16: Mais pas pareil. Hein,
0: sinon, c'est la même chose. Dans un instant, il y a trop de livres en cette rentrée littéraire. C'est vrai, on est épuisé. On en lit trop. C'est fatigant.
1: J'en lis tous les soirs à mon fils. Crocolou.
0: Crocolou. Crocolou, c'est vrai, ça raconte quoi, Crocolou, alors?
1: Alors, c'est l'histoire d'un crocodile. Oui. C'est mi-crocodile, mi-loup.
0: Ah, Crocolou.
1: Ça... Son papa, c'est un crocodile, et sa maman, c'est...
0: Un loup. Enfin, ouais,
1: le loup. Le crocolou.
0: Ah, d'accord. Bon, ça a l'air passionnant. Hein. votre tribu, là, vous venez de l'entendre. Donc, Fabien Limo, notre geek, présent. Et Nicolas Malabeuf, notre enfant de la télé. Toi, tu dis quoi, télé Z?
2: C'est un peu ça. Le programme télé. Non, là, je suis sur le livre de Patrick Sabatier, là, en ce moment.
0: Parce qu'il va peut-être venir dans quelques semaines. On vous en reparlera. Bien sûr, mes amis, en attendant, vous faites partie de cette émission. Bien vous faites sûr. Partie de cette tribu. On fait l'émission ensemble. Ici, c'est votre radio. D'abord sur le groupe Facebook.
1: Le groupe Facebook, c'est important. Oui, alors pour nous retrouver, c'est très simple. Vous tapez Youpi la vie avec Willy Rovelli. Vous tombez sur nous. Le groupe est gratuit et on partage que des bonnes nouvelles. Beaucoup de nouveaux arrivants. Nous sommes à plus de 8000 Youpistes.
0: Ah, ça, c'est bien.
1: Mais il faut continuer s'inscrire. Donc on souhaite la bienvenue à Séverine, Nasra, Emmanuel, Solange. Bienvenue également à Brigitte Flamier.
0: Il y a beaucoup de filles.
1: Et Céline Michaud.
0: Que les filles. Ça, c'est notre charme.
1: Pour faire partie de la famille.
2: On est en boys band.
1: Vous connectez. Moi aussi, j'ai eu peur. Pour vous connecter sur le groupe Facebook Youpi la vie avec Willy Rovelli.
0: Oui, c'est moi.
1: On n'a pas encore changé d'animateur. Continuez à vous inscrire, c'est gratuit, on aime vous lire.
0: Voilà. 0810 055 056. Appelez-nous aussi, hein, parce qu'à partir de 13h, c'est vous qui passez à l'antenne. Et vous repartirez avec quoi, mon cher Nico?
2: L'une d'entre vous repartira avec un séjour Bellambra. Pas n'importe quel séjour, un séjour qui vaut 2000 euros.
0: Ah ouais, c'est pareil. Donc, on se fout pas de vous. Appelez-nous. Mais d'abord, si vous n'avez pas suivi l'actu, pas de panique. L'actu vous suit. Il est temps pour moi de mettre les points sur les i.
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0: Et on commence avec un point Patrick Bouel.
17: Alors regarde.
0: Merde, ma bite. Oh, cette semaine, la justice a confirmé l'allègement du contrôle judiciaire du chanteur qui peut se rendre à l'étranger. Ah. Ses avocats estimant qu'à 67 ans, il n'y a pas de risque de fuite. Oh, à 67 ans, si, ça peut arriver. À Strasbourg, la barre des 2,99€ le litre de carburant s'affiche dans des stations-service. L'or noir, avant, c'était le caviar. Maintenant, c'est le pétrole. À ce rythme-là, pour pouvoir faire son plein d'essence, il va falloir gagner à l'euro sans plomb organisé par la Française des pneus. L'ex-compagne de Loana aura envisagé de voler ses cendres et de les remplacer par des restes de barbecue. Bon, d'un autre côté, c'est logique. Hein, Loana avait un regard de braise. La présence d'un allume-feu et d'herbe de Provence dans l'urne funéraire avait mis les enquêteurs sur la voie. Tant physiquement, Loana, on peut pas dire que c'était une plancha. Hein. Présidentielle, Anne Hidalgo apporte son soutien à Raphaël Glucksmann. Oh putain, le pauvre. C'est foutu, pauvre. Présidentielle toujours à droite, Gabriel Attal veut bien participer à une primaire. Bon, ça le dérange pas, hein, vu qu'il y était encore l'an dernier. Après le groupe Oasis, une autre reformation très attendue, les Gilets jaunes. C'est un petit peu pareil, hein, dans les deux cas, ça tourne à la bière et ça finit par s'engueuler. Le chanteur Robbie Williams annonce souffrir du syndrome de Tourette. Robbie Williams, donc. Robbie Williams. À Nancy, un homme ivre fait un chabit, un gendarme et deux militaires. Et oui, un chabit au cirage, donc. Hein. La chanteuse Catherine Ringer n'est plus. Et c'est la mort qui l'a assassinée. Catherine Ringer est morte. C'est comme ça. La la la la la. La. Après le groupe Oasis, les Rita Mitsuko pourront donc aussi se reformer, mais là-haut. Enfin, la question du jour. Éric Zemmour veut des robots à la place des immigrés dans certains métiers. Est-ce que c'est parce qu'il est plus Wally que Walid? Wally, le film Wally. Ah, vous avez compris? Très bien, ben vous avez deux. Hein, alors, heureusement, dans 105 jours, c'est fini 2026.
1: Bravo!
0: Voilà. Eh ben, dites-moi, hein.
1: Il s'en passe des choses.
0: Catherine Ringer, mais bon, tu vas en parler après, mon Nico.
2: J'en parle, je lui rends hommage.
0: Ah, tu lui rends hommage, je le savais parce que je sais que tu l'aimes. Tu aimes bien les Rita Mitsuko?
2: Ah, énormément.
0: Moi, je me suis jamais beaucoup. Tu aimes bien.
1: Ah, bah oui, j'étais la voir à l'Olympia.
0: C'est vrai?
1: Oui, il y a 2-3 ans.
0: Eh ben voilà. En attendant, mes amis, on arrête tout si vous avez un petit coup de mou.
1: Bah,
0: ça peut arriver hein, d'avoir des petits coups de mou, mais rassurez-vous, nous on a la solution. Il est temps de chanter le palabapapaba qui va vous libérer de vos toxines. Voilà, si vous n'allez pas, quand je vais vous dire à vous, vous me faites palabapapaba et je vous jure que ça ira beaucoup mieux. Tiens, bon,
1: ça va pas.
0: Là. Ah bah non, c'est pas le bon jingle. Bon, c'est pas grave.
1: Ici.
0: C'est pas grave.
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0: Voilà, c'est pas le jingle que je voulais entendre, mais c'est pas grave.
2: Ça marche quand même.
0: Pas là, on le fait quand même. Allez. Tiens, voici John Jett avec I Love Rock'n'Roll. Ah bon ? Moi, j'aime bien le rock'n'roll, j'aime bien la Java. I love la Java.

0: était cette personne? John Jett. Ah oui, toujours avec I Love Rock'n'Roll.
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0: Eh, hey, mes amis, c'est pas une émission. Est-ce que c'est une émission où on apprend la musique?
3: Non,
4: culturelle. Ah
0: non. C'est une émission culturelle. Tu trouves que c'est une émission culturelle, Nicolas?
4: Dans un instant, c'est bouillon de culture.
0: Ah, dans un instant. Oh là là. Ah oui. Alors, sortons la pipe, le verre de whisky, mes amis. Car effectivement, nous allons parler livres. Ouvrons notre nouveau dossier. Bonjour, Alexandra Charouin-Spangenberg.
5: Bonjour.
0: Bienvenue ici, ma chère Alexandra. Vous êtes la présidente du syndicat de la librairie française et co-gérante de la librairie de Paris à Saint-Étienne. Alors, voilà, déjà, combien de livres sortent ou en cette rentrée littéraire, ma chère Alexandra? Est-ce que vous en avez une idée précise?
5: Oui, très précise. Il va sortir entre mi-août et mi-septembre, ouais. 461 wow. romans.
0: Oh, bazar. 460.
5: Oui, ça fait beaucoup.
0: Ça fait un petit peu beaucoup, non? Parce que vous-même, là, qui êtes une professionnelle, je suppose que vous n'allez pas lire tout ça. Vous en lisez combien de livres par minute? C'est quoi à peu près? C'est quoi votre rythme?
5: Alors, mon rythme, c'est une centaine de romans par an.
0: Oh là là,
5: vous avez raison.
0: Oh là là,
5: si je voulais tout lire, il m'en faudrait plus de 4 ans pour tout lire. C'est pas possible.
0: Oh là là là là là. Donc c'est fou, là. Mais, ils deviennent quoi, là, tous ces livres-là qui sortent et qui ne sont pas lus?
5: Ben, c'est tous ces livres qui ne sont pas lus, malheureusement, on va les renvoyer aux éditeurs, ouais. Et puis ben soit ils seront détruits, soit ils auront une petite vie derrière, mais ben bon, alors, voilà. Nous, notre travail, ça va être de trouver ceux qui vont être lus, justement.
0: Alors,
5: il y a plein de petites pépites.
0: Ah ben alors, justement, comment arrivez-vous à choisir, à trouver des petites pépites parmi 460 romans?
5: Eh ben parce que les libraires, ils travaillent beaucoup en équipe et beaucoup en collectif. Donc en fait, moi j'ai une grosse équipe, on lit toutes dès le mois de mai. Ouais. Et puis après, on partage nos coups de cœur entre libraires d'autres librairies. Donc au bout de tout ça, on arrive justement à sortir une bonne centaine de romans qui valent vraiment le coup et dont on va parler ensuite à nos clients et à nos lecteurs.
0: Alors vous arrivez à faire ça, mais c'est vrai que moi j'ai l'impression que quand il y a des livres dont on parle par exemple dans des émissions littéraires ou dans des revues, ou j'ai l'impression qu'on parle toujours des mêmes, parce que forcément il y a des pépites qui passent au travers des filets quand il y en a autant qui sortent de bouquins.
5: Alors oui, il y a sans doute des choses qui passent à travers les filets, mais comme on est nombreux en librairie quand même, et on est beaucoup de librairies, on arrive quand même à avoir des filets assez larges et à retenir beaucoup de choses.
0: D'accord.
5: Donc globalement, on va pas perdre non plus trop de bonnes pépites. Et puis, c'est l'avantage du travail des éditeurs, c'est que quand eux, ils croient dans un auteur, souvent ils vont nous le reproposer une deuxième fois, une troisième fois. Ils investissent sur du long terme.
0: Ouais.
5: Donc on sait qu'au bout de la deuxième, troisième fois, si on était passé à côté, là quand même, on a raté quelque chose, il faut vraiment aller découvrir. Ouais. Cet auteur.
0: Mais pourquoi autant de livres à chaque fois, chaque année, Alexandra? À
5: alors
0: votre
5: ça,
0: avis,
5: il faudrait poser la question aux éditeurs, parce que alors, grâce à la loi Lang de 1981, en fait, on a la chance d'avoir une grande diversité éditoriale qui n'existe nulle part ailleurs au monde.
0: Ça, c'est
5: donc
0: bien.
5: On a plein d'éditeurs. Mmh. Ben, c'est très bien parce que des petits aux plus grands qui vont justement aller chercher des choses qu'on va pas trouver dans les médias en masse, etc. Et ça, c'est vraiment chouette. Donc c'est pour ça qu'il en sort beaucoup. Et puis, ben, parce que c'est aussi un phénomène, on va dire, industriel. Donc il y a eu de plus en plus de production de livres et que là, on est en train d'assister à une réduction. Alors, elle est lente. Hein. L'année dernière, il y avait 484 romans. Cette année, 461.
0: Moins. Allez, c'est bien.
5: Voilà.
0: Bon. Mais c'est bien.
5: On y est presque.
0: Donc, vous vous dites que c'est plutôt quand même une bonne chose qu'il y ait autant de livres. Ça veut dire que voilà, que qu'on a de la chance de pouvoir produire des livres. Sauf que malheureusement, on en lit de moins en moins. Je vois que selon un baromètre, le baromètre 2025 du Centre National du Livre, 56% des personnes interrogées se disent lecteurs réguliers. Mais c'est un chiffre qui a baissé de 5 points en 2 ans. Avec le temps de lecture qui a lui aussi baissé de 10 minutes.
3: Oui.
0: Pourquoi est-ce qu'on lit moins, ma chère Alexandra? C'est de la faute de qui? De quoi? De nous, hein?
3: Les écrans.
5: Des écrans et des réseaux sociaux, malheureusement.
0: Ah là là.
5: Voilà. Les gens, même les gros lecteurs, même nos plus gros lecteurs maintenant, lisent moins parce qu'ils passent trop de temps sur les écrans.
0: C'est vrai, Nicolas Malabeuf est passé de 3 minutes par an à 0. Donc c'est terrible, c'est terrible. Bon, mais alors, puisqu'on vous tient, Alexandra, allez, donnez-nous un petit peu vos coups de cœur. Tiens, donnez-nous un petit conseil à nos auditeurs qui nous écoutent. Un ou deux livres qui vous ont vraiment, où ça a fait... Genre, vous êtes tombé en
5: pamoison. Je l'ai dévoré en un dimanche. Oui. Eh bien, il y a Les Enracinés de Claire Norton chez Robert Laffont.
0: Alors, Les Enracinés. Je note, moi, parce que je vais le lire. Et s'il est mauvais, ça va gueuler, Alexandra. Alors, Les Enracinés de qui?
5: Je vous attends.
0: Les Enracinés
5: de Claire Norton.
0: Claire Norton.
5: Claire Norton.
0: D'accord, très bien.
5: Chez Robert Laffont.
0: Très bien, chez Robert Laffont. Je note. Très bien. Alors, ça parle de quoi?
5: C'est une saga familiale. On est en Bretagne, dans la Bretagne rurale, au début, juste avant la Première Guerre mondiale. Ah, et oui. Donc, tous les hommes partent au front, et c'est les femmes qui restent sur place et qui vont nourrir et leur village et la France. Et elles s'organisent autour d'un personnage qui est lumineux, qui s'appelle Marie, qui est une très jeune femme, elle a 18 ans, et qui va, en fait, justement, faire front, elle aussi, dans son village. C'est très super. Bien. Ça donc se lit en un dimanche.
0: Très bien. Les Enracinés en un dimanche. Et moi, si je préfère lire le samedi, Alexandre, je peux le lire quand même le samedi, ce livre?
5: Oui. Hein. Vous pouvez.
0: Très bien.
5: Vous pouvez.
0: Ce sera très clair. Et un deuxième livre, un truc bien aussi.
5: Et un deuxième livre très bien qui est plutôt là de l'évasion, quelque chose d'assez onirique, c'est De l'autre côté du lac de Sylvain Prudhomme aux éditions de Minuit. Et là, en fait, on va voir une... La nature, on est en haute montagne, dans un endroit qui est interdit aux êtres humains, parce qu'on préserve justement cette nature sauvage, et cette nature est très envoûtante et appelle à elle les gens, notamment une jeune femme qui va disparaître et dont on cherche sa trace. C'est très très beau, et justement dans ces temps de... changement de conditions climatiques, etc. Ça pose beaucoup de questions sur la place de la nature. C'est très, très bien.
0: Bon, très bien. Et un livre que vous avez détesté, Alexandre. Vous ne pouvez pas nous fracasser.
5: Je ne fais jamais ça.
0: Non, jamais. Qui vous est tombé des mains. Le truc.
5: Je ne fais jamais ça parce que. Parce qu'en fait, si moi, ça m'est tombé des mains, peut-être qu'un collègue ou un client va trouver sa forme.
3: Oui, c'est ça.
5: Elle n'a pas le droit de démonter son plaisir.
0: Allez bien, Alexandra, allez bien.
5: Eh oui.
0: Donc, on vous trouve à la librairie de Paris, hein, c'est ça, à Saint-Étienne.
5: Exactement,
0: et non
5: à Saint-Étienne.
0: Pas la librairie de Saint-Étienne à Paris. Merci infiniment, ma chère Alexandra, et vous êtes aussi présidente du syndicat de la librairie française. Voilà, mes amis, donc lisez, il y a beaucoup de livres, mais bon, je suis sûre que vous allez pouvoir en retrouver. Et puis, allez, faites confiance à vos libraires, voilà, il y a eux qui vous donnent des bons petits conseils. Moi, j'aime bien quand on va dans les librairies. Elle est encore là, Alexandra? Alexandra?
5: Oui, je suis encore là.
0: Allez, moi, j'aime bien quand on va dans les librairies, tu sais, et puis sur les livres, il y a des petits mots qui sont laissés par des employés. Vous le faites ça chez vous, Alexandra?
5: Ah, j'adore ça. Mais bien sûr, on en fait plein. Et même des fois, les clients nous les piquent.
0: Moi, je les pique.
5: Ah, ben voilà, ben c'est vous.
0: Et c'est moi.
5: Je me demandais.
0: Je les pique et après, je fais ça. J'ai lu ce livre, c'était formidable. Alors, je ne l'ai pas lu, mais j'ai piqué au moins le truc. Ah, j'adore faire ça. Merci beaucoup, Alexandra Charouin-Spongenberg, présidente du syndicat de la librairie française. Merci infiniment. Passez un bon samedi.
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0: Oh, regardez, il est là, mon bon Nicolas Malabeuf. Alors, notre enfant de la télé, oui.
4: Eh bien, cette semaine, une grande voix nous a quittés.
0: Eh oui.
6: C'est comme ça.
4: Et oui, Catherine Ringer nous a quittés en début de semaine à l'âge de 68 ans. À 8 ans, elle démarre une carrière dans le mannequinat pour des catalogues comme Le Printemps, sauf que très vite, elle s'ennuie et donc à chaque séance photo, elle tirait la langue. À 11 ans, elle apparaît pour la première fois sur le petit écran dans le téléfilm Les Deux Coquines où elle interprétait le personnage de la petite Kiki. Et en 79, Ringer joue dans un spectacle de théâtre à Montreuil, sauf qu'il manque un guitariste et un certain Fred Chichin arrive. Il devait rester une semaine et au final, il propose à Catherine de partir avec lui pour monter un groupe de rock. Ils ne se sont plus quittés, c'est une belle histoire. Et c'est ainsi qu'ils forment le duo Les Sprat, puis les Rita Mitsouko.
6: Mais c'est la mort qui t'aura assassiné, Mathia. C'est la mort qui t'a consumé, Mathia.
4: Et alors, pourquoi Rita Mitsouko? Je vais te poser la question. Rita pour Rita Renoir, qui était une célèbre stripteaseuse française, et Mitsouko, tout simplement pour le parfum de Guerlain. Sauf qu'au moment où le duo prend de l'ampleur, on découvre le passé de Catherine Ringer, qui a tourné dans 24 films pornographiques, dont Gorge Profonde et Petit Trou Libertin. Elle avait plusieurs pseudos, notamment Lolita Danova et Yvette Lemercier. Et certains distributeurs, à ce moment-là, décident alors de rééditer ses films dans des VHS, comme elle devenait connue. Et son passé d'actrice de charme, ça ne plaisait pas à tout le monde, surtout pas Serge Gainsbourg. Gros clash dans Mon Zénith à moi sur Canal.
7: La fille est en levrette, le mec est comme si, et vous faites tant
8: Vous êtes une pute, c'est tout.
7: Non, parce que
3: C'est pas la même chose. C'est pas le même métier, non.
8: Oh, écoutez, vous êtes fait
3: c'est
8: baiser.
3: C'est pas le même
8: pour,
3: métier.
8: Baiser par la caméra, vous êtes dégueulasse. Plein de foutre, non. Eh ben alors, vous êtes dégueulasse.
3: Bah oui,
8: je vous trouve dégueulasse.
3: Mais vous avez l'air d'un vrai dégueulasse. Mais c'est vrai, depuis des années, moi, quand j'étais petite,
8: écoutez,
3: tout le monde disait ça de vous, que vous étiez un
8: moi,
3: vrai dégueulasse,
8: j'ai
3: que
8: jamais
3: vous
8: montré
3: même pas rasé,
8: queue, hein.
3: Que vous, ça se trouve, vous sentiez mauvais et tout ça. Alors arrêtez de me faire la morale, alors que vous êtes le dégueulasse type. Vous ne comprenez même pas ce que vous dites quand vous parlez. L'ingénieur du son, il râle, parce qu'on ne comprend pas ce que vous dites quand vous parlez. Alors merde, vous êtes un vrai dégueulasse, même avec les gens avec qui vous travaillez. Vous venez à une émission, on n'entend même pas ce que vous dites.
4: Et elle avait du répondant. Et franchement, ça avait dû
0: c'est
4: la blesser.
0: Pareil, ici, l'ingénieur du son ne comprend pas quand tu parles. Il y a un bordel là-haut.
4: Je suis une quoi, du coup? Et alors, franchement, non, mais ça avait dû la blesser parce que je suis tombé sur une séquence qui date d'un an avant où elle confiait son admiration pour Serge Gainsbourg, moins sans doute pour Gainsbourg. Et alors, en juin 85, les Rita Mitsouko sont invitées de Michel Drucker dans Champs-Élysées. Ah. Et une nouvelle fois, comme pour Céline Dion, le pape du PAF avait eu le pif.
0: Ah, il y avait le pif.
9: Je fais

0: Il tape pour l'une de leurs premières télés.
1: Eh bien, on ne comprend pas très bien ce qu'elle dit, mais elle le dit avec conviction. Avec franchement, c'est original.
0: Et justement, le petit potin, c'est que pendant la prestation, Catherine Ringer avait perdu une dent. C'était sa canine droite.
2: Exactement.
0: Ah, je suis très précis.
3: Merci, docteur.
2: Très, très précis.
3: C'est le dentiste qui vous parle. Ouais. C'est le dentiste là, qui nous parle. Le dentiste Malabeuf.
2: Merci beaucoup. Tu auras ta couronne aussi, c'est sûr.
0: Le roi
2: de la télé. On va écouter Florent Pagny.
3: Ah oui.
2: On écoute Florent Pagny.
3: Pourquoi pas.
2: Écoutons Florent Pagny, s'il vous plaît.
3: Avec quoi?
2: Avec la dernière chanson du monde. Après, c'est fini.
3: C'est fini après.
2: Profitez-en, là, après, on ferme tout, on ferme la boutique. Voici Florent Pagny, la dernière chanson du monde. Vous restez là, hein. Wow. Je ne sais pas porté par la chanson.

0: chanson du monde. C'était évidemment Florent Pagny. Est-ce que vous connaissez Ostéo Campus?
1: Ah non.
0: Non, bah tant mieux, parce qu'on en parle juste après ça.
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0: Allez, de retour ici, c'est Willy vient déjeuner chez vous. On passe à table tous ensemble le samedi et le dimanche entre midi et 13h30. Un nouvel horaire cette saison, 13h30. Mais vite, ce sont les 5 dernières minutes avant le journal. Alors vite, je te dépêche. Place à la bonne initiative du jour. Bonjour Félicien Jean Trillo-Barzac.
10: Bonjour Willy.
0: Bienvenue ici, vous êtes le directeur général de l'association Ostéo Campus et Solidarité. C'est à Cergy-Pontoise, entre autres, dans le Val-d'Oise. Alors, de quoi s'agit-il, mon cher Félicien Jean?
10: Eh bien, enchanté, merci de m'accueillir aujourd'hui. Notre association, elle a pour mission de rendre l'ostéopathie accessible aux étudiants.
0: Ouais.
10: Vous le savez, comme moi, il y a une grosse crise.

0: crise de santé mentale chez les jeunes au moment du Covid, grosse problématique de précarité, et nous, on leur propose des consultations d'ostéopathie illimitées par des professionnels et seulement à 5 euros l'année.
1: Voilà, pour 5 euros par an, vous proposez des consultations illimitées, des séances d'ostéo donc aux étudiants. Pourquoi est-ce que vous avez voulu faire ça, Félicien Zambe? Je crois qu'au début, vous vouliez, j'allais dire, ouvrir votre cabinet normalement. Et puis, c'est une fois que vous avez pris conscience, vous en parliez, de la mauvaise santé mentale des étudiants, vous avez dit, il faut que je fasse quelque chose, quoi.
0: Exactement. En fait, c'est même une histoire personnelle. Ouais. Moi-même, pendant mes études, ouais, j'ai eu un problème de santé mentale. Mm-hmm. Mais pour tout vous dire, je m'en suis rendu compte que bien après mon diplôme.
1: Ouais.
0: Et donc, en fait, je fais partie de cette génération qui, quand elle a été diplômée d'ostéopathie en 2022, s'est dit, il faut qu'on fasse quelque chose pour les jeunes, pour les étudiants. Ils ont besoin de soins accessibles. Et donc, c'est comme ça que est né le projet, et donc on a vraiment eu à cœur de rendre accessible. Donc l'accessibilité, c'est sur place, on est dans les infirmeries des étudiants, on est à 5 euros l'année, et on est surtout aussi souvent que possible. Là, je vous parle depuis Sciences Po Saint-Germain, qui est un de nos partenaires.
1: Voilà, et parce que vous nous parlez de santé mentale, parce que derrière la douleur physique, un ostéo, il sait qu'il y a aussi une douleur morale, une angoisse, un état dépressif, il le voit aussi, ça?
0: Alors, on fait très attention de recruter des ostéopathes qui sont sensibilisés à la santé mentale des étudiants. Pour vous donner deux chiffres qui, moi, m'ont beaucoup marqué, c'est une étude de 2025 qui montre que 60% des étudiants ont une suspicion de souffrance psychologique et 38% risquent de décrocher de leurs études à cause de ça. Quand on recrute des ostéopathes, on veut qu'ils soient en capacité de le savoir et de le reconnaître. Les étudiants, ils viennent pour des symptômes assez classiques. Ils ont mal au dos, aux épaules, au ventre, des douleurs de règles, des maux de tête. Mais en fait, dès qu'ils vont passer du temps avec nous en consultation, ils vont commencer à nous raconter leur stress, leurs examens, leur situation.
1: Parce que le fait que vous ne soyez pas psy, quelque part, ils vous parlent peut-être plus librement facilement, aussi, plus facilement.
0: Alors, ils sont totalement libres. Ouais. En fait, ils vont aussi chez le psychologue, mais on reçoit tous les étudiants parce qu'ils ont tous mal au dos à cause des heures passées assis dans des amphis qui sont pas totalement adaptés. Ouais. Donc, les amphis nous donnent du travail. Mais en fait, derrière ça, quand ils viennent nous voir, ils ont la liberté de s'exprimer. Et vu qu'on a des consultations illimitées, ils peuvent, en fait, on crée une relation avec eux où ils peuvent se confier parfois au bout de plusieurs séances.
1: C'est trop bien. Hein.
0: Après, la chance qu'on a, c'est qu'on les reçoit et qu'on crée une relation de confiance avec eux et qu'on peut les rediriger aussi vers les professionnels adaptés, évidemment. Quand il y a des besoins de voir un psychologue, un psychiatre, on les redirige chez nos collègues des services de santé étudiants.
1: C'est trop bien, c'est trop trop bien. Donc là, pour l'instant, vous êtes présent sur 19 sites en Île-de-France, c'est ça?
0: Exactement, on a commencé, on était deux dans deux villes, Cergy et Pontoise. Ouais. Et aujourd'hui, on est dans trois départements. Et là, on est en pleine campagne de collecte de dons parce qu'on veut passer à l'échelle nationale.
1: J'allais vous en parler, justement. La campagne de dons, c'est jusqu'au 30 septembre. Alors, on peut faire comment et pourquoi il faut vous aider alors?
0: Alors, c'est très important de nous aider parce que chaque 5000 euros va nous aider à ouvrir un nouveau campus dans des académies qui sont partout en France. Et pour faire un don, c'est très simple. Vous allez sur Instagram, Ostéo Campus Solidarité. Vous cliquez sur le lien en bio. Et là, vous allez pouvoir faire un don à la hauteur de ce que vous voulez, voire même juste partager si vous n'avez pas de quoi faire un don. Tous les dons sont défiscalisables, évidemment. Et avec 20 euros, on offre une séance à un vrai étudiant.
1: Bon, voilà, 20 euros. Hein. Donc, c'est jusqu'au 30 septembre. Hein. C'est ça la collecte de dons.
0: Exactement.
1: Voilà, vous savez combien d'étudiants vous avez soigné, aidé là depuis toutes ces années, mon cher Félicien Jean?
0: Exactement. Et la première année, on a fait 350 consultations. La deuxième année, on en a fait 800. Et la troisième, on en a fait 1800. Et on a actuellement 600 adhérents dans notre association. Donc, il faut imaginer que c'est des jeunes qui payent 5 euros l'année. Et ça, je le disais à une de vos collègues journalistes il n'y a pas longtemps. Et il y a même des étudiants qui nous disent que 5 euros, c'est trop cher. Donc, il y en a qui n'adhèrent pas parce qu'on leur laisse quand même l'accès au service.
1: Ouais. Merci beaucoup. Hein. Donc, on rappelle l'assoce pour faire les dons.
0: C'est Ostéo Campus Solidarité sur le site DIFT, D-I-F-T. Vous nous trouvez sur Instagram, le lien est dans la bio.
1: Eh bah, ben bravo, ouais, bravo. Voilà une belle initiative, comme on les aime.
2: Il pourrait venir à la radio aussi.
1: Pourquoi, t'as mal au dos, toi?
2: J'en ai plein de dos.
1: Il est ici, il est assis 2 heures par semaine et il est capote.
2: Mais non. Hey, ça c'est fait 8 ans que je suis assis à côté de vous.
1: Oui, bah moi aussi j'en ai plein de dos, voilà. T'inquiète pas. Merci Félicien Gentriot Barsac, directeur général de l'association Ostéo Campus et Solidarité, donc qui donne des soins d'ostéo aux étudiants en illimité pour 5 euros par an.
2: C'est trop
1: donc
2: bien,
1: voilà,
2: trop
1: bravo,
2: bien.
1: Merci infiniment d'être passé nous voir. Allez, dans un instant, le samedi,
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1: C'est vous qui faites l'émission 30 minutes de libre antenne, plus que jamais. Ici, c'est chez vous, mes amis, c'est chez vous.
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1: Merci infiniment d'avoir choisi votre radio ici. Il est tout pile 13h. Allez, Jean-Michel Jarre, allez. Et tout de suite, c'est le journal. À tout de suite.
5: Bonjour. Que faire face à la flambée des prix des carburants? Le gouvernement a déjà annoncé hier la poursuite des aides ciblées pour les conducteurs les plus précaires qui travaillent. Elles concernent 3 millions d'automobilistes, mais en cette période de pré-campagne présidentielle, de nombreux candidats mettent notamment la pression pour des baisses des taxes des carburants. Le diesel qui a atteint hier ce chiffre record de 2,40 euros le litre. Mais les marges de manœuvre du gouvernement sont limitées, Aurélie Herbemont.
6: Comment aider davantage les Français modestes qui ont besoin de leur voiture pour aller travailler? C'est sur ce dossier que le gouvernement planche ce week-end avant de nouvelles réunions lundi autour du Premier ministre. Ça peut passer par un élargissement de l'aide grand rouleur ou un autre dispositif plus adapté, explique Matignon, au moment où les demandes affluent. En 15 jours, depuis début septembre, il y a déjà eu 99 000 demandes au guichet grand rouleur, alors que sur un mois d'été, ce n'était que 122 000. L'effet rentrée et prix à la pompe qui repartent à la hausse, analyse un conseiller de Bercy. Mais pas question de céder aux demandes des oppositions qui réclament des baisses massives et générales de taxes. C'est tout le défi pour le gouvernement. Accompagner ceux qui en ont le plus besoin, sans cramer la caisse, admet un proche du Premier ministre, car les finances publiques sont dans le rouge écarlate.
5: Et une des premières manifestations de ce ras-le-bol sur le terrain, c'était ce matin à Marseille, avec le retour d'anciens gilets jaunes. 8 ans après, ils ont remis leur gilet de sécurité en espérant une reprise du mouvement, démarré à l'époque justement en raison de l'augmentation des prix du carburant. Une mobilisation encore timide, ils étaient un peu plus d'une centaine. Paul Marcy pour Ici Provence.
7: Des t-shirts jaunes à la place des gilets jaunes sur les épaules des organisateurs de la mobilisation marseillaise ce matin. Sur le dos des t-shirts, on peut lire les principales revendications des manifestants. Baisse des prix du carburant, gel des tarifs du gaz et de l'électricité et hausse des salaires. Yannick, tout juste retraité, confie notamment ne plus prendre sa voiture pour des trajets supérieurs à 1 heure à cause des prix du carburant. Dans le cortège, j'ai également pu rencontrer des jeunes, avec notamment 3 étudiantes de Martigues de 18 à 20 ans qui font leur première manifestation et sont là pour porter les revendications étudiantes. Pour la suite du mouvement à Marseille, les organisateurs appellent tous les Marseillais à se rassembler sur les ronds-points de tous les arrondissements de Marseille dès cet après-midi, avant la grande mobilisation nationale du 17 octobre.
5: Et puis à l'instant, Sophie Binet de la CGT conseille au gouvernement d'écouter la grogne sociale, sinon l'hiver va mal se passer. Elle était l'invitée de nos confrères de France Inter. Côté économie, les mauvaises nouvelles s'enchaînent en cette rentrée. On apprend ce midi que la dette publique de la France va grapper à 121,7% du PIB l'année prochaine, un chiffre record. La dette qui sera probablement l'une des questions évoquées dans cette assemblée citoyenne lancée ce matin à Paris, elle s'appelle Un commun accord, une initiative de Jean-Marc Jancovici, ingénieur spécialiste des questions climatiques, rendu populaire avec sa bande dessinée vendue à 1 million d'exemplaires. Les 150 personnes tirées au sort feront des propositions aux candidats à la présidentielle. Un nouvel animateur dans le périscolaire soupçonné d'agression sexuelle sur un enfant de 4 ans, cette fois à Sénon, en Gironde, près de Bordeaux. La police a retrouvé des fichiers pédopornographiques au domicile de cet homme de 52 ans. Si vous profitiez de votre week-end pour aller visiter un musée insolite gratuitement, aujourd'hui et demain, ce sont les journées du patrimoine. Parmi les milliers de sites que vous pouvez découvrir, il y a ce musée aux vieux soldats, près de la Flèche, c'est dans la Sarthe. Un passionné expose une énorme collection de soldats de plomb avec un message de paix, pas si incongru alors que la guerre est aux portes de l'Europe en Ukraine. Alexandre Chassignon pour Ici Maine.
3: Il estime avoir peint au cours de sa vie plus de 20 000 miniatures, souvent de sa fabrication.
8: Mon père m'avait acheté des petits soldats, puis j'ai eu cette passion pour les soldats, les uniformes, et j'ai commencé à peindre mes soldats, à les fabriquer moi-même.
3: Il fait aussi découvrir dans son musée ce côté artisanal avec les moulages, mais cette passion est surtout une porte d'entrée vers différentes périodes historiques.
8: Ce n'est pas le côté guerrier que moi je mets en avant. Ma passion, c'était de peindre des uniformes. Donc pourquoi l'Empire ? C'est là où on avait les uniformes les plus beaux. Peindre un uniforme actuel, c'est pas terrible, hein. On va pas dire que c'est joli, mais c'est de l'histoire.
3: Si les souvenirs militaires ont longtemps été très présents dans les familles, ce n'est plus le cas, observe-t-il, depuis quelques générations.
8: Dans mon domaine, ce qui est important, c'est de passer le témoin. Pour passer le témoin, vous voyez, par exemple, hier matin, j'étais encore avec des enfants de bas où je crée, d'école primaire, et on a échangé. Pour nos enfants, l'histoire qu'il y a eu permet de se positionner par rapport à l'avenir. C'est important de ne pas reproduire les erreurs qu'on a commises dans toutes ces guerres.
3: Des guerres dont ils participent parfois à reconstituer des épisodes en costume d'époque. Mais par respect pour les morts, jamais à l'emplacement même des batailles.
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1: Ah, merci d'être encore avec nous. Partons gaiement dans la troisième demi-heure de votre talk show du samedi avec votre tribu Nicolas Malabeuf.
2: Bonjour tout le monde.
1: Et Fanny et moi, notre geek.
2: Toujours là.
1: Toujours là, et oui, et surtout avec vous, puisque le samedi, c'est Youpi la vie. Voilà, on adore ces moments. Franchement, là, c'est mon moment préféré.
2: Ah bah oui,
1: pardon pour les invités.
2: Avant, c'était très bof, mais maintenant, ça commence.
1: Désolé pour les invités qu'on a eu avant.
2: Là, voilà. Nos chroniques, vous en foutez, en fait.
1: Encore plus. Franchement, le moment là où on va parler ensemble, vous avez les clés de cette émission.
2: Ah bah oui.
1: C'est la libre antenne du week-end, plus que jamais. Ici, c'est votre radio. Alors, appelez-nous pour réagir sur les thèmes du jour, le retour des gilets jaunes, la galère pour payer son plein d'essence. Il y a trop de livres en cette rentrée littéraire. Alors, quel est votre livre préféré ? Tiens, si vous lisez, dites-nous lequel. La semaine européenne du sport, c'est la semaine prochaine. Est-ce que vous faites du sport ? Tiens, j'aimerais bien savoir. Et puis vos youpi de moments, vos moments de joie, un petit coucou à nous faire. C'est très simple. 0810 055 056. Il y a le groupe Facebook.
2: Le groupe Facebook, pour nous retrouver, vous tapez Youpi la vie avec Willy Revelli. Vous tombez sur nous, ce groupe est gratuit. On partage voilà que des bonnes nouvelles. Nous avons un message d'Eliane. Merci pour votre émission qui me fait sourire, ça fait du bien. Et Fabrice Vanesse, lui, en a marre de Céline Dion. Les médias en font trop feu, selon lui.
1: À peine.
2: Non,
1: on en a à peine parlé.
2: Continuez à réagir sur le groupe Facebook, c'est gratuit. Pour nous retrouver, Youpi la vie avec Willy Revelli.
1: Voilà, et vous repartez avec quoi?
2: L'un d'entre vous ne repartira pas les mains vides. Et c'est pas un petit cadeau. Séjour Bel Ambre Club,
1: oh là là.
2: Vous partez en plus où vous voulez. Un séjour qui vaut 2000 euros TTC.
1: 2000 euros TTC,
2: TTC.
1: Tu es sûr?
2: Ah, TTC. Oui.
1: TTC, 2000 euros TTC. Donc appelez-nous 0810 055 056. Franchement,
2: non, mais...
1: et on n'a pas une saison exceptionnelle là,
2: on
1: t'as
2: a
1: vu
2: que des beaux cadeaux.
1: Que des beaux cadeaux. Et là, il y a Shawn Mendes avec Senorita. Avec vous, ça va.

0: C'était Shawn Mendes.
1: Et il n'est pas tout seul.
0: Non, il y a qui?
1: Il y a Camila Cabello.
0: C'est pas Camila Cabello. Avec Senorita.
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0: Allez, jusqu'à 13h30 le samedi,
1: c'est Youpi la vie.
0: Vous avez les clés de cette émission et on démarre avec Christiane. Ça va ma Christiane?
4: Oui, Willy, très bien. Salut l'équipe d'ICI et d'ailleurs.
0: Comment elle a la forme, Christiane? Ça va, tu nous appelles d'où?
4: Je vous appelle de Tonnerre dans l'Yonne, la cité du Chevalier Déon, près de Chablis.
0: Tu peux nous rappeler l'histoire du Chevalier Déon?
4: Le Chevalier Déon, c'était celui qui se déguisait en femme à la cour d'Angleterre pour espionner la cour d'Angleterre.
0: Exactement, t'as vu hein, tu nous as dit tout à l'heure qu'on était une émission culturelle, mon Nico. Tu vois, on est une émission culturelle.
5: Qu'est-ce que j'adore tu fais? Le Chablis.
0: Dans une émission d'ivrogne aussi, et pas que de...
5: Je contrebalance.
0: Oui. Qu'est-ce que tu fais dans la vie là-bas, ma Christiane?
4: Alors, je suis retraitée, j'étais infirmière de bloc opératoire.
0: Oh là là!
5: T'as dû en voir des choses.
0: Oh là là, t'as vu du sang alors?
4: Oui, mais ça ne me dérangeait pas.
0: Oh là là là là là là! C'était...
4: Mais on faisait des belles choses!
0: Ah bon, on a vu des belles choses? Qu'est-ce que tu as vu encore?
4: On faisait des belles choses.
0: Ah oui, tu as sauvé des vies.
4: Je n'étais pas toute seule, quand même.
0: T'as sauvé plus de vies que nous trois. Je peux te le dire. Voilà. Bon. Tu voulais réagir sur quoi, ma cricrounette?
4: Alors, moi, je voulais vous faire un youpi la vie, parce que j'ai joué avec ICI au CERF, et j'ai gagné 2 places pour Génération Céline. Donc, je me suis dit, c'est mon jour de chance, donc je vous ai appelé. Jackpot, me voilà avec vous à la radio.
0: Dis donc, pas mal.
1: Le concert que tu as gagné, c'est pas la vraie Céline alors.
0: C'est presque.
4: Génération Céline, c'est quatre chanteuses. Enfin, j'ai écouté un extrait de leur vidéo. Ouais. C'est génial.
0: D'accord. Donc,
4: chantent ensemble.
0: Tu n'y es pas encore allé, hein, c'est ça hein?
4: Non. Voilà. C'est le 1er octobre.
0: D'accord. Donc, tu aimes bien Céline Dion a priori. Hein, voilà. Oui.
4: Oui. Je l'ai ratée parce que elle avait annulé son concert et après il y a eu le Covid, donc je me suis fait rembourser les places parce qu'après on savait pas si
0: Et là, t'as pas essayé d'avoir des places pour la vraie.
4: J'ai essayé, mais c'était galère.
5: C'est compliqué.
0: Oh là là. Donc Génération Céline, Génération Carlos, ça te dit ou pas?
5: Ah ouais. Bon, avec des bisous.
0: Il y a 4 Carlos. 4 Carlos sur scène.
1: Ça prend de la place. Hein.
0: Mais c'est sur des grandes scènes.
5: C'est des grandes scènes, le zénith. Voilà.
0: Oh bah c'est bien, hein. Non, mais il paraît que ça cartonne, hein, tous ces trucs-là. Bah ça s'appelle des tributes.
1: Les tributes.
0: Voilà.
1: Les hommages.
4: J'en profite, hein. L'équipe d'ICI au CERF avec qui je joue régulièrement, qui sont super sympas. Bon, c'est du matin au soir, c'est ICI.
0: Ah bah merci.
4: Et je suis ravie d'être avec vous car je vous ai déjà rencontré.
0: Ah, alors, on est comment?
4: Salon de l'agriculture.
5: Salon de l'agriculture, c'est vrai.
4: À la fête des vins à Chablis, en présence de Thomas Dutronc, ce bougain.
0: Oui, c'est quoi l'année dernière, non? C'est
1: exactement
0: l'année dernière, je crois. Mais
1: il
0: oui
1: nous avait fait un petit bœuf.
4: Et on est 10 ans. On est 2024.
0: Voilà. On est commande prêt, on est bien, on est joli. Oui, ça va, c'est pas.
5: On n'est pas dingue, apparemment.
0: On a compris à son rire qu'on n'était pas dingue. Bon, Christiane, merci beaucoup pour tout. Voilà, pour ton appel, ta bonne humeur. Et on embrasse.
4: Pardon? 4 phrases? Je peux rajouter encore 4 phrases?
0: Alors 4, on les compte. Alors vas-y. Une.
4: Je félicite Enora Malagré qui a repris derrière Valérie D'Amido. Elles étaient formidables toutes les deux.
0: Oui.
4: Je fais un bisou à toutes les personnes qui me reconnaîtront. Oui. À ma maman de cœur qui a 99 ans.
0: Bon anniversaire.
4: Je fais des gros bisous à ma famille et à ma superbe petite fille Inès qui a 6 ans.
0: Oui.
4: Et je salue bien bas, le pape de la radio, Willy Revenu.
0: Ça, c'est le meilleur pour la fin. Christiane, merci pour quoi? Dis donc,
5: elle est adorable.
0: Et on embrasse aussi Enora Malagré, évidemment, qui a rejoint cette belle maison que vous retrouvez tous les jours entre midi et 13h, du lundi au vendredi. Christiane, merci beaucoup, on t'embrasse fort.
1: Et tu vas peut-être repartir avec ton séjour Bellambra Club en plus.
0: Ça serait fou, hein, si on te rappelle demain. Le tirage, c'est demain vers 13h25. On t'embrasse fort, Christiane. Merci beaucoup. Ciao, ciao, bella, ciao.
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0: Eh, franchement, c'est pas mal, non? Bah c'est oui. pas mal ou pas, cette session?
2: Moi, j'adore.
0: T'as vu comme ils sont gentils? On a vraiment les auditeurs les plus choubidous du monde. Est-ce que Catherine est là?
6: Oui, je suis là. Bonjour, Catherine.
0: Comment ça va, Catherine?
6: Très, très bien, mais vous nous manquez trop.
0: Ah, où ça? Dans la vie en général?
6: À Belfort. Dans la vie en général aussi, mais à Belfort surtout.
1: On va revenir.
0: Ah oui, parce qu'on était passé l'année dernière, oui, en fin août.
1: Pour le spectacle,
0: voilà,
1: oui,
0: pour le One Man Show.
6: Voilà.
0: Qu'est-ce qui pleuvait?
6: Déjà, si vous revenez, je vous invite à manger dans le bar de mon fils et voilà.
1: On ne refuse
6: mais
1: jamais.
6: C'était pas pour ça que j'appelais à la base.
0: Si, nous le reste, on s'en fout. Si c'est manger gratuitement, tout va bien. C'est quoi? Comment il s'appelle le bar du fiston? Enfin, un peu de pub, c'est pas grave. Il s'appelle comment le bar du fiston?
6: Le vieux garage.
0: Le vieux garage à Belfort. Le vieux garage à
6: voilà,
0: Belfort.
6: Et c'est tout près de la gare.
0: Ah oui.
6: C'est très original, très accueillant. C'est vraiment super.
0: Très bien. On le note. Mais juste, tu nous promets qu'il arrêtera de pleuvoir parce que l'année dernière, j'ai jamais vu autant de
1: toute la soirée.
0: J'ai jamais vu autant de
2: vous. Franchement, j'ai bu la tasse.
6: Oui.
2: Nicolas adore Belfort.
6: Non,
2: d'ailleurs.
6: Là, il fait beau.
0: Ah oui, là,
6: il fait beau. Je peux même prendre une photo aussi.
0: Attends, on va te raconter un truc. Oh. Tu sais, quand on part en tournée avec mon One Man Show. J'ai beaucoup de chance parce que mes deux bébés là m'accompagnent tout le temps. J'ai vraiment de la chance. On est une vraie petite famille, nous trois. Voilà, Fabien fait la régie technique et puis Nicolas.
1: Il est là.
0: Généralement on joue le soir, on finit tard. Après, on sort un petit peu. Enfin, chacun fait sa petite vie. Et le lendemain matin, généralement, on part très tôt parce qu'on doit prendre un train et puis soit revenir à Paris pour faire les émissions de radio, soit repartir sur une autre date. Et là. Pour la première fois, on est dans le train. Moi, j'arrive le premier. Fabien et Mo arrivent avec une tête. J'ai jamais vu une gueule défoncée comme ça. Bon, là, de là, il me dit oui. Je suis rentré à 6h du matin. Et là, il était 7h30, tu vois. Et on a attendu Nicolas, qui n'est jamais arrivé.
2: Ah oui.
1: J'ai pas entendu mon réveil et j'ai loupé le train.
2: Et pourtant, j'ai toqué à sa porte.
1: Ah non, mais c'est fou. Et j'ai laissé des traces dans tout Belfort.
0: Pardon. Et alors, on devait partir à 7h du matin. T'es reparti à quelle heure de Belfort?
1: 18h.
0: 18h.
5: Il a bien visité.
0: Ah, tu l'as bien visité.
1: Alors là, je connais Belfort comme ta poche. Hein.
0: On fait quoi une journée entière à Belfort?
6: C'est de la grasse mat de compète.
0: Ah ouais, là, c'est de la bonne grasse mat, bravo. On fait quoi une journée à Belfort, Catherine?
6: Une journée à Belfort?
0: Ouais, on peut faire quoi une journée?
6: C'est beau, Belfort.
0: Ouais. Ah, c'est beau.
1: Il y a le lion de Belfort.
6: Bah, déjà, on peut venir voir le lion.
1: Ouais.
6: On peut venir voir le lion.
2: Il l'a bien vu.
1: Je l'ai vu de près, le lion. Longtemps.
6: Ah oui, c'est clair. Bon. Oui, il y a le château de Belfort, il y a la vieille ville qui est très jolie. Et après, il y a tous les alentours. Il y a beaucoup de choses à visiter autour de Belfort.
1: On reviendra.
0: Je crois que tu voulais réagir sur la lecture. Ma Catherine, tu lis, toi, c'est ça? Ou tes enfants? Vas-y.
6: Moi, pas beaucoup. Mais par contre, je garde des enfants. Et j'en ai un de 10 ans qui est tout le temps le nez dans des livres. On veut lui faire plaisir, on lui achète un livre sur n'importe quel sujet. Alors, pas tellement les romans, il est plus docu, lui.
0: Ah ouais.
6: Mais, par exemple, il y a deux jours, j'ai été à la déchetterie, on a un endroit prendre et donner, en fait, c'est pour les choses qui sont encore en état.
2: C'est bien ça.
6: Et il a récupéré une encyclopédie complète sur l'histoire du monde, quoi.
0: Très, très bien. Si je dépose dans ton casier Nicolas Malabeuf, je te le rends, tu le reprends?
1: J'entre pas, moi, dans le casier.
6: Non, mais je le rends pas.
0: Ah bah non, tu le rends pas.
6: Non, mais je le rends pas.
0: Ah non, non, tu le gardes.
2: Ah non, tu le gardes.
0: Tu le gardes, il adore Belfort.
2: Non, lui, il adore Belfort. Il est à deux doigts d'acheter une maison à Belfort.
0: Il adore Belfort, mon Nicolas. Donc, non, mais attends, c'est vachement bien, un gamin de 10 ans qui lit.
6: Le ballon d'Alsace, c'est moins cher.
0: Et c'est très bien, un garçon de 10 ans qui lit beaucoup, bravo.
1: Et tu lui limites les écrans comme ça.
0: Bravo.
6: Oui, alors il y a peut-être une relation de cause à effet, c'est sûr. Parce que chez moi, il n'y a pas beaucoup d'écrans.
0: Et voilà. Et bravo, continue donc, comme ça, ma Catherine. Merci beaucoup d'être passée nous voir, Catherine. On t'embrasse très très fort. Merci de ton sourire. Et tu repars évidemment avec ta sélection
1: pour le séjour Bellambra.
0: Voilà. Et puis c'est bien limiter les écrans. Là, l'autre jour encore dans le train, il y avait une petite 2 ans. Ils l'ont collé devant l'écran.
2: C'est la facilité.
0: Vous aimez France Gall?
2: Énormément.
0: Attends, s'ils aiment pas. 0810 055 056, appelez-nous le samedi.
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0: 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Oui, j'adore ça. C'est nouveau, hein. Vous êtes depuis la rentrée. Le samedi et le dimanche, 13h, 13h30, vous avez les clés de l'émission. Vous passez, vous racontez ce que vous voulez, réagir sur les thèmes du jour, nous faire un petit coucou, parler de vos youpis. Les moments youpis, c'est les moments de joie.
2: Oui, ce qui nous rend heureux.
0: Ouais, parfois, on a des petites joies, ça ne sert à rien de partir dans des délires. Peut-être un petit truc qu'on a fait ces jours derniers et qui nous met en joie. On va parler à Sylvie qui est là. Ça va, ma Sylvie ?
3: Salut à toute l'équipe. Oui, ça va.
0: Salut, ma Sylvie. Tu nous appelles d'où ?
3: À côté de Toulouse.
0: On vient bientôt à Toulouse.
2: Et le mois prochain.
4: Le 30 octobre.
0: Le 30 octobre.
2: À la Comédie de Toulouse.
0: Tu viens nous voir à la Comédie de Toulouse ?
3: Écoutez, chiche.
0: Allez, chiche. T'adore. Je voulais t'inviter, mais finalement, je préfère que tu payes tes places. Ça t'ennuie pas, ma Sylvie ? Hein ? Je t'invite à payer.
3: Tu reconnais bien là, oui.
0: Voilà. Je t'invite à payer, d'accord ? Mais écoute, tu sais quoi, ma Sylvie, regarde, je prends l'engagement devant le monde entier, parce que grâce à l'application ICI, on nous écoute dans le monde entier, d'accord, Sylvie ? Donc écoute-moi bien, ma Sylvie. Tu payes. Tu viens, tu payes, d'accord ? Tu viens à 10-12, tranquille, hein, tu vois ? Tu as 10-12, vous payez tous plein pot, et si en sortant t'aimes pas, je te rembourse. C'est pas mal, non ? Et c'est satisfait ou remboursé. C'est quand même pas mal. Franchement, ça n'arrive jamais, ça. Voilà.
2: Bravo.
0: Bim, bim, bam,
2: une idée par seconde. C'est
0: après, il y a un petit astérix, évidemment, offre soumise à condition. Oui. tu fais quoi dans la vie, ma Sylvie, à côté de Toulouse ?
3: Je suis infirmière.
0: Oh, quel beau métier. Quand on dit tout le temps ça, mais c'est vrai, métier essentiel. Métier. Fais des piqûres comme ça.
3: Oui, aussi, entre autres.
0: Ah là. C'est toujours au popotin, les piqûres, ou ça peut être ailleurs ?
2: C'est dans le bras, non ?
3: Ah non, ça peut être ailleurs, bien sûr.
0: Non, moi c'est que au popotin.
2: Ah sinon, pas de piqûres. Sinon, pas de piqûres.
0: Sinon, je n'en fais pas. Voilà, c'est contractuel. C'est écrit en dessous de mes ordonnances. C'est écrit uniquement dans le popotin. Tu voulais réagir sur quoi, ma Sylvie ?
3: Moi je sais pas, sur la lecture.
0: Ah, la lecture.
3: Un petit youpi.
0: Allez,
3: aussi.
0: Un petit youpi concernant la lecture.
3: Alors, ah non, c'est deux choses différentes. Moi, sur la lecture, je trouve que l'offre multiple de livres, en fait, c'est pas un souci pour les lecteurs, puisque ça offre de plus en plus de choix et de possibilités. Et d'ailleurs, ça m'a refait penser que je viens de finir une formation de 6 mois qui était découpée en 3 parties, dont une était consacrée à la lecture rapide. Donc, c'est intéressant, puisqu'on a appris des techniques pour lire plus vite. Mais pour autant, moi, j'avoue que, en fait, la lecture plaisir, la lecture plaisir, j'accroche totalement, et quand je pars en vacances ou en week-end, j'aime bien prendre un ou deux livres comme ça, et je prends vraiment mon plaisir sur la lecture, la lecture comme ça.
0: Dis donc, t'as vu, on a des auditeurs on a quand même des auditeurs intelligents. Je me dis, mais parce que nous, on est 3 couillons, on se dit, on parle à des... Non.
3: Alors après, peut-être que la diversité des livres, justement, c'est peut-être plus dur pour les auteurs qui doivent être visibles et tout ça, mais pour nous, franchement...
4: Bienvenue sur France Culture, les amis.
0: Sylvie, c'est quoi une technique pour apprendre à lire vite ? C'est quoi, alors ?
3: Par exemple, quelque chose qu'on nous dit d'arrêter de faire quand on est jeune et enfant, en fait, c'est prendre un guide. Par exemple, le doigt, en fait, quand on est petit, on lit avec le doigt.
0: Exact.
3: Et c'est une des techniques pour aller plus vite. Alors, ça peut être un stylo ou autre chose, mais c'est une des techniques qui nous permet d'aller plus vite.
0: D'accord. On prend son doigt à soi, pas le doigt d'un voisin. Voilà, c'est son doigt.
3: C'est avec l'autre, mais...
2: Chacun a fait ce qu'il fait.
0: Très très bien. Donc le doigt. Mais c'est vrai.
2: Ça donne envie de lire.
4: On n'est plus sur France Culture là.
0: Sylvie, merci. Tu voulais rajouter quelque chose, ma Sylvie ?
3: Alors moi, mon petit youpé la vie.
0: Ah oui, vas-y. Bien sûr.
3: Mon petit youpé la vie dans un contexte où l'on parle de 10 000 chiens qui ont été abandonnés.
0: Ah là là, oui.
3: Et la France est tristement recordman.
0: On en a parlé la semaine dernière. Oui.
3: Ouais, ben moi c'est mon youpi, c'est d'avoir accueilli la mère biologique de la chienne que j'ai achetée il y a 3 ans et demi.
0: Oh là,
3: et du
0: d'accord.
3: coup, j'avais demandé à l'éleveuse de me prévenir quand elle serait réformée d'élevage, puisque au bout d'un moment ils s'en séparent pour avoir des plus jeunes.
0: Ouais.
3: Et du coup j'ai récupéré la mère de ma chienne biologique parce que je voulais qu'elle soit au moins avec un de ses chiens pour la deuxième partie de sa vie, et c'est un bonheur de les voir ensemble.
0: Bravo. Alors comment s'appelle la chienne ?
3: Alors, la chienne que j'ai récupérée, elle s'appelle Octavia, et sa fille que j'ai achetée moi, elle s'appelle Rustine.
0: Rustine. Et
3: Octavia.
0: un petit teckel qui s'appelle Rustine, c'est trop mignon. Eh ben bravo,
5: bravo.
0: Voilà, une femme généreuse, une auditrice intelligente et généreuse comme on les aime. Merci ma Sylvie, on t'embrasse très fort.
5: Tu seras peut-être la gagnante de notre séjour Bel en Bras et on se voit le 30 octobre à la Comédie de Toulouse.
3: Voilà, bien, on vient à 12 hein, donc.
0: Ah oui, viens à 12, tu viens à 12. Merci beaucoup ma Sylvie, je t'embrasse très très fort. Ciao ciao.
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0: Franchement, mais je pourrais faire ça, mais pendant des heures.
5: Oui, bah.
0: Mais vous êtes trop, trop sympa. Est-ce que Jessica est là ?
7: Oui, je suis là.
0: Comment va ma Jessica ?
7: Elle va très, très bien.
0: Ah,
7: tu nous débauché, donc bientôt le week-end.
0: Ah, bah oui. Cool. Tu nous appelles d'où ?
7: De l'Indre. Là, je suis en ce moment à Oulch.
0: À Oulch ? À Oulch.
5: Oulch.
0: Dans l'Indre.
7: Il y a plus de vaches que d'habitants.
0: Hein. Ah, bah, c'est bien, mais on adore les vaches, nous, c'est pas un problème. Hein. Je crois que tu écoutes ici depuis peu de temps, c'est ça, Jessica ?
7: Oui, en fait, j'ai découvert votre radio en allant voir un concert de Florent Pagny.
0: Ah, très bien.
5: Et donc, tu étais dans la voiture et tu as écouté quelle émission ?
7: Oui, c'est ça. Et en fait, au bout d'un moment, il y avait plus de... Voilà, ça grésillait. Hop, j'ai appuyé sur les boutons et je suis tombée sur vous.
5: Et au pif.
0: Au pif et...
7: Au pif. Et depuis, je ne vous quitte plus.
0: Ah, bah voilà.
5: C'est gentil.
0: Ah, bah ça, c'est gentil. C'est grâce à Florent Pagny. Hein,
7: oui, c'est grâce à Florent Pagny.
0: On a eu de la chance. Hein. On a eu de la chance. Tu voulais réagir sur les gilets jaunes, ma Jessica ? Parce que
7: oui,
0: je crois que jadis, tu étais gilet jaune.
7: Oui, j'ai été gilet jaune. Ouais. Malheureusement, je ne sais pas si j'aurai le temps maintenant de faire tout ça. Mais effectivement. Je voulais parler du sujet parce que beaucoup de personnes pensent, quand il y a des casses, des trucs comme ça, que c'est les gilets jaunes qui cassent, des choses comme ça. Mais pas du tout. Ce sont des gens qui travaillent depuis des années et qui n'en peuvent plus, qui sont pris à la gorge.
0: Ouais.
7: Tout simplement, bah, on voit le prix du carburant aujourd'hui.
0: C'est ça.
7: Moi, j'ai 25 km à faire aller, 25 km retour. J'ai l'impression de remplir ma voiture juste pour aller bosser, quoi.
0: Ouais. Et là, tu penses que tu vas pas remanifester parce que bah tu peux pas, tu bosses.
7: Bah je bosse, voilà. C'est ça. Malheureusement, non, c'est ça. Aujourd'hui, il y a des impératifs. Enfin, j'ai des impératifs. Avant, j'étais un peu plus libre parce que je travaillais avec mon conjoint, on faisait chambre d'hôte. Maintenant, voilà, j'ai un job vraiment. Il faut que je sois là.
0: Ouais.
7: Je suis présent pour mes collègues.
5: Ouais.
7: Pas
5: évident.
7: Mais si à l'occasion ça tombe un dimanche ou quelque chose comme ça, oui, j'irai.
5: D'accord.
0: Bon, et ben ma Jessica, merci beaucoup d'être passée nous voir. De nous avoir donné ton opinion là-dessus, puis tu repars évidemment avec ta sélection
5: pour le séjour Bel en Bras. On te rappelle peut-être demain.
0: Et ben voilà, c'est fini mes amis.
5: On
0: va passer une belle journée ici et pas ailleurs. Tout de suite c'est Golan Aluni. A domani.
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22: Bonjour à tous et bienvenue dans votre émission Cinéma, ça tourne. Chaque samedi et chaque dimanche, vous avez rendez-vous à l'heure du déj ou du café pour découvrir les coulisses des tournages de films. Et aujourd'hui, j'ai le plaisir d'accueillir le comédien Alban Ivanov, qu'on a vu dans Le Marsupilami ou encore Le Grand Bain. Il quitte le registre de la comédie pour un drame historique, Justin le Juste, réalisé par Éric Barbier, qui est également notre invité. Ils ont tourné en Bourgogne, entre autres, dans un petit village resté dans son jus. Et nous reviendrons sur les dessous de la reconstitution historique pour les besoins du film. Mais juste avant de les recevoir, mon conseil cinéma de la semaine.
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22: À découvrir au cinéma depuis ce mercredi un film génial dans la lignée de Woody Allen. L'Invitation, c'est le titre, un film avec Penélope Cruz, Edward Norton, qu'on a vu dans Fight Club, Seth Rogen et Olivia Wilde, qui est également réalisatrice de cette invitation un peu spéciale. Imaginez que vous invitez vos voisins un soir à dîner.
23: Bonsoir. Allez-y, entrez.
24: On est ravis de vous voir.
23: On est tellement contents de vous recevoir.
22: Un couple que vous croisez brièvement dans l'ascenseur, mais que vous entendez surtout le soir, lors de leurs ébats. Oui, oui, qui ont l'air d'ailleurs très rock'n'roll. Imaginez maintenant que ce même couple de voisins vous parle d'eux-mêmes, de leurs propres ébats, certes un peu bruyants, et qu'ils vous font une confession et une proposition à laquelle vous ne vous attendiez pas du tout.
23: On se sent proche de vous. Il y a un lien très fort entre nous quatre.
25: C'est si gentil, merci.
26: Ouais.
25: Oh, dis merci, Joe.
26: Merci. C'est très flatteur.
27: J'arrive pas à y croire. Je retiens ce que j'ai dit. On devrait inviter des gens plus souvent.
23: Super. On a un genre de petit jeu entre nous.
27: Ils se foutent littéralement de nous.
28: On voulait seulement voir l'appartement.
27: Pourquoi j'ai l'impression d'être le seul à ne rien comprendre ?
22: Le couple de voisins fait part de ses pratiques, on va dire très modernes, pour pimenter leur relation, et le dîner va prendre une tournure inattendue, en plus de faire voler en éclats les certitudes de tout le monde.
26: Ce chemisier, il est joli, il te va très bien.
23: Ah oui ? Eh ben tu pourrais me dire ça plus souvent.
22: L'Invitation est une pépite au niveau des dialogues, de l'interprétation. Penélope Cruz y est plus flamboyante que jamais. Un festival de joutes verbales et de décortiquage psychologique qui questionne la difficulté des relations amoureuses et qui rappelle aussi ce film.
29: Tout le monde aime le sexe, non ?
30: Toi, par exemple, ce que t'aimes, c'est quand tu regardes marcher nu.
31: Non, tu regardes ma femme marcher nu ?
30: Oui, par la fenêtre du salon, là-bas, oui.
22: Ça, c'est un extrait du film « Et plus si affinité » avec Isabelle Carré et Bernard Campan, qui a exactement la même histoire, puisqu'en fait, les deux films sont un remake d'un film espagnol, Sentimental, sorti en 2020 et qui depuis a inspiré près de 10 remakes, portugais, sud-coréens, tchèques, belgo, néerlandais ou encore suisses, sous le titre « Les voisins du dessus ». C'est dire l'efficacité du scénario ultra bien ficelé. On ne peut s'empêcher de se mettre à la place des personnages au cœur de cette soirée qui dérape et se questionner nous-mêmes sur notre propre façon de vivre nos relations amoureuses.
23: On pratique le sexe en groupe.
30: Chacun ses hobbies en même temps, hein. Moi c'est la flûte.
22: Et on continue de parler d'amour, mais en musique cette fois, avec Christophe Maé, il n'y a que de l'amour chez toi.

0: de l'amour chez toi, c'était Christophe Maé, évidemment, sur votre radio ICI.
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0: 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Et soyez les bienvenus sur votre radio ICI. Ravie de vous accueillir dans votre émission Cinéma, ça tourne, qui met en lumière les coulisses des tournages de films. Et aujourd'hui, coup de projecteur sur un film qui nous emmène en plein cœur de la Première Guerre mondiale. Et on fait le voyage aujourd'hui avec le comédien Alban Ivanov et le réalisateur Éric Barbier. Bonjour à tous les deux.
2: Bonjour madame.
0: Bonjour Ségolène, pas madame.
2: Bonjour Ségolène.
0: Alban Ivanov, justement, on vous voit partout au cinéma depuis quelques années. Surtout dans des comédies, Le Grand Bain, Les Secpas, Challenger, Le Marsupilami. Et vous voici, premier rôle d'un drame historique. Justin le Juste, c'est vous, c'est le titre de ce film. Et Justin, c'est un paysan qui va devoir troquer sa fourche contre le fusil pour aller faire la guerre. Est-ce que vous pouvez nous pitcher la suite en deux phrases, Alban Ivanov, et on lance la bande-annonce?
2: C'est un paysan inculte qui travaille dans sa ferme. Et un jour, deux gendarmes et un curé vont venir le chercher en lui expliquant que c'est la guerre, ce qu'il ne sait pas. Oui. Il ne connaît pas même le mot. Et il va se retrouver propulsé dans cette guerre de 14-18.
0: Bande annonce.
3: Vous ne savez peut-être pas, il se passe des choses graves. Quand les hommes se battent, Justin, c'est la guerre.
4: Faut me parler avec des mots que je comprends.
5: Mais qu'est-ce que t'as pas compris?
4: La guerre, je sais pas ce que c'est. 10 jours après, ils nous ont envoyés sur le front. Qu'est-ce que je foutais dans ce merdier? La guerre avait commencé depuis un an et je ne savais rien de ce qui se passait entre les Allemands et les Français. J'ai été complètement perdu. Tout le monde me traitait comme un imbécile.
6: Le va aller là-bas?
7: Oui.
8: Vous étiez chez les Allemands?
4: Oui. J'attendais toujours de rencontrer l'ennemi.
0: Extrait du film Justin le Juste au cinéma mercredi prochain, tourné il y a un an dans les Ardennes belges et en Bourgogne. Éric Barbier, vous qui êtes le réalisateur de ce film, pourquoi avoir choisi ces lieux de tournage spécifiques?
9: Alors, les Ardennes belges, en fait, on a un petit peu suivi les endroits où il y avait eu des conflits. Et on s'est basé dans des lieux où qui avaient un peu une mémoire de cette guerre. Notamment, par exemple, il y a tout un campement allemand. Et en fait, on a tourné dans un lieu qui était un endroit qui avait été un campement allemand à l'époque. Et ensuite, pour la Bourgogne, alors ça, c'est une autre difficulté. C'était la fin du film, qui est une prise d'otage, et nécessitait une scénographie assez particulière. Ça veut dire qu'on devait avoir la mairie, et en face de la mairie, les militaires installaient leur QG. Donc, on cherchait une mairie avec quelque chose en face. Un café, un lieu, une maison. Et on a fait, je sais pas combien, on a dû voir peut-être 500 villages, quoi, à peu près, ah dans ouais. toute la France. Et on est tombé sur Mailly-Château, qui est un village qui est très préservé, où il y a très peu de pollution, ce qu'on appelle la pollution urbaine, c'est-à-dire de poteaux, de bornes.
0: Oui, de poteaux électriques, voilà, tout ce qui est contemporain.
9: Tout ce qui est contemporain. Et en fait, on a trouvé cet endroit qui était parfait pour toute la scénographie de la fin du film.
0: Et on va y revenir à ce village Mailly-Château. Donc, vous avez tourné en plein mois d'octobre, de novembre, ça devait être sport. Du froid, de la pluie, j'imagine, aussi sur le tournage.
2: Oui,
0: un peu, ouais.
2: Oui,
0: Alban Ivanov s'en souvient.
9: Quand il n'y en avait pas, on en rajoutait.
2: Oui, voilà, c'est ça. On avait cette chance-là.
0: Oui, c'est ça. C'était un tournage assez sport et physique aussi pour vous, Alban. Justement, c'est l'heure de récolter vos souvenirs sensoriels de tournage. Alban Ivanov, en vous remémorant le tournage de vos scènes en Bourgogne ou dans les Ardennes, quelle odeur vous revient en tête?
2: L'odeur des explosions. L'odeur, ouais, l'odeur un peu de poudre des armes.
0: Ouais. Est-ce que vous pouvez développer?
2: Non.
0: Non. Non, parce que non, mais c'est hyper intéressant parce que il y a eu très peu d'effets spéciaux numériques justement ouais. sur ce film, donc vous avez fait des vraies explosions sur le plateau de tournage, Éric.
2: Exactement.
9: Oui, oui.
2: Mais c'est pas finalement c'est pas l'odeur le plus marquant, c'est les impacts, c'est le bruit. Donc c'est vrai que le fait d'avoir travaillé comme ça en les faisant sur place pour le jeu, évidemment que ça aide à se mettre dedans.
0: En condition, ouais.
2: En condition, ouais. Mmh.
0: Pour vous, Éric Barbier, c'est l'odeur de la terre, puisque vous avez, je vous cite, passé vos journées dans la boue sur ce tournage.
9: Oui, ça veut dire que, mais c'est vrai que c'est quelque chose qui m'a, c'est vrai qu'au niveau de l'odeur, la terre mouillée, parce qu'on a, comme on n'a pas pu tourner dans de vraies tranchées, parce qu'on pouvait pas les abîmer, du coup, on a fait un champ de guerre, donc on a creusé des tranchées, et donc le chef décorateur a creusé tout un ensemble de galeries, il a installé des faux arbres abîmés, etc. Ça a été un gros travail. Et surtout, à la fin, il y a eu, on a inondé le terrain, donc il y a eu des camions et des camions d'eau qui sont venus pour créer de la boue. Et c'est vrai qu'on tournait là-dedans et on était couverts de boue, même les gens qui travaillaient, je veux dire pas que les acteurs. Ouais. Et c'est vrai qu'on sentait la terre. Quand on rentrait à l'hôtel, moi, j'enlevais mes habits et ça sentait la terre. Dans la salle de bain, ça sentait la terre humide. C'était pas désagréable, hein, mais ça sentait la terre.
0: Ouais. Et vous rentriez chez vous, vous étiez noir.
9: Chez moi, j'avais pas de chez moi. C'est...
0: Oui, enfin,
9: c'est
0: vous,
9: ça,
0: oui,
9: à l'hôtel. Et en fait, même à tel point, on était tellement couverts de terre qu'un soir, on a fini très tard, à 2h du matin. Et je suis arrivé à l'hôtel avec Jean-Jacques, qui était le directeur de production, et j'étais tellement sale que le gardien, il a dit, non, mais qu'est-ce que vous faites là, monsieur? Il a pas voulu me laisser rentrer.
0: Non, mais c'est pas vrai.
9: Ouais, ça a duré un quart d'heure.
0: Oh,
9: et jusqu'à ce que le directeur de production arrive, explique qu'on était à l'hôtel, il pouvait pas croire qu'un boueux comme ça, un bouseux, quoi, un bouseux, puisse habiter dans cet hôtel.
0: C'est dingue. Mais alors, c'est ça aussi que j'ai aimé dans votre film, Éric Barbier. Vous aussi, Alban Ivanov, c'est que les personnages ne semblent pas sortir d'une publicité, entre guillemets. Ils sont tous un peu crades. Vous avez Alban comme un voile de poussière permanent sur le visage. Mmh. Donc, c'est pas du maquillage. C'était vraiment... Oui, il y a aussi du maquillage.
2: Oui, il y a du maquillage. Mais après, il y a plein de... Il y a de la fausse poussière, il y a de la fausse terre. Mais tous les jours, on était dans les vraies conditions des soldats de l'époque, donc dégueulasse. Voilà, on va pas se mentir.
9: Et puis en plus, ça veut dire, pour aller dans le sens de votre question, par exemple, sur les visages des gens, on se rendait compte que pendant la guerre, en fait, les gens ont toujours des impacts. Vous voyez, donc il avait toujours des écorchures, des coups, parce qu'on se disait, en fait, à la guerre, on se déchire, on prend des bouts de terre, on ne sait pas que tuer. Il y a des moments où on s'accroche, on se blesse, les mains sont sales, etc. Donc il y avait en effet un gros travail sur les visages de tous les acteurs.
0: Mmh. Alban Ivanov, c'est un rôle donc très physique à plusieurs niveaux. Quelle sensation physique retenez-vous de ce tournage?
2: Ah là là. Tout de suite, celle qui me vient, c'est quand on marche dans la rivière avec Biran. On tombe dans l'eau et à ce moment-là, j'ai un manteau allemand qui déjà pèse je ne sais pas combien sec. Mais je me souviens de quand je suis tombé dans l'eau et j'ai dû me relever. Oh, j'ai dû prendre 20 kilos
0: d'un coup.
2: Et ça m'a surpris. Là, j'étais content de m'être appliqué sur mes squats à la salle de sport avant.
0: Oui, c'est vrai. Vous êtes préparé physiquement pour ce rôle ou c'est toute l'année que vous faites des squats?
2: Je fais toute l'année des squats, mais en lisant le scénario, je savais que ça allait être très physique. Donc, j'étais prêt à vivre ce qu'on allait vivre.
0: Ouais, c'est ça, parce qu'au niveau des costumes également, vous avez des vrais costumes, enfin des costumes type d'époque, entre 15 et 20 kilos parfois. Vous avez utilisé des...
2: Ouais. On a les vrais costumes, les vraies armes. On portait nous-mêmes nos balles, notre bouffe.
9: Tout le barda.
2: Tout le barda, donc il y avait tout.
0: Comment ça?
2: Parce que en fait, c'est ça, le fait de... Plus on était proche du réel, c'est une vérité, c'est que ça aide vraiment pour le jeu. Ça veut dire que jouer la fatigue, si on est que dans des bonnes conditions, finalement, c'est plus dur que d'être vraiment fatigué. Donc, monsieur Barbier a...
0: Il a
2: compris ça. C'est là où c'est un grand cinéaste. Il a compris que jouer la fatigue vaut mieux que l'acteur soit fatigué, il va mieux jouer.
0: Vous avez mis combien de temps à vous en remettre de ce tournage, Alban Ivanov?
2: Franchement, j'ai eu un avant et un après. Hein.
0: Sérieux?
2: Mais j'étais super content. On est très fiers de ce film-là parce que quand on donne, on se donne humainement, physiquement, mentalement, c'est une grande fierté. Mais on a vraiment tout donné pour ce film-là.
0: Ouais, ça tourne ce samedi avec l'équipe du film Justin Lejuste, Alban Ivanov et le réalisateur Éric Barbier. Et alors, on parle des sensations physiques. Alban Ivanov, à un moment donné, vous êtes déterré, donc dans une des scènes, parce que vous avez été entièrement enseveli dans la boue suite à des explosions. Est-ce que vous étiez vraiment... Alors, j'imagine que vous n'étiez pas complètement enterré, bien sûr, mais à un moment donné, est-ce que vous étiez quand même immergé dans la boue pour les besoins du film, pour qu'on vous en sorte?
2: Éric Barbier préférait que je frôle la mort pour bien jouer, encore une fois.
9: Vrai du
2: non,
9: tout.
2: Non, c'est pas vrai.
0: On va pas colporter de fausses infos.
2: Ah non, mais il travaille vraiment d'une manière originale. Non, j'avais quand même... il m'avait fait un trou un peu intérieur comme une marmotte, donc... J'étais sous la terre avec des cartons qui faisaient que je pouvais respirer quand même, mais j'y étais aussi à ce moment-là, terre dans la bouche. Mais en vrai, c'est ça, c'est évidemment qu'il faut pas se mettre en danger, mais on est quand même obligé. Par exemple, la boue, pour que ça marche à l'écran, il fallait vraiment que je me mette de la boue dans la bouche, quoi. Donc voilà, on triche, mais en même temps, on est quand même obligé de donner de notre personne.
0: Ouais. Qu'est-ce qui vous reste de ce tournage, Alban Ivanov ?
2: J'ai beaucoup appris. Je suis vraiment très fier de ce tournage. J'ai appris la rigueur. Non, il y a vraiment un avant, un après dans ma manière de travailler. Mmh. C'est le film où je me suis le plus investi à tous les niveaux.
0: Oh. Éric Barbier, quel est le son que vous retenez de ce tournage ?
9: Quel son je retiens de ce tournage ?
0: Ou le bruit,
9: les explosions, parce que c'est assez impressionnant quand on est sur le plateau, en fait, parce que d'un coup, il y a quelque chose avec les coups de feu et les explosions. Ce que disait Alban, ça veut dire qu'on se retrouve pendant très peu de temps, hein, pendant une minute ou deux minutes, on est dans une situation où d'un coup, le réel s'empare de l'endroit où on tourne.
0: Ouais.
9: Donc ça, c'est un truc qui était très fort pour moi. Et voilà, je dirais ça, les explosions et les coups de feu.
0: Mmh. Et parmi les accessoires de tournage marquants, il y a ce fameux instrument de torture qui est également testé sur vous, Alban Ivanov, qu'on vous place dans la bouche. Ça s'appelle la poire du pape.
9: Oui.
0: Et c'est un...

0: de poire du pape, qui s'appelait aussi la poire d'angoisse. Et il y a cet objet, on le retrouve dans plein d'endroits, elle se vend et tout, mais on ne sait pas si c'était, si c'est une légende, que c'était un instrument de torture inventé par un Toulousain qui était un voleur et qui aurait mis ça dans la bouche des gens qui le volaient, mais ce qui me paraît très compliqué.
1: Oui, quand même.
0: Et par contre, l'objet est un objet assez raffiné, donc c'est un objet, par exemple, qu'on a fait fabriquer par un orfèvre.
1: Okay.
0: Donc c'est lui qui a recréé tout le système. Il a pris des copies de cet objet au Louvre notamment. Et après on a fait pour que l'objet soit assez délicat parce qu'il y a un côté dans la scène un peu sadique du personnage et la méticulosité avec laquelle il utilise l'objet était un truc qui était intéressant pour le film.
2: Ouais. C'est comme vous mettre un cric dans la bouche.
1: Voilà. Oui, c'est pour ça que
2: je cherchais l'image. C'est un cric de bouche.
0: Ça
2: veut dire voilà, on tourne et ça s'ouvre et ça peut vous casser la mâchoire.
1: Et donc ça a été fabriqué exprès pour le tournage.
0: Ouais.
1: Et qu'est-ce que devient ce genre d'accessoire après le tournage? Vous le gardez ou...
0: Non, on l'a offert à Alban.
1: Il trône sur la cheminée d'Alban Ivanov. Secret de tournage autour du film Justin le Juste avec Alban Ivanov et son réalisateur Éric Barbier. Et dans un instant, on va filer en Bourgogne au cœur d'un village qui accueille souvent des équipes de films, le village de Maille-Château, dont le maire a été très heureux de vous recevoir.

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3: Ça tourne ce week-end avec le réalisateur Éric Barbier, à qui on doit Petit Pays ou encore La Promesse de l'Aube avec Pierre Niney et Charlotte Gainsbourg. Et il revient au cinéma mercredi prochain avec Justin Lejuste, film tourné avec Alban Ivanov dans le rôle titre, qui a en partie été réalisé en Bourgogne, dans un petit village de Lyon, au sud d'Auxerre. Alban, est-ce que vous vous souvenez de votre venue, donc c'était il y a un an, à Mailly-le-Château?
4: Oui, oui, je m'en souviens. Magnifique petit village qui est resté dans son jus. Mmh. Très, très beau patrimoine français. Et l'accueil des habitants, du maire. Franchement, même eux nous ont beaucoup aidé à apporter le film.
3: Vous dites pas ça parce qu'il est en ligne avec nous, le maire.
4: Ah bah non, bah voilà, je l'apprends.
3: Il est avec nous, Jean-Michel Godefroy. Bonjour Jean-Michel.
5: Oui, bonjour à tous.
3: Vous êtes l'ancien maire de Mailly-le-Château, puisqu'aujourd'hui c'est la mairesse Géraldine Micot, mais vous étiez maire au moment du tournage qui a environ duré un mois au cœur de votre village, dont la population est de 500 habitants environ. La venue d'une équipe de tournage, ça doit pas mal chambouler la vie du village, non?
5: Ah ben, bien sûr, mais il faut dire aussi qu'ils le savent tous, qu'on avait été un peu entraînés avec les enfants de la résistance avant.
3: De Christophe Baratier, oui, qui est également venu tourner chez vous.
5: C'était encore une très bonne nouvelle qu'on puisse accueillir un autre film aussi.
3: C'est pas la première fois que vous accueillez donc des tournages de films. Et, si vous acceptez aussi, c'est parce qu'il y a des retombées économiques importantes pour le village?
5: Ça va, mais c'est pas... c'est pas des sommes non plus faramineuses, hein, faut pas croire. Hein. Mais bon, mais à cause on est retombé, c'est vrai que ça fait connaître Mailly-le-Château, ça fait beaucoup de figurants, de Mailly-le-Château, tout ça, ça fait quand même une bonne émulsion. Quoi.
3: Mais oui, puis ça fait bosser les habitants du village.
6: Puis Jean-Michel, on a cassé quand même la mairie, c'était bien quoi. Non.
5: Bah oui, mais elle est pas refaite.
6: Bah oui, je sais, il y a toujours le trou.
3: Mais est-ce que vous pouvez développer? Vous avez cassé la mairie.
6: Oui, on a cassé la mairie, on a tiré dessus au canon.
7: Bon, bah, y a un boulet de canon.
6: On envoyait un boulet de canon et Jean-Michel a dit allez-y, il n'y a pas de problème.
3: Non, sérieux?
6: Oui, il y a toujours un trou, pas vrai? Il a été réparé le trou ou non?
5: Oui, quand même, heureusement, tout est en ordre, on ne peut pas s'inquiéter.
3: Éric Barbier, j'ai noté un détail dans votre film, il y a de la fumée tout le temps dans les scènes en extérieur, comme une brume permanente qui donne un cachet assez particulier aux images, bien sûr. Est-ce que c'est rajouté ou il y avait de la fumée permanente à Mailly-le-Château?
6: Non, ça veut dire qu'à Mailly, en fait, on a, pour casser en fait, un peu l'image, avec le chef opérateur Thierry Arbogast, on a décidé, il y avait toujours des machines à fumer, qui permet de casser un peu la définition des lieux, pour donner un peu un cachet au lieu. Et c'est vrai qu'on avait de la fumée partout, tout le temps.
3: Oui, donc voilà. Machine à fumer en permanence.
6: Voilà. Mais c'est plus pour casser l'image que pour faire de la fumée au sens fumée, quoi.
3: Bien sûr. Merci beaucoup Jean-Michel Godefroy de nous avoir emmenés dans votre superbe commune Mailly-le-Château, qui va peut-être avoir des touristes en plus grâce au film d'Éric Barbier. Merci beaucoup Jean-Michel.
5: Merci, bonne journée à tous.
6: Allez,
5: merci,
6: bonne journée maire. Jean-Michel, monsieur le maire.
3: Monsieur l'ancien maire donc de la commune de Mailly-le-Château. Éric Barbier, avec quoi avez-vous envie que les spectateurs repartent après avoir vu votre film?
6: Je crois que la force du film est ce qu'on a eu un peu, les retours qu'on a eu un peu dans les projections en France, c'est que en fait le film paradoxalement est assez optimiste. Ça veut dire que l'idée que des hommes entre eux qui se soudent arrivent à changer des choses qui sont des choses importantes. Mmh. Et ça, je pense que c'est intéressant sur un film sur la Première Guerre mondiale qui souvent sont des films très noirs.
3: C'est vrai.
6: Et celui-ci ne l'est pas.
3: Justin Lejuste qui sort au cinéma mercredi prochain avec Alexandra Lamy, Biran Ba, Thierry Ancis et bien sûr Alban Ivanov. La suite de sa tournée, c'est demain, même heure, même fréquence, à 13h30. Nous recevrons un décorateur de cinéma qui a une particularité, il parfume tous ses décors pour aider les équipes à s'imprégner de l'univers du film. Et on en parlera avec vous, Alban Ivanov, Éric Barbier. Vous restez avec nous pour cette partie. À demain.
6: À demain.
7: À demain.
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3: Merci d'avoir choisi votre radio ici pour accompagner votre week-end. Il est 14h. L'heure de faire le point sur l'actualité avec Benjamin Mathieu.
7: Est-ce le retour des gilets jaunes alors que les appels à manifester se multiplient contre la flambée des prix du carburant? Ils étaient une centaine ce midi à Marseille sur le Vieux-Port, réunis pour faire entendre le peuple selon leurs termes. Un petit effort pour tout le monde, le ministre de la Ville et du Logement, Vincent Jeanbrun, défend le gel des aides personnelles au logement, les APL, envisagées par le gouvernement dans le cadre du prochain budget. Et puis on apprend également ce midi que la dette de la France sera de plus de 120% du PIB l'année prochaine, un record. Face à ce climat social très tendu, la secrétaire générale de la CGT, Sophie Binet, conseille au gouvernement d'écouter la grogne sociale, sinon l'hiver va mal se passer, dit-elle ce midi sur France Inter. Un nouvel animateur dans le périscolaire, soupçonné d'agression sexuelle sur un enfant de 4 ans, cette fois à Senon, près de Bordeaux, en Gironde. La police a retrouvé des fichiers pédopornographiques au domicile de cet homme de 52 ans. Et puis l'Agence nationale de la formation des adultes, l'AFPA, cible d'un piratage de données concernant potentiellement 1,7 million de Français. Les hackers ont récupéré des données personnelles, des noms, des adresses, éventuellement des numéros de téléphone, mais a priori pas de données sensibles. Un Français, une Française, championne du monde en athlétisme, elle s'appelle Agathe Guillemot et elle décroche ce matin le titre suprême aux mondiaux de running. Ça se passe à Copenhague dans l'épreuve du mile, l'équivalent d'un kilomètre 600. La Bretonne de 27 ans et remporte son premier titre mondial. Et puis en Coupe Davis en tennis, la France est menée 2-0 face au Canada. Il faudra remporter 3 matchs pour espérer se qualifier.
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7: Votre météo près de la Manche, des nuages dominent, des pluies faibles à prévoir en fin de journée sur le nord et dans les Hauts-de-France. Dans les terres de la Bretagne à la Normandie, aux Hauts-de-France, le ciel est nuageux vers la mi-journée, quelques éclaircies cet après-midi. Sur le reste du pays, eh bien, le temps est calme et très ensoleillé. Les maximales de 20 à 25 degrés sur la Bretagne, au nord de la Seine, 24 à 26 degrés sur le littoral aquitain, 26 à 28 au sud et localement 29 en Méditerranée.
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0: à toutes et à tous. Est-ce que vous êtes bien installé dans le fauteuil de la maison, devant l'ordinateur, au bureau ou au volant de la voiture, en route pour une visite culturelle en ce week-end des Journées Européennes du Patrimoine? C'est Sophie Nolveau pour vous accompagner avec, dans le prochain quart d'heure, des infos près de chez vous et vos trois chansons françaises à la suite. En hommage à Catherine Ringer qui nous a quittés cette semaine, on écoutera Larita Mitsuko, il y aura aussi le nouveau soprano et un souvenir de Powo sur Ici.
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0: Vous écoutez ici, c'était Edwin Collins avec A Girl Like You. Bientôt 15h et toute l'info en France et dans le monde en 90 secondes. Mais avant, on va écouter Céline. Retour de Céline Dion qui est remontée sur scène à Paris à la Plénitude Arena après le succès du titre Dansons en collaboration avec Jean-Jacques Goldman. La diva canadienne nous enchante avec Bonjour, Pardon, Merci, un single poignant coécrit avec Icard et Renaud Rebillot. Icard qui a dévoilé des images des coulisses de l'enregistrement de cette chanson sur ses réseaux sociaux. Dans la suite, il y aura aussi Dire Straits et Bernard Lavillier.
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1: Vous écoutez ici, excellent après-midi, il est 15h. Toute l'info en français dans le monde en 90 secondes avec Benjamin Mathieu.
2: Encore une mauvaise nouvelle en cette rentrée. Le ministère de l'économie annonce que la dette française va dépasser les 120% du produit intérieur brut l'année prochaine. Un chiffre record. En conséquence, le gouvernement prévoit une nouvelle hausse des prélèvements obligatoires pour le prochain budget et 54 milliards d'économies. Parmi ceux-ci, le gel des allocations en personnel au logement qui ne suivront donc pas l'inflation. Ça a été confirmé ce matin par le ministre du Logement. Face à ces prix des carburants atteignant des montants historiques, environ une centaine de gilets jaunes se sont mobilisés à Marseille ce matin, un embryon de reprise de ce mouvement social qui avait bousculé la France il y a 8 ans, et c'était déjà en raison de la hausse de l'essence. Le maire de Carpentras dans le Vaucluse, ville dirigée par le RN, annonce que les personnes interpellées en état d'ébriété sur la voie publique devront payer le prix de leur transport par la police jusqu'à une cellule de dégrisement, un coût estimé à 150 euros selon la municipalité. L'opposition craint un ciblage social de personnes en précarité. Malgré son interdiction, l'appel à manifester contre un futur centre de rétention administrative est maintenu à Nantes. Il débute à l'instant. La préfecture évoque un trouble à l'ordre public. Environ 1 millier de personnes, dont des militants de l'ultra-gauche, sont attendues à proximité de l'actuelle maison d'arrêt de Carquefou, où les travaux de ce nouveau centre ont déjà débuté. Et puis le directeur adjoint de Valeurs Actuelles, Charles Sapin, annonce sur le réseau social X qu'il ne sera pas en antenne de France Inter demain. Son arrivée avait entraîné 2 journées de grève de salariés, reprochant au magazine conservateur ses différentes condamnations par la justice.
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2: Votre météo, c'est toujours beau de la Manche, c'est toujours du ciel gris, pardon, et un petit peu nuageux de la Manche à la Belgique. Ailleurs, le ciel, par contre, brille généreusement. Il y a quelques petits nuages au nord de la Loire. Les températures repartent à la hausse. Cet après-midi, on attend 20 à Cherbourg, 21 à Lille, 23 à Rennes et Nantes, mais 25 degrés dans l'est. Au sud de la Loire, les températures sont très douces. 27 à Bordeaux, 26 à Nice et Marseille.

0: excellent samedi. Vous écoutez ici, soyez les bienvenus. Sophie Nolvaux avec vous pour faire le plein dans le prochain quart d'heure d'infos utiles près de chez vous. Mais pas que. Ici, on choisit de vous offrir vos chansons préférées toute la journée, avec notamment de quoi chanter, puisque vos trois chansons françaises à la suite débarquent aussi. Avec Les Innocents, Oria et son Soirée mondaine, il y aura aussi Michel Polnareff.
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0: écoutez ici et ce sont les Journées européennes du patrimoine ce week-end. Petits et grands, vous allez pouvoir franchir les portes de plusieurs dizaines de milliers de monuments, dont certains sont fermés au public le reste de l'année. Des parcs et jardins, des bâtiments religieux ou civils, entre autres, sont autant d'occasions de redécouvrir eh bien, l'histoire française et européenne à travers la sculpture, l'architecture et l'art en général. Alors profitez-en. Dans quelques minutes, place à l'info en français dans le monde en 90 secondes. Ce sera à 16h, mais avant, Cyndi Lauper, Marc Lavoine et Patrick Fiori, mais également le groupe Image.
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1: Vous écoutez ici, il est 16h, très bel après-midi. Toute l'info en français dans le monde en 90 secondes avec Benjamin Mathieu.
2: Est-ce le signe d'un début de mouvement social? Ce matin, une centaine de gilets jaunes manifestaient sur le Vieux-Port à Marseille. De son côté, la secrétaire générale de la CGT, Sophie Binet, conseille au gouvernement d'écouter la grogne sociale. Sinon, l'hiver va mal se passer, dit-elle, invitée sur France Inter. Des manifestations contre la loi instituant une présomption d'usage légitime des armes sous haute surveillance. Plusieurs rassemblements à l'appel du collectif Stop aux violences d'État sont organisés cet après-midi, notamment à Marseille, Lyon, Lille, Bordeaux, Nice, Aix-en-Provence ou encore Paris. Le ministère de l'Intérieur craint des débordements de la mouvance radicale d'ultra-gauche. Une peine exemplaire pour un motard qui avait agressé le maire d'Armentières en Brie, c'est en Seine-et-Marne. L'homme a été condamné à 9 mois de prison avec mandat de dépôt hier. Il avait craché sur le maire puis l'avait poursuivi en tentant de causer un accident. Un homme d'une trentaine d'années, décrit comme menaçant, tué ce matin à Beauvais dans l'Oise par la police. L'homme a tiré sur les forces de l'ordre qui venaient l'interpeller à son domicile. Les obsèques de Catherine Ringer ce matin au cimetière de Montmartre à Paris. Plusieurs personnalités ont rendu hommage à la chanteuse d'Erita Mitsuko, décédée cette semaine à 68 ans. Le dernier mari de Brigitte Bardot est hors de lui. Bernard Dormal juge scandaleuse la vente d'objets intimes ayant appartenu à la star. Ça sera lundi prochain. Une vente organisée par sa fondation au profit des animaux. Et puis la 43e journée européenne du patrimoine, c'est tout ce week-end. Partout en France, des milliers de sites culturels, souvent fermés au public, sont assez accessibles. Rendez-vous sur ici.fr pour des idées de visite.
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3: Allez, la météo avec du grand beau temps tout au long de ce week-end. Et ça commence donc dès ce samedi avec du soleil. Aujourd'hui, un temps qui va rester bien sec et ensoleillé avec des valeurs proches des 25 degrés. 22 degrés attendus à Saint-Bonnet-le-Château, 23 au Puy, à Monistrol et Bois-sur-Lignon. Un petit 25 degrés pour quasiment tout le monde. Hein. Saint-Étienne, Saint-Galmier, Fort, Montbrison, 25 degrés également attendus sur le bassin rouennais. Ainsi qu'à Charlieu, 25 degrés également dans le Puy-là, Bourg-Argental. Bel après-midi à toutes et à tous.
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0: Claire, bel après-midi à toutes et à tous. On va se retrouver pour passer tranquillement 3 heures ensemble, de 16h jusqu'à 19h. Et on va démarrer fort, on va démarrer très fort. Et pour cela, on a demandé à Olivier Glin de nous rejoindre.
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0: Salut Olivier, on va parler de bar avec vous aujourd'hui.
3: Pas tout à fait, de bar à banc. Bonjour les amis. L'autre jour, ma tante, la Tatin, elle était avec sa cousine de Marseille qui venait lui rendre visite pour une petite semaine. Elle lui a proposé d'aller au bar à banc. La cousine, elle s'est trouvée quelque peu interloquée. Elle lui a rebiqué. Eh bien ma cousine, je connaissais la tendance des bars à bière, des bars à cocktails, des bars à céréales, des bars à fromage, des bars à tapas et même des bars à chat. Mais les bars à banc, ça je connaissais pas, bonne mère. Et si c'est pour être assise sur un banc demi-heure, ça va être dur pour mon tafanari, peu cher. Le tafanari, c'est le popotin en parler marseillais. La tatan lui a à son tour rebiqué. Aïe, mais t'as tourné la carte ou quoi? On va y ramasser dans les prés et on fera une salade avec des œufs et du lard. Mais blette, mais blé. Les barabans en terre gagasse, ce sont les pissenlits. C'est pas des affaires de canis où ce qu'on est assis que sur des bains. D'après le dictionnaire des régionalismes d'Yves Honora, c'est un terme qui est employé dans toute la région stéphanoise et dans le sud du Lyonnais. Et c'est sans doute une ancienne forme de barbe à bouc. En français standard, barbe à bouc désigne le salsifis des prés. On trouve l'exemple suivant dans la Désirade de l'écrivain stéphanois Charles Exbraya. Ils s'en furent manger un bon pot-au-feu précédé d'une salade de baraban au lard. Baraban, c'est aussi le gentilé, c'est-à-dire le nom des habitants de Saint-Chély-d'Apché en Lozère. Mais comme on peut le lire dans Ça se dit comme ça à Saint-Étienne, quand on mange des barabans, ce n'est pas que l'on s'adonne à du cannibalisme de Lozérien, mais que l'on savoure une salade de pissenlit. En gaga, il existe aussi l'expression « manger ou brouter les barabans par la racine » pour dire « mourir ». Sur la base du français standard, « manger les pissenlits par la racine ». Exemple de Dico Gaga, le mien, quand il est mort, il sortait de chez le docteur. Il lui avait rien trouvé, pour ainsi dire, il a été brouté les barabans en bonne santé. Bon, la cousine de Marseille, elle a compris, elle a bien aimé la salade de barabans. Mais elle n'a pas pu s'empêcher de dire « barabam, barabam, mais qu'est-ce que tu baragouines ? Tu es bien une baratineuse, t'es !»
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0: The Great Pretender, on vient de s'écouter Freddie Mercury, bien évidemment. Bel après-midi à toutes et à tous, merci d'être là à nos côtés. Hein. Vous qui, par exemple, nous écoutez du côté de Rouen, de Riorges, de Villeray, là-haut, tout là-haut, dans le 42, hein, sur la fréquence du 100.2. On vous salue, on va se retrouver dans une petite poussière de seconde avec que du beau et du bon. On vous a calé notamment Joe Cocker, vous vous rappelez de ça ? You can leave your alone, Joe Cocker. Il arrive dans les 10 prochaines minutes. On aura également le dernier titre des Boulevards Déserts avec Carbone. Reste avec nous.
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1: Acte fait sa rentrée avec un spectacle qui va vous enfumer véritablement dimanche 20 à partir de 15h. Donc demain au Théâtre du Marais à Bassambassé, l'association Acte, association culture et théâtre donne le coup d'envoi de sa saison culturelle 2026-2027 avec un spectacle aussi original qu'inattendu. On aura l'occasion de retrouver un spectacle de et par Aurore Trail qui s'intitule La mer la pique vous enfume. C'est au Théâtre du Marais. C'est à partir de 15h, donc demain, la mer la pique vous enfume. C'est 1h20 de spectacle drôle, intelligent et pédagogique où l'on vient pour rire. L'entrée sur participation libre dans la limite des places disponibles. Puis les journées européennes du patrimoine, c'est ce week-end bien évidemment au château de Boutet, en monument dont la construction est remarquable. On vous propose la visite commentée, également la visite du parc animalier. Allez-y, réalisez de belles balades et profitez du beau temps.
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0: Sia, c'était Gimme Love, bel après-midi, bon week-end en musique et en humour tout de suite avec Fred Ballard. Les deux mots qu'on prononce le plus dans une vie, apparemment pour Fred, sont les mots oui et non à part égale. Mais dans l'humour en tube, Fred Ballard a remarqué que chez certaines personnes, la proportion du non était nettement plus faible que la proportion du oui. Écoutez.
1: En fait, je ne sais pas dire non. Ma psy me dit que c'est parce que j'ai la peur de décevoir. Bon, je pense pas que ce soit ça, mais je lui ai dit oui.
2: Oui, bah, du coup, ça démarre mal, hein, quand la peur de contredire se rajoute à la peur de décevoir qui se cumule à la peur de ne pas être aimé. Bah, faut surtout pas avoir peur d'en rire.
1: Par exemple, quand on me demande, dis Nico, tu veux bien, oui? Je dis oui. Excusez-moi, monsieur, vous voulez bien m'acheter, oui? Je vous en prends deux, oui. Pardonnez-moi, vous allez sur Moscou? Oui. J'y allais justement, oui. Vous êtes Xavier Dupont de Ligonnès? Oui, c'est moi. Pardon, je suis désolé.
2: Ah oui, faut faire gaffe, hein. Trop de oui tue le Nicolas Lacroix qui pourrait mal finir s'il continue comme ça. Un oui, c'est positif, c'est vrai, mais le non n'est pas que négatif, hein, pour Roman Frécinet.
3: J'ai découvert le pouvoir du mot non. Il est exceptionnel, ce mot. Il te permet de pas faire les trucs que t'as pas envie de faire. Mais moi, j'avais pas capté. Moi, je disais oui tout le temps. Oui, oui. Après, je me retrouvais dans des bourbiers de fous malades. Tu veux goûter ce plat? C'est à base de testicules de mouton. Oui, bah non, non.
2: Voilà, bah comme quoi, à force de dire oui, on n'avale pas que des couleuvres. Hein. Et déjà, les couleuvres, c'était limite. Donc, avis aux gourmets, aux timides, aux gentils et aux bénis oui-oui, un beau gros non vaut mieux que trois petits oui. C'est comme un gros fou rire. On le préfère à trois petits sourires.
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0: Michel Fugain, c'est ce qu'on vient d'écouter à l'instant sur votre radio locale ici, Saint-Étienne-Loire. Excellent week-end à toutes et à tous. Vous restez avec nous, on va se retrouver dans quelques instants en musique. 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À suivre dans un tout petit instant le retour de la musique avec Zucchero, notamment juste avant le retour de l'info à 17h.
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0: vient de s'écouter Zucchero le petit sucre. Bel après-midi à toutes et à tous, bon week-end. 17h.
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0: Merci d'être avec nous, d'être à nos côtés, 17h sur Ici. Et à 17h, c'est le retour de l'info, le flash, c'est tout de suite.
2: De nouveaux nuages dans cette rentrée un peu morose. Le ministère de l'économie annonce aujourd'hui de sombres perspectives concernant la dette française. Elle va dépasser les 121% de toute la richesse produite dans l'année en 2027. Un endettement record, Damien Mestre.
3: Des chiffres qui sont au-dessus encore de ceux enregistrés durant la période Covid. Au plus fort de l'épidémie, le niveau d'endettement était d'environ 115% du PIB. Et la situation va continuer d'empirer en 2027, selon le gouvernement, avec un nouveau record et une dette qui représentera alors plus de 121% de toute la richesse produite dans le pays. Une augmentation de la dette qui est en fait mécanique, conséquence des niveaux importants de déficit cumulés ces derniers mois. Un déficit que le gouvernement veut ramener à 5% l'an prochain, avec pour objectif de retrouver les 3% d'ici 2029, et ce grâce à des efforts considérables pour maîtriser la dépense publique, se félicite le ministère de l'économie. Le projet de budget 2027 prévoit 54 milliards d'euros d'économies supplémentaires.
2: Et parmi ces économies, il y aura probablement le gel des aides personnelles au logement qui sont envisagées par le gouvernement. Cela veut dire que les APL ne seront pas revalorisées en fonction de l'inflation l'année prochaine, annonce ce matin le ministre du Logement. Les prix à la pompe qui sont toujours particulièrement hauts, mais il existe des différences de prix importantes. C'est en Bretagne par exemple que l'essence est meilleur marché en raison du grand nombre de stations-service. On vous explique tout ça sur ici.fr et on vous dit aussi où trouver la station la moins chère près de chez vous. Malgré ce contexte, la manifestation d'anciens gilets jaunes à Marseille sur le Vieux-Port n'a pas fait le plein. Une centaine de personnes seulement pour faire entendre le peuple selon leurs termes. Et puis en sport, une Française championne du monde. En athlétisme, Agathe Guillemet décroche le titre suprême aux mondiaux de running. C'est à Copenhague dans l'épreuve du mile, l'équivalent de 1 600 km. La Bretonne de 27 ans remporte son premier titre mondial.
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0: Allez, la météo avec un ciel qui reste dans l'ensemble plutôt bien dégagé durant ces prochaines heures. Ainsi, bonsoir. Et pour demain, on va retrouver le soleil dès le lever du jour. Un ciel qui ensuite, en journée, devrait rester au beau fixe jusqu'en soirée. Hein, 20 degrés pour les températures attendues demain après-midi à Saint-Bonnet-le-Château, 22 au Puy-Monistrol. Ainsi qu'à Boin-sur-Lignon, ça grimpe à 24 degrés. À Saint-Étienne, Saint-Galmier, Montbrison, Roanne, Bourg-Argental, jusqu'à 25 à Charlieu, mais aussi à Feurs.
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0: Écoutez Dinah Ross, belle après-midi à toutes et à tous à l'écoute d'ici Saint-Étienne-Loire. Tous les week-ends, il vient nous donner quelques bons plans pour nous aider à trouver de bonnes adresses. Là, je vous parle de Martin Moulier, on va le retrouver tout de suite.
1: 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On est avec Philippe pour en parler, bonjour.
2: Bonjour.
1: Les Archers du Velay, bon, j'imagine que c'est le club d'archerie du Velay qui est emblématique, toujours présent sur les fêtes du Roi l'Oiseau.
2: Oui, alors les Archers du Velay, c'est le club de l'agglomération du Puy-en-Velay et c'est le club organisateur du concours du Roi de l'Oiseau tous les ans lors des fêtes Renaissance.
1: Ah, et donc au tir de l'oiseau, vous avez des licenciés qui souvent deviennent des rois ou vous avez un peu tous les profils?
2: Alors, on a un peu de tous les profils. C'est un concours qui est ouvert à l'ensemble de la population, puisque par exemple, l'année dernière, on a eu plus de 1200 archers qui sont venus tirer la journée du samedi, y compris des gens qui n'avaient jamais touché un arc de leur vie. Et même si effectivement, les archers, comme les Archers du Velay, qui s'entraînent régulièrement, ont nettement plus de chances de parvenir en finale, on a parfois des gens qui n'ont pas ou très peu tiré qui parviennent.
1: Rappelons quand même que y a quand même beaucoup d'archers en France.
2: Ah oui, il y a plusieurs, alors je n'ai pas les chiffres exacts, hein, mais il y a plusieurs dizaines de milliers d'archers en France. Et en tout cas, en ce qui nous concerne, dans notre club, nous sommes un peu plus d'une centaine d'archers. C'est plutôt un gros club, au-delà de 100 archers, on commence à rentrer dans les deux ou trois plus gros clubs de la région, oui.
1: Vous diriez que les gens viennent se former à l'archerie, pourquoi? C'est quoi qui attire en fait?
2: Alors, d'une part, il existe plusieurs types d'armes. Alors, l'arc médiéval qui est utilisé sur les fêtes du Roi de l'Oiseau, hein, l'arc en bois traditionnel. Et puis, il y a aussi les arcs de compétition, l'arc olympique, l'arc à poulie, etc. Mmh. Et alors, qu'est-ce qui attire les gens? C'est le fait que l'arc, quel que soit le type d'arc, demande une certaine concentration et c'est une activité qui permet, notamment lorsqu'on sort du travail, de se détendre. Et puis, c'est aussi une activité conviviale, notamment sur l'archerie médiévale. On a une section d'archerie médiévale où la convivialité est aussi essentielle.
1: Vous recrutez là, si jamais on veut, nous aussi, essayer. Est-ce que déjà il y a des séances d'initiation? Est-ce que derrière on peut être licencié ou déjà 100 c'est déjà beaucoup?
2: Alors, on peut se licencier, on a de la place. Alors malheureusement, les séances d'essai sont déjà passées, elles étaient programmées au début du mois de septembre, mais il est toujours possible de s'inscrire. Et évidemment, on pourra faire, le cas échéant, essayer de manière individuelle. Et si l'activité plaît, évidemment, il sera toujours possible de prendre une licence.
1: Et c'est à la Halle des Orgues, ça se passe, avenue de la Bernarde, on le rappelle, à Espaly-Saint-Marcel, oui. Les Archers du Velay. On vous invite vivement à vous inscrire si vous êtes fan d'archerie. Merci Philippe.
2: Merci à vous.
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0: Le duo Pascal Obispo, Francis Cadrel, il faudrait que pleuve l'amour. Nous, on a du soleil. On va garder ce soleil au-dessus de nos têtes. Du grand beau temps également pour la rencontre. Tout à l'heure, vous allez pouvoir suivre avec nous en direct, bien évidemment sur les antennes d'ici Saint-Étienne-Loire-Haute-Loire. C'est le FC Metz, hein. L'équipe Lorraine qui rend visite à la SS. C'est au stade Geoffroy Guichard, l'avant-match dès 19h. Et puis la rencontre, le coup d'envoi à suivre à partir de 20h. Retour de la musique, Jennifer. Dernier titre, à mourir sur scène, reprise de Dalida, bien évidemment. Et puis les Tennessee. Un petit souvenir des années 70, tout en douceur et en tendresse. C'est ce que je vous ai calé.
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1: Tout au long de ce week-end, la Fouillouse organise un événement inédit qui s'intitule La Fouillouse, notre village d'hier à aujourd'hui, et qui est consacré à l'histoire, au patrimoine et aux transformations de cette commune de La Fouillouse. Tout au long du week-end, de nombreuses animations permettent de faire revivre le passé du village avec des expositions, des photographies anciennes, des véhicules d'époque, une guinguette musicale. Il y a également un petit concert d'orgue et des scénettes théâtrales qui sont réalisées par des bénévoles en costume d'époque. Un jeu de piste également qui s'adresse aux enfants est organisé dans cette commune de La Fouillouse. Ce week-end est un week-end placé sous le signe de la découverte, du partage et surtout de la convivialité. Et puis ce sont les journées du patrimoine qui se déroulent tout au long de ce week-end, avec plein de visites gratuites dans toute la Loire et la Haute-Loire, avec par exemple la Cité du Design de Saint-Étienne qui ouvre ses portes tout au long du week-end et ses coulisses pour visiter les expos ou participer à des ateliers. C'est tout au long de la journée.
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0: Cranberries, c'est ce qu'on vient d'écouter sur votre radio locale ici Saint-Étienne-Loire en plein cœur du week-end. Bel après-midi et puis bon shopping également si vous êtes quelques-uns à faire vos courses actuellement et à râler parce que les places de parking sur les parkings de vos grandes surfaces des fois sont archi bondées à cette heure-là, c'est normal hein, sur le coup des 17h. Vous restez avec nous, on va essayer de vous redonner la banane et le smile avec Bruno Mars dans un instant. I just might. Ça c'est vachement sympa, petite musique fraîche et légère. Mars, Bruno de son prénom, on aura également Eddy Mitchell dans les 5 minutes qui arrivent.
1: Un pape convoque un concile pour juger son prédécesseur déjà mort depuis 9 mois. Oui, 9 mois, le temps d'une bonne vieille gestion administrative. Rome, en l'an 897. Dans la basilique Saint-Jean de Latran, le pape Formose est exhumé et revêtu de ses habits pontificaux et siège sur un trône. Face à lui, son successeur Étienne VI l'accuse de trahison. Le procès du cadavre peut commencer. C'est une scène d'apocalypse. Le corps noirci du pape Formose, mort de maladie, a été sorti des cryptes. On l'assoit sur un fauteuil, on lui passe la tiare, on glisse la crosse entre ses doigts raides, en essayant de n'en faire tomber aucun par terre. Évidemment, à ses côtés, un diacre est chargé de répondre à sa place. Ambiance, Jeff Panaclock au pays des morts vivants.
2: Salut les trouducs, ça va, Aiguillon, ça va ?
1: Son successeur, Étienne VI, entre en furie. Il reproche à Formose d'avoir agi avec ambition, d'avoir violé les lois de l'Église et semé la division dans la chrétienté. L'Assemblée garde le silence, Formose aussi. Bon, pour lui, c'est normal. Le verdict est sans appel. Coupable ! Alors on dépouille le mort de ses insignes sacrés, on lui tranche les trois doigts de bénédiction, symbole suprême de son autorité, puis on le traîne dans les rues de Rome, et enfin, on jette son corps dans le Tibre. Mais, raconte-t-on, le fleuve rejette le cadavre sur la berge, comme pour laver l'injustice. Et le peuple, pris de colère, se soulève. Étienne VI est arrêté, emprisonné, et bientôt étranglé dans sa cellule. Ainsi se termine le synode du cadavre, l'un des épisodes les plus délirants de l'histoire de la papauté. 1000 ans avant la télévision, Rome avait déjà inventé le scandale en direct.
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0: Sur la route de Memphis, Eddie Mitchell à l'écoute d'ici Saint-Etienne. Alors, je vous souhaite une belle fin d'après-midi, un bon début de soirée, tout en musique, avec juste avant le retour de l'info tout à l'heure à 18h, un petit souvenir des années 80. Vous savez qu'on aime bien à chaque fois se replonger dans les années 80. Je vous ai calé le son des partenaires particuliers. Vous vous rappelez de ça? Particulière, voilà. Bon, ils font beaucoup mieux que moi. On aura également Teddy Swims, juste avant le retour de l'info, tout à l'heure à 18h, la synthèse complète de l'actu, 18h. Allez, on marque une petite pause et puis on revient très vite, les amis.
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0: Lady Swims, c'est ce qu'on vient d'écouter sur votre radio locale ici Saint-Étienne-Noir. Notez bien que demain, nous serons une fois plus en direct du Puy-en-Velay pour vous faire vivre cette dernière édition des fêtes du roi de l'oiseau. Et on sera en direct à partir de 9h avec Martin Mollier. Je vous souhaite une belle fin d'après-midi, un bon début de soirée, un excellent week-end. Il est 18h.
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0: Je sais, je me répète, il est 18h, n'allez pas croire que je radote, hein. 18h donc. 18h, c'est le retour de l'info, c'est tout de suite sur votre radio.
2: Un petit effort pour tout le monde. Le ministre de la Ville et du Logement, Vincent Jeanbrun, défend l'idée du gel des aides personnelles au logement, les APL, envisagées par le gouvernement dans le cadre du budget de l'année prochaine. Le gouvernement qui envisage également de mettre les retraités à contribution pour faire des économies. Face à ce climat social tendu, la secrétaire générale de la CGT, Sophie Binet, conseille au gouvernement d'écouter la grogne sociale. Sinon, l'hiver va mal se passer, dit-elle sur France Inter ce midi chez nos confrères de France Inter. 800 manifestants à Nantes cet après-midi qui étaient manifestés contre un futur centre de rétention administrative. La préfecture avait interdit le rassemblement craignant un trouble à l'ordre public. La mairie de Fontainebleau rend hommage aux pompiers mobilisés cet été pour sauver sa forêt au sud de Paris. Une parade qui part dans une demi-heure avec plus d'une trentaine de véhicules d'intervention. Les pompiers vont se voir symboliquement remettre les clés de la ville. Le feu qui a ravagé 2000 hectares au mois de juillet, il a fallu un mois pour l'éteindre complètement. Un homme d'une trentaine d'années, décrit comme menaçant, tué ce matin à Beauvais dans l'Oise par la police. L'homme a tiré sur les forces de l'ordre qui venaient l'interpeller à son domicile. Un signe supplémentaire de la tension qui monte avec la Russie. Plusieurs filiales d'entreprises françaises présentes en Russie, comme Auchan ou Decathlon, viennent d'être placées sous administration provisoire russe. Une mesure de rétorsion du Kremlin, considérant la France comme un pays inamical. Le directeur adjoint de Valeurs Actuelles, Charles Sapin, annonce que son rendez-vous du dimanche sur France Inter est supprimé. La direction de Radio France communique, elle, que ce n'est une victoire pour personne. Une partie des personnels de Radio France avait fait grève pour protester contre cette arrivée, alors que le magazine conservateur a été plusieurs fois condamné, notamment pour incitation à la haine. Quelques résultats de foot en Ligue 2. On suit la 7e journée. Le Red Star s'est imposé 3-1 à Guingamp et prend la 2e place du championnat. Et puis Nantes s'offre une petite bouffée d'air avec sa victoire 2-1 face à Boulogne-sur-Mer.
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0: Allez, la météo avec un ciel qui reste dans l'ensemble plutôt bien dégagé durant ces prochaines heures, ainsi qu'en soirée. Pour demain, on va retrouver le soleil dès le lever du jour. Un ciel qui ensuite en journée devrait rester au beau fixe jusqu'en soirée. Hein, 20 degrés pour les températures attendues demain après-midi à Saint-Bonnet-le-Château, 22 au Puy-Monistrol, ainsi qu'à Bouin-sur-Lignon, ça grimpe à 24 degrés. À Saint-Étienne, Saint-Galmier, Montbrison, Roanne, Bourg-Argental, jusqu'à 25 à Charlieu, mais aussi à Feur.
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0: Stevie Wonder, Pastime Paradise. On vient de se l'écouter tranquillement en plein cœur de l'après-midi. N'oubliez pas, le foot arrive tout à l'heure. L'avant-match de la rencontre entre le FC Metz et l'AS Saint-Etienne, ça se passe à Geoffroy Guichard. On y sera dès 19h et on prendra un petit peu la température du côté du stade Geoffroy Guichard avec toute la team qui est déjà dans les starting blocks. Là tout de suite, eh bien, c'est Eddy Gavron qu'on va rejoindre. Il nous raconte tous les week-ends l'histoire de la Loire, de la Haute-Loire, des histoires bien souvent insolites, mais en tout cas tout le temps passionnantes.
1: Aujourd'hui, on parle d'une maladie qui a terrorisé l'Europe pendant des siècles, la peste noire. Entre le 14e et le 17e siècle, elle a décimé des populations entières et laissé une place profonde dans le forêt. Bonjour Danidia.
2: Bonjour Eddy.
1: De l'Office du Tourisme Forêt Est. D'où vient cette épidémie qui a vraiment bouleversé notre territoire?
2: Donc, la peste arrive d'Asie par les grandes routes commerciales, donc la puce à travers les rats dans les cales. Elle atteint l'Europe au milieu du 14e, donc elle arrive à Marseille en 1347 et en forêt elle arrive l'année suivante.
1: Il faut rappeler qu'il existait plusieurs formes de la maladie.
2: Oui, donc deux, la peste bubonique qui était transmise par la puce des rats, donc elle provoquait des gros ganglions sur la peau appelés bubons, et l'autre était pulmonaire, donc elle se transmettait directement par contact et était très très souvent mortelle.
1: Est-ce que les habitants ont essayé de se protéger?
2: Bien sûr, des villes comme Feur, Pouilly, donc on reconstruit les remparts, on se protège. Néanmoins, est-ce que c'est une bonne idée? Pas vraiment, puisque les gens sont tassés les uns contre les autres. Faute de conditions d'hygiène et de sécurité suffisantes, avec tout ce qui est ordures, absence d'égout, la peste fait des ravages dans les villes, au final.
1: Mais quelques structures accueillent malgré tout les malades.
2: Oui, des maladeries, comme celle de Balbigny. Donc c'est pour les lépreux principalement qui sera rattaché à celle de Moins. Et à Feur, on a aussi une commanderie Saint-Antoine, qui est une commanderie chargée pour un autre type de maladie, le feu Saint-Antoine.
1: Ou aussi appelé le feu des Ardents.
2: Feu des Ardents aussi, ouais, c'est... elle a deux noms.
1: Et malheureusement, la peste ne disparaît pas après le Moyen-Âge.
2: Non, du tout. En 1507, elle fait plus de 3700 victimes en prison. Elle revient quelques décennies pendant la guerre de religion, en 1586. Elle tue un quart des habitants de Feur. Et elle revient en 1629. Donc là, on prend des mesures, on fait des cabanes pour pistiférer. On arrive un petit peu à freiner la maladie.
1: Ouais, on isole les malades. Mais le pire survient deux ans plus tard.
2: Absolument. Donc on est un peu plus souple, mais la maladie revient en force. Elle fait environ 700 victimes à Feur. Donc la ville, elle va vraiment se vider. Les notables fuient la ville. Donc on ferme les églises qui sont responsables de diffuser la maladie. Et même, il reste plus que 200 habitants à Feur.
1: Merci beaucoup, Danidia, pour cet éclairage sur une page aussi sombre que fascinante de notre patrimoine local. À bientôt.
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0: of Light, c'était Taylor Swift sur ici Saint-Étienne Loire. Très bel après-midi en mode shopping peut-être pour certains d'entre vous. Prenez votre mal en patience hein, si ça bouchonne un petit peu actuellement. On va se retrouver dans un court moment avec le plein de tubes et Laurent Voulzy notamment qui sera là. Bubble Star. On était dans les années 80 avec lui et ce titre qui a été un énorme carton. Je vous ai calé une petite nouveauté également. Estelle, ça s'appelle Te rencontrer encore. C'est mignon comme tout. Ça va arriver dans les prochaines minutes.
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3: Et toutes les heures des infos pratiques et loisirs sur votre radio ici. Les amis du château de Monistrol-sur-Loire proposent deux manifestations musicales. Alors demain dimanche 20 septembre, tout d'abord à 16h à l'église des Villettes avec deux chœurs de femmes qui sont en concert, les Chanterelles et puis également le chœur Confluence Vocal. Elles vont interpréter un répertoire religieux et de chansons françaises. Le chant choral, c'est aussi un patrimoine joyeux à partager. Puis notez que la participation est libre. Et puis enfin, dimanche, on sera le 4 octobre à 16h30, ça se déroule à l'église Saint-Marcellin de Monistrol-sur-Loire, le quintet de cuivre Alliance qui revient avec un nouveau programme. L'entrée est de 12 €, les billets sont en pré-vente, hein, d'ores et déjà à l'office de tourisme de Monistrol-sur-Loire, 10 €. Notez que les deux concerts sont entièrement gratuits pour les scolaires, mais aussi les étudiants. Alors allez-y et profitez-en.
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0: Into Variety de Claudio Capeo dans la radio. Je vais arrêter de faire des rimes parce que là, tout de suite, on va retrouver les programmes télé. Et là, c'est Patrice Gascon avec ses fameuses coulisses. Et aujourd'hui, Patrice, vous allez nous parler de Fouda, une série archi primée, regardée dans le monde entier. Une série qui accueille d'ailleurs un acteur français dans la saison 5.
1: Quand vous regardez pour la première fois un épisode de Fouda, qui signifie chaos en arabe, vous avez du mal à vous arrêter d'enchaîner tous les épisodes.
2: La panthère. Abou Ahmad est vivant.
3: Abou Ahmad est responsable de la mort de 116 Israéliens dans les attentats suicides qu'il a commandités.
1: Vous l'avez compris, la série Fouda, dont la saison 5 vient d'être lancée sur la plateforme Netflix, s'aventure sur un terrain hautement inflammable, le conflit israélo-palestinien. On y suit une unité d'élite israélienne qui opère sous couverture en Palestine pour mener des opérations clandestines de renseignement et d'antiterrorisme. Les créateurs de la série en ont écrit les scénarios à partir de leurs propres expériences du terrain. C'est ce qui fait de Fouda une série thriller très réaliste, nerveuse, où il n'y a pas les bons d'un côté, les méchants de l'autre. D'ailleurs, les deux communautés qui travaillent sur Fouda y sont représentées. Et dans cette saison 5, plus sombre, l'attaque du 7 octobre a été intégrée dans l'histoire, l'antagoniste, le méchant entre guillemets, est incarné par un acteur franco-algérien, Hakim Jaziri, à qui j'ai demandé de nous dire pourquoi il fallait vraiment découvrir cette série.
4: C'est une série exceptionnelle à tout point de vue. Les scénaristes sont incroyables, d'une précision folle. L'acting est très très bon. La réalisation, les lumières, la musique, le rythme. Et puis, cette particularité qu'a Fouda, puisque elle est née aussi surtout de l'expérience des créateurs de cette série-là, qui connaissent absolument par cœur la réalité du terrain et qui insufflent à la série un réalisme fou. Ça reste une série, ce n'est pas un documentaire. C'est très important de le préciser. Et puis, elle n'est pas manichéenne du tout, cette série, en fait. Bien sûr, c'est le narratif israélien, c'est eux qui produisent, c'est normal. Mais ils ont fait un énorme effort de nous montrer les deux camps et de les humaniser complètement. De sorte qu'on fait complètement la dichotomie entre les terroristes d'un côté et puis les Palestiniens de l'autre, otages de cette guerre. Et puis, c'est une série qui nous montre l'absurdité de l'intérieur. Voilà. Les protagonistes principaux, côté israélien, ne sont pas ménagés puisque eux aussi font des choix moraux très très discutables. Donc, dans ce sens-là, ouais, c'est une série réussie à tout point de vue.
1: Hakim Jaziri, comédien franco-algérien à découvrir dès maintenant dans la série Fouda, disponible sur Netflix.
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0: Je pense à vous, nous aussi on pense à lui, hein. C'est Pierre Demer. Allez, vous restez là, bien au chaud avec nous, on vous l'a dit. Le foot arrive dans quelques instants avec la rencontre FC Metz, enfin AS Saint-Etienne, FC Metz, hein, puisque les Messins sont chez nous, ici dans la Loire. Une rencontre très importante, bien évidemment, surtout après la défaite des Verts à Dunkerque. Vont-ils se refaire la cerise ce soir? Vous le saurez en restant avec nous et en suivant cette rencontre, l'avant-match 19h. Et la rencontre à partir de 20h sur votre radio locale, ici Saint-Etienne-Loire. Allez, à suivre dans un instant, c'est Kassav. Musique gorgée de soleil, Kassav. C'est ce que je vous ai calé juste après la pause. Ça arrive tranquillement dans la radio. On aura également Véronique Sanson juste avant le retour de l'info à 19h.
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0: Sav, c'était Zouquet. Bonne soirée, le foot arrive. L'avant-match de la rencontre entre l'ASS et le FC Metz, c'est juste après l'info de 19h que voici tout de suite.
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0: Allez, on va se le faire une fois. Allez, les verts. 19h, belle soirée. Retour de l'info, l'actu, le flash, c'est maintenant.
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2: Très belle soirée, vous écoutez Ici, il est 19h. Et c'est l'heure de s'informer avec Benjamin Mathieu.
3: Le gouvernement cherche à tout prix à faire des économies pour son futur budget. Tout le monde va être mis à contribution, y compris les plus précaires. Le ministre du Logement, Vincent Jeanbrun, annonce aujourd'hui le gel des aides personnelles au logement, les APL, qui ne seront donc pas revalorisées en 2027. Autre secteur concerné, les dépenses de santé. Le gouvernement qui veut transformer des dépenses de la sécurité sociale vers les mutuelles. Éric Chenu est le président de la Mutualité française. Il représente une majorité de ces mutuelles de santé et il s'en indigne dans une interview parue dans le journal Le Parisien, Solène Nehen.
4: Pour éviter que le trou de la Sécu ne soit encore plus béant qu'aujourd'hui et parce que les dépenses de santé explosent, le gouvernement a décrété qu'au 1er janvier prochain, certains frais concernant les dentistes, les transports sanitaires et les dispositifs médicaux ne seraient plus remboursés par la Sécurité sociale, mais par les mutuelles. Soit plus d'un milliard d'euros par an, selon le gouvernement, 1,5 milliard selon la Mutualité française. Et c'est justement le transfert de cette somme vers les mutuelles qu'Éric Chenu dénonce. Le président de la Mutualité française prévient, les mutuelles qu'il représente vont devoir répercuter ces coûts sur leurs tarifs, sur leurs adhérents. Dans Le Parisien, aujourd'hui en France, il propose, pour réduire la facture, que le gouvernement baisse leurs taxes à 5,5%, taxe sur les couvertures santé qu'il estime à plus de 16% actuellement.
3: Et face au prix des carburants qui atteignent des montants historiques, environ une centaine de gilets jaunes se sont mobilisés ce matin à Marseille. Un embryon de reprise encore timide de ce mouvement social qui avait bousculé la France il y a 8 ans. C'était déjà en raison de la hausse de l'essence. Face à ce climat social tendu, la secrétaire générale de la CGT, Sophie Binet, conseille au gouvernement d'écouter la grogne sociale. Elle était invitée chez nos confrères de France Inter ce midi.
5: Je conseille au gouvernement de l'écouter, sinon l'hiver va mal se passer. J'alerte. Évidemment qu'il faut que les travailleurs et les travailleuses aillent voter pour obtenir un changement de politique économique et sociale, mais ça ne suffira pas, ça n'a jamais suffi. Toutes les grandes conquêtes sociales du pays ont été gagnées grâce au rapport de force. Oui, la situation elle est inquiétante, mais ça justifie absolument pas la cure de rigueur que le gouvernement veut nous imposer.
3: Et puis le ministère de l'économie qui a également annoncé aujourd'hui de sombres perspectives concernant la dette française. Elle va dépasser les 121% de toute la richesse produite dans l'année, le fameux PIB, en 2027. Un chiffre record. Un nouvel animateur dans le périscolaire soupçonné d'agression sexuelle sur une enfant de 4 ans. Cette fois à Senon, près de Bordeaux, en Gironde. La police a retrouvé des fichiers pédopornographiques au domicile de cet homme de 52 ans. Il a été mis sous placement judiciaire quelques jours avant la rentrée des classes. Les obsèques de Catherine Ringer, la moitié d'Erita Mitsouko, qui a rejoint donc sa moitié Fred Chichin au cimetière de Montmartre à Paris. La chanteuse, morte lundi soir des suites d'un cancer à l'âge de 68 ans, avait souhaité des obsèques dans la plus stricte intimité. De nombreuses stars de la chanson française lui ont rendu un dernier hommage, comme Marc Lavoine, Mathieu Chédid ou encore Alain Souchon. Vous le savez, en Angleterre, les distances ne sont pas en kilomètres, mais en miles. C'est sur cette distance, celle d'un mile, environ 1,6 km, que la Française Agathe Guimaud a brillé ce matin. Elle est devenue championne du monde, donc du mile, à Copenhague, au Danemark, lors des mondiaux de running. La Française qui s'empare même au passage du record d'Europe. Un exploit, Nouridine Zidane.
6: Au pied du podium lors des mondiaux en salle en mars, puis au championnat d'Europe le mois dernier, Agathe Guimaud monte enfin sur la boîte et sur la plus haute marche.
7: C'est l'exploit de la saison. J'étais vraiment constante d'être à un très bon niveau et c'est cool d'être constante. Mais si on fait de l'athlète, c'est pour ce genre de trucs, des médailles, des titres.
6: La Bretonne de 27 ans n'a pourtant rien d'une spécialiste précoce du demi-fond. Longtemps heptathlète, puis coureuse de 400 mètres haies, elle ne se tourne réellement vers le 1500 mètres qu'en 2022. Et sa progression est fulgurante. record de France, finale olympique à Paris, titre européen en salle. Mais après une dernière saison frustrante, Guillemot change de cap cet hiver. Elle quitte Marc Rosé, l'entraîneur qui l'a orienté vers le demi-fond, pour un partenaire d'entraînement, Alan Moreau, seulement 23 ans. Depuis ce changement, les chronos suivent. Deux nouveaux records de France sur 1500 mètres cette année et désormais ce premier titre mondial.
7: J'ai un peu douté jusqu'à la ligne parce qu'à force de finir quatrième en me faisant manger sur la ligne à chaque fois, forcément dans les derniers mètres, tu te doutes, mais je me suis vraiment sentie forte et genre pour ma confiance, c'est hyper important et je sais que quand je suis en confiance, je suis performante.
6: Une étape de plus vers son grand objectif, la médaille olympique dans 2 ans à Los Angeles.
3: Et puis c'était le duel des Parker. Tony Parker, tout jeune entraîneur de l'ASVEL, affrontait Rohan, coaché par son frère TJ Parker en demi-finale de Super Coupe de basket. Et c'est une revanche pour le frangin le moins connu, car son club de Rohan l'emporte 73-71. Revanche d'autant plus appréciable que Tony Parker avait licencié son frère quand il était entraîneur de Villeurbanne, club dont il est également le propriétaire. Là.
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3: Bonsoir, bienvenue sur Ici Saint-Étienne-Loire. Le match de football ce soir, 20h, coup d'envoi de cette rencontre entre le FC Metz et l'AS Saint-Étienne. 7e journée de Ligue 2 à vivre comme d'habitude en direct en intégralité sur Ici Saint-Étienne-Loire.
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3: Bonsoir et bienvenue donc à tous. Nous allons prendre la direction du stade Saint-Symphorien de Metz, direction la Moselle. Mais avant cela, saluons la présence en studio de l'équipe d'Envers et Contre Tous. Bonsoir Paul, bonsoir Joris.
8: Salut Rodolphe, bonjour à toutes et à tous.
9: Bonsoir Rodolphe, bonsoir à toutes et à tous.
3: Ravi de vous retrouver pour cette belle affiche de Ligue 2. J'allais presque dire de Ligue 1, parce que oui, il n'y a pas si longtemps cela, c'était une affiche de Ligue 1. On va en parler tout au long de cet avant-match, 19h-20h, l'avant-match. On va parler de tous les enjeux de cette rencontre, du groupe de la SNT, de la composition de Yann Castro, bien entendu. Si vous avez l'habitude également, 20h-22h la rencontre. Et puis ensuite, c'est le débrief, une heure de débrief. N'hésitez pas à nous appeler 04 77 10 0 0 10 pour participer à cette soirée à laquelle participe également du côté de la Lorraine, je le disais, de la Moselle, plus exactement, Jérémy Marillier. Salut Jérémy.
10: Salut Rodolphe, salut les gars. Tout le monde va bien, ça va?
9: Nickel. Et vous, Jérémy?
10: Bah parfait, parfait. Enfin, quand je reviens dans ce stade de Metz, ce stade Saint-Symphorien, bah voilà, je me replonge il y a quelques mois, quelques années plutôt, ça commence à remonter, hein, et ce but. Moi, j'ai même pas envie d'en parler, c'est à toi, Joris Indialé, hein, ce but d'Ibrahim Awadji.
9: Je vous voyais bien lancé par les ans, parce qu'après moi, on va dire que je fais de propagande à l'antenne.
3: Juin 2024, hein, pour rappeler à nos auditeurs ce barrage d'accession à la Ligue 1 entre le FC Metz et la Saint-Étienne.
9: C'est jamais si loin, finalement.
3: Ce match nul, 2 buts partout, avec ce but donc d'Ibrahima Ouadji, qui avait donc permis à la Saint-Étienne d'accéder à la Ligue 1 à l'époque. Messieurs, je crois que ça vous a laissé des souvenirs aussi, hein, Paul, le déplacement du côté de Metz.
8: Ouais, j'étais avec Jérémy, moi. C'est vrai. Je suis interdit de tribune de presse là-bas depuis.
10: J'ai déclenché
8: une bagarre pendant le match avec un confrère messin. Voilà, oh, c'est vrai que séparé par un confrère de Canal ce jour-là. Corentin Meunier, que j'embrasse.
10: Sur le but de Léo Petro, c'était, je crois que sur le but d'Ivan Masson qui avait été refusé juste après, que ça s'était un petit peu échauffé, qu'il y avait quelques regards qui s'étaient retournés vers nous. Bah évidemment, on avait levé la voix, hein, sur les buts, sur les buts de Saint-Té. Voilà, tout petit peu. Mais bon, ça s'était bien fini. Voilà, tout est rentré dans l'ordre.
8: Pas le dernier pour déclencher une bagarre, Rivolier, si vous voyez ce que je veux dire. Non, ne faites pas ça. C'était très un comportement très puéril. J'arrive pas à le dire, très puéril de ma part. Mais c'est pas grave parce qu'on était en Ligue 1. 25 minutes après.
9: Voilà. Parce que la mission.
10: On est tous en Ligue 2, c'est 2 ans et demi après.
3: 2 ans et demi plus tard, on se retrouve tous en Ligue 2, mais néanmoins, mais Jérémy, c'est quand même une belle affiche de haut de tableau. C'est quand même une belle affiche de haut de tableau parce que la Saint-Étienne doit redresser la barre immédiatement et le FC Metz aussi. D'ailleurs, ce sont deux équipes qui restent sur des revers.
10: Attendez, Rodolphe, vous dites, toi, redresser la barre, vous sous-entendez une critique là-dedans. Et on ne critique pas la Saint-Étienne quand on entend Yann Catro. Il faut être optimiste, hein. Faut dire la Saint-Étienne. Poursuit sur sa lancée, voilà. Non, trêve de plaisanterie, oui, il faut retrouver cette dynamique du côté de Saint-Étienne qui a été interrompue face à Dunkerque le week-end dernier, le premier coup d'arrêt de la saison, cette défaite de 2-1. Et oui, bah, c'est un nouveau déplacement pour redresser la barre et ce ne sera pas simple face à un autre prétendant à la montée. Metz, spécialiste de l'ascenseur, du yo-yo, appelez-le comme vous voulez ces dernières années, les revoilà en Ligue 2. Une équipe de Metz, bah, on aura un de nos confrères, hein, le commentateur d'ici Lorraine, Fontaine à côté de moi qui va venir nous expliquer un petit peu comment ça se passe en ce début de saison.
8: C'est bon, c'est pas avec lui que je me suis battu.
10: Pour le SMS. Non, c'est pas avec lui. Ça, tout va bien. Tout va bien.
11: Il y a battu, pas ça. C'est légèrement échauffé.
10: Ne vous êtes pas battu non plus.
8: Oui, voilà. On s'est insulté copieusement. Ça s'est arrêté là.
10: Et ça s'est fini avec des petits bisous. Donc tout allait bien. C'est pas forcément les grands sourires aussi en ce début de saison du côté de Metz, même si en cas de victoire ils peuvent rebasculer dans les 5-6 premières places. Mais voilà, le coup à faire ce soir encore une fois, il est pour l'AS Saint-Etienne avec en cas de succès une avance qui sera reprise sur le Red Star qui est désormais notre premier concurrent direct, le Red Star vainqueur cet après-midi à Guingamp. Les Verts ont provisoirement un point d'avance sur le Red Star et donc la possibilité d'avoir 4 points d'avance sur le deuxième avant quelques jours de trêve.
11: Victoire 3-1 du Red Star du côté de Guingamp. Sachez que cet après-midi, Boulogne-sur-Mer a également été dominé par le FC Nantes 2-1. Nantes qui quitte la zone rouge. 19h10, Jérémy Marillier. Ce qui nous intéresse dans ce début de soirée, c'est évidemment le 11 proposé par l'entraîneur écossais de l'AS Saint-Etienne. On se dit, nous, que jusqu'à présent, il avait joué la carte de la continuité. On imaginait au moins un ou deux changements dans ce 11 après la défaite. Est-ce que c'est le cas ce soir?
10: Eh ben, il y a deux changements du côté stéphanois avec le retour déjà de Jakob Breum, le meneur de jeu danois. Jakob Breum absent suite à une blessure et il y a quelques semaines. Il est de retour a priori et donc a priori à 100% est capable de débarrer un match puisqu'il est à nouveau titulaire. Jakob Breum qui en fait les frais sur le front de l'attaque. On se posait la question tout au long de la semaine. Est-ce que c'est un Tierno Balot qui allait sortir de ce 11? Est-ce que c'est un Zoureko Davitashvili? Eh ben, c'est Davitashvili qui en fait les frais et bascule sur le banc de touche. Zoureko Davitashvili avec donc une animation offensive stéphanoise similaire à celle des 2-3 premiers matchs avec Boakye, Breum derrière Cardona et Tierno Balot. Et puis il y a un autre changement, un retour dans le 11 de départ, c'est sa première titularisation cette saison. C'est Ben Hold, le latéral néo-zélandais de retour dans le 11 de départ à la place de Tamar Zvetlin. Numériquement, Zvetlin milieu de terrain qui bascule sur le banc. Maxime Bernauer est titulaire, il va basculer lui au milieu de terrain vraisemblablement avec donc une équipe stéphanoise dans ce 4-2-2-2 avec Gauthier Larsonneur dans les buts, le Cardinal Nahir en défense centrale, Kevin Pedro à droite, Ben Hold à gauche, les deux milieux récupérateurs Bernauer, Chong Vai, les deux milieux offensifs Boakye et Breum, les deux attaquants Cardona Balot et puis sur le banc de touche ils seront 2, 4, 6, 8, 9, 20 joueurs donc sur la feuille de match avec Ndiaye dans les buts, défense Cassia, Lamba, Ferreira, milieu de terrain Zvetlin, Balal, El Jamali et les deux attaquants sur le banc, Davitashvili et Dufus.
11: Voilà donc pour le 11 proposé par Yann Casseron. On va en parler bien sûr tout au long de cet avant-match. Restez à notre compagnie. Pour l'instant, un petit peu de musique, le premier break de la soirée. Avec l'air connu ou pas? Oui, messieurs. Ça vous dit quelque chose, ça?
8: C'est pas Bonneville, c'est Genesis.
11: Bravo. I Can Dance, à tout de suite sur ICI Saint-Étienne-Loire.

0: Genesis, I Can Dance sur ici Saint-Étienne-Loire. Et on repart du côté du stade Saint-Symphorien de Metz pour la suite de cet avant-match entre le FC Metz et l'AS Saint-Etienne. Alors Jérémy, on vient d'avoir le 11, vous venez de nous le donner de Yann Cassereau, mais pour l'instant on va s'intéresser avec votre confrère d'ici Lorraine au 11 du FC Metz. Bonsoir Thomas, bonsoir Jérémy. Rebonsoir Jérémy.
1: Bonsoir. Effectivement, Thomas Jean-Georges, commentateur des matchs du FC Metz sur ici Lorraine. Merci d'être avec nous dans cet avant-match.
2: C'est un plaisir,
1: Thomas. C'est pas forcément c'est un plaisir de vous revoir, mais pas forcément un plaisir de revenir à Metz. On aurait imaginé vous retrouver en Ligue 1 à un moment donné, mais voilà, on est habitué à la Ligue 2 ces dernières années. Il faut s'y habituer, malheureusement.
2: Oui, et puis, nous, on est habitué à l'ascenseur, donc
1: oui, c'est vrai.
2: Effectivement, on est très heureux de se retrouver en Ligue 2, mais après la saison catastrophique qu'on a vécue en Ligue 1. C'est logique de se retrouver déjà ici.
1: On
2: peut le dire. On ne va pas fanfaronner. Et on connaît entre guillemets la recette d'une remontée rapide. Puisqu'à chaque fois qu'on est descendu ces 10 dernières années, on est remonté aussi sec. Mais là, cette année, ce début de saison nous laisse un petit peu pantois. Parce qu'à domicile, Jérémy, c'est plutôt pas mal. Avec deux victoires contre Guingamp et Rodez et un nul contre Laval, alors que le FC Metz évoluer à 10, mais en déplacement c'est la cata. On était poussif à Grenoble, 0-0. On était inquiétant à Annecy, un but partout, et on a été désolant lundi dernier au Red Star. Battu.
1: C'est bien, plus ça va, plus vous descendez dans les adjectifs.
2: Voilà, effectivement. Les Messins ont la lourde tâche ce soir de rebondir pour déjà tenter de recoller au haut du classement, et puis aussi pour se rassurer. Et je rajouterais même aussi une autre raison s'ils veulent conserver leur coach, parce que Luc Holtz serait déjà entre guillemets sur la sellette. Le président serein n'aurait guère apprécié ce début de saison. Il lui laisse encore une chance ou deux de se rattraper, mais voilà un petit peu.
1: On en est déjà là vraiment à Metz après cette journée à se dire bon voilà. Quand on regarde le classement, il n'y a pas un écart non plus phénoménal, mais il y a déjà ce sentiment un tout petit peu d'urgence. Pourquoi ? Parce que dans le jeu, c'est pas encore assez abouti.
2: Parce que le FC Metz est malheureusement très inconstant. Avec, je vous lisais, des prestations plutôt abouties à la maison, avec notamment une belle trouvaille en attaque, Pape Moussa Fall, 5 réalisations, attaquant très atypique. On y reviendra dans un instant. Mais du côté des dirigeants messins, on considère qu'avec l'arrivée de TJ Savanier, le FC Metz notamment devrait avoir de meilleurs résultats, et malheureusement ça n'est pas le cas actuellement, notamment en déplacement. Donc il y a un enjeu très important ce soir, une urgence aussi de recoller. Faut regarder le classement, hein. Si vous gagnez ce soir, si vous gagnez ce soir, vous nous mettez déjà
1: à 9 points.
2: 9 points dans la vue. Donc à 7 journées de championnat, c'est énorme. Et le FC Metz, lui, ce qu'il aspire, c'est en fin de saison être aux deux premières places, éviter de passer par les play-offs ou les pré-barrages. Ils ont appelé ça les pré-barrages maintenant.
1: Oui, on connaît à Saint-Etienne.
2: Les pré-barrages, voilà.
3: Metz aussi connaît ça.
2: Oui, on connaît aussi, effectivement. Donc, on est loin des ambitions initiales dictées par le président serein ici.
1: Je vous conseille Rodez, si jamais ça arrive. Rodez, très sympa en barrage. On s'éclate à chaque fois.
2: Ah oui, c'est vrai que c'est bien, Rodez. Le stade Paul Lignon, c'est magnifique.
1: On parlait de ce collectif en recherche de constance, Thomas, pour l'instant, pas forcément abouti. Il y a des individualités dans cette équipe messine, hein, quand même. Avant de parler de cet avant-centre Fall, vous l'évoquiez, TJ Savanier. Ça a été un peu une surprise de le voir débarquer à Metz. Lui, le Montpelliérain de cœur, TJ Savanier.
2: Oui, c'est la première fois qu'il évolue
1: en dehors de Nîmes et de Montpellier.
2: Voilà, en dehors du sud de la France.
1: Comment ça se passe pour lui ? Est-ce qu'il s'intègre ?
2: Oui, totalement. Totalement. Alors déjà, il faut vous expliquer très brièvement comment s'est opéré ce recrutement. TJ Savanier a joué une partie de boule de pétanque avec le fils du président serein. Et ils ont un peu causé ensemble, et le fils a appelé le père en disant TJ, il serait peut-être chaud. Et le président serein a appelé TJ Savanier. Ça s'est fait en une heure au téléphone. Donc recrutement assez intelligent, assez rigolo, après une partie de pétanque dans le sud de la France, parce que le président serein a des vignes près de Montpellier, pour être tout à fait précis. Voilà. Et écoutez, TJ Savanier, très très bonne recrue pour le moment. Il n'est pas encore à 100%. On sent que après la 70e minute de jeu, il commence déjà à baisser un peu de pied, mais le coup d'œil, la vista, la qualité de pied, magnifique coup franc inscrit à Annecy, déjà deux passes D. Il fait beaucoup de bien à cette équipe, notamment sur coup de pied arrêté. Donc non, il s'intègre très très bien. Puis avec le réchauffement climatique, pour le moment, Metz c'est un peu Montpellier. Hein, donc peut-être quand on arrivera en novembre, les premières gelées, ce sera plus compliqué pour lui. Mais pour le moment, TJ Savagnier, il se régale ici, il visite les parcs d'attractions du coin, il découvre les pizzerias locales. Non, franchement, il est ravi.
1: Il est pas allé à Walibi, c'est pas ça, non? Ou à un parc d'attraction, non?
2: Il est allé à Walligator.
1: Walligator, pardon.
2: Walligator avec ses enfants.
1: Ouais, voilà. Non, pardon, excusez-moi.
2: C'est au nord de Metz à 20 minutes. Là.
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1: Bon, il y a Teddy Savagnier, Thomas, qui peut servir l'avancement dont on parle beaucoup dans cette équipe de Metz, ce profil très atypique. Pape Moussafal, 2m03. On a raison d'en parler, cet attaquant, vraiment.
2: Franchement,
1: alors quand on voit un attaquant de 2m03, on pense tout de suite à Yann Kohler. Est-ce que c'est un peu le même type d'attaquant qui bouge pas beaucoup, qui reste dans la surface, qui attend qu'on lui mette le ballon sur la tête?
3: Il est resté bloqué dans les années 90.
1: Oui, complètement.
3: Il nous a sorti Yann Kohler, quoi. C'est le seul mec de plus de 2 mètres qu'il connaît dans sa vie, quoi.
1: Il y en a eu d'autres.
2: Peter Crouch.
1: Oui, Peter Crouch.
3: Des Bayors, il y en a quelques-uns.
2: Des Bayors, faut remonter encore plus longtemps. Mais non, franchement, Pape Moussafal, alors c'est vrai que de la tête, non, vous lui servez une galette, notamment TJ Savagnier dans la surface de réparation. S'il a reprendre la tête, ça fait but normalement. Mais il a des qualités de vitesse quand même, il faut le reconnaître. Dos au jeu, il fait des différences également. Il sait conserver le ballon. Non, c'est très très prometteur. Et pour une défense, c'est quand même très enquiquinant à défendre sur lui. Il vient d'être appelé pour la première fois en sélection par Patrick Vieira, le nouveau sélectionneur du Sénégal. Ouais. Donc vraiment une belle trouvaille, belle découverte, avec vraiment des bonnes qualités. Et il était tellement bon qu'on a envoyé finalement au mercato estival Habib Diallo du côté du Mans. Donc ça prouve ses qualités. Voilà. Avec Pape Moussafal, pas besoin de doublure, pas besoin d'Habib Diallo. On mise tout sur lui. Et bon, c'est un risque à Paris, mais pour le moment, ça réussit plutôt bien. Mais il ne marque qu'à domicile. Voilà.
1: Ok, très moment. Bien. Super. Bon, vous n'êtes pas si négatif que ça finalement.
2: Non, effectivement. Mais on attendait à mieux. Franchement, on s'attendait à mieux parce qu'il y a également pas mal de jeunes très prometteurs dans cette équipe. Vous allez découvrir ce soir notamment Kadamani, un jeune international luxembourgeois d'origine syrienne qui est assez virevoltant sur son côté droit ou côté gauche parce que ça permet beaucoup du côté du FC Metz et il a vraiment beaucoup de qualité également et voilà c'est l'avenir du FC Metz cette année. On mise beaucoup sur les jeunes, Kadamani, Nathan Mbala, Pandore qui sont sur le banc des remplaçants ce soir.
1: L'avenir qui se concrétisera après la trêve et pas ce soir évidemment pour le FC Metz
2: on verra
1: c'est bien. Vous nous avez fait peur. C'est parfait. Merci beaucoup.
2: Merci à beaucoup. Merci à vous, Jérémy. Passez une belle soirée.
1: Comment ça sort d'ici, Lorraine? Un petit prono pour terminer rapide ou pas?
2: Un petit prono, 2-1 pour le FCMS. Allez.
1: Ok, on accepte quand même. Voilà. Voilà.
2: Non,
1: on l'accepte pas. Donc allez-y comme ça. Merci beaucoup.
2: Allez, bon match à vous.
3: Merci Thomas.
2: Merci Thomas. Et Robert Pires est là ce soir.
1: Ah.
2: Voilà, Robert Pires est là. Il est devenu ambassadeur du club et il organisera ici son jubilé le 6 octobre prochain.
1: Très bien, voilà. Le message est passé. Si vous voulez assister après être allé au Alligator, au parc d'attractions, allez voir le jubilé de Robert Pires.
2: Il y a du beau monde, hein. Lilian Thuram, Emmanuel Petit, j'en passe, c'est des meilleurs.
1: Merci beaucoup.
2: Merci Thomas à vous
1: d'avoir été avec nous. Allez, dans cet avant-match. Bonne soirée à vous, à bientôt.
4: Merci beaucoup Jérémy. Salut Thomas.
5: C'est une belle équipe ce soir, Massin. 24.
4: Et bien, puisque vous insistez là-dessus, je vais vous proposer un petit son. Jesse Domingue, justement, milieu de terrain du FC Metz, s'est exprimé cette semaine sur la manière dont il abordait, dont il voyait cette rencontre face à l'AS Saint-Etienne. Jesse de Maguet.
6: Je dirais pas qu'il y a de la pression, mais surtout une envie forte de, bien sûr, de rebondir. Mais même si on avait gagné après le Red Star, il aurait fallu, dans tous les cas, faire un gros match. Donc voilà, en espérant que le stade soit plein, à nous aussi d'être prêts, de bien se préparer. On a joué lundi, mais voilà, on va tout faire pour bien récupérer pour ce match. Après voilà, ce sera un choc contre une belle équipe. Se dire aussi qu'il faut combler ce retard avec eux. Là, on les a en face, donc essayer de grappiller des points sur eux, ça serait top. Et en plus, il y a la trêve qui arrive derrière, donc essayer de bien finir. Après, on fera déjà un petit point. En fait, il faut juste qu'on arrive à se dire qu'on est capable de le faire. Faire tout simplement ce qu'on a fait à Rodez. Il y avait le public avec nous, belle pelouse. Il faut aussi qu'on fasse ça à chaque match. Ça serait top.
4: Jesse Demangal, milieu de terrain du FC Metz. 6 points d'écart entre cette formation messine 8e au moment où nous parlons et l'AS Saint-Etienne toujours leader. Et Jérémy aussi, au passage, ils ont eux aussi leur géorgien dans cette formation du FC Metz.
1: Ouais, effectivement, Giorgi Abouashvili, un attaquant, un ailier, un peu comme Zoureko Davitashvili, et les deux joueurs se sont longuement parlé en arrivant sur la pelouse pour la reconnaître il y a quelques minutes de cela.
3: Ouais, c'est pas la première fois que la filière géorgienne utilisait du côté de Metz. On se souvient bien sûr de Georges Mikotadze, il y a quelques années.
4: Bien sûr, qui évolue désormais du côté de l'Espagne.
3: En Espagne, ouais.
5: Villarreal.
4: Et des équipes de Villarreal. Messieurs, cette formation du FC Metz, ça peut avoir votre avis également, Joris et Paul. On le disait, adversaire dont on imaginait que c'est un concurrent direct de l'AS Saint-Etienne pour la montée. Est-ce que malgré tout, leur début de saison, vous laisse penser que c'est une équipe qui aura plus de difficultés qu'il imaginait au départ?
3: Bon, en fait, c'est toujours pareil. C'est le début de saison d'une équipe de Ligue 1 qui arrive en Ligue 2. Voilà, on s'aperçoit que toutes les équipes qui ont été reléguées sont en difficulté sur le début de saison. C'est des périodes que l'AS Saint-Etienne a connues aussi après des descentes. Il faut toujours se réadapter un petit peu à ce qu'est la Ligue 2. Je trouve que quand même il y a un peu de pessimisme dans leur rang. C'est une équipe qui a 9 points après 6 journées, qui s'y gagne ce soir grimperont à la 4e place. Voilà, c'est bon. Alors, après, c'est vrai que dans leur bilan, ils ont gagné que 2 matchs. C'est autant que les 14e, 15e et les équipes du fond de classement. Il y a eu pas mal de matchs nuls. Mais c'est une cylindrée qui, lorsqu'elle va se mettre en route, je suis pas très inquiet. Franchement, il y a des bons joueurs dans cette équipe. Ils ont en plus fait un recrutement avec des tauliers un peu de la Ligue 2, notamment, je pense à Jean Ruiz en défense centrale qui jouait à Pau la saison dernière, qui est un joueur très intéressant. On a parlé de Savanier, évidemment, de Minguet, j'en parle pas. Donc, peut-être que les verts arrivent, Jérémy, c'est ça?
1: Les Stéphanois qui rentrent sur la pelouse pour s'échauffer, exactement, Paul, avec un tout nouvel équipement, un maillot Sœurd. Ça y est, 7e journée, c'était le temps de le dévoiler, le 3e maillot de la saison de l'AS Saint-Etienne, un peu d'ironie dans ma voix. Je sais pas comment le qualifier, ce
3: non,
1: vert.
3: Il n'y a pas de maillot Sœurd, par contre, Jérémy.
4: Pistache.
3: Il n'y a pas de maillot Sœurd, hein. Ils ont juste une veste. Hein. Oui, ouvrez vos lunettes.
1: Non, mais c'est la veste et de la couleur du maillot, du maillot Sœurd. Oui, c'est vrai que c'est pistache, ça fait un
4: pistache.
1: Peu pistache.
4: Ouais, pistache.
3: Vert végétal, la communication du clair.
4: Ouais, d'accord. Donc pistache, c'est ce qu'on disait.
1: Il y a beaucoup de verts différents dans les végétaux, hein, donc c'est pas forcément très, très, très, très simple. Avec des sifflets, pas d'applaudissements comme on l'entend souvent en Ligue 2 à l'extérieur, puisque les supporters stéphanois sont interdits de déplacement. Le parc cage va rester vide. Il y a quelques instants, des supporters messins, des représentants du groupe de la Horda sont venus déposer une petite banderole dans le parcage, avec une banderole verte avec des écritures blanches, Saint-Etienne présent. Voilà, pour signifier peut-être leur désappointement avec ces interdictions de déplacement. Et en vigueur ce soir, une interdiction pour les supporters stéphanois.
3: Pas l'air d'avoir grand monde, Jérôme, oui, ça va 30 minutes du...
1: Non, ça se remplit tout tranquillement. Hein. Je crois que c'est Jesse Deminguet qui nous disait qu'il espérait que Saint-Symphorien soit plein. Ce ne sera pas le cas. Hein. On attend 21-22 000 personnes. Ce qui est pas mal, mais c'est loin d'être la capacité maximale de Saint-Symphorien, autour de 30 000.
4: Hein, après, c'est vrai qu'il faut dire que c'est le stade Saint-Symphorien, c'est un stade dimensionné Ligue 1 aussi. Donc c'est pour ça aussi que ça résonne peut-être...
5: Ouais, mais ça reste quand même une affiche.
4: Justement, Joris, on vous a pas entendu sur cette notion d'affiche, parce que Metz, pour l'instant, pas forcément au niveau de l'AS Saint-Etienne. 6 points, je le disais, quoi qu'il arrive ce soir, ils seront encore largement derrière l'AS Saint-Etienne.
5: Ouais, mais c'est quand même une équipe qui, à domicile, fonctionne bien. Ils ont des trous d'air dans ce début de saison. Leur match face au Red Star a été indigne. Je reprends les propos de...
4: Ouais, c'est vrai, hein, tout à fait.
5: Leur joueur et leur entraîneur. Ouais, ouais. Ils étaient très, très déçus de leur prestation au Red Star. Leur entraîneur déclarait même que sans leur gardien et un petit peu de réussite, ils auraient dû en prendre beaucoup plus du côté de Metz que du Red Star ce lundi. Donc ouais, c'est une équipe qui enchaîne les performances avec irrégularité, mais qui est aussi capable quand ça tourne. Je crois qu'ils en ont mis 4 à Rodez, il me semble. Ouais. Ouais, c'est une équipe qui est quand même capable de marquer avec un attaquant qui, pour le coup, lui, c'est une belle trouvaille et qui est en forme. Donc je m'attends pas du tout à un match facile ce soir. Je pense que même c'est presque le match le plus difficile dans ce début de saison pour l'AS Saint-Etienne, parce que Metz, justement, j'ai l'impression de voir une équipe qui est un petit peu sur courant alternatif. Mais croyez-moi que ce soir, quand on reçoit l'AS Saint-Etienne, quand on est un club qui vient de Ligue 1 comme ça, Metz qui a connu la Ligue 1 plusieurs fois ces dernières années, même s'ils font souvent l'ascenseur, c'est une affiche Ligue 1, donc il n'y aura pas besoin de motivation supplémentaire ce soir, elle est déjà là. Moi, je pense que les Messins seront en rendez-vous, ils vont vouloir satisfaire leur public, je pense que ça va attaquer fort et les Verts vont devoir répondre présent très vite dans ce premier quart d'heure s'ils ne veulent pas d'entrée être menés et se mettre un petit caillou dans la chaussure pour le reste du match.
3: Et pour être complet sur le FC Metz, c'est la meilleure défense de Ligue 2, alors c'est pas les seuls, hein, mais ils ont encaissé que 5 buts depuis le début de la saison. Voilà, ce qui prouve aussi la solidité de cette équipe. On me disait qu'elle a fait beaucoup de matchs nuls, qui est capable de ne pas perdre les rencontres.
4: meilleure défense face à la meilleure attaque de Ligue 2.
3: C'est ça, ouais.
4: Ce soir.
3: Ouais, c'est ça, même c'est si ça. Reims a repris un peu grappillé hier, mais les Verts sont toujours la meilleure attaque avec 17 buts. Et 5 buts encaissés seulement par Metz sur le début de saison.
4: À 19h30, Jérémy Marillier, pouvez-vous s'il vous plaît nous redonner à nos auditeurs et également ceux qui nous rejoignent sur l'antenne d'ici Saint-Étienne Noir le 11 de départ proposé par Yann Cassereau pour cette affiche du côté de la Moselle.
1: Deux changements dans le 11 de départ, le retour en titulaire de Jacob Bréhoum au milieu de terrain et le retour en défense de Ben Holt. Première titularisation pour Ben Holt cette saison, l'international néo-zélandais. 4-2-2-2 du côté de Yann Cassereau, l'arsonneur dans les buts, le cardinal Ney en défense centrale, sur les côtés Pedro Holt, les deux milieux récupérateurs Bernauer Tchongvai, les deux milieux offensifs Boaki et Bréhoum et les deux attaquants Cardona et Ballot.
4: La page du FC Metz est tournée, nous allons parler dans la dernière demi-heure de ce 11 des changements proposés. Je vais avoir l'avis de votre avis, Jérémy, bien entendu. Vous attendiez-vous à ces changements? On va écouter Paul et Joris également, mais pour l'instant on écoute Runaway One République.

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0: 19h34, l'avant-match de cette rencontre entre le FC Metz et l'AS Saint-Etienne, l'affiche de la 7e journée de Ligue 2. Et donc Jérémy, nous l'évoquions, ces deux changements proposés par l'entraîneur de l'AS Saint-Etienne dans ce 11 de départ. D'abord, première question, vous attendiez-vous, vous, à ces changements-là?
2: Le retour de Ben Hold, non, clairement. Le retour de Jacob Breum, oui, davantage. D'ailleurs, on vous avait proposé dans la semaine sur notre chaîne YouTube un petit sondage pour vous demander un petit peu votre avis sur les possibilités de changement après la rencontre face à Dunkerque et sur les 150 personnes qui ont voté. Vous étiez 60% à penser qu'Jacob Breum reviendrait devant à la pointe en attaque de l'AS Saint-Etienne, mais pas forcément à la place de David Tajuli, plutôt à la place de Thierno Ballot. Alors oui, moi je m'attendais personnellement, si on fait un petit focus pour démarrer sur Jacob Breum, à ce retour de Jacob Breum, mais j'aurais pas misé sur une sortie de Zurico David Agilis de ce 11 de départ. J'aurais plutôt misé sur le choix de mettre sur le banc Thierno Ballot et de faire monter un petit peu d'un cran Zurico David Agilis. C'est donc une autre option qui a été choisie par Yann Catro, l'option mise en place en tout début de saison, hein, c'est l'attaque du début de saison qui est de retour avec Boaki et Breum à la création, Cardona Ballo devant, et donc un Zouritajvili en impact player sur le banc, avec la faculté de profondeur d'un Thierno Ballot, la capacité d'aller harceler l'adversaire au pressing qui a sans doute fait la différence dans l'esprit de Yann Catro au moment de faire son 11 de départ. Mais oui, je sais pas ce que vous en pensez les gars, mais s'il avait fallu parier, moi j'aurais misé sur un retour de Breum, mais pas forcément à la place de David Tajvili.
3: Franchement, oui, on s'est beaucoup posé la question avec Joris cette semaine. Pendant longtemps, on a privilégié aussi la piste Ballot pour aller s'asseoir sur le banc, mais il y a une donnée aussi qui est importante, c'est les 4 matchs que Zurico Davitashvili va devoir jouer avec la Géorgie, durant la trêve internationale, et peut-être que ça a joué un petit peu aussi dans la tête de Yann Castro. Je dis pas que c'est ce qui a motivé son choix de mettre le Géorgien sur le banc, mais peut-être que c'est rentré aussi un petit peu en ligne de compte, ou alors la polyvalence que Zurico Davitashvili peut justement apporter sur ce poste, soit de d'ailier, soit de meneur de jeu, soit d'attaquant, fait de lui un choix de taille pour en sortie de banc. Et voilà, on sait qu'aujourd'hui dans le football, les finishers, comme on les appelle, un petit peu comme ce qui se fait beaucoup du côté du rugby, ont une importance prépondérante. Et on l'a vu d'ailleurs du côté de l'AS Saint-Etienne, souvent parfois les entrants cette saison ont réussi à faire la différence.
4: Et puis peut-être aussi que dans la tête de Yann Catro, c'est un petit peu son attaque type, ce Ballot Cardona, et que devant, il a envie de cette prise de profondeur qu'aurait pas un Zurico Davitashvili. Moi, j'étais totalement du parti de laisser Zurico Davitashvili sur le terrain, parce que pour moi, c'est un joueur qui est capable sur une étincelle de vous faire marquer un but, que ce soit d'ailleurs par la passe ou par le but, parce qu'on l'a vu en début de saison, il a moins marqué que la saison passée, je pense, enfin en tout cas en termes de statistiques. Mais par contre, au niveau des passes décisives, je trouve que sur les buts de Boaké, on a beaucoup parlé des buts de Boaké, mais souvent il y avait Zurico Davitashvili, ça combinait très très bien. Donc voilà, moi je l'aurais laissé sur le terrain personnellement, mais je pense que dans le système de jeu, dans l'idée de jeu qu'a Yann Catro, d'avoir un joueur comme Ballot qui fait énormément d'efforts défensifs, notamment dans le contre-pressing, et qui en plus a une prise de profondeur que n'aurait pas eu par contre pour le coup un Zurico Davitashvili, ça a compté aussi.
0: Est-ce qu'il n'y a pas, messieurs, un peu le profil similaire aussi entre Jacob Breum et Zurico Davitashvili, dans le sens où Yann Castro le faisait jouer aussi un peu en meneur de jeu? On l'a vu du côté de Dunkerque par exemple dans cette position-là.
4: Ouais, c'est quand même différent pour moi. Il y a quand même un joueur pour moi, un numéro 10 à l'ancienne, un Jacob Breum qui est capable de redescendre. Ceci dit, Davitashvili le fait aussi, ça redescend très bas pour récupérer des ballons. Mais je trouve que Breum n'aura pas ce coup de rein qu'un Davitashvili pour rentrer par exemple sur son pied, enrouler une frappe lucarne opposée. Alors là, je dis ça, et là, si ce soir.
3: Après, on signe en vrai si vous êtes trompé.
4: Je me trompe. C'est possible, il a une vraie frappe, mais ouais. Disons que c'est pas dans son style caractéristique. fantastique. Alors que, mais par contre, je pense que dans la construction du jeu, ce que disait d'ailleurs Yann Catrou et dans en conférence de presse d'avant-match, quand il parlait de Jakob Breum, c'est un joueur qui voit avant tout le monde le jeu. Je pense que Zuriko Davitashvili est très bon une fois qu'il a le ballon, mais Jakob Breum, il a cette faculté, je pense, à voir le jeu avant même qu'il ait le ballon et du coup à bien faire jouer ses coéquipiers. Et je pense que dans ce rôle-là, dans ce rôle au milieu de terrain, Jakob Breum, c'est presque un irremplaçable, parce que c'est des joueurs très très rares, des joueurs avec cette qualité technique et cette intelligence de jeu. Non pas que Zuriko Davitashvili soit pas intelligent, hein, loin de là, mais c'est un joueur vraiment vraiment très rare, Jakob Breum. Mais je pense que par contre à la finition, hein, Davitashvili nous fera beaucoup plus de bien, parce que c'est un joueur qui est capable de marquer à tout moment, qui a une qualité technique qui est au-dessus du lot, et un coup de rein, je me répète, mais coup de rein qui est aussi assez rare à ce niveau-là.
0: Voilà pour le cas donc de Tierno Balo et de l'absence de Zuriko Davitashvili dans ce 11 de départ proposé par l'entraîneur de l'AS Saint-Etienne. L'autre cas, Jérémy, donc, c'est le retour de Benjamin Hold dans ce couloir gauche de la défense. Pour vous, est-ce que c'est parce que Maxime Bernauer n'est pas satisfaisant à ce poste de latéral gauche, ou c'est parce que justement le joueur que va remplacer Maxime Bernauer au milieu de terrain est lui en incapacité de tenir sa place ce soir, en tout cas un petit peu en méforme?
2: Vous avez un petit peu égrené les deux possibilités possibles, des possibilités possibles. Ça, c'est une très belle phrase. Mais oui, enfin, de toute façon, s'il y avait eu victoire à Dunkerque, pas sûr que Ben Hold soit revenu comme ça,
0: ouais,
2: rapidement dans le 11 de départ. On a un Maxime Bernauer qui a été, oui, mise en difficulté peut-être un peu plus que d'habitude face à Dunkerque, et Maxime Bernauer qui d'ailleurs était présent en conférence de presse d'avant-match ce jeudi, et la question lui a été posée de savoir si le coach pensait l'installer durablement à ce poste de latéral gauche, là où il dépanne depuis maintenant quelques rencontres. Et Maxime Bernauer a dit non, à partir du moment où Ben Hold sera de retour à 100%, normalement c'est lui qui reprendra sa position. Donc peut-être que ça y est, peut-être que Ben Hold, qui a été handicapé par une blessure à une cheville, je crois de mémoire, lors de la préparation, face à Lausanne en prépa, une entorse à une cheville, ça y est de retour à 100%, et que le vrai titulaire à ce poste-là, dans l'esprit de Yann Catrault, comme ce fut le cas sous Eric Horneland, c'est Ben Hold. Et donc le voilà pour la première fois titulaire, et à partir du moment où on fait basculer un Ben Hold titulaire, j'imagine mal un Maxime Bernauer démarrer sur le banc. Et oui, se pose la question au milieu d'un Tamar Zvetlin qui a peut-être été un petit peu discret face à Dunkerque, avec un duo, un binôme qu'il forme avec Chong Vai, là aussi un petit peu plus en difficulté que d'habitude dans le Nord. Et un Bernauer, aujourd'hui, pour moi, il n'y a aucun monde où il démarre une rencontre de la SS sur le banc, vu son apport et le poids qu'il a sur et en dehors du terrain. Donc le revoir au milieu à côté de Chong Vai, ça peut sembler logique à partir du moment où on décide de relancer Ben Hold.
0: Messieurs, la présence de Maxime Bernauer dans ce 11, c'est le titulaire indiscutable désormais pour vous aussi?
3: En fait, les choix opérés par Castro ce soir sont ses choix de la prépa. C'est comme ça qu'il a fait bosser son équipe cet été, à savoir Maxime Bernauer au milieu et Jakob Breum et Tierno Balo devant dans le quatuor offensif.
0: Donc sans la blessure de Benjamin Hold, on aurait débuté dans cette configuration là.
3: Ouais, en fait, je pense que c'est son idée de départ. Il a repositionné en accord avec Max Bernauer le joueur au milieu de terrain. On l'a souvent dit à ce micro, ça a été un des meilleurs joueurs avec Cardona et Breum, Bernauer de la prépa. Ça a été une franche réussite, ce repositionnement. Son association avec Chong Vai était plutôt convaincante, en tout cas sur ce qu'on a vu, même les premières rencontres de la saison également. Donc là où il y a une surprise pour moi, c'est que en fait il a aussi été tellement convaincant en tant que latéral gauche, qu'il y avait aussi la question se posait finalement c'est où qui vous apporte le plus, Max Bernauer
0: un peu moins le week-end dernier du côté de Dunkerque,
3: comme tout le monde, mais oui, le week-end dernier le milieu de terrain n'a pas été convaincant. Je réavance une fois de plus la thèse des internationaux. Tamar Zvetlin va lui aussi partir en sélection. Je pense que malgré tout ça a quand même un petit peu compté dans les choix de Yann Castro, qui nous confiait en conférence de presse que cette trêve internationale, vous savez, plus longue qu'à l'accoutumée, fait une semaine
0: bien sûr,
3: de plus
0: bien sûr,
3: avec des joueurs qui vont jouer 3 à 4 matchs, je vous le donne la main juste après, Jérémy. Inquiète un peu quand même les techniciens, et notamment dans la gestion de leur effectif.
2: Mais en quoi ça peut poser un problème avant cette fenêtre internationale?
3: Bah parce qu'en fait,
2: avec des joueurs qui auraient peut-être déjà un peu la tête à leur sélection et qui inconsciemment pour élever un peu.
3: Des joueurs qui sont incontournables dans leur sélection et dont vous savez qu'ils vont jouer 90% du temps de jeu possible en sélection. Zoriko Davitashvili, il va tout jouer avec la Géorgie.
0: Mais un entraîneur de club peut pas se dire qu'il faut économiser son joueur pour sa sélection.
3: Moi, je pense qu'avec ce que nous a dit Yann Cassereau cette semaine à l'entraînement, la question se pose sincèrement. Je pense que Yann Cassereau, il se dit, moi, ce que je veux dans 3 semaines, c'est récupérer Zoriko Davitashvili et pas que on les fait jouer 5 matchs en 15 jours. Donc, je me réitère, je pense que ça a compté quelque part dans la. Je dis pas que c'est ce qui a motivé tous les choix de Cassereau ce soir, mais ça a quand même un petit peu joué. Vu comment il nous en a parlé en conf, je sais pas si Joris c'est un sentiment que tu partages, mais vu comment il nous en a parlé en conf, je pense que ça a quand même un petit peu joué dans.
0: C'est intéressant comme débat parce que c'est une réflexion qu'on peut imaginer.
3: Je pense que le premier fait, c'est vraiment le choix de dire Max Bernauer, c'est mon milieu de terrain, je veux l'installer comme ça. Tamar Svetlin, il est peut-être numéro 2, numéro 3 dans la hiérarchie, mais. Le fait que Tamar Svetlin parte en sélection, ça peut jouer. Vous me direz, Aaron Sandba, il part tout autant en sélection. Il l'a pas fait avec
0: peut-être moins de présence titulaire assurée, peut-être du côté d'Aaron Sandba.
2: Ouais, et puis on met qui en 6 à la place de Tchangvay aussi. Ça, c'est
0: bien sûr. Mais à l'absence de Mahmoud Djaber, on rappelle encore, bien sûr.
4: C'est une donnée. Après, c'est vrai que si c'est vraiment le cas, je pense que je suis d'accord avec Paul. C'est une donnée qui est rentrée en ligne de compte. C'est pas la raison principale, mais c'est certainement rentré en ligne de compte. Parce que sinon, c'est problématique quand même. Les clubs restent les employeurs des joueurs. Si on commence à se poser la question. Alors, après une trêve internationale, ça me dérange moins, parce que le joueur est parti en sélection, on se dit on va le gérer, il a joué tant de minutes. Mais si déjà avant les trêves, on commence à se dire bon, tel joueur, on va pas le faire jouer, parce que peut-être qu'il va jouer 4 matchs avec sa sélection, ça va être, la saison, elle va être longue, parce que des trêves internationales, il n'y en a pas qu'une, et mine de rien, ça reste quand même des joueurs importants, Zoriko Davitashvili et Tamar Svetlin. Donc, j'espère en tout cas que c'est pas la seule raison, et je le pense pas d'ailleurs. Je pense qu'il y a un peu de tout. Et puis après, encore une fois, ça va être d'une banalité ce que je vais vous dire, mais on n'est pas à la semaine à l'entraînement. Ça se trouve, Zoriko Davitashvili est passé un petit peu à côté, on ne sait pas, ou peut-être qu'il a ressenti une petite gêne aussi. Et puis de toute façon, on y est de moins en moins à l'entraînement. Donc...
3: spoiler, vous allez y être encore de moins en moins. Il n'y a pas d'entraînement ouvert depuis quoi? 2 semaines? 3 semaines?
4: Deux, je crois. Il y en avait un.
2: C'était avant Dunkerque, je crois. Il y avait un petit tennis ballon auquel on a insisté avec Joris.
3: Je crois que c'est 4 entraînements ouverts au total depuis le 1er juillet. Ça fait quand même pas bézef.
0: 19h46, messieurs, on vient de parler de Maxime Bernauer. Ce que je vous propose justement, c'est d'entendre le milieu de terrain, alors milieu de terrain ou défenseur, je ne sais plus aujourd'hui, mais en tout cas Maxime Bernauer sur son état d'esprit cette saison à la AS Saint-Etienne et sa relation avec son entraîneur. Maxime Bernauer, parfaitement épanoui, on l'écoute au micro de Jérémy Marillier.
1: On travaille beaucoup l'adversaire tout en gardant nos principes très forts, et c'est ce qui fait aussi que sur les premiers matchs on a réussi à gagner de suite malgré le fait qu'il y ait des nouveaux principes avec des nouveaux joueurs. Il y a une certaine humilité dans la préparation des matchs, on sait où on veut aller, on sait la qualité qu'on a, mais ça n'empêche pas de devoir s'adapter et devoir analyser aussi bien que possible les adversaires, parce que voilà, chaque week-end il y a des problèmes différents, on l'a vu ce week-end à Dunkerque, chaque week-end il y a des solutions à trouver qui sont différentes, et puis ça passe aussi par l'analyse vidéo et le travail à côté du terrain.
0: Maxime Bernauer, et j'ai une dernière question, messieurs, puisque justement je vais regarder la composition de FC Metz. Est-ce que Maxime Bernauer serait pas un joueur à qui serait dédié le marquage d'un certain Teddy Chavagne?
3: Je pense plus à Tsongvai. Après, il y a pas de, c'est quand même plus de la zone que joue la SS. Je joue quand même pas trop d'individuel depuis le début de saison.
0: Mais comme il le dit, comme j'entends Maxime Bernauer dire que chaque fois ils étudient beaucoup l'adversaire, et là on sait que le FC Metz, Teddy Chavagne, c'est un joueur un peu particulier.
3: Techniquement parlant,
0: c'est lui la plaque tournante sûrement de cette formation du FC Metz.
3: Tout dépend qui va être un petit peu dans la zone, mais c'est vrai que Chavagne, Deminguet, c'est quand même des joueurs qui ont du ballon, qui savent se rendre disponibles au milieu de terrain. C'est pas déconnant de leur opposer des joueurs un petit peu dans le même registre, notamment pour Max Bernauer. Son gars est un peu moins technique quand même.
0: Voilà, 19h47 sur l'antenne ici Saint-Etienne-Loire. Dans un quart d'heure, le coup d'envoi de cette rencontre entre le FC Metz et l'AS Saint-Etienne. Jérémy, ce que je vous propose avant une petite pause, c'est de nous rappeler le 11 proposé par Yann Cassereau ce soir.
2: 2 changements, la titularisation de Ben Hold comme latéral gauche pour la première fois de la saison. Le retour aussi de Jakob Breum au milieu de terrain. 4-2-2-2, Larssoner dans les buts, le cardinal Neyr en défense centrale. Pedro Hold sur les côtés, les deux milieux récupérateurs Bernauer Tchongvai, les deux milieux offensifs Boaki et Breum, et les deux attaquants Cardona Ballo.
0: Une petite respiration et on vous retrouve, Jérémy, à tout de suite. 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
0: Ce match qui est donc l'affiche de la 7e journée de Ligue 2, coup d'envoi à 20h, affiche de haut de tableau, affiche de synonyme de Ligue 1 quasiment pour ces deux clubs. Jérémy, deux clubs qui ont besoin de se redresser, on le disait en début de retransmission, deux clubs qui viennent de perdre leur première défaite de la saison, l'un comme l'autre. L'enjeu, il est là aussi, hein, ne pas rechuter, enfin, en tout cas, inverser la tendance avant cette fameuse trêve dont vient de parler Paul, hein, qui est assez incroyable.
2: Oui, c'est pas anodin, hein, les deux équipes, effectivement, que ce soit Metz et Saint-Étienne viennent d'enregistrer leur tout premier revers de la saison et elles se doivent de réagir, ces deux équipes. Le FC Metz à domicile, bien évidemment, l'une des affiches pour eux de la saison à Saint-Symphorien, un match qui a été bien raté lundi face au Red Star, donc la motivation, elle n'est pas compliquée à aller chercher du côté des Messins. Et puis les Stéphanois, il y a ce coup d'arrêt à Dunkerque dans ce match sans, peut-être ce jour sans, du côté Stéphanois. Un tout petit peu moins de tout sur la pelouse et un match pas si mauvais que ça peut être, mais un gardien qui vous sort les arrêts qu'il faut en fin de rencontre et cette dynamique à retrouver pour ne pas basculer à la trêve avec deux défaites de suite. Et c'est peut-être symbolique, mais avoir un bilan comptable et ben meilleur que celui de l'AS Saint-Etienne l'année dernière à la même époque sous Eric Horneland, basculer à la même période avec un tout petit peu moins de points que la saison dernière sous Horneland, bah oui, ça peut générer peut-être des tout petits doutes et basculer, oui, ça c'est sûr, à la trêve avec deux défaites de suite dans la tête, bah, c'est pas la meilleure façon peut-être de préparer la suite des événements. Donc on espère ce soir une réaction de l'AS Saint-Etienne. Le retour d'un Jacob Bréhoum dans l'entrejeu va peut-être nous apporter, voilà, des réponses différentes. Un Benold aussi, enfin l'apport de Benold sur le côté gauche de la défense, Paul Joris, enfin c'est pas anodin, ça va permettre à l'AS de développer aussi quelque chose de différent avec un joueur qui là, pour le coup, contrairement à un Maxime Bernauer, bah, va clairement manger la ligne avec un Bréhoum devant lui. Enfin, ce côté gauche, vraiment, j'ai hâte de voir ce que ça peut donner. Ça peut, vous me dites si je me trompe, mais donner un visage un peu différent à la SS et perturber ce que les adversaires commencent quand même à analyser chez nous depuis maintenant quelques semaines.
4: Joris, c'est sûr que ce sera différent et c'est peut-être d'ailleurs une des volontés de Yann Catrault aussi de faire des changements pour que son équipe devienne de moins en moins lisible. Parce que c'est vrai que journée après journée, forcément, les adversaires étudient. Il n'y avait pas eu beaucoup de changements dans le 11 depuis le début de la saison, si ce n'est pour pallier quelques blessures, celle de Ferreira notamment.
3: Seulement 19 joueurs utilisés par Yann Casserot.
4: Ouais, voilà, donc c'est peut-être une donnée. Est-ce que ça va être totalement différent ? J'ai quand même trouvé que Maxime Bernauer apportait pas mal offensivement, hein, sur son côté gauche. Il a été buteur, puis on l'a vu plusieurs fois être à la dernière passe de certaines actions. Donc voilà, après par contre il rentrait beaucoup. Je suis d'accord avec Jérémy, là on risque d'avoir un Benold normalement qui devrait un petit peu plus manger son couloir. Donc c'est vrai que ça va être différent, à voir comment ça s'articule, mais c'est une donnée qu'on va bien sûr observer dans ce début de match.
3: Et ce sera une première pour eux, parce que mis à part les 20 minutes qu'ils ont fait en commun à Lausanne, en rappelant que Benold est sorti sur blessure, ils n'ont jamais joué jusqu'à maintenant ensemble. Donc curieux de voir justement, comme disait Jérémy, ce que peut donner ce côté gauche.
0: Est-ce que Jérémy Paul, Joris, ça peut aussi être lié à la présence de la formation de Messine, d'un couloir droit peut-être plus performant que le couloir gauche aussi? Est-ce qu'il y a, pas, il y a une volonté aussi d'équilibrer la chose? Je pense à Bounassar également, qui est plutôt un joueur offensif.
2: Pas forcément, hein, Rodolphe, parce que du côté droit de l'attaque de Metz, a priori, on a la première titularisation du jeune Kadamani, Hamza Kadamani, 17 ans sur l'aile droite. Donc c'est pareil. Ouais, ce sera une découverte aussi.
3: Il vient d'où,
2: aussi,
3: lui, déjà?
2: Comment?
3: Il vient d'où, lui?
2: Formé ici,
3: okay, c'est un mec de Metz.
2: International luxembourgeois, on en a parlé un petit peu dans l'avant-match, d'origine syrienne, Hamza Kadamani, qui dispute sa première titularisation de la saison avec les Grenats.

0: quelque chose de nouveau. Peut-être que c'est plus facile pour moi de dire ça que ça l'est pour vous d'y croire, parce que je n'étais pas là ces cinq dernières années. Moi, j'étais pas là les cinq dernières années. C'était de la merde. Moi, j'étais pas là, je le ressens pas. C'est mon travail aujourd'hui que personne ne ressente ça. Et on est très différent de cette époque-là. On travaille vraiment différemment, on se comporte différemment. Est-ce qu'on va réussir? Est-ce qu'on va être heureux? La seule question, en fait, que je veux vous poser, c'est pourquoi attendre? Pourquoi on ne serait pas heureux dès maintenant? On fait quelque chose de nouveau, quelque chose de différent. On démarre quelque chose de nouveau et ça va être bien. Il y aura des hauts, des bas, bien sûr. Mais n'attendez pas pour être heureux. Laissez-vous gagner par cette énergie positive. N'ayez pas peur d'être heureux.
1: Étonnant ces mots, Jérémy Marie. C'est étonnant d'entendre la écossais dans votre traduction.
0: Oui, étonnante cette attitude cette semaine de Yann Catro, qui depuis son arrivée à l'AS Saint-Etienne nous appelle un peu à la mesure malgré les premiers résultats positifs.
1: Exactement.
0: En nous disant que le projet se construit sur le long terme, qu'il faudra juger tout ça sur le long terme, et qu'il a tout d'un coup nous en appelle à, comme une sorte de gourou, à suivre les yeux fermés en étant d'un optimisme total, même après cette petite défaite face à Dunkerque, et une sorte d'emballement chez le technicien écossais. Emballement, je sais pas, le terme est peut-être un peu fort, mais comme si les questions qui lui étaient posées après cette défaite à Dunkerque, ouais, le gênaient, ce qui était quand même des questions, alors on va remettre dans le contexte, hein, mais des questions posées notamment par nos confrères du Progrès, des questions qui n'étaient pas non plus véhémente, alors que ceux qui prennent sur la pelouse, une question notamment sur, bon, après cette défaite à Dunkerque, que faut-il peut-être améliorer face à Metz? Et ouais, enfin, on en a beaucoup parlé évidemment entre nous depuis, mais cette attitude, enfin ces mots de Yann Catro, il ne laisse pas insensible, en tout cas d'un sens comme dans l'autre, hein, Paul et Joris.
2: Oui, Paul. Et puis en fait, c'est un peu ce positionnement de avant que j'arrive, c'était pas terrible, maintenant que je suis là, faut être heureux, tout ça. Mais en fait, les journalistes stéphanois, les supporters stéphanois se rappellent que la saison dernière, après cette journée, les Verts avaient 17 points, étaient globalement dans un bilan comptable équivalent à celui de Yann Catro. Donc Yann Catro n'a pas révolutionné la S Saint-Étienne. Je souhaite qu'il y arrive. Franchement, si c'est son ambition, tant mieux. On sera les premiers heureux si ça arrive. Mais c'est vrai que ça tranche avec ce discours un peu. En fait, il nous sert la soupe de l'humilité depuis 6 journées. Une soupe que les supporters stéphanois adorent, puisque c'est un club qui surfe sur les valeurs d'humilité depuis des années. Mais dès qu'il y a une défaite et qu'on va le chercher sur autre chose, ah bah là il faut qu'on adhère à 200% à la méthode Coué, un peu à la méthode Casserot, j'ai envie de dire, où tout va bien, arrêter d'être pessimiste et tout ça. Donc en fait, d'une semaine à l'autre, selon les résultats, il faut que les journalistes s'adaptent toujours. Et je rejoins Jérémy sur le fait que les questions quand même n'avaient rien de bien dramatique. Il est un peu monté en température tout seul, et je pense, pour avoir échangé un peu avec la com du club depuis, que c'est plus une erreur de sa part.
1: Ne pas laisser s'insinuer le doute. 19h57, dans 3 petites minutes, le coup d'envoi de cette rencontre. À tout de suite.
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1: Dernier petit tour du côté du studio d'ici Saint-Étienne-Noir avant de rejoindre le stade Saint-Symphorien. Messieurs, à quelques minutes de coup d'envoi, un petit pronostic, vous en avez désormais l'habitude. Match en jeu ce soir, on attend de voir la Saint-Étienne, la réaction, mais on attend aussi la réaction Messine. Paul, un petit pronostic.
2: Victoire 2-1 pour la Saint-Étienne.
1: Ça c'est clair, ça n'a été possible.
2: Mais les buteurs, je fais comme Joris, les buteurs, allez-y. Bréhoum et Boisquier.
1: Très bien.
2: Ce qui arrangerait bien mon portefeuille.
7: Nul, un partout, buteur Bréhoum aussi, je le vois bien marqué.
1: Et pour votre portefeuille aussi ou
7: Pas du tout, mais je vois un match nul.

0: Je ne vois pas les Verts gagner. Ouais.
1: J'irais bien un petit pronostic.
2: Une petite victoire 2-0 des Verts avec un but de Le Cardinal sur corner à la 29e minute. Et un but d'Irvine Cardona qui double la mise à la 37e sur un appel en profondeur. Voilà, je me mouille pas, je reste assez vague.
1: Et j'ai sur le WhatsApp de la radio, Jérémy, vous avez vu les supporters très très confiants. Eric de Strasbourg 3-1, Joachim de Nancy. Ah, Nancy, quand on est de Nancy, quand on pronostique Metz,
3: tous les Strasbourgeois, tous les Nancéens, ils ne vont pas mettre les Messi.
1: Souvent victoire de la Saint-Etienne également 3-1. Et on en une petite minute désormais le coup d'envoi de cette rencontre. A tout de suite.
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1: Un match qui pourrait être une affiche de Ligue 1, mais c'est un sommet de Ligue 2 ce soir, la 7ème journée qui va opposer l'AS Saint-Etienne au FC Metz. Les Verts sont leaders, les Messins sont 8ème au moment où nous parlons. C'est le stade Saint-Symphorien qui accueille cette partie. À tout de suite.
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2: Les deux équipes.
1: Avec la Ligue 1, c'est Jérémy Marillier, vous l'avez, messieurs, bien sûr.
2: Forcément. Oui, allez, forcément. Les deux équipes sont en place. Rodolphe Montagnier, les Stéphanois vont donner le coup d'envoi. Ils vont attaquer cette rencontre vers votre oreille droite. Les Messins vers la gauche. Maxime Bernauer qui a le ballon et qui attend le coup de sifflet de l'arbitre. Tiffen Le Prodhomme avec une petite tactique, tiens, à l'entraînement. Petit stratagème stéphanois. Quasiment tous les joueurs sont alignés sur la ligne médiane, à part Nahir, le Cardinal et Larsonneur. Et ils partent tous en sprint. Le coup d'envoi est donné. Mais Tchangva garde le ballon finalement dans le rond central et préfère temporiser avec ses défenseurs centraux. Bon, au moins on a fait monter notre bloc équipe dans la moitié de terrain Messine directement. Et attention à ne pas perdre un premier ballon. Ce que fait Julien Le Cardinal avec une récupération de balle Messine. On envoie sur le côté gauche de l'attaque Hamza Kadamani qui lui va perdre le ballon. On est repositionné. Ballon, ça se bagarre un petit peu au milieu de terrain là sur le côté droit de notre défense. Finalement, Boisquier va le perdre ce ballon récupéré par les Messins qui vont donc. Prendre possession de celui-ci et tenter de partir à l'attaque sur le côté droit. Relancer la dynamique de victoire du côté de l'AS Saint-Etienne après le premier revers de la saison la semaine dernière à Dunkerque. Les Verts sont toujours leaders avec la possibilité de prendre 4 points d'avance sur le Red Star. Le deuxième en cas de succès ce soir. Le retour dans le 11, on le rappelle, de Jacob Reum. Retour également de Benold en titulaire sur le côté gauche de la défense. Ballon profondeur des Messins. Attention sur le côté gauche. Entrée de surface pour Fall qui est signalé en position de hors-jeu. On va pouvoir se repositionner. Et dans l'alignement, messieurs, pas de surprise, on est au milieu de terrain, un Breum sur le côté gauche, un Boisquier à droite et Ballot, Cardona devant. La stratégie du coup d'envoi n'a rien donné. C'était particulier, c'était assez étonnant.
1: Départ de 100 mètres et puis au bout de 80 mètres, on a dit à tout le monde, non, finalement, on va abandonner.
2: Peut-être un échauffement qui s'est terminé de la sorte pour les Stéphanois.
3: C'est une super bonne tactique, quand on ne pas perdre le ballon dans les 5 secondes après vous la mettez en place. Ce qui s'est passé malheureusement. On rigole, mais ça aurait pu très mal se passer.
2: Sur la perte de balle, ça aurait pu être dangereux, mais les Messins n'ont pas réussi à concrétiser tout ça. Allez, les Stéphanois dans la moitié de terrain des Messins, côté droit avec Boisquier qui tente de dribbler avec l'appel de Cardona à côté de lui, ça ne passe pas. Les Messins peuvent se dégager avec un petit festival pyrotechnique là, qui part de la tribune de l'un des groupes ultra Messins, la Horda Frénétique. Il y a au moins une cinquantaine de fumiers rouges et blancs qui sont en train d'illuminer la tribune sur mon côté droit. 0-0 pour l'instant, 2 minutes de jeu, aucune situation à se mettre sous la dent pour le moment. Et les Messins qui ont toujours le ballon, qui globalement ont le ballon depuis maintenant 2 minutes, ils font tourner dans leur moitié de terrain, on fait remonter notre bloc, on ne se livre pas au pressing. Les Messins tentent de partir en profondeur côté droit, c'est coupé par Benold, mais qui redonne tout de suite le ballon aux Messins avec leur défenseur central colombien Christian Devenich qui tente de remonter, bien pris par Jacob Breu, mais par le premier pressing mis en place au niveau de la ligne médiane. Pas de solution pour l'instant pour les défenseurs centraux Messins, toujours bloqués au milieu de terrain. Ils vont essayer de passer à gauche avec une passe ras du sol de Ruiz, le défenseur central, vers Florian Miguel. C'est trop long, ça sort en touche. On va récupérer celui-ci juste devant le banc de touche de Yann Catro. Une touche effectuée par Kevin Pedro. Il tente de chercher Irvine Cardona en pivot. Il perd le ballon. Irvine Cardona, le ballon qui navigue au milieu de terrain et s'est récupéré. Il y a un petit espace pour Breum. Allez, qui percute dans l'axe. Il est à 40 mètres. Il y a l'appel en profondeur côté gauche de Benold. Breum qui est un peu temporisé. Il a hésité. Il y avait un appel de Ballot. Il y avait un appel de Benold. Et finalement, la défense Messine a pu se regrouper et lui chipper le ballon dans les pieds. Belle agressivité défensive des Messins. Mais premier petit espace trouvé par les joueurs de Yann Catro. Le jeu là qui s'arrête avec un pied haut d'un Messin au milieu. milieu de terrain sur Augustine Boa qui est intéressante, hein, cette prise de position de Jacob Brehoum au milieu de terrain dans ce rôle de numéro 10 où il a fait des merveilles pendant les 2-3 premières journées avant d'être victime d'une blessure. Il y avait un petit espace, il a su en profiter entre les lignes messines, entre Jesse Demingue et Belive Munongo, les deux milieux de terrain défensifs. Les Verts qui ont toujours le ballon, qui essayent de passer côté gauche, mais Tierno Balot va perdre le ballon au milieu de terrain, récupéré encore une fois. L'agressivité, elle est présente du côté des Messins. Ils se remettent avec le ballon pour tenter de se mettre dans le bon sens. Ils vont repasser par leur charnière centrale et aller voir côté gauche avec Adamani qui prend le ballon le long de la ligne au niveau du rond centre de la ligne médiane. Pas de solution, il est bien pris par Kevin Pedro. Les Messins prennent leur temps, hein. Pour l'instant, le bloc est compact des Stéphanois avec une première ligne de pressing au niveau du milieu de terrain avec Jacob Brehoum et Irving Cardona. Les Messins qui vont côté droit, peut-être à Boisville et Laurelier qui va tenter de prendre de vitesse Swahib Nahir au poteau de corner. Nahir est solide pour l'instant, ça ne passe pas. Et David Abouachvili qui tombe au sol, il réclame une faute. Rien, dit l'arbitre. Il se tord de douleur à Abouachvili, mais ça va être un 6 mètres pour Gauthier Larsonneur. Solide, on va le dire comme ça, Swahib Nahir. Il y avait peut-être un petit quelque chose. Il se relève. Jordi Abouachvili, l'ailier géorgien de Metz, mais rien. Strictement rien, dit l'arbitre, monsieur Prodome. On va pouvoir se relancer en 6 mètres. Ouais, 4 minutes de jeu.
3: Compliqué de siffler. En toute franchise, il y a un contact, mais c'est
0: pas énorme.
2: Il y a un genou qui traîne, peut-être, mais c'est loin d'être flagrant, cette obstruction de Swahib Nahir.
3: Donc on criera au scandale dans l'autre sens quand ça sera pas sifflé.
1: D'ailleurs, Jérémy, ce qu'on disait au début, là, Kadamani joue plutôt finalement à gauche.
2: À droite, Abouachvili qui a encore le ballon là au niveau du poteau de corner. Il tente de centrer. On l'a servi côté droit. Le centre est dévié juste devant lui par Benold et ça sort en touche. Les Messins qui s'installent à nouveau dans notre moitié de terrain. Possession globalement pour les Messins depuis 5 minutes. Aucune occasion des deux côtés. 0-0. Et ce sont les Messins avec des Stéphanois qui tentent d'opérer en transition. Devenich, leur défenseur central, là, qui tente une transversale vers la gauche. C'est bien joué. Ils rentrent dans notre moitié de terrain avec Miguel, le bon contrôle de leur latéral face à Kevin Pedro. La défense est bien en place. On les oblige à reculer. Les joueurs de Lucols, l'ancien sélectionneur du Luxembourg, arrivé cet été à la tête du FC Metz. Et encore une fois, les Messins dans notre moitié de terrain avec Abouachvili qui tente de prendre le meilleur sur Chiang Vai. Ça ne va pas passer. Le ballon était sorti en touche juste avant. On va pouvoir essayer de mettre le pied sur celui-ci parce que quand même, les gars, après 6 minutes de jeu, on n'a pas réussi vraiment à construire quelque chose à part cette phase de transition pour Jacob Brehoum. Sinon, le ballon, on l'a pas.
5: Ouais, et puis on joue bas. Je trouve qu'on joue beaucoup plus bas que les
1: contraires forcés, non, me semble-t-il.
5: Ouais, je sais pas, parce qu'à un moment donné, j'ai l'impression que le bloc n'allait pas trop chercher. Est-ce que c'est une volonté justement d'exploiter un peu la transition et la profondeur, d'où ce choix peut-être de Cardona Balot devant aussi. Donc à voir. Et c'est vrai que je trouve que les Verts dans le pressing, là on le voit, à l'image, ils reculent tous. Il n'y a pas de volonté d'aller chercher les Messins.
3: Compliqué cependant de tirer des enseignements de la possession après seulement 6 minutes de jeu, mais je vous la donne quand même, vous en ferez ce que vous voudrez, Jérémy. 70% de possession en faveur des Messins.
2: Eh ben j'en fais ce que je veux et je vous le dirai peut-être d'ici la fin de la soirée de ce que j'en ai fait. Mais
3: ça risque de changer d'ici la fin de la soirée.
2: Oui, j'en ferai autre chose d'ici là. Et le ballon toujours dans les pieds des Messins. 0-0 si vous nous rejoignez. N'hésitez pas comme d'habitude à nous envoyer des messages, vos questions, vos interrogations par WhatsApp 04 77 10 00 10. On y répondra avec plaisir. Les Messins à l'attaque ou avec un ballon profond en contre pour Abouachvili qui tente de passer en trait de surface face à Nahir. Et finalement le bon retour de Nahir et de Benold. Il avait tenté le petit pont là à Abouachvili. L'ailier Messin pour tenter de passer devant Nahir. Le petit pont était passé, mais derrière Nahir, solide, a pu récupérer ce ballon. Derrière, on tente de se relancer avec une course de Benold de côté gauche, bousculé au milieu de terrain. Faute sifflée par l'arbitre. Attention à ces Messins, là, avec Abouachvili. C'est le circuit préférentiel depuis le début du match. Le côté droit Messin avec Abouachvili et sa prise de profondeur. Jesse Demingue, là, je crois, le joueur milieu de terrain messin, va se faire réprimander par l'arbitre parce qu'il a retenu par le maillot Benold. Ça peut limite valoir un petit carton, des fautes comme ça. Benold le prend de vitesse sur la relance, il le retient par le maillot. Bon, c'est la première faute importante des Messins depuis le début du match. Donc l'arbitre fait preuve un peu de diplomatie et de pédagogie. Et voilà un premier ballon dans les pieds des Stéphanois quasiment depuis le début du match. On tente de construire sur le côté droit avec Maxime Bernauer qui rentre dans la moitié de terrain, mais on s'entend pas. Maxime Bernauer a vu l'appel de Cardona devant lui. Cardona est signalé hors jeu. Il la passe dans le mauvais temps. Confirme. Cardona était parti. Bernauer lui a mis 2 secondes après. Et on voit Cardona. Ça discute beaucoup. Maxime Bernauer notamment qui a dit à Tierno Balot que les appels, les propositions sont peut-être pas forcément les bonnes, avec de grands gestes à l'appui avec les bras. 8 minutes de jeu, toujours 0-0. Aucune occasion des deux côtés. Ballon globalement dans les pieds messins. Mais ouais, il y a une phase de réglage, hein, clairement, là, pour l'instant, du côté stéphanois. Et attention à Nahir qui perd le ballon. Dernier défenseur, finalement, il y a faute sur lui de la part de Fall, l'attaquant messin. Elle est généreuse, cette faute. Hein. Nahir reçoit le ballon. Il est vraiment pas loin du milieu de terrain. Il est un peu bousculé, il tombe. Pour moi, il n'y a pas grand-chose. Et l'arbitre, heureusement qu'il siffle, parce que derrière, un messin aurait pu partir au duel face à l'Arseneur.
3: Ouais, il y avait quand même Hold en couverture.
5: Il y a une faute, ouais, mais bon, c'est vrai que...
3: Elle est bien vendue, comme on dit.
5: Puis bon, ils ne pas bien. Ouais.
2: Bon, ce qu'on disait, les gars, c'est que, OK, il y a toujours 0-0, il n'y a pas d'occasion, mais on a l'impression que cette équipe stéphanoise, elle se cherche. Hein, elle a un besoin de trouver des certitudes dans ce début de match.
3: Surtout tactiquement, il y a 4 joueurs au milieu de terrain messin qui ont réussi, notamment 3 qui sont entre la ligne d'attaque et la ligne de milieu. Et dans le rectangle magique, vous savez, le fameux rectangle magique de Castro, le 4-2-2-2, bah pour le moment, les joueurs n'ont pas de connexion entre eux. Les Messins arrivent à couper toutes les passes pour le moment avec réussite.
2: Ouais, encore à l'instant même, hein, Kevin Pedro qui est au milieu de terrain sur son côté droit, il n'a pas de solution, alors il décide de partir en dribble et au duel il se fait bouger, il perd le ballon, ça sort en touche. Allez, on récupère un ballon là au milieu de terrain, avec peut-être un coup à jouer. Breum dans l'axe avec Boakye qui évite un tacle pour décaler, c'est bien joué côté droit, la montée de Kevin Pedro, la défense messine est bien groupée entrée de surface, on va essayer de jouer de petit périmètre avec Breum qui envoie en profondeur, Kevin Pedro dans la surface, c'est un poil long et la sortie elle est belle de la part du portier messin Jonathan Fischer, le Danois qui se couche sur le ballon. La prise de vitesse côté droit de Kevin Pedro. Il y a eu un petit décalage trouvé dans un premier temps par Boakye. Le relais avec Breum. Tentative de talonnade de Breum en entrée de surface pour envoyer en profondeur Kevin Pedro. C'est un poil long. Mais ça aurait pu déstabiliser l'arrière-garde messine. 10 minutes de jeu ici à Saint-Symphorien dans cette 7e journée de Ligue 2 qu'on vit ensemble sur votre radio ici Saint-Étienne-Loire. Toujours 0-0. Et les Messins sont déjà repartis de l'autre côté avec un ballon profond. À propos d'Assaro, il est bousculé. Est-ce que ça va être un coup franc, un pénalty? L'arbitre décide quoi? Rien du tout finalement. Il y avait peut-être hors-jeu pour les Messins sur la prise de vitesse de Bounassar. L'arbitre de touche qui a l'air d'hésiter. Ah, ça va être un coup franc. Ça va être un coup franc quasiment sur la ligne avec ce ballon en profondeur, je crois, pour Bounassar qui a accroché par le maillot. Est-ce que c'est Swahim Nahir qui est fautif? Encore une fois, à la limite, comme tout à l'heure, Swahim Nahir, l'arbitre de touche, qui vraiment n'a pas l'air de comprendre ce qui s'est passé sur cette action. Il y a des Messins qui viennent lui parler, mais la défense stéphanoise s'est fait prendre vraiment par naïveté sur ce côté droit avec ce ballon en profondeur dans le dos. Est-ce que c'est de Swahim Nahir? Il n'y a pas de joueur en jeu. C'est Swahim Nahir qui se fait prendre de vitesse par Bounassar.
3: Le coup franc, on s'en sort bien, je pense. Hein.
5: Ouais, moi il y a Péno, il est sur la ligne.
2: Mais est-ce qu'il y a vraiment une faute sur
5: la faute? C'est très léger parce qu'il y a les bras, mais bon, le bras mais... sec dans ce vitesse là, en pleine vitesse, ça peut aller vite.
2: On a un joueur messin qui a le ballon sur le côté droit, le long de la ligne, qui voit l'appel en profondeur de Bounassar. Bounassar prend de vitesse Nahir et les deux, Swahib Nahir accroche le joueur messin avec le bras. Pour l'instant, ça discute. Gauthier Larsonneur est sorti de sa surface.
3: Peut-être sur la couleur du carton aussi.
1: L'arbitre, le juge de touche, ça discute entre eux.
2: C'est carton jaune pour Swahim Nahir.
3: Je pense qu'on s'en sort plutôt bien. Surtout, ça discutait de la couleur du carton.
5: Ouais, mais il est dedans. Hein. Enfin, pour moi,
3: il y a une erreur.
2: Enfin,
3: vraiment,
2: l'accrochage. Hein. Alors, Swahim Nahir est légèrement en dehors de la surface, mais pour moi, Bounassar, le Messin, il est sur la ligne. Hein. Il est sur la ligne.
5: Presque même à l'intérieur de la ligne, on a l'impression.
3: Ils s'en sort bien, les Verts, là, pour le moment. Ouais. Hein.
2: Et attention, Swahim Nahir, là, il n'y aura plus d'autres avertissements pour le nouvel international marocain, en tout cas sélectionné, marocain, algérien, pardon, retenu avec l'Algérie, Swahim Nahir. Déjà un peu limite tout à l'heure sur une récupération de balle au milieu de terrain de Pape Moussa Fall.
3: Alors, on va laisser passer le coup franc, mais il y a quand même une autre lecture hein, sur cette action, c'est un peu l'oubli de Benold. Hein.
2: Allez, attention, coup franc, vraiment, le ballon, vous visualisez une surface de réparation, vous êtes gardien, c'est sur votre côté gauche, le ballon, il est pile poil au milieu, entre la sortie de 6 mètres et la langue de la surface de réparation. Ça va être un pied droit messin, ça va être sortant. 4 messins dans les 6 mètres, il y en a un qui rôde, c'est Jesse Demingue au point de pénalty. Tous les Stéphanois sans exception sont dans les 6 derniers mètres de Gauthier Larsonneur. 13 minutes de jeu, 0-0, le coup de sifflet de l'arbitre, c'est parti, le coup franc sortant des Messins dans la boîte, là ça passe devant tout le monde et ça sort en 6 mètres de l'autre côté. Oh, l'énorme alerte avec ce ballon mi-hauteur qui longe dans les 6 mètres. Wow. Et un Messin qui tente de le remettre au deuxième poteau. Et ça passe juste à côté de la cage de l'Arceau. Énormément de réussite sur ce coup-là. Allez, l'Arsonneur qui joue rapidement avec Cardona qui part en profondeur sur le côté droit. Le gros tacle de Kadamani qui l'empêche de prendre de la vitesse. On a gagné 70 mètres sur cette situation. On est déjà revenu à l'entrée de la surface de réparation des Messins. Quel coup de chaleur là pour les Stéphanois. Le carton jaune pour Swaim Nayer, limite pénalty sur cette faute. Allez, la toucher rapidement Joaquin Pedro qui rentre dans la surface. Il peut décaler à l'entrée de celle-ci. Boakye, ah, le ballon est un peu sur ses talons à Boakye. Il va le perdre. Attention à la phase de transition pour les Lorrains. Julien Le Cardinal vient faire la police face aux attaquants Lorrains et envoyer le ballon en touche. Pas de transition. 14 minutes de jeu, donc 0-0. Et cette sensation qui s'amplifie, messieurs, d'une équipe stéphanoise qui se cherche, qui n'a pas trouvé la solution et la clé et les connexions pour faire mal à ses Messins et qui était à deux doigts de la correctionnelle sur plusieurs situations.
3: Oula, j'en tousse. Ouais, oui, vous avez raison, Jérémy, mais écoutez, par chance, pour le moment, les Stéphanois sont toujours dans le match, mais c'est vrai que c'est pas le premier quart d'heure habituel auquel les protégés de Cazereau nous avaient habitués justement depuis le début de saison.
2: Yann Catro qui est debout.
3: Ah, on en perd notre
2: aussi mon latin avec ce début de match compliqué des Stéphanois.
3: C'est bientôt la trêve, Jérémy, vous inquiétez pas, vous allez pouvoir souffler.
2: Il y aura besoin d'un peu de repos.
3: Vous n'êtes pas appelé en sélection, vous? Ah si, vous êtes appelé en sélection, félicitations d'ailleurs. Je vais le dire, à votre place, parce que vous allez commenter un match de l'équipe de France.
2: Le premier, ouais, sur le réseau ici Saint-Étienne-Loire, le réseau, la radio ici Saint-Étienne-Loire et sur toutes les radios du groupe ici. Je vais avoir l'opportunité et la chance de commenter le premier match des Bleus en Ligue des Nations face à la Turquie vendredi.
3: Ben, félicitations à vous. Vous êtes un choix fort de Zinedine Zidane pour sa première liste.
5: Et c'est pas l'Italie en premier?
2: C'est l'Italie, c'est pas la Turquie?
5: Oui, ouais, je crois pas. Il me semble que c'est l'Italie.
2: J'ai commencé à apprendre la Turquie, donc j'ai essayé de basculer pour l'Italie. Merci Joris de me.
5: Ouais, y a pas de souci. Hein,
3: vous avez reçu la convocation, vous êtes sûr?
2: Zizou a été assez discret sur ma nomination. C'est la
3: Turquie, c'est Joris Sabi qui dit n'importe quoi.
2: Ouais, il m'a fait peur,
1: la Turquie, Joris Sabi. Okay. Continuez, Jérémy, vous pouvez continuer. Ouais,
2: Joris Sabi qui a besoin d'une trêve, lui aussi, visiblement.
5: Je croyais que Zizou faisait son retour face à l'Italie, c'est pour ça que je m'étais dit.
3: Turquie le 25 septembre, Belgique le 28, Italie le 2 octobre et de nouveau la Belgique le 5 octobre. Voilà le programme de l'équipe de France pendant la trêve de la Ligue des Nations.
1: C'est où le match France-Turquie, parce que vous savez tout ça?
3: Je vais vous dire ça, je n'en sais strictement
2: rien. Le premier est en Turquie. Non, je reste à la maison de la radio pour le commentaire à distance. Bon allez, on va revenir à Saint-Symphorien quand même, puisque moi je suis à Saint-Symphorien pour l'instant. 0-0, un quart d'heure de jeu, deux grosses alertes sur la cage stéphanoise il y a quelques instants. C'était limite pénalty pour Bounassar suite à un accrochage de Swaim Nayer. Finalement ça a été un coup franc juste à l'entrée de la surface sur le côté droit. Sur ce coup franc, le centre a été repris au deuxième poteau par un Messin, mais avec de la réussite, le ballon est passé à côté pour nous. Et attention encore une fois au duel, on se fait avoir avec une tentative de lob au milieu de terrain d'un Messin, c'est cadré. Gauthier Larsonneur se saisit du ballon. Bon, je me suis un peu emballé dans la voie, mais Gauthier Larsonneur était serein quand même. Le ballon allait directement sur lui, mais tentative d'un Messin au milieu de terrain comme ça, Boisvilliers. On se souvient d'un Stéphanois qui avait marqué un but
1: du
2: milieu de terrain. Un certain Wabi Kazri. Toujours 0-0 après 16 minutes de jeu. Et attention, encore une perte de balle au milieu de terrain de Tsongvai qui se fait avoir dans l'agressivité. Les Messins s'en mettent dans le sens de la marche. Côté droit avec Aboisvili, avec Demingue à l'entrée de la surface de réparation. Le bon retour de Benold pour l'obliger à reculer. Mais encore une fois, dans les duels, dans l'engagement, un peu les mêmes constats qu'à Dunkerque. Où on peut se faire avoir dans l'agressivité.
1: Exactement.
3: Après, je trouve cette équipe Messine particulièrement bien en place, dans le bon tempo aussi, tactique, technique. Je ne sais pas s'ils vont être capables de maintenir ce rythme pendant 90 minutes, mais au-delà des verts peut-être un petit peu plus timorés qu'à l'accoutumée, c'est surtout l'équipe Messine qui me fait une forte impression sur ce premier quart d'heure.
2: Ouais, c'est très solide ce que proposent les Messins, en tout cas pour nous, perturbés. Oh, la grosse faute, la vilaine faute là, des Messins, enfin grosse faute intelligente. On a une touche côté droit, on arrive à trouver un décalage pour envoyer Augustine Boakye en profondeur et il se fait ceinturer au moment de prendre de la vitesse. Augustine Boakye, vraiment, il se fait ceinturer, il n'y a pas d'autre mot, par Florian Miguel. Pas de carton, rien du tout.
3: Non, on va pouvoir repartir. J'ai un petit jeu pour vous. Quel Stéphanois qui a touché plus de ballons selon vous?
5: Gauthier Larsonneur.
1: Bernauer.
2: C'est un Kevin Pedro, tiens moi.
3: Eh ben, vous avez tous les trois tout faux. C'est Aaron Tsongvai et c'est seulement 12 ballons depuis le début du match. C'est très peu. Hein. Ce sont évidemment les Messins qui en touchent le plus. Jean Ruiz, Castro, Bounassar sont tous à déjà plus de 20 ballons.
2: tout cas, le constat aussi après 18 minutes de jeu, c'est qu'il y a toujours 0-0. Ça, c'est basique, c'est prosaïque. Mais c'est qu'on n'a pas réussi une seule fois à créer du danger dans la surface de réparation messine. Je ne sais même pas si on a touché un ballon dans cette surface de réparation pour le moment.
3: Non, je pense pas.
2: On s'en est approché avec une balle en profondeur pour Kevin Pedro, mais trop longue, captée par le gardien. La percussion de Jacob Breum aussi au début du match.
3: Il va falloir une frappe de Boitier à 25 mètres pour décanter tout ça.
2: On en appelle au miracle, aux exploits d'Augustin Boakye, auteur de 3 buts lors des 3 derniers matchs. Un but par match pour Augustin Boakye, qui est l'un des hommes en forme du côté stéphanois. On tente de percuter côté droit avec un 1-2 entre Pedro et Cardona, mais le 1-2 est un peu long de la part de Cardona pour Kevin Pedro, et les Messins peuvent une nouvelle fois récupérer ce ballon. 19 minutes de jeu désormais ici à Saint-Symphorien, toujours ce score de 0-0. Les occasions franches, allez, on a eu une grosse pour les Messins. Et c'est tout. Ajoutons quand même, juste avant cette grosse occasion, la situation qui aurait pu conduire à un pénalty, une faute vraiment à la limite de la surface de Nahir sur le Messin Bounassar, qui finalement était extérieur de surface. Et les Messins qui se rapprochent facilement de notre surface de réparation, encore
3: avec une touche
2: sur notre côté droit, et on perd le ballon et on concède une touche au poteau de corner. On s'en sort bien. Là, on va obtenir.
3: Là, vraiment, c'est pas un manque d'intensité, c'est vraiment un manque de vigilance. Là, les verts là-dessus, faut faire gaffe, quoi.
2: Augustin Boakye est intelligent sur le coup là, et sur cette touche au poteau de corner. Il ne s'est pas posé de questions, le ballon traîne devant lui. Boum, il a envoyé une sacoche sur le joueur messin devant lui. Le ballon a rebondi comme une boule de flipper et est allé directement en 6 mètres. Et encore une fois, on ne s'entend pas. Julien Le Cardinal sur 6 mètres est servi par Larceau et tente d'envoyer en profondeur tout de suite Cardona. Et Cardona n'est pas là et le ballon est tout de suite rendu au messin.
3: Ça, c'est un vrai aveu de faiblesse hein, sur le fait qu'on n'arrive pas à passer par le milieu. Que le milieu est mangé pour le moment. Donc on allonge, faute de trouver d'autres solutions. Peut-être un réajustement tactique hein, qu'il va falloir commencer à envisager du côté de Yann Castro. Hein, parce que pour le moment, ça ne marche pas du tout. Hein.
2: Ouais, les connexions, Jacob Breum, pour l'instant, on l'a vu une fois depuis le début du match, c'est tout. Tierno Ballo, on ne le voit pas, on ne le trouve pas. Yervin Cardona, pareil. Augustin Boakye est peut-être un tout petit peu plus, mais pas non plus folichon.
3: Et... Jérémy, les joueurs que vous venez de citer, Ballo, 2 ballons. Breum, 6 ballons. Cardona, 7 ballons. Voilà.
2: C'est fou. Hein, et encore une fois, on perd un ballon avec manque d'agressivité. Attention, entrée de surface pour un centre de Miguel Pourmès côté gauche. Finalement, le centre est contré. On va pouvoir se dégager. Avec une faute sur Julien Le Cardinal, bousculé dans son dos par Hamza Kadamani, le jeune ailier luxembourgeois de cette équipe messine. Encore une fois, on arrive à sauver les meubles, on va dire, et à s'en sortir en obtenant une faute de manière intelligente. Mais on n'arrive pas à construire, on n'arrive pas à perturber le bloc adverse, on n'arrive pas à trouver nos connexions depuis le début du coup d'envoi. On approche de la moitié de la première période, on ne s'est pas procuré un seul tir, on n'a pas réussi à s'approcher dangereusement de la surface de réparation adverse. Il va falloir proposer autre chose, hein, clairement, du côté stéphanois. Alors dans la production offensive, parce que si on met de côté maintenant depuis la grosse occasion messine, ils ne se sont pas procurés non plus énormément de choses, même rien, hein, les joueurs de Metz.
5: Ouais, c'est sûr, ils ont la maîtrise. Pour le moment, c'est plutôt stérile quand on rentre dans les 30 derniers mètres. Mais par contre, c'est vrai que moi, je trouve que les Verts, alors là, sur cette phase de jeu un petit peu plus, mais jouent beaucoup plus bas que d'habitude. Alors, je sais pas si c'est une volonté, mais du coup, ça fait un petit peu manque d'ambition quand même.
0: Pas forcément.
5: Je trouve donc.
3: On vous entend, Rodolphe. Vous êtes à l'antenne.
2: Pas forcément, Rodolphe.
5: Ouais, finalement, il n'est pas d'accord avec moi, j'ai l'impression.
3: N'hésitez pas.
5: Là, Rodolphe.
3: Enfin, Rodolphe, il a que 40 ans de radio, il s'est toujours pas appuyé sur un bouton pour parler en off. Heureusement que vous n'étiez pas en train de raconter des saloperies, parce que tout le monde aura entendu.
0: Parce que vous avez entendu raconter des saloperies à l'antenne.
3: Les gens ne connaissent pas votre
0: Merci
3: visage.
0: Jérémy. Merci Jérémy.
2: Jamais. Vous avez vraiment 40 ans de carrière maintenant, Rodolphe, ou
0: 42.
2: 42.
0: Oh. Ouais, j'ai mes trimestres, ça y est.
3: Ah non, par pitié, restez avec nous, Rodolphe. Faites durable. Je vous en conjure.
2: Et encore une situation stéphanoise qui ne donne rien. Une possession stérile. On va perdre le ballon avec un stéphanois qui, je crois, a fait une petite main suite à un échange de passes au milieu de terrain. Et donc, ballon rendu au Messin, main de Chong Vai dans le rond central. 22 minutes de jeu. Bon, pour reprendre votre terme, pas forcément, Rodolphe, pas forcément d'occasion pour les Verts, pas forcément.
3: Moi, qu'on
2: de jeu en ballon du côté des Stéphanois.
0: C'est pas forcément ça qu'on s'attendait non plus. Hein.
2: Alors voyons le verre à moitié plein et voyons que le score est toujours de 0 à 0.
0: Positive attitude, excusez-moi.
2: Oui.
5: S'il vous plaît, Rodolphe.
0: Pardon.
2: La tête haute, comme le dirait Laurie dans son célèbre tube des années 90.
3: C'est bien, positive attitude. Ça, 90, c'est non, vous exagérez, 2000 quoi.
2: C'est les années 2000, vraiment ? Non.
3: Ah, je pense, non.
0: Ah, à mon avis, c'est plus vieux que ça, ouais. Oui, ça. Ah ouais.
2: Allez, ballon dans les pieds des Stéphanois. qui arrive à garder un petit peu plus. Oui, on en est là déjà après 22 minutes de jeu. Allez, peut-être un bon décalage pour les Stéphanois à côté droit avec Kevin Pedro. Ça échange avec Irvin Cardona. On revient dans l'axe à 30 mètres avec Boakye. La frappe de Boakye, elle est cadrée. L'arrêt du gardien qui l'a mis en corner. Oui. Là, voilà la première situation. On appelait l'éclair d'Augustine Boakye. Il était presque là. Ça combine côté droit pour les Verts. On serre, entrée de surface. Allez, à 22-23 mètres, Augustine Boakye est légèrement décalé. Côté droit de la cage, il tente une frappe soudaine. Elle est ras du sol. Elle est décadrée sur le poteau, vers le poteau gauche du gardien. Il s'est couché, Jonathan Fischer, pour mettre le ballon en corner. Premier corner donc ce soir pour les Verts. 23 minutes de jeu, corner centre côté droit avec Jacob Breum. Dans les 6 mètres évidemment, on a Irvin Cardona, on a Augustine Boakye, tiens, qui est venu se positionner au premier poteau avec Tierno Ballo. Tierno Ballo qui tente d'appeler ballon pour Breum, et finalement c'est Boakye qui est servi, entrée de surface pour une combinaison à du sol. Le 1 de roulé, Boakye, Breum qui en a la surface, la frappe de Breum, oh, ça passe à côté, oh, c'est sauvé sur la ligne par un Messin qui l'envoie en corner. Oh, quelle était belle cette combinaison, et c'est un 6 mètres. L'arbitre qui estime que c'est un Messin qui l'a dévié, c'est un Stéphanois qui l'a dévié sur la ligne, ce ballon.
3: C'est le cardinal, je pense.
5: Le cas,
2: enfin, c'est peut-être Julien le cardinal, effectivement, au duel dans les 6 mètres avec un défenseur Messin. Ils sont furieux, les Stéphanois. Ils estiment qu'il y avait corner. Combinaison, elle était belle sur ce corner.
5: Je crois que c'est le Messin qui l'a.
2: On joue le 1-2 entre Breum et Boakye, la talonnade de Boakye, entrée de surface. Ouais. Oh, le corner, le 6 mètres, pardon, est très mal joué par les Messins. On récupère le ballon. Non, finalement, il y a faute commise par les Stéphanois. Les Messins vont pouvoir se dégager.
3: Non,
2: mais quelle situation, quelle combinaison pour les Verts. Corner côté droit pour Jacob Breum. Ça combine un 1-2 avec Augustine Boakye. Bah, il n'y a pas hors-jeu. C'est un centre en retrait quasiment de
3: Jacob Breum. Je pense que
5: sur le moment où il y a la question.
6: Mais bon, peu importe. Il n'y a pas de VAR, donc on s'en moque. Mais je pense que voilà.
2: Allez, c'est la première vraie grosse, deux grosses premières situations stéphanoises, et ça fait du bien après 24 minutes de jeu, toujours 0-0. Une première frappe de Boakye à 25 mètres, elle était cadrée, dégagée en corner par le gardien Messin. Sur le corner, une magnifique combinaison, 1-2 entre Boakye et Breum. Le centre, Breum qui rentre dans la surface, il est long de la ligne. C'est mi-frappe, mi-centre dans les 6 mètres. Il y a le cardinal, il y a un défenseur de Metz qui rôde, le gardien n'est pas là, et finalement, c'est le ballon est sorti, peut-être par le cardinal. En 6 mètres, peut-être qu'il y avait hors-jeu. En tout cas, les filets n'ont pas tremblé. Et c'est le principal, malheureusement, pour l'AS Saint-Etienne. Mais allez, c'est positif de voir comme ça pour la première fois, sans citer Laurie, qu'on arrive à se rapprocher de la surface de réparation ici. Et on a encore une fois le ballon.
3: 70 aussi, Laurie, comment vous y êtes.
2: Oui, elle a fait un duo avec Dalida, je crois, en 72.
3: En Italie ou en Turquie, du coup?
2: Ah là, je ne sais plus, là, j'ai pas les tournées internationales de Dalida, je vous avoue que je les ai pas dans mon stock de mémoire. Et les Stéphanois ont davantage le ballon aussi qu'il y a quelques minutes. Et ça aussi, c'est intéressant. Est-ce qu'on va obtenir un nouveau corner? Et oui, on obtient un nouveau corner. Voilà. Ballon en profondeur côté droit pour Kevin Pedro, au duel avec Jean Ruiz, le défenseur messin. Et Jean Ruiz évite le dribble de Kevin Pedro, mais il dévie le ballon en corner. Et donc nouvelle situation, c'était du 1 contre 1 vraiment entre les deux. Et Jacob Breum, allez, pour le deuxième corner. Le premier a été très intéressant, une combinaison avec Augustine Boakye. Ça me semblait bizarre de le voir au poteau du portier messin. C'était la première fois que je voyais ça comme combinaison du côté des Verts. Et c'était fait exprès pour rappeler la combinaison avec Jacob Breum. Allez, cette fois tous les Stéphanois qui font une chenille dans les 6 mètres là, et ils vont tous ensemble au deuxième poteau pour essayer une nouvelle combinaison. C'est parti vers le point de pénalty. Ah, c'est pas suffisamment levé par Breum, c'est dégagé la tête au premier poteau par un Messin qui écarte le danger. Est-ce qu'on va récupérer le ballon? Non, on va faire faute au duel aérien. Faute de Cardona, je crois, sur Belif Munongo, le jeune milieu défensif messin. 26 minutes de jeu ici à Saint-Symphorien, toujours 0-0.
1: C'est vrai que c'est en train de se rééquilibrer, me semble-t-il, quand même, Jérémy. On est remonté d'un cran sur le terrain. On a l'impression que la possession de balle est un peu en train de s'équilibrer.
3: 58% de possession de balle en faveur des messins.
1: Ouais, mais ça se rééquilibre quand même.
3: Ah bah on était à 70 il y a 20 minutes.
1: Un peu mieux.
2: Il y a du mieux. Et des Messins qui, eux, contrairement à nous, n'arrivent plus à s'approcher de la surface de réparation aussi de Gauthier Larsonneur. Hein, un Georgi Abouachvili, ça fait maintenant plusieurs minutes qu'on ne l'a pas vu. Le côté droit Messin qui a été fermé, en tout cas pour l'instant, depuis une dizaine de minutes par l'arrière-garde stéphanoise. Mais attention aussi, comme à Dunkerque, hein, on faisait le constat qu'assez rapidement, on avait un défenseur central averti. C'était Julien Le Cardinal, ouais. Et que ça pouvait nous handicaper pour le reste de la rencontre. Et bien là, c'est la même, mais avec Swaim Nahir. Averti donc avec un petit jaune, un carton jaune Suite à cette faute sur Bounassar, vraiment à l'extrême limite du pénalty, c'était juste en dehors de la surface de réparation aux yeux de l'arbitre, monsieur le prodome. 27 minutes de jeu et les Messins, allez, qui remettent une petite phase de possession en place. Le bloc équipe stéphanois dans sa moitié de terrain, avec une première phase de pressing déclenchée au niveau rond central par Cardona et par Bréhoum. Un Thierno Ballo un petit peu plus en recul, en position défensive, dans un rôle de milieu gauche, pour bloquer les prises de vitesse sur son côté. Un Bréhoum qui lui bascule un peu plus dans l'axe, dans un vrai rôle de numéro 10. Les Messins qui n'ont pas de solution, hein. Ils tournent autour de ce bloc au niveau de la ligne médiane, sans parvenir pour le moment à avancer. Il faut rester solide là du côté des hommes de Yann Catro. Ballon dans les pieds côté gauche de Miguel pour Metz. C'est pas de solution, le pressing est efficace. Ils sont obligés de revenir derrière avec leur gardien Fischer dans sa surface de réparation. Allez, on va essayer d'aller presser un petit peu plus haut là, à 25 mètres du côté stéphanois, de les enfermer, les Messins, avec Bendold qui est un petit peu dézonné. Attention à ne pas s'exposer à une possible transition sur ce côté-là. Faute stéphanoise au milieu de terrain. Faute sur Pape Moussafal. L'arbitre qui va arrêter le jeu. Pape Moussafal, le grand attaquant de cette équipe messine, 2m03, leur buteur depuis le début de la saison, qui en est déjà à 5 buts. Et finalement, non, il n'y avait pas faute. Tiens, l'arbitre qui va voir juste Pape Moussafal en disant de se relever. Ça va être une touche pour les Stéphanois. Bousculé dans le duel par Julien Le Cardinal. Mais sans faute, estime l'arbitre. Mais Messin réclamait autre chose.
3: Mais allez, on va pouvoir essayer. C'est pas choquant en toute franchise. Hein. Les deux sont au duel. C'est souvent avantage aux défenseurs d'ailleurs dans ces cas-là.
2: Et encore un hors-jeu du côté stéphanois. Une tentative de prise de vitesse côté gauche là de Bénold, qui voit l'appel de Thierno Ballo. Mais Thierno Ballo, ça faisait facilement 2-3 secondes qu'il était déjà parti et qu'il était déjà hors-jeu au moment où Bénold lui envoie le ballon.
3: Je sais pas ce que vous en pensez les gars, mais je trouve qu'on voit pas trop nos latéraux sur cette première demi-heure, notamment Bénold et surtout Kevin Pedro. On n'entend pas trop leur nom à votre micro.
2: Il a obtenu un corner il y a quelques instants, Kevin Pedro. Ouais. Il y a eu cette tentative de talonnade de Bréhoum qui l'a envoyé dans la surface. C'était un poil long.
3: Bah, j'ai pas vu les mêmes choses que vous.
2: Mais moi, je ne trouve pas forcément invisible. Et attention, là, Kevin Pedro qui va avoir du travail. Là, avec Pape Moussafal qui peut décaler côté gauche Miguel pour une montée. Le centre de Miguel dans la surface de réparation au deuxième poteau. Est-ce que ça a passé dans la tête de Nahir qui peut écarter le danger? Il reste au sol, Soaïm Nahir. Oh, il reste allongé sur le dos. Attention, Soaïm Nahir. Ça a l'air d'aller. Il s'est pris un tampon de la part de Pape Moussafal. Derrière, il y a un autre Stéphanois qui s'est fait tamponner aussi sur le dégagement. Ça va être un carton jaune pour un Messin qui a laissé traîner un coude sur le visage. Est-ce que c'est Tchongvai qui s'est pris un coude dans le visage? C'est le cas. Soaïm Nahir qui est toujours allongé sur le dos. Le staff médical stéphanois qui rentre sur la pelouse. Carton jaune pour Munongo qui a laissé traîner ce coude sur Tchongvai. Tchongvai s'est relevé, ça va pour lui. Mais attention, Soaïm Nahir est toujours allongé dans notre surface de réparation suite à ce centre venu du côté gauche Messin.
5: Ouais, il y a un vrai coup de coude, hein, ce Tchongvai. Hein.
3: Ah oui.
5: Alors c'est pas volontaire de mettre le coude.
2: S'il y a VAR, on peut revenir limite là-dessus. Hein. Ça n'existe pas en Ligue 2, mais le coude de Munongo qui va vraiment s'écraser sur la joue de Tchongvai. Bon, ça va Tchongvai, hein. Il n'y a pas de saignement, il n'y a rien du tout. Mais attention encore à Soaïm Nahir qui est allongé dans sa surface sur le dos. Est-ce qu'il est mal retombé? Est-ce que c'est un coup, on lui tient la nuque un peu, Soaïm Nahir, j'ai le sentiment.
3: Ah, il s'est pris les deux bras de Fall sur le cou. Ouais, sur le visage.
2: Ouais, Fall qui saute dans le dos de Soaïm Nahir. Nahir est devant lui au duel. Et Fall qui vient mettre ses deux bras sur la nuque, effectivement, de Soaïm Nahir avant que notre défenseur ne retombe au sol. Il s'est relevé, Soaïm Nahir. Allez, ça va. Le staff médical a rejoint les bords de la pelouse et le banc. Kevin Pedro et Julien Le Cardinal qui viennent prendre des consignes, qui en profitent pour prendre des consignes auprès d'Eliakim Mangala, l'un des adjoints de Yann Catro. Et le jeu qui va reprendre. Avec donc un Messin averti. Premier carton pour les Messins à la 30e pour Munongo sur ce coude qu'il a laissé traîner sur Aaron Tchongvai. Un carton, on le rappelle, aussi stéphanois en début de match pour Soaïm Nahir. Toujours 0-0, 31 minutes de jeu. Et les Stéphanois qui vont évoluer à 10 pendant quelques secondes, vu que le staff médical est entré sur la pelouse. Restons vigilants. Tchongvai a basculé en défense centrale aux côtés de Le Cardinal. Et les Stéphanois qui sont dans la moitié de terrain des Messins, justement, avec cette faute obtenue, on a dégagé devant. Et Kevin Pedro récupère un second ballon. Entrée de surface côté droit. Il lève la tête pour centrer. Pas de solution. On va repasser derrière avec Bernauer. Oh, la mauvaise passe de Bernauer. Attention dans l'axe pour Boakye. Là, c'est un contre pour les Messins. Attention, on est toujours à 10. Avec Kadamani qui percute. Il rentre dans notre moitié de terrain. L'appel en profondeur entrée de surface de Pape Moussafal. Il est dos au but. Très bien pris par Tchongvai. Il ressort le ballon sur le côté pour un centre de Savagnier. Deuxième poteau. Oh, la tête d'un Messin qui va passer largement à côté. Aucun souci. C'est Bounassar qui était monté. Et ça passe complètement à côté de la cage de Thierry Arsonneur. Ah, c'est il est quand même assez loin. Ouais, le, il est quasiment point de pénalty, Paul, le centre des Messins.
3: Enfin, le centre des Messins, il reste 4 secondes en l'air, le ballon.
0: Ah oui, dans le sens où il a le temps d'intervenir.
2: Allez, Swahim Naïr revient sur la pelouse. Et je viens de me rendre compte que c'est la première fois que je prononce le nom de Téji Savagnier ce soir.
0: Mais
2: j'ai
0: vous avez raison.
2: Qui touche énormément de ballons.
0: Assez peu. Hein, ouais. Sur les coups de pied arrêtés, essentiellement.
5: C'est pas lui qui a tiré le coup franc tout à l'heure.
0: Si, si. Hein. Mais voilà, essentiellement. Quoi.
5: C'est que vous ne voulez pas le dire, en fait, Jérémy.
2: Ouais, je ne veux pas le dire, ouais, effectivement.
3: Il a touché.
5: 14.
3: 14, vous avez le chiffre?
0: Non.
3: Non.
0: Je le dis au hasard.
3: Vous avez fait grand coup de bluff.
5: C'est comme ça, bah, 42 ans de radio, Rodolphe, c'est au nom mouillé.
2: 42 ans de bluff, donc vous venez de
3: C'est ça. Et si c'est 14, les gars,
0: même pas dans les stats.
3: Il est où l'artiste?
2: Bon, le ballon a été dégagé par Gauthier Larssonneur. Il y a eu encore une faute, un duel avec Yavin Cardona, bousculé par Florian Miguel.
3: 9 ballons, autant que Gauthier Larssonneur. Et vous avez l'œil, Jérémy. Vous êtes voilà, on se moque souvent de vous, mais on va vous faire briller.
0: Bravo, Jérémy.
3: C'est le Messin qui a touché le moins de ballons, Téji Savagnier, depuis le début du match. Seul Thierno Ballot, côté Saint-Etienne, avec 2 ballons, a touché le moins de ballons.
0: 2 ballons,
3: oh, deux ballons pour Ballot. Deux ballons, mais 100% minutes. De réussite. Voilà. Deux ballons.
0: Dans celui du coup d'envoi. Hein.
3: Oui, c'est vrai. Oui, en plus, oui.
2: Ah mais c'est fou cette stat. Ça veut dire que si on met le coup dans votre côté, Ballon n'a touché qu'un ballon en 33 minutes.
3: Avec celui qui vient de toucher à l'instant, là, ça vient de monter en direct. Mais il a 100%, ballon, 100% de passes réussies par contre.
5: Ah, il a 4.
2: Effectivement. Oui, bah, c'est la passe du coup d'envoi. Allez, Jacob Bréhoum, il est bien pris, Jacob Bréhoum, au milieu de terrain. Il va concéder une touche. Bon, on rigole, mais quand on fait ça, c'est le signe qu'il ne se passe plus grand chose non plus sur la pelouse et qu'il n'y a pas un rythme de dingue. Les Messins connaissent une sorte de trou là dans leur création offensive depuis un trou, ça fait 20 minutes qu'ils n'arrivent plus à s'approcher vraiment de la cage de Larssonneur. Et du côté stéphanois, il y a eu cette action, cette frappe de Boakye, le corner dans la foulée avec une combinaison malheureusement qui n'a rien donné, mais depuis. C'est bien calme.
0: Et ben, ce que je vous propose, Jérémy, c'est de vous respirer un petit peu. À tout de suite.
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0: Je me marrais, Jérémy, parce que j'entendais dans le micro, j'entendais dans le casque, pardon, vous entendre dire oh, la relance de Banold, quelque chose.
2: Ouais, une perte de balle. C'était Tchongvai, je crois, qui avait perdu le ballon sur le côté gauche. Et ça a déclenché un centre de Savagnier qui a cherché la tête de Fall dans la surface de réparation. Attention, Savagnier qui récupère un ballon, entrée de surface, la frappe à les déviaux. Attention, ça vient deuxième poteau sur Abouajvili, peut-être pour une frappe. La frappe d'Abouajvili qui est complètement ratée. C'était un centre-frappe qui est passé au 14e poteau et qui s'envole directement dans la tribune derrière Larssonneur, heureusement. Toujours 0-0, 36 minutes de jeu, réveil timoré, on va dire ça, des Messins. La défense stéphanoise est toujours globalement en place, mais on ne croule pas sous les occasions. Le résumé de cette première période, je pense à Manon à la technique qui réalise ce match.
0: Du coup, elle est partie.
2: Oui, elle peut faire une petite sieste, Manon, je pense, pour l'impression. Bonne sieste et bonne nuit à Manon. On te réveillera si jamais il se passe une petite occasion à mettre dans le résumé. Mais pour l'instant, voilà, c'est le signe d'une rencontre. Je ne sais pas si cadenassé est le terme, des deux équipes qui n'arrivent pas offensivement à créer des situations face aux deux blocs en place.
0: Ouais, c'est un match de Ligue 1 qui rivalise bien.
3: Un match de Ligue 1, donc c'est plus tactique que. Ouais.
5: Mais bon, du coup. Pour les téléspectateurs qui veulent voir du spectacle, on est plus sur une purge.
2: Oui, on est sur un match de Ligue 1 du samedi après-midi ou du dimanche après-midi. Hein,
5: ouais, c'est ça. En faisant la sieste sur le canapé, c'est ça.
0: Enfin là, je vous rappelle, exactement. Monsieur, c'est de la Ligue 2. Hein.
3: Vous nous avez vendu ça comme une affiche de Ligue 1 dans tout l'avant-match. Là. Faites vite demi-tour.
5: C'est toujours mieux que la Ligue 3, la Ligue 2. N'est-ce pas, Jérémy?
2: Effectivement, avec une belle victoire du Puy-en-Velay cet après-midi, c'est à noter, le Puy-en-Velay avec un doublé d'Antoine Gauthier, qui permet à cette équipe du Puy de battre 4 buts à 1 Villefranche-Beaujolais. Oh, la grosse faute de Boisquier. Vous avez peut-être entendu les cris de Florian Miguel là, qui était le long de la ligne de touche. Un pied en retard de Boisquier. Est-ce qu'il va prendre un petit carton? Oui, carton jaune pour Boisquier.
3: Dans la lignée de la saison dernière, Augustine Boisquier, qui avait pris, je crois, plus de 10 cartons sur la saison dernière. Ce qui a été le Stéphano le plus averti, c'est déjà, je crois, c'est déjà aussi lui.
1: Presque une forme de maladresse, je trouve, dans son geste.
2: C'est complètement maladroit. Ouais, hein, il y a Florian Miguel qui est le long de la ligne. Cartons,
1: c'est étonnant. Hein.
2: C'est des fautes d'attaquants, un peu maladroites. Ouais. On laisse traîner le pied, on veut prendre le ballon. On est un peu en retard dans la réalisation du geste défensif. Et c'est un carton pour Augustine Boisquier. Il s'est relevé, hein, Florian Miguel, le latéral gauche de cette équipe messine, qui va reprendre son poste. Florian Miguel passé par Tours, notamment par Nîmes. La perte de balle au milieu de terrain. Il n'y a pas faute. Si finalement il y a faute de la part d'un Stéphanois. Oh, il y avait du 3 contre 2 derrière pour Bréhou. Mais on est fou furieux. On estime qu'il n'y avait pas faute. Mais si, l'arbitre a estimé que Thierno Ballot avait un peu bousculé le défenseur messin à la récupération de balle. Savanier. Il est à 40 mètres. Tentative de dribble. C'était J. Savanier bousculé par Thierno Ballot. À vitesse réelle, ses limites. Les Stéphanois sont fous furieux. Aaron Schwenkweil s'est mis à genoux à côté de l'arbitre pour lui dire toute sa réprobation. Julien Le Cardinal vient aux explications également. Bon, il a peut-être bien joué le coup, TJ Savigny, en voyant qu'il était un peu acculé dans ses 40 derniers mètres.
5: Il y a quand même une faute.
3: Il y a faute.
5: Il prend le ballon au tout départ, mais en fait, le pied qui traîne, ça vient accrocher la cheville.
2: Il touche le ballon et derrière, il a laissé. Les deux jambes de Ballot viennent entourer les chevilles de TJ Savigny. Le numéro 10 messin qui tombe, la faute est finalement assez logique. 39 minutes de jeu, toujours ce score de 0-0. Et deux équipes qui vraiment n'arrivent plus du tout à s'approcher de la surface de réparation adverse. On a l'impression qu'il y a une frontière qui a été mise dans les 20 mètres de chaque côté. Avec des Messins, attention, qui vont peut-être obtenir un corner. On envoie une touche côté gauche pour Kadamani. Bien pris, très bien pris par Maxime Bernauer qui accompagne le ballon en 6 mètres. Aucun danger finalement. Mais oui, enfin ce constat. Oh, alors qu'on envoie quelqu'un à l'échauffement, tiens, du côté de la SS. Qui est parti s'échauffer comme ça? C'est Chico Lamba.
5: Ah, là, c'est
3: peut-être Nahir. Hein.
1: Ben, carton hein, déjà. Hein.
3: Ah, et puis surtout, on a vu qu'il était touché tout à l'heure.
1: Ouais, c'est cervical.
3: Si c'est Lamba, c'est un des deux centraux. Hein. Là, on a vu le Cardinal, ça avait l'air d'aller. Jérémy, vous qui avez un plan plus large.
2: Ah ouais, le Cardinal, ça a l'air d'aller. Bah, justement, on dit ça et le Cardinal se fait découper dans un tacle par un milieu de terrain messin.
5: Il avait tout vu, 80. Wow.
3: S'il n'y a pas
2: jaune, Elif Mounongo, il n'a pas déjà un carton.
3: C'est lui
2: qui a été averti tout à l'heure. C'est un peu la même que Boakye tout à l'heure. Hein. Mounongo qui vient tacler le Cardinal, il est très en retard. Que va décider l'arbitre? Belive Mounongo, bon, il est tout jeune, hein, il a 16-17 ans, mais il est parti très loin avec de l'expérience pour se mettre plus à l'écart possible.
5: Ouais, là pour moi c'est au moins un second jeu.
3: Vu qu'il ne le sort pas tout de suite, il va pas le mettre.
5: Ouais, il est gentil.
3: L'arbitre là, il est gentil. Hein.
2: Ouais, l'arbitre qui est en train de. Bon, ça va pour le Cardinal hein, qui s'est relevé.
5: Mais comme tout à l'heure, il est gentil sur le pénalty.
3: Oui, mais il est un peu.
2: Et Julien Le Cardinal qui lui montre son genou en lui disant que la faute était quand même assez forte de la part de Belive Mounongo, averti tout à l'heure.
5: Mais
2: et
5: il a raison, par contre, le Cardinal. Parce que je trouvais que l'année dernière, on était trop gentils. Ce genre de truc, faut quand même lui signifier, là, l'arbitre qui s'est trompé, quoi.
2: Ouais, mais c'est le seul à le faire, un peu, le Cardinal. Hein.
3: Après, c'est
5: le capitaine.
3: C'est le seul qui est autorisé à parler à l'arbitre aussi, Jérémy.
2: Oui, c'est vrai. Bon, allez, le jeu a repris. 41 minutes de jeu, toujours 0-0. On en vient à commenter des fautes et des cartons, puisqu'il n'y a pas beaucoup d'occasions dans le jeu. Pour le moment, il y a eu.
5: C'est vrai qu'on se régale pas. Ouais.
2: Une occasion stéphanoise depuis le début du match pour Boisquier. Une frappe à 25 mètres détournée en corner par le gardien Jonathan Fischer. La première grosse occasion du match, elle était en tout début de la rencontre pour les Messins avec ce ballon en profondeur pour Bounassar, bousculé entrée de surface par Nahir, limite pénalty, finalement c'est un coup franc, carton jaune pour Nahir sur le coup franc, grosse occasion Messine qui n'a rien donné, allez ballon peut-être en profondeur pour Cardona, il contrôle côté droit, il recule un peu, il tente une transversale entrée de surface de l'autre côté pour Bréhoum, c'est beaucoup trop long et ça va être couvert par Bounassar avec une faute de Jacob Bréhoum encore une fois, qui bouscule Bounassar. L'arbitre qui se fait houspiller par Jacob Bréhoum, furieux qu'on ait sifflé ça. Jacob Bréhoum dans le dos de Bounassar et les défenseurs, comme ça se fait très souvent, hein, quasiment tout le temps, dès qu'il y a un duel dans leur dos quand ils sont en position défensive, se laissent un tout petit peu tomber. Ce qu'a fait Bounassar pour obtenir une faute.
3: Ouais, mais là, encore une fois, c'est pas scandaleux.
2: Non. Mais encore une fois, on n'arrive pas à créer quelque chose offensivement d'assez perturbant pour les Messins. Là, la transversale de Cardona, c'était complètement pour envoyer un peu au casse-pipe, malheureusement, Jacob Bréhoum.
1: Meilleure défense de Ligue 2, Jérémy.
2: Oui, bien sûr. comme c'était cas pour Montpellier à l'époque où on les a affrontés avant de s'imposer 3 buts à 1.
3: Qui est toujours, je crois, Montpellier dans les meilleures défenses de Ligue 2.
6: Oui.
3: Ouais, 5 buts. 5 buts Montpellier, dont 3 seulement face à Santé.
2: 42 minutes de jeu. Ballon côté droit pour Kevin Pedro sur cette touche et on n'arrive pas à sortir du duel. Assiboua qui récupère ballon dans les pieds de Belif Mounongo et oui, il ne peut plus faire preuve de beaucoup d'agressivité le jeune milieu de terrain messin. On récupère le ballon et allez, peut-être une phase de possession. On est dans le rond central avec Julien Le Cardinal qui fait le signe à ses coéquipiers de temporiser, de bien se positionner pour déclencher quelque chose d'intéressant, peut-être des tentatives de combinaison. On combine milieu de terrain ou avec Tierno Balot qui touche son troisième ballon ce soir. Tierno Balot à 30 mètres d'eau au but, il va tenter de combiner avec Kevin Pedro entrée de surface, il va ressortir derrière avec Chongba peut-être pour une frappe. Non, Chongba va pas frapper, il va décaler côté gauche entrée de surface. Benold, dans la passe elle est pas bonne de la part de Tsongva et pour Benold et ses tacles récupérés par les Messins. Manquait un peu de puissance cette passe pour décaler Benold et attention à la phase de transition parce que Benold est monté. Les Messins partent sur leur côté droit avec Bounassar, très très très bien pris par Swahim Nahir et avec la complicité de Jacob Rehoum. On va récupérer le ballon et même un 6 mètres, il va faire faute Bounassar en plus sur Swahim Nahir, aucun danger donc. 43e minute, toujours ce score de 0-0 entre Metz et Notre-Dame Saint-Etienne. Mais encore une fois, enfin, cette action finalement révélatrice de la première période avec un décalage qu'on pense avoir trouvé. Et dans l'avant-dernier geste, bah, ça manque un peu de précision dans la passe de Tsongva pour Benolt.
5: Ouais, c'est le résumé de cette première période des deux côtés. D'ailleurs, il y a pas mal de jeux, on va dire, jusqu'aux 30 derniers mètres adverses. Et puis derrière, c'est compliqué de percer. Alors, il faudra aussi souligner hein, que les deux blocs sont bien en place, hein, parce qu'il n'y a pas tout qui est acheté dans des mi-temps comme ça. Ah, c'est-à-dire que les défenses et les milieux de terrain, en tout cas, dans leur attitude défensive, ça fonctionne bien. Mais c'est vrai que ça manque cruellement de créativité des deux côtés offensivement.
2: Allez, le long dégagement de l'Arsonneur. Au deuxième ballon, Balot et Cardona qui parviennent à le prendre. Et on va décaler côté droit. Là, mais on l'a monté de Kevin Pedro. Il y a l'appel au deuxième poteau de Brioum qui est tout seul. Le centre deuxième poteau pour Brioum dans la surface. Est-ce qu'il peut contrôler? Oui, le contrôle. Entrée peut-être pour un partenaire. Brioum qui revient dans l'axe. Brioum qui peut-être frapper les deux buts. Il s'est manqué la frappe qui s'envole dans les tribunes. Oh, l'occasion, elle était belle pour les Stéphanois. L'appel en profondeur. Il était vu de la part de Brioum par Kevin Pedro. Brioum contrôle. Il peut pas frapper. Il est bien pris. Il est dans la surface. Il navigue. Et il voit très au point de pénalty quasiment la depuis la droite rebondi. De Boakye. Pas de contrôle pour Boakye qui avec son pied gauche tente d'armer une frappe mais celle-ci passe aller facilement 3-4 mètres au-dessus de la barre.
3: Ouais, la passe est belle, il revient bien sur son pied droit Brioum pour trouver Boakye qui reprend de volée, enfin en instantané. Bon, il ne peut pas nous mettre des lunettes toutes les semaines, mais c'est vrai qu'il y avait un peu mieux à faire quand même pour le gagner.
2: Les Messins se sont dégagés. Une minute de temps additionnel, on rentre dedans dans 15 secondes.
3: C'est pas cher payé, hein, les arrêts de jeu.
2: Ouais, j'aurais dit un peu plus. Et attention là, parce qu'on a fait une photo au milieu de terrain sur un dégagement anodin, mais à Metz, quand il y a un coup franc milieu de terrain, il y a qui ? Il y a Téji Savagnier qui va prendre le ballon. On a fait monter toutes les tours de contrôle Messine, les défenseurs centraux Jean Ruiz et Christian Deveniche, avec Pape Moussa Fall, leur attaquant est également évidemment de 2m03. Ils sont tous alignés entrée de surface de réparation. Tous les Stéphanois sont revenus défendre devant la cage de Gauthier Larsonneur. Ne pas concéder d'action dans ce temps additionnel. C'est parti, il envoie le ballon tendu au deuxième poteau. Savagnier s'est dégagé la tête par un Stéphane en dehors de la surface. Le ballon qui reste dans l'air de jeu et c'est récupéré par Kevin Pedro. Allez, on peut relancer avec Boakye qui tente de la prendre de la vitesse côté droit. Il est face aux adversaires finalement. Il préfère temporiser. Il n'y avait pas de solution devant lui. Il était au milieu de terrain. Alors on va garder ce ballon. Et pourquoi pas tenter de se créer une dernière situation avant de rentrer au vestiaire. Tsongva, oh, il a vu l'appel en profondeur côté gauche de Cardona. Il n'y a pas d'hors-jeu cette fois-ci pour Cardona à l'angle de la surface. Le contrôle, il est bien pris par deux Messins. Il parvient à ressortir derrière avec Benold. On est à 30 mètres avec Tsongva. On repasse dans l'axe. Allez, tous les Stéphanois en position offensive. La montée de Gien Le Cardinal qui lève la tête. Le centre deuxième poteau pour Jacob Rehoum. Oh, c'est trop long et ça va sortir en touche de l'autre côté. C'était derrière Jacob Rehoum, ouais. Cette longue passe de Julien Le Cardinal qui s'en excuse. Brioum a tenté un contrôle porte-manteau, ça n'a pas fonctionné. Et c'est la mi-temps, sifflé à l'instant même par l'arbitre Monsieur Le Prodhomme. 0-0 donc entre la AS Saint-Etienne et le FC Metz. Bon, on va dire que tout reste à faire, voilà. Et que pas grand-chose n'a été fait dans ces 45 premières minutes. Très peu d'occasions entre deux équipes solides, certes, mais en manque de créativité offensive. 45 minutes, donc 45 dernières minutes qui sont pleines de suspense.
1: 20h47 sur l'antenne d'ici Saint-Étienne Loire, le résumé de cette première période. Messieurs, finalement, ce qu'on a vu pendant trois quarts d'heure, c'était loin de l'affiche de la première Ligue 1 qu'on attendait quand même. Hein. C'est pas l'opposition qu'on attendait, si, me semble-t-il, en tout cas sur le plan de l'engouement.
3: Ouais, après, ça ressemble pas à un match de Ligue 2, justement, parce que un match qui est plus tactique que physique, ou des fois, un peu la Ligue 2, il y a ce côté un peu oura football. Voilà, ça ressemble à un match de milieu de tableau de Ligue 1, justement, entre deux équipes qui veulent pas perdre, deux équipes qui sont visiblement très bien analysées. Avantage au point sur les premières 20 minutes au FC Metz, large avantage au point. Ça s'est rééquilibré, et j'ai envie de dire que sur la fin de première période, avantage à l'AS Saint-Etienne, ce match nul pour l'instant est assez logique du côté du stade Saint-Symphorien.
1: Joris, sur ce qu'on a vu ce trois premiers quarts d'heure, c'est aussi votre sentiment, match nul équilibré?
5: Oui, match nul équilibré, fermé, avec deux blocs qui sont visiblement bien analysés offensivement et qui ferment tous les espaces et demi-espaces qui pourraient permettre aux deux équipes de faire la différence. On l'a entrevu, c'est peut-être sur un coup de pied arrêté que ça pourrait venir.
1: Ouais, il y a souvent
5: l'occasion du FC Metz en tout début de match. Il y a ce corner bien joué par les Verts avec le centre fort Bréhoum devant le but. C'est peut-être les deux plus grosses situations de cette rencontre. Ça va peut-être jouer là-dessus, ou peut-être ça va venir du banc aussi. Je pense que c'est un match pour un Zurico Davitashvili qui peut, par son coup de rein, j'en parlais en avant-match, faire la différence.
1: Jérémy, quel sentiment vous laisse ces trois quarts d'heure vous venez de vivre derrière le micro du stade Saint-Symphorien?
2: Bah, on l'a dit, hein, deux équipes finalement qui se sont parfaitement analysées dans leurs animations offensives. Très peu d'espace trouvé d'un côté comme de l'autre. Une entame de match largement à l'avantage des Messins. On a eu très très chaud avec ce ballon limite hein, du pénalty sur l'obstruction de Soïm Nahir sur Bounassar, le latéral Messin. On s'en est très bien sorti quand même sur ce coup-là, hein, faut quand même le rappeler.
1: C'est sûr.
2: Et puis finalement les Verts sont rentrés dans leur rencontre, ont réussi à mettre un petit peu plus le pied sur le ballon, une grosse situation avec Augustine Boakier, une autre sur le corner avec Jacob Bréhoum, une situation encore, une occasion franche hein, pour Augustine Boakier juste avant la mi-temps. Donc oui, il y a des possibilités pour cette équipe de l'AS Saint-Etienne, et il y a la place très clairement pour ramener 3 points ce soir de Lorraine.
1: Bon, mais écoutez, ce sera pour la seconde période, on l'espère en tout cas. Merci beaucoup Jérémy.
2: À tout de suite.
1: À tout à l'heure, 20h50 sur l'antenne ici Saint-Étienne-Loire. À tout de suite.
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1: 0-0 à la pause entre le FC Metz et l'AS Saint-Etienne. Première mi-temps assez pauvre en occasion, il faut bien le reconnaître. On s'est fait quelques frayeurs du côté stéphanois. On n'est pas tout à fait au niveau qu'on espérait, en tout cas pour cette formation de l'AS Saint-Etienne. C'est une réaction attendue après la défaite du week-end dernier à Dunkerque, qui a néanmoins eu des phases d'espérance. Mais si on parlait justement des éventuelles améliorations, est-ce qu'il y a un changement à faire à la pause pour vous? L'un de vous, est-ce que changerait quelque chose dans ce 11 de départ?
3: Je passerai en 4-3-3.
1: Paul.
3: Ah oui. Ouais, je passerai en 4-3-3.
1: Ce que n'a jamais fait Yann Castro pour l'instant.
3: Il l'a fait ponctuellement sur des fins de match, notamment la semaine dernière.
1: Fin de match,
3: face à Dijon, s'il l'avait fait ponctuellement sur quelques minutes. Pour changer d'animation. Alors après, est-ce qu'on change les joueurs ou non dans ce 4-3-3? Je pense que les mecs de devant qui sont sur le terrain peuvent aussi évoluer dans ce registre-là. Ou est-ce qu'on fait déjà rentrer un Zurico Davitashvili, peut-être à la place d'un Thierno Ballo qu'on a trop peu vu. Je vais quand même rappeler ses stats. Thierno Ballo, c'est seulement il est où? Il est tellement loin, Thierno Ballo. 7 ballons touchés sur la totalité de la première période.
1: Ouais, c'est très peu.
6: Ouais, c'est sûr.
2: En tout cas, messieurs, je ne sais pas si vous m'entendez.
0: Oui, si, Jérémy, on vous entend.
2: Il n'y a pas de Stéphanois à l'échauffement pour l'instant, à la pause.
0: Hein.
2: Il y a Chico Lamba qui s'est échauffé pendant la fin de la première période, mais il est rentré au vestiaire avec ses partenaires et personne n'est sur la pelouse pour s'échauffer côté Stéphanois.
12: Je regarde un peu, alors c'est vrai qu'on fait un peu dire ce qu'on veut aux statistiques, mais je regarde les trois Stéphanois qui ont touché le moins de ballons sur ce match-là. Mm-hmm. C'est Thierno Ballo, 7, Ben Hold, 13, Jacob Breum, 14. Donc autant dire tout le côté gauche de la Saint-Etienne.
0: Exactement.
12: Et le côté qui a le moins touché de ballon. Et à l'inverse, je regarde un petit peu les stats de l'autre côté. Pedro est le deuxième Stéphanois qui a touché le plus de ballons, 35. Boakier, 29. Cardona, 20 ballons. Ouais, on a touché davantage le côté droit que le côté gauche.
0: Donc, du coup, je vous pose quand même la question, Joris, est-ce que vous changeriez un petit quelque chose, même si manifestement il n'y a pas de changements qui vont intervenir, en tout cas, après ces 45 minutes, on peut imaginer un changement à l'heure de jeu, et bien sûr.
5: Ouais, moi je ne changerais pas tout de suite, parce que.
0: Vous êtes malin, vous.
5: Non, mais je ne dis pas que ça ne va pas arriver. Je dis que je ne le ferai pas, parce que dans le sens, la mi-temps, elle n'est pas achetée.
0: Ouais,
5: y a pas, je trouve que. Et puis, faire un match nul du côté de Metz, ce n'est pas un mauvais résultat pour la Saint-Etienne, on les maintient à distance. Mais par contre, oui, j'ai envie de voir un Zuriko Davidovic dans cette rencontre. Je trouve que c'est typiquement le profil. Quand on a besoin d'un mec qui crée des actions un peu tout seul, qui est capable d'envoyer une frappe des 25 mètres, on parlait d'Augustin Boakye, mais il y a forcément Davidashvili qui est capable de le faire aussi. Donc je pense que c'est un match qui peut lui convenir. En plus, le faire rentrer frais comme ça sur les 30 dernières minutes, ça peut être très intéressant. Mais d'ailleurs, j'ai peu de doutes.

0: Born sur Ici Saint-Étienne-Loire, Nathalie Imbruglia, 1997. Et on part à 20h58. On va repartir dans une poignée de secondes, plus exactement du côté du stade Saint-Symphorien pour suivre la suite de cette rencontre entre le FC Metz et la Saint-Étienne. 0-0 à la pause. Vous avez peut-être manqué ces trois premiers quarts d'heure, cette première période. Le résumé, vous allez voir, il mérite d'être écouté. Le résumé vous est proposé par Manon.
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2: Un ballon profond à propos d'un Sarro, il est bousculé. Est-ce que ça va être un coup franc, un pénalty? L'arbitre décide quoi? Coup franc sortant des Messins dans la boîte, là, ça passe devant tout le monde et ça sort en 6 mètres de l'autre côté. Irvine Cardona revient dans l'axe à 30 mètres avec Boakye, la frappe de Boakye, elle est cadrée. L'arrêt du gardien qui l'a mis en corner, oui. Là voilà la première situation, on appelait. Donc dans la surface, la frappe de Boakye, oh, ça passe à côté, oh, c'est sauvé sur la ligne. Donc il peut peut-être frapper les deux buts, il sert Boakye, la frappe qui s'envole dans les tribunes. Oh, l'occasion, elle était belle pour les Stéphanois, l'appel en profondeur.
0: Et c'est tout. C'est incroyable, messieurs.
3: Bon, bien vendu. Non, ah, c'est bien vendu. Ah, franchement, bah, Manon, là, nous a fait.
0: On a l'impression qu'il s'est passé plein de choses.
3: Ça fait 37 secondes. On a le sentiment qu'on a vécu un premier mi-temps haletante.
0: Ah, c'est
3: ça allait d'un but à l'autre. Bravo, Manon. Félicitations.
0: Félicitations. Et d'ailleurs, pour le montage, c'est pas facile. Mais là, franchement, messieurs, ça résume bien quand même. Malgré tout, il s'est quand même pas passé grand-chose sur cette première période.
4: Non.
5: C'est ça.
4: Oui, c'est pareil.
5: De toute façon, en vrai, là, qu'est-ce qu'on peut dire de plus que.

0: Que ces deux,
1: ouais, c'est vrai.
0: Et en plus on parle d'occasion, c'est des situations, hein.
1: Exactement,
0: c'est
1: pas raison, les, ce ne sont même pas des occasions.
0: Donc il y a eu l'arrêt quand même du gardien messin sur la frappe de Boisquier, mais qui était quand même lointaine. Et sinon, ouais, c'est quand même assez pauvre. Donc ça veut dire que ça défend bien. S'il faut mettre en valeur les attitudes, ce sera celle défensive, forcément, des deux côtés.
1: Ceci dit, on a vu au cours de ce début de saison, on est sur un premier petit quart de saison, des Verts afficher des fois des visages différents d'une mi-temps à l'autre, avec des replacements, des repositionnements, des discours de l'entraîneur qui des fois portent. Donc on peut espérer peut-être voir un autre visage hein, sur cette seconde période.
0: Je pense qu'il va insister là-dessus quand même, Yann Catro. Je pense pas qu'il soit content de ce qu'il voit offensivement. C'est quand même pauvre, hein, offensivement, de ce qu'on a vu du côté de l'Est Saint-Etienne, donc non, je pense qu'il n'est pas satisfait là-dessus. Après, comme je le disais, tout n'est pas acheté, on n'est pas
1: sûr,
0: beaucoup en danger pour ce long qu'on n'a pas beaucoup le ballon, donc les attitudes défensives, le bloc équipe stéphanois est bien positionné. On a vu en début de match qu'il y avait cette volonté stéphanoise de ne pas aller chercher très haut les Messins. Est-ce qu'on avait identifié quelque chose là-dessus? Peut-être qu'un pressing très haut aurait mis en difficulté l'AS Saint-Etienne. Donc voilà, pour le moment, défensivement, c'est bien. Mais si on veut prendre les 3 points ce soir, il faudra montrer beaucoup plus offensivement.
1: On peut espérer, Paul, aussi que la profondeur de banc, elle soit côté stéphanois aussi. On peut se dire que les changements, quand ils vont intervenir, donneront peut-être un avantage sur le terrain, alors pas forcément au tableau d'affichage, mais un avantage sur le terrain au stéphanois.
2: Oui, bah notamment sur les choix qui ont été opérés par Yann Castro sur ce début de match. On pense à Tamar Svetlin, on pense à Zoriko Davitashvili pour ne citer qu'eux. Il y a aussi, j'ai trouvé que l'entrée de Nadir El Jamali la semaine dernière avait été intéressante. Voilà, il y a d'autres armes sur le banc de l'AS Saint-Etienne. Il faudra voir dans quelle mesure, selon aussi le début de deuxième période que les Stéphanois vont effectuer, dans quelle mesure Yann Castro changera rapidement ou non son 11 de départ. Mais on peut penser que ça va bouger, ouais. Notamment l'entrée de Zoriko Davitashvili qui devrait, je prends cette la première cartouche que le technicien écossais va utiliser.
1: On est bien du même avis, en tout cas lui, celui qui a fait cette première période, oh là, même si je tousse un petit peu le pauvre, on va essayer de le conserver sur cette seconde période, parce que pour nous c'est notre titulaire indiscutable, c'est Jérémy Marillier. T'es toujours là, Jérémy?
3: Ouais, tout va bien. Nous parlons, on venait me saluer en tribune de presse et
1: déjà Zinedine Zidane qui venait vous rappeler le rendez-vous
3: a failli tomber devant moi. J'étais pas concentré. Mais tout va bien, alors que les Stéphanois reviennent à l'instant même sur la pelouse. Il n'y a pas de changement hein, du côté des Verts, pas de modification particulière. Gauthier Larsonneur qui va se faire accueillir, vous l'entendez, par les supporters messins, la horda frénétique juste derrière lui, et donc tout reste à faire. Tiens, il y a Florian qui nous envoie un message depuis Forêt, depuis Boissé-Saint-Prié, sur le WhatsApp d'ici Saint-Etienne-Noir 04 77 10 00 10, qui nous dit que lui il veut signer des demain pour un 0-0 à la fin du match, vu ce qu'il a vu. Bon, j'irai pas jusqu'à dire ça.
0: Des demain, peut-être pas, mais disons que ce qui est vrai,
3: des
0: ce
3: demain
0: soir,
3: et des deux pieds, comme Pascal Duprat,
0: ouais,
3: plutôt.
0: Ouais. Exactement. Ouais. On est en Ligue 1 et demi. Aujourd'hui, c'est un peu la Ligue 1 et demi entre Saint-Etienne et Metz. Mais ce qui est vrai, c'est que le résultat nul. Et pour le coup, un meilleur résultat pour l'AS Saint-Etienne, qui est en tête, assuré de rester en tête, et qui garderait Metz, qui est quand même un concurrent direct, à distance. Mais quand on est ambitieux, on a quand même envie d'aller chercher un peu plus.
3: Allez, le coup d'envoi est donné par les Messins. Bah non, le coup d'envoi est donné maladroitement selon l'arbitre, qui demande aux Messins de le refaire. Et oui, il a fait une petite passe en retrait. Alors je crois que maintenant il faut mettre le ballon vers l'avant obligatoirement.
1: Exact.
3: Hein.
1: Ouais.
3: Pape Moussa Fall est donc l'arbitre qui lui a demandé à l'attaquant messin de refaire l'engagement. Et ça y est, c'est parti. 45 minutes donc pour faire la décision du côté stéphanois. 0-0, pas de changement à la pause. On repart dans le même dispositif, visiblement pour le moment. Avec un long ballon du gardien messin sur le côté droit, peut-être vers Swahim Nahir, qui prend le ballon de la tête face à Demingue. Et Swahim Nahir encore victime d'un choc et qui retombe violemment au sol. Et attention, Demingue lui aussi retombe au sol du côté messin. Là, les deux ont mis les bras les uns par-dessus l'autre. Il y a peut-être des bras qui ont traîné sur le visage, même peut-être davantage de la part de Swahim Nahir hein, sur Jesse Demingue. Swahim Nahir va se relever, mais Jesse Demingue reste bien au sol. Non, c'est Abouachvili. Ouais, il y a vraiment quasiment le coude de Nahir qui est venu.
2: C'est déjà un carton jaune.
0: Bah là c'est pareil que tout à l'heure pour moi.
1: Jaune pareil là.
3: Swahim Nahir qui est furieux aussi parce qu'il estime qu'il y a faute sur lui, mais Swahim Nahir, enfin, il laisse traîner son bras encore une fois sur le visage d'un messin, en l'occurrence Abouachvili, pardon, c'était pas Demingue, mais Abouachvili, qui se relève en s'étirant la mâchoire de tout son long. Et attention, il est averti depuis le début du match, Swahim Nahir, et là franchement s'il y a la VAR. Enfin, c'est terminé le match de Swahim Nahir. Hein.
0: Ouais, comme celui du Messin tout à l'heure.
1: Attends, mais c'est pas fini, Jérémy, ici.
3: Si, bah, l'arbitre, il aurait déjà sorti un carton peut-être à ce moment-là. Les deux joueurs se sont relevés en tout cas.
2: Une minute de jeu. Bounassar dit il n'y a pas de deuxième jaune. Je lis sur les lèvres, hein, donc je vous le. je vous le transmets. Enfin, ça, j'ai réussi à le lire en tout cas.
3: Attention, l'arbitre qui se dirige vers Swahim Nahir, il a le ballon dans les mains, l'arbitre de la rencontre, il va aller discuter et il va lui dire d'aller en dehors des limites du terrain parce que le jeu a été interrompu suite à un choc et donc Swahim Nahir doit regagner le bord du terrain pendant quelques secondes et à Bouajvili également je pense, les deux équipes vont jouer à 10 contre 10 mais bon Swahim Nahir, attention vraiment déjà très limite en première période sur plusieurs situations et qui là se rend fautif dès l'entame de cette seconde période avec un duel aérien et quasiment un bras et presque un coude qui traîne sur le visage d'un joueur messin. Abouajvili et Nahir se sont relevés, ils ont tous les deux été conviés à se rendre en dehors des limites du terrain comme le veut désormais le règlement et le jeu a repris à 10 contre 10, 2 minutes de jeu dans cette seconde période, jeu arrêté un long moment et une grande partie du temps suite à ce duel aérien. Ah, Stéphanois à l'échauffement pour le moment.
2: Tes supporters messins ce soir, t'as pour le moment des raisons d'en vouloir à l'arbitre. Hein.
3: Ah oui, clairement, les décisions arbitrales qui peuvent prêter un petit peu.
2: Il y en a une contre
0: Saint-Etienne, quand même.
2: Saint-Etienne, mais je veux dire au global. Mais de manière globale, c'est un collègue là qui me fait remarquer ça. Je trouve que les Verts font quand même des fautes un peu idiotes depuis maintenant 47 minutes. Il y a beaucoup de fautes bêtes.
0: Le coup de coude en plein milieu de terrain alors qu'il n'y a pas de danger, c'est vrai que c'est un petit
2: alors
0: peu...
2: Alors t'as déjà un jaune.
0: Alors c'est pas volontaire, hein. Je pense qu'en fait c'est dur.
3: Attention, ballon en profondeur des Messins dans le dos de Benhold pour Jesse Deminguet. On est au poteau de corner et Benhold revient bien et peut envoyer le ballon en dehors des limites du terrain. Les deux équipes sont toujours à 10 contre 10. Hein, et ça y est, Nahir et Abouajvili peuvent revenir sur les limites du terrain. La touche effectuée par les Messins avec Bounassar, très bien pris par Tierno Ballot. Et Tierno Ballot va obtenir la touche en déviant un tout petit peu le ballon. Déjà un ballon touché en seconde période pour Tierno Ballot. C'est quasiment autant qu'en première période. J'exagère évidemment, je suis méchant, je suis taquin.
0: Vous êtes méchant, Jérôme.
2: Pas bien loin de la vérité, vous êtes taquin, Jérôme.
0: C'est pas très gentil.
3: Je vais m'améliorer, promis. La touche effectuée par les Stéphanois. Et on parvient à se sortir là du pressing messin sur le côté gauche de notre défense et à remonter le ballon en allant jusqu'à droite. Mais la tentative de prise de vitesse est tout de suite arrêtée. On préfère temporiser face au bon repli défensif des Messins. 49 minutes de jeu, 0-0. Attention donc à Swahim Nahir, averti d'un carton jaune dès le début du match. Oh, le bon ballon en profondeur de Bernouard, peut-être pour Tierno Ballot. Il est passé dans son défenseur, il parvient pas à contrôler le ballon et ça va être récupéré par Bounassar dans son dos. L'appel en profondeur de Tierno Ballot. On pensait qu'à la vitesse,
0: dommage.
3: Il avait pris un petit peu de vitesse justement Bounassar, mais malheureusement il n'a pas réussi à bien juger la course aérienne du ballon et au moment où il voulait tenter de l'orienter avec sa poitrine, le ballon est passé à côté. Mais on le voit, Tierno Ballot, en tout cas depuis le retour des vestiaires. 49e minute de jeu ici à Saint-Symphorien dans cette 7e journée de Ligue 2 conçue ensemble sur votre radio 6 Saint-Étienne-Loire. Aucune occasion franche depuis le retour des vestiaires. Toujours 0-0. Et espérons que ce soit un Tierno Ballot dans une configuration différente. Lui qui n'a touché en rappel que 7 ballons lors des 45 premières minutes. Une attaque stéphanoise bien terne, hein, les deux attaques. Les défenses ont pris le pas lors des 45 premières minutes. Il faut rester aussi solide. Et pourquoi pas se créer des situations avec Bréhoum, là, qui tente d'envoyer en profondeur dans l'axe Cardona. La passe est interceptée par un défenseur messin. Dommage, encore une fois, la prise de vitesse de Cardona et la passe à du sol de Bréhoum, déviée un peu par chance par un défenseur messin qui était sur la trajectoire du ballon. Enfin, par chance, il était bien positionné. C'est comme ça qu'il a réussi à dévier la passe en profondeur de Bréhoum. Il y a des recherches de profondeur qu'on voyait un peu moins quand même en première période et que là on arrive à voir du côté des Verts depuis le retour des vestiaires. Il y a eu Ballot, il y a eu l'appel de Cardona maintenant dans l'espace de 2 minutes. En fait, ça c'est intéressant.
2: Il y a eu, sauf qu'à chaque fois qu'il y a eu, il y avait position d'hors-jeu quand il y a eu ça en première période.
3: C'est vrai.
2: C'est la seule différence pour le moment.
3: Bon, c'est une différence qui est importante quand même.
2: Ouais, bah oui.
3: Allez, Bernauer qui tente d'envoyer en profondeur côté gauche l'appel de Benhold. Il ne peut pas prendre de vitesse. Il y a un très bon retour devant lui d'Abouajvili. Mais on est à nouveau de retour dans la moitié de terrain des Messins. On a le ballon depuis le retour des vestiaires. Jacob Bréhoum Tchangbaï dans un petit périmètre. Ça ne passe pas. C'est dégagé en touche par les Messins, par Beliv Mounongo. Lui aussi qu'il va falloir suivre. Il était limite à avoir un deuxième carton jaune en première période. Le jeune milieu récupérateur des Lorrains. Touche côté gauche pour Benhold. On va pas prendre de risque, on va repasser derrière avec Tchangbaï. On est revenu dans notre moitié de terrain. On va faire tourner En allant chercher Gauthier Larsonneur, deux Messins qui viennent presser sur lui, il va devoir allonger Larsonneur dans l'axe peut-être en trouvant Cardona. Ce qu'il fait, il trouve Cardona dans le rond central, Cardona qui va pouvoir décaler peut-être vers Bréau, mais oui, on garde le ballon. Et il y a une possibilité d'attaque à Cardona qui envoie en profondeur Benhold, assez approximatif cet échange entre les deux. Et ça va être récupéré au poteau de corner par Abouajvili. Le pressing de Benhold pour le gêner, il se dégage, le milieu de terrain géorgien de Metz, il se dégage, c'est récupéré à 30 mètres par Tchongvai. On se remet dans le bon sens. Tchongvai qui tente d'envoyer en profondeur Bréau, il n'y a pas de hors-jeu, entrée de surface pour Bréau qui peut contrôler le centre entrée pour Cardona. Ça va être récupéré peut-être deuxième poteau par Tchongvai qui peut frapper. Non, c'est dégagé par un Messin juste devant lui. Le ballon dégagé, entrée de surface pour Pedro qui tente une frappe du gauche. Pedro, c'est pas son bon pied. Et ça part directement en tribune.
2: Ouais, mais ça me choque pas qu'il la tente.
3: Ah non, ça doit se tenter.
2: Qu'il y a, ouais, il a dévissé.
3: Et il y a un carton jaune qui a été sorti par un Messin.
2: C'est Deminguet, je crois, qui a pris un jaune.
1: C'est incroyable.
3: Ouais, Jesse Deminguet pour une faute à retardement.
2: Bon, il avait déjà été. Il y a eu 2-3 alertes autour de Deminguet sur le premier période.
3: Et là, c'est Maxime Bernauer qui va faire une faute au milieu de terrain sur la relance Messine.
2: Oui, là, là aussi, il y a jaune. Hein.
3: Ouais, il ne le sort pas, l'arbitre, ah, sur cette faute à retardement de Maxime Bernauer. Allez, 53 minutes de jeu et les Messins qui sont à l'attaque côté droit. Ils tentent de décaler Bounassar. Très bien contrôlé la prise de vitesse par Thierno Ballot et par Benhold. Il est obligé de revenir derrière au milieu de terrain Bounassar. Le bloc équipe stéphanois dans ses 40 derniers mètres et les Messins vont tenter de le contourner. Restons solides sur nos bases, sur nos jambes. Ne laissons pas d'espace, qu'on a fait globalement en première période. Du côté des Verts et des hommes de Yann Catro. Yann Catro qui est assis sur son banc là, je ne le vois pas. Sans doute en train de prendre de discuter avec ses adjoints, pourquoi pas dans l'optique de changement. Il y a des si tout le banc stéphanois est à l'échauffement. C'est pour ça que je ne dis pas de cas particulier, parce que tout le monde est à l'échauffement d'une manière similaire.
2: Ok.
3: Et le ballon dans les pieds des Messins qui font tourner dans le rond central. Pas de solution pour Devenich, leur défenseur central. Il va repasser derrière avec Fischer, son gardien. Il était bien pressé par Thierno Ballot et par Bréhoum. Allez, on les bloque au milieu de terrain, les Messins. Ils n'ont pas d'espace. Avec trois joueurs stéphanois qui font une première lame. Ballot à gauche, Bréhoum dans l'axe, Cardona un peu sur la droite de Bréhoum. Les Messins toujours avec Deminguet dans le rond central. Ils font tourner, on reste solide, pas un pressing démesuré. Et attention, Devenich qui a effacé trop facilement Ballot et qui peut envoyer une transversale côté gauche en profondeur, entrée de surface. Une tentative de 1-2 Messine, très bien couvert ce 1-2 par Kevin Pedro. Est-ce qu'il va obtenir la touche, Kevin Pedro? Et il va peut-être faire faute, attention. Et non, il va obtenir le 6 mètres.
2: Oui, Kevin Pedro. De Savagnier.
0: Ah, c'est bien défendu quand même à Pedro, hein, sur
3: solide.
0: La patte, hein,
3: parce qu'il était à 2 contre 1 quand même sur ce ballon en profondeur, il l'a parfaitement négocié.
0: Ouais, complètement, il anticipe bien la passe parce que ça aurait pu être dangereux pour les Verts.
3: Il est au duel finalement avec Florian Miguel et il parvient à contrôler le ballon pour obtenir le 6 mètres. Kevin Pedro bien défendu de sa part, on joue le 6 mètres à 2 du côté stéphanois. Ça passe pas, on se dégage au milieu de terrain et le second ballon est récupéré dans le rond central par Augustine Boakye. Et on part côté droit, Boakye, l'échange avec Kevin Pedro. Boakye est très bien enfermé par Jesse Deminguet et il va faire faute Deminguet sur Boakye. On joue rapidement, allez côté droit pour les stéphanois, vu qu'il y a un petit espace pour Boakye. L'appel de Kevin Pedro qui tente d'échanger avec Cardona, entrée de surface, ça ne passe pas, c'est récupéré encore une fois par les Messins. Le pressing tout de suite de Kevin Pedro, allez, qui empêche une relance Messine en taclant, en envoyant le ballon en touche. 55 minutes de jeu ici à Saint-Symphorien, toujours ce score de 0-0 entre Metz et l'AS Saint-Etienne.
1: Ah, ça manque d'emballement quand même, hein, messieurs. Même la reprise, on est sur la continuité de la première période, me semble-t-il. Hein. Pas grand-chose à se mettre.
3: Avec un Zureko David à Julie qui accélère son échauffement.
0: Ah, voilà, je vous l'avais dit, elle va venir.
3: Et qui enlève sa chasuble, il va rentrer dans les prochaines secondes.
2: Et il remonte ses chaussettes. Oh là là là là là là là.
1: On avait dit l'heure de jeu, on est bon. Hein.
3: Encore un mauvais échange de passes du côté stéphanois, là, depuis le côté droit. Allez, Boakye qui se bat pour essayer de le récupérer finalement, non. C'est gagné en deux temps par les Messins. Et attention, un petit espace côté gauche de leur attaque avec Florian Miguel qui tente d'envoyer un ballon en profondeur, entrée de surface. Le contrôle de leur tour de contrôle, Pape Moussa Fall, finalement, c'est bien couvert en deux temps par Benhold et par Swaim Nahir. On tente de se relancer avec une petite phase de transition peut-être pour Thierno Ballot, milieu de terrain. Il est bien pris, il préfère reculer derrière, temporiser. Il y avait personne devant de toute façon. Et on va donc calmer, le terme n'est pas bon, mais on va mettre le pied sur le ballon. Voilà, au milieu de terrain du côté des Verts. Pas d'occasion depuis le retour des vestiaires. 55 minutes de jeu dans cette rencontre toujours aussi fermée pour l'instant des deux côtés. Maxime Bernauer, pas de solution. Il va à droite, il va à gauche, du côté du rond central, il revient, il repart, et finalement, allez, on trouve un petit espace au milieu avec Tchongvai entre les lignes avec Augustin Boquier. Il est à 40 mètres. Il a vu l'appel côté droit, entrée de surface de Kevin Pedro. Il va pouvoir contrôler pour un centre. Trois Stéphanois dans la surface. Kevin Pedro. Ah, il prend son temps pour centrer alors qu'il avait un peu d'espace. Kevin Pedro toujours le pied dans le ballon. Alors il va aller travailler son défenseur, Kevin Pedro. Et il peut pas centrer. Il va repasser derrière avec Tchongvai qui est au but. On échange petit périmètre maintenant avec Boaki et qui va une nouvelle fois décaler Kevin Pedro. Le centre de Kevin Pedro qui est dévié. C'est un corner. Allez, pour la Saint-Etienne.
0: C'est maintenant.
3: Corner obtenu par Kevin Pedro.
2: Allez, Cardona, premier poteau qui dévibre et une deuxième qui met au fond.
0: Le cardinal, peut-être, comme l'avait dit, c'est vous, Jérémy, qui
3: avait annoncé. Oui, je l'avais dit, à la 57e minute. Pour Julien, le cardinal. Alors que David Ajuy reçoit les dernières consignes de la part de Jean-François Bednik, l'un des entraîneurs adjoints. Corner côté droit, ça va être sortant le pied droit de Jacob Breum. On a Tchongvai au premier poteau, on a encore 5 Stéphanois dans les 6 mètres, nouvelle combinaison, ils sont tous au premier poteau, ils vont aller au deuxième et vont se mettre juste devant le gardien. On a Boaki au point de pénalty, 5 Stéphanois dans les 6 mètres, c'est parti dans la pointe de pénalty, justement ça navigue dans les 6 mètres, c'est dégagé, ça revient sur Cardona qui nous envoie une chandelle dans la surface, et il était hors jeu de toute façon Cardona. Le ballon va au deuxième poteau, il revient au premier sur un Cardona qui n'était pas repositionné et qui est en position de hors-jeu derrière la ligne défensive. Il avait tenté dans un angle très fermé une sorte de centre reprise de volée chandelle. Ça n'existe pas dans le foot et c'est normal puisque c'est une occasion ratée. Et donc changement pour les Verts, qui va sortir remplacé par Zuriko Davitajvili. C'est Tierno Ballo qui cède sa place, remplacé par le Géorgien.
1: Pas beaucoup de surprises, on s'y attendait à celui-là.
0: Ouais, Ballot qui est passé à travers ce match transparent. Et on l'a pas beaucoup vu. Après, c'est un peu son style caractéristique. Hein. Je me souviens que même quand il a mis le doublé à Dijon, on l'avait pas beaucoup vu. Hein. Il avait juste c'est été vrai. Là au bon moment deux fois.
2: Bah, la semaine dernière aussi, c'était pas mal vu. Ouais. Assez discret aussi.
0: Mais c'est vrai que du coup, quand il a pas de statistiques, on se dit vraiment qu'il passe à travers les matchs. Quoi. Il participe pas beaucoup au jeu. C'est compliqué.
3: Le long dégagement du portier Messin, rond central. C'est récupéré par la défense stéphanoise. Et il y a peut-être un espace là au milieu de terrain sur ce ballon gagné en deux temps. Ah, finalement, Jacob Breum qui ne veut pas le contrôler. Le très bon retour dans ses pieds de TJ Savagnier. Geste défensif parfait de la part du numéro 10 Messin pour repasser derrière ensuite avec son gardien. Dommage, hein, il y avait un petit décalage à 40 mètres dans l'axe pour Breum. Le long dégagement et la défense stéphanoise qui encore une fois prend le meilleur sur Pape Messafa. Allez, on peut envoyer peut-être en profondeur David Ajuy, l'entrée de surface à gauche pour Breum qui peut tenter de frapper dans relais. Une frappe s'est déviée juste devant lui, ça revient dans les pieds de David Ajuy, toujours à l'angle de cette surface côté gauche. David Ajuy face à deux Messins, il y a Breum à côté de lui, il l'a vu, il le sert dans la surface de réparation. La frappe de Breum, l'arrêt du gardien qui se détend et la met en corner. En quelle frappe de Jacob Breum qui a tenté d'enrouler depuis la gauche dans la lucarne opposée.
2: Oh oui,
3: et la main ferme de Fischer pour envoyer le ballon en corner. Oh, quelle inspiration de la part de Jacob Breum, mais quel arrêt aussi de la part de Jonathan Fischer.
2: C'est bien défendu. Je sais pas qui c'est qui est au Marseille, c'est Bounassar, je crois, qui justement l'oblige à presque faire le pas de plus.
3: Bon, après, avec les mains dans le dos, Bounassar pour ne pas toucher le ballon juste en opposition. Allez, corner encore une fois depuis la droite pour Jacob Breum. Ça va être sortant, nouvelle combinaison stéphanoise. Ils sont quatre alignés l'un derrière l'autre sur les 6 mètres. Allez, avec Boaki, toujours point de pénalty à Tchongvai. C'est parti, c'est sortant, c'est premier poteau pour Cardona qui peut pas la dévier, mais ça revient ce ballon sur Jacob Breum. Allez, au poteau de corner, il va tenter de percuter, il rentre dans la surface. Jacob Breum, que va-t-il faire? Le centre de Breum, le poteau, ça vient dans les 6 mètres, ça navigue et c'est dégagé par les Messins. Catastrophe en touche. Quelle situation encore pour les Verts avec Jacob Breum qui est face à un adversaire, récupère le ballon suite à un corner. Il est face à un adversaire, revient, il longe la ligne dans la surface, le centre dans les 6 mètres à du sol et c'est dégagé par un Messin en catastrophe. Allez, c'est peut-être maintenant que les Verts commencent à prendre la mesure de leur adversaire. On les a pas vus, les Messins, offensifs du tout hein, depuis le retour sur la pelouse. Toujours 0-0 lors de jeu pile poil ici à Saint-Symphorien. Mais les Verts sont dans le coup. Les Verts sont en train, encore une fois, de prendre un petit ascendant sur les Grenats. On est côté droit. On est revenu dans la moitié de terrain des Messins avec Kevin Pedro. Il y avait l'appel devant lui de Boakye et de Cardona. Il les a pas servis. La défense de Metz était bien positionnée. Alors on garde le ballon. On va tenter de refaire tourner avec Bernauer qui envoie en profondeur. Entrée de surface peut-être Boakye. Il est bien pris Boakye. Il est obligé un peu de reculer vers la ligne de touche. Et Kevin Pedro vient le soutenir. Mais Kevin Pedro bouscule le Messin qui était au duel avec eux. Faute signalée par l'arbitre, monsieur le prodome. Les Lorrains vont pouvoir se dégager. Et ouais, un moment. Alors fort, le terme est peut-être important, mais un moment très intéressant pour les
1: Verts. Un peu plus intense, ouais.
2: C'est un temps fort de la Saint-Etienne. Mmh. Hein, enchaîner comme ça 3-4 occasions de suite en moins de 5 minutes, c'est la première fois du match que ça arrive.
4: Exact.
3: Et les Verts ont encore le ballon. Pardon Paul, j'ai pas entendu.
2: Je disais, ce que vous étiez en train de dire, les Verts ont encore le ballon récupéré par
3: encore
2: Max Darnauer.
3: Récupérer un dégagement messin et tout de suite, c'est le cas depuis 5 minutes, les Verts récupèrent le ballon au duel sur les dégagements. Pape Moussa Fall, l'attaquant messin, au duel, se fait à chaque fois manger par le Cardinal et par Nahir depuis le retour des vestiaires. Et on parvient à remonter, à trouver des combinaisons, des échanges de passes qu'on ne voyait pas trop en première période. Et ça, c'est intéressant. Il va falloir que ça dure. Du côté stéphanois, même si là, on s'en mêle un peu les passeaux, on tente de relancer dans le rond central. Et Boaki et Bernouard vont faire faute sur TJ Savagnier.
2: J'essaye un peu de comprendre le positionnement de Brehoum et David Tachvili. Et c'est pas facile.
3: Bah pour moi, on a basculé en 4-2-3 un petit peu. Attention au Messin là qui sont en train de surface, peut-être avec Abouajouili qui est servi en train de surface. Il va décaler dans la surface. Côté droit, Bounoussar, la frappe de Sarr. Et c'est à côté. Il a tenté de chercher le premier poteau, la cage de l'Arsonneur et sa frappe du pied droit sur le côté droit. Un petit peu prise de l'extérieur qui va mourir dans le petit filet de l'Arceau, petit filet extérieur. Plus de peur que de mal, mais c'est la première situation messine depuis le retour des vestiaires.
2: Ah, c'était bien joué, tout en une touche de balle. Ils ont traversé le terrain d'abord dans la verticalité, puis après de gauche à droite. Et ça finit par cette frappe de Bounoussar. Donc, l'Arsenal semblait sur la trajectoire, mais on est quand même content qu'elle fût le cas.
3: Le gros travail de David Tachvili côté gauche face à 3 Messins. Il peut servir en profondeur. Benold qui approche de la surface de réparation. C'est du 3 contre 3 Benold qui va décaler. David Tachvili peut-être pour une frappe. La frappe! Et encore l'arrêt de Fischer qui l'a mis au corner. Quelle énorme situation pour les Verts. Avec Benold qui percute côté gauche, l'échange avec Boaki. Et Boaki, la passe entrée. Entrée de surface pour David Tachvili. Il la frappe du droit, c'est mi-hauteur. Ça va sur le côté droit du gardien, c'est cadré. Il se détend encore magnifiquement. Jonathan Fischer, il est bouillant. Le portier messin.
2: C'est
3: deux gardiens bouillants l'espace d'une semaine après Ramos du côté de Dunkerque. Mais ça continue de chauffer.
1: Allez, Rodolphe, vous faites des grands gestes en studio. Il choisit les côtés fermés alors qu'il a tout l'angle sur la côté, sur la droite du gardien. Il y a toute la cage qui est ouverte. Mais il n'a pas le temps
3: corner,
1: de voir.
3: Côté droit pour Jakob Brehoum. Nouvelle combinaison stéphanoise. Ils sont 4 au niveau du point de pénalty avec Cardona dans les 6 mètres. C'est parti, le corner s'entend de Brehoum vers le point de pénalty. La tête stéphanoise qui va s'envoler au-dessus de la barre. C'était largement au-dessus de la barre. C'était Swaim Nahir qui avait pris le meilleur sur son adversaire direct. Mais ça s'envole bien au-dessus. Il était en train de reculer, Swaim Nahir. Et il n'a pas pu ajuster une tête et la rabattre suffisamment. 63 minutes de jeu, toujours ce score de 0-0. Mais les Verts, clairement, sont en train de le dominer ce match.
1: Ouais, c'est vrai que ça va mieux là, quand même.
2: Ça va mieux, après,
1: d'un cran, toujours, des occasions.
2: Toujours pareil, il ne faut pas regretter ce temps fort. Quand vous laissez passer un petit peu votre chance, parfois dans des matchs serrés comme ça, rien ne dit que ces opportunités vont se représenter. Mais c'est sûr qu'on préfère ce visage-là de la Saint-Etienne. Chavani, j'entends le stade frémir.
3: Oui, mais il se passe rien, ne vous inquiétez pas, Paul. C'est pas parce que le stade frémit qu'il faut s'emballer. Restons calmes, Paul Rivolier.
2: C'est la tournée du patron. Vous savez, je vis ce match au rythme des bruits des gradins. Donc, c'est aussi toute la magie de la radio. On essaie toujours de savoir un peu ce qui se passe avant que le commentateur nous dise.
3: Un duel au milieu de terrain. Mais attention là, parce qu'il y a le jeune Kadamani qui, encore une fois, prend de vitesse la défense sur notre côté droit. Il vient percuter l'arrière-garde stéphanoise et obtenir une faute. On est loin, on est à 40 mètres. Mais Kadamani, ça fait deux fois qu'il prend le ballon là sur son côté gauche et qu'il parvient à avoir un petit peu d'espace et à percuter. Faute à 40 mètres. Et donc, à Metz, quand il se passe ça, c'est TJ Savagnier qui va prendre le ballon et qui va tenter de l'envoyer dans notre surface de réparation. Encore une fois, les tours de contrôle messines sont montés autour de Pape Moussa Fall, leur avant-centre de 2m03. Restons solides. La défense s'aligne à l'entrée des 16m50 de Gauthier Larsonneur. 65 minutes 0-0. Le pied droit, on n'est vraiment pas loin du rond central. Pour Savagnier qui tente d'envoyer le ballon dans la surface, on s'est complètement raté. Il y avait la belle vigilance de Kevin Pedro, côté droit, pour dégager ce ballon. Face à l'appel dans son dos de Pape Moussa Fall, mais la passe de Savagnier avait été lue et anticipée par Kevin Pedro. Aucun souci, on peut se dégager. Le ballon est déjà revenu dans les pieds du gardien messin. On a fait remonter notre bloc. 66 minutes. 0-0. Plusieurs grosses occasions stéphanoises. Ça y est, offensivement, on parvient à trouver des failles. Occasion pour Jakob Brehoum. Bel arrêt du gardien. Occasion pour David Tachvili. Bel arrêt du gardien encore. Ce temps fort doit continuer. Il ne faut pas le regretter dans les minutes qui viennent. Face à des Messins qui n'ont pas inquiété l'Arceau. Est-ce qu'il a encore un arrêt à faire, Gauthier Larsonneur? Enfin, c'est fou quand même. Hein. À Dunkerque, il n'a pas eu un arrêt à faire. Il va chercher deux ballons dans sa cage.
0: Il n'en a pas eu. Là. Il y a eu plusieurs situations chaudes devant ses buts, mais jamais.
1: Un depuis le début du match, en tout cas, noté dans les statistiques, mais pas sur cette seconde période. J'ai un arrêt, moi, dans les statistiques, j'ai un arrêt. Un arrêt du gardien.
3: Je ne l'ai plus en tête, hein, je vous avoue.
0: Ouais, moi non plus, mais bon, ça doit être sur une frappe.
1: Ouais, c'est ça, tout à fait anodin.
3: Le ballon au milieu de terrain avec un Jacob Bréhoum qu'on voit beaucoup plus aussi que lors des 45 premières minutes dans ce rôle de numéro 10. Et la montée de Soïm Nahir, allez, qui va décaler côté gauche Benol. Dans la passe, c'est pas assez appuyé, mais Benol récupère. Il peut avancer en entrée de surface, échanger avec David Tajili. Il le sert dans la surface. Allez. David Tajili qui est un peu pris et bousculé. Il peut pas adresser de passe et il va perdre le ballon. Les Messins peuvent se dégager. Dommage, encore une fois, on a réussi à prendre de la vitesse côté gauche avec Benol. Il sert un peu en retrait, entrée de surface David Tajvili, il est bien pris, le géorgien, par deux Messins.
2: La connexion Benold de David Tajvili est quand même plus présente que la connexion Benold de Jacob Bréhoum sur la première mi-temps. On sent que quand même ces deux joueurs qui ont l'habitude de se davantage d'évoluer ensemble et donc de se trouver plus facilement.
1: Idem avec Ballot, hein.
2: Oui, bien sûr. Ouais.
3: Et encore une fois, le ballon de retour dans les pieds des Stéphanois. La possession depuis le retour des vestiaires, là, depuis 20 minutes, je ne sais pas à combien elle est, mais elle est quand même flagrante pour les Verts. Oh, le ballon en profondeur, il est beau. De la part de Bréhoum pour Benol, qui va pouvoir récupérer peut-être pour un centre côté gauche. Le centre deuxième poteau de Benol, il le tend, mais il n'y a personne tout là-bas. Et ballon va traverser la surface de réparation et ressortir. Est-ce que ça va être récupéré? Oui, c'est récupéré côté droit par Kevin Pedro, qui se met dans le bon sens. Il va décaler entrée de surface Broquier, le centre de Broquier pour Pedro, la frappe et la but.
1: Oui!
3: La but! Yes. Et c'est Kevin Pedro qui vient ouvrir le score. Pour la Saint-Etienne, 67e minute de jeu.
2: Augustine,
3: un centre
2: aussi
3: de Benol trop long depuis la gauche. C'est récupéré par Pedro. Il percute. Il décale Boakye. Le centre a du sol dans les 6 mètres. Et Kevin Pedro qui le dévie, ce ballon. Tout doux. Il roule dans le but messin. Le plus dur est fait. 67 minutes de jeu.
2: C'est fou cette action quand même, part d'un mauvais centre de Benold. Du coup le jeu est renversé totalement à l'opposé. On a Kevin Pedro qui récupère le ballon, qui décale idéalement Augustine Boakier. Et Kevin Pedro continue sa course pour venir se présenter face au gardien. Boakier le remet instantanément. Joris, vous le disiez pendant le direct, un vrai but d'attaquant. Mais c'est exactement ce qu'a fait Kevin Pedro. Et il vient finir et fusiller à bout portant le pauvre Fischer qui avait été exemplaire jusque là.
0: Mais c'est ce que j'adore chez Pedro. Il est, enfin, il cesse de le rappeler, on en parle d'ailleurs plus trop parce que c'est devenu tellement un titulaire indiscutable, mais il est super jeune, le mec, il va jouer le dépassement de fonction, alors que derrière ça peut être une phase de transition, il va jouer le but, finalement c'est lui qui tacle le ballon en venant marquer, mais c'est un vrai but d'attaquant et c'est, je trouve que la maturité qu'il a à son âge d'avoir la capacité de faire ça, déjà de le faire bien, mais en plus d'avoir rien que l'idée, d'avoir l'audace presque, parce que pour un latéral d'être dans cette position et puis souligner, je suis assez d'accord, le travail de Boakye, ouais, qui lui la met dans le bon tempo et qui est presque aussi content d'avoir fait la passe décisive que de marquer. On le voit à genoux, les bras en l'air, Boakye. C'est tout ce qu'on aime voir de cette équipe stéphanoise.
2: Un super but.
3: Allez, le jeu a repris. Les Messins tentent de se projeter devant. Un centre dégagé de la part de Bounassar et les Verts sont déjà repartis sur une phase de transition avec Boakye qui envoie entrée de surface côté droit. David Tajvili, il est servi entrée de surface. Il est dos au but. Il peut servir derrière lui. Boakye qui rentre sur son pied gauche peut-être. Il perd le ballon, mais ça revient sur David Tajvili de surface pour qu'il peut frapper peut-être. Ça passe à côté. Il y avait hors-jeu de toute façon. Hors-jeu pour Zurico. David Tajvili sur cette nouvelle récupération de balle dans la surface de réparation réclame une faute du côté stéphanois.
2: L'arbitre sur David Tajvili. Encore,
3: qui va demander à Tsong Vai de venir le voir parce que Tsong Vai a rouspété véhément à ses oreilles. Mais encore une fois, l'agressivité stéphanoise.
2: Bon, c'est un détail, mais il n'y avait pas hors-jeu.
3: Si, il y avait hors-jeu, hein, de la part de David Tajvili.
2: C'est Cardona qui est hors-jeu.
3: C'est le Messin qui la met derrière.
1: Oui, oui.
3: Puis y a la passe de Boakye. Enfin, Boakye tente de dribbler. C'est le Messin qui derrière la met en retrait, donc mais David Tajvili n'était pas hors-jeu.
2: Vous n'écoutez pas vos consultants, on est deux à vous dire qu'il n'y a pas hors-jeu, vous nous dites Messi.
3: Mais qui êtes-vous? Qui êtes-vous?
2: Bon, en tout cas, la Saint-Etienne s'est facilité la rencontre, maintenant il va falloir tenir ce score.
1: Et tenir ou du temps de possession de balle, c'était 55-45, Jérémy, au moment où, sur cette seconde période, quand on parlait de cette nette domination stéphanoise sur ce début de seconde période.
3: L'impression était plus forte dans la possession du côté stéphanois. Et contrairement aussi au début de match, on a une sérénité qui se dégage en phase défensive aussi. Hein. Les Messins, encore une fois, Gauthier Larsonneur n'a pas eu d'arrêt à faire depuis le début de la rencontre. Et Boakye qui est envoyé en profondeur, il est passé. Allez, il a trompé, il a sprinté face au gardien. La frappe et ça fait 2-1. Le but de Boakye.
4: une récupération de balle, un dégagement milieu de terrain.
2: Tchongdai
4: qui envoie une tête et Boaki qui prend de vitesse toute la défense, plein axe. Il avance face au gardien et au point de pénalty. Il a juste le portier messin sur le côté droit, comme à Dunkerque. Dans le choix, Augustine Boakye, il est fou de joie, à genoux, au poteau de corner. 2-0, 71 minutes de jeu, quatrième but en 4 matchs pour Augustine Boakye, avec tous ses partenaires qui viennent lui mettre des grandes tapes sur la tête. Il va avoir mal au crâne en rentrant tout à l'heure chez lui, Augustine Boakye, mais c'est un des grands bonhommes de ces dernières semaines à l'AS Saint-Etienne.
2: Et ça part d'une tête un peu anodine de Tsongvai au milieu de terrain, un peu un dégagement qui se transforme en passe décisive. Augustine Boakye en l'espace de 5 minutes, Augustine Boakye passeur, Augustine Boakye dribbleur, Augustine Boakye frappeur, Augustine Boakye buteur. Quel joueur le Ghanéen qui fait partie des meilleurs éléments de la saison dernière et qui est encore sur des standards statistiques sur ce début de saison assez impressionnant. Jérémy, vous l'avez rappelé, 4 buts sur les 4 derniers matchs.
3: Ouais, et des passes décisives aussi, hein. Ouais. Enfin, il n'y a pas que des buts. Hein.
0: Et ce qui fait plaisir, c'est que là, ces débuts, entre guillemets, au moment de la frappe facile pour Boakye, qui avait l'habitude de les louper, notamment en début de saison et la saison passée. Et là, il les met, celui à Dunkerque, il est en face à face, il est dans les 10 derniers mètres, il doit marquer, il marque. Et là, c'est pareil. Alors, bien sûr, là, il y a une vraie course qu'il a fait auparavant. Mais Boakye, c'est en train de devenir aussi un vrai finisseur. Et ça, c'est très intéressant, parce que quand on voit le nombre d'occasions qu'il loupait la saison passée et les stats qu'il avait, malgré les occasions loupées, ça peut devenir un joueur statistiquement impressionnant.
2: Ouais, puis dans un rôle différent en plus, hein, un peu plus reculé sur le terrain. Bon, même si là, depuis l'entrée de David Tachvili, le réajustement tactique fait qu'il est un petit peu plus
3: haut. Il est plus dans un rôle d'ailier droit, hein, ouais. Dans un 4-2-3, hein, depuis le retour des vestiaires.
2: Mais c'est vrai qu'on le voit, et Joris le disait, dans plusieurs registres, à la frappe, à la course, à la passe, à la finition. Ah, c'est un joli petit joueur qui est en train de naître devant nos yeux. On le savait, hein, qu'il avait du talent, mais il est en train de le confirmer à ce niveau-là.
3: 2 buts d'avance.
1: Ça change tout là, hein.
2: Ah bah là on est plus serein.
1: Là c'est plus pareil, hein.
2: Là ça va mieux qu'il y a 20 minutes, hein.
3: Non mais ça va mieux depuis le retour des vestiaires finalement. Ah oui, il y a eu cette première période ultra fermée, ultra cadenassée. Et la seconde période, bah, elle est largement à l'avantage de l'AS Saint-Etienne. Et tout le mérite en vient à cette équipe. Une première période qui nous aura fait douter. Et les Verts ont réussi à nous rassurer au retour des vestiaires. Avec un Swaim Nayar qui maintenant lui aussi est serein dans ses interventions, qui se permet un dribble dans sa surface pour se dégager. 2-0 donc après 73 minutes de jeu, avec un Stade Saint-Symphorien qui commence déjà à se vider. C'est fou ça. Oula, ça prouve qu'il y a vraiment quelque chose de difficile dans le relationnel entre cette équipe et ses fans. Oh, la main là de TJ Savanier. On récupère un ballon, on est dans notre moitié de terrain. Il y a une prise de vitesse de David Tachvili qui tente de dribbler Savanier. Et hop, Savanier avec sa main, il prend le ballon. Hop, tu passes pas.
0: Il n'y a pas de carton.
3: Ça vaut carton. Mais il n'y a pas de carton du tout, non.
0: Ouais, franchement, c'est de l'anti-jeu.
3: L'arbitre a dû juger que c'était un joli coup droit qui lui valait d'être classé, d'être qualifié peut-être pour Wimbledon.
2: C'est l'US Open en ce moment.
3: Bon, c'était l'US Open.
2: Oui, c'était. Ouais, c'était la semaine dernière. Abusez pas. Vous direz, genre, c'était il y a 3 mois. C'était dimanche.
3: 74 minutes de jeu avec des stadiers qui viennent au pied d'une tribune messine. Attention à ce que ça ne s'emballe pas.
2: Ouais, après c'est malheureusement souvent le syndrome de ces équipes qui viennent de descendre. Il est pas mauvais leur bilan au Messin, on le disait. Ils ont perdu leur premier match la semaine dernière, mais c'est vrai que vous êtes dans un contexte où vous descendez, le moindre petit mauvais résultat accentue parfois les fractures existantes entre les supporters et le club.
3: Ouais, mais ça vient révéler aussi ce que nous disait notre confrère d'ici Lorraine, Thomas Jourjon, hein, une équipe qui est capable d'avoir des moments très intéressants et de connaître des vrais trous noirs. Et
1: il le disait d'ailleurs, il disait voilà la seconde période, il avait noté la
3: Cardona
1: seconde période.
3: Cardona qui tente à l'op du milieu de terrain sur Fischer, c'est cadré, on l'arrêt du gardien sur sa ligne, oh, l'inspiration de Cardona qui récupère un ballon au milieu de terrain, il a failli nous faire une caserie en voyant le gardien avancer, la passe de Bernauer. Et Cardona qui du milieu de terrain tente de lober depuis la gauche le gardien et il parvient à se redresser, à revenir à temps quand même Jonathan Fischer.
2: Ouais, il l'a pris, il l'a capté des deux mains, donc ça va, il était tranquille on va dire.
3: Oui, ça s'est pas joué à beaucoup non plus.
2: Ah oui, non, le geste était fou, bien sûr.
3: Attention à centre dans le dos de Kevin Pedro, et Kevin Pedro encore une fois ultra serein. Et derrière il y a de l'espace, on remonte rapidement le ballon, on est déjà dans la moitié de terrain des Messins. On va perdre le cuir un peu trop rapidement là avec Maxime Bernauer qui a voulu tenter un petit pont pour servir Boakye, un petit pont sur le Messin devant lui, c'est pas passé. Allez, ne laissons pas d'opportunité à ces joueurs de Metz qui n'ont pas alerté une seule fois Gauthier Larsonneur. Depuis le retour des vestiaires, centre depuis la gauche. Attention, entrée de surface, c'est récupéré par Mbodj. Un nouvel entrant du côté messin qui peut essayer de centrer dans la surface. Mais il y a le cardinal vigilant, le cardinal qui vient rouspéter auprès de Maxime Bernouer en lui disant de ne pas tenter des petits ponts comme ça à l'autre bout du terrain. Et les Messins toujours à l'attaque avec TJ Savagné qui tente de dribbler l'entrée de surface face à Cardona. Il s'y reprend en deux temps. Il est passé. Il peut décaler l'entrée de surface à droite à Boisjuili qui est passé face à Benol. Attention, il recrochette au point pénalty. Il peut frapper, c'est dévié. Ça revient sur Demingue. Entrée de surface. Il est peut-être lui aussi frappé. Il y a qui? Il y a Boaki qui vient récupérer ce ballon.
1: Mettez-le
3: dans
1: les buts.
3: Il est décisif même aussi en phase défensive. Augustine Boaki est l'homme de cette rencontre.
2: Ah, puis la relance derrière.
3: Pour permettre à la Saint-Etienne de se dégager.
2: La relance derrière.
3: Et d'obtenir une touche sur le côté droit. Dommage, il y avait peut-être un contre à jouer avec un Bréhoum qui était parti en profondeur. Et la touche est rapidement faite là par Cardona qui a vu l'appel en profondeur. Côté droit de Bréhoum, il est tout seul face à trois Messins. Il est entré de surface, il repique dans l'axe. Il tente d'envoyer au deuxième poteau. David Tajuli avec une passe de l'extérieur, ça ne passe pas. C'est récupéré par les Messins avec deux changements qui se précisent du côté des Verts. Je vois Josh Dufus qui est prêt à rentrer. Tamás Vetlin également qui attendent assis sur la glacière de Yann Catro que le ballon sorte en dehors des limites du terrain pour rentrer. 77 minutes de jeu. Les Verts sont devant. 2-0. Une seconde période maîtrisée de la part des Stéphanois. Ne pas laisser d'espace et d'opportunité au Messin avec Aboisjuili qui tente de percuter côté droit. Il est en retrait de la surface, il ne peut pas centrer. Il ressort derrière avec Jesse Demingue qui va centrer au deuxième poteau. Attention dans le dos, la tête pour remettre dans la boîte. Ça navigue dans les 6 mètres et c'est dégagé en catastrophe par les Stéphanois. Oh, attention Cardona qui tente un contrôle de la poitrine dans cette surface. Il va rendre le ballon à Pandore et au Messin. Kevin Pedro qui s'est fait un peu avoir dans son dos là sur ce centre, heureusement sans conséquence. Mais le public se réveille là pour pousser les joueurs de Lucols, les Lorrains, qui tente d'avoir une petite réaction à l'orgueil là dans cette fin de match et d'espérer encore que pour eux une égalisation est possible. Ils sont à nouveau dans la moitié de terrain avec Demingue côté droit. Ils tentent quelques petits gris-gris face à David Tajuli. Il va décaler Bounassar peut-être pour un centre. Il est face à Benold, pas de centre possible. Alors il va ressortir avec Aboisjuili, le centre qui est dévié. C'est dégagé de la tête au premier poteau par Swahim Nahir. Ballon rendu au milieu de terrain au Messin. On reste positionné bloc bas du côté des Stéphanois. Dufus et Zletlin qui attendent toujours pour pouvoir entrer. TJ Savagné qui tente une transversale vers la droite dans le dos de Benold. C'est pour Bounassar, le contrôle de Bounassar, l'échange avec Aboisjuili. Il est bien pris par Tchongvai, il est envoyé au poteau de corner, il a toujours le ballon et c'est Benold et Tchongvai qui finalement récupère celui-ci. Ah, Benold qui tente un grand pont, c'est un peu présomptueux sur Bounassar, le ballon récupéré par Bounassar qui va partir en profondeur, le centre c'est dévié par Swahim Nahir et c'est un corner pour les Messins. Et écoutez Saint-Symphorien rien qui y croit toujours, hein, qui se réveille même s'il y a eu des sièges qui se sont vidés il y a quelques instants. Cette équipe de Metz, sa réaction elle est là. Les Verts sont devant 2-0, on le rappelle, 79 minutes de jeu dans cette 7ème journée de Ligue 2. Corner côté droit, pied droit sortant pour TJ Savagné. Tous les Stéphanois dans la surface sans exception. C'est parti pour TJ Savagné. Premier poteau dégagé de la tête par Cardona qui leur envoie entrée de surface pour Bounassar qui contrôle le ballon un peu de la main. Mais l'arbitre ne dit rien. Bounassar qui va pouvoir remettre le ballon à TJ Savagné pour un nouveau centre-centre de Savagné. Ça passe pas le premier poteau. Il y avait qui? Il y avait Benold. Et boum, Cardona se pose pas de questions. Il dégage directement vers le portier Messin dans le rond central. Ils restent tous très haut. Les Messins, on peut pas faire remonter notre bloc. Ils sont déjà revenus en phase offensive avec un centre depuis la droite de TJ Savagné. Premier poteau pour Jean-Vis qui dégage dans la surface pour un partenaire. La frappe et le but.
2: Ça sentait quand même. Hein.
1: Ouais.
3: La réaction Messine, elle est là. La colère de David Tajuili qui comprend pas pourquoi on est resté aussi apathique sur cette situation. Et la réduction du score pour les Messins, elle est signée Mbodj, nouvel entrant, un centre dans la surface à déviation de la poitrine de leur défenseur Jean Huiz pour envoyer en profondeur Abdourahmane Mbodj. Et voilà que tout est relancé. On pensait les Messins la tête sous l'eau, mais pas du tout. Un peu d'apathie peut-être. Double changement pour les Verts. Sortie de Cardona remplacé par Dufus qui va sortir également pour être remplacé par Tamás Vetlin. C'est Bréhoum, Jakob Bréhoum qui est remplacé par Tamás Vetlin. Et bien finalement rien n'est terminé dans cette rencontre avec un Gauthier Larssoner qui doit s'incliner. Une frappe croisée. Il est quasiment fusillé, hein, Gauthier Larssoner.
1: Je ne sais pas
3: faire grand chose sur cette frappe.
1: Pour rien dire.
3: Tout est donc relancé.
1: Ouais, les 10 dernières minutes vont être chaudes, hein.
2: L'importance du troisième but, hein, partie des grands principes du football, on le dit toutes les semaines. Je pense que l'entrée de Svetlin va peut-être un petit peu rechanger aussi l'animation de l'AS Saint-Etienne avec Milieu de terrain peut-être un peu plus dense, ou moins offensif.
3: Ouais, on passe en 4-3-3 hein, pour ouais. finir ce match avec Bernauer, Tchongvai et Svetlin au milieu. Et attention, là les Messins qui obtiennent un coup franc à 40 mètres de notre cage encore avec le Cardinal qui vient ceinturer Pape Moussa Fall sur un duel aérien. Carton jaune pour le Cardinal, averti tout comme Soaïm Nahir et Augustine Boakye. Et encore une fois, bah, les Messins vont mettre un ballon dans notre surface avec TJ Savagnier qui va se saisir du cuir. Les Messins de retour dans cette rencontre avec la réduction du score d'Abourahman Mbodj, l'un des jeunes joueurs du club rentré il y a quelques instants. Et donc TJ Savagnier a pris le ballon. Les partenaires du Montpellier lui demandent d'envoyer tout ça au deuxième poteau, notamment Jean Ruiz. La défense stéphanoise est alignée à l'entrée de la surface de réparation. Restez solide, combatif sur cette situation. La concentration pour TJ Savagnier, l'arbitre qui positionne tout le monde pour qu'il n'y ait pas de grabuge dans les 16m50. C'est parti vers le point de pénalty. C'est dégagé la tête par Kevin Pedro qui envoie le ballon, mais directement sur TJ Savagnier qui va servir son partenaire Pandore. Côté droit, entrée de surface de réparation. Pandore très bien pris par Josh Dufus qui va récupérer le ballon. Il va partir en profondeur peut-être. Oh non, le gros tac de TJ Savagnier qui récupère le ballon. Et les Messins qui vont encore obtenir un coup franc. Non, finalement, c'est un Messin qui a fait main en tombant sur le ballon. On s'en sort très bien. On était à 30 mètres de notre cage.
1: Ah,
3: les Messins sont
1: fous
3: furieux. Notamment Carlos Devenich.
2: C'est Savagnier qui tombe sur le ballon. Il n'y a pas faute pour moi. Et il prend le ballon de la main en tombant. Moi, pour le coup, je pense que c'est bien arbitré. Le ralenti va peut-être me faire mentir.
1: Ouais. Tchongvai, il y va pas avec le dos de la cuillère, comme on dit sur Savagnier.
3: Non, il l'a bien bousculé ouais. hein, avec un pied bien devant pour tacler Aaron Tchongvai. On s'en sort bien.
2: Ouais. Bien arbitré, on dira.
3: Donc oui, les Verts en 4-3-3 pour terminer cette rencontre avec au milieu de terrain Tchongvai, point de basse, devant lui à droite Bernauer, à gauche Svetlin et trois joueurs offensifs de gauche à droite. David Azuli, Boakye et Dufus, nouveau changement du côté Messin avec la sortie de Jean Ruiz, l'un des défenseurs centraux, tiens, qui a peut-être reçu un petit coup, qui a avalé la trompette, remplacé par Idriss Mohamed, autre défenseur central qui était au Puy-en-Velay la saison dernière. Idriss Mohamed, recrue estivale du FC Metz.
2: Ah oui.
3: Et qui vient donc se positionner dans l'axe de la défense aux côtés du Colombien Devenich. Long dégagement de Gauthier Larsonneur. 83e minute de jeu, toujours 2-1 pour les Stéphanois. Et on va obtenir une faute au milieu de terrain de Dufus. Ah non, c'est Dufus qui fait faute alors qu'il a été bousculé par Florian Miguel. Et les Messins jouent rapidement. Allez tenir face à la pression de ces Messins depuis leur réduction du score. Pression qui s'accentue. Avec un public qui pousse.
2: Ah bah ceux qui sont partis il y a 10 minutes, ils doivent être contents dans la voiture.
3: Oui, ils sont peut-être revenus là. Je vois personne revenir en tout cas. Et allez, un ballon aérien récupéré par les Verts au milieu de terrain. On a été combatif. On tente d'envoyer en profondeur Tamar Svetlin. Entrée de surface, c'est couvert par Mohamed, le nouvel entrant qui dégage le ballon en touche. Une touche intéressante pour les Stéphanois. On va pouvoir gagner quelques secondes. On n'est pas loin du poteau de corner à droite. Kevin Pedro va effectuer cette touche alors qu'il y a un nouveau changement. C'est Chico Lamba qui va rentrer dans les secondes qui viennent.
5: Ouais, au
3: peut-être
5: moins.
3: Pour densifier ou pour remplacer un de nos défenseurs centraux avertis.
5: Exactement, c'est ce que j'allais dire. Les deux ont un carton, on ne sait jamais dans ces dernières minutes.
3: Allez, 6 mètres pour les Messins. Yann Catro qui demande un changement. Ce sera pas pour tout de suite. Les Messins jouent rapidement 6 mètres en repartant depuis leur surface de réparation. On reste positionné haut. Il y a 5 Stéphanois qui tentent de bloquer la relance en restant à 20 mètres. Mais les Messins ont toujours le ballon. Ils se sortent de ce pressing et ils remontent le cuir avec Carlos Devenich qui tente d'envoyer quelqu'un en profondeur. Il se ravise, il garde le ballon. Et alors, il joue pour Savagnier dans un rôle de libéro. Savagnier qui prend le ballon et lui, il se pose question. C'est transversal directement vers la droite, vers Abouajvili. On est revenu dans notre moitié de terrain. Julien qui repasse derrière vers son libéro Savagnier qui envoie une autre transversale vers la gauche. Elle est magnifique vers Miguel. Il y a du surnom avec Pandore dans la surface. Le centre en 13 est dégagé par Bernauer et finalement aussi par le Cardinal en dehors de la surface. Mais on redonne le ballon à 30 mètres au Messin avec Savagnier à nouveau en chef d'orchestre. Savagnier ballon en profondeur dans la surface côté droit. Ça va être trop long cette fois-ci. Ouf, ouf, ouf. Ça sort en 6 mètres pour Gauthier Larsonneur. Ah, la tactique Messine, elle est claire. Là, on a Savagnier vraiment dans un rôle de libéro, chef d'orchestre. Il prend le ballon. Ça envoie des transversales dans le dos de nos latéraux. Ça n'a rien donné, on va pouvoir se dégager. 85e minute de jeu, toujours 2-1 pour les Verts. Adam Balal s'apprête également à rentrer. On ne va pas faire le dégagement tout de suite.
2: Balal.
3: Enfin, le changement, pardon.
1: Le terrain.
2: Non, mais c'est surtout que... Ah non, il y a eu trois changements, j'allais dire. S'il fait rentrer Lamba, il n'allait pas pouvoir le faire rentrer, mais si, il y en a eu trois. Zorico, Joshua et Tamar. Svetlin Dufus, David Ajvili.
3: On ne fait pas les changements tout de suite, ça continue de jouer avec une longue touche, mais c'est une tête en profondeur. La couverture de Le Cardinal face à Pandore. Et oui, Le Cardinal accompagne parfaitement le ballon en 6 mètres en mettant son corps en opposition face à Pandore. Nouveau 6 mètres pour Gauthier Larsonneur. Est-ce qu'on va faire les deux changements tout de suite? Oui, ça y est, les doubles changements pour les Verts.
5: Ouais, Le Cardinal, il semble souffrir. Hein.
3: Dans un premier temps d'Augustine Boakye.
1: Oula.
3: L'un des grands bonhommes de la soirée, remplacé par Adam Baalal. Et qui va sortir du côté stéphanois. Oui, ça boite bas du côté de Julien Le Cardinal, mais je ne sais pas si c'est lui qui va sortir tout de suite.
1: Sûr, hein,
3: il n'a pas l'air de se diriger vers le banc.
2: C'était Pedro qui était dehors, ce qui n'est pas sorti.
3: Non, Kevin Pedro est sur la pelouse aussi. Pour l'instant, il n'y a pas d'indication. Premier changement donc, sortie de Baalal et sortie de Julien Le Cardinal. Si allez, qui a essayé de grappiller quelques petites secondes. Ça boite bas du côté de Julien Le Cardinal. Je n'avais pas vu qu'il a la jambe gauche strappée au niveau du genou.
5: Julien Le Cardinal. Je l'ai vu sur la dernière action, moi aussi.
3: Remplacé donc par Chico Lamba.
5: Bah, il a tout donné là, je pense, Le Cardinal.
3: Maxime Bernauer, qui a pris le brassard de capitaine. Allez, une défense centrale Lamba Nahir pour terminer cette rencontre. Adam Baalal qui prend la position de Boakye dans un rôle de faux neuf, avec à ses côtés David Ajvili et Dufus. 6 mètres pour Larsonneur, 87e minute de jeu dans cette rencontre qu'on vit en intégralité sur votre radio ici Saint-Etienne-Loire. 2 buts 1 pour les Stéphanois, le long dégagement de Larsonneur et on fait faute dans le duel aérien, faute de Dufus. Et Le Cardinal qui va s'asseoir vraiment en boitant très bas hein, sur le banc, en espérant qu'il n'y a rien de méchant pour Le Cardinal qui a profité de la trêve internationale pour remettre tout ça en place. Et ce serait bien de pouvoir remettre tout ça en place avec 3 points, avec une victoire, ce qui pour l'instant est le cas du côté de l'AS Saint-Etienne avec ce but d'avance. Le ballon là est dans la moitié de terrain des Messins, 87e minute. Oh là là, j'ai déjà dit 87, ça passe pas assez vite.
1: Qu'est-ce que j'allais dire ? T'es sûr que c'est 87 ?
3: Ah oui, toujours 87 là pour l'instant, bientôt 88. Allez, une belle récupération au milieu de terrain de Zorico. David Ajvili est plus prompt qu'Abouajvili, son homologue géorgien, son compatriote, pour récupérer le ballon. Allez, une phase de possession, il faut le garder ce cuir. Yann Catrault demande à Benhold de repasser derrière, de temporiser ce que l'on fait. Premier ballon touché au milieu de terrain par Chico Lamba. La mauvaise passe de Lamba pour Bernauer dans le rond central. Et on redonne le ballon au Messin dans ce milieu de terrain avec Idriss Mohamed qui tente de remonter. Pas de solution devant lui. Il est très bien pris par Tamar Svetlin. Alors on repasse derrière avec le libéro. Téji Savagnier qui va tenter d'envoyer un de ses partenaires en profondeur à gauche. Le centre, il est dévié. Ça va être un corner pour les Messins. Ce ballon anodin qui naviguait. Gauthier Larsonneur n'y est pas allé. Et donc, corner pour les Messins. Obtenu suite à un centre côté gauche. Le ballon qui rebondit dans la surface. Gauthier Larsonneur, il y a un défenseur devant lui qui doit le gêner sans doute pour aller prendre le ballon.
1: Il la juge qu'elle le souffle. Oui, bizarre.
3: Ouais, étrange. Allez, ouais, restons vigilants, attentifs, concentrés, combatifs sur ce corner côté gauche. Ça va être rentrant pour le pied droit de Téji Savagnier. 2 minutes encore dans le temps réglementaire. Toujours 2-1 pour les Verts. On est tous dans la surface de l'arceau. Le corner rentrant, c'est parti pour Savagnier. Ça navigue dans les 6 mètres, le but. La tête au deuxième poteau des Messins. Et c'est Jesse Deminguet qui vient égaliser. Ballon qui navigue dans les 6 mètres. Ce corner qui navigue. Larsonneur qui s'impose pas. Et au deuxième poteau, Deminguet qui vient mettre le ballon dans le petit trou laissé au deuxième poteau.
2: En fait, c'est dévié, Jérémy, au premier poteau par Max Bernauer.
1: Ouais,
2: qui du coup surprend un peu tous ses partenaires et c'est Deminguet qui est le plus prompt. Ouais, en vrai, on sait que les gens vont tomber sur Larsonneur chaudement, mais là, c'est quand même plus Bernauer qui fait un peu n'importe quoi.
1: Ouais, le corner doit pas être concédé déjà.
2: Enfin, franchement, en vrai, il peut rien faire.
3: Ouais, mais vous êtes dans les 6 mètres là, c'est dans les 6 mètres, il y a un manque d'agressivité quelque part.
2: Ah ouais, mais bon, là, votre gardien, pour le coup, je trouve qu'il n'y a pas grand chose.
3: Bon, attention, le coup d'envoi est déjà donné. On fait faute au milieu de terrain, déjà du côté des Verts, avec le public qui s'en va. Les cartons jaunes pour Kevin Pedro. Va pas falloir le perdre ce match, attention. 89e minute de jeu, de partout. Faute au milieu de terrain de Kevin Pedro dès le coup d'envoi, carton jaune. Et Téji Savagnier a pris le ballon. Il va nous envoyer encore une fois une belle ogive dans la surface. Restons vigilants suite à cette égalisation. Ne pas tout gâcher définitivement. C'est déjà gâché, hein, quand on a 2 buts d'avance comme ça, de se faire rattraper.
2: Complètement.
3: Allez, le coup franc de Savagnier qui envoie le ballon vers le deuxième poteau. La tête de Mohamed qui est devancée par Benhold. Et Benhold qui envoie le ballon en corner. pression maintenant, Messine est toujours là.
5: Avec le pied de Savanier, franchement, si on peut s'éviter ce genre de situation.
3: Le temps additionnel a été donné par le quatrième arbitre, mais j'ai pas vu du tout parce qu'il l'a donné à 5 secondes minutes. De la fin.
1: 5
3: minutes de temps additionnel. Merci Paul. Corner donc pour TJ Savanier. Deux partout entre Nevers et le FC Metz. Les Messins de retour alors qu'on pensait maîtriser cette rencontre. Qu'on l'a maîtrisé cette rencontre. Jusqu'à la réduction du score Messine. Corner côté droit sortant pour TJ Savanier. On est tous dans la surface de l'Arseneur encore une fois. C'est parti pour Savanier vers le deuxième poteau. Le ballon est sorti avant. Le ballon est sorti sur la frappe de Savanier. L'arbitre a levé son drapeau très rapidement. Le ballon est sorti en dehors des limites du terrain sur ce centre de Savanier. On va donc pouvoir souffler un petit peu. Et Gauthier Larsonneur qui joue court. Allez, on est rentré dans le temps additionnel depuis 30 secondes maintenant. Ah, le ballon n'était pas arrêté. L'arbitre qui demande à Larsonneur de le refaire. Se 6 mètres. Et attention à Tchongvai. Là qui se fait presser. On est obligé de repasser derrière Larsonneur. Et Larsonneur qui va tenter de repartir avec Tchongvai. Mais attention, là on est sous pression totale. Là on se perd tout seul. Et on va obtenir une touche quand même. Sur notre côté gauche avec Benold. On s'est mis en difficulté dans la panade là sur cette relance entre Tchongvai et Larsonneur. Allez, cette fois on s'en sort bien intelligemment avec Tchongvai et Benold. Et il y a de l'espace. Bernouard l'a vu côté droit pour la montée de Kevin Pedro. On rentre dans la moitié de terrain des Messins. Kevin Pedro qui percute dans l'axe. Il a effacé Pandore. Il va décaler côté droit Josh Dufus à l'angle de la surface. Dufus bousculé qui obtient un coup franc.
1: Allez.
3: Non, l'arbitre qui dit rien. Et c'est une touche finalement pour les Stéphanois.
5: Comment il peut pas y avoir faute là-dessus?
3: Il vient tamponner le Messin Dufus.
2: Il y a Mawashigiri.
5: Ouais, franchement, il touche pas. Enfin, je vois pas comment on peut pas siffler faute là-dessus.
3: Allez, touche pour les Stéphanois.
5: C'est un sketch, genre.
3: On est au poteau de corner avec Dufus au duel. Dufus bousculé. Dufus a toujours ballon. Il tente de centrer. Est-ce que c'est un corner? Oui, allez, corner obtenu par Dufus qui se chamaille, qui s'embrouille avec trois Messins autour de lui. Attention, ça s'envenime. Il y a une grosse mêlée autour de l'arbitre. Et avec Josh Dufus qui est venu toiser un de Messins après avoir obtenu le corner, c'est Florian Miguel. Les deux se battent pour le ballon, corner obtenu, Miguel est au sol, Dufus au-dessus de lui, il vient lui crier aux oreilles. Ça n'a pas plu au Messin. La rage de Josh Dufus.
2: La suite des fois, Dufus, il est quand même un peu. Là, il y va tout seul, hein. Franchement, c'est nul son attitude.
3: Et allez, corner, c'est pour David Tajvili, ça va être côté droit, ça va être sortant. Dufus qui va se faire sermonner par l'arbitre avec également Devenich, le défenseur du FC Metz. L'arbitre va leur dire de se calmer. Allez, on est 6 dans la surface de réparation des Lorrains. Baalal, Tchongvai, Lamba, Nahir,
5: bah, et Dufus,
3: plus Zvetlin. Allez, une petite tête de Chico Lamba.
5: Allez. Allez mon Josh, c'est pour toi.
3: Corner sortant, le bras droit levé de David Tajvili. L'arbitre qui dit qu'il peut y aller, c'est bon. On est tous autour du point de pénalty, c'est parti. Le corner, premier poteau qui est dévié par un Stéphanois. Et ça va sortir en 6 mètres sans aucun problème pour les Messins.
5: Mince.
3: C'était la tête de Nahir au premier poteau. Mais le ballon est parti loin, loin, loin du but.
5: C'était pas très bien frappé hein.
2: Non mais comme globalement, beaucoup de coups de pied arrêtés de la Saint-Etienne ce soir.
5: Sauf quand il y a eu les combinaisons, que ça a bien fonctionné avec Breum notamment.
3: 6 mètres loin, loin devant de la part du gardien, récupéré de la tête par les Messins au milieu de terrain, mais dégagé finalement par Kevin Pedro. La tête de David Tajvili qui se fait avoir au duel par Bounassar. Bounassar pousse trop loin son ballon, ça va être une touche pour l'AS Saint-Etienne, quasiment au niveau de la ligne médiane. Encore 1 minute 30 à jouer dans le temps additionnel, 2 partout. Quel dommage cette fin de seconde période pour l'AS Saint-Etienne qui, on le pensait, avait ce match en main. En menant 2-0 avant que les Messins ne se révoltent. Et ils parviennent à égaliser, à renverser la tendance. Allez, côté droit. Pedro, oh la belle passe qui casse les lignes. Il y a pour balle à l'entrée de surface. Il a un peu de vitesse. Il est au duel pris par Mohamed. Il va se retourner. Il va revenir dans l'axe. Adam Baalal, décalé. Zvetlin, on est à 20 mètres maintenant avec Bernouwer. Le bel appel en profondeur côté gauche de Dole. De Sandol dans les 6 mètres. C'est repoussé par le gardien. Et ça va être une faute d'un Stéphanois dans les 6 mètres finalement. Suite à ce centre de Ben Hold. Oh, quelle occasion pour les Verts. La passe laser de Bernouwer côté gauche dans la surface pour Benold. Le centre, malheureusement, il n'y avait pas de Stéphanois à la réception. Et derrière, on fait faute. Attention, il reste 40 secondes. Les Messins vont remonter. Leur gardien, Fischer, va dégager un long ballon le plus loin possible. C'est parti. Ça va aller à 30 mètres de la cage de Larsonneur. Bernouwer qui se va voir de la tête. Ça vient dans les pieds d'un Messin avec Mbodge qui va tenter de frapper très, très, très loin. Et ça passe largement à côté. Il s'est un peu emballé, Mbodge. Il y avait un de ses partenaires, Abouachvili, qui était tout seul en tête surface à droite. Il s'en excuse de ne pas l'avoir vu. On peut le remercier de ne pas l'avoir vu aussi. Gauthier Larsonneur va prendre le ballon. Il reste une dizaine de secondes à jouer dans le temps additionnel. On va sans doute en rester
1: c'est
3: là.
1: Plié.
3: De partout pour le moment. Gauthier Larsonneur qui va dégager loin devant. On a fait remonter notre bloc. Le long dégagement de Larsonneur. L'arbitre qui ne siffle pas, on cherche la tête d'Adam Bahalal. C'est pris par Mohamed, le défenseur messin. Pris par Bounassar aussi. Rendu à Bernauer. On n'arrive pas à mettre le ballon au milieu de terrain. Et c'est encore les Messins qui le récupèrent avec Bounassar qui tente d'envoyer Pandore en profondeur. C'est bien couvert par Benhold. Et Benhold remonte le ballon. L'arbitre qui ne siffle pas. On joue encore un peu avec Zvetlin qui rentre dans la moitié de terrain des Messins avec Bernauer. Maintenant à 40 mètres dans l'axe. Bernauer qui va décaler côté droit à l'angle de la surface. Dufus. Le contrôle de Dufus. Il va tenter de dribbler Josh Dufus. Oh, il s'en mêle dans son dribbling. Il s'écroule au sol. Josh Dufus. Récupéré par Aboisjouili. Ça dégage. Et c'est terminé. Ouais. Fin de cette rencontre. De partout entre l'AS Saint-Etienne et le FC Metz. Match nul, le premier de la saison pour les Verts lors de cette septième journée de Ligue 2. Et que de regrets, vu le scénario de cette seconde période. Les Verts qui menaient 2-0 grâce à Pedro, grâce à Boakye. On pensait avoir une ASS sereine en maîtrise. Et finalement, les Messins ont réussi à renverser la tendance. Aaron Tsongvai à genoux au milieu de terrain. Swahim Nahir les mains sur les hanches comme si on ne comprenait pas ce qui s'était passé. Maxime Bernauer pareil, tout seul main sur les hanches à l'autre bout du terrain. Les Messins qui se congratulent. Déception forcément. Aller chercher un match nul à Metz, il n'y a rien d'infamant là-dedans, mais il y a bien forcément sûr de la déception vu le scénario de la rencontre de ce soir.
1: Oui, parce qu'on rappelle hein, quand même que Saint-Etienne menait 2-0 avec les buts de Kevin Pedro.

0: La gorge, vous savez, sur le petit accrochage avec Joshua Dufus.
1: Ouais, ça s'est calmé, tout le monde est en train de regagner les vestiaires.
0: Oui, Kevin est un garçon intelligent et surtout très sympathique. C'est pas lui que je verrai en premier dans les bagarres, en toute franchise.
2: Ah, ça dit quelque chose aussi de la tension, ouais, hein, finalement, sur ce terrain. On voyait bien que les deux équipes avaient besoin de se relancer.
3: Et on voit d'ailleurs les frustrations, hein, et c'est normal.
0: On voit les verts autour de l'arbitre, Jérémy. Je pense qu'il y a peut-être un peu de...
1: Ouais, Maxime Bernauer qui discute avec l'arbitre central. Alors, pour quelle situation litigieuse? Là, je vous avoue que j'arrive pas à l'avoir en tête.
0: Il y a eu des situations de deuxième jaune. Ouais. Alors, il y en a eu des deux côtés, hein, ceci dit, mais qui n'ont jamais été distribués. C'est peut-être ça que Maxime Bernauer est en train de réclamer.
1: Ouais, mais des deux côtés, quoi.
0: Oui, bien sûr, non, mais c'est ce que j'ai dit. Hein, des deux côtés.
1: Il y a eu pour Swaim Nahir cette possibilité, également pour le Messin Mounongo en première période. Enfin, pour moi, il n'y a pas de scandale arbitral ou d'action qui peut prêter à confusion pendant des jours et des jours. Hein. Juste une AS Saint-Etienne, qui malheureusement peut s'en prendre qu'à elle-même quand on mène 2-0.
2: Voilà, je crois
1: qu'on ne parvient pas à tenir le score. C'est ça le principal, malheureusement.
2: C'est ça, vous avez mis cette notion de frustration qui émane de ce résultat, effectivement. Comme on le disait, les Verts qui menaient 2-0 et qui se retrouvent à partager les points. Finalement, c'est forcément un peu décevant.
1: Ouais, bien sûr,
2: voilà,
1: bien
2: donc
1: sûr.
2: On peut comprendre un peu la tension autour de ce retour au vestiaire un peu chamaillé, on va dire.
0: Bon, l'enseignement de la soirée, c'est que les Verts sont leaders, ils passeront la trêve en tête.
2: Exactement.
0: 16 points en 7 matchs, 2 de plus que le Red Star second. Ah, les Stéphanois sont
2: dans
0: les
2: temps de passage, bien sûr. Exactement. C'est pas si mal, hein, Jérémy, finalement, ce qu'on a vu sur cette... Enfin, honnêtement, à la pause, le partage des points, on le signait presque, non?
0: C'est vrai que le 2-2 fin de match après 0-0 de...
1: J'aurais pas signé là-dessus, hein, clairement. Après 45 minutes, j'aurais pas signé là-dessus.
3: À la pause, jusqu'à la 55e, franchement, c'était... Après, c'est vraiment animé autour de leur jeu.
2: Bien sûr.
3: Mais bien sûr que c'est frustrant, en fait. Et ça témoigne quand même d'une forme de fébrilité qu'on n'avait pas vue jusqu'alors du côté de l'AS Saint-Etienne.
2: Ce qui est vrai.
3: Là, on menait 2 buts, les Messins... C'était très compliqué pour eux. Ils auront eu le mérite de s'accrocher jusqu'au bout. Mais là, c'est dans ce scénario-là, c'est quand même 2 points de perdu face à un concurrent direct. J'ai presque envie de dire que c'est même 4 points de perdu parce que. Mais là, on avait l'occasion vraiment de mettre Metz très loin au classement et finalement, on les laisse à portée de tir.
0: Bon, ils sont à 6 points quand même, mais.
3: Ouais, bien sûr, mais.
0: Oui, c'est vrai que vous pouviez presque pas les éliminer, c'était pas le cas, mais.
3: Non, c'était bien, bien trop tôt, mais c'est vrai qu'on pouvait faire vraiment un trou conséquent.
2: Merci beaucoup, Jérémy, en tout cas, de nous avoir fait vivre cette rencontre.
1: Eh ben avec plaisir, messieurs. Bon, ça fait quand même 2 déplacements avec finalement 1 point au final en l'espace d'une semaine.
2: Ouais.
1: Donc voilà, il y a forcément des regrets sur cette séquence-là. Mais quand on reprend le classement général, évidemment, la SS bascule après cette journée en tête du championnat. Mais finalement, les conclusions, enfin, on aura le temps d'en discuter dans cet après-match.
2: Bien
1: évidemment,
2: sûr.
1: Hein, appelez-nous 04 77 10 00 10. Mais c'est que la conclusion, c'est que oui, la SS occupe cette première place, mais que le travail est encore énorme. Et qu'encore une fois, l'idée de pouvoir avoir une avance importante sur la plupart de nos concurrents n'est pas à l'ordre du jour et qu'il va falloir travailler sereinement du côté de la SS Saint-Etienne. Pour espérer une saison positive en termes de montée, en tout cas, c'est comme ça que je l'entends, la positive attitude qu'on peut avoir à la SS.
0: Curieux de savoir un peu quels vont être les éléments de langage en conf de presse.
1: Ouais, pareil. Alors, je vous préviens tout de suite, hein, à Metz, on va faire ce qu'on peut, mais à Metz, on ne capte strictement rien en zone mixte. Donc, on va tenter des petits miracles.
0: Ouais.
1: Mais je vous garantis rien, les gars. On va tenter.
2: Merci beaucoup, Jérémy, en tout cas. Bye bye.
1: À tout à l'heure.
2: 21h59, n'hésitez pas à nous appeler 04 77 10 0 0 10. Nous sommes dans le débrief.
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2: Et comme d'habitude, vous avez déjà pris les devants. Je vous en remercie. Auditeur, auditrice d'ici Saint-Étienne-Loire. Bonsoir Yvan.
5: Bonsoir toute l'équipe.
0: Salut Yvan.
2: Merci de votre traditionnel appel. J'imagine comme nous un peu dépité malgré tout.
5: C'est la différence entre la physionomie et le résultat attendu. C'est résultat attendu, on n'aurait pas été déçu de faire un match nul avant le match. Physionomie, on est déçu forcément, on mène 2-0. Metz ne nous met pas plus en danger que ça et puis on sombre un peu inexplicablement. Comme Metz a sombré en 10 minutes, nous aussi, sur les 15 dernières. Mmh. J'avais l'impression de revoir le match de Montpellier où première mi-temps c'était soporifique. Et en deuxième mi-temps, on a accéléré d'un coup. J'ai un élément de réponse, c'est la sortie de Ballot pour l'entrée de David Ajudi, qui nous a fait beaucoup de bien pour nous faire.

0: Pourquoi on a sombré, je ne sais pas. Est-ce que le cardinal était un peu blessé, un peu moins dedans, je ne sais pas. Moi, il y en a un, c'est un peu facile de lui tirer dessus, mais je pense qu'il va falloir vraiment songer au niveau gardien.
1: C'est compliqué, André, ils vont se voir sur les deux buts, qu'est-ce que vous voulez lui imputer?
0: Alors, moi, sur la sorte, sur sa ligne, il n'est pas impérial, même si certes, il se fait fusiller à bout portant.
1: Bah ouais.
0: Et sur sa sortie sur corner,
1: il est au milieu de 3-6 défenseurs, franchement. Il y a Bernauer qui vient dévier le ballon juste devant eux. En vrai, moi je m'en fous de tirer ou pas tirer sur Gauthier Larsonneur. Je le porte pas spécialement dans mon cœur en plus, donc ça m'arrangerait presque. Mais en vrai, enfin, là je trouve que là en fait, ça fait déjà une semaine que c'est le cas. La semaine dernière aussi à Dunkerque, c'est le cas. Quand il y a pas le résultat escompté, on veut trouver un peu un coupable. C'est la nature, humaine, c'est toujours comme ça.
0: Oui,
1: franchement, ce soir. Enfin, faut être solide sur ses appuis pour venir m'expliquer que les Verts ont fait match nul à cause de Gauthier Larsonneur.
2: Sur le corner,
0: c'est pas à cause de lui, mais il nous a pas sauvé la baraque non plus, quoi.
1: Ouais, ça il est pas décisif, ça je suis d'accord. Il fait jamais d'exploit, ça je suis complètement d'accord.
0: Voilà, c'est en ça que ça le diffère d'un grand gardien comme on a pu avoir il y a pas si longtemps avec Stéphane Ruffier, qui n'était pas impérial sur les sorties, mais qui sur sa ligne était monstrueux. Voilà, bon, après c'est sûr qu'il n'est pas du niveau de Ruffier, on est bien d'accord. Par contre, à l'inverse, j'ai trouvé Pedro qui a fait un match de patron. À l'inverse, je l'ai trouvé au-delà de son but très très bon.
1: Surtout en deuxième période, un peu plus discret en première, mais c'est vrai qu'en deuxième période,
0: je l'ai trouvé vraiment excellent. Et Chong Wai, je l'ai trouvé aussi pareil en deuxième mi-temps, il s'est un peu révélé aussi, notamment sa sortie de balle sur le but, elle est excellente.
1: Ouais.
0: Moi, le coach, je ne l'ai pas trouvé mauvais pour le coup, au niveau changement et tout, j'ai trouvé ça plutôt. Je tirerais pas sur le coach aujourd'hui, à part le seul truc, sa compo de départ où il met Benold titulaire, perso, j'aurais pas fait ça, mais bon, après, bon, why not? Non, le coach, j'y tirerais pas dessus, effectivement. Après, oui, est-ce que je cherche pas un coupable? Peut-être, c'est possible. J'explique pas les deux derniers buts. Pourquoi, comment, je sais pas. Est-ce que la blessure de Le Cardinal a pas un peu joué dans la balance? Je sais pas.
1: Je pense qu'il y a une sorte de relâchement.
0: Ça m'a un peu déstabilisé l'arrière-garde. D'ailleurs, je l'ai trouvé un peu moins impérial, même s'il a pas été non plus beaucoup dépassé, mais je sais pas. Explication difficile à trouver ce soir pour les deux derniers buts.
2: Est-ce qu'il n'y a pas eu, à partir du moment où ils menaient 2-0, les gars, est-ce qu'ils ont pas cru trop vite?
0: Un peu les vieux démons de l'année dernière.
3: Ce but de Boisquet, finalement, avec le recul, c'est facile de le dire maintenant. Mais il a peut-être pas aidé l'AS Saint-Etienne. Je pense qu'à 1-0, on l'aurait peut-être tenu ce score avec finalement cette carotte qui était proche Paul Emessin. Et je pense que ce 2-0, on l'a vu même, je trouve, dans la célébration, les Verts. C'était presque fait. Et même nous, enfin moi, franchement, quand on met deuxième.
2: Moi, je me rappelle dire, c'est plus la même chose.
3: Ah ouais, bah, à deux, c'est plus la même chose. C'était quasiment terminé.
2: Bien sûr.
3: Et au final, je pense que c'est ce qui a fait dire aussi au médecin, de toute façon, là, on n'a plus rien à perdre du tout, on va y aller. Et au final, ça le fait, quoi. Donc, c'est vrai que ce but de Boisquet, mais bon, ça devrait pas être le cas. En fait, le deuxième, ça devrait être un but qui permet de faire le break, d'avoir une avance un peu plus confortable, mais en aucun cas de se relâcher.
2: Oui, mais quand on est sur le terrain, enfin, je comprends que.
3: Bien sûr,
2: je comprends tout à fait aussi.
3: Mais n'empêche que ce soir, ça coûte 2 points.
2: Ah oui, c'est sûr.
0: Et c'est l'éternel paradoxe du 2-0, en fait.
2: Oui, bien sûr.
0: Et qu'est-ce qu'on fait quand on mène 2-0, ce qui est très paradoxal, parce qu'on se dit, bon, on mène, ça va. Mais à 2-0, qu'est-ce qu'on fait? On défend, on attaque, on reste comme on est. Parce qu'on sait que les autres vont jouer leur va-tout, en plus à domicile. Savanier qui s'est réveillé aussi, parce qu'il a distribué, c'est lui qui décante un peu le jeu, de l'arrière.
2: Ah, c'est sûr, toujours.
0: Et sur corner. Donc, c'était le paradoxe du 2-0, qui est connu un peu dans le foot, c'est que faire.
2: Le fameux troisième but.
0: Ouais. C'est ça. Est-ce qu'on va le chercher? Ou alors, est-ce qu'on, surtout à l'extérieur, c'est. Voilà, est-ce que. Bon, après, on va pas regretter que Boisquet marque un but, c'est comme ça, J'ai du mal à analyser le pourquoi on s'est remonté. Je sais pas. Là, je suis énigmatique. Le coach, je l'ai pas trouvé mauvais, c'est perso.
2: On peut quand même dire, Yvan, que voilà, la page de la défaite, elle est tournée quand même sur ce match-là. On voit que ça y est, on est passé à autre chose quand même.
0: Oui, voilà, c'est pour ça que j'ai commencé mes propos par dire la différence entre la physionomie et le résultat attendu.
2: Bien sûr, bien sûr.
0: La physionomie nous frustre, le résultat attendu, on espérait quelque part un peu ça. On se disait, un match nul à Metz, c'est pas vilain. En plus, on a eu des résultats favorables de l'autre côté. Bon, est-ce que, on va se contenter de ça, un vieil adage du foot, quand on peut pas gagner, faut pas perdre. Voilà, bon, Non, exact. Mais voilà, c'est nul comme adage, mais ça marche aussi aujourd'hui. Donc, bon, bah, Metz nous rattrape pas. On met quand même un point. On se met pas dans le doute avant la trêve.
2: Voilà, c'est bon, ça. Et ça permet de.
0: Faut garder ses points positifs, quoi.
2: Ça permet de conserver deux points d'avance sur le Red Star.
0: Tout à fait, Pedro qui conclut, on va dire, une belle animation offensive qu'on avait pu voir, mais avec de l'imprécision ces dernières semaines. Là, il l'a conclu, ce qui va le chercher tout seul, son but, presque. Voilà, donc il y a quand même des points positifs. Donc,
2: parfait. Voilà. Très bien, ben, merci beaucoup Yvan pour cette analyse.
0: Avec plaisir, messieurs.
2: Merci beaucoup, bonne fin de soirée, bon week-end. Yvan.
0: Merci, bonne soirée, salut.
2: Bye bye, 22h06. Pas mal l'analyse d'Yvan, effectivement. C'est un peu le sentiment qu'on a tous. Hein. Quand on gagne 2-0, quand on se conclut sur un 2-2, on est forcément un peu frustré. Bonsoir Jean-Philippe.
4: Ouais, bonsoir. Je m'appelle de Nantes.
2: De Nantes, alors. Et comment vous avez trouvé ce match nul?
4: Je suis devant la télé, là, j'ai vu. Bon, sur le deuxième but que Metz marque, est-ce que l'Arseneur doit sortir?
2: Alors nous ce qu'on disait c'était peut-être
3: difficile.
2: Pas concéder, c'est concéder
1: le
2: corner
1: de ses défenseurs. En fait, je veux bien qu'on m'explique qu'il peut pas grimper sur
4: sortir.
1: Ses.
4: Il doit sortir normalement.
1: Non, je pense pas.
4: Non.
1: Bah non, parce qu'en fait le ballon c'est son défenseur central, enfin son défenseur central.
3: Ouais, il a hauteur de tête le ballon en fait, s'il sort et qu'il prend une tête au premier poteau qu'elle est coupée, on lui dira mais pourquoi il est sorti.
4: Ouais.
1: Mais là je sens qu'on est comme la semaine dernière où en gros là il faut un coupable à cette défaite. Et que Gauthier Larsonneur, il est tellement dans l'œil du cyclone que tout le monde veut tout lui mettre sur le dos.
2: Je vais juste rappeler que c'est pas une défaite, c'est un match nul.
1: Ouais, mais c'est le sentiment des gens.
2: Oui.
4: Les Verts mènent 2-0, on peut en marquer un troisième, on doit tuer le match. On doit tuer.
3: Ah, bah ça, oui, c'est une certitude. Puis on doit surtout pas en prendre deux en 10 minutes, ça, on est bien d'accord. Mais c'est collectif. Je pense qu'il y a une faillite collective.
4: À 2-0, on doit mettre le troisième. Et là, je pense que le match est fini.
3: Au moins, ne pas en prendre.
4: Les Verts, comme moi, je vous dis, On s'est vu trop beau.
1: Voilà. Je sais pas, je suis curieux de voir quelles vont être les explications des joueurs au micro de Jérémy, du coach. Bon, du coach, je pense qu'il ne dira rien. Ça, on a l'habitude maintenant. Mais les joueurs, souvent, ont une analyse d'eux-mêmes qui est souvent très juste à la sortie du match. Voilà. Peut-être une petite baisse de régime. Voilà. Le sentiment aussi que le match était peut-être gagné.
4: En deuxième mi-temps, là, vous voyez, ils sont en train de remonter en deuxième mi-temps. On trouve le Saint-Étienne de Montpellier en deuxième mi-temps. En deuxième mi-temps, en première mi-temps, il cadre bien le milieu de terrain. On est pas trop bousculé. En deuxième mi-temps, on sort, on marque deux buts. Il fallait continuer, il fallait pas reculer à ce moment-là. Il fallait pas reculer. À 2-0, il faut tuer le match pour mettre un 3-0.
2: Oui, ça, on dit une fois que c'est fini, ça, effectivement.
4: C'est bon.
1: On a les 3 points. Comme dit Joris, au-delà de mettre le troisième, ne pas en prendre deux sur les 10 minutes qui restent à jouer, c'est bien aussi. Ouais. Ça aurait suffi, quelque part. Voilà. Après, ce match s'est déroulé comme ça. En fait, on est à chaud des 20 dernières minutes qu'on a vécues, où il y a forcément, je le disais,
2: bien sûr.
1: C'est un lapsus révélateur, le sentiment d'une défaite, parce que vous faites
2: forcément
1: mener au score. On s'est tous vus avec 3 points supplémentaires jusqu'à la 80e, jusqu'à la 79e. Donc voilà, mais peut-être qu'à froid, on peut aussi avoir une autre analyse du match. C'est un match qui est finalement assez équilibré. Sur la première période, on le disait, il y a 20 minutes en faveur des Messins, 10-15 en faveur de la Saint-Etienne. Sur la seconde, c'est un peu l'inverse. Les Verts ont une meilleure entame de seconde période, mais ont moins bien fini. Voilà, je pense qu'à froid lundi, on sera tous assez unanimes pour dire que le match nul, j'en suis persuadé, que le match nul est mérité sur la globalité de la rencontre.
2: Ah, puis une fois plus, Jean-Philippe,
1: on a des regrets, mais à froid, vous
2: verrez. C'est le FC Metz, hein, c'est un candidat, un concurrent direct, c'est une équipe qui va prétendre à la fin, certainement, monter aussi en Ligue 1, c'est un adversaire de taille.
4: Bien sûr. Et le coaching de Yann Catrou est pas mal, je veux dire, il fait sortir Ballot, il fait rentrer Zurico, c'est bien. Ça apportait un plus.
2: Bon, vous voyez, finalement, ça a tourné la page de la défaite de Dunkerque.
4: Il y a un joueur milieu terrain qui méthode beaucoup, c'est Maxime Bernauer. Là, il monte en puissance. Lui, il fait plaisir. Et surtout les ballons. Là, il fait plaisir, Maxime Bernauer.
1: Pas sur le deuxième but, mais ça, il m'a pas fait bien plaisir quand même, Maxime Bernauer.
4: Oui, c'est lui qui met la tête.
1: Vous me permettrez de...
4: Non mais au niveau de la récupération pour
1: un joueur
4: vers l'avant, non, il est énorme,
1: il a une certaine qualité,
4: oui,
1: ça c'est sûr.
4: Comme voulez-vous, hein, les joueurs partaient à 100% sur un match.
1: Bien sûr.
4: Hein, mais dans l'entrejeu, moi j'aime bien Maxime Bernauer. Très bon comportement, je veux dire, il défend bien, il récupère les ballons, et moi j'aime bien, je veux dire, il fait énormément de bien. Je préfère Maxime Bernauer en 6, en milieu de terrain, que à gauche en défense.
2: Bon, Jean-Philippe, ça va nous permettre de passer une trêve internationale assez serein quand même, 2 points d'avance sur la Star.
4: Oui, j'aurais préféré pas perdre on fasse des matchs nuls à Dunkerque, comme match nul là, sur 6 points, on en prend 1, c'est vraiment un minimum. J'espère que ça me facilitera pour la montée. hein, quand on est stéphanois depuis 45 ans, et voilà, je peux passer un petit bonjour à mon ami Pierrot de Roche-la-Molière.
2: Comme d'habitude, pas de problème, il voilà, aura entendu.
4: Pierrot et son neveu Antoine qui est là, vous êtes du pouvoir. Stéphanois.
2: Merci voilà, beaucoup Jean-Philippe.
4: Merci à les Verts, et prochain match c'est contre Rodez à la maison.
2: C'est ça.
4: Eh ben, carton plein.
2: Allez, carton on l'espère. On espère.
1: Ah, salut Jean-Philippe.
2: Merci beaucoup. Merci et beaucoup, t'as rappelé.
4: Et merci pour vos commentaires, c'est super.
2: Avec
4: c'est
2: plaisir.
1: Merci Jean-Philippe.
2: Merci Jean-Philippe.
4: Merci.
2: 22h11 sur l'antenne d'ici Saint-Etienne. Bon, on vous rappelle hein, ce match nul entre l'AS Saint-Etienne et le FC Metz, ou plutôt entre le FC Metz et l'AS Saint-Etienne, car le match avait lieu du côté du stade Saint-Symphorien. On rappelle les buteurs. Kevin Pedro, 67e, Augustine Bois qui est 71e, les Verts qui menaient 2-0 et qui ont été rejoints toute fin de rencontre par Abdourahmane Mombodge et Jesse Domaga. Tout de suite. 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
2: Nous sommes au cœur de ce débrief, de ce match nul de l'AS Saint-Etienne du côté de Stade Saint-Symphorien de Metz. Deux partout entre les Messins et les Stéphanois pour ce dernier match de la journée. On vous rappelle un peu le classement également, c'est important hein, désormais. Trêve internationale de trois semaines qui s'ouvrent. Saint-Etienne est donc en tête avec 16 points, suivi du Red Star, son dauphin désormais avec 14 points. Suivi derrière Reims, Montpellier et Metz, justement, Metz tiens, qui vient dans la position des barragistes hein, grâce à ce point. Juste devant Nancy, ça va faire plaisir aux Messins d'être juste devant Nancy dans le classement, je pense que ça doit leur faire plaisir. Mais si on le disait, ça va être un peu le fil rouge hein, de cet après-match, je pense, de ce débrief. Cette victoire qui tendait les bras aux Stéphanois et qui finalement est en train de leur a filé dans les doigts. C'est toute la déception, elle est là en fait. Il faudrait se contenter aussi se satisfaire d'avoir mené un moment 2-0 face à des Messins, ce qui ne sera pas donné à tout le monde cette saison au Stade Saint-Symphorien. Et malgré tout, Paul, d'avoir concédé ses deux buts. Finalement, c'est la déception, elle est là, d'avoir concédé ses deux buts en peu de temps.
1: Bah en fait, c'est toujours pareil. C'est la physionomie du match qui nous fait avoir des regrets. Vous faites le même résultat, mais en étant mené 2-0 à l'inverse et vous renversez la rencontre en fin de match.
2: Exactement.
1: Vous repartez de là. C'est génial. En ayant livré exactement la même prestation, vous dites que c'est génial.
2: D'ailleurs, je pense que les Messins, eux, vont trouver que la partie ce soir est exceptionnelle.
1: Mais ça, c'est sûr et certain.
2: Ils ont le même point que nous.
1: Ça, c'est sûr et certain. D'ailleurs, petite pensée à tous les supporters messins qui ont quitté le stade à 2-0. Ils sont rentrés chez eux dans la bagnole et qui ont vu qu'il y avait 2-2. Ils devaient être contents. Non, mais tout ça pour dire que, je le disais tout à l'heure, c'est-à-dire qu'à chaud, on ne fera pas avaler la pilule aux supporters qui vont probablement être très déçus ce soir et je ne suis pas là pour essayer de leur faire avaler la pilule. Mais vous verrez que plus les minutes vont avancer et plus on va se rapprocher d'une analyse à froid de cette rencontre, on s'apercevra que ce match nul, il est finalement mérité et que il représente globalement ce qu'on a vu sur 90 minutes. C'est sûr qu'à la sortie des 10 dernières minutes, on se dit ah bah là, les Verts, là, il y a des regrets, ils ont bouffé la feuille. Mais sur la globalité du match, je trouve que c'est quand même. Ça va, c'est pas pire comme on dit.
2: Et si on regarde un peu les chiffres, messieurs, avant de reprendre bien sûr un auditeur du côté du standard, 04 77 10 00 10, 54 possession pour les Messins, 46 pour les Stéphanois, des grosses occasions, 2 pour les Messins, 3 pour les Stéphanois, une dizaine de tirs pour les Messins, une douzaine pour les Stéphanois, 4 arrêts du gardien quand même du côté de Metz, un seul du côté de la Saint-Etienne. Ça reste malgré tout un bilan assez équilibré qui se traduit donc par ce partage des points. Bonsoir Frédéric.
8: Oui, bonsoir.
2: Merci de votre appel. Alors vous êtes quelle école? Plutôt déçu ou finalement de vous dire avec un peu de recul que c'est quand même un bon point pris du côté de la Lorraine?
8: Ouais. Alors il faut être honnête, c'est un bon point qui a été pris à Metz parce que faut être honnête, c'est une belle équipe. Et puis je pense que en ayant vu surtout la deuxième mi-temps, il y a des choses qui sont assez logiques, c'est que on se relâche à 2-0. Faut être honnête, à un moment donné, il faut fermer un petit peu, faut mettre l'autobus entre parenthèses. Ça, je sais que Yann Castro, il l'aime pas trop, il a envie de jouer et compagnie, mais maintenant si on veut garder un résultat, à un moment donné, il faut fermer un petit peu la boutique. Il y a eu deux, trois errements entre parenthèses qui ont fait que il y a eu cette ouverture et puis derrière, on prend un premier but et puis comme nous, on en a marqué en 4 minutes, de l'autre côté et on aurait pu perdre.
2: Est-ce que du coup, ça va être la leçon de ce soir, c'est ça, c'est de se dire qu'il va y en avoir d'autres, des rencontres certainement comme ça, vous allez mener à un moment donné 2-0, on l'espère. Est-ce que c'est pas la leçon de ce soir, voilà. Est-ce qu'on n'est pas en apprentissage pour cette équipe-là?
8: Oui, puis il faut savoir, on a pris 2 buts contre Dunkerque, on a pris 2 buts ce soir, alors qu'on avait, faut être honnête, on a une bonne défense, ça n'a rien à voir avec l'an dernier, où on sent qu'il y a de la maîtrise, il y a un collectif, c'est serré, les zones sont voilà, c'est bien fait, mais quelque part, en plus, faut être honnête, ce soir, Breum, comme vous l'appelez, oui. Il arrive, il revient.
1: C'est comme ça qu'il s'appelle.
8: C'est
1: comme ça qu'il s'appelle, ça tombe bien.
8: Ouais, alors, en danois, apparemment, c'est Breum, c'est pas Breum.
1: Lui, en tout cas, quand on lui pose la question à lui, il nous dit qu'il s'appelle Breum, donc on va.
8: Ah, d'accord. Si lui, il a dit c'est Breum, d'accord.
1: C'est pour ça qu'on se rappelle comme ça.
8: Même, parce que c'est vrai que c'est pas évident. Mais c'est vrai qu'à un moment donné, on fait rentrer David Tajvili qui est là, il attend et compagnie, c'est ça. Boisquier, qui est à la limite du carton rouge, mais qui est incroyable. Maxime Bernouer, qui fait toujours des passes incroyables. Kevin Pedron, on n'en parle même pas. Mais à un moment donné, on est là, je pense qu'on est là, tranquille, on mène 2-0 et compagnie. Et à un moment donné, il faut serrer le résultat. Et je pense que Yann Cassereau n'a pas cette optique, et c'est normal parce qu'il est joueur, il a envie de jeu et compagnie. Et il va peut-être falloir qu'il apprenne qu'en Ligue 2, à un moment donné, il faut serrer le résultat. Et puis à 2-0, tu fermes la baraque et puis tu prends les 3 points.
1: Ouais, j'ai quand même le sentiment, Frédéric, que c'est ce qu'il a essayé de faire. Quand on voit les changements qui ont été effectués, il sort un meneur de jeu pour faire rentrer.
2: C'est peut-être son intention, en tout cas. Je suis assez d'accord avec vous.
1: Il fait
2: rentrer Bala à la place de Boisquier.
1: Bala le Boisquier, et avant, il fait rentrer Svetlin à la place de Breum, peut-être bien. Qui c'est qui sort?
2: Svetlin à la place de Breum, tout à fait.
1: Donc il y avait quand même une volonté, je pense, d'assurer un peu le score. Après, ça a pas fonctionné. Ça c'est une réalité.
8: Ouais, tout à fait. Après, Metz, c'est une très belle équipe.
1: Ah oui, bien sûr.
8: On vient de détendre, il n'y a pas de souci. Maintenant, faut être honnête, le Cardinal, pendant 10 minutes, je l'ai vu à la télé, hein, il est là, c'est long à sortir et compagnie, donc ça déstabilise, peut-être qu'il s'est blessé, et c'est malheureux, parce que c'est le capitaine, c'est un fer de lance. Il y a un moment donné, il faut faire le changement très vite, Dufus, il attend, Svetlin, il attend, Xongvai, incroyable, il est très fort aussi, mais c'est vrai que ce soir, faut être honnête, hein, Metz, c'est une belle équipe, ils viennent de redescendre, ils sont là, c'est comme le Red Star, moi je pense que Reims, le Red Star, peut-être pas Metz, mais bon, je pense que Reims, le Red Star, ça va être des équipes qui vont nous embêter. Hein.
1: C'est les équipes qui sont derrière vous au classement, ouais, donc...
2: On a tout là, quasiment, voilà.
8: Vous avez tout là, à faire, même si c'est beaucoup de matchs nuls, comme si on regarde le classement l'an dernier, il y avait des équipes comme Reims, le Red Star, Rodez, etc., qui avaient perdu très peu de matchs comparé à Saint-Etienne, mais qui avaient fait beaucoup de matchs nuls. Et finalement, ils sont pas arrivés au bout. Alors que Le Mans a perdu 4 matchs l'an dernier, 3, je crois que c'est 7 ou 8, et bien ils sont montés. Donc maintenant, je crois qu'il y a des anciens Stéphanois qui ont dit, oui, mais écoutez, Saint-Etienne va perdre 3 matchs cette année maximum. Bon, on a perdu un, ça va, mais c'est pas une inquiétude, hein. C'est simplement un système à mettre en place, et il faut être honnête.
2: Je m'excuse, Frédéric, je vais vous couper, parce qu'on va partir du côté du stade Saint-Symphorien. Pardon, Frédéric, à plus tard. On part du côté de stade Saint-Symphorien à entendre l'entraîneur de l'AS Saint-Etienne. Yann Cattreau qui s'installe à nos micros.
9: C'est ce que je dis. Allons-y.
10: Bonsoir. Votre analyse du match, comment vous avez vu ce match, qui est un petit peu bizarre.
9: Bizarre? Oui.
11: So if we go through the story of the game, the first half was less of the clash that I described, and two teams maybe a little bit more careful to make sure they stayed strong in the game. What happened a lot in the opponent's build up, they opened midfielders to far away spaces, they added players to their circulation, and we wanted to
2: stay strong in that moment,
11: stay together, and
2: Ouais, je suis désolé, on entend vraiment trop mal le stade Saint-Symphorien. Jérémy le disait tout à l'heure, hein, c'est compliqué d'entendre dans ces travées très profondes.
1: Pour vous livrer un petit peu les coulisses de notre dernière visite au stade Saint-Symphorien lors de la montée de la S Saint-Étienne en Ligue 1 il y a deux saisons. Pour moi, j'étais sur place pour communiquer avec mes collègues. J'étais obligé de sortir du stade pour envoyer mes papiers, envoyer mes éléments, pour que Joris à distance puisse travailler. Donc en fait, c'est un stade qui est, la tribune a été toute neuve, tout était refait. Mais il y a tellement, les murs sont tellement épais que ça capte pas en fait. Et je pense que ça va être très compliqué d'avoir Yann Cassereau de manière pérenne, on va dire. Mais je pense que Jérémy nous fera un résumé de ce qui a été dit. Et même pour les joueurs, en zone mixte, j'ai un peu peur que ça soit compliqué.
2: Compliqué comme toujours.
1: Voilà. Et c'est pas de la faute de Jérémy. Voilà, je le dédouane. Je sais que parfois nos auditeurs ne comprennent pas qu'il y ait des problèmes techniques. Mais à Metz, la configuration du stade fait que ça ne capte pas, malheureusement.
2: Très compliqué, oui, parce qu'on passe par les ondes. On vous le rappelle, malgré tout, en la radio, 22h21 sur l'antenne d'ici Saint-Étienne Noir. Vous êtes en plein cœur du débrief. À tout de suite.
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2: Et du coup, on repart du côté du Standard. Bonsoir Nicolas, je crois. Olivier, pardon. Bonsoir Olivier. Allô Olivier, bonsoir.
1: Salut Olivier.
12: Oui, bonsoir.
2: Bonsoir.
12: Vous m'entendez ?
2: Oui, tout à fait. On vous entend très loin, comme si vous étiez très très loin pour moi, en tout cas.
12: Ah, ben je suis assez loin, je suis à Metz.
2: Ah, vous êtes à Metz, ah, très bien. Alors, qu'avez-vous pensé de ce match nul entre l'AS Saint-Etienne et le FC Metz de partout ?
12: Enfin, une première mi-temps où je pense que comme vous, on s'est pas mal ennuyé. Une seconde mi-temps où les Verts se sont mis à jouer. C'était agréable. Mais même quand on jouait bien, on sentait qu'on était fébrile. Et j'ai trouvé que le Fall a vraiment posé fort sur la défense.
2: Ah oui, l'attaquant au Messin.
12: Beaucoup de joueurs étaient omnubilés par lui et on sentait qu'ils avaient vraiment du mal. Hein. Il pèse, hein. Il est grand et c'était dur.
2: C'était dur.
12: Et j'ai senti souvent dans le match qu'on était à la limite. Ça passait, mais on était à la limite.
1: Ouais, c'est un joueur qui a été plutôt bien muselé, notamment par Julien Le Cardinal, et même par Aaron Swangvay et par Swaim Nayer. Mais peut-être que votre analyse, Olivier, du coup, c'est de dire que c'est un joueur qui a attiré peut-être plus de Stéphanois qu'il n'aurait dû et qu'il y avait de la place du coup, autour de lui.
12: C'est ça. Il les a vraiment attirés. Ils avaient vraiment un souci. Ils voulaient être sur les deuxièmes ballons et du coup, il y a eu beaucoup de.
2: C'est quand même malgré tout pour vous un bon résultat, ce qu'on dit, c'est un bon point pris à face à Messi.
12: Moi je suis déçu.
2: Oui, mais déçu, mais ça, quand on relativise un petit peu, qu'on se dit que cette formation Messi va faire la course en tête, que c'est un adversaire direct, que vous êtes allé le prendre chez une équipe qui descend de la Ligue 1, malgré tout, il faut considérer ça aussi.
12: Alors d'accord, je considère ça, mais il n'y a que deux équipes qui montent, et pour monter, il faut savoir faire des exploits, et il faut savoir prendre des points quand ils vous tendent les bras. Et l'année dernière, on a raté des points comme ça, j'étais par exemple au match à Nancy, et ces points-là, ils peuvent compter à la fin, même s'ils se mettent. À un moment, je dis gros, il faut savoir les battre aussi.
2: Ouais, vous avez raison, hein, tous les points vont compter, vous avez tout à fait raison, effectivement.
1: Mais... Ça, c'est bien dit, ça.
2: Mais oui, mais non, mais chaque point, effectivement, mais même un petit point. La soirée, on en perd deux, finalement, malgré tout, quelque part.
1: Oui, après, ça reste une confrontation. En fait, toujours pareil, dans les confrontations directes, quand vous faites statu quo avec des adversaires qui sont théoriquement dans le même championnat, je ne sais pas si Metz va se mêler à la lutte, à la montée, je leur souhaite en tout cas, mais ne pas perdre, c'est aussi intéressant. Alors, je sais, c'est ce que je disais depuis tout à l'heure, c'est-à-dire que. La physionomie du match fait que, et je l'entends pour vous Olivier que c'est pas audible, qu'il y a forcément de la déception. La physionomie du match fait qu'on a le sentiment d'avoir perdu des points ce soir. Mais peut-être dans deux ou trois mois, ce point de Metz, on le reconsidérera différemment.
12: Ah ben, j'espère.
1: J'espère aussi.
12: Mais c'est quand même dur à
1: avaler
12: quand on est au stade.
1: Hein. C'est sûr, à 10 minutes de la fin, de 0.
12: C'est le plus gros. Hein.
2: Vous étiez au stade Saint-Symphorien, c'est ça, Olivier ?
12: Oui, c'est ça.
2: Comment était l'ambiance ce soir ? Comment était l'ambiance ce soir ? Comment était l'ambiance ? On a une bonne ambiance.
12: Comment était l'ambiance ? Quand on va à Saint-Étienne, c'est sûr qu'après les autres stades, c'est de l'eau tienne. Hein. Je ne sais pas si vous avez vu le tifo qu'ils ont fait, mais Enfin bon, ça fait presque rire hein, quand on est habitué à aller à...
3: C'est qu'on est habitué au caviar chaque week-end.
1: Ouais, c'est ça aussi.
12: Ouais, c'est ça. Et je vais souvent voir les matchs à l'extérieur et vraiment, faut quand même qu'on soit conscient de la chance qu'on a.
3: Ah, ça, c'est sûr. Ça, c'est une certitude. Et sachant que Metz, c'est pas non plus un petit public à l'échelle de la France,
12: public.
3: À l'échelle de la Ligue 2. Donc, c'est d'autant plus une chance qu'on a du côté de l'AS Saint-Etienne, parce que nous, tous les week-ends, surtout, je trouve, depuis 2-3 ans, où il y a un engouement exceptionnel qui s'est créé autour des Verts, et chaque week-end on en prend plein les yeux, plein les oreilles, et c'est pas le cas de partout, donc ça c'est vrai que ça souligne.
2: Mais vous avez raison Olivier, on en a conscience, par contre on en prend bien conscience nous toutes les semaines hein, ou tous les 15 jours en tout cas, c'est sûr hein, vous avez raison.
12: Et moi quand je vais à Saint-Etienne, faut que je fasse 300 km donc 600 aller-retour, mais je me dis même si les Verts jouent mal, je sais qu'il y aurait l'ambiance et je sais que je serai heureux pendant un moment de les voir, voilà.
2: Je comprends. Bon, enfin, vous avez été malgré tout heureux de les avoir pendant 90 minutes ce soir.
12: Qui ?
2: Pardon ?
12: J'ai vu
2: des verres, mais... Oui, bien sûr. Mais écoute, malgré tout, ils sont en tête, Olivier. Ils sont toujours en tête.
12: Ouais. J'espère qu'ils me resteront.
2: Écoutez, on l'espère également. Merci beaucoup, en tout cas, d'avoir
1: appelé. Salut, Olivier.
12: Merci à vous. Bonne continuation.
2: Bonne soirée. Merci beaucoup, Olivier. Bon week-end. 22h26 sur l'antenne d'ici Saint-Etienne Noir. On vous rappelle qu'on est au cœur de ce débrief de ce match nul de l'AS Saint-Etienne. Metz 2, Saint-Etienne 2, alors que les Verts menaient 2-0. On se demande si ce soir, c'est deux points de pris. Ce sont deux points de perdu. Finalement, un bon point de pris face à un adversaire.
1: Je vous répète, Rodolphe, ce soir, c'est deux points de perdu. Lundi, ce sera un bon point de pris.
2: Mais vous n'avez pas tort. Ça peut peut-être évoluer comme ça. Je vous pose pour l'instant, c'est une petite pause musicale, si vous permettez, avec un peu de Coldplay, Sky Full of Stars.

0: Coldplay, A Sky Full of Stars, sur ici Saint-Étienne Loire.
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0: L'après-match de ce match nul de partout entre le FC Metz et la AS Saint-Etienne, les Verts qui menaient 2-0 qui ont été rejoints en toute fin de match. Rageant bien entendu, mais une fois de plus, vous les assistez pas là en disant qu'on se verra peut-être lundi et que ce sera peut-être un bon point pris face à une équipe qui, une fois de plus, jouera certainement du tableau. On le voit d'ailleurs dans le classement, on en parlait tout à l'heure de ce classement. Les Messins interviennent justement à la 5e place et ils viennent de grimper dans la position de barragiste.
2: Ouais, non, complètement. Puis encore une fois, on se souvient toujours des dernières choses du match. Mais j'oublie pas que pendant les 30 premières minutes de la rencontre, Saint-Etienne était très très loin du niveau des Messins. Voilà, c'est pour ça que je vous dis que, avec le recul, quand on va se remémorer un petit peu tout ce qui s'est passé, quand on va analyser, quand on va regarder les chiffres, les statistiques, les supporters sont passionnés, nous le sommes aussi. Il y a forcément de la déception à chaud. Voilà, je vous dis, je suis persuadé que lundi, dans le débrief du match, on sera globalement tous très mesurés et tous d'accord pour dire que le partage des points est mérité ce soir.
0: Avec une caractéristique sur cette 7e journée, ce soir elle se termine complètement. Vous savez, il n'y a pas de match le lundi, puisque après il y a la trêve internationale qui démarre d'ailleurs dès ce soir, bien entendu, pour les joueurs de Ligue 2. Les 7 matchs ont eu lieu de partout, donc ça veut dire que la Saint-Etienne est en tête de cette Ligue 2 avec 16 points. Suivent le Red Star avec 14, Reims avec 13, Montpellier avec 12 et Metz avec 10. Voilà pour les positions de barragistes. À l'autre bout du classement, le barrage de relégation serait joué ce soir par le Clermont-Ferrand. Et sachez que les deux relégués du moment sont Boulogne-sur-Mer et Laval. Laval en grosse difficulté dans cette saison 2026-2027. Mais les Lavalois se redresseront, je n'ai aucun doute là-dessus. Paul Juris, je conseille à nos auditeurs d'aller voter, bien entendu, sur le top et le flop du moment. Où est-ce qu'on en est? Il y a déjà eu les premiers. Ouais, j'imagine qu'on s'est.
2: Ah oui, j'imagine que tout de suite. Ça. Après, peut-être
0: d'abord,
2: que Juris a.
0: Voilà, les vôtres, ce qui m'intéresse, d'abord, qui vous a semblé ce soir tenir son rang dans cette formation stéphanoise?
2: Comment c'est, Joris ?
3: Moi, j'ai bien aimé Kevin Pedro, encore une fois, pour son but, mais globalement, je l'ai trouvé quand même plutôt encore à l'aise à ce poste-là. Puis j'adore en fait ces défenseurs qui vont jouer un petit peu le rôle devant aussi. Donc, Kevin Pedro.
0: Kevin Pedro, est-ce qu'il y a un autre joueur qui sur le top 3, on va dire, hein.
2: Peut-être en laisser pour les copains, Joris, ça
3: va jusqu'à la tête de l'Open 50. Bah, justement, j'en laisse pour les copains.
0: Les copains, c'est vous, alors. Donc, allez-y.
2: Vous, Rodolphe Alessi. Moi, je vais d'abord. Je veux votre avis, Rodolphe.
0: Moi, je pense que c'est Augustine Boisquier qui ce soir. Oui, mais je pense que ça sera assez facile parce qu'il est assez. Quand on regarde pas le même, pas besoin de regarder les matchs, il suffit de regarder un peu les. Il est buteur et il est passeur. Donc, c'est vrai que ce soir, évidemment, forcément.
2: Ça joue.
0: Joueur qui va, forcément. Et dans le même sens, je pense qu'on va forcément, vous le disiez d'ailleurs très bien, ça va être un débat que vous allez certainement avoir sur Gauthier Larsonneur. On tombe forcément sur quelqu'un quand vous prenez deux buts en fin de partie comme ça, et forcément on tombe un peu sur la tête de Gauthier Larsonneur. Donc oui, j'imagine quand même que Augustine Boisquier va être assez bien classé dans ce classement-là. J'estime qu'il a fait un bon match.
2: Je vous les donnerai juste après. Moi, mon top, c'est Zorico Davitashvili. Alors je vous rejoins sur Pedro et Boisquier, évidemment, qui sont les deux meilleurs joueurs de la rencontre. Mais j'ai trouvé que Zorico Davitashvili, son entrée avait quand même changé le visage de cette équipe. Donc moi, je le mettrais dans mon top 3 personnel.
0: Mais alors là, je vous reprends au vol, et si vous me tendez la perche, si vous me permettez,
2: reprenez-moi.
0: Je vous reprends au vol, c'est que je me dis, mais pourquoi est-ce qu'il n'est pas titulaire d'entrée de jeu, ce joueur-là? Joris en a dit à un moment donné, il disait, je suis persuadé que ce joueur-là, il a le coup de rein nécessaire. Voilà, on voit que c'est quand même d'un autre calibre que.
2: Ouais, après, bon, Joris, c'est un peu son expertise, les coups de rein. Donc je sais que lui, son poste d'attaquant fait qu'il est. Il est expert en la matière.
0: Je vais pas
2: aller là-dessus. Après, le truc de Davitashvili, peut-être que Yann Cassereau, Jérémy va revenir, peut-être que Yann Cassereau a justifié ses choix de départ, et on aura des éléments de réponse rationnels qui expliquaient ça.
0: Mais
2: est-ce qu'on peut donner tort à Cassereau de finalement pas l'avoir fait démarrer, puisqu'il a apporté en sortie de banc? Peut-être aussi, c'est tout le drame du foot fiction. Peut-être que si Davitashvili avait démarré la rencontre, il aurait livré la même première période que Balot. Donc ça, on le saura jamais. Voilà. La seule chose qu'on sait, ce qui est factuel, c'est qu'il est sorti du banc. Il a été bon, Zorico Davitashvili. C'est quand même de bon augure, je trouve, d'avoir récupéré ce joueur à ce niveau-là. Vous voulez les premières tendances des notes, Rodolphe?
0: Bon, avec plaisir, ouais, tout à fait. Ça donne toujours une indication.
2: Ouais, bon, il n'y a pas eu énormément de votants pour le moment. Je crois qu'il y a eu plus d'une centaine de votants, donc c'est pas encore énorme.
0: Est-ce que les gens votent plus quand ils ont fait une victoire ou plus quand ils ont fait une fête, ou c'est à peu près
2: entre finalement des similitaires. C'est à peu près équivalent, ah, oui. Ouais.
0: Voilà. Mais il y a les habitués quand même.
2: Ouais, mais par contre, les notes sont
0: oui, plus violentes.
2: Les écarts de notes sont plus violents quand ça perd. Là, je pense que ce j'imagine. Soir, entre la meilleure et la plus mauvaise note, il va y avoir énormément d'écarts.
0: Bah, il y a une manière de se faire un peu, entre guillemets, plaisir quand on est un peu ragé, qu'on rage un peu derrière son écran ou sa souris, mais on se fait plaisir.
2: C'est aussi la difficulté. Là, pour le coup, je parle de notre expérience avec Joris. Parfois, pour la presse, de noter à chaud. Bah en fait, sûr. Parce que y a l'émotion rentre en compte et la lecture qu'on a du match fait qu'à chaud, vous savez ça aussi.
0: Ouais, bien sûr, bien sûr.
2: Le meilleur joueur pour le moment, c'est Augustin Boisquier, 7 de note moyenne, devant Kevin Pedro, 6,50 et Jakob Breum, 5,70. Voilà, suivent ensuite David Ajvili, 5,65 et Tsvongvai, 5,45. Ce sont pour le moment les 5 joueurs uniquement qui ont la moyenne sur les premières tendances de notes données par les supporters sur le site Envers et Contre Tous. Rappelez aux gens qu'ils peuvent aller voter en tout simplement se connectant sur le site. Les mauvais élèves, bon là, il n'y a pas de surprise, on le disait, hein, quand il y a une défaite, on cherche un bouc émissaire. Gauthier Larsonneur, 2 sur je suis curieux de savoir ce que Joris en pense. 2 pour Gauthier Larsonneur, 3,70 pour Tierno Balot, toujours des notes sur 10. Et ensuite c'est un peu plus équilibré, Nahir 4,35, le Cardinal 4,65, Bernauer 4,65, Cardona 4,80, Benold 4,85. Voilà pour les premières tendances. Mais je vous disais que l'écart va être grand entre le premier et le dernier. 7 pour Boisquier, 2 pour Gauthier Larsonneur pour le moment. Ouais, je trouve ça très sévère.
0: Oui, c'est franchise. Oui, parce qu'une fois de plus, Gauthier, plus voilà, que deux, c'est. Voilà, qu'est-ce que
2: il a déjà pris ça comme note la semaine dernière face à Dunkerque.
3: Mais en fait, c'est les supporters, on en a parlé pendant la semaine, lui pardonneront rien. Mais ce soir, c'est vraiment sévère parce qu'il a, il est pas fautif en fait sur un but. Moi, je vois beaucoup dans les commentaires comment il peut pas sortir ce corner. Le corner, il est à la hauteur de la tête de Bernauer. Je vois pas comment il peut sortir en fait. Le problème, c'est que s'il sort sur ce corner là et qu'il prend une tête au premier poteau qu'elle est déviée et qu'il y a un mec qui coupe la trajectoire. Bah, tout le monde dira, mais qu'est-ce qu'il fait?
2: J'invite les gens à revoir le positionnement de Larsonneur. Il est au milieu de 3 de ses défenseurs. Comment vous voulez qu'il sorte? En fait, pour moi, la seule chose qu'on peut lui reprocher, c'est de pas faire l'exploit. Mais on peut pas lui reprocher de pas sortir. Et après, pour revenir sur ce que dit Joris, Larsonneur, il prend jamais ce but si Bernauer, il dévie pas au deuxième poteau pour Demingue qui est tout seul, hein. Si Bernauer touche pas le ballon, il y a pas but, hein.
3: Mais à la limite, je le trouve presque moins décisif Larsonneur sur le premier but où pour le coup, elle est pas non plus petit filet, la frappe croisée. Alors certes, c'est à bout portant.
0: Ouais, c'est dur. Hein.
3: Mais disons que s'il y a un but où je trouve qu'on peut imputer une partie de sa responsabilité, c'est celui-ci. Mais c'est dur. Mais malheureusement, Larsonneur cette saison, ce qui va être compliqué pour lui, c'est qu'on va avoir quand même une AS Saint-Etienne qui va être assez dominante quasiment tout le temps.
0: C'est ça.
3: Et qui va avoir une ou deux frappes par match à sortir. Et quand il ne les fera pas, il sera pointé du doigt. Donc, et qui plus est encore une fois, parce que il a pas l'attitude de quelqu'un qui va être bien noté par les supporters et que sa fin de saison dernière a laissé des traces et que tant qu'il fera pas un match à 150%, Larsonneur, même à 100%, il sera critiqué. Il faudra qu'il fasse plus que ce qu'il est capable de faire pour que les supporters stéphanois lui pardonnent entre guillemets ce qui s'est passé l'an dernier. Ça va prendre du temps, mais après, nous, notre devoir de journaliste, c'est d'être juste. Et franchement, ce soir, le match nul n'est pas imputable plus à Larsonneur qu'à un autre joueur présent sur le terrain à ce moment-là. Les Verts ont failli, ça c'est une vérité sur la fin de match. Mais sur ces deux buts marqués par les Messins, je vois, enfin, sur le premier à la limite, mais sur le deuxième, je vois pas du tout.
0: Est-ce que messieurs, c'est pas sur moi, sur le deuxième, ce qui me questionne, c'est la manière dont il concède ce corner en fait. C'est, j'ai l'impression que ce ballon qui est aérien, il peut presque aller le chercher pour éviter le corner. Le ballon est détourné, ouais. Il hésite à un moment donné à y aller. En fait, j'ai le sentiment qu'il peut aller la chercher.
3: Dans la tête, voilà, c'est du coup ça. Avant le corner.
0: C'est plus, alors évidemment après. C'est facile de réécrire l'histoire. Hein. En fait, si je ne concède pas le corner, je ne concède pas le but. Enfin, ouais, voilà, c'est facile, hein, ça, je comprends aussi, hein, tout à fait. C'est plus là son attitude qui, je me dis, il est évidemment un peu fautif, forcément, mais je suis d'accord avec vous, sur le corner, c'est impossible d'aller la chercher là où elle est frappée.
3: D'ailleurs, je viens de recevoir un message de notre confrère Maxime Gédras qui est gardien.
2: Bien sûr, hein, voilà, vous envoyez des messages à vous.
3: Super. Du côté gauche, qui dit qu'il est d'accord avec l'analyse qu'on fait là, sur le corner, notamment, sur les deux buts globalement. Mais sur le corner, enfin, je me mets à la place d'un gardien, je vois pas.
0: Non.
3: Surtout que, quand on connaît, par exemple, la qualité qu'a Cardona au premier poteau, vous imaginez si le gardien Messin, à chaque corner, il sortait en dehors de sa ligne et qu'il prenait des têtes premier poteau. Ça arrive souvent, des joueurs qui viennent
0: couper au premier poteau. Corner très bien frappé par TG Savanier.
3: Exactement. Il
2: faut rappeler. Malheureusement pour Gauthier Larsonneur, toutes les contre-performances de l'AS Saint-Etienne cette saison. C'est on est bien parti pour. Mmh. Les supporters lui mettront sur le dos, voilà. Son attitude, son comportement, ce qu'il dégage fait qu'il y a une vraie rupture, pas avec tout le monde, pas avec tous les supporters, mais avec une grande partie, notamment le grand public, hein, disons-le clairement, qui aujourd'hui ne lui pardonne pas. Je pense à Nicolas Baudon, un ancien de ses locaux d'ici Saint-Étienne-Noir, qui a été animateur de la matinale pendant très longtemps, grand amoureux des Verts, qui est maintenant du côté de Toulouse. Les premiers messages qu'il m'a envoyés à la sortie du match, c'est on aurait dû gagner, mais sans le pingouin qu'on avait dans les buts, ça serait pas arrivé. Donc il y a forcément il cristallise aujourd'hui, Gauthier Larsonneur, beaucoup de tensions, et c'est un peu naturel dans le foot et même dans la vie globale. Quand vous perdez, quand il y a des échecs, vous cherchez un bouc émissaire. Il faut qu'il y ait un responsable. C'est mal. La nature humaine est faite comme ça. Quand il y a un échec, il faut trouver un responsable. Et malheureusement pour Gauthier Larsonneur, j'ai peur pour lui cette saison que ça soit souvent lui qui soit monté du doigt, à tort ou à raison. Voilà. Encore une fois, comme le dit Joris, on n'hésitera pas à le pointer du doigt quand il est fautif. Quand il l'est autant que ses copains, je vois pas pourquoi on le pointerait du doigt spécialement lui.
0: Et je rajoute une petite couche, si j'ose dire, c'est que la semaine dernière à Dunkerque, le gardien avait été particulièrement performant, et ce soir Fischer est encore particulièrement performant.
2: C'est sûr, les gardiens adverses sont
0: la comparaison de la plus vous fait dire tendance à dire ouais. Ils ont toujours une meilleure gardien que nous.
2: Ça, vous avez totalement raison. C'est vrai que sur les deux derniers matchs, en tout cas, ça c'est la réalité. Et Moa, c'est comme ça. Moa, comment il s'appelle? Moa. De Dunkerque,
0: oui, moi aussi effectivement, mais je vais vous le retrouver. Oui.
2: Mais et Fischer ce soir ont été excellents. Je crois que c'est Moa, mais peut-être que je dis une connerie. Hein.
0: Ouais, peut-être. Jonathan Fischer. 22h42.
2: Moa Ramos, c'était son prénom.
0: Ramos,
2: Moa,
0: pardon. Voilà.
2: En plus, il a gagné la Ligue des Champions.
0: 22h42 sur l'antenne d'ici Saint-Etienne-Loire. On vous rappelle ce match.
2: Ramos a gagné la Ligue des Champions avec le Real de Madrid.
0: Ah oui, bien sûr. Il faisait partie de l'effectif du Real de Madrid. Ouais, tout à fait.
3: C'est Yanis qui le souligne.
0: Ouais. Bah, ceci dit, c'est vrai qu'il avait fait une partie particulièrement intéressante du côté de Dunkerque. Une fois plus comme Fischer ce soir. Voilà,
3: c'est vrai que Fischer, il en sort une de Bréhoum notamment. Après, il en sort une autre.
0: Oui, mais ce que vous disiez, je ne sais plus qui, vous deux, c'est quand vous avez 10 tirs, vous avez l'occasion de briller sur un sur deux peut-être, mais quand vous en avez, c'est vous pas.
3: C'est dur, mais après, quand par contre, quand on signe à l'AS, bon, ceci dit, à sa décharge, Larsonneur, quand il signe à l'AS Saint-Etienne, on n'est pas dans le même contexte. Mais quand on signe dans un club comme l'AS Saint-Etienne, qui est voué à dominer les championnats de France de Ligue 2, on sait que on doit être un gardien qui va devoir faire les exploits, entre guillemets, et comme actuellement les gardiens des grands clubs. Je veux dire, un gardien aujourd'hui, Safonov, il a pas 10 arrêts à faire dans un match. Mais par contre, quand il en a à faire, il faut le faire.
0: Et de la même manière, quand il en prend des buts, tout de suite, il est mis dans
3: le jeu. C'était qui? C'était Trapp, je crois, le gardien.
2: Même Chevalier l'année dernière.
3: Ouais, Chevalier, pareil. Mais globalement, tous les gardiens du PSG, dès qu'il y a quelques buts qui s'enchaînent, ça veut pas dire qu'ils sont pas fautifs parfois, mais c'est vrai que ça demande une autre concentration. C'est sûr que quand on est gardien d'un club, je me souviens que l'année dernière, un des gardiens qui avait été mis en avant du côté de la Ligue 1, c'était Kofi du côté d'Angers. Mais Kofi, bon gardien au demeurant.
2: Mais 25 tirs par
3: match, 12 tirs cadrés par match. Donc du coup, forcément, il avait un ratio qui était
0: l'occasion
3: quand même
0: de briller. Ceci dit, messieurs, on peut aller un petit peu plus loin que Gauthier Larsonneur. Ce qui va poser une question maintenant, c'est que effectivement la défense stéphanoise, elle prend des buts, ça y est, elle se met à prendre un peu plus de buts. C'est ça qui est peut-être
3: plus
0: préoccupant. Ouais. On voit même Julien Le Cardinal et Naïb Saïr, j'étais pas dans l'ordre.
2: Mais alors après,
0: c'est pas encore impérial comme ça l'était au tout début de la saison.
2: Ouais, peut-être aussi que là. Alors pour moi, il y a plusieurs raisons. La première, c'est que la Saint-Étienne était prête à la sortie de sa prépa et était en avance sur les équipes qu'elle a rencontrées. La deuxième, c'est
0: que les choses sont en train de se rééquilibrer.
2: Ça c'est une réalité.
0: D'accord.
2: La deuxième, et d'ailleurs on le voit, les Verts ont fini globalement autant fatigués que les Messins ce soir. La deuxième, c'est que je pense que les adversaires de l'AS Saint-Etienne au mois d'août étaient plus faibles que les adversaires de l'AS Saint-Etienne au mois de septembre.
0: C'est indéniable.
2: Et la troisième, qui est évidente, c'est que Yann Cassereau, c'est plus une découverte pour ses confrères en Ligue 2. Les autres coachs, ils ont commencé à bosser, et on le voit maintenant depuis quasiment le match de Dijon, je dirais. On voit des équipes qui ont des plans anti 4-2-2-2 avec justement cette capacité à couper les lignes de passe que n'ont pas réussi à faire Sochaux, Clermont, Grenoble. Voilà, maintenant on a des adversaires qui sont rompus à ça. L'avantage c'est qu'Yann Cassereau pour le moment, et je rejoins d'ailleurs la tendance un petit peu de tous les commentaires des auditeurs à dire que sur le coaching a réussi à s'adapter, même s'il a pas fermé à la fin, en tout cas pas assez au jeu de certains, mais voilà, il va chercher le match, il permet à son équipe avec ses changements de mener 2-0, donc il y a cette capacité d'adaptation. Maintenant, les copains en face, comme je le disais, ils bossent sur l'AS Saint-Etienne et peut-être qu'on a plus cette marge, un peu ce côté surprenant qu'il y avait sur le début de saison. Voilà, moi c'est en ce sens que j'explique les premières difficultés que rencontre l'AS Saint-Etienne cette saison. Ça tombe bien, il l'a appelé de ses voeux, le technicien écossais. Ils ont 3 semaines pour bosser et pour se réinventer. Tout ça, il était ravi de ça. Ils vont pouvoir du coup surprendre Rodez dans 3 semaines.
0: Je regardais 8 buts pris par l'AS Saint-Etienne, 7 par le Red Star. Un prochain adversaire en déplacement, le Red Star, puisque ce sera le prochain déplacement de l'AS Saint-Etienne après la réception de Rodez.
2: Ouais, c'est ça.
0: Ce sera un déplacement Red Star. Et 7 petits buts pris simplement par le Red Star. Et on regarde Montpellier, qui est la meilleure défense ce soir. 5 petits buts pris par les Montpellierains.
2: Évidemment, ce classement, il est intéressant. Tout, vous l'avez devant les yeux. Joris, je sais que tu l'as en tête. Mais quand on regarde les 4 équipes de tête, Saint-Etienne, Red Star, Reims, Montpellier, ces 4 équipes qui ont fini la saison l'année dernière dans le haut du classement en Ligue 2.
0: Ouais, bien sûr.
2: Voilà. Et c'est pas étonnant qu'il n'y ait pas de club descendu de la Ligue 1 en Ligue 2 tout de suite dans les 4 premières places. On le sait, Metz, on l'a vu ce soir. Il y a cette fracture avec le public, c'est un peu poussif, ça va mettre un petit peu plus de temps. Nantes, j'en parle pas, qui sont dans les profondeurs du classement. Mais aujourd'hui, les équipes qui ont terminé fort la saison dernière, ou en tout cas qui étaient dans le haut de tableau la saison dernière, c'est pas étonnant de les retrouver aujourd'hui sur le début de saison de Ligue 2, pareil au premier rang.
0: Et pour terminer sur ce classement, et après on va aller retourner du côté du stade de Saint-Symphorien prendre quelques nouvelles de Jérémy, vous dire que Sochaux avec 8e, Sochaux a pris que 5 petits buts.
2: Mais ils en ont marqué combien?
0: Ils en ont marqué 4.
2: C'est
0: étonnant. C'est des équipes qui. Pau qui est 10e n'a pris que 6 buts moins
2: Sochaux
0: que
2: Sochaux. Sochaux ont pris 5 buts, dont 3 contre Saint-Etienne.
0: C'est ça, oui, en plus. Oui, donc il va falloir resserrer les rangs d'un côté de la défense stéphanoise et pas que Gauthier Larsonneur, serrer un peu plus et puis continuer à être performant parce que alors, en revanche, les 19 buts marqué par la Saint-Etienne. Là, les Verts sont largement en tête devant Reims qui a marqué 15 buts.
2: C'était quoi la phrase de Cassereau au début de saison, Joris ? Je veux pas être la meilleure défense, je veux pas être la meilleure attaque, je veux être la meilleure équipe.
3: Bah pour le moment,
2: si on regarde le classement, c'est pour le moment, il est dans les clous.
0: Il est dans les objectifs. 2h48, on part du côté du stade Saint-Symphorien, retrouver Jérémy. Rebonsoir Jérémy.
1: Oui, je suis là.
2: Ah, Gigi la patate.
1: Je suis sorti de cette zone mixte.
0: Plaisir de vous entendre.
1: Silencieuse. Alors, on ne capte pas, désolé.
0: Racontez-nous un petit peu l'état d'esprit de Yann Cassereau, l'entraîneur de l'AS Saint-Etienne, s'il vous plaît.
1: La fin de match reste en travers de la gorge, clairement, de l'entraîneur stéphanois. C'est là-dessus qu'il a.
2: Ah, Jérémy, on vous a perdu. Si vous nous entendez.
1: La période avait été. Oh la vache.
0: C'est bon, ça.
1: Vous m'entendez, les gars?
0: Oui, ça y est. Ne bougez plus.
2: Ouvrez la fenêtre, collez-vous.
1: Alors attendez, je tends mon bras jusqu'à Saint-Etienne pour que vous me captiez bien. Là, vous m'entendez ou pas?
0: Très bien, Jérémy, on vous entend très bien.
1: Allez. je pose mon matériel. Donc oui, les regrets sont sur la fin de match, clairement, du côté de Yann Cassereau. Une première période qu'il analyse comme étant tout simplement fermée, avec 2 blocs défensifs qui ont pris le pas sur leurs adversaires, une bonne solidité défensive des Verts, et derrière une seconde période dont se satisfait l'entraîneur. Il a parlé, il a utilisé le mot strong, le mot de solide dans le sens positif pour Yann Cassereau, mais jusqu'à le score Messine, en parlant de buts qui étaient inacceptables, tout simplement inacceptables. Ah oui. pour une équipe comme l'AS Saint-Etienne qui avec les objectifs et avec les envies qui sont les siennes, de buts totalement. Baron Chongvai a également insisté là-dessus, de buts inacceptables vu le niveau que doit afficher cette équipe. La question lui a été posée, comment analyser ces 2 buts finalement et cette séquence où Metz a dominé. Une adaptation messine dans un premier temps, une équipe de Metz qui a fait rentrer des attaquants et la blessure. De Julien Le Cardinal qui a en quelque sorte bouleversé les plans défensifs de l'AS Saint-Etienne et des Verts qui n'y étaient plus. Voilà, tout simplement. Et cela débouche sur deux buts inacceptables, selon les termes de Yann Catro. Est-ce que le match nul lui semblait logique aux techniciens écossais? Bon, il a botté en touche en disant que pour lui, il n'y avait pas de logique dans le foot. Pas de match juste, pas juste, logique, pas logique. Voilà, il y a juste un résultat avec finalement une équipe de Saint-Etienne qui, pour lui, n'a pas été tant mis en difficulté que ça jusqu'à ce que Metz se réveille en fin de match. Voilà, et encore une fois, il nous invite à ne pas regarder le score en lui-même, en nous disant que finalement c'est peut-être à Dijon que la SS a le plus souffert depuis le début de la saison, mais comme il y avait une victoire, on l'a un petit peu passé sous silence. Donc voilà, une prestation solide de la SS aux yeux de Yann Catro jusqu'à cette perte de contrôle en fin de match et ces deux buts qu'il qualifie d'inacceptables. Et sur la blessure de Julien Le Cardinal, tiens, bonjour,
0: il y a pas plus d'informations
1: pour le moment du côté de Julien Le Cardinal, qui avait l'air un petit peu touché hein, quand même, nous a-t-il dit Yann Catro, mais pas de détails sur la nature exacte de cette blessure.
0: Est-ce que, Jérémy, est-ce que l'entraîneur s'est expliqué également sur son choix entre Tierno Balot et Zoriko Davitashvili, de laisser son international géorgien sur le banc de touche au coup d'envoi?
1: Deux profils différents, voilà, deux profils différents. Avec un Tierno Balot capable d'apporter de la profondeur, ça vous fait sourire, je vous fais juste la réponse.
2: Vous êtes régalé, ce qui me fait sourire.
1: Deux profils différents pour Yann Catro selon lui, avec un ballon capable de prendre la profondeur, et à partir du moment où ça n'a pas idéalement fonctionné, la percussion d'un Davitashvili qui amène des solutions différentes et une palette offensive différente à l'AS Saint-Etienne. Donc voilà, un choix purement sportif hein, de la part du coach.
0: Et est-ce que vous avez eu quelques joueurs, Jérémy, à la sortie des vestiaires ce soir?
1: Aaron Chongvai, qui s'est arrêté à nos micros, mais pour nous redire exactement la même chose, voilà. que le match avait été solide, mais qu'il y avait eu deux buts inacceptables, et qui comprenait pas comment ces deux buts-là ont pu avoir lieu comme ça en fin de rencontre, et que ça reste forcément quelque chose à améliorer du côté de la SS.
0: Ouais, si je vous pose la question, c'est que nous, on a nos auditeurs, voilà, qui disaient tous un petit peu, avaient ce sentiment de la déception, et en même temps, il faut relativiser. On disait, comme le dit Paul, ce soir, on est déçus, et puis finalement, lundi, on va s'apercevoir que c'est peut-être un bon point de prix face à une formation Messine qui va certainement faire la course en tête.
1: Oui, voilà, la course en tête, je sais pas si les Messins vont faire la course en tête, mais oui, enfin voilà, il y a un point de prix finalement, et quand on voit la fin du match, c'est finalement Metz qui poussait, Metz qui aurait pu encore se créer des situations.
2: Ouais, c'est vrai qu'on
1: j'ai pas entendu toute la conférence de presse de l'entraîneur de Metz, mais la première chose sur laquelle il insistait, après je me suis éclipsé pour venir vous rejoindre, mais c'est un match qui selon lui a été émaillé par des erreurs d'arbitrage manifestes en défaveur de Metz. Et qui lui fait regretter finalement ce scénario ce soir.
2: Les erreurs d'arbitrage que lui pointe du doigt, c'est le pénalty non sifflé.
0: Pénalty, bien sûr.
2: Sur Bounassar en première période. Sûr. Difficile de lui donner tort. Et le deuxième carton jaune qu'aurait dû recevoir Saïm Nahir en début de deuxième période. Difficile de lui donner tort aussi là-dessus. Après, c'est omettre la non-expulsion de son milieu de terrain Moudongo. Voilà, et il me semble qu'il y a aussi une autre situation un peu litigeuse en faveur de la Saint-Etienne qui me revient pas là tout de suite. Je vois que vous m'aidez pas en plus autour de la table,
0: Ça me revient pas non plus.
2: Mais c'est vrai que l'arbitre a pas été incroyable sur ce match de manière globale. Mais les Verts ont aussi fait un peu des fautes idiotes. Ce que j'aime bien dans l'analyse de Jérémy, c'est vrai qu'on a presque tendance à l'oublier, mais c'est que Metz a aussi une balle pour gagner le match.
0: Bien sûr.
2: Et en fait, on fait match nul, mais il y a un monde où vous pouvez aussi le perdre de la même façon. J'oublie pas que les dernières cartouches ont été totalement messines. Réveillez-vous, les gars.
0: Jérémy, est-ce que vous avez un top ou un flop?
1: La vache, les gars, vous êtes éteints. Qu'est-ce qui se passe?
0: Non, c'est que j'allais pousser à la suite. Un top, un flop dans cette formation stéphanoise, Jérémy, de votre côté?
1: Finalement, ce qui est regrettable aussi. Je me dépêche, Rodolphe. C'est qu'au final, on a combien de tirs cadrés pour Metz ce soir? Enfin, peut-être que vous avez fait la réflexion déjà en studio, mais les tirs cadrés, on en a deux. Et ça fait encore deux pions qui rentrent au fond des filets de Gauthier Larsonneur qui ne peut rien sur le premier, la défense globalement est dépassée sur le deuxième. Et il y a un truc qui m'a marqué, moi, c'est que j'ai échangé avec mon confrère de Metz qu'on avait en avant-match, hein, le commentateur de Metz pour ici Lorraine, Thomas Jean-Georges, qui m'a dit, oh là là, les analystes de Saint-Té, ils vont peut-être s'en prendre plein la tronche parce que le but de Deminguet sur corner, il a mis exactement le même contre Rodez il y a deux semaines. C'était une combinaison travaillée avec une déviation au premier poteau et un Deminguet qui rôde au deuxième. Bon, c'est dévié par Bernauer.
2: Ouais, je pense pas qu'ils aient prévu que ce soit le joueur de la SS qui fasse la déviation quand même.
3: Ouais, mais bon, le fait qu'il soit seul au second poteau, qu'il soit pas marqué, ça pour le coup. Oui. Après, voilà, c'est des trucs en fin de match, même si on l'a travaillé à la vidéo, il y a de la fatigue, il y a un manque de lucidité. Oui. J'arrive à comprendre que parfois tout ne soit pas respecté à la lettre dans les plans déployés par les
1: analystes. Et puis la sortie de

0: lourd, très très lourd. Très,
1: allez,
0: très
1: lourd. Écoute.
0: En flop, en flop, Swaib Nahir qui, voilà, aurait mérité d'être expulsé sur certaines situations. Et puis, bon, le top est facile, hein, Augustine Bouraquillé.
1: On est bien d'accord, on est bien d'accord. Merci beaucoup, Jérémy.
0: Allez, bonne soirée les gars, finissez
1: bien. Bonne soirée. Bye bye.
2: Salut Jérémy, bon retour et bonne vacances
1: du côté. Bye bye Jérémy. 22h56, match nul entre Metz et Saint-Etienne. Vous l'avez peut-être manqué cette rencontre. Eh bien, le résumé vous est proposé par Manon.
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4: Un ballon profond pour Bonassaro, il est bousculé. Est-ce que ça va être un coup franc, un pénalty? L'arbitre décide quoi? Coup franc sortant des Messins dans la boîte, là, ça passe devant tout le monde et ça sort en 6 mètres de l'autre côté. Irvine Cardona revient dans l'axe à 30 mètres avec Boakye, la frappe de Boakye, elle est cadrée. L'arrêt du gardien qui l'a mis en corner, oui. Là, voilà la première situation, on appelait. Donc il y en a la surface, la frappe de Bonassaro. Oh, ça passe à côté, oh, c'est sauvé sur la ligne. Donc il peut peut-être frapper les deux buts, c'est Boakye, la frappe qui s'envole dans les tribunes. Oh, l'occasion, elle était belle pour les Stéphanois. Entrée de surface pour Pedro qui tente une frappe du gauche. Pedro, c'est pas son bon pied. Frappe de Bréau, oh, l'arrêt du gardien qui se détend et la met en corner. Oh, quelle frappe! Cabois Juili qui est servi, entrée de surface, il va décaler dans la surface. Côté droit, Bounou Sarr, la frappe de Sarr. Et c'est à côté, c'est à côté. Il a tenté de chercher le premier poteau. David Ajuili peut-être pour une frappe, la frappe! Et encore l'arrêt de Fischer qui l'a mis en corner.
5: Possible.
4: Ok, le centre de Boakye pour Pedro, la frappe et la but!
6: Oui!
4: La but! La but!
6: Yes!
4: La frappe et ça fait 2-1.
6: Oui, le but de Boakye!
4: Une récupération de balle, un dégagement milieu de terrain.
1: Zonga
4: qui envoie une tête et Boakye qui prend de vitesse toute la défense. Avec un centre depuis la droite de Teddy Savanier, premier poteau pour Jean Vesky, il gage dans la surface pour un partenaire, la frappe et le but. Et les Messins qui vont encore obtenir un coup franc. Non, finalement, c'est un Messin qui a fait main en tombant sur le ballon. On s'en sort très bien, on était à 30 mètres de notre cage. Le corner entrant, c'est parti pour Savanier. Ça navigue dans les 6 mètres et le but. Le centre d'Ol dans les 6 mètres, c'est repoussé par le gardien et ça va être une faute d'un Stéphanois dans les 6 mètres.
1: Quand on revit effectivement ça, on s'aperçoit qu'effectivement, on aurait presque pu le perdre. On oublie ce scénario-là. Il y a un monde, comme vous dites, où on peut le perdre un jour, ce match-là. C'est quand même incroyable.
2: La dynamique, hein, elle est totalement messine en fin
1: c'est
2: de match.
1: Fou,
2: donc,
1: hein,
2: c'est vrai qu'en fin de match, quand ça siffle, on se dit, bon, bah, finalement, c'est pas si mal. Mais c'est vrai que c'est à la vision du résumé, quand même, on se dit que c'est 2 points de perdu parce qu'il y a ces 2 buts en fin de match. Et ça laisse énormément de regrets, d'autant plus face à un adversaire direct. Donc,
1: j'évoquais cette idée tout à l'heure, c'est j'ai le sentiment que c'est quelque chose qui va servir pour la suite de la saison de la Saint-Etienne.
2: Ouais.
1: D'abord, on entend la colère de l'entraîneur de la Saint-Etienne d'avoir pris ses 2 buts. Ils vont s'en souvenir, je pense. Ça va laisser une trace.
2: Ouais. Après, on avait déjà eu des avertissements. On avait eu l'avertissement à Dijon. On avait dit que ça allait nous servir. Il y a celui de la semaine dernière à Dunkerque. J'entends la méthode Coué un peu de se dire que
1: finalement
2: il y a le négatif qui va servir pas du positif ensuite. Je vous avoue que je m'en serais bien passé quand même de cette fin de match.
1: Ah,
2: et en plus, on a vu ressurgir quand même des vieux démons stéphanois qu'on n'avait pas vu depuis le début de la saison, à savoir une équipe qui trempe dans les 10 dernières minutes, qui sait plus trop quoi faire et qui finalement encaisse 2 buts alors qu'on pensait que le match était joué. Je trouvais que cette saison, il y avait cette sérénité quand on menait au score.
1: C'est vrai, jusqu'à présent, c'est vrai.
2: Et là, on l'a pas trop ressenti dans cette fin de match à Metz. Donc, j'espère que c'est pour le coup qu'un accident et que ça sera pas le cas toute la saison, parce que il va y en avoir des fins de match un peu stressantes où on mènera d'un but, notamment à l'extérieur. Et il faudra aussi savoir agir en patron et parfois aussi faire preuve d'être un petit peu plus de vis, d'aller gagner un petit peu de temps, de subir des fautes aussi parfois, parce que là on parle de faire des fautes intelligentes en fin de match, elles sont pas trop intelligentes les fautes, donc voilà, essayer de s'améliorer là-dessus.
1: Merci beaucoup messieurs en tout cas pour cette belle soirée avec votre compagnie.
2: Tout.
1: Merci beaucoup Charles.
2: Merci Charles.
1: Merci Joris. Merci Paul. Et merci surtout à Stéphanie également qui était au standard et Manon du côté de la technique. On vous rappelle le score de ce soir. 2 buts partout entre Metz et l'AS Saint-Etienne. Les Verts qui menaient pourtant 2-0 mais qui repartent avec simplement le point du match nul. Toutes les réactions bien sûr et tous les résultats également dans nos journaux dès demain matin sur ICI Saint-Etienne Loire. Bonne fin de soirée. Bon week-end à tous. Bye bye.
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3: Intéressons-nous au titre Je veux de Zaz qui est d'abord né dans la rue.
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3: 2010, avant de signer en maison de disque, Zaz faisait la manche dans les rues de Montmartre. C'est là, sur le pavé, qu'elle teste ses premières chansons. Le déclic vient d'une simple petite annonce sur Internet où un compositeur cherchait une voix rock et cassée. Ensemble, ils façonnent ce titre qui prône l'amour et les liens humains plutôt que le luxe du Ritz. Pour donner du relief au morceau, la chanteuse y ajoute ses fameux bruitages à la bouche, une signature sonore immédiate que le public repère dès les premières secondes.

0: Aujourd'hui encore, c'est ce message de liberté qui fait de Zaz l'une des artistes françaises les plus écoutées à l'étranger.
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2: Catherine de Jouy en Pithiviers, collectionneuse de cartes postales anciennes.
3: Vous faites partie d'un club ?
2: J'appartiens au club du Cercle des cartophiles de Loiret depuis une vingtaine d'années.
3: Ça a l'air très sérieux cette affaire.
2: La carte postale a démarré, on va dire, environ en 1900. Petit à petit, ça s'est enrichi jusqu'à avoir des années très glorieuses en 1970.
3: À votre avis, vous avez combien de cartes postales anciennes de Pithiviers ?
2: Alors, je n'ai pas chiffré, mais j'en ai au moins 800, je pense.
3: Et ça vous provoque quoi quand vous les trouvez ?
2: C'est une certaine curiosité. Parce que je reconnais des lieux où j'ai pu itinérer à pied. Tous les chemins où je suis passée, j'ai eu envie de les collectionner.
3: Et à chaque fois, c'était la même émotion quand vous les trouviez en brocante ou sur des centres collectionneurs ?
2: Alors l'émotion, c'était celle de trouver où il y avait ma maison.

0: Je l'avais raté pendant 15 ans et je l'ai retrouvé 15 ans après.
1: C'est-à-dire vous l'avez raté pendant 15 ans?
0: J'étais sur une vente et la personne avant moi l'a prise. Et le jour où je l'ai retrouvé, vraiment, j'ai été enchantée. Là, c'est une émotion. Alors, c'est de l'émotion parce que ça retrace des chemins où je suis allée, où je suis passée, soit à bicyclette, soit à pied. Et en même temps, on voit que d'autres avant ont foulé et que le temps passe, mais les choses demeurent.
1: Vous êtes une grande nostalgique?
0: Non. Pas nostalgique, mais curieuse. Curieuse de ce qui se passait auparavant. Les concours de pompe, très...
1: C'est quoi les concours de pompe?
0: Alors, les concours de pompe, c'était des réunions festives où tous les gens qui pratiquaient les pompiers étaient réunis à Pithiviers, mais venant de différents points du...
1: Mais ils faisaient des pompes?
0: Non, concours de pompe, c'était la pompe que l'on animait, qu'on appuyait d'un côté et de l'autre pour faire la pression, pour éteindre.
1: Ah, d'accord. Ah oui, moi je voyais les gens en train de faire des pompes au milieu de Pithiviers, non?
0: Non, pas encore.
1: Pas encore. C'est fou, quand on regarde, c'est un petit peu des vestiges du passé, on se dit que le temps passe très vite, non?
0: Alors le temps passe très vite parce qu'étant petite, moi j'ai connu par exemple le kiosque de Pithiviers.
1: C'était quoi le kiosque?
0: Alors le kiosque, c'était situé sur le Mail Ouest et en même temps, on y faisait de la musique, donc il y avait des rassemblements musicaux très fréquemment.
1: Ah, le kiosque à musique.
0: Oui, le kiosque à musique, pardon. Et donc, ce kiosque a été démonté, mais j'ai retrouvé toutes les cartes postales anciennes du kiosque, parce que ça aussi, ça évoquait des souvenirs pour moi.
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3: Ici à Jarnage, c'est à l'auberge culturelle L'Alzire, ce café-restaurant, que tout le monde se retrouve pour boire un café, manger un bout et puis aussi voir des spectacles. Mais ce lieu, c'était quoi avant ?
4: Anaëlle, je suis une des cuisinières du lieu et la gérante de l'établissement. Cet établissement était fermé. On avait mangé dans ce restaurant avant qu'il ferme. C'est un restaurant semi-gastronomique avant, qui s'appelait l'Auberge des Templiers. Le lieu a fermé, nous on a mené notre vie. Et puis à un moment, on a eu envie de changer de voie, de monter un projet pour nous, de monter notre propre entreprise, de créer un lieu de vie, un lieu de rencontre, un lieu culturel. Et à ce moment-là, on a repensé à cette auberge en se disant, elle est fermée, peut-être qu'il y a quelque chose à imaginer dans ce lieu. Le projet a été de s'appuyer sur une activité économique pour faire vivre notre culturel. Donc réouvrir le restaurant, remettre en service l'hôtel, ouvrir le café, et du coup travailler dans cet univers-là, tout en menant à bien un projet culturel sur la commune de Jarnage. La salle qui nous sert de bar actuellement a été une salle de jeu de cartes. Et quand vous regardez le parquet qui est magnifique, sur certains angles, on peut voir un pic, un cœur, les symboles des jeux de cartes. Ici, à côté de Stache, vous avez un cœur.
3: Alors Stache, c'est la chienne.
4: Voilà, Stache et Flip, c'est les deux animaux de la boutique. Et à l'étage, tout en haut de l'Alzire, dans une pièce qui nous sert maintenant de buanderie pour nos draps, vous avez des barreaux de prison, puisque c'était une ancienne gendarmerie.
3: Sébastien.
5: On était quatre pour la création du lieu. David, Coralie, Anaëlle qui est en cuisine aujourd'hui et moi. Au début, dans cette pièce, il n'y avait pas de bar vraiment. On a créé le bar parce qu'on avait envie qu'il y ait un bar dans l'auberge pour que ça fasse vraiment café, hôtel, restaurant.
3: Cette moustache.
5: C'est notre enseigne. C'est le nom d'un ancien habitant de Jarnage qui s'appelait Alzire Brujat et qui portait la moustache. Il avait une bonne bouille, on a trouvé sur les photos, et puis il avait un joli prénom. Alors du coup, on a repris son prénom pour en faire notre enseigne. Et puis c'était rigolo d'avoir le nom d'un illustre inconnu sur la façade en lettres lumineuses, quoi.
3: Guy, vous connaissez un peu l'histoire du lieu?
6: Mais oui, parce que depuis le début, nous sommes là avec mon copain Fred. Tous les jours matin, on vient boire le café. Et quand c'est ouvert, tous les soirs, on est là aussi.
3: Vous étiez là à l'ouverture du lieu, à ce qui paraît?
7: Il y a 9 ans, hein, ça va faire 9 ans, non? On a dû venir, oui.
6: Parce que Sébastien était tout jeune, Anaëlle aussi, alors les années ont passé, on oubliait.
3: Maintenant, vous en savez plus sur l'Alzire et n'hésitez pas à passer faire un coucou à toute l'équipe.
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8: Les petits bonheurs, généralement, ce sont des sourires qui se récoltent tous les jours au hasard des rencontres. Il suffit d'un micro ici, de ne surtout pas prendre de rendez-vous et de ne pas se présenter. Ça marche très bien à Megève, par exemple. Nous sommes donc en Haute-Savoie, sur les hauteurs de Megève, au Mont d'Arbois, pendant que des chevaux sont en train de monter dans une bétaillère.
9: Bonjour.
8: Bonjour.
9: Matin de bonne heure, venez vous occuper des bêtes.
10: C'est ça, on vient les mettre au chaud, ouais.
9: Ah, c'est-à-dire que là, ils quittent la montagne?
10: Ouais, ce coup-ci, ouais, c'est bon. Ce coup-ci, on va les ramener, on va les mettre en pension pour cet hiver, ouais. Ils ont passé tout l'été en montagne, donc ce coup-ci, ça y est. Ils vont aller se mettre au chaud pour l'hiver.
9: Ah, eux, ils font toute la saison,
10: ouais,
9: ici?
10: Ouais, ouais, ceux-là, ils font toute la saison ici. Il y en a qui sont là pour la monte, il y en a qui sont là pour l'attelage, et puis vu que nous, on élevage, il y en a, ils sont juste là pour grandir.
9: Vous, c'est pas juste un loisir, c'est votre métier?
10: Ouais, ouais, moi, c'est mon métier, ouais. Je suis cocher palefrenier.
9: Vous dites pour l'attelage, c'est les calèches qu'on peut voir à Megève par exemple?
10: Exactement, c'est ça.
9: Donc les chevaux, quand ils sont pas attelés, on les voit ici sur les hauteurs de Megève?
10: Ouais, c'est ça. Nous, on en a à l'Alpette, comme là en face, en haut de la côte 2000. On en a aussi au Mont d'Arbois, là juste derrière. Et puis après, au fur et à mesure de la saison, on les fait descendre petit à petit. Puis là, ils atteignent leur point le plus bas sur Megève. Puis après, on les change de département et puis voilà.
9: Donc là, ils montent dans le bus?
10: C'est ça, ouais. Ils montent dans le bus, là, je vais en mettre 4. Là, après, j'ai mon patron qui va arriver, il va prendre le reste, et puis après, on va prendre un camion, une remorque, et puis on y charge tout dedans, puis il part cet après-midi.
9: Et là, il part où, hein, en résidence d'hiver?
10: Ils partent dans l'Allier, ceux-là. Ils partent dans l'Allier. Ils ont des gros champs de plusieurs hectares où c'est qu'ils ont du foin, des abris pour eux, de l'eau à volonté, et puis voilà.
9: L'Allier, donc en Auvergne, si je ne m'abuse, il fait pas beaucoup plus chaud qu'ici l'hiver.
10: Non, non, il fait pas beaucoup plus chaud, mais par contre, ils auront plus d'herbe qu'ici, on va dire. Ils auront moins de neige, ils auront un peu plus de foin, un peu plus d'eau, parce que nous, ici, c'est qu'on est tout de suite dans la neige, et puis nous, on n'a pas assez de foin pour tous les nourrir l'hiver, donc on préfère les mettre en pension. C'est beaucoup plus agréable pour eux. Puis pour nous, l'hiver, on a déjà bien assez de boulot comme ça, donc au moins, ils sont un peu tranquille aussi de leur côté.
9: Alors justement, vous faites quoi l'hiver si vous avez plus de chevaux?
10: Alors c'est pas qu'on en a plus, c'est qu'on en a moins. Toute la partie élevage en fait part tout en pension, et en fait l'hiver nous on fait énormément de calèches sur Megève. On a des grosses calèches qui montent jusqu'à 12 personnes. C'est qu'on fait les fondus en calèche en soirée ou midi, et on fait juste des balades en calèche.
9: Bon, vous, j'imagine que le cheval c'est une passion, on fait pas ce métier là par hasard.
10: Mon grand-père était déjà éleveur de chevaux, là maintenant je bosse chez un ami de mon grand-père. Voilà, après, on fait ça par passion. De toute façon, c'est pas par l'argent qu'on va le faire, hein, comme dans tout métier agricole.
9: Même à Megève.
10: Même à Megève, l'agricole, ça reste l'agricole, à Megève ou pas.
9: Je peux vous demander votre prénom?
10: Moi, c'est Mathieu, moi.
9: Et c'est quoi le dernier petit bonheur de Mathieu, s'il vous plaît?
10: Mon dernier petit bonheur, c'est d'avoir fait un galop sur les crêtes de la côte 2000 en plein été avec le soleil couchant. Et ça, je pense que je m'en souviendrai jusqu'à ma mort.

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1: Moteur !
2: Allez, on se
3: hey, c'est quoi le texte ? C'est ma France, hein, c'est moi qui l'a dit tout le temps.
4: Action ! Je passais le plus clair de mon temps au cinéma de Star.
5: Coupé ! Elle était bien celle-là.
6: Poupou, pidou.
7: Juillet 1989, Yves Robert pose sa caméra à Marseille pour réaliser son prochain film, Le Château de ma mère. De retour dans ses collines du Garlaban, Marcel découvre l'amour et ses premiers chagrins. Se rendant désormais tous les week-ends à la Treille, la famille Pagnol emprunte un raccourci traversant des domaines privés. Jusqu'au jour où un garde, intransigeant, les prend en flagrant délit.
8: Les marins connaissent l'appel du large. Moi, je venais de ressentir l'appel des collines. Oui, elle m'appelait auprès d'elle, mes chères collines.
9: Garlaban, Taoumé, tête rouge, je vous salue.
7: Après avoir réalisé La gloire de mon père, Yves Robert enchaîne directement avec le tournage du Château de ma mère, la suite des souvenirs d'enfance de son ami Marcel Pagnol. C'est d'ailleurs ce volume que, 30 ans plus tôt, l'écrivain pensait adapter lui-même au cinéma, espérant en faire son dernier film.
10: Dans La gloire de mon père, ce sont des notations, il n'y a pas de grande intrigue, il n'y a pas d'événement dramatique. Tandis que dans Le Château de ma mère, il y a un élément dramatique, n'est-ce pas, qui suffit, à mon avis, pour porter un film. Lorsque nous traversions les châteaux d'autrefois, et que le garde nous avait surpris, et ça a été chez nous une tragédie, n'est-ce pas ? Mon père s'est vu révoqué, s'est vu perdu d'avance, et puis ça s'est très bien arrangé. Je l'ai même acheté, ce château, il y a fort longtemps. J'avais l'intention d'y faire la cité du cinéma. Mais c'était au début de la guerre. Je n'ai pas pu le faire, et quand la guerre a été finie, je me suis trouvé trop vieux. Je vais tourner là-bas, et il faut que je me hâte, parce que on va construire un lotissement, ce qui fait qu'il n'y aura plus le paysage qui est actuellement très beau, très simple et assez désert.
11: Mais on va arracher la chaîne.
12: Malheureux, mais ce serait une effraction.
13: Eh oui, c'est... une effraction, ça peut valoir dans les 3 mois de prison. Et calme, ma soeur.
7: Et si Pagnol n'aura pas le temps de faire ce dernier film, le château de la Buzine, lui, renaîtra de ses cendres, un demi-siècle plus tard, pour devenir un lieu dédié au cinéma. Mais qui ne figure pas dans l'adaptation d'Yves Robert, lui préférant, pour représenter les domaines privés traversés par la famille, le château d'Astros, dans le Var, à Vidauban, et le château de la Gaude, à Aix-en-Provence.
8: C'est seulement quand je le vis par-dessus la haie que je reconnus le château, celui de la peur, de ma mère. Oui, c'était là. C'était bien le canal de mon enfance. Je refis lentement le chemin de mes vacances de petit garçon et les chères ombres du passé marchaient auprès de moi.
7: Le château de ma mère se clôt sur un épilogue mélancolique, poignante élégie au temps qui a passé. Pagnol y fait vibrer les cordes d'une gravité à laquelle il a rarement habitué ses lecteurs.
8: Telle est la vie des hommes. Quelques joies très vite effacées par d'inoubliables chagrins. Il n'est pas nécessaire de le dire aux enfants.
7: Comme les souvenirs d'enfance de Pagnol, les deux films d'Yves Robert sont un succès, avec plus de 10 millions d'entrées, et offrent une nouvelle dimension au mythe qu'avait déjà édifié l'écrivain pour son cher Garlaban, la montagne magique de son enfance, et au chant d'amour pour son père et sa mère.
8: Mais de l'autre côté du temps, il y avait depuis des années une très jeune femme brune qui serrait toujours sur son cœur fragile les roses rouges du roi. Elle entendait les cris du garde et le souffle rauque du chien. Blême, tremblante et pour jamais inconsolable, elle ne savait pas qu'elle était chez son fils.
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14: C'est le salon de thé du village. Originaire d'Aregne, Marie-Hélène Fondatch a eu l'opportunité de reprendre ce commerce il y a quelques années.
15: L'histoire est datée de 3 ans là, mais autrement, la biscuiterie des gâteaux que j'ai créée en 2012 de base. Et après, là, j'ai racheté le bar là, il y a 3 ans. Donc j'ai voulu faire biscuiterie, le dépôt de pain de la boulangerie L'Amadeus et en plus le salon de thé. Un lieu de rencontre, voilà, un peu toute la semaine, je suis ouverte tous les jours, y compris les jours fériés, il n'y a que le 1er janvier que je suis fermé, et toute l'année.
14: La commerçante accueille beaucoup de locaux et des gens de passage.
15: Donc à Rennes, c'est vrai que normalement c'est un passage, mais souvent on s'y arrête, ici, voilà. Après, il y a beaucoup quand même des îlots rousses qui arrivent au village. Cavi, des petits villages au-dessus aussi. Puisque l'hiver, après, beaucoup de commerces ferment. Mais nous, en Rennes, l'avantage, c'est qu'ils sont beaucoup ouverts à l'année. Ah, pour moi, en Rennes, c'est un village déjà de base qui vit toute l'année. Bien sûr, l'été, ça vit encore plus parce que voilà, le monde, il y en a partout. Par rapport déjà à la grande école qu'on a, il y a quand même une 70 enfants. Ensuite, on est quand même pas mal en niveau habitants. Il y a quand même beaucoup de commerces qui sont ouverts encore une fois à l'année. Donc ça fait, mine de rien, ça fait vivre le village.
14: Hein. Et c'est dans son salon de thé que Marie-Hélène confectionne ses biscuits.
15: C'est un plaisir, en fait, pour les gens, pour faire goûter, qu'ils aient quand même un plaisir gustatif. Mais je reste beaucoup sur le local, quand même. Hein. Les Cougeaux et nature, citron, aux amandes, le sablé à la farine de châtaigne, noisettes, les amarettes. Voilà, j'ai quand même une dizaine de sortes. Hein. Je fais tout toute seule, à la main. Donc, j'essaie de ne pas m'éparpiller. Après, je ne les mets pas dans les grands magasins parce que j'arriverai pas à suivre. Mais dans les petits épiceries fines, les petits Hulle, Viva, Lela, un peu de partout, mais en petit.
14: Avec son salon de thé, Marie-Hélène Fondette, y maintient un lien social à l'année sur la place du village et compte bien stabiliser son activité ces prochaines années.
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2: Dans les Landes, à Biscarrosse, découvrez le monde fascinant de l'hydravion. Son histoire est à jamais liée à notre département. Situé sur le lieu mythique de l'ancienne base Latécoër, le musée de l'hydraviation retrace cette histoire avec des expositions d'hydravion uniques en Europe, mais pas seulement. Notre guide Sylvie Bergès, directrice du musée de l'hydraviation.
6: Alors ça commence en 1929-1930, lorsque Pierre-Georges Latécoër, grand industriel français, décide d'implanter à Biscarrosse une base de montage et d'essai en vol d'hydravion. Alors Latécoër, c'est un visionnaire, c'est lui qui a pensé au sortir de la guerre, utiliser des avions, également des pilotes qui étaient un peu oisifs, pour relier les continents, surtout relier les hommes et transporter le courrier, et tout le monde a en tête l'histoire de l'aéropostale. Et ce qui va poser problème à un moment donné, c'est de relier le continent africain au continent sud-américain. Il faut traverser l'océan, l'Atlantique Sud, il faut traverser le poteau noir. Et à l'époque, il n'y a que des bateaux. On appelle des avisos qui permettent de transporter le courrier, mais cela prend beaucoup trop de temps pour Latécoër. Il décide d'utiliser l'hydravion, puisque l'avion, ce que nous on appelle les avions à roulettes, ne permet pas techniquement à l'époque de traverser les 3200 kilomètres entre Dakar et Natal. Donc il va utiliser l'hydravion, il lui faut une base, il lui faut un plan d'eau, et il va choisir les grands lacs landais, et son choix final se portera sur Biscarrosse.
2: Que montrez-vous au musée ?
6: Plusieurs sites sur le lac de Biscarrosse ou autour du lac de Biscarrosse. Donc cette base de montage et d'essai en vol d'hydravions, on a parlé des hydravions de l'aéropostale, mais il y a eu aussi un bel âge d'or dans les années 30 de l'hydraviation, et donc Latécoër a construit d'immenses paquebots volants, les plus grands hydravions au monde à l'époque, qui couvraient les destinations comme Biscarrosse-New York ou Biscarrosse-Fort-de-France, Biscarrosse-Les Antilles, des grands clippers américains, des grands hydravions de la anglais, de la BOAC, venait aussi ici, sur le lac de Biscarrosse, puisque Biscarrosse, en 1936, et durant la guerre, a construit une hydrobase, qui était la seule hydrobase en France. Et puis, on raconte, cette histoire-là, mais pas seulement, puisqu'on retrace l'histoire de l'hydraviation dans le monde entier, des origines, 1910, et c'est un Français qui a inventé l'hydravion, Henri Fabre, jusqu'à nos jours, et on sait aujourd'hui, notamment pour la lutte contre les incendies, combien l'hydravion est important.
2: Aujourd'hui, le musée est à la pointe de la technologie avec un simulateur de vol d'hydravion, entre autres. L'art et l'art déco y ont leur place. Les hydravions rivalisaient de confort avec les grands paquebots. Le musée est ouvert toute l'année et devrait bientôt faire peau neuve pour lui donner un côté encore plus scientifique et technique. Recommandé par Ici Gascogne.

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4: Allez, on passe la frontière, que ce soit au niveau du col du Loc, le de Valorbe, pas de souci. On va en Suisse et on regarde un petit peu ce qu'il se passe chez nos voisins avec David Aubry. Bonjour David.
5: Bonjour Louise, bonjour à tous.
4: Alors je le disais, un conflit de voisinage tourne au vinaigre, mais pour la plaignante.
5: Oui, vous voyez, j'aime bien aller dans la rubrique justice, hein, ça en dit long sur une société. Alors, sur le ring ce matin, la momone, une solide bernoise, la soixantaine bien tapée. Alors c'est le genre de femme, il ne faut pas la chercher, ou alors on la trouve, hein. Vous allez voir. Face à elle, une voisine lambda que la momone ne peut pas blairer. Et vous allez voir aussi que notre amie du jour, eh ben elle n'est pas là pour obtenir le prix Nobel. Hein. La diplomatie, c'est pas son truc. Elle, quand elle est contrariée, elle envoie du lourd. C'est le genre grande gueule, sans gêne, c'est un peu la mère Trump du quartier. Alors je vous rassure, elle n'a pas sorti la machine à baf, mais elle a décidé d'afficher sa voisine juste parce qu'elle ne peut pas l'encadrer.
4: Alors elle l'a en effet affichée au sens propre, hein, pour le coup.
5: Eh ben absolument. Les faits se sont déroulés dans la buanderie de la Copro, le lieu idéal, là où tout le monde passe et a le temps de jeter un œil sur les murs. Attention, jeu de mots piqué à la presse suisse, la momone, elle a décidé de laver son linge sale en public et sans adoucissant. Sur une affiche en face de la machine, elle traite la voisine de rebut antisocial de l'humanité. Bref, c'est ce qu'on appelle de la diffamation et des injures. Alors, forcément, la dame visée s'est pas laissée faire et elle a porté plainte.
4: Et le ministère public lui a donné raison.
5: Évidemment, la momone n'est pas ressortie blanchie de la buanderie. Selon les juges, elle a sali la réputation de sa voisine. Atteinte à sa dignité et à son droit à la considération. Rien que ça. Et tout ça, eh ben, ça se paye. 620 balles d'amende, frais de justice et un avertissement. En cas de récidive, ce sera 80 balles de plus par jour d'affichage.
4: Eh ben.
5: Pour pas risquer de perdre à nouveau ses nerfs, on lui conseille donc de ne s'acheter une machine à laver pour faire ses lessives dans son appart et pas à la buanderie. Et accessoirement, Loïs, on va aussi lui conseiller de prendre une petite verveine, ça détend.
4: Oui, ça peut faire du bien, surtout de grand matin comme ça. Merci beaucoup David, et puis voilà, vos conseils, on les retrouve, parce que là, on trouve un super conseil, achetez votre machine à laver, voilà, n'allez pas la faire dans un lieu public, on a toujours des risques comme ça. Merci, les conseils à retrouver sur l'application ici et sur ici.fr Besançon. Et puis nous, on se dit à demain, tout simplement. Voilà, David.
5: À demain.
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3: À 40 minutes de Perpignan se trouve l'abbaye Saint-Michel de Coucha à Caudalie. Il s'agit de l'un des plus grands cloîtres romans du monde. Bernard, guide depuis 40 ans à l'abbaye, est toujours aussi émerveillé.
6: Alors là, on est à l'entrée des visites de Val-le-Cloître.
3: De Saint-Michel de Coucha, fameuse abbaye située sur le territoire de... Et vous Bernard, vous êtes guide ici dans cette abbaye?
6: Depuis plus de 40 ans déjà.
3: On ne se lasse pas de ce panorama.
6: Tous les jours quand je rentre, je suis émerveillé par le paysage avec le pic du Canigou derrière là, c'est magnifique.
3: Donc là c'est le cloître?
6: Voilà, c'est le cloître du 12e siècle de l'abbé Grégoire. L'un des plus grands cloîtres romans au monde d'ailleurs, hein, par les dimensions.
3: Ça fait une superficie incroyable.
6: Voilà, la plus longue galerie fait 54 mètres, mais il nous en manque la moitié. L'autre moitié est à New York, voilà, vendue au début du XXe siècle par les propriétaires de Saint-Michel de Coucha. C'était une société industrielle alsacienne, la société Holzer, qui a vendu la moitié du cloître à un Américain, George Barnard. Donc si vous voulez voir la suite, eh bien, il faut aller à New York, au nord de Manhattan, dans un cloître à marbre rose de Villefranche de Conflans. Et tous les chapiteaux, les colonnes sont authentiques, sauf trois là-bas, dans cet angle isolé, voilà, qui sont des copies de chapiteaux qui sont à New York, mais des chapiteaux très simples.
3: Et ensuite, vous m'amenez où, Bernard?
6: Et si vous voulez, on va rentrer dans l'église abbatiale.
3: Alors, cette abbaye Saint-Michel de Coucha appartient à qui aujourd'hui?
6: L'abbaye de Montserrat, près de Barcelone. Voilà, nous entrons dans la grande église abbatiale, qui date du Xe siècle. Donc, c'est l'une des nombreuses églises de Saint-Michel de Coucha, puisqu'il y en a trois dans la crypte.
3: On a une hauteur...
7: immeuble.
6: Alors c'est un édifice immense, hors norme pour l'époque. Coucha, déjà en son temps, c'était l'une des plus grandes églises. Un édifice très haut, avec trois nefs, vous voyez.
3: Donc c'est ici qu'ont lieu certains concerts du festival Pablo Casal.
6: Voilà, exactement.
3: Parce qu'il y a une belle acoustique.
6: Entre autres, mais c'est surtout parce que c'est le lieu où voulait jouer Casals, pas au Casals. Et Casals, on lui doit en particulier le début des travaux à Saint-Michel de Coucha. C'est grâce au premier concert qu'il a donné en 1950 qu'ont pu commencer les travaux de restauration.
3: Bonjour, vous venez d'où ?
8: De Barcelone.
3: C'est la première fois que vous venez ici ?
8: Oui, c'est la première fois. C'est spectaculaire. C'est très très joli, c'est très très intéressant.
3: Merci à vous.
8: Merci à vous.
3: Alors Bernard, vous m'emmenez où maintenant ?
6: Maintenant, nous allons descendre dans la crypte qui se trouve à un niveau inférieur par rapport à l'église, mais devant.
3: Alors là, on arrive...
6: Là, on est devant la maquette qui fut installée dans la chapelle Saint-Gabriel.
3: Donc ça, c'est la maquette de l'abbaye.
6: L'abbaye telle qu'elle était au XIe siècle sous l'abbé Olive, le grand abbé Olive.
3: Ah, alors là, on déboule dans une pièce qui est circulaire.
6: Voilà, c'est la chapelle de la Mare de Déu del Pessebre, donc Notre-Dame de la Crèche, où l'on vénérait en particulier des reliques de la crèche de Bethléem. Donc vous vous rendez compte, des reliques de la crèche de Bethléem, ça devait attirer beaucoup de monde. Et les pèlerins tournaient autour de ce pilier central, en passant devant les reliques. Et cette chapelle, ma foi, c'est un lieu extraordinaire, quoi.
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9: Deux fois nommé aux victoires de la musique, le groupe Archimède, emmené par les frères Nicolas et Frédéric Boinard. Archimède nous livre un son pop-rock aux sonorités britanniques avec des textes en français et des refrains entraînants.

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3: Bonjour, je m'appelle Julien Ferrandez, président du foot de l'AS Saint-Germain-Chantérac depuis 7 ans maintenant. J'habite à Saint-Germain-du-Salambre, je travaille à Saint-Germain-du-Salambre, j'ai la chance de travailler là où je joue au foot. Du coup, je suis cantonnier, donc je m'occupe du terrain, je m'occupe des infrastructures du stade, donc encore plus de plaisir à être président d'un club.
4: Bonjour Julien, qu'est-ce qui vous a fait entrer dans ce club? Est-ce que c'est la fonction de président ou c'est d'abord le fait de jouer au foot?
3: Non, le club, je l'ai connu avant d'être président, je suis rentré au club en 2002. Et c'était un copain à moi qui m'a dit « Viens, on va jouer à Saint-Germain, tu verras, c'est un super club ». Et effectivement, je suis tombé amoureux du club, des joueurs, de l'entente, des dirigeants surtout, parce qu'il en faut, et des supporters qui nous supportent tous les dimanches.
4: Jouer quel poste sur le terrain, Julien?
3: Alors j'ai trois postes. C'est soit neuf, parce que c'est moi qui veux. Le coach me fait jouer cinq, parce que c'est lui qui veut. Et je dépanne dans les buts, parce que plus jeune, j'ai joué gardien.
4: On peut dire que vous êtes un joueur polyvalent, en fait, Julien. Comment on fait une victoire au sein de l'AS Saint-Germain-Chantérac?
3: On l'a faite avec un chant dans les vestiaires qui est un peu spécial parce que c'est un chant communiste. Alors, me demandez pas pourquoi. Quand je suis arrivé, il a fallu que j'apprenne les paroles. La lutte finale. Non, après, c'est se retrouver après la douche pour fêter ça avec les dirigeants, les femmes de joueurs, les enfants de joueurs dans le clubhouse.
4: Votre club, il rassemble une équipe. 28 joueurs, vous jouez en District 4, il n'y a pas de division en dessous. Du coup, président, c'est quoi les objectifs pour cette saison?
3: Effectivement, on est au plus bas, mais on est un club qui est en reconstruction depuis 2-3 ans. Le après-Covid nous a un peu fait mal, et qui a fait mal au football tout court, de toute façon, je pense. Comme objectif, c'est maintenir un club de foot dans ces deux petits villages qui est Saint-Germain et Chantérac. C'est un club de copains. Il y a des gens qui viennent, qui restent un an à cause du boulot, à cause des études, et en fait, ils sont dégoûtés de partir parce qu'ils voient qu'on est vraiment un club qui se prend pas la tête. On n'est pas là que pour gagner. On est là pour jouer au foot et essayer de se faire plaisir.
4: C'est quoi les couleurs du club de l'AS Saint-Germain-Chantérac?
3: C'est la couleur verte comme l'AS Saint-Étienne. Je suis trop jeune pour avoir connu les grandes gloires de Saint-Étienne. Moi, c'est mon club de cœur, c'était les Girondins de Bordeaux. Après, quand je suis arrivé dans ce club, les anciens qui jouaient encore, eux étaient fans de l'AS Saint-Étienne.
4: Ouais, combien de buts inscrits depuis le début de la saison? Quand vous jouez neuf, pas quand vous jouez gardien de but.
3: Alors pour avoir fait 2-3 matchs en neuf contre les grosses équipes, je suis qu'à 2 buts en 7-8 matchs.
4: C'est pas mal, on se rapproche de Kylian Mbappé. Merci beaucoup Julien.

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1: Bon, on vient de me déposer à Poitiers Nord et là va donc commencer le challenge de rejoindre Châtellerault le plus vite possible. Je vais lancer un chrono et à partir de maintenant, on va voir combien de temps je mets avant d'être pris en autostop. C'est pas gagné, mais c'est parti. Ah, c'est vraiment pas facile, hein. C'est rude en vrai, parce que là, il y a des gens qui passent, les gens ils te regardent, ils te sourient, mais ils s'arrêtent pas. Je suis en train de me dire qu'on peut y passer beaucoup de temps, donc à voir si oui ou non, les gens vont s'arrêter. Il y en a qui tracent, mais... Ah, si j'étais un radar, je l'aurais flashé, lui. Hein. Oh, trop sympa. Génial, il y a quelqu'un qui s'arrête. Bonjour, Florian, je travaille à la radio ici, Poitou. J'essaye de faire du stop pour aller à Châtellerault.
2: Je vais jusqu'à Chasseneuil.
1: Vous allez jusqu'à Chasseneuil?
2: Ouais.
1: Je veux bien, si vous pouvez m'avancer un peu, c'est super sympa, merci. Vous appelez comment?
2: Chloé.
1: Chloé, vous prenez souvent des gens en autostop?
2: Quand j'en croise, j'essaye de m'arrêter si c'est possible.
1: Trop sympa, hyper cool.
2: Je vous emmène jusqu'au rond-point du McDo, Conforama, je m'arrête à la boulangerie en fait.
1: Très bien, parfait, sympa, ça me permet de m'avancer un peu, merci. Bon, on vient de faire notre premier arrêt. Elle m'a déposé juste après Chasseneuil. Autrement dit, je suis pas arrivé encore, mais il y a de l'espoir, il m'aura fallu 18 minutes pour avoir la première personne. Si la deuxième pouvait aller jusqu'à Châtellerault, ça m'arrangerait quand même pas mal. Je comprends pas comment faut faire, j'ai l'impression de faire le bon geste. En Pékin Express, ça marche. Je pense que je vais m'avancer un peu pour quitter la zone commerciale. Après 1h40 de stop, je viens de monter dans le camion de Brice. Merci Brice de me récupérer.
3: Ah, de rien.
1: Vous allez à Châtellerault?
3: Ouais, je vais même jusqu'à Tours.
1: Ah oui, bon, moi Châtellerault, ce sera super. Vous prenez souvent des autostoppeurs?
3: Quand j'en vois, le problème, c'est qu'il n'y en a plus beaucoup. Donc en tant que chauffeur, on perd aussi un peu l'habitude de s'arrêter. Parce qu'il n'y en a pas, tout simplement. Quoi. C'est assez rare.
1: Ouais, puis il y a aussi Blablacar maintenant. C'est vrai que les locovoiturages, ça marche pas mal.
3: Carte, effectivement, des choses comme ça. Puis tout le monde a sa voiture. Hein. Tout le monde aime bien avoir sa liberté. Ils font même des voitures pour les jeunes, là, des voitures sans permis pour qu'ils puissent aller au lycée.
1: Ouais. Ouais, j'ai vu, j'en ai croisé une tout à l'heure. Elle s'est arrêtée, je me suis dit, si je rentre dedans, on va pas très loin. Bah, merci en tout cas.
3: De rien, merci à toi pour ce moment. C'est toujours sympa.
1: Voilà, grâce à Brice, on a réussi à atteindre Châtellerault. Donc oui, en 2025, il est toujours possible de faire du stop. Il faut juste parfois s'armer un petit peu de patience.
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4: Pour moi, c'est important, c'est d'aider les gens. Moi, j'aimerais bien faire dans les restaurants parce qu'on peut gagner beaucoup d'argent et ça aide les gens à manger.
5: Moi, je voudrais être maquilleuse et coiffeuse. Parce que j'aime bien maquiller et coiffer.
6: Moi, j'aimerais bien être militaire pour sauver mon pays quand il est en guerre.
7: Moi, je... Oh, je sais pas.
8: J'aimerais bien faire majorette, pompier.
9: Tu serais en tenue de majorette pour être pompier, c'est quoi l'idée?
8: Il faut pas être majorette alors, parce que si on les garde quand on fait les majorettes, après, ça va être trop tard et je vais louper. Et aussi, c'est beaucoup de travail être pompier, parce que mon père est pompier. C'est-à-dire que c'est beaucoup de travail quand je le vois garder le travail.
9: Donc tu préfères être quoi? Plutôt majorette ou plutôt pompier alors?
8: Pompier.
10: La maison de retraite. C'est aider les personnes âgées à faire des activités, les aider à aller quelque part.
11: Moi, quand je serai grand, je voudrais faire des vidéos, un peu de tout.
12: Monte. Ça tourne, le moteur. T'entends pas le bruit. Ça tourne, oui.
13: Ça tourne.
12: Ça tourne ici, c'est ça, déjà pas là. Bon.
13: Action.
14: Aussi, moi, ce que j'aime... Parce que pour moi, c'est important, c'est d'aider les gens, à les nourrir, à les soigner, à faire tout ce qui est bien pour la santé.
15: Moi,
13: J'ai deux choses que je pense que j'aimerais bien faire. C'est être joueur de foot à Paris ou France ou Caen ou autre chose. Et être maçon.
9: Ça n'a rien à voir.
13: Mon tonton, il fait maçon. Du coup, t'as des idées pour construire des cabanes à tes enfants après.
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15: Et non, crèche, ça désigne pas une garderie en breton. Je vais vous l'expliquer. Avant cela, un petit dicton.
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15: Je sais pas pour vous, mais moi j'adore la sagesse populaire, le bon sens des anciens dictons. Et celui que j'ai choisi pour vous, bah, tombe sous le sens. Mais c'est mignon. Écoutez bien. Gant ni tra, nerer tra. Alors, ceux qui comprennent ont sûrement déjà un petit sourire, parce que, bah oui, c'est bête comme chou, mais ça marche. Gant ni tra, nerer tra, littéralement, avec rien, on ne fait rien. Gant ni tra, nerer tra. C'était utilisé dans le sens de « on n'a rien sans rien ». Si on ne fait pas d'efforts, on ne peut pas avoir de résultats, que ce soit au travail ou dans la vie de tous les jours. Ça fonctionne pour tout ce qui demande un minimum d'efforts physiques ou intellectuels. Gant ni tra, nerer tra. Ça sera notre phrase philosophique du jour ou votre mantra breton du jour, si vous voulez. Une dernière pour bien mémoriser. Gant ni tra, nerer tra.
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15: Et du coup, créar. Créache. Aïe. Encore un mot breton bien malmené, comme Quignamon. Souvent mal écrit et surtout très souvent mal prononcé. Le mot breton, c'est créar. Et ce mot, on le retrouve dans des hameaux ou des quartiers, même pour un phare. Et la bonne production est crère ou créar. Créar, c'est une prononciation plus du Nord Finistère, mais on la trouve parfois ailleurs. Et crère ou créar, dans la langue bretonne parlée, c'est le haut. Créranti, c'est l'étage de la maison. Et dans les non-lieux, c'est un point haut, donc un lieu habité en hauteur. Créar, crère. Et c'est aussi une colline ou une montagne, comme l'une des plus célèbres, hein, le Ménéum, dans le Finistère, qui est surnommé Acher, c'est-à-dire la colline. Donc voilà, si vous souhaitez vous approprier ce mot, n'hésitez pas à surtout bien le prononcer, ça fera du bien aux oreilles. Crère, créar et Acher. Si vous mettez l'article devant. Je vous laisse vous entraîner. Je vous dis à demain, même heure, pour d'autres petites surprises. Canevar Croise.
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1: Je vous emmène à Gergovie et je vous promets d'avoir un petit peu de vent dans la crinière puisque nous allons faire la connaissance d'une association très utile, SOS Cheval. Mireille Vore qui nous accueille ici à SOS Cheval. On est dans un petit mobilhome sur le terrain, en pleine nature. Là, on s'occupe des chevaux. Mireille, SOS Cheval, vous nous en dites quelques mots ?
2: Oui, bien sûr. Bonjour Patricia.
3: Bonjour.
2: On recueille les chevaux retraités ou réformés de centres équestres, de courses, de laboratoires, des anciennes poulinières, des équidés maltraités, abandonnés, divagants, chacun a sa propre histoire.
1: C'est votre cheval de bataille, si je puis dire, mais vous n'êtes pas toute seule, évidemment, parce que là, il faut plein de bénévoles pour s'occuper de tous ces chevaux.
2: Absolument. Nous ne sommes que des bénévoles, 60 bénévoles, tous complètement investis et ne ménageant ni leur temps, ni leur peine.
1: Et une petite dame à côté, là.
3: Denise. Bénévole du lundi matin depuis, je sais pas, 6, 7, 8 ans. Notre mission, c'est de nourrir, vérifier que les chevaux n'aient pas de blessures, regarder si le foin est bien à disposition, de l'eau, et tout va bien.
1: Allez, on y va. On était dans le mobilhome, là, parce qu'il y a un petit peu de vent. Donc, du coup, on s'était mis un peu à l'abri. Bonjour, Sandrine.
4: Bonjour.
1: Vous aussi, alors je vous vois affairée avec des carottes et des pommes.
4: Oui. C'est parce que quand je vais voir nos petits protégés, ben, des fois, on leur fait quelques petites gâteries comme ça pour, voilà, pour les amadouer, pour leur donner confiance, pour ça sert à tout, les carottes, pour les soins.
1: Combien il y a de surface là à peu près ?
2: 16 hectares.
4: Alors lui, c'est le plus jeune de ce pré-là. Et il est très jaloux si on s'occupe des autres. C'est un réformé de course. Il vient de Normandie. Et lui, il a eu une fracture au niveau de l'épaule, de la clavicule. Donc, il est réformé. Mais du coup, il est très, très, très demandeur et très jaloux aussi. Voilà, il supporte pas que Nolo s'approche de nous parce qu'il veut qu'on s'occupe que de lui.
1: On n'a pas l'impression de parler d'humain, un peu parfois.
4: Ah si, totalement. Si, si. Avec beaucoup plus de sensibilité. Là, c'est Cheyenne. Une petite jument aussi qui est en retraite. On en a beaucoup, beaucoup qui viennent finir leur vie chez nous. Et comme ça, ils ont une jolie fin de vie.
1: Avec des gens qui, manifestement, sont particulièrement bienveillants.
4: Ah, c'est le mot sacré, respect et bienveillance. Oui, sinon, il ne faut pas venir.
1: Viens voir, bébé. Viens.
4: Kira, on a été appelé par les gendarmes. Une famille qui avait beaucoup d'animaux. Et ces personnes, quand elles ont su que les gendarmes arrivaient... elles s'en sont pris aux animaux. Et elle a eu 5 coups de couteau dans le poitrail.
1: J'en emmènerais bien à la maison, mais je manque un peu de place.
2: Quand on ne peut pas devenir famille d'accueil parce qu'on n'a pas de terrain, on peut devenir famille de cœur et parrainer un équidé.
3: Alors ma belle, tu veux que je sois ta tata?
2: Ça serait une très gentille filleule.
4: Oui.
2: Ils ont travaillé toute leur vie au service de l'homme, et ça serait quand même profondément injuste qu'ils partent à l'abattoir. Donc nous, on est là pour eux.
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5: Un curé en soutane et en charentaise. Un curé farfelu, hein, mais aussi romancier et brocanteur, est capable de faire venir Jacques Brel ou Pierre Dac à Tusson, ce village situé dans le Nord-Charente. Bienvenue dans la vie trépidante de l'abbé du Couré. Roger du Couré, il est ordonné prêtre en 1937. Il arrive à Tusson en 1942, il a alors 30 ans, et il restera près de 40 ans dans le village charentais. Très vite, il devient une figure incontournable de Tusson. Alors, bon, il faut dire que l'abbé du Couré, c'est un sacré personnage. Alors, c'est un homme cultivé qui vit avec ses livres au milieu d'un énorme bric-à-brac installé dans le presbytère. Alors, il s'est aussi distingué par les échanges réguliers et parfois musclés, avouons-le, qu'il avait avec le maire, qui était un instituteur athée. Évidemment, difficile de ne pas faire le parallèle avec le célèbre duo Don Camillo et Pépone. Et c'est d'ailleurs ce parallèle que faisaient les habitants de Tusson à ce moment-là. Et cette relation, elle va inspirer un premier roman policier à notre curé en 1954. Le titre de ce roman, écoutez bien, « On a assassiné Monsieur le maire », tout un programme. Mais l'abbé du Couré ne se contente pas d'écrire. Pour financer l'école privée qu'il a fondée, il organise des spectacles. et il arrive à faire venir à Tusson des vedettes de l'époque. Pierre Dac, Fernand Reynaud ou encore Sacha Distel. Ce qui est quand même incroyable pour un village de cette taille dans les années 1950-1960. L'abbé Ducouré publie des contes pour enfants, des ouvrages historiques et même un livre intitulé « L'humour en soutane », salué à l'époque jusqu'au Vatican et le pape en personne. En 1970, il est élu membre de l'Académie d'Angoumois, hein, en reconnaissance de son travail littéraire et surtout de la place accordée à la Charente dans ses écrits. À côté de ça, c'est aussi un rêveur, hein, on raconte qu'un jour, il a oublié d'aller célébrer un mariage dans une commune voisine. Pourquoi ? Eh bien parce qu'il regardait un match de foot à la télé. À la fin de sa vie, l'abbé Ducouré entreprend une vaste monographie consacrée à l'histoire de Tusson. Deux volumes sont parus, le troisième n'a pas pu être édité en raison de son décès le 3 mars 1990. 36 ans après sa mort, l'abbé Ducouré demeure une figure singulière du paysage de Tusson, mais du paysage charentais, un prêtre écrivain profondément attaché à son village et dont l'empreinte dépasse largement les murs du presbytère de Tusson.
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6: Parce que si le week-end, comme moi, vous entendez votre épouse vous dire « Tu sais quoi, j'ai réfléchi à... » Ou alors « Ah, tu sais ce qu'on pourrait faire ce week-end » Ben vous savez que vous allez passer le week-end entier dans des magasins de bricolage.

0: voulu, où vous prenez la longueur de votre cheville et vous la mettez jusqu'au bout du forêt. Puis vous y mettez un scotch qui remonte bien un petit peu.
1: Ah oui,
0: et quand vous percez, en fait, vous voyez exactement là où il faut que vous vous arrêtiez pour que la cheville n'aille pas trop loin dans la cloison. Et comme ça, ça tient bien. Merci ma maman, mais j'aurais aimé avoir l'info avant de percer.

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2: On a retrouvé la bonne mère ?
3: Oui, ça y est, la bonne mère a retrouvé sa couronne, surtout. C'était décidément le thème ce week-end, avec la couronne de l'impératrice Eugénie volée au musée du Louvre, puis retrouvée. Pendant que Donald Trump diffuse des images de lui générées par IA, avec une couronne sur la tête et aux commandes d'un avion sur lequel il lâche littéralement du caca, oui, de la merde sur le peuple américain, la classe. Revenons à notre couronne plus noble, c'était évidemment l'événement majeur de la semaine dernière, que nous avons suivi avec passion. Nous avons tous et toutes été émus de ces images avec l'hélicoptère qui porte dans le ciel de Marseille la couronne de la bonne mère. 150 kilos quand même, c'est un peu plus que celle que j'ai au fond de la bouche.
4: Elle tient bien.
3: Elle tient bien, ouais, ça va. Et donc voilà, ça a fait la joie de tout le monde. Oh, bonne mère, c'était l'occasion ou jamais de lancer cette interjection qui fait partie d'une série d'expressions comme monter à la bonne mère, porter un cierge à la bonne mère, ou on peut y voir la bonne mère au travers. Ça, c'est pour quelqu'un de très très maigre comme moi, si vous...
4: Peut-être pas. J'imagine.
3: La bonne mère, c'est du patrimoine à la fois religieux, spirituel, architectural, culturel, linguistique, et elle est inspirante. Dans son roman Les Nistons d'Arenc, de Robert Dagani, un personnage se souvient du cantique des poissonnières à Notre-Dame-de-la-Garde, en Provençal.

0: Perti canta dit sa manière, vierge du vaquilei pessounière, sous verbes ao et crédum prun. Pour te chanter à leur façon, vierge, voici les poissonnières, leur verbe est haut et elle crie fort. On parle de verbe haut, prenons un peu de hauteur sur les hauteurs de la colline de la Garde, justement. Et on va le faire avec quelques citations d'Henri Frédéric Blanc, ce qui nous permettra de penser à lui parti trop tôt en début d'année et maintenant sous la protection de la bonne mère. C'est le sentiment qui traverse le personnage de Job. Il lève les yeux et voit là-haut la bonne mère toute dorée, toute paisible, et c'est comme s'il la voyait pour la première fois. Dans Cagole Blues, c'est Marie Zora qui raconte. Avec des collègues, on est monté regarder la nuit. En grimpant la bonne mère, tiens, plus de ciel qu'ailleurs, tu peux voir des étoiles en pagaille. C'était beau comme à la fête foraine. L'univers, doit être chouette à visiter. À force de regarder les étoiles de la nuit, t'as l'impression que c'est elle qui te regarde. Tu te sens un petit rien et d'un coup, tu te sens tout. Il me venait la chair de poule métaphysique. L'immensitude, c'est pas juste poétique, c'est aussi philosophique. Ouvrons l'épître aux Marseillais maintenant. La bonne mère ne délaisse personne. Sa volonté prévaut sur toute chose. En tout et pour tout, à elle la louange. Aïoli sur vous. Et pour finir, laissons Henri-Frédéric Blanc, dans le livre de Job, et encore, nous laisser entrevoir la dimension transcendantale de la bonne mère. Il est question de plein de gens, pas trop tranquilles, bruyants, qui arrivent plein d'histoires. La suite, je la lis. Alors il monte se dépayser à peu de frais, voir la mer en cinémascope, histoire de se donner de la poésie, de la respirance, une bonne claque de Mistral pour se secouer l'âme. Ça fait du bien d'exister sans personne sur votre tête, sauf la bonne mère. Mais elle ne vous commande pas, elle ne vous humilie pas, elle ne vous gueule pas aux oreilles, elle ne vous menace pas de vous jeter à la rue, elle ne vous fait pas mille tracasseries pour vous dégoûter de l'existence, elle ne vous écrase pas de son silence, elle ne vous éhantit pas de son indifférence. C'est la bonne mère de tous les Marseillais qui veille sur eux, et quand elle a le temps, sur le reste de l'univers.
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2: Salut la Bretagne, c'est l'heure de la bonne idée, 100% pur beurre. Ils ont de 62 à 90 ans, ils vivent à l'EHPAD de Guéméné-sur-Scorff et ils sont allés aux Vieilles Charrues cet été pour la seconde année. Ah mais moi je veux bien vivre la même retraite, hein, je vous le dis tout de suite. Il faut dire que tout avait été prévu pour que l'escapade se passe au mieux. Véhicule adapté, départ à 14h, retour après minuit, une coordination de folie entre les équipes de l'EHPAD, l'association de l'EHPAD, mais aussi les bénévoles des Vieilles Charrues. Résultat, une virée... De quoi profiter à fond des artistes, notamment de Gims, dont Irène, l'une des résidentes de l'EHPAD, est méga fan. À l'EHPAD de Guéméné-sur-Scorff, on adore se promener. Et vas-y, qu'on va un peu au concert de la Starac à Rennes, voir Soldat Louis à Lorient, assister aux Enfoirés à Paris. Non mais, trop bien! Cette belle idée, c'est la preuve qu'avec de la volonté, on peut y arriver. L'EHPAD dépend de l'hôpital public de Guéméné-sur-Scorff, et on sait que c'est loin d'être open bar niveau budget. Pourtant, ce genre d'initiative reste possible, et notamment grâce au soutien de l'association de l'EHPAD qui organise toute l'année des actions pour récolter des fonds, comme de la vente de gâteaux préparés avec la participation des résidents. Moi, j'adore. Solidarité rime toujours avec bonne idée. Au fait, vous saviez que 64% des Bretons écrivent des cartes postales quand ils partent en vacances? Et croyez-le ou non, ce sont les jeunes qui en envoient le plus, mais par des applications qui se chargent de les imprimer directement pour eux. Et oui, malin! Allez, à demain pour une nouvelle bonne idée!
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3: Bonjour, je m'appelle Julien Patrick Escos, mais on me surnomme Papy Cocos. C'est un surnom qu'on m'a donné quand j'étais plus jeune, à l'époque j'avais 14 ans, et c'est une amie d'école qui m'avait donné ce surnom. Et j'ai mon fils qui s'appelle Cocos.
4: Cet homme d'une soixantaine d'années est un médocain, amoureux de sa terre, de son phare. Il se souvient d'un monument laissé à l'abandon durant son enfance, la base du bâtiment, envahie par les ronces et les herbes. Aujourd'hui, le phare de Richard est restauré, il se visite, l'enfant du pays est même devenu le gardien du phare. Cocos, qui d'ailleurs a plus un look de corsaire que de gardien.
3: Oui, oui, tout à fait. Parce que bon, quand les enfants viennent, ils me voient avec mon bandana, je suis le pirate.
4: Alors justement, comme les gosses, comme les gamins, comme les drôles, ici, nous allons visiter ce phare.
3: Oui, mais bon, il est pas grand.
4: Il est pas grand, mais on le voit.
3: Oui, mais bon, j'avais ma collègue Aurélie qui a travaillé moi cet été, comme elle disait, c'était son petit phare.
4: Quelles sont ses dimensions exactement?
3: 16 mètres de haut.
4: Et quelle est son histoire? Pourquoi a-t-il été construit ici, juste en bordure de l'estuaire de la Gironde?
3: Apparemment, autrefois, il y avait un arbre qui est tombé. Les pêcheurs avant se fier au, à l'arbre. Et après, ils n'avaient plus aucun repère. Ils ont fabriqué ce phare à la suite.
4: Tout est lié à un arbre, c'est fou, quoi.
3: Voilà, au départ, c'est un arbre.
4: On va rentrer, vous avez un trousseau de clés qui vous sert à quoi? À ouvrir le phare, tout simplement?
3: À ouvrir le phare. Caline! Caline! Caline!
4: Et Caline, c'est votre chienne, donc?
3: Oui, oui, c'est ma chienne. Ça fait 3 ans, comme un mois, qu'elle vit ici.
4: Ah ouais, dans le phare, alors, du coup?
3: Ben, elle vit dans l'appartement à côté, oui, avec moi.
4: Elle garde bien le phare ou pas?
3: C'est plutôt la gamelle.
4: Où va-t-on, là?
3: Je vais vous faire visiter mon chez-moi, là où j'habite, là où je vis tous les jours, enfin, où je dors le soir. C'est là où je passe mes journées.
4: Un bâtiment qui est collé au phare. Ah oui, il y a la cuisine en face.
3: Et à côté, j'ai mon salon. J'ai même la télé, j'ai tout ce qu'il faut.
5: À 7 ans.
3: Je vais sur ICI, parce que bon, les autres chaînes ne me plaisent pas trop.
4: La 3.
3: Voilà, c'est ça.
4: Comment vit-on à l'intérieur d'un phare?
3: Non, après c'est une habitude. On m'appelle l'ermite un peu. J'aime bien la tranquillité, donc bon, l'hiver, moi, ça me dérange pas.
4: Caline ! Nous quittons le local personnel du gardien. Il nous emmène à présent visiter le musée et le phare en lui-même.
3: Caline !
4: Changement d'ambiance, autant à l'extérieur, il fait très beau, autant quand on rentre à l'intérieur, ça résonne avec, pour commencer, la première pièce qui est un musée.
3: On a des pièces, que des photos, que des personnes du coin nous ont données. Enfin, on donnait à l'époque à l'association.
4: Ce phare avec la pièce d'à côté, votre local, c'est chez vous, c'est votre maison.
3: Ben, c'est chez moi, et puis moi, je l'ai toujours connu. Donc après.
4: Quel est l'endroit que vous préférez ?
3: Alors, moi, le carré.
4: À proximité. Du phare.
3: À proximité du phare. Oui.
4: Et c'est pas le phare en lui-même.
3: Si, j'aime bien le phare, mais bon, je monte pas en haut, j'y monterai pas tous les jours.
4: On peut y aller là?
3: Bien sûr, on peut y monter, oui.
4: Donc forcément, il y a un escalier en colimaçon. Il y a combien de marches au total?
3: 63.
4: Vous savez qu'il y a une légende qui dit qu'il y a plus de marches à l'aller qu'au retour. Et vous savez pourquoi? C'est parce que c'est plus facile à descendre qu'à monter.
3: Il y en a qui descendent et il y en a qui arrivent à nous trouver 72 marches.
4: On a presque le tournis, hein?
3: Oui.
4: Cocos, gardien du phare de Jodignac et Loirac, va reprendre les visites à partir du mois de mars prochain. En attendant, il se contente de profiter d'un cadre exceptionnel.
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1: Observer, analyser, décortiquer, reproduire, quatre verbes qui résument le mode de fonctionnement et une bonne partie de l'enfance de Jacques de Vaucanson. Né le 24 février 1709 à Grenoble et dixième enfant d'une famille de gantiers, quand la mère de Jacques, très pratiquante, va voir son confesseur, il passe ses dimanches dans une pièce quasi vide où trône seulement une vieille et immense horloge.
2: Il est 8 ans.
1: C'est comme ça que le petit Jacques va comprendre son fonctionnement jusqu'à en reproduire une avec un couteau et quelques bouts de bois.
3: Alors il faudrait pas dire le bout de bois, mais les deux bouts d'un bois.
1: C'est le début d'un long voyage dans l'ingénierie qui mettra pourtant un moment avant de prendre son rythme de croisière. Influencé par sa famille, Jacques est pendant longtemps tiraillé entre la vie religieuse et les recherches scientifiques. Mais à l'âge adulte, l'attrait de la technologie est le plus fort.
4: J'ai fait mon choix.
5: Ouais.
4: Il est quand même trop tôt pour le faire.
1: Après plusieurs années d'études et la perte de ses économies, un de ses cousins l'envoie en Normandie pour lui faire passer l'envie de continuer dans ce domaine. Mais c'est là que Jacques va faire une rencontre qui va annihiler les espoirs de sa famille.
6: Les calculs sont pas bons, Kevin.
1: Celle du chirurgien médecin Claude-Nicolas Lecas, superstar de la médecine à l'époque. C'est comme ça que va se confirmer l'une des ambitions de Vaucanson, recréer avec un automate les fonctions vitales humaines, comme la circulation du sang, la respiration ou encore la digestion.
7: On commence toujours par un petit jus pour bien se purifier de l'intérieur.
1: Il lui faudra une petite dizaine d'années pour présenter ce qui fera sa renommée. Nous sommes en 1738 et malgré un coût exorbitant, le tout Paris se presse pour observer le joueur de flûte traversière, l'automate de Jacques de Vaucanson.
8: Son histoire parle d'humanité et de son voyage pour trouver sa place parmi les hommes.
1: Jacques conçoit un ingénieux système stocké dans le socle, un cylindre en bois garni de picots qui entraîne des leviers, des chaînes et des câbles. Un mécanisme qui pouvait modifier le débit d'air, la forme des lèvres, le mouvement des doigts. Même l'Académie des sciences est bluffée. L'année d'après, Jacques de Vaucanson récidive non pas avec un, mais deux automates.
9: Oui, les tomates, elles restent parallèles, il n'y a aucun problème.
1: Un nouveau musicien, le joueur de tambourin, et surtout ce qui deviendra son chef-d'œuvre, le canard digérateur. Une réplique de l'animal capable de cancaner, simuler la nage, manger et digérer. Le mécanisme de la digestion était d'ailleurs laissé visible pour que chacun se rende compte de la complexité de l'œuvre. Même si l'existence d'une vraie digestion est contestée par certaines sources, elles s'accordent toutes sur la perfection technique de l'animal. C'est la consécration pour Jacques.
10: Tu vois cet homme-là ? Il est très connu. Par contre, avant ça, c'était un parfait inconnu.
1: Il se retrouve nommé par l'État français inspecteur général des manufactures de soie. La soie, à cette époque, c'est une industrie florissante mais qui a besoin d'être modernisée. Ce à quoi Vaucanson travaillera jusqu'à la fin de sa vie en développant notamment un prototype de métier à tisser.
8: Si mes calculs sont exacts, attends-toi à voir quelque chose qui décoiffe.
1: La machine, basée sur ces automates, est trop complexe et trop en avance sur son temps. Mais notons qu'elle sera reprise plus tard par un certain Jacques-Joseph Jacquard, dont le métier à tisser révolutionnera le monde. À sa mort en 1782, Jacques de Vaucanson lègue tous ses travaux et ses machines. Ce legs permettra la création du toujours actuel Conservatoire des Arts et Métiers. Voltaire disait de lui « Le hardi Vaucanson, rival de Prométhée ». L'un des plus grands génies du XVIIIe siècle était un Isérois, illustre Isérois.
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11: Lorsqu'il fait mauvais temps dehors et que nous sommes bien au chaud, protégés par les quatre murs de notre maison, devant un bon feu de cheminée, l'orage entre en scène. On va lancer l'expression tous ensemble « Hola, corromu de lou cacao !» Cela signifie « ça remue les noix ». En gros, ça fait un boucan d'enfer. Pourquoi cette expression si imagée ? Parce que dans le temps, après la récolte de nos cacao, on faisait sécher les noix sur le plancher dans le grenier au-dessus de nos têtes. On faisait des rangées, des raies de noix au sol, et pour qu'elles sèchent, il fallait défaire les raies pour faire sécher les cacao. Pour les gens d'en dessous, ça faisait un boucan d'enfer, un peu comme le tonnerre. Alors, n'oubliez pas le réflexe quand il fait orage dehors et dire l'expression « Oh là là, qu'on remue de l'eau cacao !» Loupoutou et adieu.
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12: Bon, je suis venue à Lunéville il y a quelques mois, en fait, et je suis tombée sur votre boutique.
13: Ah
12: je
13: bon
12: me suis dit, mais oui, c'est pour ça que je suis revenue vous.
5: Bien ça.
12: C'est une boutique africaine.
5: Oui, Gap Créa, c'est une boutique africaine. La première boutique africaine de Lorraine. Les tissus, les modèles qu'on voit chez moi, c'est typiquement africaine. Et c'est mes créations.
12: Ah ben, j'ai l'impression moi, qu'il y en a encore plus que la dernière fois, non?
5: La dernière fois, peut-être que c'était les périodes d'ouverture. Parce que c'est ouvert à partir du 5 août. Dernier. Et donc, je n'avais pas encore eu le temps de tout installer. Ben, comme on connaît dans la mode, il y a des vêtements de saison. Et je suis en train de travailler une collection qui va bientôt sortir. Et cette collection, c'est le tissu du Bénin qui s'appelle le Canva.
12: Serge Moncho, on dit ?
5: Serge Moncho.
12: Moncho,
5: ouais.
12: D'accord. Bon.
5: À l'italiano.
12: Et vous êtes du Bénin. Hein? Vous êtes arrivé quand alors ?
5: Mon Dieu, c'est une longue histoire. Hein? Depuis 2003 jusqu'à maintenant, je suis ici. Celle qui m'a fait sortir de ma tanière, c'est une petite blanche qui s'appelle Magali Bichat. Et comme Lunéville s'est ancré dans ses patrimoines à elle, ses aïeux étaient députés ici. Donc elle a décidé de s'approcher de sa famille.
12: Oui, c'est ça, parce que Bichat, c'est un nom très connu sur Lunéville.
5: Très connu. Ah, très connu. Ancien maire de Lunéville, député à l'Assemblée. Il y a beaucoup de rues qui portent leur nom, maternité Bichat. Donc voilà. Après, aujourd'hui, je suis en France, donc je suis accepté par ma femme déjà. Et donc, je valorise les tissus du Bénin, la tradition béninoise. Je fais tout mixte. Et donc, ça peut être une chemise taillée dans un tissu africain, mais c'est une chemise française.
12: Ah, par exemple, la coupe.
5: Bah oui, c'est la coupe. Bah, par exemple, ça, c'est une chemise française.
12: Ah, avec un petit col.
5: Col français.
12: Avec le petit col français, le col replié, comme
5: absolument.
12: Ça.
5: Absolument. Voilà. Par exemple, ça, c'est typiquement africain. Y a
12: le
5: rien
12: col
5: de,
12: rond.
5: Voilà, il n'y a rien de français dedans.
12: Ah, ok. Voilà. Donc, vous mixez les deux cultures.
5: Voilà, les deux cultures pour pouvoir faire sortir quelque chose qui n'est pas de tout le monde. Mais je les insiste de porter parce que ça fait une pièce unique.
12: Exactement.
5: On peut se ressembler, mais on n'est pas les mêmes.
12: C'est ça. Avec un tissu forcément vert, violet, il y a du blanc, il y a tout. Il y a de la couleur ici.
5: Il y a de la gaieté, quoi.
12: C'est ça.
5: La première chose qui m'a frappé quand j'ai mis mon pied ici en France, j'ai vu que tout le monde s'habite noir.
12: Ouais, c'est
5: ça. J'ai dit, mais c'est l'enterrement ou quoi? C'est une deuil. Il n'y a pas de gaieté, il n'y a rien. Et ils sont aussi tristes dedans. Et ils marchent tristement dedans. Et moi, je dis, punaise, qu'est-ce que tu peux leur apporter à ces personnes? Mais c'est pas leur faute, hein. Parce que les grands qui ont créé la mode, qui ont créé les couleurs de la mode, ils ont dit que si tu mets du noir, ça t'amincit, t'es trop belle. Ben non, tu t'amincis pas, t'es grosse.
12: Franchement, ici, c'est vrai qu'on en prend plein les yeux.
5: Mais
12: hein.
5: Bien sûr, mes ancêtres avaient porté un tissu qui s'appelle le canvor. Moi, je suis un descendant du roi Gonglo.
12: Ah oui ? Je ne sais plus comment vous parlez, moi.
5: Naturellement.
12: Ah bon, d'accord.
5: Donc, je suis descendant du roi Gonglo qui avait ramené à l'époque du canvor au Bénin. Et moi, je valorise cette culture, cette valeur de travailler parce que ça se perd. Vous voyez, c'est artisanal, c'est dur, c'est épais, et on peut l'utiliser pour une chemise, on peut le faire pour un manteau, donc c'est un savoir-faire ancestral que mes ancêtres savent le faire, et moi je valorise un peu.
12: Donc vous êtes couturier?
5: Absolument.
12: Hein, depuis toujours?
5: Toujours.
12: Vous avez appris au Bénin?
5: J'ai appris, je suis rentré dans la mode en 1989.
12: Qui vous a appris à coudre?
5: C'est une longue histoire. Parce que, vous savez, c'est ce que je disais à mes enfants que j'ai eu ici. J'ai dit, mais vous êtes né avec de cuillère en or à la bouche. Mais moi, je suis né avec une cuillère en plastique. Donc, mon histoire, elle est tellement pénible. Je vais vous raconter un petit peu. J'ai commencé l'école comme tout le monde. Arrivé en classe de CM2, on doit passer un examen pour aller au collège. Et l'école a annoncé une grève de 2 ans. Et ma vie a basculé.
12: Une grève de 2 ans?
5: Oui. Ben parce que le gouvernement ne paye plus les arriérés des enseignants. Et à l'époque, c'était Mathieu Kérékou, que d'ailleurs, je suis humain et je suis chrétien, sinon je dirais où il soit, même dans quel tombe il est, c'est une pourriture qui a bousillé ma vie. Quand ils ont annoncé cette grève, eh ben, ceux qui sont un peu plus riches dans le pays, ils ont envoyé leurs enfants ailleurs. Moi, je suis né 3 mois, mon papa il est décédé, donc nous qui n'avons pas les moyens, ben on est resté dans le pays. Puis mon grand frère aîné a dit, mon papa il est décédé, moi je veux bien te prendre en charge, mais je vais quand même pas te laisser à la maison pendant 2 ans sans rien faire. Alors choisis un métier. Et moi, je lui ai dit, tu es l'aîné, je suis le Benjamin. Je t'ai toujours dit que je fais de l'architecture.
12: De la quoi?
5: L'architecture.
12: Ah, l'architecture.
5: Architecture. Voilà un problème.
12: De quoi?
5: De mauvaise scolarité, oui, du Bénin.
12: Mais non, mais c'est
5: Et
12: pas
5: d'ailleurs,
12: grave.
5: C'est pour ça que j'ai créé une association qui s'appelle Grandis Mieux aussi.
12: D'accord. Okay, attendez, vous me perdez là, parce que vous vous dites à votre grand frère, je veux faire architecte.
5: Oui. Et il m'a dit, mais pourquoi architecte? Et je lui ai dit, mais parce que toi, tu es plombier, et tous les soirs, il travaille son plan. Mm. Et moi, je le vois avec le plan. Mm-hmm. Mon envie, c'est de dessiner les plans. Et il a dit, bah oui, on t'a dit qu'il faut aller au collège d'abord. Donc, tout un autre métier. Et ben, j'ai dit, bah, c'est hors de question que je trouve un autre métier. Alors, c'est un grand frère, quand il parle, on ne peut pas parler. Il a tellement d'autorité, même pour parler, il faudrait réfléchir 10 fois avant. Sinon, ça va barder.
12: Rigole, mais c'est pas drôle.
5: Peut-être. Non, c'est pas drôle. Non,
12: excusez-moi,
5: parce que,
12: je rigole.
5: Si on vous déshabillez, vous allez voir des cicatrices, non, sur le corps, parce que c'est des châtiments corporels. Et un autre grand frère a dit, bah, écoute, tu le connais très bien. Si tu ne le trouves pas, ça va barder pour toi. Pourquoi tu ne fais pas la couture? Et j'ai dit, mais moi, je ne veux pas faire la couture. Hein. Je veux dessiner. Puis ce grand frère qui paie à son âme, qui s'appelle Joseph, il a dit, bah, il y a du dessin dans la mode. Mais prends ça. Si t'aimes bien ton corps, prends ça avant qu'il arrive. Puis ben, j'ai dit ok. Ben, il est arrivé ce soir, il m'a dit tu as trouvé le travail? Ben, je vais faire la couture. Il a dit ben, ça c'est bien. Je vais voir avec ma chérie, et elle va t'amener et puis tu vas commencer lundi. Je suis rentré dedans en 1989. Mm-hmm. J'ai fait 5 ans et je suis diplômé. J'ai commencé par travailler au Bénin.
12: D'accord.
5: Dans la mode.
12: Lunéville, ça vous va?
5: Alors, il faut qu'on se dise la vérité ou on ment?
12: Ben, comme on veut.
5: Voilà. Non, ça me va pas, parce que Lunéville, c'est une petite ville, le pouvoir d'achat est maigre. Mmh. Mon rêve, c'est de m'installer à Nancy.
12: Oui, c'est la première année de votre boutique, mais avant, vous faisiez quoi alors?
5: Je me suis mis en auto-entreprise depuis 2015, et je suis salarié à la clinique Jeanne d'Arc de Lunéville.
12: Ah, vous avez une double vie!
5: Mais oui, ouais. J'ai toujours fait deux activités au Bénin avant de venir ici, donc je suis brancardier à la clinique, et dans mes temps perdus à la maison, je crée.
12: Vous arrêtez pas alors, vous?
5: Je peux pas arrêter. Il y a que la mort qui va nous séparer là.
12: Il y a toujours de la musique un petit peu ici dans le magasin.
5: Absolument. Et là, ça, c'est un chanteur béninois qui chante. Et vous allez voir, si vous me suivez, je travaille beaucoup avec un autre chanteur béninois qui s'appelle Saba Nazé Etoufla. Et donc, c'est moi qui crée tous ces vêtements de scène.
12: Okay.
5: Voilà. Donc, voilà une petite chansonnette du Bénin.
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Autrice, compositrice, interprète, Domi a 28 ans. Elle est originaire d'Aime-la-Plagne et partage sa vie entre Montréal et la Savoie. Elle vient de sortir son premier single, Tout oublié, une chanson pop très solaire, et prépare un album pour 2026.

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2: C'est la Camille Minute, votre chronique de la joie et de la bonne humeur. Aujourd'hui, on va parler des red flags. Alors, c'est quoi un red flag ? Un red flag, c'est littéralement un drapeau rouge. Dans la vraie vie, ça veut dire attention, danger. Fuis, cours, ne réponds pas à ce message. Le red flag, c'est le petit signal que ton cerveau voit mais que ton cœur ignore, en disant « Non mais ça va, je gère, on va gérer ». Le red flag, c'est pas encore une catastrophe, c'est l'annonce de la catastrophe. C'est le teaser du film d'horreur. Il dit « Je suis pas jaloux ». Par exemple, si le mec il dit « Je suis pas jaloux », mais il connaît l'heure de ta dernière connexion avant tout le monde, il est jaloux. Ok ? Si elle te dit « Ah mais moi je suis très cool », mais qu'elle fouille dans ton téléphone, même quand il est éteint, elle est pas cool. Un red flag, c'est pas un défaut, c'est un avant-goût du problème. C'est quand quelqu'un te dit « Ah, moi je suis comme ça » et que toi, au lieu de partir, tu réponds « Ah bah parfait, non, fuis, cours !» Bref, les red flags, c'est simple. Si tu te dis « Ça va sûrement passer », eh ben ça passera pas. Voilà, c'est aussi simple que ça. Alors maintenant, ce que je vais faire, c'est que je vais vous lister, parce que l'être humain va toujours trop loin, des red flags vraiment exagérés, des red flags qu'on voit sur les réseaux sociaux qui sont vraiment... ça va beaucoup trop loin. Une fois, j'ai vu une vidéo, il y a une nana, elle a sorti « Moi, j'ai un red flag. Mon red flag... c'est les mecs qui tiennent la barre du métro dans le métro. » Donc maintenant, en fait, il faut choisir entre tomber par terre ou être célibataire. Il y a un mec qui l'a dit, une fille qui finit son assiette, c'est un red flag. Frérot, elle a juste faim. Hein. C'est pas toxique, c'est la dalle, ça s'appelle. Après, il y a des red flags. Et quelqu'un dit, moi, un red flag, c'est quelqu'un qui met son réveil à 6h du matin, même le week-end. Excuse-le d'être pauvre, hein, il veut bosser, ce monsieur-là. Il y a quelqu'un qui a dit, voilà, moi, mon red flag, une personne qui aime l'eau plate. Donc en fait, si t'aimes pas les bulles, t'es toxique, quoi, t'es dangereux. J'ai vu aussi, mon red flag, c'est quelqu'un qui répond trop vite au message, ou trop lentement. Le bon timing, c'est jamais bon, quoi. Il y a un mec, il a dit, moi, mon red flag, c'est une fille qui dit, on verra. C'est pas un red flag, ça, c'est une promesse honnête. Et j'espère qu'elle le verra pas, le mec. Hein. À ce rythme-là, respirer va devenir un red flag. Bientôt, il aspire par le nez, c'est un red flag. Les gens, ils veulent plus une relation, ils veulent un CV sans défaut. Et même là, ils trouvent un red flag dans la photo. Avant, on cherchait l'amour. Maintenant, on cherche la faute. C'est bien ça le problème.

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1: Bonjour, donc je m'appelle Samuel Odos, je suis artiste lyrique, je vis à Roquemort dans le Garodanien et je vais parler de mon métier qui est donc passionnant. Artiste lyrique, c'est-à-dire chanteur d'opéra. Je peux chanter à l'opéra d'Avignon, de Montpellier, de Toulon, de Toulouse ou dans des salles plus petites pour des concerts plus intimes ou des églises avec des associations qui demandent un chanteur lyrique pour participer à telle œuvre, un requiem de Mozart ou une petite messe solennelle de Rossini.
2: C'est en écoutant des disques de vos parents que vous avez eu envie de chanter de l'opéra?
1: Eh bien c'est ça, donc à l'âge de 3-4 ans, dans le salon, on me mettait un casque sur les oreilles et à partir du Revox, on écoutait les enregistrements de Carmen ou autres qui ont résonné jusqu'à aujourd'hui encore dans ma tête et m'ont donné le goût de la voix, de la musique. Donc à l'âge de 7 ans, on s'inscrit au conservatoire pour apprendre un instrument, on joue un peu d'alto pendant quelques années. Les années passant, on passe sur d'autres passions plus sportives d'adolescence, ça a été le sport, le football, entre autres. Et on revient à la musique, parce que quand on y a goûté, on ne peut pas s'en passer.
2: Là, il y a de la concurrence, j'imagine.
1: Forcément, alors je m'y suis frotté que peu parce que je fais beaucoup de chœurs d'opéra, donc là c'est vraiment une équipe qu'on fonde et on fait tous ensemble. Et il est vrai que sur les plateaux nationaux, internationaux, il y a forcément une concurrence, il faut être au top systématiquement.
2: Qu'est-ce que ça vous procure le fait de chanter?
1: Étant donné qu'il y a eu beaucoup de travail, on sent les moments qui sont juste intenses. Mais le plaisir, je dirais, est plus dans la communication avec l'auditoire, le public. On sent ces moments de plénitude, de silence intense où les sentiments passent. Il y a un côté aussi très physique, hein, quand une belle note est bien faite, bien chantée, qu'elle résonne dans l'acoustique. C'est vrai que je n'ai pas parlé de l'acoustique, mais ça c'est très important pour la voix lyrique. On ne va pas chanter dans les vignes. Il nous faut soit un théâtre, soit une carrière. Il y a quelques endroits adaptés en plein air d'ailleurs qui sont magnifiques. J'ai eu la chance de chanter au Corégie d'Orange. Quand on est dans le théâtre antique et qu'à la fin du spectacle, on rallume les projecteurs sur la salle et qu'on aperçoit 10 000 personnes en face de soi, c'est assez, assez impressionnant. Souvent, on est guidé donc par les metteurs en scène qui nous installent dans une... Oui, c'est un travail, quoi. On ne peut pas laisser surgir les émotions au-delà d'une certaine limite, sinon on perd le contrôle. Donc, c'est un métier.
2: On a envie d'entendre votre voix.
1: Ah.
2: 10 secondes.
1: Ah.

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1: Bonjour vous.
2: Bonjour.
1: Vous, Daphné Michelat. Oui, Daphné Michelat, la reine de la curiosité en Romardèche. C'est vraiment ça qui nous intéresse en patrimoine, en découverte également. Pourquoi, Daphné, confond-on la route nationale 7 et la route bleue? Ça arrive souvent, parce que c'est pas la même chose.
2: Vous avez raison, Philippe, hein, c'est pas tout à fait la même chose. Hein. La Nationale 7, c'est la grande route mythique hein, qui relie Paris à la Méditerranée.
1: Voilà.
2: La route des vacances,
1: hein,
2: voilà, ouais. Chantée par Charles Trenet. Et la route bleue, en fait, c'est un itinéraire alternatif qui pourtant, hein, lui est associé. C'est peut-être pour ça qu'on confond.
1: Un raccourci, en somme?
2: Alors, exactement, ouais, voilà. Dans les années 1930, une association de professionnels du tourisme cherche à valoriser ce trajet et il baptise alors la route bleue. En fait, c'est la nationale 6, une variante de la N7, donc la nationale 7, qui permettait d'éviter en fait Lyon et de gagner, on va dire, une dizaine de, même une quinzaine, voire, hein, de kilomètres. Et au lieu de grimper le col, en fait, du Pimbouchin, on passait par la RN82, donc Balbigny, Feur, Saint-Étienne.
1: Ah ouais, d'accord.
2: Puis la descente, eh bien, vers la vallée du Rhône, à Saint-Vallier.
1: D'accord.
2: Et on rattrapait à ce moment-là Valence et la Nationale 7.
1: Alors, ça, on a compris, mais pourquoi on l'appelait bleu, route bleue?
2: Bleu, bah, parce qu'à l'époque, le bleu, c'était un petit peu la couleur du rêve. Hein, pourquoi pas du ciel et puis surtout de la Méditerranée. Le nom donnait tout de suite des airs un petit peu de vacances, hein, parce que la route noire ou la route rouge, c'est plutôt pour bison futé. Et ça tombait bien avec l'arrivée des congés payés en 1936. Et bien des milliers de familles prenaient pour la première fois la route du Sud. Et d'ailleurs, la route nationale devient l'autoroute du bonheur. Embouteillé,
1: oui, hein,
2: quand même, il faut le dire.
1: Mais de plus en plus.
2: Il faut imaginer des familles entassées. Alors là, c'était dans leur catch-beau, hein, cap sur la mer, avec l'illusion qu'on touchait presque l'azur en empruntant cette route. Et ensuite, avec l'arrivée, bien, des autoroutes, hein, tout ça est tombé dans l'oubli, mais le nom est resté, hein, dans les mémoires, et parfois, on confond justement la Nationale 7. C'est la grande artère des vacances et la route bleue. C'est le petit détour, hein, plus rapide, mais tout aussi mythique.
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3: Quand Harry Potter entre à Poudlard pour la toute première fois, il voit des escaliers qui bougent, des portraits qui parlent, des couloirs qui n'en finissent pas. Alors, je dis pas que les escaliers du lycée des Pontonniers bougent, hein, mais franchement, les boiseries d'origine, les portes en chêne, les tourelles, la bibliothèque avec la petite vue sur l'île, ah bah, je pense que j'ai eu la même sensation qu'Harry Potter. Ah oui, oui, oui, sans les sorciers, certes. Alors aujourd'hui, je teste pour vous le lycée international des Pontonniers. Je suis donc rue des Pontonniers, ça ne s'invente pas, à Strasbourg. Devant moi, une magnifique façade en gris rose qui monte et qui monte et qui monte avec des tourelles aux toitures en forme de meringue, des lucarnes, des arches et même au sommet, une belle girouette. À côté de moi, il y a deux touristes qui sont en train de photographier la façade. C'est vrai qu'elle est belle. Et juste derrière la grille, Madame la proviseure qui m'attend. Alors, je passe quand même dans ce quartier assez régulièrement. Ah oui, c'est juste à côté d'ici Alsace. Et je n'avais jamais vraiment pris le temps de regarder toute la beauté de ce bâtiment. Et quelle erreur, parce que la façade du lycée des Pontonniers est à elle seule déjà une œuvre d'art à part entière. Construit au début des années 1900 sous administration allemande à l'époque, qui voulait un bâtiment modèle pour l'enseignement secondaire des jeunes filles, Madame la proviseure, eh bien, me guide dans les couloirs. Alors, on longe les portes de classe, avec leurs panneaux en bois d'origine, quand même. Et que c'est beau. Ouais, franchement, l'intérieur, c'est magnifique. Et ce qui est frappant dans ce lycée, eh ben, c'est pas seulement le bâtiment. Parce que dans les couloirs, eh ben, on entend parler français, anglais, allemand, espagnol, italien, polonais, russe ou encore portugais. Et parfois même dans la même conversation. Oui, parce que le lycée possède plusieurs sections dites internationales. Destinées en premier lieu aux enfants de familles étrangères hein, ou binationales qui sont installées en France. Mais aussi à des élèves français ayant vécu à l'étranger. Ou tout simplement disposant bah, de bonnes compétences linguistiques nécessaires. Parce que dans chaque section, il y a deux matières qui sont enseignées dans la langue du pays partenaire. Par exemple, un élève de la section espagnole fait son cours d'histoire en espagnol. Un élève de la section polonaise, lui, va analyser des textes de littérature polonaise, en polonais. Et le baccalauréat qui en est issu, eh ben, porte même un nom particulier, le BFI, Baccalauréat Français International, qui est reconnu comme tous les bacs dans les universités françaises, mais aussi dans les pays partenaires, y compris la prestigieuse université d'Oxford au Royaume-Uni. Ah oui, quand même. Et ce qui est d'autant plus remarquable, c'est que c'est gratuit. Ah bah c'est un lycée public, hein. C'est ouvert à tous les lycéens de Strasbourg, bon, sur dossier quand même, hein. Et si vous le souhaitez, vous, le visiter de l'intérieur, et bah là aussi, c'est gratuit. Mais pour ça, il faudra attendre les journées du patrimoine.
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1: Philippe Chapeau, fondateur de la podcast et Radio House.
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1: Moi, je suis dans l'immédiateté. J'ai découvert ça avec le théâtre à Limoges, au théâtre de la Passerelle avec Michel Brisa. Et j'avoue que c'est ça qui m'a changé beaucoup, beaucoup ma vie. J'avais une vie sportive auparavant où je me posais pas trop de questions. Et puis, j'ai découvert l'immédiateté. Et puis, maintenant, je vis le moment tel qu'il est à l'instant T.
2: Donc, la vie vous amène dans le tennis professionnel où vous êtes obligé de partir jusqu'en Suède. Vous y restez quoi, une dizaine d'années, c'est ça?
1: Ouais, je reste à peu près 7 ans avec un petit passage à Paris pendant 8 mois.
2: Pour vous occuper notamment des équipes nationale de Coupe Davis, par exemple, c'est quand même là, c'est le très très haut niveau que vous touchez quand même à ce moment-là.
1: Ouais, j'étais avec Karl Axel Hagescu qui était le capitaine de la Coupe Davis, et puis je m'occupais de l'équipe nationale de notre club où il y avait deux mecs qui étaient dans le top 10 mondial, Magnus Larsson et Jonas Björkman, et j'avais pris la direction des entraînements et des entraîneurs du club dans lequel ils étaient, donc je les suivais et j'ai fait des matchs assez fous à coacher Larsson et à avoir Enqvist, Larsson et Larsson qui vient me voir et qui dit bon, je fais quoi maintenant? Bon, on en rigolait parce que j'avais pas de conseils à lui donner en fait, je pouvais pas. Il en savait beaucoup plus que moi, mais c'était quand même une belle expérience.
2: Donc la vie était finalement presque toute tracée, vous auriez pu rester dans le milieu du tennis professionnel, c'est pas ce qui s'est passé du tout. Vous êtes revenu en France?
1: Je suis revenu en France parce qu'alors il y avait un jeune que j'allais suivre sur le tour. Malheureusement, il s'est cassé la cheville, en fait le talon d'Achille, et sa carrière était terminée. Et puis j'avais quand même envie de rentrer en France parce que je connaissais pas très très bien mes parents. Mon père travaillait beaucoup quand il était jeune et je suis rentré donc à Donznac.
2: Votre père qui s'occupait notamment d'une publication, La Lettre de la Radio, et qui vous a au bout du compte, refiler le virus, hein, si on peut le dire comme ça.
1: Il avait créé la lettre de l'audiovisuel à l'époque, ouais. Ça s'appelait en 78. Il avait envie, en 97, déjà quand j'étais en Suède, de créer un guide, le guide professionnel de la radio et du son. J'ai fait la maquette du premier guide professionnel de la radio et du son. Et puis, en revenant en 2000, il m'a dit, est-ce que tu veux bosser avec moi? Je lui ai dit, écoute, pourquoi pas. Et puis, c'est comme ça que tout a démarré. Il avait l'envie aussi de faire un salon.
2: La lettre pro de la radio, le salon de la radio, et puis cet endroit ici où nous sommes à Brive, qui abrite, on va dire, plusieurs radios du secteur, qui abrite aussi vos locaux à vous. Qu'est-ce que vous y faites exactement dans ces locaux?
1: Alors, ce sont nos bureaux et on a mutualisé des studios, des cabines de podcast, des cabines speak aussi, parce qu'on a des voix off qui viennent pour faire des livres audio également. Donc, c'est un endroit mutualisé, mais qui nous permet aussi d'avoir nos bureaux. Et là, on a des radios associatives, des radios commerciales privées. Puis, on essaye de développer et d'aider, d'accompagner les radios locales avec Radio PAC aussi et Bram.
2: Puis, donc, c'est d'ici que part toutes les réflexions pour organiser ce salon de la radio tous les ans, c'est d'ici que part également ce fameux site internet La Lettre Pro de la Radio. Et pour l'avenir, vous souhaitez, qu'est-ce qu'on peut souhaiter à cet endroit et à vous-même?
1: Je pense que la radio évolue, qu'on accompagne un maximum ce média qui est un média passionnant et fait de passionnés, et qu'on puisse avec nos petits moyens arriver à faire en sorte qu'elle retrouve ses lettres de noblesse.
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3: Je rêvais d'avoir une maison à la campagne. Cette maison, c'est comme si j'y étais née. C'est ma maison de famille.
4: Ma maison s'appelle l'Ostau de la Mar.
5: C'est une maison un peu envoûtante.
6: Eh bien, vous voyez, des livres et trois fenêtres qui me donnent le paysage du pays, comme si c'était trois tableaux.
7: Ils ont vécu ici.
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8: 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Avec Juliette Gréco, qui en fut l'enfance et n'y est plus qu'une passante.
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7: Symbole de liberté et de féminité, la jolie môme Juliette Gréco devient à la fin des années 50 la muse de Saint-Germain-des-Prés, avant de devenir une icône de la chanson française à texte. Ce qu'elle n'avait pas prévu, se rêvant plutôt danseuse.
10: Je donne mes textes à Cosma, il aime si tu t'imagines, et l'après-midi même, il en fait la musique. Moi je suis là, maintenant il va me falloir chanter. Et puis tout d'un coup le miracle s'est produit. Pour moi, il y a eu un miracle. Voilà, ça y est. Je m'envole, je me mets à chanter. Et depuis, J'ai toujours chanté.
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7: Juliette s'échappe régulièrement de Saint-Germain-des-Prés, fuit le tourbillon de la vie parisienne pour goûter la douceur de vivre du Sud. En virée parfois à Saint-Tropez, avec ses copains Boris Vian ou François Sagan. Jusqu'en 1985, où elle est invitée à chanter au Festival de Ramatuelle. Et c'est le déclic. C'est là qu'elle veut vivre avec son mari, le musicien Gérard Joannest.
11: Je voulais une maison face à la mer. Je voulais le soleil qui tourne autour de la maison toute la journée, parce que Gérard adore ça. Et je voulais une maison qui me permette de rêver dans le silence.
7: Elle achète un terrain et demande à Serge Meige, l'architecte du théâtre de Verdure où elle a chanté pendant l'été, de lui concevoir son futur havre de paix qu'elle baptise la Maya. Elle va en penser les moindres détails, comme cette table de jardin construite autour d'un mûrier platane ou la tortue en mosaïque au fond de la piscine.
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7: Juliette, contemplative, aime se ressourcer sur la terrasse, avec vue sur la Méditerranée, et dans son jardin constellé de toutes sortes d'espèces méridionales. Elle développe même une passion pour les orchidées blanches. Elle fait de ce jardin et de sa maison son petit coin de paradis, son refuge. Celui qu'elle n'a jamais eu petite et qu'elle partage avec ses chats, ses chiens, un ménate prénommé Goya et même un bébé panthère. Mais on peut aussi la croiser dans Ramatuelle, au marché ou au café de l'Ormeau. Et puis, femme libre, c'est également une collectionneuse, notamment d'objets érotiques, mais aussi religieux.
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7: Elle était venue, elle aime toujours chanter au festival de Ramatuelle.
11: C'est vrai que ça ressemble un peu à Avignon, quand Avignon a démarré. C'est-à-dire une chose totalement artisanale, faite d'amour, de tendresse et de sueur, de larmes de sang, de larmes de sel, de larmes de miel.

0: C'est dans cette maison, face à sa Méditerranée, le 23 septembre 2020, que la jolie môme quitte la scène.
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2: Bonsoir à toutes et tous, vous allez bien? Dernière soirée du week-end, alors autant en profiter pour prolonger encore un petit peu cette parenthèse avant de reprendre le rythme de la semaine. Et c'est pour ça que sur ici, on vous a préparé une sélection des meilleurs moments de Y'a pas que Paris dans la vie. Émission dans laquelle Éric Bastien invite chaque soir une personnalité à raconter la France qu'elle connaît, celle qu'il a vue grandir, celle qu'elle a découverte ou celle qui continue de lui manquer. Des souvenirs de famille aux paysages de vacances, des petites villes aux grandes régions, chacun dessine finalement sa propre carte de France. Et ce soir, on commence avec Jean-François Julliard, directeur général de France Nature Environnement. Il était au micro d'Éric Bastien mardi. Une conversation forcément engagée, mais aussi, vous allez voir, très personnelle. À retrouver maintenant.
3: Bonsoir Jean-François Julliard.
4: Bonsoir.
3: Merci d'être avec nous.
4: Merci.
3: Vous avez le temps de vous poser un petit peu comme ça dans votre emploi du temps survitaminé.
4: Votre invitation me l'impose un peu, mais c'est bien. C'est une bonne chose, vous avez raison.
3: J'espère que vous avez passé un bon moment. Quel parcours incroyable. Je ne sais pas si vous regardez de temps en temps un peu sur un peu dans le rétro, sur tout ce que vous avez fait, tout ce que vous avez accompli, ou est-ce que vous êtes du genre vraiment à aller, je vais de l'avant, je ne regarde pas.
4: Non, j'essaie de me poser des questions parfois sur où je vais, d'où je viens. C'est des choses qui m'intéressent. Et puis moi, ce qui m'a toujours intéressé, c'est d'avoir un peu de cohérence dans tout ça. Donc c'est vrai que oui, j'aime bien. Et puis je continue de croiser des personnes qui ont accompagné mon parcours, qui sont devenues des amis. Donc c'est aussi l'occasion de reparler de tout un tas de choses du passé.
3: Parce que c'est un peu ce qu'on va faire ce soir, mais pas seulement. On va ensemble retracer votre vie, votre parcours à travers les lieux, les endroits qui vous ont marqué. Peut-être le premier endroit, ce serait la Manche.
4: Oui, mais c'est là que je suis né, donc effectivement c'est le premier endroit. Moi je suis né à Valognes en 1973, parce que mes parents s'étaient installés, alors ils venaient de